0: privilégié oui. directement devant lui et n'en a pas profité.
1: Alors, c'est maintenant confirmé. Frank, c'est confirmé. Donc, le Canadien va rendre hommage à Carey Price en cette date-là, donc celle du 10 novembre au Centre Bell avant ce match-là face au Wild du Minnesota. Et par la suite, attention, on ne va pas retirer son chandail. Souviens-toi, on a eu ce débat-là récemment à 200%, mais on va mettre son nom à l'anneau d'honneur le même soir.
0: Ce qui est quand même vraiment le fun.
1: Ben oui.
0: Ça va être une belle célébration. Il y a beaucoup de, ça a marqué beaucoup de générations. Carey Price aussi, son jeu et tout ça.
1: Oui.
0: Ça va être le fun de lui rendre hommage comme ça dans ce contexte-là.
1: Et j'aime le communiqué du Canadien de Montréal d'ailleurs parce qu'on rappelle que, et je cite, l'anneau d'honneur près du plafond. C'est un peu insidieux, ça. C'est, OK, t'es pas au plafond, mais t'es pas loin.
0: Ton chandail n'est pas retiré, mais t'es pratiquement à la même hauteur.
1: T'es pas loin. Près du plafond.
0: On voit que c'est. Il marche sur des terrains glissants avec les numéros retirés, la quantité qu'on a à Montréal aussi.
1: Oui, près du plafond. Pas le plafond proche. Alors voilà, donc pour les gens, pour les fans de Carey Price, ben 10 novembre, soirée hommage et introduction à l'anneau d'honneur proche du plafond. J'ai hâte de voir ce que ça va donner en termes de dommages. Hein? Qu'est-ce qu'on va faire? On va-tu demander à plein d'anciens collègues de venir faire un tour, d'être présent, de dire un mot?
0: Il y en a beaucoup déjà encore avec l'équipe.
1: Pas tant.
0: Mais il a joué avec Suzuki.
1: Suzuki est encore là.
0: Philippe Dano.
1: Caulfield, Gano, c'est vrai, Dano.
0: Jake Evans. Il était là aussi. Matheson était... Non, il était pas là encore.
1: Non, il était pas là. Gallagher est parti.
0: Ouais.
1: Je pense que tu viens de nommer les quatre.
0: Ouais, hein?
1: Ouais. Qui était encore là en 2021. Non, 2021. C'est ça, exactement. Corey Perry, d'ailleurs, qui est plus là.
0: Il a signé.
1: Que tu avais suggéré d'introduire au temple de la renommée.
0: J'ai dit que ça allait être le prochain membre des Canadiens.
1: Il nous manquait un joueur, je savais que c'était 5. Il en manque un, qui était là en 2020. Regarde pas, là tu vas avoir la réponse si tu te regardes.
0: Ah, j'ai triché, j'allais vu, regarde, tu l'as vu. Dit sans réflexe, mais oui, c'est vrai.
1: Ouais, c'est Josh Anderson qui était là.
0: Quand même 5 joueurs sur 20, ouais, mettons.
1: Donc c'est le dernier qui est encore là en 2021. Donc je sais pas qui d'autre. On pourrait peut-être demander à Shea Weber d'ailleurs.
0: Ça serait le fun, ça.
1: Hein?
0: Ouais.
1: Ça serait le fun.
0: Juste avant qu'on aille en pause, Richard, si tu me permets, il y a Jean-Michel, sa messagerie texte, qui dit « On vous écoute toute la semaine dans notre voyage jusqu'à Cap-Breton, en Nouvelle-Écosse.
1: Wow.
0: Grâce à vous, les longues heures de char sont agréables. Donc, merci Jean-Michel. On aime ça, lire ça. Puis bon voyage, bonnes vacances dans les Maritimes.
1: C'est un beau coin, ça.
0: Ouais, vraiment.
1: Très, très beau coin. J'y étais l'été passé. J'ai adoré chaque seconde.
0: Le bord de l'eau en Nouvelle-Écosse, là, c'est dur à battre.
1: Ouais, non, c'est vraiment le fun. Puis ben, tant mieux de le faire, évidemment, en notre compagnie. On remercie les gens, d'ailleurs, de faire ça. Alors là, à la pause, bientôt, dans quelques instants, juste avant, on rappelle notre question du jour. Et là, Frank, je vais t'inviter à y réfléchir, de me soumettre ta réponse. Donc, tout sport confondu, qui a été votre héros obscur favori? Pense à ça, Frank?
0: Oui.
1: OK. Pense à ça. On va à la pause et on revient avec vos suggestions. Sport.
0: Flash. Les Canadiens de Montréal honoreront Carey Price le 10 novembre prochain. Le lendemain de son intronisation au Temple de la renommée du hockey, Price sera présent au Centre Bell et sera ajouté à l'anneau d'honneur des Canadiens. Keenan Allen signe un contrat d'une saison avec les Colts d'Indianapolis d'une valeur de 8,32 millions de dollars. À 34 ans, Allen sort d'une saison de 81 réceptions, plus de 700 verges et 4 touchés. Avec Alex Pierce qui pourrait rater le début de la saison, Allen devient une belle police d'assurance. Selon Paul Shaheen, Cutter Gauthier aurait refusé une offre des Ducks d'Anaheim de 13 millions de dollars par saison pour 4 ans. Selon le site Puckpedia, les Ducks ont un peu plus de 9 millions de dollars disponibles sous le cap salarial. Donc si Gauthier avait accepté, il y aurait eu une autre transaction à effectuer pour respecter le cap. La directrice du Stade olympique, Annie Larouche, a confirmé à l'émission Le Tailgate que le Stade olympique devrait être prêt en 2028.
2: Une date précise, c'est un peu plus compliqué, mais notre cible est 2028, et puis ça demeure notre cible pour l'instant.
0: Les Canadiens ont invité Alexis Vlasov, un joueur non repêché, à leur camp des recrues. Vlasov est un ailier de 5 pieds 9 pouces des Tigres de Victoriaville et il a récolté 80 points en 64 matchs la saison dernière, dont 44 buts.
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6: On est de retour au Tailgate. Richard Labbé avec vous. Frank Grenier avec moi. Et Frank, avant la pause, on parlait de Carey Price qui va être honoré le 10 novembre par le Canadien de Montréal au Centre Bell.
7: Au plafond, mais...
6: Pas loin.
7: Pas loin du plafond.
6: Pas loin du plafond. Et sur la messagerie texte, excellente suggestion de la part d'un auditeur qui s'appelle Dave.
7: Moi, ouais, je l'ai vu aussi.
6: L'as-tu vu? Parce ouais. qu'on se demandait, bon, peut-être, est-ce que Shea Weber pourrait être invité? Est-ce qu'il y a une couple de vieux chums de Carey Price, d'anciens coéquipiers, peut-être, pourrait être invité également? Et Dave nous parle de Piqué Subban, qui devrait... être invité pour faire un triple low five.
7: Est-ce que le Centre Bell exploserait ça?
6: Je pense que oui.
7: Ça serait vraiment le fun
6: je
7: comme scène.
6: Je pense que oui.
7: Il y a une autre suggestion aussi que j'ai vue par quelques auditeurs, c'est Halak.
6: Pourquoi?
7: À cause de leur espèce de dualité qu'ils ont eue, ça serait quand même une ben, belle boucle à tout ça.
6: Je pense pas que c'est des grands chums.
7: Non, je sais pas.
6: Pas tant. Pas tant.
7: Ah, mais tu me l'apprends. Pas je sais pas.
6: Ouais, ben je me souviens pas du. J'étais pas.
7: Ils vont pas souper?
6: Pas tant.
7: Non. Tu as jamais allé faire du cheval ensemble, quelque chose? Ou...
6: Pas tant.
7: Gardons l'idée de Piqué Subban, je pense qu'elle est un peu meilleure.
6: Piqué Subban, ça va être pas mal meilleur pour de vrai. Ça va être vraiment bon.
7: Ah, et Charles qui suggère qu'on devrait faire la cérémonie contre les Sharks, son autre équipe.
6: Son autre équipe,
7: ça
6: ben oui.
7: Le fun, ça aussi.
6: Son numéro 31. Peut-être sera retiré dans le vrai plafond, mais pas ici, à San
7: Jose. Proche du plafond à San Jose.
6: Alors, on va aller à la question du jour, puis après la prochaine pause, dans pas très long, on va ouvrir les lignes parce qu'on veut vous entendre.
7: Et je vais vous rappeler le numéro ici parce que vous pouvez nous texter ou appeler pour parler après la pause au 514-790-0919. Et la question, Richard?
6: Qui a été votre héros obscur favori, tout sport confondu, Canadien, pas Canadien, Expo, Manic de Montréal, Machine de Montréal, Scouts de Kansas City, Rockies du Colorado, peu importe votre équipe, ça a été qui votre héros obscur favori? On avait il y a quelques instants Gilbert Dionne en entrevue, qui est une très bonne suggestion. Alors Frank, je te pose la question à toi, ton héros obscur favori, ça a été qui?
7: Ça a été une réflexion assez fastidieuse, Richard. Ça a été un long processus. Parce qu'au début, je me disais, héros obscur, le personnel médical des 49ers.
6: Non, mais ça marche pas. Faut que ça évoque des beaux souvenirs. Faut que tu nous donnes un nom.
7: Mais j'ai commencé avec ça. Okay. Après ça, j'ai évolué, j'ai réfléchi. Je me suis dit, moi, j'aime les joueurs défensifs avec les Canadiens. C'est ceux qui laissent corps et âme. Il y a Philippe Dano aujourd'hui.
6: C'était un bon choix, ça.
7: J'étais un grand fan de Guy Carbonneau à l'époque, qui, pendant que tout le monde marquait des buts, lui, plongeait, bloquait des tirs. Comme j'étais vraiment un gros fan quand j'étais jeune de Guy Carbonneau aussi.
6: Ouais, mais obscur, là, Carbo a joué, je pense, 20 ans. Ouais, mais gagné 3 coupes.
7: C'était pas un rôle prédominant.
6: Ouais, mais pas si obscur.
7: OK.
6: Il a gagné des trophées. Parce que c'est pas obscur, là.
7: T'aimeras pas mon choix final.
6: Gilbert Dionne, c'est un bon exemple. Gars qui n'a pas une super longue carrière, choix de quatrième tour, mais le temps d'un printemps, il a scintillé.
7: Pour moi, un héros obscur, c'est quelqu'un qui fait un rôle important, mais qui n'est pas reconnu à sa juste valeur.
6: Oui, mais ça peut pas être un gars qui a joué 20 ans dans le show. Là,
7: ben, regarde, moi, quand tu m'as dit héros obscur...
6: T'as-tu besoin de quelques instants pour penser à un meilleur choix?
7: J'en ai un choix. Je ne sais pas s'il est meilleur, mais j'en ai un. Mon choix d'héros obscur officiel... Dennis Rodman. Il était pas obscur dans sa personnalité.
6: Pas payé.
7: Mais c'était pas lui le joueur vedette. Il faisait pas beaucoup de points non plus, mais il était un peu une colle, puis défensivement, il était une brute. Est-ce que ça compte dans ta définition?
6: Moyen.
7: Moyen, moi le prends.
6: Il y a quelqu'un ici qui a une très bonne réponse. Attends, mais là, ça descend, puis ça descend, puis ça descend. Attends, mais il y a quelqu'un qui a une très bonne réponse ici et qui parle. Attends, c'est Sylvie. Allô, Sylvie?
7: Allô, Sylvie?
6: De l'Assomption. Paul Di Pietro.
7: Ouais.
6: Ça, c'est un excellent choix.
7: Philippe qui dit Max Talbot aussi.
6: Très bon choix.
7: Ouais.
6: Veux-tu le mien?
7: Ben oui.
6: Avant d'aller aux lignes. Steve Penney. Ça te dit rien?
7: Je sais c'est qui. C'est un peu avant moi. Je l'ai pas vu jouer.
6: Ouais.
7: Comment c'était ton héros obscur?
6: Écoute, c'était écœurant, ça. En 84, le Canadien de Montréal, au printemps de 84, le Canadien de Montréal n'était pas supposé faire grand-chose dans les séries. Il y avait eu une saison relativement ordinaire. Et là, ce gardien de but-là arrive de nulle part. Je pense qu'il est rappelé en fin de saison. Le Canadien pogne Boston au premier tour. Il est en feu. Il arrête tout. Il est sur le dos. Il est sur la tête. Il est sur les coudes. Il arrête tout. Fait que le Canadien... sort Boston en 3. Dans ce temps-là, le premier tour, c'était un 3-5. Deuxième tour, on affronte les Nordiques, qui sont bien meilleurs.

0: malheureusement, qui après ça n'a pas eu une très longue carrière. Mais le printemps de 84, on ne peut pas lui enlever parce que le printemps de 84 aura été le sien.
1: Est-ce que le printemps Penny ressemble au printemps Halak?
0: Un peu, mais Halak a eu une plus longue carrière.
1: Ouais.
0: Oui. Mais un peu similaire.
1: Dans le printemps, là? Okay.
0: Dans le printemps, tu sais, genre, sort deux clubs plus forts en partant, se ramasse en finale de conférence, manque de gaz, finale de conférence. Très similaire les deux. Mais Halak a eu une plus longue carrière quand même.
1: Puis il n'y a pas eu de Vendredi Saint avec Halak.
0: Il n'y a pas eu de Vendredi Saint parce que tu n'as plus le droit d'avoir de Vendredi Saint. Savais-tu ça? Quelques instants plus tard, non, que, ben, quelques instants, 3 ans plus tard, il y a eu une autre mêlée générale pas possible entre le Canadien et les Flyers avant le début d'une série, d'un match plutôt éliminatoire en 87. Et enfin, après ça, les dirigeants de la Ligue nationale de hockey ont décidé, bon, c'est terminé, là, les affaires, le niaisage des 40 gars sur la glace en même temps qui se frappent sur la face. Là. Là, depuis cette date-là, en 87, le sixième joueur qui embarque sur la glace, il est suspendu automatiquement. Une affaire de fou, là. Genre,
1: OK, ça, il a mis des règles
0: à cause de ça. Fait que t'as plus le droit d'avoir de Vendredi Saint. Parce que si t'as un sixième gars qui saute sur la glace, immédiatement, c'est des suspensions automatiques, des longues là, suspensions automatiques. Alors, ça a été effacé. T'as plus le droit de faire ça.
1: C'est vraiment... J'avais pas ça.
0: Ouais. Alors,
1: Quelle réponse?
0: Ben, c'est ça, mais check bien. Ouais. On a... Ben, peut-être que tu peux en dire une coupe.
1: On va t'en dire une coupe avant qu'on aille, puis on va prendre les lignes au retour. On me rappelle le printemps Hamburglar avec Andrew Hammond aussi.
0: Excellent.
1: Qui était similaire.
0: Ça, c'est un très bon héros obscur.
1: Hélène qui nous dit New Hook dans les séries passées.
0: Ouais.
1: Qui était un héros obscur
0: ben,
1: aussi.
0: Ouais. Ouais, mais il joue encore, puis on verra ce qu'il
1: va devenir. Ouais, mais héros obscur, c'est pas juste un.
0: John Casey et Marc Côté, ça, c'est un bon choix.
1: Fernando Pisani.
0: Ouais. Henry Rodriguez.
1: Paul Molitor avec les Blue Jays. Et quel autre que j'avais vu?
0: Il y a quelqu'un qui me parle de Malcolm Butler.
1: Ah oui, l'interception des Patriots dans son début.
0: Comment l'oublier? Et on souligne aussi l'humour de Claude de Gatineau qui suggère Vanilla Ice.
1: Mais je pense que lui a mal compris. Il suggère Vanilla Ice comme héros obscur du film Tortue Ninja 2.
0: Ouais, mais il suggère surtout, je pense qu'il a compris Fruit Pie.
1: Fruit Pie, c'est ça.
0: On n'a pas dit votre Fruit Pie favori. On a dit votre héros obscur favori. Alors, les candidatures continuent de rentrer sur la messagerie texte, c'est parfait. Mais là, on va y aller à la pause et après, on va y aller aux lignes. Frank, rappelle-nous le numéro ici.
1: 514-790-0919. Et tout le long, je vais avoir Ice Ice Baby dans la tête.
0: Ouais, on remercie cet auditeur.
1: Toute la faute à Claude.
0: Alors, on fait la pause. On retourne à la pause, pardon. Et au retour, on va vous écouter avec votre choix de votre héros obscur favori.
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2: On est de retour au tailgate. Richard Labbé, Frank Grenier. Et avant la pause, on vous demandait de nommer votre héros obscur favori. Et Frank, avant qu'on passe aux lignes...
3: Ça déferle.
2: Oui, mais là, je pense que j'ai trouvé un gagnant. Et là, je viens de le perdre. Oh non, il est là. C'est Patrick Juguet. Salut, Patrick. Son héros obscur favori. Ah, je vais le nommer. T'as répondu, je vais le nommer pareil. Taro Tsujimoto.
3: Ah!
2: Connaissais-tu son histoire, ce gars-là?
3: Ben oui, je le gardais pour un quiz. Fait que j'avais dit à Patrick, je vais pas le nommer, puis je vais le garder mon quiz. Mais oui.
2: Est-ce que tu savais qui il était?
3: Ben oui, je savais de son nom.
2: Donc, tu sais qui?
3: Oui.
2: C'est un joueur fictif.
3: Exact. Repêché. DG qui trouvait ça long, le repêchage.
2: Oui, par les Sabres de Buffalo. Et d'ailleurs, tu sais, moi, je vais rarement plugger mes textes, là, mais ça a été un de mes textes les plus trippants à rédiger. J'avais rédigé un texte, il y a 3-4 ans dans la presse, essayé de trouver ça. Là. J'ai reparlé aux gens qui étaient sur place quand ça s'est arrivé en 74, je me trompe pas, 73-74. Et je reparle à plein de gens qui étaient là quand ça s'est arrivé, dont Larry Carrière, qu'on a connu ici avec le Canadien par la suite, là, qui était dans le groupe de dirigeants, mais qui était joueur avec les Sabres de Buffalo quand les Sabres ont repêché un joueur fictif.
3: Il a inventé un nom, je pense, des Katanas. Il a inventé une équipe en
2: Tokyo.
3: Chine,
2: ouais,
3: Tokyo.
2: Non, au Japon.
3: Au Japon. Ouais. Et là, après ça, je pense que ça a pris quelques mois avant que le monde se rende compte qu'il n'existe pas. C'est aucun entraînement qu'ils ont fait.
2: Et ils l'ont jamais dit. Les Sabres ont jamais dit officiellement ce gars-là n'existe pas. Et pendant des années par après, dans le guide imprimé de la Ligue nationale de hockey du repêchage, son nom est encore là. Ça a pris des années avant que quelqu'un dans la Ligue s'aperçoive que c'était pas vrai. Et ils étaient tellement fâchés, les dirigeants de la Ligue, ils ont juste enlevé son nom de toutes les publications.
3: Mais une des choses préférées dans le monde du sport, c'est quand tu vas à Buffalo et des gens portent son chandail.
2: Oui.
3: Moi, j'aurais son chandail à Buffalo, c'est sûr. Mais sinon, vite, quelques réponses. On a tellement eu de bonnes réponses. Alexandre qui dit Michael Layton et Philippe qui dit R.J. Humberger, des héros obscurs avec les Flyers dans le temps. David Tyree, Philippe nomme ça des Giants. Wilfredo Cordero, peut-être un coup de cœur de Mathieu. Rick, qui nous dit David Freeze avec les Cards de Saint-Louis. Mm. Toi, tu suis un peu moins le baseball, je pense.
2: Mais je me souviens de lui.
3: Il y avait eu des séries exceptionnelles. André, qui dit Jimmy Craig, Team USA des 80...
2: Le gardien de but, du Miracle on Ice en 80, ouais.
3: Des bonnes réponses. Et aussi, le dernier que je veux dire, Nick Foles.
2: Ben oui.
3: Nick Foles avec les Eagles.
2: Il a connu 4 bonnes semaines de football, mais ça a tombé que c'était
3: au bon moment.
2: On va aller aux lignes. Hugo, qui est au bout du fil. Salut, Hugo.
4: Salut, boy, ça va bien?
2: Ça va bien, toi, Hugo?
4: Ben oui. Hey, moi, je peux pas croire qu'il n'y ait pas eu de suggestion là-dessus. Là. Deux mots. Dale-Louise. Les playoffs, il y a Dale-Louise.
2: Dale-Louise, OK.
4: Ah ouais.
2: Hey, Hugo.
4: Ouais, le surnom Dale-Louise que le monde y attribuait, là, c'est écœurant. Là,
2: ben oui. Bon choix, Hugo. Hugo, on va te laisser parce qu'on a l'impression que t'es dans une autre planète présentement. Alors, ou que t'es dans le micro-ondes. Mais il y a beaucoup de bruit. Merci, Hugo, pour ton appel. Dale-Louise, souviens-toi de Dale-Louise. Frank, c'était la folie avec Dale-Louise. On a, bien sûr, Louis, David Mercier. Salut, Louis.
5: Salut, mon Richard. Salut, Frank. Frank m'a volé mon Fernando Pizzani. Mais moi, j'en ai un bon. 1981, les boys. Un coup de circuit, le plus grand match de l'histoire des Expos. Bon, chum touche, là. J'étais là aussi. Jerry White, un circuit de 3 points contre Jerry Royce. Puis Jerry White, c'est un joueur de un plombier, là.
2: Ouais.
5: Un joueur d'utilité. Quel circuit dramatique. C'est le plus grand match de l'histoire des Expos.
3: Ah, oui?
5: Ouais, c'était écœurant. Il y avait 55 000. Puis là, on tombait, c'était 2-1 pour les Expos. On était à un match. C'était un 3-5. On était à un match de la série mondiale. Pour la première fois, mais les belles années, c'était écœurant.
2: Bon, merci Louis pour ton appel, très apprécié.
3: Merci Louis.
2: Très bon choix, Jerry Wright. Je me souviens de ce coup de circuit-là contre les Dodgers. Écoute, on pensait que c'était fait. On pensait que c'était que les expos s'en allaient à la série mondiale, malheureusement, le lundi suivant, le Blue Monday.
3: Ça me fait penser un peu à Héros Obscur, Ernie Clement, dans les dernières séries mondiales,
2: ouais.
3: Les Toronto ont failli gagner.
2: Ouais.
3: J'ai Martin aussi qui nous suggère John Madden, qui jouait pour les Devils dans le temps, pas l'entraîneur de
2: pas
3: football.
2: Pas l'entraîneur de football.
3: Le joueur défensif des Devils. Mais Oli aussi, que, sur la messagerie texte, que j'aime beaucoup sa réponse. Pour lui, son héros obscur, c'est le joueur qui s'appelle Considération Future.
2: Ouais, ça, c'est toujours un bon choix.
3: Il
2: bon
3: a sauvé
2: choix.
3: Plusieurs transactions, ce héros obscur-là.
2: On retourne au téléphone. Bruno, salut Bruno.
1: Salut Richard, ça va bien?
2: Ça va bien, toi?
1: Ça va bien, moi.
3: Yes.
1: Parce que moi, mon héros obscur, c'est... Charles, tu sais, t'en souviens, c'est en 87-88, c'est le... dans le temps, je sais pas aujourd'hui, là, c'est le seul quarterback noir à avoir commencé un Super Bowl et l'avoir gagné. Ça dit quelque chose, Richard?
2: Ben ça, c'est Doug Williams.
1: Exactement, exactement.
2: Ouais, à ce moment-là, il est devenu le premier, mais depuis, heureusement, il y en a eu plusieurs autres.
1: Il y en a eu d'autres,
2: ouais.
1: Là.
2: Ouais.
1: Mais je me souviens, moi, j'avais gagé avec un ami, un collègue de travail, moi, je prenais pour les Redskins, lui a pris des Denver et John Elway, et puis on avait gagé tel montant, plus 2 $ de différence de points, puis Doug Williams avait mis 35 points sur le board au deuxième quart. Je pense encore un record de Super Bowl. Et puis il avait remplacé Ricky Schroeder, qui était un joueur qui était supposé...
2: C'est pas John Schroeder, c'est John Schroeder, le carrière.
1: Schroeder, ouais.
2: C'est ça.
1: Et puis il avait remplacé.
2: Ouais.
1: Et puis parce que, bon, il y avait eu des blessures, tout ça, mais Joe Gibbs avait décidé d'y aller avec Doug Williams. Et puis, c'est ça, je pense que c'est encore un record aujourd'hui, là. 35 points au deuxième quart, là. Et puis, vraiment, là, il y avait une performance incroyable. Il y avait Baptiste Delbert qui était largement favori là, au Super Bowl. Là.
2: J'ai dit John... C'est Jay Schroeder, en fait, qui avait pris...
1: Jay Schroeder, ouais, c'est ça, ouais.
2: Merci beaucoup pour ton appel, Bruno.
1: OK, merci, bye-bye.
3: Un peu dans la même lignée, mais j'avais pensé à Robscure quand je réfléchissais à ça. Colin Kaepernick, aussi, qui a été un peu...
2: Je
3: connais pas toute l'histoire au complet, mais tu sais, c'est un joueur qui a pris position pour ses positions politiques et tout ça, puis il a payé pour.
2: Ouais, exactement.
3: C'est un héros obscur à sa manière.
2: Ah, bien dit. On retourne peut-être un petit dernier rappel. Est-ce qu'on a le temps? Oui, Pascal. Salut, Pascal.
6: Hey, bonjour, comment ça va?
2: Ça va bien. C'est qui ton héros obscur, Pascal?
6: Avec le basketball NBA, là, Michael Jordan, qui avait 6 championnats.
2: Pardon?
6: 6 championnats, Michael Jordan.
2: Ben oui, mais... Mais Pascal, ça, c'est pas un héros obscur. C'est peut-être le plus grand joueur de tous les temps.
6: Oui. Puis j'ai un autre aussi, Emmitt Smith, hein?
2: Emmitt Smith? Ben oui, mais c'est parce qu'on est encore dans les grands, grands joueurs. Emmitt Smith, Michael Jordan. Pascal, faut qu'on trouve un joueur qui a gagné brièvement, qui nous a surpris un petit peu.
3: Il n'était pas tant dans l'obscurité, ces deux.
2: Non, joueurs. Michael Jordan, il était pas obscur.
6: OK.
2: On est en direct pour tout le monde. Hein?
6: OK, mais quel joueur a gagné 3 Conn Smythe?
2: Mais encore une fois, si tu as gagné 3 Conn Smythe, t'es pas un héros obscur.
6: OK, excusez. Hein?
2: Ben, y a pas de problème. Pascal, écoute, mais merci beaucoup pour ton appel. T'es un fan de quelle équipe déjà?
6: Au basketball?
2: Ouais.
6: Les fans de tout le monde, Minnesota.
2: Minnesota, OK. Puis au hockey, c'est quoi ton équipe préférée?
6: Les Canadiens.
2: Ah bon, c'est les Canadiens, OK. Puis au football américain?
6: La NFL, les Rams de Los Angeles, hein?
2: Ah bon, ben les Rams, d'ailleurs, Pascal, ben tu vas peut-être être très content cette année parce que les Rams sont, semble-t-il, les grands favoris.
3: On prédit une belle saison avec les Rams.
6: Ouais. Ah oui, je vais dire bonjour à Georges Larac, hein?
2: Oui, ben Georges, je t'en viens dans 2 semaines à peu près.
6: Fait qu'on... OK, merci.
2: Merci beaucoup, Pascal.
3: Salut, Pascal.
2: Merci beaucoup. Alors, est-ce qu'on a d'autres, avant qu'on aille à la pause, est-ce qu'on a d'autres, quelques héros obscurs?
3: En fait, quelqu'un qui n'a pas nommé son nom, mais je pense une réponse pour boucler ça. Les héros obscurs, les parents de tous ces athlètes.
2: Ça, c'est une excellente réponse.
3: Pour vrai, oui.
2: Ouais,
3: même les parents de ceux qui jouent en ce moment à 6h le matin dans les arénas.
2: Oui, oui.
3: Ça, ben, c'est les vrais héros obscurs.
2: Les héros obscurs, c'est vrai. Là, si vous avez un enfant, garçon, fille, peu importe, et qu'il y a des games le matin à l'aréna à 6h, là, oui, C'est un excellent...
3: C'est obscur, il y a aucune lumière à cette heure-là.
2: Il n'y a aucune lumière. Tu sais, quand tu arrives au mois de janvier, il fait particulièrement fret, pas froid, fret, F-E-R-E-T-T-E.
3: Avec ton petit café dans ton verre à styromousse.
2: Oui. Non, c'est effectivement, ce sont... oui, c'est une excellente suggestion, ça. Et avant de terminer, beaucoup de gens parlent de John Drews. Oui, qui était un attaquant des Capitals de Washington, qui a connu un bon printemps. Écoute, je pense à 90 de mémoire. Écoute, il avait tellement marqué de buts. Il a disparu après. Puis dans la même équipe, un peu plus tard, le gardien de but, t'en souviens-tu?
3: C'était Jim Carrey. Jim Carrey.
2: Même chose.
3: Il était meilleur comme acteur. Là.
2: C'est pas le même gars.
3: Ah!
2: Alors, on fait une petite pause. Et au retour, la directrice du Stade olympique de Montréal, Annie Larouche.
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18: Notre prochain invité a travaillé à la direction des opérations chez les Alouettes de Montréal. On l'a vu également dans le giron de l'Alliance de Montréal, en plus de participer au lancement des Roses de Montréal. Eh bien, voici qu'elle vient d'être à peine nommée directrice du Stade olympique. Annie Larouche, bienvenue à l'émission.
19: Merci beaucoup.
18: Merci d'être là, Annie. C'est un, je présume que c'est un moment assez occupé pour devenir directrice du Stade olympique, là.
19: C'est un beau moment, c'est parfait. Il y a eu des beaux événements, il y en a encore qui s'en viennent, mais on est en grande préparation, donc c'est vraiment un projet, un beau gros défi, c'est bien excitant.
18: Ben évidemment, il y a les travaux là, présentement de réaménagement qui sont en cours là, sur le toit et sur l'anneau technique. Si ça n'a pas changé, là, je crois que c'est jusqu'en 2028 que ça se poursuit. On en est où exactement, là, Annie Larouche, dans tout ça?
19: Ben en fait, il y a, là, on, en ce moment, c'est les travaux sur le toit, effectivement, mais les travaux devraient être terminés sous peu. Et pour l'instant, là, le, c'est on est dans les délais et dans les budgets. Donc, le travail qui est fait en ce moment par une équipe extraordinaire, là, devrait la structure qui est construite en ce moment devrait monter là au mois de décembre. Donc ensuite on va s'attaquer à l'intérieur, on va venir moderniser l'intérieur du stade avec trois axes là, d'intervention précises qui vont venir rapprocher les spectateurs de l'action, améliorer l'expérience client, puis revamper aussi tous les espaces hospitalité. Donc un autre beau gros projet.
18: Ouais, donc ça ce bout-là est assez important là, pour la suite des choses, l'intérieur du stade. Donc tu viens d'en parler, donc on veut améliorer l'expérience de client, comme on l'appelle. Est-ce qu'on a une idée de l'échéancier pour ce bout-là?
19: Ben en fait, oui et non. On a une idée, là, évidemment, de il y a une structure, il y a un plan qui est en place. On est à planifier les prochaines interventions. Donc, il y a déjà des choses qui sont en place. Il y a déjà une structure. Et puis, on continue là, au cours des prochains mois à planifier les prochaines interventions puis à réaliser les séquences là, pour être sûr que ce sont des séquences qui sont optimales puis coordonner le tout là, avec les travaux qui sont déjà en cours. Donc, c'est un projet là, qui est bien entamé.
18: Et est-ce qu'on peut mettre une date là, sur la fin de la fin. Là. Une fois là, que tout ça va être fini, on a parlé de l'ONU technique, on parle de l'intérieur. Est-ce que c'est possible d'arriver avec une date pour savoir quand tout ça va être terminé?
19: Bien, une date précise, c'est un peu plus compliqué, mais notre cible est 2028 et puis ça demeure notre cible pour l'instant.
18: OK, donc l'année, ça serait 2028 là, et le stade à ce moment-là serait prêt, là, Annie Larouche, à accueillir des spectacles, des événements, du sport. On serait prêt en 2028.
19: Exact.
18: OK. Ben là, ça m'amène à ma prochaine question parce que évidemment, il y a beaucoup de choses qu'on, je pense, qu'il y a des buts pour le stade olympique, il y a des choses qu'on souhaite pouvoir accueillir. De manière logique ou en tout cas de manière là, si on veut être dans la réalité un petit peu là, qu'est-ce que le stade olympique pourrait accueillir à partir de 2028?
19: Ben en fait, tout est possible. Donc, ce qu'on veut, c'est vraiment un stade multifonctionnel moderne. Ça devient un incontournable pour Montréal. On veut attirer des événements sportifs, des événements culturels de grande envergure. Puis on veut favoriser l'attractivité et le développement économique. On veut avoir les Taylor Swift de ce monde qu'on n'a pas eu lors de sa dernière tournée. On veut avoir des équipes résidentes, on veut rêver grand, on veut que ce soit multifonctionnel et puis on veut que les gens, là, je suis excitée, là, moi, le stade olympique a vraiment une place particulière dans mon cœur. J'ai plein de souvenirs ici, que ce soit à partir des expos ou le pape Jean-Paul II ou Michael Jackson ou, bon, tu sais, mes années avec les Alouettes. Donc, de voir tout ça, d'avoir le privilège de participer à cette modernisation-là, je suis vraiment excitée. J'ai hâte que les gens puissent arriver la première fois qu'on va ouvrir en 2028, arriver dans le stade puis voir que l'expérience client est complètement différente. On a une équipe qui est dédiée, qui est engagée, puis on travaille fort là, en coulisses pour que ce soit spectaculaire.
18: Donc, en 2028, si tout va bien, si tout est possible, le stade olympique pourrait se remettre à accueillir, donc on vient de le dire, des concerts, mais également des matchs, soccer, football. Ça, c'est toutes des choses qui seraient possibles à partir de 2028?
19: Ben, c'est la cible. C'est la cible pour l'instant. Donc, on continue à travailler fort, à planifier. Je l'ai mentionné, le toit est dans les temps et dans les budgets. Alors, on va s'assurer de suivre cette cadence-là.
18: Et puis, évidemment, il y a eu Annie Larouche, au cours des dernières semaines, des discussions par rapport avec la MLS qui va passer là, à un calendrier hivernal. Je crois que ça, c'est dans 2 ans. Est-ce que ça, c'est une possibilité là, que le stade soit capable d'accueillir les matchs du FC Montréal là, dans un échéancier plus ou moins rapproché?
19: Ben en fait, comme je mentionnais, tout est possible. Donc, il y a vraiment un intérêt commercial pour le stade. Il y a des discussions actives. Évidemment, je peux pas tout dévoiler, mais il y a des discussions actives avec des équipes sportives. Il y a des discussions aussi pour des tournées internationales qui ont déjà manifesté leur intérêt. Donc, il y a plusieurs beaux gros projets. Puis on a des discussions avec toutes les parties prenantes.
18: Et il y a un bout de l'équation qui demeure toujours, je pense que les gens qui nous écoutent vont être d'accord, c'est qu'au fil des années, que ce soit pour les sports, que ce soit pour surtout les concerts en fait, le stade olympique, c'est la sonorité, hein, le son a toujours été un problème au fil des années, ça a toujours été compliqué ce bout-là. Est-ce que vraiment maintenant on peut penser qu'il y aura un moment à partir de 2028 où on pourra aller voir des événements de sport, des concerts et l'expérience sonore sera à la hauteur des attentes?
19: Absolument. D'ailleurs, c'est un projet de remplacement. Dans le projet de remplacement de la toiture, la scénographie, le son, c'est déjà prévu. Donc, il y a déjà, en ce moment où on se parle, des choses qui sont en place pour venir améliorer là, le son, le système de son, l'acoustique dans le stade. Le toit est pensé en fonction de ça. On le sait, là, avant, il y avait beaucoup d'écho, là, de réverbération. Donc, tout ça a été pris en considération parce que pour avoir un stade multifonctionnel, ben il faut penser les choses à la base. Puis le son, ben c'est une des premières étapes pour accueillir des concerts.
18: Ben Annie Larouche, on va prendre une petite pause, puis on a encore plein de questions, entre autres, si on est ici pour évidemment parler de sport un petit peu, il y a le commissaire du football américain qui vient à peine de dire que bon, ben nous, on aimerait ça aller ailleurs qu'aux États-Unis. On a beaucoup de questions, vraiment, alors Annie, ne bouge pas, s'il te plaît, on revient tout de suite.
19: Laisse ma place.
18: Parfait, on revient tout de suite après la pause avec Annie Larouche.
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18: On est de retour avec Annie Larouche, directrice du Stade Olympique. Et Annie, juste avant la pause, là, je mentionnais que on vient d'apprendre là, ce matin, c'était, je crois, en Allemagne, Roger Goodell, le commissaire du football américain, qui a clairement laissé savoir que le temps est probablement venu là, d'amener des matchs de football américain à l'extérieur des États-Unis. Déjà, on le fait un petit peu avec des événements et qui sont éphémères. Des fois, on le fait le temps d'un match, par exemple, en Angleterre, des choses comme ça. Annie Larouche, est-ce que le Stade Olympique, quand il sera prêt, là, on parle d'à peu près 2028, pourrait accueillir des matchs de football américain?
19: Oui, absolument. Ça pourrait être une possibilité.
18: Est-ce qu'il y a eu des... Ben, il n'y a pas eu de pourparlers, j'imagine, pour l'instant, à cet effet-là?
19: Évidemment, là, comme je l'ai mentionné, on est en discussion avec plusieurs parties prenantes. Fait que c'est sûr que l'annonce de la modernisation du Stade olympique a suscité beaucoup de curiosité et d'intérêt. Donc, il y a beaucoup, beaucoup de gens qui nous ont approchés, qui posent des questions. Donc, on continue ces conversations-là. Puis, comme on mentionnait, tout est possible, puis on va être un stade multifonctionnel. Donc, on veut pouvoir accueillir le plus d'événements possible.
21: Mais justement, c'est un stade multifonctionnel. On parle de musique, on a parlé de football, on a parlé aussi un peu de soccer. Mon cœur à moi veut savoir, y a-t-il une de ces fonctions-là qui est une configuration baseball?
19: Je l'attendais, celle-là. En ce moment, dans les rendus là, qu'on a vus, qui ont été partagés, c'est une configuration rectangulaire qui est compatible avec un positionnement multifonctionnel, là, donc sport, culture, puis d'avoir une modularité des capacités. Mais c'est celle qui répond en ce moment aux besoins des partenaires commerciaux avec lesquels on a des discussions, où les discussions sont les plus avancées. Mais ça écarte aucune possibilité. Puis comme on dit, tout est possible. Donc, les discussions sont entamées avec différentes parties. On doit avancer, on doit mettre des choses en place. Et puis, les actions reflètent les discussions qu'on a en ce moment. Alors voilà, c'est toutes les options sont étudiées.
18: Et est-ce que le Stade olympique, ou en tout cas... Des gens du Stade olympique. Est-ce qu'il y a eu des discussions peut-être avec le baseball majeur pour savoir, pour connaître à tout le moins les exigences? Parce qu'on a vu un petit peu du côté de Toronto, on avait un stade qui a déjà eu, je pense, les défauts du Stade olympique. On disait que le son était pas bon, on disait que les gradins étaient éloignés de l'action, puis éventuellement à Toronto, le Rogers Center est devenu, je pense, un bien meilleur endroit pour accueillir des matchs de baseball. Puis d'ailleurs, les Blue Jays, évidemment, sont encore là. Est-ce qu'on était au courant, Annie Larouche, des exigences du baseball majeur, puis est-ce qu'on est capable de faire en sorte que si jamais un jour ça se produit, puis qu'il y a encore quelqu'un peut-être qui lève la main pour les expos, est-ce qu'on pourrait être prêt si jamais ça arrive?
19: Notre équipe, l'équipe qui est en place, l'équipe de modernisation, là, je le mentionnais, là, une équipe absolument incroyable, ils ont en main toutes les normes, tous les cahiers de charges de chacune des ligues professionnelles. Donc, ils ont ça en main, ils planifient en conséquence, et puis l'équipe commerciale, évidemment, a des discussions avec différents intervenants, puis on va voir ensuite ce qui avance vraiment dans les discussions. Il y a certaines discussions qui avancent plus vite que d'autres, donc mais on a tout en main. T'sais, c'est important de segmenter, de structurer, de planifier pour bien faire les choses. Et parallèlement à ça, les discussions se poursuivent. Donc, on sera prêt à toute éventualité.
21: Il y a beaucoup d'auditeurs qui nous écrivent pour savoir, justement, on parle de plusieurs événements qui pourraient arriver là, puis on le sait qu'on peut pas aller trop loin dans les pourparlers que vous avez déjà eu, tout ça avec votre équipe, mais est-ce que la WWE, ça se pourrait? On a beaucoup d'auditeurs qui demandent pour la lutte, il y a beaucoup d'événements dans des stades de ce genre-là, est-ce que c'est quelque chose qui est sur votre radar?
19: Est-ce que c'est sur le radar? Pas nécessairement en ce moment. On n'a pas de discussion en tant que telle avec différents groupes, mais encore une fois, la configuration qu'on va mettre en place pourrait se prêter à ça également.
18: Donc, finalement, ce qu'on comprend, c'est que le stade va être capable d'accueillir à peu près n'importe qui et n'importe quoi, là.
19: Ben, multifonctionnel.
18: C'est ça que ça veut dire. et l'autre chose, en fait, c'est l'intérieur. Ce qu'on comprend, c'est que l'intérieur qu'on a déjà vécu jadis au match des Expos, par exemple, au match des Alouettes, ça va être complètement méconnaissable, là, Annie Larouche. Là. On va avoir complètement repensé là, tout ce qui est l'intérieur également. Là.
19: Oui, absolument. Donc, du moment que les gens vont mettre les pieds dans le stade, ça va être différent. Donc, on n'aura plus nos repères habituels. Quand on parle de modernisation, c'est moderniser les gradins, les espaces intérieurs, les coursives, les espaces d'hospitalité. Donc, un nouveau look complet.
18: Donc, là, on n'aura plus de bancs jaunes qui font clac, clac, clac quand on se lève, là.
19: Ben, il y en a peut-être, le niveau 400 sera peut-être, on aura peut-être nos bancs bleus du niveau 400 encore un bout de temps, mais non, les bancs jaunes, effectivement, on les retrouvera plus.
18: On enlève ça.
21: Est-ce qu'on va retrouver la recette des hot dogs de l'époque aussi? Ça sera pas trop modernisé de ce côté-là, là?
19: Ça, là, je la cherche. Je suis là-dessus.
21: Là, si tu as besoin d'aide, on va venir t'aider, ouais, je pense. On va chercher partout.
18: Faut garder là. Des classiques, quand même.
19: Oui, là, la question, c'est steamer ou toaster. C'est ça, la question existentielle.
18: Et Annie Larouche, l'autre chose, c'est qu'il y a des gens qui me demandent est-ce que le toit peut s'ouvrir. Je pense que ça fait déjà longtemps qu'on comprend que, d'un point de vue de structure, malheureusement, c'est impossible d'avoir un toit qui s'ouvre sur le stade olympique, là, si j'ai bien compris.
19: Oui, exactement. C'est pas un stade qui va s'ouvrir. Par contre, il y a tout le tour, il y a une section qui est pensée pour faire rentrer la lumière du jour. Donc, ça va être magnifique.
18: OK. Donc, il va y avoir un peu... on change aussi un petit peu donc ce qui est comme autour du mât, si on veut, là.
19: Autour de l'anneau, oui, exactement. Exact.
18: Oh, OK, bon, OK, parfait. Alors, ouais. On pense qu'on a compris. Donc, si on comprend bien, 2028, tout est possible. C'est ce qu'on comprend, Annie Larouche?
19: Exactement, c'est la cible. Puis, on travaille très fort pour que ça demeure notre cible puis qu'on y arrive.
18: Bon, ben écoutez, je pense que les gens sont très enthousiastes de savoir ça.
21: On a Pat, un message de texte qui parle des petits casques avec des Sunday dedans. Là. On se demande si ça va revenir aussi. J'avais oublié, mais c'est vrai que c'était le fun.
18: Ça, je pense que c'est pas du ressort d'Annie Larouche, mais bon, ça...
19: Non, mais j'en ai quand même une collection chez nous.
18: OK. Bon, ben là, c'est des gros dossiers à régler. Hein? On est en train de se rendre compte de ça. Ben, Annie Larouche, directrice du Stade olympique, merci beaucoup pour ton temps cet après-midi à l'émission. Puis, ben, c'est avec beaucoup d'enthousiasme qu'on souligne en gros trait là, 2028 sur nos calendriers respectifs, puis qu'on a hâte d'assister peut-être au premier concert, peut-être, qui sait, à un match de la NFL.
19: Exactement. Ben, merci beaucoup. Très hâte de vous recevoir au Parc olympique.
18: Bon, ben merci beaucoup, Annie Larouche. Salut bien, bye-bye.
19: À bientôt.
18: Annie Larouche, directrice du Stade olympique. Frank, t'as hâte, là, je pense. Je te sens fébrile et enthousiaste.
21: Pour vrai, oui. Un stade multifonction, je trouve que c'est quand même intéressant. Avant, on s'était plus limité. Là, on va pouvoir accueillir vraiment des événements d'envergure avec beaucoup. C'est plus que le double que le Centre Bell.
18: Ouais.
21: C'est quand même une grosse place. Là. Fait que j'ai hâte de voir.
18: Il faut le souligner, il y a déjà plusieurs années, ça fait déjà plusieurs années, mais quand George Gillett était le propriétaire du Canadien de Montréal, il m'avait confié son désir d'accueillir et de présenter un match, un vrai match de la NFL au Stade olympique. Et ça avait été, semble-t-il, ça avait fait du chemin puis tout ça, puis semble-t-il que la NFL avait été très, très ouverte à l'idée de venir présenter un match de saison ici.
21: Ils le font en Europe à répétition. C'est ça. Je vois pas pourquoi ils s'éloigneraient du marché montréalais.
18: Le deuxième match de la NFL cette saison sera présenté en Australie.
21: Ouais.
18: Donc, ce que Roger Goodell disait ce matin, on en parlait avec Annie Larouche, c'est qu'il y a certainement une ouverture pour le football américain d'aller présenter des matchs ailleurs. Ben là, avec un stade olympique qui, on l'espère, va répondre aux critères un petit peu des ligues différentes, puisque là, selon ce qu'Annie Larouche nous disait, ce sera le cas. Ben, on pourrait peut-être voir un jour tes 49ers, qui sait, affronter mes Cowboys sur ce terrain-là.
21: J'espère qu'on y va ensemble, c'est ça.
18: Ben, si ça arrive, c'est sûr que certain.
21: Mais en plus, on est des grands fans d'art en général aussi, les artistes musicaux. Quand il va y avoir une partie importante au Centre Bell avec un autre événement sportif ou deux shows importants au Centre Bell et au stade, la ville va être vraiment en effervescence. Ça va être le fun à voir.
18: Oui, alors écoute, puis on a vu passer des croquis un petit peu à gauche et à droite. Ça a l'air très intéressant, tout ça. Alors, on va... garder un œil très, très attentif sur ce dossier-là.
21: Moi, c'est surtout les hot dogs. C'est juste ça qui m'inquiète dans ce dossier-là.
18: Puis les petits sundaes avec dans les petits casses de baseball.
21: C'est un besoin que Pat m'a créé tantôt, mais non, c'était les hot dogs en premier, les petits casses après.
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21: Les Canadiens de Montréal vont honorer Carey Price le 10 novembre prochain. Le lendemain de son intronisation au Temple de la renommée du hockey, Price sera présent au Centre Bell et sera ajouté à l'anneau d'honneur des Canadiens. Keenan Allen signe un contrat d'une saison avec les Colts d'Indianapolis d'une valeur de 8,32 millions de dollars. À 34 ans, Allen sort d'une saison de 81 réceptions avec plus de 700 verges et 4 touchés. Selon Paul Shaheen, Cutter Gauthier aurait refusé une offre des Ducks d'Anaheim de 13 millions de dollars par saison pour 4 ans. Selon le site Puckpedia, les Ducks ont un peu plus de 9 millions de dollars disponibles sous le plafond. Donc si Gauthier avait accepté, ils auraient dû effectuer une autre transaction au moins pour respecter le cap salarial. La directrice du Stade olympique, Annie Larouche, a confirmé à l'émission Le Tailgate que le Stade olympique devrait être prêt en 2028.
19: Une date précise, c'est un peu plus compliqué, mais notre cible est 2028, et puis ça demeure notre cible pour l'instant.
21: Les Canadiens ont invité Alexis Vlasov, un joueur non repêché, à leur camp des recrues. Vlasov, un ailier de 5 pieds 9 pouces des Tigres de Victoriaville, a récolté 80 points en 64 parties la saison dernière, dont 44 buts.
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18: Invité très spécial aujourd'hui, vous avez les gens qui étaient là, en tout cas certainement en 93, se souviennent très bien de lui. Les plus jeunes en ont entendu parler, il avait marqué des gros buts ce printemps-là. Et il était ici avec nous, il s'appelle Gilbert Dionne. Salut Gilbert!
8: Salut!
18: Ça va bien?
8: Ça va, oui, ça va très bien. Écoute, très bel été, puis moi, durant ces saisons-là, mois d'août, mois de septembre, on se prépare pour le hockey, fait qu'on continue à jouer du golf, puis on est prêt pour le hockey.
18: Oui, puis les gens me demandent beaucoup, qu'est-il devenu? Tu fais quoi, Gilbert Dionne, de tes grandes journées de nos jours?
8: je me prépare de... qu'est-ce que dit que j'ai commencé une petite compagnie, ça s'appelle 45 Hockey, fait que j'essaie de... comme si de me vendre moi-même. Là, je fais souvent des événements spéciaux où je fais des tournois de hockey, de baseball et quoi que ce soit, puis je fais une petite tournée tout partout au Canada. Là, puis ce qui est bon avec mon nom, c'est que, écoute, 93, ça fait au-dessus de 30 quelques années, mais on est la dernière équipe canadienne qui a remporté la coupe. Fait que le monde sont très intéressés à savoir, puis mes histoires, quoi que ce soit. Alors, c'est ça que je fais en ce moment. Puis j'ai d'autres petits projets que je travaille tranquillement, pas vite, mais c'est super fun.
18: Et ça, Gilbert, c'est quand même particulier. Là, tu parles de 93, évidemment, la dernière Coupe cette année du Canadien de Montréal. Ça fait un bout. Mais malgré ça, tu demeures associé à ça. Les gens te parlent de ça pratiquement à chaque jour, là.
8: Ben oui, c'est, écoute, surtout les partisans de Montréal ou des hockey, les fans de hockey dans ma génération, écoute, sont pas tous morts, là. Je sais que ça fait 30 quelques années, là. Mais écoute, là, ce qui se passe là, avec le Canadien, il nous démontre qu'ils sont potentiellement dus à gagner quelque chose bientôt. Alors, c'est sûr qu'ils ont mon support à 100%. Écoute, qu'est-ce qu'on a vécu l'année passée là, dans les playoffs, ça a été super bon. Moi, j'ai embarqué là, direct là, là-dedans. Là. C'est sûr qu'ils ont manqué un peu d'énergie ou quoi que ce soit. Un petit morceau des petits morceaux ici et ça. Puis écoute, espérons qu'ils vont commencer d'aplomb cette année et puis de nous montrer encore qu'ils sont capables d'être dans une position des playoffs.
18: Ouais, penses-tu que le club est enfin sur le bord de gagner là, pour la première fois, Gilbert, depuis 93?
8: Mais gars, j'aime juste de printer là, la prédiction là, des avant défenseurs. Ils ont pas changé l'alignement, mais j'aime l'alignement. On dirait, j'espère que, moi, en tout cas, je me contredis là, en dire que est-ce qu'on aurait dû aller chercher des joueurs plus gros, plus physiques, mais Ils se sont rendus là jusqu'en troisième round. Fait que, est-ce qu'on redonne une chance à ce line-up-là? Tu sais, ils ont signé des beaux contrats à long terme. Le rebuild, c'est fini. Il n'y a plus d'excuses là-dessus, là, le rebuild. Mais ces joueurs-là vont falloir démontrer qu'ils sont capables d'être dans le line-up puis de continuer de travailler très fort pour se rendre au plus loin possible, parce que les autres équipes, comme les Panthers, puis d'autres équipes dans la ligue, là, qui eux autres ici, eux autres, ça, les Ducks, tout ça, ça signe des gros contrats, là, ça se prépare aussi à avoir une très grosse saison.
9: Oui, mais justement aussi, avec le genre de saison que les Canadiens vont avoir, on peut pas savoir le résultat final, mais est-ce que tu vois un peu une cohésion d'équipe qui ressemble un peu à celle de 93?
8: Ah non, je pense pas. Ah, oh. Ben écoute, il y avait des petits moments, c'est sûr qu'Alex Newhook, Alex Newhook qui a connu une très bonne série d'impléables, ça me rappelait à Paul Di Pietro dans notre temps. Le gars, je pense, Alex a marqué 7 buts, je pense, dans la série. Des buts importants, des buts qui valaient la peine, ouais, tu sais. Mais c'est ça, je t'ai dit, un bon leader à Nick Suzuki, qu'on avait Guy Carbonneau dans notre temps, puis à défense, dans notre temps, on avait Desjardins à Brisebois. Qu'avec le petit Lane Hudson et puis Dobson, puis Carrier avec l'expérience encore. Puis qu'est-ce que je trouve dans les nets? Ben, Dobbs a fait sa job. C'est sûr qu'on avait Patrick Roy dans notre temps. Le bailleur, c'est très dur à battre. Écoute, il a démontré avec sa carrière, je pense, 4 Coupes Stanley, puis en 93, il a connu une très bonne série. Alors, écoute, qu'on commence positif, puis en autant qu'écoute, est-ce qu'on se fie-tu encore sur Cole Caulfield de marquer 52? Je vois pas pourquoi pas. Puis comme qu'on a dit, il en scorait souvent à 5 contre 5. Fait, s'il commence à marquer 20 buts sur le power play, fait, ça va être un gros bonus.
18: Ouais. Puis dans l'équipe actuelle, Gilbert Dionne, il y a des joueurs un petit peu, tu sais, qui arrivent que l'an passé qu'on a vu, tu sais, qu'on attendait peut-être pas. Et 93, c'était vraiment ça. Tu as parlé de Paul Di Pietro, mais toi-même, Gilbert, tu avais été dans le temps un choix de quatrième tour. Peut-être que les attentes étaient pas très grandes, mais quand il est arrivé ce printemps-là, as-tu senti que tu jouais le hockey de ta vie?
8: Moi, ce que j'ai senti, parce que je me rappelle là en ce moment, mais durant de ce temps-là, je voulais juste jouer au hockey, mais c'est qu'on a eu l'opportunité par un coach qui a cru en les recrues. Fait que Jean Demers avait demandé à ses vétérans, écoute, faut que j'enlève une trentaine, une quarantaine de secondes par match pour faire jouer les jeunes. Puis il nous appelait les kids. Puis quand je dis les kids, encore une fois, c'est moi, Paul Di Pietro, Patrice Brisebois, Ed Ronan, les joueurs qui pouvaient, Jesse Bélanger, les joueurs qui pouvaient contribuer une dizaine de minutes par match. Puis on l'a su avant les séries que c'était notre job. Tu sais, on voulait dire, pas de surprise, peut-être que tu vas jouer, peut-être que tu joueras pas. Fait qu'on était tous dans le même bol, là, tu sais, dans le même blender. On s'est dit, on embarque avec toi, coach. Puis c'est ça qui m'a donné la confiance. Et puis du bon coaching, ça a super bien, ça m'a aidé beaucoup.
18: Qu'est-ce que tu te souviens de ce printemps-là en particulier, Gilbert? J'imagine que t'as pas goût encore de souvenirs qui se bousculent dans ta tête, même si ça fait longtemps. Mais y a-tu un moment en particulier que tu te souviens?
8: Ben c'est sûr qu'on n'était pas l'équipe à battre. On est rentré là, puis jouer contre Québec, c'était incroyable. C'était une grosse série, puis on était capable de passer par l'équipe des Nordiques avec beaucoup de pression. Écoute, on est rentré dans la tête à Ron Extall. Pittsburgh, dans ce temps-là, venait 91-92, deux back-to-back, Coupe Stanley, puis se sont fait battre par Islanders. Puis on a eu 10 overtime, hein? En match supplémentaire, on sait jamais ce qui peut se passer, mais la confiance qu'on avait dans notre chambre avec les vétérans, c'est sûr qu'il était important. Comme j'ai dit, il y a pas juste Carbonneau, mais à la défense, il y avait J.J. Daigneault, les avants, avec Kirk Muller, Brent Bellows, Vincent Danfousse, Denis Savard, des gars d'expérience qui ont joué. Puis on était une équipe plus jeune, hein, la plus jeune aussi, je pense que c'est 25 ans. Si tu peux me corriger, là, je pense qu'on avait une moyenne de 25 ans dans la ligue, dans l'équipe. On avait la toughness, on était prêts. En tout cas, j'oublierai jamais ces moments-là. Et je pense que c'est très dur à copier, mais comme tu dis, on l'a essayé avec Carey Price, avec Piquet-Souben, on a manqué un peu, il y a eu le COVID. Puis là, cette équipe-là, moi, qu'est-ce que je regarde en ce moment, je suis très confiant que, espérons qu'il y ait une bonne saison, et puis de faire les playoffs, puis de nous ramener des bons moments comme on a passé l'année passée.
9: Ouais. Justement, dans cette équipe-là, est-ce qu'il y a un joueur que tu vois, mettons, ça serait qui le Gilbert Dionne de cette édition-là?
8: Ben, Ben, écoute, le jeu de Biden, je suis bien content. Non, c'était impossible de remplir mes souliers avec mes patins. Je regarde dans le line-up, là, c'était impossible. Mais écoute, c'est de donner de la confiance à Josh Anderson. Ce gars-là, un gros bagarre de même, fait penser à John McLeay et puis Kirby Doc. Moi, je pense que Kirby Doc, là, c'est assez, là, les niaiseries, là. Ils ont donné un bon contrat, puis j'aimerais ça qu'il pouvoir donner un petit peu plus que qu'il est capable. Puis Zach Bolduc, on n'a pas besoin de pousser Damidov, Slavkowski, Suzuki, Kaufis. Puis tu comprends-tu, ils sont faits, ils sont corrects, ces gars-là. Puis Lane Hudson à défense, Dobson, Carrier, tu sais. C'est juste qu'avoir les autres à pouvoir potentiellement donner leur effort à 100%, puis de donner des petites surprises à gauche et à droite, comme ce qu'on a fait nous autres en 93, durant ma carrière, c'est de contribuer quand la chance arrive pour toi.
18: Es-tu surpris, Gilbert, qu'on parle encore de 93 puis qu'il n'y a pas de coupe après 93?
8: Ben moi, ça me fait très plaisir, mais c'est juste que c'était... ça me fait faire de l'argent, mais en passant, tu sais, c'est même l'organisation, c'est la même chose, c'est les mêmes propriétaires. Monsieur Molson, il y avait Monsieur Gillette qui avait rentré dans ce temps-là, mais c'est la famille Molson qui rentre, qui dirige les Canadiens. Puis écoute, nous autres, comme anciens, on est très fiers de représenter les Canadiens de Montréal. On se voit souvent dans les matchs, dans les événements. Écoute, les boys des années 70... Il y a eu des tournois de golf, Serge Savard. Écoute, ça a gagné des paquets de coupes cette année, ça, ce gang-là. C'est des histoires à rencontrer, puis on est très fiers. Regarde, la dernière, c'est Chris Nyland, la réunion 40e anniversaire en 86. Ça nous donne chaud au cœur, mais en ce moment, écoute, à chaque année, on sait jamais ce qui va se passer, mais quand tu as une trentaine d'équipes dans le national, c'est plus difficile à gagner une coupe cette année. Puis il y a des équipes qui en gagnent deux fois, tu sais, back-to-back, fait que c'est encore plus difficile. Mais je souhaite toute bonne chance, puis espérons qu'on va avoir une très bonne saison.
18: Ouais, puis tu parlais, Gilbert, tu nommais des noms de 93, tu sais, c'est sûr. Parmi les noms que tu nommes, là, tu parlais de John Nettler, tu parles de Patrick, évidemment, tu as parlé d'Éric Desjardins, tu sais. On regarde ça, puis on se dit, OK, en 93, ils gagnent, puis on... À l'époque, est-ce que tu t'étais dit, OK, on va en gagner encore deux, puis trois, puis quatre fois, parce qu'avec l'équipe qu'on a, ça sera pas arrêtable. Est-ce qu'il y avait cette confiance-là à l'époque, Gilbert?
8: Ben, moi, je l'avais, là. À 21 ans, je lève la coupe, je m'en ai gagné, tu sais, je vais jouer 1000 matchs dans la Ligue nationale, je m'en ai gagné 3-4, parce que la confiance qu'on a eue après gagner sa coupe, tu te dis, ben, pourquoi pas l'année prochaine, mais on a tout passé au broyeur. On n'a pas connu une très bonne saison après ça. 14 à 15 joueurs, ils ont parti, incluant moi, John Leclerc et Desjardins pour Mark Recchi. Après ça, ça a été Patrick Roy, le fameux, se lever les bras, parti, Di Pietro parti, on a tous parti. Et puis, on dirait que ça a pris un bon 10 ans après ça, que ça se replace tranquillement. Mais là, c'est pour ça que je viens de te dire, 26-27, je trouve ça très bon. Comme tu as dit, je me répète un peu, mais il n'y a pas eu trop de bougement. Puis, espérons qu'ils vont pouvoir partir fort et de se donner une chance tout ensemble, puis que soit sans blessure, puis que les joueurs vont pouvoir croire en eux autres et de performer le plus possible pour au printemps pour la Coupe Stanley.
18: Hey, tu parlais de la jeunesse aussi de 93, puis Gilbert, peut-être que l'équipe qui est là présentement, j'ai l'impression que c'est la meilleure jeunesse chez le Canadien de Montréal depuis très longtemps, là.
8: Oui, c'est ça que j'aime. Mais écoute, dans notre temps, on n'avait pas de social. T'sais, pas gros de médias sociaux. On avait juste les journaux, avoir des nouvelles des joueurs. Aujourd'hui, on le voit sur Instagram. L'équipe des Canadiens, l'équipe de Nationale nous informe par le social comment vont les joueurs. Et puis, m'a dit une chose, quand tu vois les boys avec un beau sourire, moi, c'est ça que je faisais. Un gros sourire, faut que tu sois toi-même pareil, puis c'est un jeu après ça. Fait que les personnes, faut comprendre que c'est des jeunes joueurs, ils veulent jouer au hockey, ils veulent marquer des buts, puis c'est de gagner une coupe cette année, c'est ça le but d'être un joueur de la Ligue nationale. Ils ont bien beau faire plein d'argent, mais c'est de gagner une coupe cette année. Puis quand t'en gagnes une, tu veux en gagner une deuxième, troisième, quatrième, cinquième, jusqu'à temps que ta carrière finisse, mais m'a dit une chose, c'est pas facile de la gagner la coupe cette année. Et une division, en plus, c'est encore plus difficile de sortir de ta division pour te rendre à la finale. Fait que je souhaite bonne chance.
9: Oui, puis on parle justement de l'élément jeunesse.

0: bon coup de patin, puis ça frappe, mais mon corps va endurer pareil. Fait que la toughness était là, puis ces joueurs-là, leur endurance est incroyable. Tu regardes un Tavares à Toronto, tu regardes Corey Perry encore qui signe une autre année, mais félicitations pour eux autres. C'est ça, j'aime te dire, l'expérience des vétérans qui peuvent t'emmener et d'entourer ce vétéran-là avec les jeunes joueurs pour comprendre comment claquer, comment que ça marche. Ça commence toujours dans la chambre, hein. Faut tout le temps, faut que tu sois d'accord avec ton capitaine, avec tes joueurs qui étaient entourés de vétérans et de connaître une bonne saison.
1: Ouais. Alors, Gilbert, bouge pas. On va aller faire une petite pause et on revient tout de suite après avec toi pour poursuivre notre discussion.
0: Pas de problème.
1: Ah ouais, on revient. On va à la pause et on est de retour tout de suite après avec Gilbert Dion.
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9: Le club! Bon mardi tout le monde, bienvenue dans une autre belle édition du club du matin. Olivier Paiement avec vous pour les 4 prochaines heures. Merci d'être à l'écoute. Peu importe où vous êtes, peu importe de où vous nous écoutez de Montréal. Au 91.9 Québec, 100.9 Gatineau, 96.5 sur l'application mobile de BPM Sport ou encore sur notre diffusion en direct sur YouTube. Et comme à l'habitude, je suis accompagné par mon acolyte Hugo Reich. Comment ça va, Hugo?
10: Salut, Ali. Ça va bien, toi?
9: Ça va bien. Je suis content d'entendre que ta voix se porte mieux, mon cher.
10: Ouais, hein, mais pour vrai,
9: t'as pas eu recours au fusée, là.
10: Non, pas eu recours au fusée. Personne n'a décollé. Rien n'a décollé hier. C'est vraiment correct. Puis, je suis bien content d'avoir une voix
9: normale.
10: Soyeuse. Ce matin.
9: Soyeuse. On va essayer. Gros show pour vous aujourd'hui, comme à l'habitude. On a pas mal de sujets, plein de sports différents dont on va aborder aujourd'hui. Je veux qu'on se penche parce que ce sera bientôt les 5 ans de Kent Hughes à la barre du Canadien de Montréal. Il y a un texte qui a été paru dans les derniers jours et je veux qu'on réagisse face à ça. On va poursuivre nos prédictions pour les différentes divisions dans la NFL et aujourd'hui, on va analyser ma division préférée. La meilleure division dans toute la NFL, le nord de l'américaine, une division qui année après année est remplie de rebondissements, toujours du bon football qui se joue là. Dans le baseball majeur, ça se corse dans la course aux séries, mais aussi dans la course

0: Le titre de MVP dans la nationale, Shohei Ohtani et Pete Crow Armstrong qui ont encore une fois offert des performances fantastiques hier, on va en parler. Différentes cibles potentiellement pour le Quinzain sur le marché des échanges, parce que oui, depuis le début de l'été, on mentionne plusieurs noms. Mais là, dans les derniers jours, dans les dernières semaines, il y a d'autres joueurs qui ont commencé à être mentionnés de plus en plus dans le cercle des rumeurs de transactions. Est-ce que ce sont des options potentielles pour le Canadien? Ça va s'en venir dans environ 1h20. Et plus tard à l'émission aussi, vous avez aimé ça quand on l'a fait la semaine passée. Et si c'était à refaire le repêchage, on avait fait 2005, eh bien là aujourd'hui, on retourne à il y a 20 ans, on va refaire le repêchage de 2006, une cuvée très intéressante. Honnêtement, c'est dur à dire quelle direction est-ce que ce redraft-là va prendre, parce que t'as plusieurs bons joueurs, mais t'en as pas nécessairement une tonne qui se démarque en particulier. C'est beaucoup de joueurs qui ont eu des carrières quand même assez similaires. Fait que je pense que ça va donner de quoi de super intéressant. Plusieurs invités, notamment Nicolas Saint-Pierre, comme à l'habitude, qui va faire son tour à l'émission. Nick, là, il a le goût que ça brasse aujourd'hui. Il va y aller de quelques prédictions osées en vue de la prochaine saison dans la LNH. On va aussi parler de basketball avec Charles Dubé-Bret, ancien coach notamment dans l'organisation de l'Alliance de Montréal. Il a coaché en Europe, il a coaché en Asie, il a aussi coaché dans l'organisation des Raptors de Toronto, des Spurs de San Antonio. Hier, on pensait avoir eu un dénouement dans la saga Kawhi Leonard. Est-ce qu'on en a eu un? C'est pas trop clair. ESPN dit une chose, la NBA dit que c'est pas vrai. Les Clippers aussi, ils tiennent mordicus à leur point de vue. Qu'est-ce qui va se passer de tout ça? Ben, j'ai hâte d'en parler avec Charles Dubé-Bret un peu plus tard. On va parler aussi de d'autres sujets basketball, notamment LeBron James avec les 76ers. Ça va-tu marcher, cette histoire-là? Giannis Antetokounmpo avec le Heat de Miami, ça a brassé pas mal cet été dans la NBA. J'ai hâte d'en parler avec Charles dans environ 1h30. Jean-Sébastien D va faire son tour dans le bureau des commissaires. On va regarder les différentes luttes au camp du Canadien. Il y a quelques postes qui sont ouverts en ce moment. Deuxième centre, ailier de deuxième trio, sixième défenseur, deuxième gardien. Qui va être capable de ravir ce poste-là au camp? Ben, GS va se mouiller un peu plus tard, dans 2 heures environ. On va aussi avoir des invités spéciaux. Deux invités spéciaux qui vont se joindre à nous. Deux jeunes gars vraiment, vraiment talentueux. Michael Evé et Jules Réginbald. Leur nom vous dit peut-être pas de quoi, mais vous connaissez peut-être leur page sur les réseaux sociaux, L'Esprit Sportif, qui, dans les dernières années, s'est démarqué comme étant la référence pour le sport étudiant au Québec, que ce soit universitaire, collégial, secondaire, le recrutement universitaire aux États-Unis, le flag football. C'est gros ce que ces gars-là sont en train de bâtir. J'ai hâte de leur poser des questions. Comment est-ce que vous avez eu l'idée derrière tout ça? Comment est-ce que ce projet-là est né? On va aussi mettre la table, notamment pour la prochaine saison, dans le football universitaire québécois. Et Marco D'Amico aussi, comme à l'habitude, le mardi, qui va venir faire son tour dans le club du matin. Passez une bonne journée hier, Hugo.
1: Oui, superbe journée hier. J'ai fait du vélo pour la première fois avec mon nouveau vélo.
0: Comment ça s'est passé?
1: Ça s'est super bien passé. J'aime beaucoup, beaucoup mon nouveau vélo. Je suis très content. Dans le coin de Sainte-Julie. Écoute, Sainte-Julie, il y a des belles pistes cyclables. Tu vois, bord des champs, là, dans le coin de Saint-Amand, Belleuil, tout ça. Donc, j'ai fait un genre de 15 km hier. C'était vraiment, vraiment bien. Agréablement surpris de la vitesse à laquelle je roulais, de mon cardio. J'avais très peur pour mon cardio au début.
0: Mais ça, c'est la magie des clips.
1: Oui, c'est ça, exactement. Mais ça a super bien été. Voilà, période d'adaptation pour tous les nouveaux cyclistes. Faites-en de plus en plus. C'est le meilleur truc que j'ai à vous donner. Je vais y retourner aujourd'hui, c'est sûr et certain. Je pense que c'est important d'être en symbiose avec son vélo. Et c'est ce que je planifie faire dans les prochains jours.
0: Là, la question que tout le monde se pose, Hugo, je viens de recevoir, je pense, une quinzaine de messages. T'as-tu mis ton saut de cycliste?
1: J'ai mis les culottes.
0: C'est pas des One Piece?
1: Non, mais il y en a des One Piece, il y en a des Two Piece. Moi, j'ai juste mis les culottes, je vais m'adapter avec ça. C'était la première fois que j'en faisais avec ça, puis je voulais pas faire une grosse distance. Fait que je savais que l'aérodynamisme n'était pas de mise, là. Pas encore à ce point-là.
0: Parfait.
1: Mais ça s'en vient.
0: Il va falloir que tu nous partages des photos quand
1: c'est
0: ça arrive.
1: C'est sûr et certain qu'il va avoir une photo qui va sortir, Ali, ça va me faire plaisir.
0: Ah, j'ai vraiment hâte de voir ça.
1: Ouais,
0: comme j'adore voir les vidéos de tout le monde qui fait du vélo, là. Ça fait partie de mes plaisirs dans la vie.
1: Toi, t'as-tu passé une belle journée hier?
0: Ouais, une belle journée bien relax. Je suis allé porter ma blonde parce que là, elle m'abandonne encore. Elle s'en va sur la côte nord. Wow, Rave Saint-Pierre. Elle s'en va rejoindre son père qui est là-bas. Elle va passer quelques jours là-bas, fait qu'elle m'abandonne. Mais vraiment un beau coin. J'y suis allé il y a quelques années pour la première fois. C'est magnifique, sérieux. Des paysans, tu sais, quand tu viens de Montréal, quand t'es un gars urbain comme moi, tu débarques pis c'est pas juste la campagne, c'est pas juste la région, là. Tu sais, c'est, écoute, tu dois faire 45 minutes de route d'un village à l'autre. Fait que c'est loin, mais c'est vaste, c'est magnifique. Fait que je suis content pour elle, j'ai hâte qu'elle me raconte tout ça quand elle revient.
1: Ben oui.
0: Mais tu sais quoi, Hugo, il faut commencer l'émission parce que ça part pour l'édition du 18 août 2026 dans le Club du Matin. Alors, j'ai vu un texte passer dans les derniers jours que j'ai trouvé fort intéressant. C'est Stu Cowen, journaliste affecté à la couverture du Canadien dans la Gazette, qui a commencé à se pencher sur le bilan de Kent Hughes parce que déjà, c'est fou à quel point ça passe vite, mais on approche déjà le 5 ans de bilan pour Kent Hughes avec le Canadien de Montréal. Il avait été embauché, rappelez-vous, à l'hiver 2022, autour du mois de janvier, si je ne me trompe pas. Alors, Stu Cowen a commencé à regarder, OK, ben c'est quoi le bilan de Kent Hughes? Parce que, évidemment, pour un DG, ça prend du temps. C'est pas du jour au lendemain qu'on peut vraiment analyser ton travail. Est-ce que ça se passe bien? Est-ce que ça se passe pas bien? Mais après 5 ans, on a une solide idée de ton boulot. T'es-tu un bon DG? Ça s'en va-tu dans la bonne direction, ton affaire, ou pas tant? Alors, il a commencé à analyser ça et je veux faire le tour, notre propre analyse par rapport à ça aujourd'hui. Rappelez-vous quand même, il y a 5 ans, là, le Canadien croupissait dans les bas-fonds du classement de la LNH. C'était la dernière équipe au classement quand Kent Hughes est arrivé en poste, évidemment pour terminer l'année aussi, mais il n'y avait pas grand-chose à faire par rapport à ça. Depuis, 52 transactions, 47 sélections au repêchage et 95 contrats octroyés. Je veux qu'on regarde, c'était quoi les bons coups et les moins bons coups de Kent Hughes. On va commencer avec les transactions. Selon moi, la meilleure transaction de Kent Hughes est celle de Mike Madison. Rappelez-vous, Jeff Petrie ne voulait plus rien savoir de Montréal. Lui, sa femme, il était tanné, il voulait partir. Fait que là, Kent Hughes était un petit peu mal pris. C'était un bon défenseur, Jeff Petrie. Il n'y avait pas le choix de l'échanger. Anyway, l'équipe était en reconstruction. C'était le genre de joueur dont tu voulais te départir. Ryan Poehling était aussi un espoir qui décevait. Ne se développait pas vraiment comme prévu, incapable de s'établir dans la LNH. Il les envoie à Pittsburgh et en retour, il met la main sur Mike Madison et un choix de quatrième tour. À l'époque, on était plusieurs à sourciller par rapport à ça, parce que Madison, ça se passait pas nécessairement super bien avec les Penguins de Pittsburgh. C'est quelqu'un qui avait reçu quand même un gros contrat, avait une grosse étiquette, mais pas la meilleure réputation. Et là, rapidement, on a réalisé que cette transaction-là, c'était un coup de circuit. Il est devenu le défenseur le plus utilisé chez le Canadien de Montréal. Un gars qui a autant joué sur la première vague de l'avantage numérique quand il est arrivé que là, c'est un gars peut-être un peu plus défensif. Il joue en infériorité numérique, affronte les meilleurs trios adverses, joue du 22, 23, 24 minutes par match. Un Québécois, un gars qui parle français, qui a pas peur d'affronter les médias et de dire sa façon de penser après les matchs du Canadien de Montréal. Cette transaction-là, elle a été un coup de circuit, surtout que de l'autre côté, ça a rien donné à Pittsburgh, Jeff Petrie et Ryan Poehling.
1: Non, exactement. Et puis, Kent Hughes a décidé de prendre une chance sur un gars, justement, qui était critiqué pour le fait qu'il faisait beaucoup de revirements, le fait qu'il avait peut-être pas une certaine maturité dans son jeu, ce qui faisait en sorte que ça a moins bien marché autant avec les Panthers que les Pingouins. Et Mike Matheson, lorsqu'il est arrivé à Montréal, a vraiment été capable de rendre son jeu très complet. Et ça a été la plus grande qualité de son développement. Par la suite, il est devenu une fiabilité, comme tu l'as dit. Et ça, c'est probablement le meilleur résultat, si tu veux, d'une transaction. C'est plate parce que on a pris un Jeff Petrie qui était quand même aimé ici, néanmoins.
0: Plus à la fin,
1: À la fin. À la fin, c'était difficile.
0: À la fin, je dirais même qu'il était détesté.
1: Ouais, ouais. À la fin, c'était difficile. Mais qui avait donné quand même beaucoup pour l'organisation et finalement, on a juste profité du fait que sa valeur est en déclin pour rapatrier quelque chose de très beau. C'est ça que Ken Hughes a réussi à faire avec Mike Matheson, et là, regardez-le aujourd'hui.
0: Puis il a pris une chance pareil, parce que c'était pas le gars qui avait la meilleure réputation, mais Ken Hughes le connaissait. C'était son ancien agent, il le connaissait depuis des années. Lui, il savait que Mike Matheson était capable de jouer du meilleur hockey que ça. Il a misé là-dessus. Puis je pense qu'une autre chose où il faut donner crédit à Matheson, c'est son attitude aussi. Écoute, le gars, il y a 2 ans, là, 2023-2024, 62 points en 82 matchs, jouait sur la première vague du jeu de puissance. C'était le corps arrière de la brigade défensive du Canadien de Montréal. Ben, Lane Hutson débarque, le tasse de la première vague. Éventuellement, t'as un Noah Dobson qui arrive aussi. Il joue plus du tout sur l'avantage numérique. Mike Matheson a perdu des millions de dollars à cause de ça.
1: Ouais.
0: Il a signé pour 6 millions de dollars par année. S'il avait continué de jouer sur l'attaque à 5 du Canadien de Montréal, il aurait signé pour 7, 8, 9 millions de dollars par année. Vous avez vu les contrats qui se sont signés cet été. Il a rien dit. Il a accepté son nouveau rôle et il en a même signé un autre avec le Canadien. Pour moi, ça montre quel genre de gars il est. Si on regarde les autres bonnes transactions, il y en a plusieurs qui nous l'ont noté, Stéphane notamment. Celle de Sean Monahan. Ça aussi, ça a été tout un coup. Et ce qui est impressionnant avec celle de Monahan, c'est qu'elle représente parfaitement le flair de Ken Hughes, sa compréhension de la Ligue nationale de hockey, de la convention collective. Les Flames voulaient se débarrasser de Sean Monahan. Ils le voulaient plus parce qu'il y avait un gros contrat. OK, ben vous allez nous donner un choix de premier tour. Ce choix de premier tour-là que les Flames ont donné avec Monahan. Le Canadien n'a rien donné pour l'avoir. Se sont fait donner un choix de première ronde et Monahan. Ils l'ont reflippé par la suite pour mettre la main sur Noah Dobson. Monahan, qui a quand même eu un bon impact à Montréal, a été un vétéran important. Ils l'ont même re-signé par la suite. Puis là, la date limite des échanges en 2024, tu l'échanges aux Jets. Encore une fois, pour un choix de premier tour. Ce choix de premier tour-là, tu l'as utilisé pour grimper au repêchage et repêcher un certain Michael Hage. Bref, t'as rien donné. Puis t'as eu un vétéran qui a fait la job pendant 1 an et demi. Et ça t'a permis de mettre la main avec autre chose, là, mais quand même sur Noah Dobson et Michael Hage. C'est pas n'importe quel DG qui aurait pensé à faire ces manœuvres-là.
1: Non, exactement. Puis encore une fois, Kent Hughes, très opportuniste. Et au final, qu'est-ce que ça l'a donné, ça, Oli? Ben, son passage avec les Canadiens a relancé la carrière à Sean Monahan.
0: Oui, vraiment. Parce que ça aussi, c'était un risque, là.
1: Ouais, exactement.
0: Les blessures, ça allait pas bien pour Monahan.
1: Exactement. Il avait vraiment trouvé le fond du baril à Calgary. Mais finalement, a retrouvé quand même un rythme qui était proche du point par match. 17 points en 25 matchs à sa première année avec les Canadiens. 35 en 49 à sa deuxième. Et ensuite, si tu regardes un peu plus loin, sa première année avec les Blue Jackets, 57 en 54. Ça a été un peu plus difficile l'année dernière, mais avait quand même réussi à retrouver un rythme offensif intéressant, ce qui a bénéficié au final aux Canadiens dans ce court échantillon-là et qui a permis d'établir les bases pour les jeunes joueurs qui sont maintenant les jeunes leaders du club.
0: Très bien dit. Une autre transaction, puis celle-là, je pense qu'on peut la qualifier de vol. C'est pas à tous les jours que t'échanges un gars qui appartient probablement même pas à la LNH pour un solide défenseur. Alexandre Carrier, qui a été échangé en retour de Justin Barron. Barron qui... Ben, chapeau à Kent Hughes d'avoir admis son erreur. De garde, c'était peut-être pas le meilleur move dans la transaction Lekkonen. C'est pas développé comme prévu comme Barron. Mais accepte de pivoter rapidement, d'admettre son erreur, échange Justin Barron pendant qu'il a encore une certaine valeur et tu mets la main sur Alex Carrier, qui est un vétéran, qui a prouvé qu'il appartient à la Ligue, qui est capable d'être responsable défensivement, d'affronter des bons attaquants de l'autre côté, va jouer en infériorité numérique, bloque des tirs, un soldat parfait pour Barron, qui, je le sais, qui joue là à Nashville, mais on s'entend, rien de très impressionnant. Ça, c'est un vol. Un pour un, comme ça, c'est incroyable.
1: Ouais, puis encore une fois, ce qui me fait le plus capoter dans le travail de Kent Hughes, c'est vraiment son sens du timing, parce que Alexandre Carrier est arrivé dans la formation à un moment où il fallait une certaine stabilité à la ligne bleue. Et du moment où il est arrivé...
0: Il n'y avait pas de droitier, c'est
1: vrai.
0: Il n'y
1: avait pas de droitier, et du moment où il est arrivé, immédiatement, il y a eu un impact, mais immédiatement, le Canadien s'est amélioré défensivement.
0: Ouais.
1: Oui, c'est un vétéran, oui, il était établi, mais il a amené un certain calme aussi à la brigade défensive du Canadien, ce qui a permis à l'équipe, au final, d'être plus structuré, d'être meilleur à la ligne bleue, d'être meilleur pour fermer les espaces et de faire une poussée pour les séries éliminatoires.
0: Exactement.
1: C'est ça qui est arrivé.
0: Le Canadien fait peut-être pas les séries si t'as pas un Alex Carrier qui stabilise le côté droit de la ligne bleue. Ça fait vraiment partie des revirements qui ont complètement changé la donne pendant la saison du Canadien. Il y a 2 ans, dernière mention honorable. Excellente transaction, mais c'est un peu différent parce que c'est plus le choix au repêchage que t'as obtenu qui a donné quelque chose de formidable. Mais Brett Kulak, qui avait été échangé aux Oilers d'Edmonton en retour d'un choix de 2 et d'un choix de 7. Il y a aussi un certain William Lagesson, mais bon, il ne fait que passer à Montréal. Mais ce fameux choix de deuxième tour-là est devenu Lane Hudson. Un choix incroyable. C'est juste que, tu sais, au moment où il a fait son acquisition, il pouvait pas savoir que Hudson allait être disponible. Même, t'arrives au repêchage, tu te doutes pas qu'un talent comme Lane Hudson va glisser si tard que ça, mais chapeau à eux de quand même l'avoir choisi. Inquiétez-vous pas, ça va arriver un peu plus tard. Quand on va parler du meilleur choix au repêchage, je me doute que Lane Hudson risque de faire partie de la discussion.
1: Ouais.
0: Si on y va avec la pire transaction, je fouillais là dans l'historique de Kent Hughes, puis c'est dur de trouver vraiment des mauvaises transactions.
1: C'est vrai.
0: C'est vrai. Il n'y en a pas eu beaucoup où il s'est fait avoir. La plus difficile peut-être, celle qui a le moins bien vieilli, c'est Kirby Dach.
1: Ouais.
0: Une de ses premières grosses transactions au repêchage en 2022 à Montréal. Le Canadien qui met la main sur Kirby Dach. Le Canadien qui avait donné Alexander Romanov pour le 13e choix au total. On a ensuite flippé ce 13e choix au total-là aux Blackhawks pour mettre la main sur Kirby Dach, qui est aussi un choix de 3 et un choix de 4 qui ont été donnés dans cet échange-là. On en parle souvent, là. Fait que j'en rajouterai pas. Mais Dach, c'est catastrophique depuis son année à Montréal. Sur un rythme de 82 matchs, il joue en moyenne 38 matchs et demi par année pour le Canadien. Là, je parle même pas de son jeu inconstant. Je parle même pas du fait que, des fois, il manque d'effort sur la patinoire qui est invisible. Je parle même pas de ça. À l'opposé, Romanov est devenu un bon défenseur quand même avec les Islanders de New York. Un gars qui peut jouer 20, 21, 22 minutes par match. Il est physique, hargneux. En plus, il était capable de jouer à droite, Romanov.
1: Exact.
0: C'est peut-être le gars qu'on aurait eu besoin en ce moment là, pour jouer sur la troisième paire, parce qu'on s'entend que c'est quelqu'un qui est nettement supérieur à Jack High, à Struble, etc. À l'opposé, le 13e choix, ben c'est quand même, ça a été utilisé par les Blackhawks pour repêcher un certain Frank Nazar, qui est un solide joueur de hockey, bien meilleur que Kirby Dach. Frank Nazar, c'était quand même 41 points en 66 matchs la saison passée. Il risque de devenir un joueur de deuxième trio bien correct dans la LNH. Quelques autres joueurs qui étaient aussi disponibles au 13e rang à cet encan-là, juste pour vous donner une idée, Rutger McGuirty, Noah Östlund, Liam Bixell, qui est en train de devenir un très très bon défenseur, format géant avec les Stars de Dallas. Tu sais, même avec le recul, je me dis, c'était la chose à faire. C'était un coup que tu devais essayer.
1: Ouais.
0: Le potentiel était là avec Kirby Dach. On était juste 3 ans remis après son repêchage.
1: Exact, exact.
0: Mais ça a raté. Fait que, tu sais, ça fait partie de la game. Tu réussis tes transactions, t'en rates. Avec le recul, c'est sûr qu'il la ferait pas, mais faut que tu t'essayes sur des coups comme ça, puis on peut pas lui reprocher ça.
1: Ouais, exactement. On voulait une certaine bougie d'allumage. Kirby Dach aurait pu être ça. Encore une fois, au choix, au repêchage, un gars qui était rempli de talent. Tu sais, c'est... au moment de la transaction, Kirby Dach était encore bien vu là, dans la Ligue nationale. On était content de faire son acquisition, puis au final, la première saison qu'il a donnée à Montréal, et il jouait un peu à la hauteur du potentiel qu'on lui attribuait. Finalement, ça n'a pas donné ça, les blessures, les malchances, l'inconstance, mais comme tu l'as dit, Ali, il faut prendre des chances dans la vie. Alexander Romanov, oui, est un défenseur stable, un défenseur qui fait jouer des minutes top 4, même première paire pour dépanner, mais je sais pas si tu te souviens, mais à la fin aussi, il y avait des enjeux de blessure aussi. Les Islanders ont eu des problèmes de blessure avec lui.
0: Ouais, il a été blessé la saison passée. Moins que Dach, là.
1: Moins que Dach, ça c'est vrai.
0: Ça c'est sûr, mais c'est vrai que c'est quand même quelqu'un qui a un certain historique de blessure, Romanov.
1: Mais au moment de la transaction, ça s'équivalait. Puis c'est pour ça, je pense, que Kent Hughes aussi a fait cette transaction-là. Parce que, au final, il risque rien.
0: Si tu regardes dans la carrière à Romanov, il a joué 15 matchs la saison passée. Avant ça, c'était 64, 81, 76, 79 puis 54. C'était en 56 cette année-là, mais c'est quand même quelqu'un qui rate des rencontres aussi, mais avec son style de jeu physique, il faut s'y attendre.
1: Exact.
0: Puis je vous dis, à part de ça, c'est difficile de trouver vraiment de mauvaises transactions. On pourrait peut-être mentionner celle d'Arturi Lehkonen ou Bon, t'échanges Lekkonen, il s'apprêtait à devenir joueur autonome, mais avec compensation, fait qu'il est encore sous le contrôle de l'équipe. En retour, le Canadien a obtenu Justin Barron et un choix de deux qui a ensuite été utilisé dans la transaction pour grimper au repêchage et aller chercher Michael Hage. Au moins, il a été capable de se revirer rapidement et d'échanger Barron pour Carrier. Tu sais, Carrier pour Lekkonen, ça paraît moins mal.
1: Exact.
0: Je pense que je prendrais quand même Lekkonen dans mon club avant Carrier parce que c'est un gars d'une cinquantaine de points par année. Il a marqué des gros buts aussi avec l'Avalanche du Colorado. Mais ça aussi, quand t'es en reconstruction, tu sais, t'échanges tes joueurs pour des espoirs, pour des choix. Il y en a qui marchent, il y en a qui marchent un peu moins. On pourrait dire peut-être aussi la même chose de la transaction Ben Chiarot.
1: Ouais.
0: Où on a échangé Ben Chiarot aux Panthers, puis en retour, tu regardes le Canadien un peu grand-chose. Tyce Melanick, un choix de 4 et un choix de premier tour qui a ensuite été reflippé pour aller chercher Alex Newhook. Fait que ça, c'est quand même pas si mal. Mais tu sais, à part de ça, tu regardes le bilan, puis... pas raté beaucoup d'autres échanges, là.
1: Non, pas vraiment. Et même là, encore une fois, on essayait d'aller chercher un gars qui était plus jeune, tu sais, dans la ligne directrice de la reconstruction, en Justin Barron. Puis, tu l'as dit, je trouve que le point le plus important là-dedans, c'est qu'on n'a pas perdu de temps quand on voyait que Barron plafonnait.
0: C'est ça.
1: Ça a été vraiment le point tournant.
0: T'as raison, Hugo, que, disons, un DG un peu plus bête, un peu plus têtu, aurait essayé de forcer les choses puis de dire non, regarde, j'ai donné Lekkonen pour lui, je veux que ça marche avec Barron.
1: Ben ouais.
0: Puis là, plus tu le gardes longtemps, plus ça se passe pas comme prévu, ben là, plus Barron finit par perdre de la valeur. Mais non, il était capable de trouver un partenaire qui, rapidement, lui, il croyait encore en Barron, puis t'allais chercher Alexandre Carrier. Écoute, c'est pas une transaction sexy.
1: Non.
0: Mais c'est le genre de transaction là,
1: qu'il fallait faire. Parce que sinon, on aurait probablement eu la même conversation qu'on a à propos de Kirby Dart en ce moment. Si Justin Barron est encore dans une forme du Canadien de Montréal.
0: Ouais. Qu'est-ce qu'il fait là encore là?
1: Exact.
0: Puis Gilbert, il le disait souvent là, dans le cas de Justin Barron, quand t'es un joueur dans l'alignage, quand t'es un défenseur, faut que t'aies au moins une qualité que t'as de spécial.
1: Exact.
0: Tu sais, je pense que dans le cas d'Alexandre Carrier, on pourrait dire que c'est vraiment quelqu'un qui joue avec énormément de courage, avec énormément d'intensité. Il y a cette qualité-là.
1: Alexandre Carrier,
0: il joue gros pour son gabarit, il a du cœur. Justin Barron, c'est quoi? Okay. Un bon patineur, mais rien d'exceptionnel non plus.
1: Non.
0: Il n'y a pas un lancer fracassant.
1: Non.
0: Il n'y a pas une vision incroyable. Il n'est pas particulièrement physique. Fait que, tu sais, il est capable de jouer dans la LNH à cause de son coup de patin. Est-ce qu'il a un impact? Pas vraiment.
1: Exact.
0: Puis, honnêtement, je suis quasiment tombé en bas de ma chaise en regardant ça, mais tu regardes toutes les transactions de Kent Hughes et c'est très rare qu'il en perd une. Oui, il y en a qui ont peut-être mieux vieilli que d'autres, mais en ce moment, là, à part Kirby Dach, il n'y en a pas une où tu peux dire « Hey, il s'est fait avoir sur celle-là. »
1: C'est ça, exactement. Puis c'est, encore une fois, son talent de négociateur, son talent d'agent vient l'aider grandement dans des situations comme ça parce qu'il est capable tout le temps de faire ressortir le mieux pour son équipe. Et c'est la raison pourquoi le Canadien a connu une reconstruction si courte, Oli. Tu sais, si on était à prendre dans la prise de risque, dans essayer des choses, ben peut-être qu'on aurait pu être dans les fins fonds de la Ligue nationale pendant quelques années encore, là.
0: Tu vois, François, j'y avais pas pensé à celle-là, mais c'est un bon point. Il nous parle peut-être de Jonathan Kovacevic, qui a été échangé, puis tu regardes la formation du Canadien aujourd'hui, puis tu te dis Kovacevic, ben c'est peut-être exactement ça dont on aurait besoin. Un gros défenseur droitier pour jouer sur une troisième paire. En même temps, il faut remonter. Dans ce temps-là, ben Kovacevic, il s'inscrivait dans ce groupe de jeunes défenseurs avec le Canadien, qu'il y en avait plusieurs qui se battaient pour le même poste. Barron et Mailloux étaient encore là, c'était des droitiers eux aussi, on voulait leur donner plus de place pour se développer. T'avais Jack Eye, t'avais Hudson qui allait s'amener, Kaden Gooley prenait encore plus de place. Alors c'est vrai que Kovacevic, tu sais, aujourd'hui je le prendrais dans mon club, parce que vraiment ça se passe bien avec les Devils depuis qu'il est là, Jonathan Kovacevic. Puis t'as seulement eu un choix de quatrième tour en retour de lui. Quand tes pires transactions, c'est Kovacevic puis Kirby Dach, c'est vraiment pas la fin du monde. Fait regarde, on en était plus ce qu'on pensait. On va te garder le reste pour demain. Ça a été quoi sa meilleure sélection au repêchage? Sa pire sélection, le meilleur contrat, le pire contrat? On va terminer cette analyse-là demain avec le bilan de 5 années de Kent Hughes. Mais avant, on va prendre une pause et au retour, c'est le Focus NFL. On poursuit notre survol des divisions et aujourd'hui, On donne nos prédictions pour le nord de l'américaine, la meilleure division dans le football. Qui va la gagner cette année? Les Ravens, est-ce qu'ils vont rebondir? Est-ce que les Bengals vont enfin faire les éliminatoires? Ça s'en vient dans deux minutes.
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22: On poursuit notre survol des divisions dans la NFL et on commence, on continue aujourd'hui dans l'américaine avec, pour moi, la meilleure division, mais dans mon cœur. Je comprends que l'ouest de la nationale, t'as peut-être plus d'équipes de premier plan. Tu sais, t'as 3 équipes qui aspirent au Super Bowl. Le nord de la nationale, t'as 4 équipes qui peuvent faire les éliminatoires. Tu sais, t'as plus de profondeur peut-être. Mais pour moi, le nord de l'américaine, c'est la division la plus excitante. C'est celle qui se joue le football le plus pur. 4 équipes qui jouent dans le froid. C'est physique. On se déteste. Il y a des rivalités. Des fois, hey boy, c'est pas très très beau à voir. Mais c'est du vrai football, comme dans le bon vieux temps, qui se joue dans cette division-là. Et c'est pour ça que je l'aime particulièrement. On va donner nos prédictions. Moi, au premier rang, je vois cette équipe-là rebondir après 3 saisons sans éliminatoire. Ce qui est une catastrophe complète quand t'as un carrière comme Joe Burrow. Les Bengals vont revenir et ils vont gagner le nord de l'américaine. C'est un ultimatum pour Joe Burrow et les Bengals cette année. Si ça se passe pas bien pour Cincinnati, il va dire « Échangez-moi, je veux plus jouer ici. » Et les Bengals le savent, l'organisation en est consciente. que d'encore une fois rater les éliminatoires cette année, ce serait un échec monumental. Alors Joe Burrow va débarquer le couteau entre les dents. L'état-major le sait aussi parce qu'ils ont fait des transactions pendant la saison morte pour améliorer l'équipe. Ça reste qu'il y a en attaque. Joe Burrow, Ja'Marr Chase et T. Higgins, c'est un des meilleurs corps arrière de la ligue avec le peut-être le meilleur duo de receveurs de la ligue. Pour moi, il y a un débat, c'est Ja'Marr Chase et T. Higgins ou est-ce que c'est les Cowboys avec George Pickens et CeeDee Lamb. Chase Brown est un bon porteur de ballon. La ligne à l'attaque est moins mauvaise que ce que les gens disent. C'est une ligne à l'attaque moyenne, je dirais. Le problème, c'est plus que Burrow a tendance à trop garder le ballon, puis c'est là où il finit par se blesser. Mais l'attaque, elle est excellente. On l'a vu l'an passé, là, c'est une des attaques les plus dangereuses de toute la ligue. La grosse question, c'est la défense. Puis c'est ce qui fait en sorte qu'année après année, cette équipe-là est pas capable d'être compétitive. Ben là, elle s'est améliorée, puis elle s'est améliorée big time. On est allé chercher Dexter Lawrence. Ils ont donné un choix top 10 pour aller le chercher. Dexter Lawrence des Giants de New York, c'est un des meilleurs secondaires intérieurs de toute la ligue. Il peut changer l'allure d'un match à lui seul parce qu'il est gros, il arrête la course, il est capable d'avoir un impact aussi. Aller chercher le corps arrière. Ils sont allés chercher Boye Mafe qui vient de gagner un Super Bowl avec les Seahawks. Jonathan Allen aussi, donc beaucoup plus de profondeur sur la ligne défensive. Brian Cook, un bon maraudeur. Ils ont repêché Cassius Howell. La défense des Bengals, elle peut pas faire pire que l'an passé. C'est littéralement impossible. Surtout pas avec la profondeur qu'ils sont allés chercher. Bref. Avec une attaque qui pourrait être parmi les meilleures de la ligue, une défense que tu te dis, ils ont juste à être corrects, là. Ils ont juste à être une défense, disons, dans le deuxième tiers de la NFL. Et les Bengals, non seulement est-ce qu'ils peuvent aspirer à gagner la division, mais pour moi, si aussi Burrow est en santé, ce qui est un autre gros si, ils peuvent aspirer à gagner le Super Bowl.
2: Parce qu'on a l'impression que les Bengals sont un peu au bord du gouffre en ce moment. Si on n'est pas capable de réaliser une saison à la hauteur des attentes et à la hauteur de la qualité des joueurs défensifs qu'on est allé chercher, est-ce que tu penses que ça peut être la fin pour justement le monstre à trois têtes? T'sais, autant Burrow que Higgins et Chase pourraient quitter l'organisation?
22: Oui. Et écoute, parce que ils savent que c'est inacceptable ce qui s'est passé dans les dernières années. Tu peux pas avoir une équipe aussi talentueuse puis décevoir de façon constante comme ça. Mais ils l'ont montré par moment qu'ils sont capables d'effectuer des remontées spectaculaires. Puis ces trois gars-là, c'est jamais le problème.
2: Ouais.
22: Par la santé, évidemment, dans le cas de Burrow. Puis je suis conscient que c'est vraiment un gros si, là. C'est pas facile pour lui d'être en santé. Mais l'organisation le sait, ils ont été hyper agressifs. Zach Taylor le sait aussi. Moi, j'en reviens toujours pas comment ce gars-là a gardé sa job année après année, mais c'est pas un mauvais coach non plus, Zach Taylor. Il les a quand même déjà amenés au Super Bowl. Ils sont capables de le faire. Et d'après moi, ils vont regagner le nord de l'américaine pour la première fois depuis quelques années.
2: Je te le souhaite.
22: Il faut avouer. Merci, Hugo.
2: Je te le souhaite.
22: Plusieurs personnes qui m'accusent de favoritisme en ce moment. Je suis très impartial dans mon analyse. Je m'en tiens aux faits.
2: Ah, puis laissez le gars voter pour son équipe aussi, nous voyons.
22: Exact, mais je m'en tiens au fait. Autre voilà. Fait, ben il y a une autre excellente équipe dans cette division-là, les Ravens de Baltimore. Mais eux aussi, ils ont déçu l'an passé.
2: Mm-hmm.
22: Ils ont raté les éliminatoires. John Harbaugh a été congédié. On amène Jesse Minter dans l'organisation. Jesse Minter, c'est supposé être un gourou défensif. Un des meilleurs coachs défensifs de toute la NFL. Ça tombe bien, la défense des Ravens est déçoit année après année. Ils ont beaucoup de talent, mais ils sont blessés, puis sont inconstants, puis ça se passe jamais comme prévu. Ils sont allés chercher Trey Hendrickson des Bengals, qui est un bon chasseur de corps, mais un joueur unidimensionnel. Mais si tu lui dis, hey, va chercher le corps arrière, il est capable de le faire. La grosse question aussi chez les Ravens, c'est quel Lamar Jackson est-ce qu'on va voir? Parce que l'an passé, oui, Lamar Jackson a manqué de l'action, il a été blessé, mais même à son retour au jeu, c'était pas si impressionnant que ça. J'ai l'impression qu'il avait perdu un petit peu de son vitesse, de son intensité, de son agilité qui lui permettait d'être si dynamique que ça. La bonne nouvelle, c'est qu'il s'est énormément amélioré aussi comme passeur depuis qu'il est arrivé dans la NFL. Fait que c'est plus un gars qui te bat juste avec ses jambes. Mais quand même, Lamar Jackson va devoir jouer du meilleur football cette année. La perte aussi de Tyler Linderbaum, qui est le meilleur centre de la NFL, ça va leur faire mal. Je suis pas sûr non plus que on a vraiment les atouts autour de Lamar. Oui, Zay Flowers, c'est un très bon receveur. Est-ce que le reste, c'est assez? Je suis un peu moins sûr. Mais les Ravens vont être de retour en éliminatoire. Ça, c'est sûr et certain.
2: Ouais,
22: et
2: puis je pense qu'un gars comme Derrick Henry va encore être capable de donner des bonnes verges, une bonne production offensive malgré son âge. Mais t'as raison que le point d'interrogation, c'est Lamar Jackson. Parce qu'en fait, les Ravens vont aller aussi loin que Lamar Jackson va vouloir. Puis si on est capable d'avoir le corps arrière, autant mobile que bon passeur qu'il est devenu, ça va être intéressant. Mais c'est vrai qu'on doit être capable de créer un équilibre dans son jeu. Parce que, tu te souviens, il y a quelques années, quand Lamar ne courait moins, on se demandait ce qui allait se passer avec ce gars-là. C'est comme s'il avait pris un 180. Ses performances étaient vraiment décevantes. Là, c'est sûr, avec l'arrivée de Trey Hendrickson, ça donne une petite bougie d'allumage défensivement. Mais il va falloir aussi que des gars comme Zay Flowers gagnent en maturité. Moi, je trouve que ce gars-là, il est excellent. Il a une belle personnalité. Il rajoute au spectacle de la NFL 100%. Mais il doit être mature dans son jeu. Il doit être vraiment un leader. C'est ce qui va faire en sorte... C'est l'unicité qui va faire en sorte que les Ravens se rendent loin en séries éliminatoires. Puis ça va être une belle opportunité pour Jesse Minter d'établir son système de jeu tout de suite.
22: Ce qui est fou avec les Ravens, c'est quand tu regardes un gars comme Derrick Henry, qui même à son âge... Là, écoute, il est rendu à 31 ans. Ben là, il est rendu à 32, mais il avait 31 ans la saison passée, puis il a quasiment couru pour 1600 verges.
2: Ben c'est ça.
22: À une époque où on se dit, hey, des porteurs de ballon, après le premier contrat, ça peut être difficile. Derrick Henry, là, écoute, il est rendu dans la trentaine, puis c'est encore un des meilleurs de toute la ligue.
2: Il est incroyable. C'est un bulldozer, ce gars-là.
22: T'as le potentiel d'avoir un monstre à deux têtes incroyable avec Lamar Jackson. Au troisième rang, moi, j'ai une équipe qui s'est qualifiée l'an passé en éliminatoire, oui, mais ils ont été chanceux. Justement. Parce que ça a été la déroute autant à Cincinnati qu'à Baltimore. Les Steelers de Pittsburgh, qui n'étaient pas une équipe de football si bonne que ça. Là. Ils ont fini 17, ils ont gagné la division, mais c'est parce que les autres se sont tirés dans le pied toute la saison. Bref, malgré tout ça, Mike Tomlin a perdu son poste. Mike McCarthy débarque. Seulement le quatrième entraîneur-chef pour les Steelers depuis 1969. C'est l'organisation la plus stable de toute la NFL. Des coachs, là, on les garde pendant longtemps.
2: Ah ouais.
22: C'est comme des fonctionnaires. Tu peux pas perdre ta job si t'es coach des Steelers. Mmh. Mais là, ça va être quoi les attentes envers Mike McCarthy? Un gars qui a eu du succès à Green Bay, il a gagné le Super Bowl. À Dallas, correct. Les a peut-être pas amenés au sommet qu'on aurait espéré. Mais là, il retrouve son bon vieux chum Aaron Rodgers avec... Oui, ils ont connu... énormément de succès ensemble, mais ça a mal fini.
2: Ouais.
22: Ça a mal fini entre les deux. Ça a été un divorce très difficile entre les deux. Ça a mené au départ de McCarthy. Là, Rodgers, vu que c'est sa dernière année, il est rendu un petit peu peace and love. Il dit qu'il est vraiment heureux de retrouver son chum Mike. À quoi ça va ressembler la relation entre les deux? Rodgers, je vous le rappelle, est rendu à 42 ans, a énormément ralenti physiquement. Il bouge plus comme avant.
2: Mm-mm.
22: Il a pas le bras pour lancer le ballon en profondeur. Tu regardes les passes d'Aaron Rodgers l'an passé, là, c'est des petites passes, puis on demandait à nos receveurs de courir par la suite. Fait que c'est une attaque qui est limitée. J'ai aimé l'addition de Rico Dowdle, un des bons porteurs de ballon de la NFL. Michael Pittman aussi va être un bon numéro 2 derrière DK Metcalf. Mais j'ai de la misère à me ranger derrière une équipe qui est vieille. Là. Aaron Rodgers est vieux en défense. Cam Hayward est vieux. TJ Watt est plus ce qu'il était il y a quelques années. Moi, je prends cette équipe-là des Steelers avec un grain de sel. Et pour moi, pour la première fois depuis très, très longtemps, elle va jouer sous la barre des 500.
2: C'est quand même difficile à croire, mais c'est vrai. On dirait que quand tu penses à une équipe justement constante, c'est les Steelers, toujours capable de sortir des résultats quand même impressionnants malgré les atouts qui sont peut-être moins présents. Il va avoir beaucoup de pression sur Mike McCarthy, comme tu l'as dit, parce que il va avoir aussi moins d'atouts un peu que lorsqu'il était à Dallas. T'sais, on a beaucoup de pression sur Aaron Rodgers, puis ça fait en sorte que ben le gars, il est à risque de blessure. On l'a vu dans les dernières années aussi. Il est plus vieux. C'est plus le même style de joueur. Par exemple, c'est vrai que l'ajout de Michael Pittman va aider. Parce que là, au moins, on a de la diversité. On va être capable d'aller chercher plus d'alternatives. Mais encore une fois, tu sais, c'est des gros gars, c'est des gars importants. Est-ce que c'est des gars qui sont reconnus pour leur course? Mais peut-être moins.
22: Non, c'est ça.
2: C'est ça qui va faire peur un peu. Surtout si on élabore ce système de jeu-là. Donc oui, effectivement.
22: C'est vraiment une équipe qui a un plafond limité.
2: Ouais,
22: t'sais, contrairement 100%. Aux Bengals, aux Ravens, que tu dis, écoute, ils ont tellement de talent, ils pourraient gagner 15 matchs, ça ne surprendrait personne. À Pittsburgh, là, on va être chanceux si on en gagne 9. Avec cet alignement-là qu'on a présentement, c'est une organisation qui s'assoit depuis trop longtemps sur sa réputation, sur ci, sur ça.
2: Mais ils vont frapper un mur. Là.
22: Mais éventuellement, ils vont frapper un mur. Si c'est pas cette année, ce sera dans les prochaines. Vous aurez deviné au dernier rang. Ça donne donc les Browns de Cleveland. On sait pas ça va être qui leur carrière encore. Ça va-tu être Shedeur Sanders? Ça va-tu être Deshaun Watson? D'une manière ou d'une autre, ben, je suis pas convaincu par aucun des deux. Deshaun Watson, c'est atroce. Pas juste l'être humain, là, mais le joueur de football atroce depuis qu'il est arrivé à Cleveland. Shadow, c'était correct l'an passé, mais c'est une équipe qui a des jeunes porteurs de ballon, des jeunes receveurs de passe qui, oui, pourraient être bons, mais ça risque de prendre quelques années avant que ça débloque. Tu viens de perdre Myles Garrett, qui est de loin le meilleur joueur de ton équipe, de loin le meilleur joueur de l'histoire de ta franchise. Jared Verse est bon, mais il est même pas proche de Myles Garrett. C'est une équipe qui manque beaucoup d'expérience. Je vois pas comment les Browns vont pas terminer quatrième de cette division-là.
2: Ouais, c'est beaucoup de points d'interrogation, c'est beaucoup de départs lourds. Mais encore une fois, c'est puis on sait depuis le début là, que les Browns, ça a jamais été... C'est jamais facile, en fait. C'est jamais, non. jamais facile. T'as pas grand-chose à dire à part est-ce qu'à un moment donné, cette équipe-là va trouver une ligne directrice? Ouais. Parce qu'il y en a pas, là.
22: C'est l'exemple parfait d'une organisation qui est mal gérée en haut, le propriétaire Jimmy Haslam, et ça découle jusqu'en bas, puis tu dis, écoute, je sais pas comment cette équipe-là va se sortir de sa torpeur.
2: Ouais, pour vrai.
22: On va maintenant y aller d'un sport flash avec Hugo Reich.
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2: Un homme de Cincinnati, Alexander Zverev, a remporté son affrontement en deux manches identiques de 7-6 face à Terence Atman. Raphaël Jodor, mon nouveau préféré, a aussi remporté son match face au Chilien Alejandro Tabilo en deux manches de 6-2 et 6-1. Chez les femmes, Elena Rybakina, Iga Swiatek et Jessica Pegula ont toutes remporté leur affrontement. Et les deux sœurs Williams, eux, qui faisaient tournoi en double, ont été éliminées aussi. Félix Auger-Aliassime, lui, joue ce soir face à l'Argentin Juan Manuel Cerundolo. Dans la NBA, il y a du nouveau dans le dossier Kawhi Leonard. La NBA n'aurait pas trouvé aucune preuve des Clippers et de Steve Ballmer concernant Kawhi Leonard et les ententes de commanditaire. À cette heure, ce qu'ils veulent, c'est rechercher si les Clippers auraient présenté Kawhi Leonard à des commanditaires. Donc, on prend un autre tournure.
22: Ben c'est un peu compliqué parce que ESPN est sorti avec cette information-là hier et là la ligue l'a démenti publiquement en disant c'est pas vrai, il y a plein d'erreurs dans leur reportage, fait qu'on sait plus qui dit vrai, exact. Qui dit pas vrai. C'est une saga qui est vraiment compliquée puis c'est une patate chaude pour la NBA. D'ailleurs, dans à peu près 50 minutes, on va en parler avec Charles Dubébret, analyste du basketball à RDS. Là, il va pouvoir nous éclaircir par rapport à tout ça et parler de plein d'autres sujets dans le monde du basketball.
2: Ouais, exactement. Donc ça va être un dossier qui va être intéressant à suivre. Encore une fois, là, que ça sème la controverse, puis on sent qu'on veut venir à bout là, de ça. On sent que la NBA est surtout très impatiente par rapport à ce dossier-là.
22: Oui, parce que Steve Ballmer, c'est leur propriétaire le plus riche. Kawhi Leonard, c'est une vedette aussi. Et la Ligue paraîtrait très mal si jamais on trouve qu'il y a des preuves de contournement du plafond salarial. 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On va prendre une courte pause. Et au retour, ce sont les séries éliminatoires des moments marquants du Canadien. Un moment qui est arrivé cette année et un moment dont on va se rappeler pour le restant de nos jours. Ça s'en vient dans 2 minutes.
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2: Les séries éliminatoires des moments marquants du Canadien depuis 2000. Tous les jours à cette heure-ci, on revient sur un moment qui a marqué les 26 dernières années du Canadien. On y va avec le moment du jour.
3: 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Caulfield s'avance.
2: Le 9 avril 2026, Cole Caulfield marque enfin son 50e but de la saison au Centre Bell de surcroît dans une victoire de 2-1 du Canadien face au Lightning de Tampa Bay, devenant ainsi le premier joueur de l'équipe depuis Stéphane Richer en 1990 à le faire, seulement le 7e joueur de l'histoire du Canadien de Montréal à inscrire 50 buts. Écoute, je me rappelle, j'ai eu la chance, j'étais au Centre Bell pour ce moment-là, puis j'ai eu des frissons, là. C'était comme, on savait qu'on assistait à de quoi d'historique, c'était tellement spécial comme moment.
4: Ça a dû être une des ovations les plus particulières dans l'histoire du Centre Bell. Écoute, 50 buts, on dirait que c'était quasiment un plateau intouchable pour Cole Caulfield, parce que il n'avait même pas encore atteint la marque des 40 buts. On disait souvent que ça allait être un marqueur de 40 buts.
2: Il y avait du monde qui s'amusait à dire que Cole Caulfield, c'était le meilleur marqueur de 50 buts qui avait jamais marqué 30 buts.
4: Exactement. Et là, finalement...
2: Parce que celle d'avant, c'était sa première saison de 30 buts en carrière.
4: Exactement. Et là, éclosion totale. On a réalisé aussi, je crois, à quel point Cole Caulfield était un joueur talentueux, parce que l'année dernière... C'est pas seulement servi de son tir redoutable. Il y a eu des moments d'intelligence où il a vraiment battu les gardiens de but, de rapidité, de vitesse, a réussi à comprendre l'espace dans lequel il était pour concrétiser, et honnêtement, ça a été sensationnel. On voit la hauteur de son talent, on voit à quel point c'était un contributeur important pour le Canadien la saison dernière. Il va l'être encore cette année, il va être très, très, très important cette année, mais pour ce qui est de l'histoire, je trouve ça très beau que le 50e but de Cole Caulfield fasse partie de certaines marques établies par des nouveaux joueurs de la nouvelle génération du Canadien pour les années à venir.
2: Ben oui, parce que ça se faisait attendre. Là. Je l'ai dit, Stéphane Richer en 90, puis entre-temps, t'as eu des marqueurs de 40 buts, mais t'as personne qui a été proche de 50. On a jamais senti qu'on avait vraiment un franc tireur capable de le faire à ce niveau-là. Il le fait, puis t'as raison, Caulfield a vraiment développé d'autres cordes à son arc cette année, être capable de marquer de différentes façons, puis il y avait tellement d'anticipation avant qu'il atteigne cette marque-là. Il sort après la pause olympique et il est tout feu, tout flamme. 17 buts en 17 matchs, Cole Caulfield, ça l'a apporté à 49 buts en 74 matchs. Il avait manqué un match, là.
4: Ouais.
2: Mais ça voulait donc dire qu'il avait besoin de 7 matchs, un seul but. Mais là, il en fait 3 de suite sans marquer. Tout le monde capote. Tu le vois, exact. Ses coéquipiers le cherchaient tout le temps sur la patinoire. Clairement, ça jouait aussi dans la tête 100%. À Caulfield. Parce qu'il sait, là, qu'est-ce qui se passe. Mais il le fait dans le plus beau des moments, parce que c'était à Montréal. Il y avait ses parents, ses amis qui étaient sur place. C'était l'histoire parfaite.
4: Exact. Puis c'est un but parfait. Un but à la Cole Caulfield. Ouais. Ça a été un lancer franc qui a battu André Vasilevski. Il n'y avait pas d'écran. C'était vraiment le joueur, le tir contre le gardien de but. Puis il a réussi à marquer contre lui. Honnêtement, c'était tout un moment.
2: Puis c'est pas un seul but dans un filet désert, ça rend l'exploit encore plus impressionnant.
4: Ça aussi, c'est vrai, là, faut le considérer, ça. Le gars a jamais marqué dans un filet désert de l'année. C'est fou, là.
2: Je sais qu'il y a du monde qui disent, dans le Maurice Richard, ça devrait pas compter les buts dans un filet désert. Non, parce que ça fait quand même partie du hockey. Mais dans la pondération des buts au hockey, on s'entend qu'il y a des buts qui sont plus impressionnants à marquer que d'autres,
4: oui. Là. C'est sûr.
2: Un but en infériorité numérique, c'est plus difficile à marquer qu'un but dans un filet désert. Fait que, pas tous les buts sont égaux. Un
4: exact.
2: But gagnant, c'est pas la même signification qu'un but quand tu mènes 6-0 le match.
4: C'est ça.
2: Puis aussi, il faut le dire, là, le call, la description de Pierre Houde,
4: en a été
2: légendaire.
4: Très, ouais. En a été très bonne.
2: C'est une légende de l'industrie qui décrit un moment légendaire comme ça. C'est difficile de demander mieux, puis... 10 sur 10 à plus, 100% la note pour Pierre-Houd par rapport à ça. Là, vraiment, on va s'en rappeler T'sais, la description aussi, on va s'en rappeler encore.
4: Quel moment.
2: Pendant très très longtemps. Maintenant, la prochaine étape pour Cole Caulfield, il faut qu'il connaisse des meilleures séries que celles de l'an passé.
4: C'est ça. Là, ça va être cette constance-là, mais je pense que on est vraiment arrivé au bout du rouleau pour lui lorsqu'il a marqué ses 50 buts. On sentait vraiment que on avait puisé toute l'énergie du réservoir, mais effectivement, là, c'est d'être capable d'être autant performant en séries éliminatoires. Il va être capable. Je sais qu'il va être capable. C'est un gars qui a
2: ben
4: pas
2: peur. Montré dans le passé.
4: C'est un gamer, Cole Caulfield. Il va être capable de le faire. Donc, on va le voir dès cette année. Si le Canadien est capable de se qualifier pour les séries de manière définitive.
2: Exact. Dans une douzaine de minutes, c'est Nicolas Saint-Pierre qui s'installe. Nicolas va y aller de ses prédictions osées en vue de la prochaine saison dans la LNH. J'ai hâte de l'entendre par rapport à ça, mais avant, c'est le dugout parce que dans deux minutes, on va parler de la journée d'hier dans le baseball majeur. Piscier et Shohei Ohtani qui se livrent encore une bataille formidable pour le titre de MVP, un des meilleurs joueurs de la ligue qui a abandonné son équipe. Qu'est-ce qui s'est passé au juste? On vous raconte tout ça dans deux minutes.
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1: 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Dans le dugout. The 2-1.
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3: Pete Crow Armstrong et Shohei Ohtani se sont encore une fois livrés une bataille formidable pour le titre de MVP dans la nationale. Ils jouaient pas dans le même match, mais vous allez comprendre. PCA d'abord, dans le match des Cubs, frappe deux circuits, dont un walk-off, dont le circuit victorieux, dans une victoire de 6-4 des Cubs face White Sox de Chicago. Et dans l'autre match, un peu plus tard en soirée, Shohei Ohtani a lui aussi claqué deux circuits et les Dodgers ont battu les Rockies du Colorado. C'est tellement impressionnant, Hugo, de voir ces gars-là y aller tête à tête comme ça, semaine après semaine. C'est dur de dire en ce moment c'est qui le vrai MVP, là.
4: C'est vrai. Puis écoute, je sais pas si c'est le fan des Cubs en moi qui est fâché, mais on dirait que quand Pete Crow Armstrong a une bonne performance, il faut que Shohei Ohtani réponde
3: tout
4: la même soirée.
3: Tout le temps.
4: La même soirée. Ils ont eu un match identique, 4-5, deux circuits, 3 points produits des deux. Mais honnêtement, cette course-là est sensationnelle. Et Pete Crow Armstrong a vraiment, tu sais, atteint le plateau des 30 buts volés, 30 circuits aussi dans ce match-là. C'est le 10e joueur des Cubs de l'histoire à le faire durant deux saisons consécutives. C'est impressionnant de voir la qualité de ce joueur-là. Je pense que les Mets n'ont pas compris à quel point ils ont perdu un gros morceau lorsqu'ils l'ont échangé contre Javier Baez il y a de ça quelques années. Mais effectivement, ces deux gars-là, c'est les deux têtes fortes de la Ligue nationale et c'est vraiment tête à tête. On parle de quasiment le même OPS, le même nombre de circuits.
3: J'ai les statistiques ici. Okay, coup de circuit, 29 pour Ohtani, 30 pour PCA. Les buts volés, 7 pour Ohtani, 31 pour PCA. Moyenne de présence sur les buts, 3,92 pour Ohtani, 3,79 pour PCA.
4: C'est
3: OPS, 9,48 Ohtani, 9,29 pour PCA.
4: C'est
3: le
4: ça.
3: Fameux WAR, Wins Above Replacement. 6,6 pour Ohtani, 7,7 pour PCA. Par contre, il faut le dire, Ohtani lance aussi, donc il y a ça de plus.
4: Exact.
3: Quand même une belle fiche cette année, 8 victoires, 2 défaites, une moyenne de points mérités de 1,79. Mais c'est hallucinant, là. C'est vraiment cool à voir aller.
4: Ouais, exact. Puis c'est deux types de joueurs complètement différents. C'est ça qu'on aime. Là, ils viennent se rejoindre au niveau puissance. Tu sais, PCA, c'est un des chansons avec le plus de puissance dans la MLB. Puis Shohei Ohtani, ben là, que dire, là, tu sais, c'est un lanceur en plus, tu l'as dit. Fait que c'est ça qui est très différent de sa part, très unique. D'ailleurs, les Dodgers ont mentionné qu'aujourd'hui, il allait pouvoir recommencer à lancer tranquillement. Peut-être qu'il va faire un bullpen pour voir comment son coude se comporte. On le sait, lui qui a été opéré, là, de ça quelques années, mais cette course-là est super intéressante, Teddy, c'est vraiment cool de voir ça, et honnêtement, je suis un peu jaloux, parce que notre collègue Jacob Lacharité était au Colorado, au Coors Field, pour voir cette performance-là de Shohei Ohtani, donc vraiment, là, cette lutte-là, jusqu'à la fin, les stats sont similaires, puis ça va être comme ça, c'est un rythme qui va suivre jusqu'à la fin de la saison.
3: Et c'est même possible que les deux s'affrontent en série,
4: ça serait
3: la série sur le Sunday, peut-être en conférence, en finale de conférence ou quoi que ce soit, de voir Ohtani et PCA comme ça.

0: Ce serait vraiment cool.
1: Ouais,
0: je veux qu'on parle d'une drôle d'histoire qui a eu lieu hier. Ketel Marte, qui est un des meilleurs joueurs des Diamondbacks de l'Arizona, joue là depuis plusieurs années. Il s'est tout simplement pas présenté au match d'hier. On n'a pas trop su pourquoi. Tu sais, les Diamondbacks ont été clairs. Ils ont pas dit, ah, il s'absente pour des raisons personnelles. Ils ont dit, il s'est pas pointé pour des raisons personnelles.
1: Exact.
0: Leur gérant, Torey Lovullo, s'est fait poser des questions puis il a dit, ouais, je sais pas, il est où. Là, ensuite, parce que les Diamondbacks jouent à Boston, il s'est fait demander par les journalistes, il est-tu à Boston? Là, il est comme, bah, il est supposé être à Boston, probablement, il est ici, là, mais on sait pas trop, on essaie de le contacter, il nous répond pas. C'est vraiment une étrange histoire dans le cas de Ketel Marte.
1: Ouais, exactement. Puis, lui, Torey Lovullo avait eu, mais ça avait eu vent, en fait, comme quoi Ketel Marte pourrait ne pas se pointer, au match du soir contre les Red Sox. Et comme tu l'as dit, après, a essayé de rentrer en contact avec lui, mais a eu aucune réponse de son côté. Dans ce temps-là, ben les D-backs l'ont mis sur leur liste de restrictions, ce qui fait en sorte que t'es un peu limité, puis ça sauve un peu le fait. C'est comme un détournement de la règle pour le sortir de ton alignement. Écoute, Ketel Marte était sur l'alignement des Diamondbacks jusqu'à 20 minutes avant le premier lancer.
0: Ouais.
1: Donc, l'organisation avait vraiment aucune idée de ce qui se passait de ce côté-là. Puis c'est vrai, c'est un gars qui, ça fait longtemps qu'il est avec l'organisation, mais l'année dernière, il y avait eu beaucoup de rumeurs sur son départ dans la date limite des transactions. On sentait que l'organisation et Ketel Marte ne s'entendaient plus bien, d'ailleurs.
0: Mais l'année passée aussi, il y avait eu un incident où il s'était pas pointé puis il avait
1: exactement
0: comme disparu de l'entourage de l'équipe.
1: Exactement. On sent un peu un détachement. On sent aussi que c'est un peu un électron libre, Ketel Marte.
0: Ouais.
1: Et c'est dommage parce qu'il a vraiment un impact important au sein de cette formation-là des Diamondbacks qui se battent là, pour le poste de meilleur deuxième dans la nationale. Et Marte, ben, est un facteur très, très, très important offensivement, mais aussi défensivement. C'est un des meilleurs joueurs de deuxième but de la ligue. Donc, c'est vraiment intéressant à suivre, de voir tout le dénouement de cette situation-là. Mais en tout cas, une chose est sûre, Ali, ça l'a fait mal. Parce que les Diamondbacks ont perdu le premier match 11-3 face aux Red Sox. Ils doivent trouver un moyen de rebondir parce que leur saison en dépend en ce moment. Et Marte doit contribuer au succès de l'équipe.
0: Ah, on espère juste que Ketel Marte est correct. Clairement, il vit peut-être des enjeux présentement. Et on lui souhaite le meilleur. En terminant, Hugo, je veux juste qu'on mette la table rapidement pour la série Blue Jays Rays qui s'amorce ce soir. C'est une série crucial pour le restant de la saison de Toronto. Bon, évidemment, ils sont pas nécessairement dans une course avec les Rays qui trônent au sommet de l'Américaine, mais Toronto en ce moment qui est à un demi-match de la dernière place qui donne accès aux séries dans l'Américaine. C'est vraiment important d'être capable d'aller chercher des bons résultats dans cette série-là.
1: Ouais, exactement. On compte quand même sur Jose Soriano qui a une bonne saison cette année pour les Jays au Monticule. Ils vont faire face à Nick Martinez. La dernière fois qu'ils ont fait face à Nick Martinez, ça a été un peu plus difficile. Martinez, c'était un peu une révélation cette année. 12 victoires, 3 défaites, moyenne de points alloués en bas de 2. Ça va être très, très, très important que l'attaque des Jays soit soutenue. Encore une fois, on va compter sur l'apport des jeunes joueurs, les McAdoo, les Bateman de ce monde-là, les Daz Cameron. Là, on a les Tidemen aussi qui viennent s'ajouter un peu à l'enclos. On doit garder notre game simple, être capable de contribuer, être opportuniste. C'est la meilleure façon pour les Blue Jays de gagner ce match-là. Parce que les Rays ont des certaines lacunes, surtout dans le milieu de l'avant-champ. Donc, ça va être important de mettre des balles en jeu. Eux autres, ils se fient beaucoup, beaucoup sur leur offensive et sur leur lanceur. Si on est capable de déstabiliser Martinez rapidement en début de partie, on va être capable d'établir un rythme, chose qui va être très importante.
0: Excellent, merci beaucoup Hugo. On va maintenant prendre une courte pause et au retour, c'est Nicolas Saint-Pierre qui s'installe. Nicolas va y aller de prédictions osées en vue de la prochaine saison dans la LNH. Y es-tu trop de bonheur pour prédire que Cole Caulfield et Tim Stützle vont chacun marquer 100 points? Y es-tu trop de bonheur pour prédire que Matthew Schaefer va gagner le Norris, que les Leafs vont se rendre au minimum en finale de conférence? Tout ça s'en vient dans 2 minutes.
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12: Il est de retour d'une escapade dans le bois. C'est Nicolas Saint-Pierre. Comment ça va, Nick?
13: Je suis sorti du bois, donc ça va bien. C'est une bonne affaire.
12: Moi, tu me donnes des vibes de genre Bear Grylls. Là. J'ai l'impression que toi, tu débarques dans les bois avec un cure-dent, une pomme, une corde. Tu pêches avec tes propres mains nues. Là.
14: Ouais, c'est ça.
13: Je te dirais que il fut un temps où j'étais dans ce style-là, mais là, j'étais un peu moins olé-olé. Surtout quand j'amène un de mes kids, là, je veux pas qu'ils soient trop traumatisés. Fait que ouais, j'essaie comprends. De faire ça le plus mielleux possible.
12: J'aime ça, ça. Écoute, Nick, tu nous es arrivé avec une excellente suggestion. Tu vas y aller de prédictions osées en vue de la prochaine saison dans la Ligue nationale de hockey. Je vais y aller d'une affirmation, puis tu vas me dire ce que t'en penses. On commence avec une qui touche autant le Canadien que les Sénateurs. Y es-tu trop tôt pour dire que Cole Caulfield et Tim Stützle vont chacun inscrire 100 points cette année?
13: Vraiment pas trop tôt. Tout de suite, tu pourrais mettre ta main dans le feu pour dire que ces deux gars-là vont franchir ce plateau-là. Cole Caulfield, est-ce que j'ai besoin de présentation pour ce monsieur-là? Le gars est en feu, va amener ça ailleurs avec ses 51 buts l'an prochain. L'an dernier, où est-ce qu'il va amener ça cette année? Est-ce que je pourrais même oser dire 60 buts? Je sais pas. Mais le potentiel est là. En ce qui a trait Tim Stützle, on va vous dire une affaire, ce gars-là doit atteindre les 100 points pour peut-être pas redorer, mais mettre son point à terre pour dire « Hey, NHL, look at me ». Puis une autre affaire à part de ça qu'on doit ajouter qui pourrait aider les succès de Tim Stützle, c'est que sur papier, au moment où on se parle, on devrait commencer la saison avec un trio Tim Stützle, William Eklund et Fabian Zetterlund. Tout le monde va dire « Voyons donc, Zetterlund n'a pas livré la marchandise ». Petit bémol, par exemple, c'est que Zetterlund, avec Eklund, va retrouver un de ses meilleurs chums, sinon son meilleur chum avec San Jose, puis les deux ont fait des flamèches. Alors, ces deux-là ensemble qui vont se retrouver et qui vont effectivement marcher, ça va aider certainement la cause de Tim Stützle. Et Tim Stützle, cette année, va franchir le plateau des 100 points.
12: J'aime ça. C'est osé dans les deux cas. 83 points pour Stützle la saison passée, 88 pour Caulfield, mais... ils ont montré qu'ils ont le talent pour le faire. C'est ben juste une question de l'appliquer. Maintenant, une autre affirmation qui touche le Canadien et les Sénateurs, mais les gardiens de but cette fois-ci. Y es-tu trop de bonheur pour prédire que Jakub Dobesch et Linus Ullmark vont chacun terminer dans le top 10 des gardiens pour le pourcentage d'efficacité et la moyenne de buts alloués.
13: Pour le bien du Canadien, Jacob Dobesch doit être parmi les meilleurs de sa profession dans la Ligue nationale de hockey. Il a démontré qu'il avait le potentiel. Maintenant, évidemment, faut poursuivre et faut montrer qu'il a la régularité. Alors, Dobesch, faut croire en ses moyens et certainement que si lui se place parmi les 10 meilleurs de sa profession l'an prochain, ça va certainement aider le Canadien à gravir quelques échelons. Je crois, dur comme fer, que Jacob Dobesch sera un des top 10, autant de la moyenne et le pourcentage d'efficacité l'an prochain. Dans le cas de Linus Ullmark, oui, lui aussi, je m'accroche à ça, parce que, un peu comme j'ai dit pour Jacob Dobesch, pour les biens de l'équipe, ça passe aussi par Linus Ullmark. Puis ça aussi, on a ajouté quelque chose d'intéressant pour lui, c'est qu'on a ramené Maciej Żwawoch. Qui est Maciej Żwawoch?
12: Ouais, c'est qui ça, là? Éclaire-nous.
13: On va dire une affaire. Un, il coûte cher au Scrabble, mais deux, c'est le mentor de Linus Ullmark qu'on a ramené dans le giron de l'équipe. C'est lui à qui on avait fait appel lorsque il avait connu une baisse, puis évidemment des problèmes de santé mentale l'an dernier. Alors maintenant, un membre régulier de la formation qui va aider Linus Ullmark à se garder concentré. Linus Ullmark, l'année prochaine, mais en fait cette année, va faire partie des 10 meilleurs gardiens de la Ligue nationale de hockey, autant au niveau du pourcentage qu'au niveau de la moyenne.
11: Mais je souhaite au Sens, parce que pour vrai, il y a eu beaucoup, beaucoup d'importance derrière son acquisition, puis Linus Ullmark a démontré dans sa carrière qu'il avait le potentiel.
12: Il y a eu un Vezina. Exact. Capable. Mais il faut qu'il le fasse, parce que l'an passé, ça a été décevant. Tu l'as dit, Nick. Des questions de santé mentale, mais 891 pourcentage d'efficacité pour lui l'an passé. C'était vraiment une saison en deçà des attentes. Et dans le cas de Dobesch, tu sais, je regarde parmi les gardiens numéro 1 dans la LNH, il a terminé quand même 13e pour le pourcentage d'efficacité la saison passée à 901. Il est capable de faire mieux. T'sais, s'il joue en pleine confiance, si le Canadien lui donne le filet qu'il mérite dès le début de la saison, je suis confiant que les deux ont le potentiel pour le faire.
11: C'est
12: une question d'appliquer.
13: Je pense que pour le bien de Dobesch, pour régler le cas, notre numéro un. Laissons faire le bruit autour.
12: Ouais.
13: Donnons-lui les rênes du club. Arrêtons les si puis les mais, puis voyons où est-ce qu'il peut amener ce club-là d'une façon régulière.
12: Parce qu'on le voit avec Dobesch que c'est un gars qui a besoin de jouer en confiance. Puis c'est souvent ça avec les gardiens de but. Puis je pense qu'Ullmark aussi, peut-être que c'est ça, mais Dobesch en particulier, que le gars il a besoin d'être bien, il a besoin de savoir que son équipe a confiance en lui. Puis c'est quand c'est moins le cas que ça peut se gâter un petit peu. Alors j'imagine que ça va être le cas dès le début de la saison. OK, prochaine affirmation. Y es-tu trop de bonheur pour prédire que Gavin McKenna va bel et bien remporter le trophée Calder à sa saison recrue avec les Maple Leafs?
13: Sur papier, le gars, au moment où on se parle, part avec une longueur d'avance. Mais ce qui me fait dire oui à cette affirmation-là, Gavin McKenna s'amène dans des circonstances beaucoup moins houleuses. Puis je me base un peu sur l'année plutôt où les Matthews, les Marner et Nylander sont arrivés. Toute la pression du monde dans le gros marché de Toronto. McKenna, maintenant, va être protégé par un Matthews, par un Nylander. C'est sûr qu'il rentre dans le plus gros marché, le plus hot marché de tout l'univers, on s'entend, au niveau hockey. Mais mieux protégé, mieux encadré. Je pense que Gavin McKenna, certainement, aura tous les outils pour mériter la meilleure recrue de l'année. Puis je pense sérieusement que Gavin McKenna sera le récipiendaire du Calder. Prenez ça en note, là, vous l'aurez entendu là à ce moment-ci de la saison au mois d'août.
12: Puis il va avoir toutes les occasions de le faire en plus. Le gars va jouer éventuellement, j'imagine, sur la première vague de l'avantage numérique. Ben oui. Peut-être que plus tard dans la saison, il va former un trio, qui sait, avec un gars comme Austin Matthews. Mais McKenna va avoir les opportunités de produire. Puis t'as raison que la pression est pas sur lui en ce moment à Toronto. La pression est sur les autres. Elle est sur Matthews. Elle est sur Nylander. Elle est sur même un gars comme John Tavares, Matthew Nyes. Une recrue comme McKenna, j'imagine que les médias à Toronto vont pas s'acharner sur lui dès le jour 1. Alors, il va avoir un petit peu plus de liberté pour laisser aller son talent.
11: Par contre, s'il commence à produire beaucoup, là, c'est peut-être là que la pression va augmenter. Parce que là, on voit qu'il va être confortable et qu'il va être au niveau de la Ligue nationale. Ben,
13: s'il connaît des succès tout de suite en partant, est-ce que tout de suite le monde se dit « OK, est-ce que la pression est la même qu'un club qui essaie de sortir du je sais pas, d'un guépier? » Je comprends que les Leafs sont pas participés aux séries, mais je prends l'exemple, puis pas loin de nous, là. Quand les Sénateurs ont débuté cette reconstruction-là.
11: Ouais.
13: Quand un jeune arrive, puis il n'y a pas beaucoup de leaders et tout ça, puis c'est à lui vers qui tout le monde se tourne pour des solutions, je veux dire, c'est difficile et les joueurs ne maturent pas de la même façon. McKenna, lui, s'amène dans un club déjà bien nanti, puis encore une fois, il aura la liberté de regarder à gauche, à droite. Il va toujours avoir quelqu'un pour lui, pour le supporter. Sérieusement, McKenna là, aura beaucoup d'outils que d'autres n'ont pas eu avant lui pour avoir justement beaucoup de succès dès la première année.
11: Ben, tu sais, Austin Matthews, ça a été ça quand il est arrivé en 2016 avec les Maple Leafs. Ça faisait longtemps que les Leafs n'avaient pas connu de succès. McKenna, lui, arrive dans une année où, oui, les Leafs ont pas fait les séries, mais avant ça, c'était l'équipe de la Ligue nationale qui avait participé le plus aux séries de manière consécutive. Donc oui, effectivement, la situation est pas pareille.
12: Prochaine affirmation, encore dans le cas des Leafs, puis celle-là, si ça arrive, ce serait historique parce que ça fait des décennies qu'on n'a pas vu ça à Toronto. Y es-tu trop de bonheur pour prédire que les Maple Leafs vont se rendre au minimum en finale de conférence?
11: Oh boy.
13: Non, y est non. Pas trop.
12: Wow, hey, ben là, Nick.
11: Faut que tu t'expliques, Nick. Faut que tu t'expliques, là.
13: Ben là, écoutez les boys, on s'entend que s'il y a une équipe qui a été très active, la plus active cet été, ce sont les Leafs. On a changé pratiquement le trois quarts du club. T'as un directeur général qui veut faire son nom puis qui veut se défaire justement d'une certaine réputation. Bobrovsky est arrivé. Encore une fois, une solidité devant le filet. Des joueurs qui ont encore une fois ruminé leur élimination de l'an dernier. Des gars qui seront en mission. Une nouvelle voix derrière le banc, puis un peu comme je le disais, comme les Oilers Edmonton, c'est sûr qu'une décision d'amener Eller derrière le banc, ne se fait pas sans demander l'approbation ou conseiller ton noyau de leader. Alors, on amène le gars qu'on veut avoir derrière le banc, on amène encore une fois du 109, une nouvelle dynamique, puis une stabilité qu'on n'a peut-être pas eu auparavant devant le filet. Je pense sérieusement que les gars sont dus, ben dus. On se rend en demi-finale, puis l'affaire va être catch-up pour les Leafs.
12: Sergei Bobrovsky, ça te fait pas peur, ça? T'sais, il a connu une saison quand même plus décevante l'an passé. C'est un gars qui approche de la quarantaine. Avoir un gardien, peut-être, où les meilleures années sont derrière lui. Pour toi, c'est pas inquiétant de se fier sur lui?
13: Ça peut être inquiétant, certainement. Ça a le potentiel d'être inquiétant. Mais de l'autre côté, si tu regardes le beau côté des choses, le gars a un pedigree quand même assez bien étoffé. Je pense que l'expérience va parler dans son cas. Puis un peu comme on dit devant lui, des gars qui sont passés à travers vents et marées, le gars est capable de stabiliser, le gars sait ce qu'il a à faire. Ça peut faire peur, certainement, sur papier, mais je pense que le potentiel est beaucoup plus grand du niveau positif pour Bobrovsky. Oui, il me fait peur, oui, il a une réputation, mais quand t'amènes quelqu'un avec quand même un gros pedigree comme ça, il a quand même des gros sabots, puis... ça pourrait donner des beaux fruits pour la formation, puis ça aurait certainement raison pour le nouveau DG qui a fait confiance à ce service.
12: J'aime ça. Moi, là, je suis un fan de prédictions osées, de hot take, fait que...
13: je pourrais mal paraître, celle-là pourrait mal vieillir, mais en tout cas, on verra bien.
12: Ah, oh, c'est pas grave. Les gens auront le temps d'oublier. On s'en rappellera pas, inquiète-toi pas, Nick. Écoute, il nous en reste plein d'autres. On va se les garder pour plus tard cette semaine. On va se les garder parce qu'on se reparle jeudi. Fait que le Norris pour Schaefer, le Art Ross pour Celebrini... La Coupe au Canada, on va se garder ça pour un peu plus tard cette semaine. Merci beaucoup, Nick, de t'être prêté au jeu. On se reparle plus tard. Passez une bonne journée.
13: Salut, boys. Bonne journée.
11: Salut, Nick.
12: Alors voilà, c'était Nicolas Saint-Pierre. On va prendre une pause. Et au retour, des nouvelles cibles de transactions pour le Canadien. Il y a des nouveaux joueurs dont le nom commence à circuler. Est-ce que le Canadien doit s'intéresser à eux? On en parle au retour.
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4: Ça semble être le calme plat dans le marché des transactions dans la Ligue nationale de hockey, mais il y a quelques noms qui commencent à faire surface. Des joueurs qui potentiellement pourraient intéresser ou non le Canadien de Montréal. On va faire le tour de tout ça ensemble. Je veux qu'on commence avec Morgan Frost, le centre des Flames de Calgary. On le sait, les Flames, ils sont en reconstruction, c'est assumé. T'sais, dans la dernière année, ils ont échangé Nazem Kadri, Rasmus Anderson, Mackenzie Weegar. C'est une équipe qui l'admet, là, ils veulent passer à autre chose. Morgan Frost, c'est un dossier quand même épineux pour eux parce que il devient agent libre l'été prochain, le 1er juillet 2027. Les Flames font donc face à un dilemme. Est-ce qu'on re-signe Frost ou est-ce qu'on l'échange maintenant pour essayer d'avoir quelque chose en retour? Frost, c'est un centre gaucher de 27 ans, il est jeune, 6 pieds, 193 livres, quand même quelqu'un qui est responsable défensivement, excelle au cercle des mises au jeu, 57% pour lui aux mises au jeu la saison passée. Par contre, potentiel offensif assez limité, 22 buts, 43 points la saison dernière, sa meilleure saison en carrière, c'est 46 points en 81 matchs, il l'avait fait à l'âge de 23 ans. Pour toi Hugo, est-ce que Morgan Frost pourrait représenter le fameux deuxième centre tant convoité pour le Canadien?
5: Ben, écoute, moi, je vais répondre avec une question. Est-ce que, selon toi, 43 points ou 46 points, ça a une bonne corrélation avec un joueur de deuxième centre?
4: Non.
5: C'est ça. Moi, je pense que Morgan Frost, c'est un gars... Écoute, c'est un gars intéressant. C'est un gars qui a plusieurs responsabilités, peut servir dans une organisation. Mais moi, personnellement, je le vois pas. Avec la production que je l'ai vue, durant toute sa carrière, là, autant avec les Flyers qu'avec les Flames, c'est un gars qui peut être responsable, mais qui va pas être le gars qui va être une bougie d'allumage. Tu veux un gars qui va être dynamique. Mm-hmm. Morgan Frost est encore jeune. Tu sais, il va être capable probablement de suivre un rythme de genre Demidov ou quoi que ce soit, mais ça va pas être le gars qui va concrétiser des jeux. Ça va pas être le gars qui va avoir peut-être cette touche de marqueur-là que Demidov a besoin sur le deuxième trio. Il faut quand même un gars qui soit capable de diriger un trio. Ça peut se faire par un allié, mais c'est important d'être là aussi. Morgan Frost, je pense pas que ça va être ce gars-là, malheureusement.
4: Moi aussi, il y a un potentiel offensif trop limité pour jouer sur un deuxième trio. Rendu là, t'es mieux de donner une chance, encore une fois, à Oliver Kapanen ou mettre Alex Newhook ou peu importe.
5: Parce qu'au final, ça va être la même chose.
4: Ça va être essentiellement la même chose. Peut-être quelqu'un qui a plus d'expérience quand même, oui. C'est vraiment un vrai centre, mais pour moi, c'est plus un centre de troisième trio, un très bon centre de troisième trio.
5: C'est ça.
4: Et j'irai pas dans cette direction-là. Un autre nom que je lance, je dis pas du tout que le Canadien va faire une transaction pour lui, mais quand même, il faut y penser. Drake Batherson, pourquoi est-ce que j'en parle? Ben encore une fois, Bruce Garriott de Post Media l'a rapporté hier. Il y a impasse contractuelle entre Drake Batherson et les Sénateurs d'Ottawa. Et il y a une date clé dans le cas Batherson qu'il faut suivre de près, le 15 septembre. Pourquoi? Ben c'est parce que le 16 septembre, la nouvelle convention collective de la LNH, elle entre en jeu. Cette nouvelle convention collective-là, elle limite le nombre d'années que tu peux signer avec la même équipe à 7. En ce moment, c'est 8, mais à partir du 16 septembre, ça va être 7. Et selon ce que Bruce Garriott rapporte, Batherson veut vraiment signer pour 8 ans. Il veut faire comme Alex Tuch, il veut faire comme Adrian Kempe et signer pour 8 ans autour de 10, 11, 12 millions de dollars par année. Bref, les Sénateurs en ce moment veulent pas y donner ça. Lui, il y tient mordicus et c'est un risque pour Ottawa. parce que Batterson pourrait devenir libre comme l'air le 1er juillet 2027. Il pourra pas avoir son 8 ans à ce moment-là. Enfin, même s'il devient agent libre en 2027, ça va être juste 6 ans, mais quand même, il veut son contrat à long terme. Batterson, c'est un gros ailier droit, au-dessus de 6 pieds, 210 livres, un gars de 70 points par année qui a une bonne touche de marqueur et est capable de s'impliquer physiquement. Ce serait fort surprenant que les Sénateurs l'échangent à leur rival de division.
5: Ouais, ça ferait mal.
4: Mais t'as pas le choix de faire un appel. T'as pas le choix de voir si tu peux faire de quoi, parce que ça, c'est exactement le profil que le Canadien recherche.
5: Ouais, exactement ça. On parle d'un rythme de production qui est plus intéressant pour un top 6, Drake Batterson. Écoute, c'est un gars que, si tout va bien, va être sur le premier trio des Sénateurs cette année. C'est un gars qui a une belle vision, qui a une touche offensive intéressante, qui est très intelligent sur la glace. Par contre, c'est un ailier. Mm-hmm. C'est un ailier qui... C'est plus ça, en fait, qui vient me chicoter. Est-ce qu'on veut faire de la place pour un ailier de la sorte au lieu de se concentrer sur avoir un deuxième centre?
4: Ouais, mais si tes ailiers de deuxième trio, c'est Demidov et Batterson. Ça, pas besoin que ton deuxième centre soit Evgeny Malkin.
5: Ça, c'est vrai. T'as raison, je suis d'accord avec toi. On essaie de pousser pour avoir un bel équilibre. Drake Batterson peut faire partie de ça. C'est sûr que je ferai un appel. Est-ce que, par exemple, tu serais prêt à, si t'es Kent Hughes, est-ce que tu serais prêt à donner 10-11 millions à Drake Batterson?
4: T'as pas le choix. Si tu veux, si tu veux être capable de t'améliorer, la question c'est plus, qu'est-ce que tu donnerais? Est-ce que tu serais prêt à donner un Michael Hage? Est-ce que tu serais prêt? Les Sénateurs, c'est une équipe qui veut être compétitive. Ils ont déjà perdu leur capitaine. Qu'est-ce qu'ils vont vouloir pour Drake Batterson?
5: Ben,
4: un joueur établi aussi. Ça coûte très très cher, mais pour moi, t'as pas le choix d'au moins montrer un certain intérêt dans ce dossier-là, parce que c'est exactement le profil que tu recherches. Un autre ailier, qui lui aussi il fait partie d'une équipe en reconstruction, c'est Brock Besser, chez les Canucks de Vancouver. On le sait, les Canucks, ils reconstruisent. C'est à peu près la seule équipe avec les Flames, là, mais c'est l'équipe qui est la plus ouverte dans sa reconstruction. Par contre, ils n'ont pas échangé grand monde encore. Patterson est encore là, et Besser aussi. Ailier de 29 ans, 7,25 millions de dollars jusqu'en 2032, et Brock Besser vient de connaître deux saisons un peu plus décevantes. Il y a quelques années, il nous avait habitués à mieux. En 2023-2024, Brock Besser, c'était 40 buts, 73 points. Mais la saison suivante, 50 points. Celle d'après, 48. Est-ce que c'est quelque chose qui t'intéresse, Brock Besser, Hugo?
5: Écoute, je pense que rapport qualité-prix, c'est peut-être une des cibles les plus intéressantes. Parce que, oui, il a 29 ans. Il commence à aller vers la fin de son pic, si vous voulez. Mais au niveau de l'argent, 7,25 jusqu'en 2032, c'est quand même une aubaine avec le plafond qui monte. Puis comme tu l'as dit, a déjà marqué 40 buts. C'est un gars qui peut être capable de finir les jeux d'Ivan Demidov. C'est un gars qui peut être capable d'aider. C'est une bougie d'allumage, mais c'est une bougie d'allumage qui va pas nécessairement avoir beaucoup de pression. J'ai l'impression que si, admettons, on fait le parallèle avec Drake Batterson, on va mettre beaucoup plus de pression sur Drake Batterson que sur un Brock Besser. C'est peut-être
4: moi. Mais parce que c'est un joueur... Batterson a plus produit que Besser dans sa
5: carrière. C'est ça, parce que c'est vrai, t'as raison. Puis en plus, le fait qu'il vienne sortir justement des saisons un peu en deçà des attentes dans un environnement un peu chaotique à Vancouver, ben ça pourrait lui donner une belle opportunité d'un nouveau départ, puis de retrouver une production auquel il est habitué. Là. T'sais, Brock Besser est capable de marquer des buts. Ça pourrait être intéressant, honnêtement. Puis le Canadien se retrouverait peut-être à pas donner aussi cher qu'il donnerait pour Drake Batterson.
4: Ben, c'est ça, parce que les Canucks sont en reconstruction. Fait qu'eux, ce qu'ils veulent, c'est des jeunes. J'ai des choix. T'sais, c'est là où, ben, gars, t'auras pas besoin de donner un joueur qui va être dans ton effectif en ce moment. Fait que tu fais pas mal quelque part pour t'améliorer ailleurs. Tu donnerais, je sais pas, des choix, Zarovski, peu importe. Ça te ferait pas aussi mal à court terme que de donner de quoi pour aller chercher un gars plus établi comme ben pas plus établi, mais qui est dans une équipe plus établie comme Drake Batterson et les Sénateurs d'Ottawa. Oui, mais avec un prix limité, parce que je pense que Besser a un certain plafond, quoi qu'il a montré que quand il joue avec des bons joueurs, il est capable de produire. Il jouerait pas sur la première vague.
5: Ça, c'est sûr.
4: À Montréal, qu'est-ce que ça donnerait? Fait que oui, avec un bémol.
5: Okay.
4: Dans le cas de Drake Batterson. On va prendre une courte pause au retour. C'est Charles Dubébret, analyste basketball à RDS, qui s'amène. On va parler de basket, bien évidemment. Bon, la saga Kawhi Leonard, on pensait avoir eu un dénouement dans ce dossier-là hier, mais là, ESPN, la NBA sont pas d'accord. Qu'est-ce qui se passe avec Kawhi Leonard? Est-ce que les Raptors ont bien fait de s'embarquer dans ce dossier-là? On va parler de ça, de LeBron James, de Giannis Antetokounmpo. Ça s'en vient dans deux minutes dans le Club du matin.
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2: 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Alors, ça brasse pas mal dans la NBA. Hier, on pensait qu'on avait enfin eu un dénouement dans la saga Kawhi Leonard. Parce que ESPN rapportait que la NBA avait pas trouvé de preuve que Steve Ballmer contournait le plafond salarial et acheminait de l'argent à Kawhi Leonard via des commandites pour contourner le plafond. Mais là, la NBA est sortie publiquement pour dire que c'était qu'il y avait des faussetés dans le reportage. ESPN maintient son point et dit non, non, c'est vrai. C'est assez complexe comme situation et on en parle avec l'ancien entraîneur de basket. Il a travaillé dans l'organisation de l'Alliance de Montréal. Il a travaillé à Taïwan, en Europe, dans l'organisation des Raptors, des Spurs aujourd'hui. Et les analystes de basket à RDS, c'est Charles Dubébret. Salut Charles, comment ça va?
3: Ça va très bien, toi?
2: Oui, ça va super bien, merci. Écoute, pas besoin de trop rentrer dans les détails parce qu'évidemment, c'est assez complexe comme situation, mais la saga Kawhi Leonard, on le sent que c'est une patate chaude pour la NBA en ce moment.
3: Oui, c'est complexe parce que de prouver hors de tout doute les situations qui sont arrivées, on sent que tout ce que Pablo Torre, l'investigateur, journaliste d'investigation aux États-Unis avait réussi à avoir comme information, bon, on dirait qu'il y a trop de fumée pour qu'il n'y ait pas de feu.
2: Ouais.
3: Mais en réalité, de prouver les choses hors de tout doute, c'est ça qui est pas facile. Et c'est pour ça que l'investigation de la NBA prend autant de temps et les conséquences sont grosses parce que si jamais on trouve quelque chose hors de tout doute, ben on va pénaliser certainement les Clippers énormément. Et du côté de Kawhi Leonard, ben il y aura certainement une pénalité aussi. Mais après, avant de te mettre à soit suspendre un joueur ou alors d'annuler son contrat ou de retirer des choix au repêchage et de mettre des pénalités de plusieurs millions de dollars pour une formation, ben ça te prend des preuves absolues. Tu peux pas faire ça sur des peut-être ou on pense que. Donc c'est vraiment preuve hors de tout doute et c'est ça qui rend le dossier assez compliqué.
2: Ouais, et surtout que Steve Ballmer, qui est le propriétaire des Clippers, c'est quelqu'un qui emmène large dans la NBA. C'est le propriétaire le plus riche, c'est quelqu'un qui est très vocal. Ben, était, je pense, très bénéfique à l'organisation des Clippers, leur a construit une nouvelle arena et tout. Lui, il va pas accepter de se faire taper sur les doigts, à moins que ce soit clair, net et précis. Là, Steve Ballmer, il va vouloir tenir tête à Adam Silver et la NBA.
3: Oui, absolument. C'est ce que tu dis. C'est le propriétaire le plus riche de la Ligue. Donc, forcément, quelqu'un de très puissant, de très influent. Et je pense que la Ligue n'a pas envie, en quelque part, de les sanctionner. Mais si on ne le fait pas alors qu'on a des preuves qu'ils ont vraiment contourné les règles du cap salarial, ben, en quelque part, c'est comme si on passait un message aux autres équipes comme quoi c'est la méthode à utiliser pour contourner le cap salarial. Parce
2: ouais.
3: que si on vous punit pas, ben, vous pouvez le faire. Donc, la NBA, dans une situation qui est assez délicate parce que d'aliéner, si on veut, de rendre fâché quelqu'un qui est aussi important et influent dans la ligue, c'est pas quelque chose qu'on souhaite, mais en même temps, c'est l'intégrité du jeu aussi de la ligue qui est en jeu et donc faut que la NBA soit vraiment extrêmement méticuleuse par rapport à la décision qu'elle va prendre.
2: Tu me diras si tu es d'accord avec mon analyse, mais j'ai toujours trouvé que la transaction pour rapatrier Kawhi Leonard à Toronto avant que l'enquête de la ligue soit terminée, c'était un peu précipité de pas savoir si est-ce qu'il va être suspendu, est-ce que la transaction finalement elle va être avortée, qu'est-ce que tu fais avec Brandon Ingram et Grady Dick dans ce cas-là. C'est un gros risque quand même que les Raptors ont pris avec Kawhi.
3: T'as raison. Je pense que probablement que Bobby Webster et son équipe à Toronto, quand ils décident de faire l'échange, ils doivent avoir certaines assurances que Kawhi ne sera pas sanctionné en bout de ligne, soit parce que la NBA va éventuellement venir à la conclusion qu'on n'a pas de preuve hors de tout doute, donc on ne peut pas sanctionner l'une ou l'autre des deux parties, et que si un parti qui est sanctionné, ben ça sera plus les Clippers que Kawhi Leonard. J'imagine qu'on devait avoir une certaine, certaines assurances à ce niveau-là. C'est comme tu dis, c'est un peu surprenant que l'échange ait eu lieu et que soudainement, juste après, l'histoire revienne un peu au devant de la scène, parce que ça fait quand même à peu près un an là, maintenant que ça traîne, cette histoire-là avec Kawhi et les Clippers. Donc oui, en quelque part, c'est surprenant et dommage en quelque part pour les Raptors si jamais ça mettait un frein à cet échange-là, parce que je pense que c'est quelque chose qui leur permettait de faire un pas en avant et de régler un peu la problématique aussi, pas juste le fait de rapatrier Kawhi, mais de qu'est-ce qu'on fait avec Brandon Ingram au vu des séries éliminatoires qu'il y a eu,
2: ouais.
3: Et quelle est la réelle valeur de Brandon Ingram dans une équipe aussi, lui qui a quand même fait une bonne saison, mais c'est quand même un peu débattable. Est-ce que Brandon Ingram te fait vraiment gagner tant que ça quand tu l'en as dans ton équipe? Donc, d'avoir pu le monnayer ainsi que Grady Dick, là, qui jouait plus beaucoup en Kawhi Leonard, je pense que c'était vraiment une belle opportunité pour les Raptors sur laquelle on pouvait peut-être pas se permettre de ne pas sauter à pieds joints. Et malheureusement, ben, il y a toute cette histoire-là là, qui, je sais pas si ça va freiner complètement l'histoire, mais bon, qui au moins ralentit ça, là, et ça met tout le monde dans l'incertitude rendu à la moitié du mois d'août.
2: Et surtout que le potentiel, quand un gars comme Kawhi Leonard dans ta formation est immense. Quand il est en santé, c'est encore un joueur top 15, peut-être top 10 dans la NBA.
3: Ouais.
2: Les Raptors ont surpris la saison dernière. Scottie Burns est un des bons jeunes joueurs dans la ligue. Est-ce que pour toi, si jamais bon, tout ça aboutit puis tout est correct, ben avec Kawhi, les Raptors peuvent aspirer à peut-être même gagner l'Est?
3: Ça serait le plafond pour eux, je pense. C'est envisageable. Ça fait pas d'eux les favoris, parce que avec tout ce qui s'est passé, ben non, déjà New York a gagné le championnat, ouais. Donc ça va être eux qui font office de favoris. Mais quand même les additions de Jaylen Brown et de LeBron James, bien entendu, avec les Sixers, les catapultent vers le haut aussi. Il y a des équipes qui étaient déjà là comme Détroit, Cleveland, Miami est allé chercher Giannis Antetokounmpo. Donc il y a quand même pas mal de bonnes équipes dans l'Est. Le retour des Pacers aussi potentiellement avec Tyrese Haliburton qui va être en santé, mais il reste que, ben, comme tu le mentionnes, Kawhi Leonard cette année, il y a aucun doute, l'année qui vient de se terminer, qu'il était l'un des 10 meilleurs joueurs de la NBA et pas nécessairement comme 10e là, t'sais, c'était vraiment du grand Kawhi Leonard qu'on a vu la saison dernière. C'était même un peu surprenant quelque part, parce qu'on s'était tellement habitué à le voir faire des saisons écourtées où il jouait 45-50 matchs. Donc de l'avoir revu à ce niveau-là, c'est super pour lui et potentiellement super pour les Raptors. Et comme tu le dis, ben, de placer Scottie Barnes, de mettre en lieutenant plutôt qu'en joueur concession, c'est probablement le chemin le plus évident pour que cette équipe-là aspire aux grands honneurs. J'aime beaucoup Scottie Barnes. Je suis pas à 200% convaincu que Barnes peut être le joueur qui est le meilleur joueur de l'équipe championne, mais je pense que si c'est ton deuxième meilleur, je pense que là tu peux aspirer à beaucoup plus haut. Donc cet échange-là, il est pas juste complémentaire, mais c'est un échange fondamental là, pour les Raptors.
2: T'en as glissé un mot. Regardons justement ce qui se passe dans l'Est, dans la NBA, parce que ça a beaucoup brassé cet été. Évidemment, la plus grosse nouvelle, ben, ça a été LeBron James qui a rejoint les 76ers, eux qui ont aussi fait l'acquisition de Jaylen Brown. Est-ce que pour toi, c'est un bon fit, LeBron avec les Sixers, à ce stade-ci de sa carrière, avec toute l'expérience qu'il a d'être peut-être l'espèce de leader, l'espèce de couteau suisse très malléable qu'ils ont besoin pour être capable de faire un beau parcours en série?
3: Ben écoute, LeBron est tellement bon et expérimenté que, rendu à ce point-là de sa carrière, c'est quelqu'un qui va être capable, comme tu disais, d'utiliser les qualités qu'il a pour sa malléabilité, pour sa versatilité, pour jouer le rôle dont les Sixers ont besoin. Je pense que le rôle le plus évident pour moi en début de saison, c'est celui de quart arrière, hein, de distributeur derrière tout ça, parce que Maxi, c'est une superstar offensive qui marquait déjà plus de 25 points par match l'année passée. Même chose avec Jaylen Brown. Joel Embiid, ben on sait que quand il est en santé, c'est l'un des meilleurs joueurs de la ligue aussi. Bon, il est pas en santé souvent, malheureusement pour eux, mais il y a tellement de joueurs qui peuvent mettre le ballon dans le panier. VJ Hatchcom, c'est l'une des recrues les plus explosives de la ligue l'année dernière. Donc en réalité, est-ce qu'on a besoin de 25, 27, 28 points de LeBron James? Probablement pas, et il le sait. Mais la dernière fois que LeBron James a gagné un championnat, bon, il était un peu plus jeune aussi, c'était en 2020 avec les Lakers, donc il avait 35 ans à l'époque, mais cette année-là, il avait terminé premier de la NBA au passes décisives. Il jouait essentiellement meneur de jeu titulaire avec les Lakers dans une équipe qui avait Anthony Davis à l'intérieur. On jouait avec un vrai joueur de centre. On jouait avec Danny Green, Kentavious Caldwell-Pope sur les ailes. Donc, LeBron, à ce moment-là, s'était dit, moi, mon rôle, c'est d'être le corps arrière ici, de m'assurer qu'Anthony Davis touche des ballons, puis que les tireurs à trois points puissent avoir leurs opportunités. Je le vois faire la même chose avec Philadelphie, parce qu'en quelque part, il sait que Jaylen Brown va avoir besoin du ballon pour marquer. Même chose pour Maxi, pour Embiid, pour Edgecombe. Donc moi, je pense que ça va bien se passer. La question, c'est la santé de Joel Embiid. Je pense que ça va être le plafond pour cette équipe-là, et la santé de LeBron James aussi, parce que on parle quand même d'un joueur qui va avoir 42 ans. Donc, mais si tout le monde était en santé, et c'est un énorme si, ben en séries éliminatoires, cette équipe-là va être forcément extrêmement dangereuse.
2: T'as dit que Brandon Ingram, c'est un gars qui, tu sais, qui marque des points, c'est un bon joueur, mais il t'aide pas nécessairement à gagner. Pour plusieurs, Jaylen Brown tombe aussi dans cette catégorie-là, même s'il a terminé, je pense, c'est sixième au vote de MVP l'an passé, même si quand les Celtics ont gagné le championnat il y a 2 ans, c'était leur meilleur joueur en finale. Où est-ce que tu tombes dans cette analyse de Jaylen Brown? C'est un gars qui polarise tellement. Est-ce que pour toi, c'est vrai, là, je sais que c'est beaucoup une question de stats avancées, que c'est pas le joueur le plus efficace ici, ça, mais où est-ce que tu tombes dans ton analyse par rapport à Jaylen Brown?
3: Je pense que comme la plupart des experts, je suis un peu entre les deux, c'est-à-dire que j'aime beaucoup les stats avancées. Je pense que il y a beaucoup de choses qu'on peut en retirer. Après, elles sont probablement trop sévères envers Jaylen Brown, ces fameuses statistiques avancées-là, parce que bon, quand tu parles d'un joueur qui met 29 points par match avec 7 rebonds, 5 passes décisives, dans une équipe qui, en l'absence de Jason Tatum, a quand même gagné 56 matchs cette saison contre toute attente, ben faut lui donner ses fleurs, là. Tu sais, faut rendre à Jaylen Brown ce qui lui appartient. Après, si les statistiques les statistiques avancées disent quelque chose, il y a une raison aussi pour ça. Et dans son cas, ben on parle souvent de c'est un joueur de volume aussi, c'est un joueur qui prend beaucoup de tirs l'année passée, c'est le joueur qui prenait le plus de lancer à 2 points dans la NBA avec 16 lancés par match. C'est quelqu'un aussi qui a tendance à faire un peu trop de pertes de ballon. Bon, il y a des petites choses qu'on peut relever dans ces lignes statistiques qui font que Jaylen Brown est peut-être pas aussi bon qu'on pense. La chose aussi peut-être la plus inquiétante, et je pense qu'on va avoir la réponse à ça cette année, c'est que les Celtics, essentiellement, ils sont meilleurs quand il est pas sur le terrain.
2: Ouais.
3: Donc, qu'est-ce que ça veut dire réellement aussi? Parce qu'encore une fois, on est meilleur quand t'es pas là. Est-ce que ça veut dire t'es pas bon? Ou ça veut juste dire, par exemple, ben ça donne aussi que quand t'es pas là, on a aussi des bons joueurs pour te remplacer. Et les autres équipes en ont peut-être pas des bons joueurs pour te remplacer. Donc, on est en train de mesurer aussi l'impact que les backups des Celtics vont avoir par rapport aux backups de l'équipe en face. Et donc là, si on se dit, ben les backups des Celtics jouent très très bien quand Jaylen Brown n'est pas là. Contre les backups de l'équipe en face, et quand Jaylen Brown lui joue contre les meilleurs joueurs de l'autre équipe, ça se passe moins bien pour les Celtics. On est un peu en train de comparer des pommes avec des oranges, et ça rentre dans le calcul statistique aussi. Fait que ça, on va le voir. Il y a des gens qui vont dire, oui, mais qu'est-ce que tu fais de la stat qui dit que depuis 5 ans, je me rappelle pas de la stat exacte, mais depuis 5 ans, quand Jaylen Brown ne joue tout simplement pas, les Celtics sont aussi bons voire meilleurs que ce qu'ils sont en termes de victoires, défaites. Ben ça, je pense que c'est la vraie question à laquelle on aura la réponse cette année. Mais bon, il reste que Jaylen Brown, il fait partie des 25 meilleurs joueurs de la NBA. Il y a aucun doute là-dessus.
2: En terminant, Charles, je sais qu'on est au mois d'août, mais j'aimerais quand même que tu te mouilles. En date d'aujourd'hui, si tu avais à prédire le champion en titre, ou du moins celui qui, pour toi, est le grand favori, est-ce que c'est les Knicks qui répéteraient encore? Est-ce que le Thunder ou le Spurs vont enfin réussir à... Ben, pas enfin dans le cas du Thunder, là, mais est-ce que le Thunder ou les Spurs vont réussir à aller chercher le championnat finalement? Est-ce que c'est une autre équipe dans l'Est qui pourrait surprendre? C'est qui ton favori en date d'aujourd'hui dans la NBA?
3: Je pense quand même que ben c'est tellement difficile de répéter. Il y a une raison aussi pourquoi on n'a pas eu d'équipe qui a gagné 2 championnats de suite là depuis 2018 avec les Warriors. Mais les Knicks, ben pour gagner en fait pour les Knicks ou pour n'importe quelle autre équipe, il faut que tu sois chanceux un peu. Je parle surtout de la santé. Hein. Il faut que t'aies pas un joueur qui se fasse une grosse blessure au mauvais moment. On sait que suite au championnat des Celtics, on disait ben les Celtics vont regagner avec l'équipe qu'ils avaient, tout ça. Jason Tatum se brise le tendon d'Achille. Bon, forcément tu gagnes pas et ça presque à chaque année un impact en séries éliminatoires. C'est est-ce que les Sixers avaient une chance de battre les Knicks? Probablement qu'ils en avaient une chance, mais ça prenait Joel Embiid et Joel Embiid n'était pas en santé. Donc d'être en santé deux saisons consécutives, c'est très très difficile. Donc je pense que les Knicks sont peut-être pas favoris parce que les As se sont bien alignés pour eux. Ils méritaient à 200% leur championnat, mais de penser que tu vas éviter toutes les blessures une deuxième saison consécutive, c'est assez rare. Donc, je pense quand même que les deux équipes les plus aptes à gagner, à mon avis, c'est les deux équipes qui ont fait la finale de l'Ouest avec le Thunder puis les Spurs. Le Thunder, l'année passée, c'est eux qui ont été frappés par les blessures. On a vu pas de Jalen Williams dans les moments importants, pas de AJ Mitchell non plus. Donc, ça a eu un énorme impact. On parle quand même d'une équipe là qui a poussé San Antonio en 7 puis qui est passée pas très loin de les battre. Donc, il aurait fallu ne serait-ce qu'un tout petit peu plus de santé dans leur équipe et je pense que c'est eux qui auraient représenté la conférence de l'Ouest et ils auraient eu la chance de défendre leur titre. Donc je serais pas surpris si le championnat retourne à Oklahoma City cette année ou alors si les Spurs de San Antonio le finissaient par tourner le coin. Écoute, ils ont échoué sur le dernier obstacle, mais cette équipe-là est tellement jeune, tellement talentueuse, tellement imposante défensivement que il est fort possible aussi qu'on ait appris nos leçons cette année puis que c'était la préparation pour le championnat 2027.
2: J'ai hâte de suivre ça. Ça va être une saison vraiment intéressante dans la NBA, là. Plusieurs histoires super fascinantes à suivre. Merci beaucoup, Charles, d'avoir pris de ton temps pour nous parler aujourd'hui. C'est vraiment apprécié. On se reparle peut-être très bientôt.
3: Ben, merci, avec grand plaisir.
2: Voilà, alors c'était Charles Dubébret, analyste du basketball à RDS. On va prendre une courte pause. On a parlé qu'en fin de semaine, Joshua Baez est passé à l'histoire, Hugo.
4: Oui.
2: Trois circuits à ses trois premières présences au bâton. Quels ont été les autres débuts fracassants dans l'histoire du sport? Des gars que, à leur premier match, ils sont passés à l'histoire. Il y en a eu plein, des histoires fascinantes, vraiment intéressantes.
4: Ça.
2: De il y a longtemps aussi,
4: j'avance.
2: On vous raconte tout ça dans deux minutes.
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3: Dans 10 minutes, c'est le bureau des commissaires avec Jean-Sébastien D. JS va se mouiller. Il va donner ses prédictions pour les différentes luttes à suivre au camp du Canadien. Mais avant, Joshua Baez a connu des débuts fracassants en fin de semaine dans le baseball majeur. 3 circuits en 3 présences. Hugo et Pimon, on s'est mis à fouiller. C'est quoi les autres joueurs, les autres

0: Sa première présence dans la LNH en 1984. Premier shift. Il enlève la rondelle à Raymond Bourque, part en échappée. Premier tir, premier but. C'est assez incroyable.
1: Ça, c'est fou.
0: Au hockey, il y a un gars qui s'appelle Al Hill. Il a battu un record.
1: OK.
0: Premier match dans la Ligue. 2 buts, 3 passes
1: wow.
0: avec les Flyers en 77. Mais ce qui est fou dans la carrière de Al Hill, c'est qu'il a juste joué 221 matchs dans la Ligue. Il a fini à 95 points. Fait que 5 points à son premier match, 90 autres seulement par la suite. Il a aussi eu un tour du chapeau à la Gordie Howe, à son premier match dans la LNH, ce qui est tout un fait d'armes. Burt Lindsay. Ça, c'est le père de Ted Lindsay.
1: Okay.
0: Il jouait pour les Wanderers de Montréal en 1917.
1: Okay.
0: À son premier match dans la LNH, pauvre lui, il a donné 9 buts. Mais son équipe a quand même gagné. Ils ont gagné 10 à 9. Ça, c'est un record. C'est le plus de buts accordés.
1: Ça, c'est
0: quand
1: fou.
0: Même un match. Fait que, performance mémorable peut-être pour des moins bonnes raisons.
1: Ouais, ça, on s'entend là-dessus.
0: Dans le baseball majeur, Steven Strasburg, si tu te rappelles à l'époque, là, un espoir hyper anticipé. Là. Premier choix au total, on disait que c'était un lanceur générationnel.
1: La nouvelle merveille du monde, c'était ça, Steven Strasburg.
0: Et son premier départ a répondu aux attentes. En 7 manches lancées, seulement 2 points mérités, 4 coups sûrs, 14 retraits sur des prises.
1: Ah non, ça n'a aucun sens.
0: À son premier match dans les majeurs.
1: Ah non, c'est ça. Mais c'était ce gars-là, c'était le gars qui avait la nouvelle. Tu sais, la balle rapide la plus féroce, c'était une recrue qui lançait fort. On savait à quoi on s'attendait de Steven Strasburg. Puis, écoute, il a répondu. Les Nationals aussi, qui étaient dans ce nouvel élan-là. 2 ans plus tard, on fait l'acquisition de Bryce Harper. Un peu la même chose aussi. Non, écoute, ça a été assez impressionnant. Je me souviens, quand j'étais plus jeune, moi, je l'aimais beaucoup, Steven Strasburg. J'avais regardé ce match-là, son premier match, et il avait été sensationnel.
0: Est-ce que tu sais c'est qui Bumpus Jones?
1: Non. J'aimerais ça, par contre. C'est un énorme nom, ça.
0: Il y a au-dessus de 120 ans. En 1892, Bumpus Jones jouait pour les Reds de Cincinnati. Premier départ, première manche en carrière. Là. Il n'a jamais lancé dans le baseball majeur.
1: Ouais.
0: 9 manches lancées. Seulement 4 buts sur balle. Il lance un match sans point ni coup sûr.
1: Ça, c'est...
0: À son premier départ dans les majeurs,
1: ça, c'est fou,
0: un match
1: ça.
0: Sans point ni coup sûr. Et Bumpus Jones, un petit peu comme Al Hill, ce qui est ironique, c'est qu'il n'a pas connu une grande carrière. Seulement 7 autres départs par la suite. 37 points mérités, 42 coups sûrs accordés et 33 buts sur balle. Mais on ne pourra jamais y enlever.
1: C'est
0: le seul à son premier match dans les majeurs. Match complet, match sans point ni coup sûr.
1: Sais-tu à quel point c'est tough faire un match sans point ni coup sûr?
0: Écoute, il y en a eu quoi? Quelques centaines dans l'histoire de la
1: exact,
0: Ligue?
1: Là.
0: Dont un gars qui s'appelle Bumpus Jones.
1: Bumpus Jones.
0: À son premier départ dans le baseball majeur.
1: C'est bon.
0: Il y en a eu une couple d'autres là, dans le baseball. Si tu retournes dans le temps, Willie McCovey, qui est au temple de la renommée avec les Giants, contre les Phillies en 1959. 4 en 4, 2 triples, 2 points produits quand même.
1: Le fameux McCovey Cove.
0: Exactement.
1: À San Francisco.
0: Un excellent,
1: c'est en son honneur.
0: Un excellent nom, ça. Dans le basketball, là, quand vous allez entendre les chiffres, vous allez vous dire, ah, c'était sûr que c'était lui. Okay? Avec les Warriors de Philadelphie en 1959. Premier match dans la NBA, je vous le rappelle. 43 points, 28 rebonds. Nul autre que Wilt Chamberlain qui l'a fait. N'importe quand que tu vois un record au basket, là, t'as comme une chance sur deux que c'est Wilt Chamberlain qui l'a fait, parce que ce gars-là, c'était hallucinant les stats qu'il faisait. Je suis même retourné voir dans l'histoire de la Ligue, il y a combien de gars qui ont fait des matchs de 43 points, 28 rebonds et plus? Il y en a-tu
1: ouais,
0: d'autres
1: parce
0: matchs
1: c'est quand même une marque
0: là.
1: Intéressante.
0: C'est incroyable.
1: C'est super incroyable, ouais.
0: En fait, dans l'histoire de la NBA, il y a un seul autre match de ça qui a eu lieu.
1: Okay.
0: C'est Wilt Chamberlain, justement, lui-même.
1: Il
0: un match de 78 points et 43 rebonds.
1: Ouais, ça, c'est fou. Ça, c'est fou.
0: Il y en a une coupe au basket, là.
1: Ça,
0: Maurice Stokes, avec les Royals de Rochester en 1955. 32 points, 20 rebonds, 8 assists. Michael Carter-Williams avec les 76ers de Philadelphie en 2013. 9 steals, 9 vols. Vraiment impressionnant, ça
1: ouais,
0: aussi.
1: Ça, c'est vraiment impressionnant. C'est fou, hein, pareil, de voir des joueurs qui sont capables de se démarquer juste dans une catégorie, comme justement là, Carter Williams, 9 vols. Tu fais ça. Tu fais ça en un match.
0: En un match, tu vois à peu près jamais ça.
1: C'est ça.
0: Finalement, dans la NFL, un petit peu moins, j'ai été surpris, mais Cam Newton, quand même, à son premier départ, premier choix au total des Panthers de la Caroline, 422 verges totales, 3 touchés. Anquan Boldin aussi, le receveur de passe avec les Cards de l'Arizona en 2003. Un match de 10 catchs, 217 verges, 2 touchés. Bref, on souhaite le meilleur à Joshua Baez, mais ça peut que ce soit malheureusement son meilleur match à vie.
1: C'est
0: si
1: sûr,
0: on se fie à ce

0: On rend de lire. Là.
1: C'est rare des matchs de trois circuits. C'est encore plus rare de répéter l'exploit, mais effectivement, tu sais, c'est. Puis après ça, en fait, c'est un peu des cadeaux empoisonnés, ces premières performances-là, parce qu'après ça, t'as des attentes.
0: C'est comme si tu piques trop tôt.
1: C'est ça, t'as des attentes complètement absurdes pour le reste. Puis après ça, ben, le joueur est un peu pris avec ça. Mais, regarde, si tu veux, ça arrive. Ça tire des beaux moments sportifs.
0: Ben oui, ça fait partie.
1: C'est pour ça qu'on vit.
0: Exactement. C'est pour ça qu'on vit. Ça fait partie de la beauté du monde du sport. Après la pause, c'est le bureau des commissaires avec Jean-Sébastien D. On va analyser les différentes luttes au camp d'entraînement du Canadien. C'est qui va prendre la chaise de deuxième centre? C'est qui va gagner la bataille pour le poste de sixième défenseur? Qui va être le gardien substitut à Jakob Debbèche? Tout ça, ça s'en vient avec JSD dans deux minutes.
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0: Bienvenue dans le bureau des commissaires avec Jean-Sébastien D. Comment ça va, JS?
7: Eh bien, ça va super bien, vous autres?
0: Ça va super bien, merci. Écoute, le camp d'entraînement du Canadien commence dans un peu moins d'un mois, puis il va y avoir certaines luttes à suivre au camp. Il y a certains postes qui sont ouverts en ce moment. On va jouer à un jeu, JS. Je te nomme le poste. Je te nomme des candidats potentiels pour avoir cette chaise-là, puis tu vas me dire qui est-ce que tu penses qui va finir par obtenir ce poste-là à la fin du camp. Ça marche?
7: Parfait, j'aime ça.
0: Let's go. On commence avec la position tant attendue, la question qui est sur toutes les lèvres, le deuxième centre. Est-ce que ça va être Oliver Kapanen, Alex Newhook, Jake Evans ou Kirby Doc?
7: Oh là là.
0: C'est pas glorieux comme liste, là.
7: Non, ben c'est ça. Écoute, pour commencer l'année, je pense que j'irai avec Newhook. Je trouve que qu'est-ce qu'il a montré l'année passée avant sa blessure, on a vu le potentiel qu'il a. Je trouve avec sa vitesse qu'il est capable d'amener, son intensité, même durant les playoffs, c'est un petit peu ça qu'il a amené dans son match. Puis j'ai vraiment aimé ça. T'sais, c'est un gars qui, à tous les soirs, tu sais qu'il va donner son 100%, tu sais qu'il va travailler. T'sais, à la fin du match, tu seras jamais en crise après lui. Tu comprends, tu sais, il te rendra jamais frustré. Il va toujours être là pour essayer de rendre meilleur ses coéquipiers. Puis avec un gars comme Demidov qui pourrait amener justement cette vitesse-là, ça a besoin d'un gars qui est capable de le suivre. T'sais, Demidov, c'est un gars qui est tellement un gros IQ que ça va prendre un gars capable d'amener sa vitesse. Puis Newhook, ben Je veux dire, bien performé quand même avec Demidov, donc je pense que ce serait lui que je mettrais pour commencer la saison.
0: Fait que Newhook au centre du deuxième trio, Demidov à l'aile, ce serait qui ton autre allié pour compléter ce trio-là? Je peux te nommer quelques noms, là, mais Newhook, ben pas Newhook en fait. Ça peut-tu être Alexandre Texier, Kirby Dog, Zach Bolduc? Est-ce que tu donnes une chance à un Slavkovski de rejouer avec Demidov? Tirer dans quelle direction pour compléter le deuxième trio?
7: Écoute, je pense qu'on touchera pas au premier trio pour commencer l'année. Là, ça a été, on dirait que c'est tellement comme cloué dans le béton depuis un certain temps. Mais je pense que ça va commencer comme ça. Mais à gauche, honnêtement, je sais que j'ai été dire envers lui là, dans, quand il est arrivé à Montréal, mais que Casey, j'avais vraiment aimé. J'ai beaucoup aimé ses playoffs. J'ai aimé comment il protège la rondelle. J'ai aimé son intensité. C'est un joueur qui pourrait peut-être bien compléter ce trio-là. Je sais pas si c'est quelque chose qui va te faire à long terme, mais pour commencer l'année, là, de qui je vois des meilleurs joueurs, des gars que tu sais qu'ils vont t'en donner à tous les soirs, je pense que j'irai avec ce trio-là. Évidemment, tu regardes ça sur papier, c'est pas un trio qui va te faire remporter la Coupe Stanley, mais pour commencer la saison en regardant les joueurs qu'il y a là, j'irai avec ça. Mais peut-être que j'essaierai aussi Bolduc à gauche.
0: Okay.
7: Je pense que c'est un joueur qui pourrait essayer de compléter. J'avais même peut-être pensé à Bolduc sur la première ligne, tu mets Slav sur la deuxième ligne, tu vas essayer d'équilibrer tes deux premiers trios. Comme ça, ça diversifie un peu ton line-up. Mais au moins, là, ton deuxième trio, il y a un peu plus de robustesse, un peu plus de physique. Puis t'essaies de mélanger le tout. Mais c'est sûr, quand tu regardes ça comme ça, là, honnêtement, c'est pas fameux.
0: Non, mais une chance que t'as Demidov qui est là, que... Il est capable de driver le trio à lui-même, c'est juste que ça fait beaucoup de pression pour un kid d'à peine 20 ans. Fait qu'on verra ce qui se passe avec ça. On se tourne maintenant vers la défense. On s'entend, c'est acquis les cinq premiers. Dans l'ordre qu'on veut, là, mais Hudson, Madison, Goulet, Dobson et Carrier. Par contre, pour le sixième défenseur, il va avoir une lutte à quatre. Est-ce que pour toi, ça va être Arber Jacky, Jaden Struble, David Reinbacher ou Adam Engstrom qui va gagner ce poste-là?
7: Ça va être, d'après moi, Struble. De toute façon, on se le cachera pas, le Martin n'a pas confiance en Jacky. Fait que ça sert à rien de mettre un défenseur qui va donner 4-5 minutes par match. Je pense que pour Jacky, c'est pas ça qu'il veut. Puis le Canadien, ils ont pas envie de le voir sur la glace. T'sais, je comprends son aspect robustesse et tout ça, mais en jouant 4-5 minutes, comment tu veux le mettre en valeur et comment tu veux aider l'équipe? Donc, selon moi, c'est pas lui qui va être là. Struble, il a quand même démontré des bonnes habiletés. Il est capable de... Écoute, c'est pas Bobby Orr, là, on se le cachera pas, mais il est capable de venir solidifier quand même ta défensive sur un troisième pairing. Mm-hmm. Il va être capable de donner des bonnes minutes. Je trouvais justement encore dans les playoffs qu'il avait réussi à quand même, il y a eu des bons matchs. Tu veux pas, c'est pas facile d'aller chercher de l'expérience puis aller chercher de la constance dans la Ligue nationale, mais de plus en plus, le plus de games que tu vas jouer, le plus de minutes que tu vas jouer, tu vas prendre en confiance, tu vas être capable d'améliorer ton jeu, puis de te sentir mieux sur la glace. Donc, je pense que Struble, en ayant une saison de plus dans le corps, va arriver plus prêt, plus mature. Puis c'est là peut-être qu'il peut faire la différence d'être capable de prendre un step dans sa game puis d'amener qu'est-ce qu'il est capable d'amener. Parce que Jacky, moi, je le mets pas dans l'équation. Enstrom, il a fait il a eu des beaux moments. C'est juste que les moments qu'on a vus aussi, des fois, tu disais, oh, OK, il est encore loin de la Ligue nationale. Donc, puis Reinbacher, je sais pas, c'est dur à dire. Moi, je pense que t'es mieux d'aller avec un gars qui a un peu plus d'expérience déjà, qui va être capable de venir stabiliser un peu plus la défensive que d'essayer de jouer au yo-yo puis d'espérer que Reinbacher devienne le défenseur qu'ils veulent. Je pense que ça va être bon de donner des matchs pour voir qu'est-ce qu'il y a dans le corps, mais pour le moment, je commençais la saison comme ça.
0: Puis pour toi, le septième, est-ce que ça doit être Jacky donc, ou est-ce que regarde, non, peut-être qu'un Reinbacher ou un Engstrom peut jouer ce rôle-là de temps en temps?
7: Ça va dépendre du camp d'entraînement. Tu sais, j'ai bien hâte de voir qu'est-ce qu'ils vont amener durant le camp. Je sais, là, cette année, ça va être vraiment plus court que d'habitude, puis on se le cachera pas. Là, déjà que les équipes étaient faites avant, j'imagine pas là avec un camp d'entraînement aussi court. Donc, d'après moi, leurs idées sont faites. Ils vont vouloir que Reinbacher aille chercher plus de minutes encore à la balle, qu'il va chercher justement de l'expérience après toutes ses blessures. Mais j'aimerais ça le voir un peu plus en action. On a vu Enstrom l'année passée, on a vu Reinbacher pas beaucoup encore. Donc si lui, on pourrait avoir un peu plus de visibilité puis voir qu'est-ce qu'il est capable de faire, ça serait le fun. Mais pour le moment, encore une fois, si tu vas dans le contexte business qui est là depuis plusieurs années. Il y aura pas de surprise puisque ça va être Jack Hyde qui va être là.
0: Ouais.
7: Et après ça, durant l'année, ça va commencer. Ça va commencer comme ça. C'est sûr. À moins d'une catastrophe. Mais ça va commencer comme ça. Puis durant l'année, évidemment, après une couple de mois, quelques semaines, dépendamment des blessures ou pas, c'est là qu'on va peut-être commencer à avoir un strong run backer. Mais faut pas oublier le côté business. Ça bougera pas puis ça va être ça selon moi.
0: Puis ça va être à eux de gagner leur poste aussi. Tu sais, Ryan Backer, oui, il a été choisi tôt. Oui, il est droitier. Tu sais, il y a des arguments qui jouent en sa faveur. Il pourrait gagner le poste, là, s'il connaît un camp incroyable. Ouais. Peut-être que ça va être lui le sixième défenseur, mais tu peux pas arriver au camp puis prendre pour acquis que Ryan Backer va jouer à Montréal cette année.
7: Non, mais non, puis c'est ça qu'il faut pas oublier, là. Tu sais, je me souviens, là, depuis ça fait quoi, 15 ans là, que je joue pro, puis à chaque année, t'arrives au camp avec une espérance de peut-être que tu peux faire l'équipe. Tu te rends bien compte que finalement, ben, c'est tous les gars avec les contrats un volet souvent qui passent, à moins d'une catastrophe qu'un gars, il est vraiment out of shape, il se présente pas.
0: Ouais.
7: C'est une chose. Mais si tu regardes les équipes, c'est plus comme avant où ce que les gars pourraient arriver puis il y avait 2-3 surprises dans le camp d'entraînement parce que finalement, il y en a un qui tossait un vétéran parce qu'il était vraiment meilleur. Là, c'est rendu trop une business que les effets surprises, t'en vois vraiment moins. Tu sais, la seule effet surprise, c'est des jeunes qui sont soit prêt à retourner peut-être junior ou son borderline, finalement, quand incroyable, puis ils réussissent à se faufiler à travers le line-up. Mais souvent, c'est déjà établi. C'est correct, je veux dire, je comprends l'aspect business, mais je trouve ça plate parce que pas qu'ils te vendent, mais ils disent tellement, hey, connais un bon camp, entraîne-toi fort cet été, puis si tu fais ça, tu vas avoir des chances de faire l'équipe. Mais finalement, tes chances sont d'un pour cent, tu comprends-tu?
0: Ouais.
7: C'est pas vrai que t'as vraiment une chance de faire l'équipe. Là, moi, tu scores 3 goals à toutes les games, puis tout le monde le sait, c'est pas réaliste. Donc, faut quand même pas oublier cet aspect-là. Mais j'ai vraiment hâte de voir là, qu'est-ce que ça va donner dans le camp. Puis c'est tout à son honneur. S'il y a un bon camp d'entraînement, on sait jamais qu'est-ce qui peut arriver.
0: Puis si on termine avec le gardien, on s'entend, Dobège va être le numéro 1, mais le numéro 2, est-ce que tu vois Fowler ou tu vois Samuel Montembeau dans cette position-là?
7: Je vais ramener encore l'aspect business parce que c'est ça.
0: C'est un businessman, JS, là.
1: C'est ça que tu fous.
7: Ben non, mais écoute, c'est ça la vérité. C'est ça a toujours été ça depuis que je suis là. Il y a tellement d'histoires qui est arrivée avec les années que tu te dis, ben, je comprends pas. Puis après ça, tu vas juste pousser un peu plus loin et puis tu réalises qu'au final, ben, c'est ça. Tu sais, fait le choix logique, quand tu regardes, t'es le big boss de l'entreprise, tu regardes ça et tu te dis, ben, écoute, soit je le perds au balotage, puis je vais pas chercher rien en retour ou j'envoie Fowler que ça coûte rien, je vais lui donner des minutes. Tu sais, c'est l'explication facile. Fait que selon moi, pourquoi il se casserait la tête d'essayer de faire des trucs quand ils peuvent juste prendre l'option facile? Tu renvoies Fowler à Montréal, tu checkes que ça donne avec Dobesh comme numéro 1. Monty, tu lui laisses une chance à nouveau. Et après ça, ben là, si ça marche pas, ben tu refais la même maudite affaire qu'ils ont fait l'année passée. Puis tout a fini bien que là, ça a bien passé. Donc, moi, je pense que c'est ça qui va arriver. À moins que Fowler, encore une fois, il arrive. Puis même là, tu sais, il y a quoi, 4 games hors concours cette année?
0: Ouais,
1: exact.
7: Donc, tu sais, c'est dur de mettre en valeur vraiment, tu sais, un match ou deux, c'est dur de vraiment aller chercher ton poste à 100%, surtout comme goaler. Mais je pense que à moins d'un échange, ça va être Montembeau qui va commencer comme backup. Fowler va être à Laval. Puis on verra encore une fois qu'est-ce qui va arriver avec l'histoire des gardiens, en espérant que ça fasse pas comme l'année passée.
0: Très intéressant. J'ai hâte de voir le camp parce que essentiellement, le Canadien ramène la même équipe, fait que ça va être les mêmes gars que l'an passé qui vont se battre pour les mêmes postes. Ça risque de donner quelques luttes fascinantes à suivre. Merci beaucoup, JS, pour ton temps aujourd'hui. Passe une bonne journée, puis on se parle jeudi.
7: Yes, merci les boys aussi.
0: Yes, salut, voilà. JS. Alors, c'était Jean-Sébastien D. On va prendre une pause. Au retour, vous avez aimé quand on l'a fait la semaine passée. On avait refait le repêchage de 2005. Mais là, je me suis dit, le repêchage de 2006, ça fait bien 20 ans. On peut faire la même chose. Et si le repêchage de 2006 était à refaire, qu'est-ce que ça donnerait? On va se prêter à l'exercice dans 2 minutes.
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16: La semaine passée, on avait décidé de se mouiller et de refaire le repêchage de 2005. C'était un exercice intéressant, vous l'aviez beaucoup aimé. Puis là, ça fait 20 ans que le repêchage de 2006 a eu lieu. Fait qu'on a une bonne idée des différentes carrières des joueurs. Enfin, ils ont presque tous pris leur retraite. Donc, on va refaire l'exercice. À la place de Jacob Lacharité, c'est P.O. Deschênes qui va le faire avec nous. Ça va, P.O.?
17: Oui, ça va très bien.
16: J'adore que tu aies amené un petit calepin noir. Tu prends des notes manuscrites comme ça. Là.
17: C'est pareil. Tu sais que quelqu'un est prêt. Encore,
16: exactement. C'est ce qu'on aime
17: dans
16: de toi.
17: Dans l'ancien temps. Parfait.
16: Fait que, ça va être comme la semaine passée, un à la suite de l'autre. C'est pas une compétition, mais on va essayer de refaire le meilleur repêchage que possible. Au premier rang du repêchage de 2006, les Blues de Saint-Louis avaient pris Eric Johnson, qui a pas connu une mauvaise carrière, mais décevant quand même pour un premier choix au total. Joué au-dessus de 1000 matchs, mais tu t'attends à plus. Hugo, qui est-ce que les Blues auraient pris si le repêchage était à refaire?
18: Ben selon moi, avec toute l'entièreté de sa carrière, l'impact qu'il a eu rapidement, ça a été un des jeunes joueurs qui a éclos dans la Ligue nationale, qui a eu un impact, qui a même eu le C rapidement. Pour moi, trois coupes, un Conn Smythe.
17: Ouais.
18: Pas le choix d'y aller avec Jonathan Toews.
17: Aussi un Selke.
18: Un Selke aussi.
16: Est-ce qu'on est tous d'accord là-dessus?
17: Moi, c'est lui que j'avais promis aussi.
16: Parfait. Ouais. Ouais, T'sais, écoute, il va être au temple de la renommée un jour.
18: Ben oui.
16: Sans numéro un d'une équipe qui gagne 3 Coupes Stanley, c'est dur à battre.
18: Jeune capitaine, là, faut pas oublier ça. Là.
16: Puis, dommage pour les Blackhawks de pas l'avoir parce que ça aurait complètement changé l'avenir de la franchise, c'est mais vrai. Les Blues auraient eu un centre numéro un pendant 15 ans.
17: Parce que exact. Si on regarde les autres joueurs, il n'y a pas vraiment de joueurs avec des hearts. Il n'y a personne qui a vraiment plein de trophées.
16: C'est une bonne cuvée, mais c'est pas une cuvée de joueurs élites nécessairement. C'est ce qu'on va voir dans les prochains choix. Deuxième rang, Penguins Pittsburgh, il avait pris Jordan Staal, qui a quand même gagné une coupe, il a été échangé par la suite. Pas nécessairement répondu aux attentes d'un deuxième au total. T'sais, c'était un bon troisième centre dans la ligue, il joue encore. PO, toi, t'aurais pris qui à la place des Penguins?
17: Je prends pas Jordan Staal, je pense qu'il peut sortir dans un top 10. Mais deuxième, ça se joue entre trois joueurs selon moi.
16: Mm-hmm.
17: Puis j'ai vraiment hésité. Mais je vais y aller avec Niklas Backstrom.
16: Oh, un centre quand même.
17: Okay. Parce que le meilleur marqueur de tous les temps, le gars qui a fidé le plus souvent dans sa carrière, c'est Backstrom.
16: Ouais.
17: Donc, est-ce qu'il y a eu autant de buts? Peut-être pas sans Backstrom. Donc, c'est pour ça que je le mets deuxième. Il y a une coupe. C'est un peu plate que sa carrière s'est finie un peu plus tôt à cause des blessures. Sinon, il aurait pu challenger pour première place. Mais c'est lui que je vais y aller deuxième.
16: Ça va être un monstre à trois têtes fascinant, là. Crosby, Malkin, Backstrom. Peut-être qu'il y en aurait un qui aurait été bougé à l'aile. Peut-être qu'il y en a un qui aurait été échangé, comme ça a été le cas pour Staal. Ça reste que, bon, les deux meilleurs centres de la QV ne sont plus disponibles. Les Blackhawks, qui ont pris Taze, ont gagné 3 coupes avec lui. Je vais y aller avec un gars.
18: Oh!
16: Ah non, je pensais que j'étais confiant avec mon choix, finalement.
18: Oh boy!
16: Putain. Je vais y aller avec... OK, tu sais quoi, je suis désolé. Claude Giroux, j'y vais avec Brad Marchand.
18: Ouais, bien
16: Brad
18: joué.
16: Marchand... qui, écoute, encore excellent, je veux dire, le gars, il était aux Olympiques avec l'équipe canadienne. Début de sa carrière, peut-être, on voyait pas nécessairement le talent offensif qu'il y a eu par la suite, où là, il a vraiment éclos, là, presque dans la trentaine, mais c'est un gars qui a gagné la coupe. 2 coupes Stanley, un gars intense, un gars hargneux en série. C'est sûr que là, les Blackhawks se retrouvent sans centre, mais imaginez un trio, Kane... et Marchand pendant des années, comment ça aurait été fascinant à voir aller.
17: Exceptionnel.
18: Non, exceptionnel, complètement. Là. Surtout avec la hargne, un style de jeu différent. Ça aurait été très complémentaire, je trouve.
16: Hugo, le quatrième choix au total, il appartient aux Capitals de Washington qui avait pris Niklas Backstrom. Il est plus disponible. Tu y vas avec qui?
18: Mais tout comme Niklas Backstrom, on y va avec le joueur de centre. Les Capitals s'en vont chercher Claude Giroux.
17: Ouais.
18: Je pense que Claude Giroux, c'est le choix approprié. C'est un gars qui démontrait beaucoup de talent. C'est un gars aussi qui a démontré au cours de sa carrière qu'il pouvait être loyal envers une formation puis qu'il n'a jamais vraiment eu de non-dit. Les Capitals, c'était dans une période de reconstruction. On s'entend, Alex Ovechkin qui vient d'arriver aussi. On a besoin d'un gars qui est intelligent sur la glace, qui est capable de marquer des buts, qui a des bons talents offensifs. Claude Giroux, ça allait être son bon bras droit.
16: Puis c'est quand même le meilleur pointeur de la QV, Giroux. 1165 points en 1345 matchs. Il lui manque peut-être les trophées individuels ou les honneurs par rapport aux autres qu'on a mis plus haut. C'est peut-être ça qui fait en sorte qu'il est un peu moins haut. Mais on vous rappelle, 22e choix, le Canadien aurait pu le prendre.
17: Ouais.
16: Ils ont pris un certain David Fisher.
17: Mais comme tu l'as dit, il n'y a pas de coupe, pas de trophée individuel, il n'y a
16: ça.
17: Rien.
16: C'est
17: pour ça qu'il descend un peu.
16: Succès exact. Sur la scène internationale aussi. T'sais, il était pas là pour le Canada en 2014. Marchand, écoute, il a gagné la Coupe du Monde, 4 nations, tout aussi.
18: Il a tout gagné.
16: Exactement.
18: Exact.
16: Au cinquième rang, là, c'est intéressant. À l'époque, c'était les Bruins de Boston qui avaient pris Phil Kessel. Il n'a jamais vraiment joué pour les Bruins. Finalement, il a passé la majorité de sa carrière avec les Leafs, les Penguins. Il a fait une tonne d'équipes. Et vous savez quoi? J'y vais avec Phil Kessel, avec les Bruins. On va conserver la logique du repêchage. Une belle carrière, Phil Kessel.
17: Je pense que c'était à mon tour, mais j'aurais pris le même joueur.
18: C'est vrai, ça.
16: T'as raison.
17: Mais
16: j'étais trop excité.
17: Mais je prends exactement le même choix. C'est exactement le bon choix que t'as fait. Je suis entièrement d'accord parce que, selon moi, après le top 4, il y a comme
16: ça baisse une
17: Kessel tout seul dans sa tier.
16: Ouais.
17: Il y a comme pas d'autres joueurs à son niveau, selon moi. Je pense qu'il est vraiment tout seul. Il n'y a pas de débat vraiment. 5, je prends Kessel. Mais une chance qu'il est allé avec les Penguins, avec Toronto. C'était moins glorieux, moins de coupes, moins de points.
16: Il y avait beaucoup d'attentes sur lui aussi parce qu'on voulait que ce soit le visage de la franchise, mais Kessel, c'était plus un Robin qu'un Batman.
17: Ouais, exactement.
18: Exactement. Mais quand même, il faut le souligner, le gars mangeait des hot dogs à profusion, puis c'est quand même lui qui avait le record d'Iron Man de la Ligue nationale.
16: Ouais.
18: Faut le faire, là. Faut le faire.
16: Il y a eu toute une carrière, Phil Kessel, malgré tout. Là, c'est rendu au point où le repêchage,
17: ça diminue.
16: Ça part dans toutes les directions. Pas nécessairement le upside qu'on a pour le top 5. Fait que je suis obligé d'aller là. Avec les Blue Jackets de Columbus, Jordan Staal.
17: Ouais.
16: Qui a été pris deuxième par les Pingouins, mais un des meilleurs troisième centres peut-être de l'histoire de la Ligue. Là. On a vu pas plus tard que la saison passée quand il a aidé les Hurricanes à gagner la Coupe.
17: Le Conn Smythe,
16: t'as raison. Mm-hmm. Tu sais, tu te casses pas la tête, ce gars-là, responsable défensivement, mise au jeu, bon gabarit, c'est un leader. Jordan Staal avec les Blue Jackets, à la place qu'il avait pris à l'époque Derek Brassard, qui a connu une bonne carrière, mais peut-être pas à la hauteur de Jordan Staal.
18: Ouais, une bonne fiabilité. Jordan Staal, un gars très, très, très solide. Excellent choix des Blue Jackets de Columbus. C'est sûr qu'il va quand même une belle carrière là-bas.
16: Au septième rang avec les Islanders de New York, ils avaient pris Kyle Okposo. Toi, tu y vas dans quelle direction, Hugo?
18: C'est difficile à dire. Je crois que les Islanders, à ce moment-là, étaient dans une position où c'est une équipe transitoire. Il y avait des Doug Weight de ce monde-là qui étaient là, les Bill Guérin, une équipe un peu vieillissante. On voulait un gars probablement qui était capable d'amener un nouveau vent. Mais un gars qui était complet. Sorti un peu plus tard dans le vrai repêchage de 2006, mais je pense que sa place est là. C'est un centre. C'est Nick Foligno. Je pense que Nick Foligno aurait eu...
16: Il joue encore.
18: Ouais, a sa place, a un leadership, a aussi tous les outils pour être un gars un peu comme Jordan Staal. Très fiable, très complet, qui va pas nécessairement faire le top 10 de SportsCenter ou quoi que ce soit, mais qui va être là, qui va être présent puis qui va être investi. Donc, je pense que c'est un choix sécuritaire pour...
17: C'est un peu un Jordan Staal un peu moins bon avec un peu plus de grit.
16: Ouais,
17: ça ressemble un peu de même.
18: Exact.
16: Ouais. PO?
17: Pour le huitième choix.
16: Les Coyotes de Phoenix.
17: Je vais y aller avec le premier gardien et selon moi le seul gardien qui mérite. C'est Semyon Varlamov.
18: Mm-hmm.
17: Selon moi, il a même été des fois numéro un à plusieurs endroits ou un deuxième de luxe derrière Sorokin. Vraiment été très très bon. Puis c'est vraiment parce que le reste, ça m'impressionne pas dans ce repêchage-là. Donc je vais y aller avec Varlamov dans un autre repêchage, peut-être pas qu'il serait dans un top 10. Mais comme il n'y a plus grand choix, un gardien numéro un, je pense que ça peut être très, très bon.
16: Hey, mais ça vous montre la faiblesse de la cuvée, là, qu'on c'est est rendu au 8e rang, puis c'est Semyon Varlamov, rien contre lui, mais quand même, est-ce que je me mouille puis je suis cancel au 9e rang?
17: Ben, niveau talent, c'est pas mal
16: niveau talent,
17: le meilleur qui reste.
16: OK, on parle du joueur de hockey, pas de la personne, OK? Terrible être humain, une mauvaise personne.
18: Ouais.
16: Mais ça reste qu'il a connu toute une carrière, surtout à son arrivée dans la Ligue avec les Bruins, a joué quasiment 1200 matchs dans la Ligue malgré tout. Je vais avec Milan Lucic,
18: ouais,
16: qui serait repêché au 9e rang par le Wild du Minnesota.
18: Ouais.
16: Aucun commentaire sur l'extérieur de la glace. Mauvais être humain. On s'entend tous là-dessus. Hugo termine notre top 10 au 10e rang. Ce sont les Panthers de la Floride qui avaient repêché à l'époque Mikael Frolik, légende du Canadien.
18: Et voilà.
16: Qui est-ce que les Panthers auraient pris si le repêchage était à refaire?
18: Mais là, tu te mets dans la position des Panthers à ce moment-là. On va fraîchement attirer Ed Jovanovski. On a Jay Bouwmeester. Moi, je pense que on arrive à un moment où on doit solidifier un top 3 avec un young gun à la ligne bleue. Oui. On s'en va chercher Eric Johnson.
16: Le premier défenseur au total.
18: Qui sort pour les Panthers de la Floride. Eric Johnson qui était électrisant. Il y a une raison pourquoi il est sorti premier au total. Tu avais été très fort avec le programme de développement américain. Je pense que ça s'est tombé sous l'œil des Panthers de la Floride qui avaient besoin d'une ligne bleue très, très, très solide et même avec un petit flair offensif.
16: Donc, pour ceux qui se le demandent, les joueurs qu'on n'a pas repêchés, ben, on peut penser à des gars comme Carl Clutterbuck, Kyle Okposo, Jeff Petrie, Trevor Lewis, Derek Brassard, Artem Anisimov, c'est pas mal ça. Donc pour refaire le repêchage de 2006, Jonathan Toews avec les Blues, Niklas Backstrom avec les Penguins, Brad Marchand avec les Blackhawks, Claude Giroux au 4e rang avec les Capitals et Phil Kessel reste au 5e rang avec les Bruins de Boston, le Canadien qui avait repêché au 20e rang, David Fisher qui a pas joué un seul match dans la LNH, le Canadien ne lui avait même pas offert de contrat. Deux rangs derrière lui. Giroux est sorti à Philadelphie 3 ans derrière. Bon, je comprends que le Canadien avait pris Price un an avant, mais Semyon Varlamov, Patrick Berlund est quand même sorti 25e avec les Blues. Et au 28e rang, c'était Nick Foligno, des Sénateurs d'Ottawa. Good job, les gars. C'était le fun.
18: Ouais, c'était bon.
16: Peut-être qu'on va refaire un autre la prochaine.
17: Espérons un meilleur, parce que celui-là, c'était pas fou.
16: J'aurais dû en prendre un plus le fun, hein?
18: Mais non.
17: T'es fait en ordre en ce moment.
16: Exactement.
18: T'sais, l'opportunité, c'est que tu peux te reprendre, Annie.
16: La semaine prochaine.
18: Exactement.
16: Un autre redraft. Après la pause, on va s'entretenir avec deux gars hyper talentueux qui ont développé une plateforme qui est rendue, je dirais, la référence pour le sport étudiant au Québec, mais pas juste le sport étudiant. On s'entretient avec Michael Hévé et Jules Réginbald de l'Esprit Sportif. On va parler de leur travail derrière ces pages-là. On va parler de RSEQ football, de sport universitaire, des Québécois qui s'en vont dans la NCAA. Tout ça s'en vient dans deux minutes.
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16: Je suis très content de les avoir en studio avec nous aujourd'hui parce que ce sont les deux fondateurs, les deux gars derrière la référence dans les médias pour le sport étudiant au Québec de l'esprit sportif. C'est Michael Evie et Jules Réginbald. Comment ça va les gars?
21: Ça va bien, toi?
22: Ça va bien, toi?
16: Yes, ça va super bien, merci. Écoute, c'est incroyable ce que vous avez fait avec l'esprit sportif dans les dernières années. Pour ceux qui savent peut-être pas c'est quoi, à la base c'était un site web, maintenant c'est plus une page sur les réseaux sociaux où vous couvrez une tonne de sujets différents. Sport universitaire, collégial, secondaire, il y a des actualités pour les athlètes qui s'en vont dans la NCAA, flag football notamment avec ce qui s'est passé en fin de semaine. Vous êtes excellent. Par rapport à cette couverture-là, des dizaines de milliers d'abonnés sur les réseaux sociaux, Instagram, TikTok, Facebook. Ça vous est venu de où l'idée pour l'esprit sportif à la base?
21: Ben, l'esprit sportif, en fait, c'est une façon pour nous. On est des étudiants là, qui ont fait le bac en journalisme à l'UQAM. Donc, à la base, on a parti ça au printemps de notre première année d'études, puis on s'est dit, hey, on va se faire un portfolio, on va écrire des articles, puis quand on va le présenter à des recruteurs, à des personnes qui pourraient nous engager dans des grands médias, ben on va avoir une belle feuille de route, on va avoir des beaux articles à présenter puis tout. Et au fur et à mesure, on a vu là qu'il y avait un certain manque au niveau de la couverture du sport étudiant au Québec.
16: Ouais.
21: Quelque chose qu'on voit aux États-Unis puis qui est super couvert,
16: ben
21: qui
16: oui.
21: est rendu quasiment au niveau professionnel là, ouais. si on regarde ça. Mais au Québec, il y avait un certain manque. Il y avait plusieurs personnes dans notre entourage qui disaient « Hey, peut-être s'intéresser au sport étudiant, ça pourrait être intéressant. » Donc, on a fait quelques publications, puis on s'est vite rendu compte que c'était un créneau qui avait beaucoup de potentiel, que les jeunes, il y avait une demande pour ça. Et rapidement, ça a pris une énorme ampleur.
16: Parce que, tu sais, c'est vous avez raison qu'il y a un vide, là. Puis si tu compares, si tu retournes à il y a 20-30 ans, écoute, il y avait des games du Cégep qui étaient joués à RDS, puis à une certaine époque, c'était beaucoup plus couvert par les médias traditionnels, la presse écrite, la télé, la radio, tout ça. C'est moins le cas aujourd'hui, fait que... Ça a été pas mal un succès instantané. Là. Rapidement, vous êtes aperçu, OK, on a de quoi de spécial avec nous. Là.
17: Vraiment. Puis, tu sais, on s'est dit, pourquoi pas le faire à partir des réseaux sociaux? On s'est dit, Canva, de la vidéo sur CapCut, on va faire de la vidéo, on va faire des graphiques. Puis c'est vraiment là qu'on a senti que les jeunes étaient interpellés puis qu'on pouvait aller chercher cette auditoire-là à cet endroit-là.
16: Ouais, parce que ça a commencé comme un site web. Pourquoi?
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1: Bienvenue au tailgate et bienvenue à cette édition du mardi 12 août. On est bien content de vous savoir avec nous. On est bien content d'être là également pour encore 4 heures. Pour le reste de la semaine, de l'autre d'après. Donc pour le reste de l'été, on est là avec vous. Mon nom est Richard Labbé. Avec moi, mon acolyte Frank Grenier. Salut Frank!
2: Ça va très bien, mais moi je suis rendu au 18 août, Richard. Ça
1: qu'est-ce que j'ai dit?
2: T'as dit le 12 août!
1: Ah!
2: OK, gars!
1: J'ai-tu dit 12?
2: Le 12! Mais tu m'as fait réfléchir, puis je regarde, tu l'ordi.
1: Ah ben pourquoi? Je comprends pas, parce que j'ai bel et bien marqué mardi 18 août dans ma présentation. Et je sais pas pourquoi j'ai pensé à 12.
2: Et le 12, c'était mercredi en plus.
1: C'est la semaine passée.
2: C'est un mercredi.
1: 12 août.
2: Et tu vois, Feliciano, sa messagerie texte, c'est le premier à nous le dire. Oui, on est
1: on
2: là-dessus.
1: Est
2: on est là-dessus.
1: On est le 18, OK.
2: Ouais. Juste pour pas mélanger les gens, là.
1: Pourquoi j'ai dit 12?
2: T'as
1: moins de bonnes raisons.
2: T'as le goût d'en boire une?
1: Pas encore 5 heures.
2: Non, c'est ça, on va attendre.
1: Pas encore 5 heures. 12 août. Il a-tu passé de quoi d'important le 12 août? Mais je m'en souviens pas, c'est quoi.
2: Un beau lapsus pour commencer.
1: Ouais, heureusement, c'était pas... C'était pas trop grave.
2: Non, ça passerait. Alors,
1: on a compris qu'on n'est pas le 12 août. On le répète. On est le 18 août. Merci aux gens qui sont. Merci aux gens qui sont à l'affût. C'est très gentil. Hey Frank, on a un gros show, évidemment.
2: Ben oui.
1: Dans pas très longtemps. Tu sais que le Stade olympique a nommé tout récemment une nouvelle directrice. Elle s'appelle Annie Larouche. Vous la connaissez sûrement. Elle a travaillé avec les Alouettes, avec l'Alliance, les Roses. Et là, ben, elle va travailler sur un gros dossier, celui du stade, évidemment, on va lui parler. Et notre segment des mangeux de Pâques aujourd'hui, Gilbert Dionne, grand gagnant de 93 avec l'édition du Canadien de Montréal qui a marqué tant de gens, dont toi.
2: J'ai vraiment hâte qu'on lui parle parce que c'est pas quelqu'un qu'on entend si souvent que ça sur les ondes.
1: Mm-hmm.
2: Donc, ça va être vraiment intéressant de jaser avec lui.
1: Oui. Alors, Gilbert Dionne va être là. Et parce qu'il va être là, ça m'a inspiré notre question du jour.
2: Puis elle est bonne, ta question du jour.
1: Elle est pas pire, pantoute.
2: Elle est très bonne.
1: Elle est très bonne, hein? Alors, qui a été, tout sport confondu, votre héros obscur favori? Et Gilbert Dionne, c'est un bon exemple. C'est un gars, tu sais, qui a eu un gros moment. Et malheureusement, ça n'a pas duré super longtemps, mais ça a marqué beaucoup de gens. T'sais, si tu dis son nom, puis immédiatement, il y a des souvenirs qui se ramènent. Alors, on va demander aux gens, puis je pense qu'on va ouvrir les lignes également tantôt.
2: Pour les héros obscurs.
1: Oui. Alors, qui a été votre héros obscur favori? Moi, j'ai déjà quelques bonnes
2: on
1: suggestions.
2: On préfère 8 heures là-dessus. C'est à ce point-là qu'elle est bonne, la question.
1: Elle est excellente, hein, ouais. Franchement. Héros obscur favori, pensez à ça.
2: 514-790-0919.
1: Il y a déjà des messages qui rentrent sur la messagerie texte, des réponses plutôt, qui rentrent à cet effet. Alors, on va vous revenir là-dessus. On vous laisse réfléchir à ça. Ce matin, Alexis Sanchez...
2: Un héros pas mal moins obscur.
1: Moins obscur, exactement, qui s'est présenté pour la première fois à la presse montréalaise, qui est venu répondre à quelques questions. Entre autres, on lui a demandé s'il y avait encore un petit peu de gaz dans le tank, 37 ans quand même, qui se joint au FC Montréal. Et est-ce que ça t'enthousiasme?
2: Ben quand même, honnêtement... De voir l'enthousiasme général, surtout de voir l'enthousiasme de ceux qui connaissent plus ça que moi, on dirait que c'est contagieux. J'ai vraiment hâte de le voir jouer.
1: Oui.
2: Mais comme tu dis, il s'est fait poser un peu des questions sur son âge et la quantité d'essence dans le réservoir. On dirait qu'il n'a pas apprécié ce côté-là. Puis lui, il a répondu, je sais pas si tu as vu, il a répondu « Le soccer, ça dépend beaucoup du rythme et de l'intelligence, pas juste courir. »
1: Ben, puis on le voit, je veux pas comparer pantoute les deux joueurs. Mais on le voit dans le cas de Messi, tu sais, qui a de l'air de marcher la moitié de la game, sinon de trois quarts, puis il finit avec tout.
2: Toujours
1: deux,
2: à bonne place, c'est ça. Mais aussi, cette citation-là m'a fait bien rire, parce que ça me fait penser aussi à ce que Martin Saint-Louis dit avec les Canadiens. Tu sais, il parle de ses concepts, il parle de tout ça. C'est pas juste de patiner, il faut savoir pourquoi tu patines, pourquoi tu anticipes. Puis ça m'a vraiment résonné comme. Parce que Saint-Louis disait ça depuis qu'il est arrivé, il dit ça. Et là, de voir Sanchez qui dit la même chose au soccer aussi, c'est peut-être une vision d'ultra talentueux de voir ça de même, je sais pas.
1: Et Martin Saint-Louis qui parle toujours de jouer la game de 200 pieds, mais là, ça marche pas. Parce qu'au soccer, c'est pas une game de 200 pieds.
2: C'est un peu plus grand que ça.
1: Mais jouer la game devant toi. Ouais. Ça s'applique dans toutes les sphères de la vie même.
2: Oui, définitivement.
1: Nous-mêmes ici, là, faut jouer la game devant nous, devant ce bureau.
2: Faut jouer la main qui nous a été dealée.
1: Exactement. Exactement.
2: Toi, ça t'enthousiaste-tu un peu, Alexis Sanchez?
1: Ben, écoute, je suis pas, comme tu le sais peut-être, je suis pas un grand fan.
2: Je pensais que la Coupe du Monde t'avait converti.
1: Oui, oui, non, mais j'ai écouté un peu la Coupe du Monde. Ouais. Je ne suis pas un grand fan de soccer, mais, tu sais quoi, ça pique ma curiosité. Et là, je vais regarder peut-être demain, il joue le FC. J'allais dire l'Impact. Ben, on va dire l'Impact pareil.
2: Le FC Impact.
1: Le FC Impact joue demain à Columbus contre le Crew. Serait-il d'ailleurs, est-ce qu'on le sait, là? Il est-tu en uniforme? C'est pas sûr, c'est pas clair.
2: Ben, l'entraîneur Philippe Lafroy a dit qu'il va commencer sur le banc, c'est sûr.
1: OK.
2: Mais il a dit aussi que lui, sa stratégie, c'était de lancer dans le bain. Il veut pas niaiser, il veut pas trop attendre. Fait que je pense qu'il pourrait avoir des minutes dans la deuxième demi. C'est ce que j'ai vu. Encore là, peut-être que je me trompe, mais je pense qu'il est peut-être supposé embarquer éventuellement dans le match selon la situation.
1: Le lancer dans le bain. Pas littéralement, là.
2: Non. Je pense qu'il est propre.
1: C'est une image. C'est une image. C'est une expression. Le garrocher. On peut aussi dire le lancer dans le feu. On dit pas ça aussi.
2: Mais un peu. Je trouve ça un peu plus brûlant.
1: Ouais.
2: Moi, j'y allais un peu la bonne vieille technique pour apprendre à nager. Bon, tu vas apprendre à nager, tu vas dans le lac, puis on va te dire, ouais. Bon,
1: oui.
2: Bouge les bras, là.
1: Exactement. Donc, c'est ce qu'on va faire. Donc, il y aurait espoir, donc, si je comprends bien, que Sanchez joue un petit peu demain.
2: Je pense qu'il pourrait voir ses premières minutes. Moi, c'est ce que j'ai deviné avec ce que l'entraîneur disait.
1: Les premières minutes, alors, on va regarder ça avec intérêt. Parce que c'est quand la semaine passée, quand ça s'est arrivé, on a parlé un petit peu de ça ici à l'émission, puis c'est probablement le nom le plus porteur depuis Drogba.
2: Ouais.
1: Qui arrive ici et qui arrive avec de l'enthousiasme.
2: Et en plus, c'est que lui-même l'a dit dans son entrevue, il est surpris de voir à quel point la culture chilienne est grande à Montréal. Ça l'a vraiment surpris. Puis c'est vrai, on le remarque avec lui qui arrive. Puis c'est vraiment le fun à voir quand ça peut réunir toute une culture autour d'un joueur comme ça. Parce que, d'après moi, la culture chilienne ne va pas trouver de héros au hockey pour le moment.
1: Ça pas pour ben, écoute, ça viendra.
2: Oui, éventuellement. Viendra. Pour l'instant, ça va être un peu plus long, mais avec un Sanchez qui arrive, ça réveille tout le monde. C'est le fun à voir.
1: Bon, alors, on va regarder ça avec intérêt. On rappelle que l'Impact affronte. Tu vois, j'ai dit l'Impact encore. Le FC affronte. FC l'Impact, appelez ça comme vous voulez, affronte le Crew à Columbus
2: demain.
1: Et
2: tu vois, Martin, sur le messagerie texte, qui dit finalement, on a le choix de mourir noyé ou mourir brûlé. C'est pas mal ça, les deux options.
1: C'est pas ça qu'on veut.
2: Non, on veut qu'il survive. Mais
1: c'est ça, exactement.
2: C'est les deux risques associés à nos propositions.
1: Et à part de ça, tranquillement, l'officiel rentrée s'approche. La vraie rentrée, tu sais, c'est quoi? Hein? C'est pas les écoles, c'est pas ça. La vraie rentrée, c'est le tournoi de golf du Canadien. Ouais. Donc, ça s'approche tranquillement. C'est là que tu sais que les vraies choses vont commencer.
2: On sait-tu dans combien de jours?
1: Ça va être le 14 septembre.
2: 14?
1: Donc, c'est à peu près dans un mois.
2: À peu près, ouais.
1: Et juste avant, par contre, il y aura le camp des recrues. Et pourquoi j'en parle? C'est parce que là, déjà, chez le Canadien de Montréal, on commence à s'activer tranquillement. On n'a pas encore notre thème alerte signature qui va jouer pour l'instant, mais on le garde proche si jamais il y a quelque chose qui se passe. Mais en attendant, donc, ce qu'on fait par rapport avec le camp des recrues, ben, à gauche et à droite, on envoie des invitations souvent à des joueurs qui n'ont pas été repêchés. Et là, on a cru comprendre que Alexei Vlasov, qui fait un petit peu la pluie et le beau temps la saison dernière dans la Ligue de hockey junior majeur du Québec. 80 points en 64 matchs pour Alexei Vlasov avec Victo.
2: Donc 44 buts.
1: 44 buts, bon point. Et malheureusement pour lui, il n'a pas été repêché.
2: Pourquoi?
1: Ben, il n'a pas été repêché? Écoute, on peut présumer que 5 pieds 9, ça demeure un problème. Tu sais, de temps en temps, on entend dire « Ouais, ouais, mais maintenant, la taille, ça compte plus quand on voit aller Caulfield, tout ça. » Mais je pense que quand, à cette taille-là, c'est vraiment les exceptionnels, probablement, qui sont repêchés.
2: Mm-hmm.
1: Caulfield vient de marquer 50 buts. On va le qualifier d'exceptionnel. Alors, Alexei Vlasov, donc, n'a pas été repêché, mais est invité. C'est intéressant, ça. Il va être invité au camp d'entraînement des recrues du Canadien de Montréal. Et je m'amusais à regarder ça sais, on se demande, bon, un joueur qui était invité, il va aller là, on va patiner un petit peu, puis on va lui dire, regarde, merci beaucoup, ordonne-nous le chandail, puis rappelle-nous pas, on va te rappeler. Ça risque d'être ça. Mais je regardais pour le fun. Je me suis amusé. On va prendre le haut de la pyramide. On va prendre les champions, les Hurricanes de la Caroline. Essaie de deviner, ils ont combien de joueurs pas repêchés dans leur formation championne?
2: D'habitude, c'est moi qui fais les quiz.
1: Oui, c'est toi qui les fais normalement.
2: Moi, c'est moi. Il y en a au moins un, le gardien Bossy, on a assez parlé de
1: exceptionnel. Très bonne réponse.
2: Il y en a un autre, peut-être sa quatrième ligne. Non, Jankowski était là, il a été repêché.
1: Bon, je vais y aller avec la réponse.
2: Ma réponse, je dirais un.
1: Un seul. Écoute, quatre.
2: Quatre? C'est qui les autres?
1: Quatre joueurs qui n'ont pas été repêchés ont soulevé la Coupe cette année avec la meilleure équipe du hockey cette année. Donc, tu as parlé du gardien Brandon Bossy. Mais en plus, Jalen Chatfield.
2: Ah ouais?
1: Eric Robinson et Sean Walker. Quatre joueurs, quand même, qui n'ont pas été repêchés, qui se ramassent avec la meilleure équipe du hockey. Alors, tout ça pour dire pourquoi je dis ça? Ben, parce que on ne sait jamais. Ça peut arriver à l'occasion que tu as des joueurs qui ne sont pas repêchés, qui se ramassent dans des positions importantes. Brandon Bossy, évidemment, tu sais, qui arrive un petit peu sur le tard. Anderson se blesse devant le filet. On lui demande à lui d'arriver, fait le travail, devient un gardien champion de la Coupe Stanley, mais n'a jamais été repêché. Alors, est-ce que Alexei Vlasov va se retrouver dans une telle position un jour? On ne peut pas le prédire, mais tout ça pour dire que ça se peut. Mais ça arrive.
2: Est-ce que tu aimes ça, une invitation de ce genre-là pour les Canadiens?
1: Absolument.
2: C'est quand même du talent.
1: C'est du talent que tu invites. Ça se peut que tout le monde l'ait raté. Ça se peut qu'un paquet de recruteurs disent « Ah, il est trop petit, pas assez ci, pas assez ça. » Ça se peut. Ça se peut aussi que tu le mettes dans une situation où il va te surprendre et finalement, tu vas te demander « Oh, OK, pourquoi on ne l'avait pas repêché? » Ouais. Ça aussi, ça arrive.
2: Ouais, puis c'est le fun justement d'aller chercher du talent pur comme ça pour voir, sinon pas quelqu'un qui est bon sans la rondelle, disons.
1: Exact.
2: Non, on va essayer de développer du talent, puis ça marche pas, mais au moins on a visé le talent, puis ça c'est quand même le fun à voir. Et lui, peut-être qu'il va se ramasser à Laval éventuellement aussi, peut-être que ça donne un joueur de Ligue américaine qui va être électrisant, qui va être explosif.
1: Ça, on le sait pas. Sais-tu qui d'autre a pas été repêché?
2: Qui?
1: Le coach du Canadien de Montréal.
2: Martin Saint-Louis,
1: jamais repêché. Finit sa carrière avec 1033 points. En 1134 games. Pas pire.
2: Pas pire pour un petit joueur, hein?
1: 5 pieds, officiellement 5 pieds 8, selon Hockey DB. Mais tout ça pour dire, puis là, je suis pas en train de dire que le jeune des Tigres de Victoriaville va faire ça. Fait juste dire que des fois, on sait jamais ce qui peut arriver. Alors, on va voir.
2: Et si on veut avoir des coups de chance, des coups de circuit comme ça, faut prendre des chances. Faut l'essayer.
1: Exactement.
2: Pour le savoir.
1: On ne sait jamais. Alors moi, je trouve ça intéressant, puis bravo à la direction du Canadien, tu sais, d'inviter des jeunes comme ça, surtout en particulier de la Ligue de hockey junior majeur du Québec, qui ont peut-être échappé aux yeux des recruteurs pour n'importe quelle raison. Ben, tu sais, tout ce que tu as besoin des fois, c'est d'une opportunité, d'une occasion. Et ça, ben, c'est peut-être dans ces moments-là que tu peux trouver des joueurs. Tu sais, c'est arrivé, Herbert Jacquet n'a jamais été repêché. Toujours d'ailleurs dans l'attente de son nouveau contrat. Lui, c'est bizarre, il est passé direct du junior pas repêché à la Ligue majeure. C'est quand même spécial, ça.
2: C'est quand même un beau bond.
1: Direct. David Dernier aussi. Si on recule un petit peu, 60 points, je me souviens de ça, en 2012. Jamais repêché.
2: C'est des exemples quand même, là.
1: Il y en a.
2: Moi, j'ai jamais vu jouer Vlasov. L'as-tu déjà vu jouer?
1: Non, ben là, c'est ça l'affaire.
2: Ouais, hein?
1: C'est que moi, je me fie sur des clips de 15 secondes qui passent. Mais,
2: moi, j'ai fait comme plusieurs. J'ai googlé son nom ce matin juste pour en lire un peu. Puis tout le monde dit que c'est un petit, mais qu'il a tout un tir, même en changement de direction, des choses comme ça.
1: Ouais.
2: Mais imagine lui qu'il arrive avec Montréal, parce qu'il y a plusieurs exemples de petits joueurs, tu sais, avec Caulfield. Il y a même Mooney dans le système. Il y a l'entraîneur.
1: Mm-hmm.
2: Il y a aussi des compatriotes russes.
1: Oui, également.
2: Puis c'est l'équipe dans la province sur laquelle il évolue. Il doit être content. Vlasov d'avoir cette opportunité-là. Puis un joueur content, c'est là que ça peut faire des belles surprises.
1: Exactement. Puis, et puis Jérémy, merci Jérémy sur la messagerie texte. Yannick aussi, qui nous rappelle qu'un certain Brendan Hagel avait été invité.
2: Nicolas aussi nous l'a mentionné.
1: Oui, avait été invité au camp d'entraînement du Canadien de Montréal.
2: Et quelques années plus tard, on donnait deux choix de première ronde, entre autres, pour aller l'acquérir. T'sais, c'est quand même spécial du monde qui font monter leur propre valeur. Moi, j'aime beaucoup ces histoires-là.
1: C'est des belles histoires. Maintenant, ben, c'est sûr que Hagel, bon, n'a pas été retenu, malheureusement, pour les partisans du Canadien, par le Canadien, d'aller s'épanouir ailleurs. Ça arrive à
2: au
1: l'occasion.
2: Soleil. Au soleil.
1: Martin Saint-Louis, même chose. Martin Saint-Louis avait été invité au camp d'entraînement du Canadien. On lui avait dit, ouais, laisse faire. T'as l'ailleurs.
2: Mais pas Vlasov.
1: Ben là, lui, il s'en vient. Fait qu'on verra ce qui va, on verra ce qui va se passer. Alors, tout ça pour dire, on sait jamais. Alors, on lui souhaite bonne chance. Et qui sait, peut-être un jour aura-t-il.
2: Peut-être que je me rends un autre ailier, un peu du genre. Jonathan Marchessault n'avait pas été repêché, je crois.
1: Mais là, il avait-tu été invité? Je sais pas s'il avait
2: non,
1: fait
2: je sais
1: des...
2: pas, mais ouais. C'est plus dans le style un ailier marqueur qui a quand même fait une belle carrière sans être repêché, je pense. Ouais. Ça.
1: Mais tout ça pour dire que c'est possible. Tu sais, on sait jamais ce qui peut se passer. Et ces gars-là, ben, tout ce qu'ils ont besoin, généralement, ben, c'est d'une chance, d'une opportunité. Et après ça, tu sais jamais. Jonathan Marchessault, effectivement, jamais repêché.
2: Ah, on parle de Rick qui dit Francis Bouillon aussi.
1: Oui. Non, mais là, ça existe.
2: Oui, ça existe. Alors, puis un petit joueur aussi qui a fait sa marque juste parce qu'il travaille fort et qu'il est bon.
1: Début septembre, ça va commencer le camp des recrues du Canadien. Alors, pour l'instant, on fait une pause. Et au retour, on aura en entrevue la nouvelle directrice du Stade olympique, Annie Larouche.
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1: Notre prochain invité a travaillé à la direction des opérations chez les Alouettes de Montréal. On l'a vu également dans le giron de l'Alliance de Montréal, en plus de participer au lancement des Roses de Montréal. Eh bien, voici qu'elle vient d'être à peine nommée directrice du Stade olympique. Annie Larouche, bienvenue à l'émission.
3: Merci beaucoup.
1: Merci d'être là, Annie. C'est un, je présume que c'est un moment assez occupé pour devenir directrice du Stade olympique, là.
3: C'est un beau moment, c'est parfait. Il y a eu des beaux événements, il y en a encore qui s'en viennent.

0: Donc, le travail qui est fait en ce moment par une équipe extraordinaire là, devrait la structure qui est construite en ce moment devrait monter là, au mois de décembre. Donc, ensuite, on va s'attaquer à l'intérieur. On va venir moderniser l'intérieur du stade avec trois axes d'intervention précises qui vont venir rapprocher les spectateurs de l'action, améliorer l'expérience client, puis revamper aussi tous les espaces hospitaliers. Donc, un autre beau gros projet.
1: Oui, donc ça, ce bout-là est assez important là, pour la suite des choses, l'intérieur du stade. Donc, tu viens d'en parler, donc on veut améliorer l'expérience de client, comme on l'appelle. Est-ce qu'on a une idée de l'échéancier pour ce bout-là?
0: Ben en fait, oui et non, on a une idée là, évidemment, il y a une structure, il y a un plan. Qui est en place. On est à planifier les prochaines interventions. Donc, il y a déjà des choses qui sont en place. Il y a déjà une structure. Et puis, on continue là, au cours des prochains mois à planifier les prochaines interventions, puis à réaliser les séquences là, pour être sûr que ce sont des séquences qui sont optimales, puis coordonner le tout là, avec les travaux qui sont déjà en cours. Donc, c'est un projet là, qui est bien entamé.
1: Et est-ce qu'on peut mettre une date là, sur la fin de la fin, là? Une fois là, que tout ça va être fini, on a parlé de l'ONO technique, on parle de l'intérieur. Est-ce que c'est possible d'arriver avec une date pour savoir quand tout ça va être terminé?
0: Ben, une date précise, c'est un peu plus compliqué, mais notre cible est 2028 et puis ça demeure notre cible pour l'instant.
1: OK, donc l'année, ça serait 2028, là, et le stade à ce moment-là serait prêt, là, Annie Larouche, à accueillir des spectacles, des événements, du sport. On serait prêt en 2028.
0: Exact.
1: OK. Ben là, ça m'amène à ma prochaine question parce que, évidemment, il y a beaucoup de choses qu'on, je pense, qu'il y a des buts pour le Stade olympique, il y a des choses qu'on souhaite pouvoir accueillir. De manière logique, ou en tout cas, de manière, là, si on veut être dans la réalité un petit peu, là, qu'est-ce que le Stade olympique pourrait accueillir à partir de 2028.
0: Ben, en fait, tout est possible. Donc, ce qu'on veut, c'est vraiment un stade multifonctionnel moderne. Ça devient un incontournable pour Montréal. On veut attirer des événements sportifs, des événements culturels de grande envergure. Puis on veut favoriser l'attractivité et le développement économique. On veut avoir les Taylor Swift de ce monde qu'on n'a pas eu lors de sa dernière tournée. On veut avoir des équipes résidentes. On veut rêver grand. On veut que ce soit multifonctionnel. Et puis, on veut que les gens, là, je suis excitée, là. Moi, le Stade olympique a vraiment une place particulière dans mon cœur. J'ai plein de souvenirs ici, que ce soit à partir des expos ou le pape Jean-Paul II ou Michael Jackson ou, bon, tu sais, mes années avec les Alouettes. Donc, de voir tout ça, d'avoir le privilège de participer à cette modernisation-là, je suis vraiment excitée. J'ai hâte que les gens puissent arriver la première fois qu'on va ouvrir en 2028, arriver dans le stade puis voir que l'expérience client est complètement différente. On a une équipe qui est dédiée, qui est engagée, puis on travaille fort là, en coulisses pour que ce soit spectaculaire.
1: Donc, en 2028, si tout va bien, si tout est possible, le Stade olympique pourrait se remettre à accueillir, donc on vient de le dire, des concerts, mais également des matchs, soccer, football. Ça, c'est toutes des choses qui seraient possibles à partir de 2028.
0: Ben c'est la cible. C'est la cible pour l'instant. Donc, on continue à travailler fort, à planifier. Je l'ai mentionné, le toit est dans les temps et dans les budgets. Alors, on va s'assurer de suivre cette cadence-là.
1: Et puis évidemment, il y a eu, Annie Larouche, au cours des dernières semaines, des discussions par rapport avec la MLS qui va passer là, à un calendrier hivernal. Je crois que ça, c'est dans 2 ans. Est-ce que ça, c'est une possibilité là, que le stade soit capable d'accueillir les matchs du FC Montréal là, dans un échéancier plus ou moins rapproché?
0: Bien, en fait, comme je le mentionnais, tout est possible. Donc, il y a vraiment un intérêt commercial pour le stade. Il y a des discussions actives. Évidemment, je peux pas.

0: tout dévoiler, mais il y a des discussions actives avec des équipes sportives. Il y a des discussions aussi pour des tournées internationales qui ont déjà manifesté leur intérêt. Donc, il y a plusieurs beaux gros projets, puis on a des discussions avec toutes les parties prenantes.
1: Et il y a un bout de l'équation qui demeure toujours. Je pense que les gens qui nous écoutent vont être d'accord. C'est qu'au fil des années, que ce soit pour les sports, que ce soit pour surtout les concerts, en fait, le stade olympique, c'est la sonorité, hein, le son a toujours été un problème au fil des années. Ça a toujours été compliqué, ce bout-là. Est-ce que vraiment maintenant on peut penser qu'il y aura un moment à partir de 2028 où on pourra aller voir des événements de sport, des concerts et l'expérience sonore sera à la hauteur des attentes?
0: Absolument. D'ailleurs, c'est un projet de remplacement. Dans le projet de remplacement de la toiture, la sono, la scénographie, le son, c'est déjà prévu. Donc, il y a déjà en ce moment où on se parle des choses qui sont en place pour venir améliorer le son, le système de son, l'acoustique dans le stade. Le toit est pensé en fonction de ça. On le sait, là, avant, il y avait beaucoup d'écho, là, de réverbération. Donc, tout ça a été pris en considération parce que pour avoir un stade multifonctionnel, ben, il faut penser les choses à la base. Puis le son, ben, c'est une des premières étapes pour accueillir des concerts.
1: Ben, Annie Larouche, on va prendre une petite pause, puis on a encore plein de questions, entre autres, si on est ici pour évidemment parler de sport un petit peu, il y a le commissaire du football américain qui vient à peine de dire que, bon, ben, nous, on aimerait ça aller ailleurs qu'aux États-Unis. On a beaucoup de questions, vraiment, alors Annie, ne bouge pas, s'il te plaît, et on revient tout de suite.
0: Reste en place.
1: Parfait. On revient tout de suite après la pause avec Annie Larouche.
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1: On est de retour avec Annie Larouche, directrice du Stade Olympique. Et Annie, juste avant la pause, là, je mentionnais que on vient d'apprendre là, ce matin, c'était, je crois, en Allemagne, Roger Goodell, le commissaire du football américain, qui a clairement laissé savoir que le temps est probablement venu là, d'amener des matchs de football américain à l'extérieur des États-Unis. Déjà, on le fait un petit peu avec des événements et qui sont éphémères. Des fois, on le fait le temps d'un match, par exemple, en Angleterre, des choses comme ça. Annie Larouche, est-ce que le Stade olympique, quand il sera prêt, là, on parle d'à peu près 2028, pourrait accueillir des matchs de football américain?
0: Oui, absolument. Ça pourrait être une possibilité.
1: Est-ce qu'il y a eu des... Ben, il n'y a pas eu de pourparlers, j'imagine, pour l'instant, à cet effet-là?
0: Évidemment, là, comme je l'ai mentionné, on est en discussion avec plusieurs parties prenantes. Fait que c'est sûr que l'annonce de la modernisation du Stade olympique a suscité beaucoup de curiosité et d'intérêt. Donc, il y a beaucoup, beaucoup de gens qui nous ont approchés, qui posent des questions. Donc, on continue ces conversations-là. Puis, comme on mentionnait, ben, tout est possible, puis on va être un stade multifonctionnel. Donc, on veut pouvoir accueillir le plus d'événements possibles.
4: Mais justement, c'est un stade multifonctionnel. On parle de musique, on a parlé de football, on a parlé aussi un peu de soccer. Mon cœur à moi veut savoir, y a-t-il une de ces fonctions-là qui est une configuration baseball?
0: Je l'attendais, celle-là. Ben, en fait, en ce moment, dans les rendus là, qu'on a vus, qui ont été partagés, c'est une configuration rectangulaire qui est compatible avec un positionnement multifonctionnel, sport, culture, puis d'avoir une modularité des capacités. Mais c'est celle qui répond en ce moment aux besoins des partenaires commerciaux avec lesquels on a des discussions, où les discussions sont les plus avancées. Mais ça écarte aucune possibilité. Puis comme on dit, tout est possible. Donc, les discussions sont entamées avec différentes parties. On doit avancer, on doit mettre des choses en place. Et puis, ben, les actions reflètent les discussions qu'on a en ce moment. Alors voilà, toutes les options sont étudiées.
1: Et est-ce que le Stade olympique, ou en tout cas, des gens du Stade olympique? Est-ce qu'il y a eu des discussions peut-être avec le baseball majeur pour savoir, pour connaître à tout le moins les exigences? Parce qu'on a vu un petit peu du côté de Toronto, on avait un stade qui a déjà eu, je pense, les défauts du Stade olympique. On disait que le son était pas bon, on disait que les gradins étaient éloignés de l'action, puis éventuellement à Toronto, ben le Rogers Center est devenu, je pense, un bien meilleur endroit pour accueillir des matchs de baseball. Puis d'ailleurs, les Blue Jays, évidemment, sont encore là. Est-ce qu'on était au courant, Annie Larouche, des exigences du baseball majeur, puis est-ce qu'on est capable de faire en sorte que si jamais un jour ça se produit, puis qu'il y a encore quelqu'un peut-être qui lève la main pour les expos, est-ce qu'on pourrait être prêt si jamais ça arrive?
0: Notre équipe, l'équipe qui est en place, l'équipe de modernisation, là, je le mentionnais, là, une équipe absolument incroyable, ils ont en main toutes les normes, tous les cahiers de charges de chacune des ligues professionnelles. Donc, ils ont ça en main, ils planifient en conséquence, et puis l'équipe commerciale, évidemment, a des discussions avec différents intervenants, puis on va voir ensuite ce qui avance vraiment dans les discussions. Il y a certaines discussions qui avancent plus vite que d'autres, donc mais on a tout en main. T'sais, c'est important de segmenter, de structurer, de planifier pour bien faire les choses. Et parallèlement à ça, ben, les discussions se poursuivent. Donc, on sera prêt à toute éventualité.
4: Il y a beaucoup d'auditeurs qui nous écrivent pour savoir, justement, on parle de plusieurs événements qui pourraient arriver là. Puis on le sait qu'on peut pas aller trop loin dans les pourparlers que vous avez déjà eu tout ça avec votre équipe. Mais est-ce que la WWE, ça se pourrait? On a beaucoup d'auditeurs qui demandent pour la lutte. Il y a beaucoup d'événements dans des stades de ce genre-là. Est-ce que c'est quelque chose qui est sur votre radar?
0: Bien, est-ce que c'est sur le radar? Pas nécessairement en ce moment. On n'a pas de discussion en tant que telle avec différents groupes. Mais encore une fois, la configuration qu'on va mettre en place pourrait se prêter à ça également.
1: Donc, finalement, ce qu'on comprend, c'est que le stade va être capable d'accueillir à peu près n'importe qui et n'importe quoi, là.
0: Ben, multifonctionnel.
1: C'est ça que ça veut dire. et l'autre chose, en fait, c'est l'intérieur. Ce qu'on comprend, c'est que l'intérieur qu'on a déjà vécu jadis au match des Expos, par exemple, au match des Alouettes, ça va être complètement méconnaissable, là, Annie Larouche. Là. On va avoir complètement repensé là, tout ce qui est l'intérieur également, là.
0: Oui, oui, absolument. Donc, du moment que les gens vont mettre les pieds dans le stade, ça va être différent. Donc, on n'aura plus nos repères habituels. Quand on parle de modernisation, c'est moderniser les gradins, les espaces intérieurs, les coursives, les espaces d'hospitalité. Donc, un nouveau look complet.
1: Donc, on n'aura plus de bancs jaunes qui font clac, clac, clac quand on se lève, là.
0: Ben, il y en a peut-être, le niveau 400 sera peut-être, on aura peut-être nos bancs bleus du niveau 400 encore un bout de temps, mais non, les bancs jaunes, effectivement, on les retrouvera plus.
1: On enlève ça.
4: Est-ce qu'on a retrouvé la recette des hot dogs de l'époque aussi? Ça sera pas trop modernisé de ce côté-là, là?
0: Ça, là, je la cherche. Je suis là-dessus.
4: Là, si t'as besoin d'aide, on va venir t'aider. Ouais, je pense qu'on va chercher partout.
1: Faut garder des classiques quand même.
0: Oui, là, la question, c'est steamer ou toaster. C'est ça la question existentielle.
1: Et Annie Larouche, l'autre chose, c'est qu'il y a des gens qui me demandent est-ce que le toit peut s'ouvrir. Je pense que ça fait déjà longtemps qu'on comprend que d'un point de vue de structure, malheureusement, c'est impossible d'avoir un toit qui s'ouvre sur le stade olympique, là, si j'ai bien compris.
0: Oui, exactement. C'est pas un stade qui va s'ouvrir. Par contre, il y a tout le tour, là, il y a une section qui est pensée pour faire rentrer la lumière du jour. Donc, ça va être magnifique.
1: OK. Donc, il va y avoir un peu... on change aussi un petit peu donc ce qui est comme autour du mât, si on veut, là.
0: Autour de l'anneau,
1: ouais.
0: De l'anneau, oui, exactement. Exact.
1: Oh, OK, bon, OK, parfait. Alors, ouais. On pense qu'on a compris. Donc, si on comprend bien, 2028, tout est possible. C'est ce qu'on comprend, Annie Larouche?
0: Exactement, c'est la cible. Puis, on travaille très fort pour que ça demeure notre cible puis qu'on y arrive.
1: Bon, ben écoutez, je pense que les gens sont sont très enthousiastes de savoir ça.
4: Et on a Pat, un message de texte qui parle des petits casques avec des Sunday dedans. Là. On se demande si ça va revenir aussi. J'avais oublié, mais c'est vrai que c'est le fun.
1: Ça, je pense que c'est pas du ressort de Annie Larouche, mais non, bon, ça...
0: Non, mais j'en ai quand même une collection chez nous.
1: OK. Bon, ben là, c'est des gros dossiers à régler, hein? On est en train de se rendre compte de ça. Ben, Annie Larouche, directrice du Stade olympique, merci beaucoup pour ton temps cet après-midi à l'émission. Puis, ben, c'est avec beaucoup d'enthousiasme qu'on met, qu'on souligne en gros trait le 2028 sur nos calendriers respectifs, puis qu'on a hâte d'assister peut-être au premier concert, peut-être, qui sait, à un match de la NFL.
0: Exactement. Ben, merci beaucoup. Très hâte de vous recevoir au Parc olympique.
1: Bon, ben merci beaucoup, Annie Larouche. Salut bien, bye-bye.
0: À bientôt.
1: Annie Larouche, directrice du Stade olympique. Frank, t'as hâte, là, je pense. Je te sens fébrile et enthousiaste.
4: Pour vrai, oui. Un stade multifonction, je trouve que c'est quand même intéressant. Avant, on s'était plus limité. Là, on va pouvoir accueillir vraiment des événements d'envergure avec beaucoup. C'est plus que le double que le Centre Bell.
1: Ouais.
4: C'est quand même une grosse place. Là. Fait que j'ai hâte de voir.
1: Il faut le souligner. Il y a déjà plusieurs années. Ça fait déjà plusieurs années. Mais quand George Gillette était le propriétaire du Canadien de Montréal, il m'avait confié son désir d'accueillir et de présenter un match, un vrai match de la NFL au Stade olympique. Et ça avait été, semble-t-il, ça avait fait du chemin puis tout ça, puis semble-t-il que la NFL avait été très, très ouverte à l'idée de venir présenter un match de saison ici.
4: Ils le font en Europe à répétition.
1: C'est ça.
4: Je vois pas pourquoi ils s'éloigneraient du marché montréalais et québécois.
1: Le deuxième match de la NFL cette saison sera présenté en Australie.
4: Ouais.
1: Donc, ce que Roger Goodell disait ce matin, on en parlait avec Annie Larouche, c'est que certainement une ouverture pour le football américain d'aller présenter des matchs ailleurs. Ben là, avec un stade olympique qui, on l'espère, va répondre aux critères un petit peu des ligues différentes, puisque là, selon ce qu'Annie Larouche nous disait, ce sera le cas. Ben, on pourrait peut-être voir un jour tes 49ers, qui sait, affronter mes Cowboys sur ce terrain-là.
4: J'espère qu'on y va ensemble, c'est ça.
1: Ben, si ça arrive, c'est sûr et certain.
4: Mais en plus, on est des grands fans d'art en général aussi, les artistes musicaux. Quand il va y avoir une partie importante au Centre Bell avec un autre événement sportif ou deux shows importants au Centre Bell et au stade, la ville va être vraiment en effervescence. Ça va être le fun à voir.
1: Oui, alors écoute, puis on a vu passer des croquis un petit peu à gauche et à droite. Ça a l'air très intéressant, tout ça. Alors, on va... garder un œil très, très attentif sur ce dossier-là.
4: Moi, c'est surtout les hot dogs. C'est juste ça qui m'inquiète dans ce dossier-là.
1: Puis les petits Sundays avec dans les petits casses de baseball.
4: C'est un besoin que Pat m'a créé tantôt, mais non, c'était les hot dogs en premier, les petits casses après.
1: Parfait. On va aller à la pause et on revient tout de suite après.
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1: On est de retour au Tailgate. Richard Labbé avec vous en compagnie de Frank Grenier. Et très intéressant cette petite discussion avec Annie Larouche, directrice du Stade olympique. On parlait de la NFL. Et donc, Roger Goodell, le commissaire du football américain, a mentionné que donc de plus en plus, faudra s'attendre à ça, hein, avoir des matchs qui seront présentés à l'extérieur. Puis cette année, je regardais ça. C'est un record, en fait, pour les matchs de football américain présentés ailleurs.
4: Il y en a combien?
1: Qu'aux États-Unis. Donc, il y en a 9.
4: 9?
1: Normalement, il y en a une couple.
4: Moi, je pensais qu'il y en avait 2-3 par année. 9, je suis vraiment surpris.
1: C'est généralement ça, mais là, c'est vraiment beaucoup, là, 9 cette année. Donc, ça montre un petit peu à quel point on veut tenter de plus en plus de présenter des matchs ailleurs. Donc, cette année, donc en plus, évidemment, des matchs que l'on sait du côté des marchés américains, ben, on va jouer sur 4 continents différents. 7 pays différents et 8 stades étrangers différents. Donc, je les nomme. Il y aura un match à Melbourne, Australia, on en parlait, l'Australie, Rio, le Brésil, Londres, on en fait souvent les matchs à Londres. Il y en aura un à Paris, à Madrid, à Munich et à Mexico City.
4: Quand même spectaculaire d'aller dans toutes ces villes-là. T'es-tu un fan de la NFL qui joue dans d'autres pays comme ça?
1: Ben oui, je trouve ça intéressant. Je trouve ça très, très particulier. Et là, je regarde toutes les places. Tu sais, je me dis, là, Londres en a eu, va en avoir, Berlin, Munich en a eu par le passé, Francfort en Allemagne également, Madrid, Dublin, Sao Paulo, Toronto, on avait eu, souviens-toi, les matchs des Bills. Ben, pourquoi pas nous autres?
4: Je suis sûr que si on a les installations, on va en avoir au moins une partie.
1: 2028. On le rappelle. Donc, Frank, écoute bien ça. En 2028, qu'est-ce qu'on va faire, nous deux? Ça va voir Taylor Swift.
4: Ouais.
1: Et on s'en va voir Cowboys 49ers au Stade Olympique.
4: C'est peut-être le même jour, en plus. Ça.
1: Non, pas le même jour.
4: Peut-être si le Taylor même Swift mois, est peut-être au stade, le même mois. D'après moi, c'est les Chiefs qui vont jouer pour l'instant.
1: Ah, bon point. Ouais. Bon point. Monsieur et madame, en même temps.
4: Oui.
1: Ou à quelques jours.
4: Un seul déplacement.
1: Ça, ça va sauver de l'argent sur l'essence. C'est important. Et parlant de football américain, je trouvais ça très intéressant. Je voulais qu'on en parle un petit peu parce que il y a eu une étude très, très intéressante que la firme Nielsen. Nielsen se spécialise pas mal là, dans les marchés et dans les analyses médiatiques. Et c'est la première fois qu'ils font ça, la firme Nielsen. Donc, ils ont publié un premier palmarès. C'est la première fois de l'histoire de l'humanité que quelqu'un fait ça. Un palmarès des meilleurs marchés de la NFL. Donc, les meilleurs fans, là, en gros, c'est où? Et il y a 8 critères qui ont été utilisés pour arriver à ce palmarès. Donc, la vente des produits dérivés. Si le monde achète pas mal de swag.
4: Des chandails, des casquettes, des gros colliers avec le logo.
1: Tout ça. Si le monde achète pas mal. Après ça, l'intérêt général. Les chiffres d'assistance au stade. La fréquence des paris sportifs. Est-ce que les fans parient pas mal sur leur équipe, oui ou non? La présence des fans sur les réseaux sociaux. Les cotes d'écoute à la radio. Les habitudes de streaming. Et enfin, les cotes d'écoute à la télé. Donc ça, c'est les 8 critères qui ont été utilisés pour arriver à ce palmarès des meilleurs partisans de la NFL. Alors, j'ai la liste ici.
4: C'est quand même spécial, hein. C'est beaucoup, ces 8 critères-là analysés.
1: Oui.
4: Le fait que même les paris sportifs sont tenus en ligne de compte, dans le calcul aussi, c'est à quel point c'est rendu présent dans le sport.
1: Oui, puis on se dit, bon, plus les gens vont faire des pours, les parier sur leur équipe, plus ils sont engagés. C'est un petit peu ça l'idée. As-tu vu la liste?
4: Oui, je l'ai vu. T'es-tu surpris?
1: OK, fait que là, ben là, parce que j'avais une devinette pour toi.
4: Je l'ai vu.
1: OK, bon, parfait. Alors, je voulais que tu nous dises.
4: Fais-le aux auditeurs.
1: On va laisser aux gens 5 secondes pour nous texter la réponse au 514-790-0919. C'est bien ça, Frank?
4: Oui.
1: Selon vous, dans quelle ville trouve-t-on, selon les critères que l'on vient d'établir, la meilleure base de partisans? On laisse aux gens.
4: Et là, on parle de la NFL. Aussi.
1: On parle de la NFL, oui, ouais. Oui. Ils n'ont pas fait au hockey à ma connaissance. Il y a Alex Aubu qui a la bonne réponse. Alors, on va le donner.
4: Il y en a beaucoup qui ont sorti Pittsburgh. Ce n'est pas la bonne réponse.
1: Alors, selon ce palmarès établi par la firme Nielsen, c'est très sérieux en passant, la ville du football américain, selon les critères qu'on vient de mentionner, où il y a les meilleurs partisans, c'est...
4: Buffalo! T'es-tu surpris?
1: Non.
4: Non?
1: Ben, pas selon les critères qu'on vient d'établir.
4: Ben, souvent, tu sais, Buffalo, c'est pas nécessairement la ville la plus riche.
1: Non.
4: Non plus.
1: Non.
4: Mais de voir, on parle de dépenser dans y aller, acheter du stock, bêter, payer pour des services de streaming pour l'écouter. C'est beaucoup de dépenses là-dedans. Pis c'est quand même Buffalo qui est au numéro un parmi toutes les grandes villes américaines.
1: Écouter les matchs à la radio. Ouais. Écouter les matchs à la télé. Tout ça, ce sont les partisans des Bills qui le font le mieux.
4: La Bills Mafia.
1: Bills Mafia. Top 3, on va dire le top 3, on ne les dira pas toutes, là. Donc, Buffalo, selon cette étude, les meilleurs partisans de la NFL. Après ça, deuxième rang, tu viens d'en parler, l'équipe favorite de Tay-Tay, Taylor Swift. Hein?
4: Et de P.O. Tay-Tay Army à la console.
1: C'est vrai?
4: Oui.
1: Ben, c'est facile de dire ça. Lui, il a quoi? Il a 19 ans. Là. Il a juste connu ça, là, Patrick Mahomes. Là. C'est facile de prendre pour les Chiefs. Il n'aurait pas pris pour les Chiefs. Dans mon jeune temps, c'était pas bon.
4: C'était un peu plus difficile.
1: Là, c'est facile, ils sont bons. C'est facile de prendre pour eux autres. Mais bref, ils sont la deuxième meilleure base de partisans de la NFL selon cette étude. Et la troisième, ben moi, je m'attendais à ce qu'ils soient un, soit deux, mais ils sont trois.
4: Je suis quand même content de les voir là.
1: C'est sûr qu'ils allaient être là. Ceux qui se promènent avec des grosses têtes de fromage sans tête, évidemment, les fans des Packers de Green Bay. C'est intéressant. Vois-tu le lien, mettons, dans le top 3? Vois-tu un lien entre les trois villes? On le répète, là. Buffalo, Kansas City, Green Bay, les meilleures bases de partisans selon cette étude. Vois-tu le lien? Il y en a un très clair.
4: Vite de même, c'est des bons carrières?
1: Non. Non. Là, on parle de la
4: part. De la ville?
1: Oui.
4: Non, je vois pas entre les trois.
1: Ce sont trois très petites villes où il n'y a pas tant de choses à faire. Je le dis de manière respectueuse. Alors, beaucoup d'attention est portée sur l'équipe parce qu'il n'y a pas tant de choses à faire. Pour les gens qui nous écoutent, là, si vous êtes déjà allé à Buffalo, je veux pas faire mal à personne, je veux pas choquer personne, je veux pas provoquer personne, mais tu sais, il y a peu de choses à faire à Buffalo. Même chose pour Kansas City.
4: Pour rajouter à
1: même
4: à
1: chose
4: ce que
1: pour Green
4: dis,
1: Bay.
4: Oui, mais le quatrième, Cincinnati.
1: Il y a très peu de choses à faire.
4: Ça rentre dans ce que tu dis aussi.
1: La seule ville qui me surprend qui est dans le top 10, c'est Philadelphie, quatrième.
4: Mais ils sont engagés.
1: Les partisans sont très, très, très engagés et sont très, très intenses aussi. Le reste des villes, je comprends. Top 10, qui se termine d'ailleurs par la 10e ville que tu adores. Tu as déjà acheté un casque de chien d'ailleurs dans cette ville-là. Cleveland.
4: Comme on dit en anglais, mon home away from home. Hein? Cleveland.
1: Je sais que tu affectionnes particulièrement la ville de Cleveland. Et maintenant, c'est drôle parce que là, les gens sur la messagerie texte nous demandent les pires villes. Qu'est-ce que je viens de te dire pour le critère? C'est des petits, tu sais, en haut là, du palmarès, des petites villes où il y a peu de choses à faire. Alors, devine que si tu mets ça à l'envers, tu vas dans le fond, ça va être quoi? Ça va être des grosses villes où il y a beaucoup de choses à faire puis où les gens, rapidement, peuvent passer à autre chose si leur équipe de football n'est pas bonne. C'est exactement ça. Alors, selon ce palmarès, la pire ville au niveau de la base des partisans de l'engagement, c'est...
4: Ouais, mais c'est-tu l'équipe des Giants ou des Jets?
1: Ils le précisent pas.
4: C'est la ville au complet.
1: Alors, ils disent que c'est New York au complet.
4: New York, la pire ville la NFL en termes d'engagement.
1: En termes des partisans, de la base de partisans. Deuxième pire, Los Angeles. Troisième pire, Miami. Et tu vois, c'est trois villes où tu as 50 millions de choses à faire.
4: Ouais.
1: Et fans des Dolphins, là, si l'équipe n'est pas bonne au mois de décembre, ça va à la plage. Là. Ils n'iront pas se mettre dans le gros soleil et écouter une équipe qui gagne trois games dans la saison. LA, t'es-tu déjà allé à LA?
4: Non, mais d'après moi, il y a d'autres choses à faire.
1: Il y a beaucoup de choses à faire.
4: Il y a moyen de s'occuper à LA.
1: C'est ça. Fait que si ça ne fait pas ton affaire, tu vas faire d'autres choses, puis c'est pas compliqué.
4: Mais c'est ça qui m'a surpris aussi de cela. Moi, j'aurais pensé au dernier rang dans la NFL, Las Vegas. Dans le sens qu'il y a beaucoup de choses à faire. Il y a beaucoup de touristes qui suivent ces équipes-là, quasiment autant que le monde local. Mais non, ils sont quand même 23e.
1: Ils sont 23e.
4: Mais moi, j'aurais pensé qu'ils étaient plus beaux que ça encore.
1: Ouais.
4: Et si je regarde la liste qui part d'en bas, là, on parle de New York, mais après ça, il y a Los Angeles 29, Miami 28, San Francisco 27, Tampa Bay 26, 25 c'est Phoenix. C'est toutes des villes qui fait beau et chaud.
1: Puis qu'il y a d'autres choses à faire.
4: Ouais.
1: Dallas, c'est quoi, 19?
4: Dallas, 19. T'sais, Houston est là aussi. Encore le Texas, je les aurais pensé plus engagés que ça.
1: Mais j'aurais pensé Dallas pas mal plus proche du profond. Là, parce que moi, j'aurais mis Dallas 26, 27, 28.
4: Ah, ouais?
1: Sais-tu pourquoi? Parce qu'à Dallas, il y a un gros stade, évidemment. Mais les gens tombent dans l'indifférence super rapidement si l'équipe n'est pas bonne. Puis les gens vendent leurs billets au club visiteur si l'équipe n'est pas bonne. Puis à un moment donné, je me souviens d'une game à Dallas, écoute, c'était tellement humiliant, ça. C'était contre les Packers de Green Bay. Puis c'était vers la fin de l'année, je sais pas, c'est il y a quelques années de ça. Puis les Cowboys avaient gagné, je sais pas, 5 games dans l'année. Ils étaient plus bons, ils étaient pas dans la course. Écoute, les Cowboys puis les Packers se sont pognés, là, ce jour-là, à Dallas. Ils devaient avoir à peu près 60 000 chandails verts et jaunes.
4: Et ça fait mal.
1: C'était
4: hein?
1: comme plus que la moitié du stade. Pourquoi? Parce que tout le monde a dit, regarde, notre club n'est pas bon. Là. On va vendre nos billets 4 fois le prix aux fans des Packers qui vont faire le voyage avec la tête de fromage sur la tête. Ben, c'est ça qui est arrivé. Il y avait, je pense, plus que la moitié du stade qui était les couleurs adverses.
4: Quand même, hein?
1: Ouais.
4: Puis comme tu dis, c'est insultant un peu. Tu es à maison, puis tu n'es pas à maison.
1: Ouais, mais tu ne gagnes pas. Tu tombes dans les gros marchés tu tombes rapidement dans l'indifférence. Je suis allé voir une game des, à Los Angeles il y a 2-3 ans, même chose. C'était-tu les Chargers? Oui, c'est les Chargers. Puis l'équipe était coussi-coussa, mais il y avait plein de fans de l'autre équipe dans les estrades qui avaient racheté leur billet aux partisans de Los Angeles qui étaient partis faire autre chose. Donc, c'est vraiment intéressant cette étude-là. Et j'aimerais d'ailleurs qu'on en fasse une, nous autres même, on en fera une à un moment donné. Sur la LNH, Canadien, ça serait où? Top 3 vers le haut?
4: Je pense que oui, parce qu'il y a pas vraiment de désengagement.
1: Non, c'est ça.
4: Ici à Montréal, même dans une reconstruction, le monde reste engagé.
1: Et avec tout le respect aux autres équipes en ville, Canadien, pas mal. T'sais, dans les grosses ligues, il y a pas mal juste le Canadien. Avec tout le respect.
4: Oui.
1: Les Expos sont plus là. Veux pas. Depuis longtemps, là. Ça crée un certain vide quand même qui a peut-être pas été comblé. Encore une fois, avec tout le respect.
4: Oui, exact. Juste répondre à Mario des Vikings, sa messagerie, qui demande sont où ces Vikings dans la liste. Sont 11e, Mario, les Vikings.
1: Quand même.
4: Quand même bon.
1: Quand même. C'est une bonne ville. Un bon exemple de ville au hockey désengagée, Toronto.
4: À ce point-là?
1: Toronto, là, c'est malade. Là.
4: À cause qu'ils sont pas bons?
1: Ben, quand ils sont pas bons, là, il
4: ouais.
1: y a des dizaines et des dizaines et des dizaines de sièges vides qui sont vendus. Mais les gens, ils vont juste pas. Puis je sais pas trop où, ils donnent pas le trouble de donner les billets à d'autres personnes ou de les revendre. Et souvent, à Toronto, la deuxième période commence. Puis il y a un paquet de sièges vides en bas parce que les gens sont encore dans les coursives en train de boire le petit verre de rouge puis manger leur canapé. Alors, c'est l'engagement, c'est des fois...
4: En même temps, c'est dur de s'engager pour les Leafs.
1: Ouais, je sais.
4: C'est vraiment dur.
1: Pas facile.
4: Moi, j'aurais de la misère.
1: T'aurais de la misère. T'es-tu prêt pour le Sport Flash?
4: Oui!
1: On va aller faire ça, puis tout de suite après, Mangeux de Puck, notre segment spécial aujourd'hui. Invité très spécial, Gilbert Dionne. Yes. Mais en attendant, vas-y, Frank, Sport Flash!
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4: Le vétéran Keenan Allen signe un contrat d'une saison avec les Colts d'Indianapolis d'une valeur de 8,32 millions de dollars. À 34 ans, Allen sort d'une saison de 81 réceptions, plus de 700 verges et 4 touchés. Avec Alec Pierce qui pourrait rater le début de saison, Allen devient une belle police d'assurance. Selon Paul Shaheen, Cutter Gauthier aurait refusé une offre des Ducks d'Anaheim de 13 millions de dollars par année pour 4 ans. Selon le site Puckpedia, les Ducks ont un peu plus de 9 millions de dollars disponibles sous le plafond salarial. Donc, si Gauthier avait accepté, ils auraient dû effectuer une autre transaction pour respecter le plafond. La directrice du Stade olympique, Annie Larouche, a confirmé à l'émission Le Tailgate que le Stade olympique devrait être prêt en 2028.
0: Une date précise, c'est un peu plus compliqué, mais notre cible est 2028. Et puis, ça demeure notre cible pour l'instant.
4: Les Canadiens ont invité Alexis Vlasov, qui est un joueur non repêché, à leur camp des recrues. Alexis Vlasov, des Tiques de Victoriaville, a récolté 80 points, dont 44 buts en 64 parties la saison dernière, mais il n'est que 5 pieds 9 pouces.
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1: Invité très spécial aujourd'hui, vous avez les gens qui étaient là, en tout cas certainement en 93, se souviennent très bien de lui. Les plus jeunes en ont entendu parler, il avait marqué des gros buts ce printemps-là. Et il était ici avec nous, il s'appelle Gilbert Dionne. Salut Gilbert!
5: Salut!
1: Ça va bien?
5: Ça va? Oui, ça va très bien. Écoute, très bel été, puis... Moi, durant ces saisons-là, mois d'août, mois de septembre, on se prépare pour le hockey. Fait qu'on continue à jouer du golf, puis on est prêt pour le hockey.
1: Oui, puis les gens me demandent beaucoup, qu'est-il devenu? Tu fais quoi, Gilbert Dionne, de tes grandes journées de nos jours?
5: Là, je me prépare de... qu'est-ce que je dis? Que j'ai commencé une petite compagnie, ça s'appelle 45 Hockey. Fait que j'essaie de... comme si de me vendre moi-même là, je fais souvent des événements spéciaux où je fais des tournois de hockey, de baseball et quoi que ce soit, puis je fais une petite tournée tout partout au Canada là. Puis ce qui est bon avec mon nom, c'est que Écoute, 93, ça fait au-dessus de 30 quelques années, mais on est la dernière équipe canadienne qui a remporté la coupe. Fait que le monde sont très intéressés à savoir puis mes histoires, quoi que ce soit. Alors, c'est ça que je fais en ce moment. Puis j'ai d'autres petits projets que je travaille tranquillement, pas vite, mais c'est super fun.
1: Et ça, Gilbert, c'est quand même particulier. Là, tu parles de 93, évidemment, la dernière coupe cette année du Canadien de Montréal. Ça fait un bout. Mais malgré ça, tu demeures associé à ça. Les gens te parlent de ça pratiquement à chaque jour.
5: Ben oui, c'est, écoute, surtout les partisans de Montréal ou des hockey. Les fans de hockey dans ma génération, écoute, sont pas tous morts. Là. Je sais que ça fait 30 quelques années. Là. Mais écoute, là, ce qui se passe là, avec le Canadien, il nous démontre qu'ils sont potentiellement dus à gagner quelque chose bientôt. Alors, c'est sûr qu'ils ont mon support à 100%. Écoute, qu'est-ce qu'on a vécu l'année passée là, dans les playoffs, ça a été super bon. Moi, j'ai embarqué là, direct là, là-dedans. Là. C'est sûr qu'ils ont manqué un peu d'énergie ou quoi que ce soit. Un petit morceau des petits morceaux ici et ça. Puis écoute, espérons qu'ils vont commencer d'aplomb cette année et puis de nous montrer encore qu'ils sont capables d'être dans une position d'un playoff.
1: Ouais, penses-tu que le club est enfin sur le bord de gagner là, pour la première fois, Gilbert, depuis 93?
5: Mais gars, j'aime juste de printer là, la prédiction là, des avant-défenseurs. Ils n'ont pas changé l'alignement, mais j'aime l'alignement. On dirait, j'espère que... Moi, en tout cas, je me contredis. Là, on a dit que... Est-ce qu'on aurait dû aller chercher des joueurs plus gros, plus physiques, mais... Ils se sont rendus là jusqu'en troisième round. Fait que, est-ce qu'on redonne une chance à ce line-up-là? T'sais, ils ont signé des beaux contrats à long terme. Le rebuild, c'est fini. Il n'y a plus d'excuses là-dessus, là, le rebuild. Là. Mais ces joueurs-là vont falloir démontrer qu'ils sont capables d'être dans le line-up puis de continuer de travailler très fort pour se rendre au plus loin possible. Parce que les autres équipes, comme les Panthers, puis d'autres équipes dans la ligue, là, qui eux autres ici, eux autres, ça. Les Ducks, tout ça, ça signe des gros contrats, là, ça se prépare aussi à avoir une très grosse saison.
4: Oui, mais justement aussi, avec le genre de saison que les Canadiens vont avoir, on peut pas savoir le résultat final, mais est-ce que tu vois un peu une cohésion d'équipe qui ressemble un peu à celle de 93?
5: Ah non, je pense pas. Ah, oh. Ben écoute, il y avait des petits moments, c'est sûr qu'Alex Newhook, Alex Newhook qui a connu une très bonne série d'impléables, ça me rappelait à Paul Di Pietro dans notre temps. Le gars, je pense, Alex a marqué 7 buts, je pense, dans la série. Des buts importants, des buts qui valaient la peine, ouais, tu sais. Mais c'est ça, je t'ai dit, un bon leader à Nick Suzuki, qu'on avait Guy Carbonneau dans notre temps, puis à défense, dans notre temps, on avait Desjardins à Brisebois, qui avec le petit Lane Hudson, et puis Dobson, puis Carrier avec l'expérience encore. Puis qu'est-ce que je trouve dans les nets? Mais Dobbs a fait sa job. C'est sûr qu'on avait Patrick Roy dans notre temps. Le bailleur, c'est très dur à battre. Écoute, il a démontré avec sa carrière, je pense, 4 Coupes Stanley. Puis en 93, il a connu une des très bonnes séries. Alors, écoute, qu'on commence positif. Puis en autant qu'écoute, est-ce qu'on se fie-tu encore sur Cole Caulfield de marquer 50 buts? Je vois pas pourquoi pas. Puis comme qu'on a dit... Il en scorait souvent à 5 contre 5. Fait, s'il commence à marquer 20 buts sur le power play, ça va être un gros bonus.
1: Ouais. Puis dans l'équipe actuelle, Gilbert Dionne, il y a des joueurs un petit peu qui arrivent que l'an passé qu'on a vu, qu'on attendait peut-être pas. Et 93, c'était vraiment ça. Tu as parlé de Paul Di Pietro, mais toi-même, Gilbert, tu avais été dans le temps un choix de quatrième tour. Peut-être que les attentes n'étaient pas très grandes. Mais quand il est arrivé ce printemps-là, as-tu senti que tu jouais le hockey de ta vie?
5: Moi, ce que j'ai senti, parce que je me rappelle là, en ce moment, mais durant de ce temps-là, je voulais juste jouer au hockey, mais c'est qu'on a eu l'opportunité par un coach qui a cru en les recrues. Fait que Jean Demers avait demandé à ses vétérans, écoute, faut que j'enlève une trentaine, une quarantaine de secondes par match pour faire jouer les jeunes. Puis ils nous appelaient les kids. Puis quand je dis les kids, encore une fois, c'est moi, Paul Di Pietro, Patrice Brisebois, Ed Ronan, les joueurs qui pouvaient, Jesse Bélanger, les joueurs qui pouvaient contribuer une dizaine de minutes par match, puis on l'a su avant les séries que c'était notre job. Tu sais, on voulait dire, pas de surprise, peut-être que tu vas jouer, peut-être que tu joueras pas, fait qu'on était tous dans la même dans le même bol, là, tu sais, dans le même blender, on s'est dit, on embarque avec toi, coach, puis c'est ça qui m'a donné la confiance. Et puis, du bon coaching, ça a super bien, ça m'a aidé beaucoup.
1: Qu'est-ce que tu te souviens de ce printemps-là, en particulier, Gilbert? J'imagine que tu as beaucoup encore de souvenirs qui se bousculent dans ta tête, même si ça fait longtemps, mais y a-tu un moment en particulier que tu te souviens?
5: Ben, c'est sûr qu'on n'était pas l'équipe à battre. On est rentré là, puis jouer contre Québec, c'était incroyable. C'était une grosse série, puis on était capable de passer par l'équipe des Nordiques avec beaucoup de pression. Écoute, on est rentré dans la tête à Ron Extall. Pittsburgh, dans ce temps-là, venait 91-92, deux back-to-back, Coupe Stanley, puis se sont fait battre par Islanders. Puis on a eu 10 coupes, on a eu 10 overtime, hein? En match supplémentaire, on sait jamais ce qui peut se passer, mais la confiance qu'on avait en notre chambre avec les vétérans, c'est sûr qu'il est important. Comme j'ai dit, il y a pas juste Carbonneau, mais à la défense, il y avait J.J. Daniel, les avants, avec Kirk Muller, Brent Bellows, Vincent Danfousse, Denis Savard, des gars d'expérience qui ont joué. Puis on était une équipe plus jeune, hein, la plus jeune aussi, je pense que c'est 25 ans. Si tu peux me corriger, là, je pense qu'on avait une moyenne de 25 ans dans la ligue, dans l'équipe. On avait la toughness, on était prêts. En tout cas, j'oublierai jamais ces moments-là. Et je pense que c'est très dur à copier, mais comme tu dis, on l'a essayé avec Carey Price, avec Piquet Souben, on a manqué un peu, il y a eu le COVID. Puis là, cette équipe-là, moi, qu'est-ce que je regarde en ce moment, je suis très confiant que, espérons qu'il y ait une bonne saison, et puis de faire les playoffs, puis de nous ramener des bons moments comme on a passé l'année passée.
4: Ouais, justement, dans cette équipe-là, est-ce qu'il y a un joueur que tu vois, mettons, ça serait qui le Gilbert Dionne de cette édition-là?
5: Ben, écoute, le Gilbert Dionne, je suis bien content. Non, c'était impossible de remplir mes souliers, mes patins. je regarde dans le line-up, là, c'était impossible. Mais écoute, c'est de donner de confiance à Josh Anderson. Ce gars-là, un gros bagarre de même, fait penser à John McLeay. Et puis Kirby Doc. Moi, je pense que Kirby Doc, là, c'est assez, là, les niaiseries, là. Ils ont donné un bon contrat, puis j'aimerais ça qu'il pouvoir donner un petit peu plus que qu'il est capable. Puis Zach Bolduc. On n'a pas besoin de pousser Damidov, Slavkowski, Suzuki, Kaufus. Puis tu comprends-tu, ils sont faits. Ils sont corrects, ces gars-là. Puis Lane Hudson à défense, Dobson, Carrier, tu sais. C'est juste qu'avoir les autres à pouvoir potentiellement donner leur effort à 100%, puis de donner des petites surprises à gauche et à droite, comme ce qu'on a fait nous autres en 93, durant ma carrière, c'est de contribuer quand la chance arrive pour toi.
1: Es-tu surpris, Gilbert, qu'on parle encore de 93 puis qu'il n'y a pas de coupe après 93?
5: Ben moi, ça me fait très plaisir, mais c'est juste que c'était... ça me fait faire de l'argent, mais en passant, tu sais, c'est même l'organisation, c'est la même chose, c'est les mêmes propriétaires. Monsieur Molson, il y avait Monsieur Gillette qui avait rentré dans ce temps-là, mais c'est la famille Molson qui rentre, qui dirige les Canadiens. Puis écoute, nous autres, comme anciens, on est très fiers de représenter les Canadiens de Montréal. On se voit souvent dans les matchs, dans les événements. Écoute, les boys des années 70... Il y a eu des tournois de golf, Serge Savard. Écoute, ça a gagné des paquets de Coupe Stanley, ça, ce gang-là. C'est des histoires à rencontrer, puis on est très fiers. Regarde, la dernière, c'est Chris Nyland, la réunion 40e anniversaire en 86. Ça nous donne chaud au cœur, mais en ce moment, écoute, à chaque année, on sait jamais ce qui va se passer, mais quand tu as une trentaine d'équipes dans le national, c'est plus difficile à gagner une Coupe cette année. Puis il y a des équipes qui en gagnent deux fois, tu sais, back-to-back, fait que c'est encore plus difficile. Mais je souhaite toute bonne chance, puis espérons qu'on va avoir une très bonne saison.
1: Oui, puis tu parlais, Gilbert, tu nommais des noms de 93, tu sais, c'est sûr. Parmi les noms que tu nommes, là, tu parlais de John Nettler, tu parles de Patrick, évidemment, tu as parlé d'Éric Desjardins, tu sais. On regarde ça, puis on se dit, OK, en 93, ils gagnent, puis on... À l'époque, est-ce que tu t'étais dit, OK, on va en gagner encore deux, puis trois, puis quatre fois, parce qu'avec l'équipe qu'on a, ça sera pas arrêtable. Est-ce qu'il y avait cette confiance-là à l'époque, Gilbert?
5: Ben moi, je l'avais. Là, à 21 ans, je lève la coupe, je vais en gagner... tu sais, je vais jouer 1000 matchs dans la Ligue nationale, je vais en gagner 3-4, parce que la confiance qu'on a eue après gagner sa coupe, tu te dis, ben pourquoi pas l'année prochaine, mais on a tout passé au broyeur. On n'a pas connu une très bonne saison après ça. 14 à 15 joueurs ont parti, incluant moi, John Leclerc et Desjardins pour Mark Recchi. Après ça, ça a été Patrick Roy, le fameux, se lever les bras, parti, Di Pietro parti, on a tous parti. Et puis, on dirait que ça a pris un bon 10 ans d'années, 10 ans après ça, que ça se replace tranquillement. Mais là, c'est pour ça que je viens de te dire, 26-27, je trouve ça très bon. Comme tu as dit, je me répète un peu, mais il n'y a pas eu trop de bougement. Puis, espérons qu'ils vont pouvoir partir fort et de se donner une chance tout ensemble. Puis, que soit sans blessure, puis que les joueurs vont pouvoir croire en eux autres et de performer le plus possible pour au printemps pour la Coupe Stanley.
1: Hey, tu parlais de la jeunesse aussi de 93, puis Gilbert, peut-être que l'équipe qui est là présentement, j'ai l'impression que c'est la meilleure jeunesse chez le Canadien de Montréal depuis très longtemps, là.
5: Oui, c'est ça que j'aime. Mais écoute, dans notre temps, on n'avait pas de social. T'sais, pas gros de médias sociaux. On avait juste les journaux, avoir des nouvelles des joueurs. Aujourd'hui, on le voit sur Instagram. L'équipe des Canadiens, l'équipe de Bengasana nous informe par le social comment vont les joueurs. Et puis, m'a dit une chose, quand tu vois les boys avec un beau sourire, moi, c'est ça que je faisais. Un gros sourire, faut que tu sois toi-même pareil, puis c'est un jeu après ça. Fait que les personnes, faut comprendre que c'est des jeunes joueurs, ils veulent jouer au hockey, ils veulent marquer des buts, puis c'est de gagner une coupe cette année, c'est ça le but d'être un joueur de la Ligue nationale. Ils ont bien beau faire plein d'argent, mais c'est de gagner une coupe cette année. Puis quand t'en gagnes une, tu veux en gagner une deuxième, troisième, quatrième, cinquième, jusqu'à temps que ta carrière finisse, mais m'a dit une chose, c'est pas facile de la gagner la coupe cette année. Et une division, en plus, c'est encore plus difficile de sortir de ta division pour te rendre à la finale. Fait que je souhaite bonne chance.
4: Oui, puis on parle justement de l'élément jeunesse mélangé avec les vétérans, puis je pensais justement aux Hurricanes qui viennent de gagner la coupe, c'était ça quand même leur recette, tu sais, des Stankoven, des Jackson Blake, ça joue des gros rôles, un Nikishin en défense aussi. Je suis en train de me dire que la recette, c'est vraiment ça, de faire confiance aux jeunes, puis bien les entourer, puis on y va avec ça.
5: Oui, puis qu'est-ce que je trouve aussi avec l'hockey dernièrement, on gagne avec les vétérans qui ont 35, 36, 37 ans, tu sais, il y a Taylor Hall, puis... la capitaine, j'ai oublié son nom, le capitaine qui a gagné MVP, là, puis...
1: Stahl.
5: Stahl. Fait que Stahl s'est dit, écoute, ça frappe plus, j'ai tout le temps eu un bon coup de patin, puis ça frappe, mais mon corps va endurer pareil. Fait que la toughness est là, puis ces joueurs-là, leur endurance est incroyable. Tu regardes un Tavares à Toronto, tu regardes Corey Perry, encore, qui signe une autre année, mais... Félicitations pour eux autres, c'est ça que j'aime te dire, l'expérience des vétérans qui peuvent t'emmener et d'entourer ce vétéran-là avec les jeunes joueurs pour comprendre comment cloquer, comment que ça marche. Ça commence toujours dans la chambre, hein. Faut tout le temps, faut que tu sois d'accord avec ton capitaine, avec tes joueurs qui étaient entourés de vétérans et de connaître une bonne saison.
1: Ouais. Alors, Gilbert, bouge pas. On va aller faire une petite pause et on revient tout de suite après avec toi pour poursuivre notre discussion.
5: Pas de problème.
1: Ah ouais, on revient. On va à la pause et on est de retour tout de suite après avec Gilbert Dionne.
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1: On est de retour avec Gilbert Dionne. Et Gilbert, on a des auditeurs qui ont des questions pour toi, si tu le permets bien. Alors, on aurait peut-être quelques questions pour toi, Gilbert. On y va? OK. Allons-y. La première,
4: c'est plus un commentaire. Je trouve ça le fun de regarder la messagerie texte puis de transmettre ça aux gens qui prennent le temps de nous parler, comme toi, Gilbert. Il y a Suzy Boudreau qui nous dit que tu étais son joueur préféré dans sa jeunesse. Elle t'appelle le King et elle a plein d'archives de ton passé sur la glace aussi. Donc, je vais te transmettre le message. Ouais. T'as encore beaucoup de fans à Montréal.
1: Mais attends, le King, Gilbert, c'était ton surnom parce que t'imitais Elvis Presley, hein?
5: Ben oui, des fois, je chante. Je sais pas comment que ça a parti, mais je pense qu'au début, c'est parce que la confiance que j'avais comme recrue en l'entour des vétérans, c'est Mike King puis Shane Corson qui ont, puis Lyle O'Delaine qui m'ont surnommé le King. Mais là, je me suis adapté à chanter mon Elvis dans la chambre puis relaxer les joueurs une fois de temps en temps, quand il y avait un petit peu de stress. Fait que ça a resté pour moi, le restant de ma carrière à m'appeler le King.
1: Donc, un gros soir de match au Forum, là, toi, tu te levais dans la chambre avant la game puis tu chantais Love Me Tender.
5: Je chantais, ouais. J'en chantais un peu plus, mais c'est arrivé une fois que Serge Savard, on était un peu stressé. Je pense qu'on avait perdu 4-5 de fil, puis il m'avait amené sur le bord de la chambre de Jacques Demers. Je lui ai dit, ça te tente-tu de faire quelque chose dans la chambre? Les boys sont bien trop stressés, là, de relaxer ça. Fait que j'ai imité Serge, j'ai imité des joueurs là, incroyables, puis je faisais mon Elvis, puis comme ça, on était prêts pour dire... C'était quasiment dire aux joueurs, hey, relaxez, là, c'est juste un match d'hockey. Allez faire votre job, mais après ça, c'est une rondelle, puis c'est une puck, puis... Tu sais, on voulait dire, c'est du hockey après tout, puis c'est de même que je relaxais les joueurs.
4: Ne soyez pas all shook up, là.
1: C'est quelle chanson, Gilbert? Quelle chanson, Gilbert, que c'était ta spécialité? T'avais-tu un greatest hit?
5: Suspicious Mind.
1: Ah, wow, OK, ben oui. C'est un classique à chaque fois.
5: Ben oui, on a brisé des cœurs, tu sais, on a brisé des cœurs de chansons.
4: Sinon, on avait une question de Mario, puis j'ai aucune idée de quoi il parle. J'ose la poser quand même. J'ai aucune idée où ça s'en va. Mais Mario demande à Gilbert s'il a encore son imperméable de journaliste. Est-ce que ça dit quelque chose?
5: Ben oui, c'est sûr que je l'ai encore. Écoute, là, quand on voit les joueurs qui rentrent dans la chambre dans les arenas à cette heure, des habits de 4 500 000, du stock, le beau chapeau, là, moi, je me faisais habiller chez Zellers, Walto. chez Sears, comprends-tu? Fait que mon sou, j'avais juste un sou, puis Brian Bellows a chiolé après moi que je voulais aller m'habiller, mais écoute, un jeune père de famille qui faisait juste 100 000 Canadiens, quand je dis juste, là, c'est juste dans le temps, là. C'est sûr que je faisais pas 600, 700 000 US. J'étais bien content avec un sou, puis je changeais mes bobettes, par exemple.
4: C'est au moins ça.
1: Heureusement. Ouais, donc t'avais tout le temps le même complet, hein, Gilbert, peu importe les...
5: Ouais, tout le temps le même complet brun, là. Je me suis fait coller off, je me suis acheté un suit chez Harry Rosen, un jacket noir, mais je changerais ma cravate pis mon gilet, là. C'est sûr, mais j'étais très simple. Écoute-moi.
4: J'aurais été pareil, j'aime ça.
5: Hey, ben, si j'avais eu de l'argent, j'aurais fait du piqué sous Ben, ça, c'est sûr, mais j'avais pas les fonds pour faire.
4: Du Joe Burrow au football, là, tu sais, il y a toujours des gros sous, là.
1: Et qu'est-ce qui est arrivé, Gilbert, au printemps de 93? T'as marqué 6 buts, t'as eu 6 passes, t'as 12 points en 20 matchs. Qu'est-ce qui est arrivé pour toi ce printemps-là, que tout tombe en place, puis que t'es devenu un des joueurs, un des contributeurs importants?
5: Bon, c'est une bonne question. Écoute, comme je t'ai dit, je pense qu'il y a eu un meeting avant les séries, puis Gary Lehman s'est fait parler par Jacques Demers, puis il avait demandé à Gary, je vais te mettre avec Paul DiPietro puis Gilbert Diane, parce qu'eux autres, ça revient pas à défense. Ils sont pas forts à la défensive, c'est trop solide, puis Gary il a compris son système de jeu, il a dit, je vais m'occuper des kids, puis ça a bien fonctionné. Écoute, c'est quand tu pratiques, puis ta confiance que toi, c'est de faire confiance entre nous autres. Puis pour moi, comme je te dis, t'as pas fait d'erreur. Puis même si j'en ai fait, j'ai check des vidéos, là, j'en reviens pas au Jacques Demers me remettait sur la patinoire. Je fais des erreurs défensives. Incroyable comment je coachais ça avec mes enfants pour faire ça. Puis je regarde ça en Ligue nationale, je faisais ces erreurs-là. Mais c'est la confiance qui me dit, écoute, on va prendre le négatif de Gilbert Diane défensivement, mais on sait qu'il va chercher un gros but ou quoi que ce soit. À ramorcer l'offensive pour aider l'équipe, puis c'est ça que ça m'a donné la confiance d'aller marquer des buts.
1: Et parmi les buts que tu as marqués, Gilbert, ce printemps-là, tu en as marqué 6. Est-ce qu'il y en a un en particulier qui est plus spécial que les autres?
5: Il y en a à Québec, je pense qu'ils nous ont sorti d'un gros but. Je sais pas si c'était-tu la deuxième match ou le quatrième match, on s'est retourné à Montréal, mais j'ai scoré un gros but, puis Gary Lehman me l'a mentionné encore aujourd'hui, que ce but-là, ça nous a fait sortir de la série des Nordiques. Puis moi, je regarde ça, j'essaie de checker ça sur YouTube, puis ma mémoire est... il m'en manque un peu, là. Puis j'ai remarqué ce but-là, j'ai dit, wow, je pense que c'était pas pire, mais faut pas oublier, même mes gros buts, celui à Buffalo, controverse à Buffalo, j'ai touché pas de charondelle, ça fait des années que le monde m'achale là-dessus. On passe à d'autres choses, puis on a gagné la Coupe Stanley, mais John Leclerc a marqué des 2 buts à Los Angeles, c'est incroyable, tu sais, Éric Desjardins, c'est 3 buts contre Los Angeles, puis un à supplémentaire. On a tous contribué à c'était pas juste un joueur, tu sais, puis on s'attendait à Gretzky à venir nous battre, puis on l'a battu pareil, tu sais. Ça a été une super grosse effort de tous les joueurs, puis Patrick Roy dans le net, il nous a très bien aidés durant les temps supplémentaires qu'on puisse aller en supplémentaire puis gagner les matchs.
1: Et là, mais là, Gilbert, tu parles de ton billet à Buffalo. Les gens t'achètent avec ça. Mais là, dis-nous à l'émission, là, tu as touché oui ou non, là?
5: Ben, non, j'y ai pas touché.
1: Bon, le...
5: Ben, on va... Ben, et voilà, c'est fini avec... voici une grosse déclaration avec Gilbert et Diane aujourd'hui.
4: Le débat, il s'est clos plus rapidement que le but d'un côté. On peut le
1: dire. Oui, c'est ça.
5: On va leur donner un brise-boîte, hein. On va changer ses stats. Peut-être ce but-là va te mettre à le temps de renommée.
1: Oui, mais Gilbert, quand même, c'est la preuve que ce printemps-là, j'avais l'impression, moi, en regardant vos matchs, qu'il y a, c'est comme s'il y avait un nouveau héros à chaque jour, hein?
5: Oui, c'est ça, je te dis. On savait jamais. Ben, on dit qu'on savait jamais. C'était drôle, on se levait la main dans la chambre. C'est laquelle ligne va nous chercher le but égalisateur? C'est laquelle ligne va chercher le but gagnant? Puis la confiance, comme je te dis, on avait. On n'a pas peur d'aller en supplémentaire. C'est sûr que tu veux pas aller en supplémentaire. Mais regarde les buts que les Canadiens ont gagnés avec celui qu'il y avait eu juste 9 lancés au filet, puis New York score. En tout cas, c'est pas pire pareil d'avoir ces moments-là. On sait jamais, durant les séries, qu'est-ce que la destinée, tu sais, une destination qui vont t'emmener en autant que tu performes, tu sois confiant à ta défensive, les joueurs peuvent t'aider à pousser à l'offensive puis aller chercher des gros buts de même. Mais, hey, Carbonneau à New York Islanders, un gros but, Kurt Muller, on a tous contribué. Et puis, c'est ça que ça a été le fun. Et tu vois aussi les joueurs qui rentraient dans le line-up. Comme j'ai dit, Adronen est rentré. Super équipe, ligne défensive avec Ben Brunet et Carbo. Qui, eux autres, c'était pas facile leur job, là, que jouer contre les grosses lignes sur l'autre bord. On matchait les lignes, puis comme je te dis, on faisait tout notre job, puis ça a bien cliqué, ça a bien marché. Puis 93, on l'oubliera jamais.
1: Et Gilbert, il y a aussi un moment que les gens n'ont pas oublié, et Carbo en a parlé ici à l'émission l'année passée, c'est en début de série, quand Jacques Demers, l'entraîneur, vous a tous donné une petite carte où il avait fait écrire un message d'optimisme sur la carte. Peux-tu nous parler un petit peu peut-être de ce moment-là puis de ce que ça signifie pour l'équipe?
5: Encore, Jacques était un très bon motivateur. Fait qu'il avait, j'ai oublié les trois mots, je l'ai sur mon téléphone. Là. Moi, ça m'a coûté un 25$ d'amende parce que je l'avais pas dans mon portefeuille. Puis,
1: oui, fallait le garder en tout temps, là.
5: Ouais, puis moi j'avais pas d'argent, fait pourquoi ouais pas traîner un portefeuille avec moi, fait que j'ai oublié ma carte, puis dans l'autobus il m'a collé out, puis comme recrue ça, j'ai payé le prix, mais c'est des petites choses, des petites anecdotes, des petites superstitions que je pense que c'était très le fun d'avoir avec nous autres, et puis comme je te dis, c'est mémorable là, ces affaires de même. On avait la chanson Nothing's Gonna Stop Us Now. Hey, ça faisait 2 mois qu'on écoutait ça dans la chambre. Mike Keane était prêt à casser notre petit radio. Puis, on avait assez un peu. Là. La fatigue se faisait sentir, les blessures, on perdait du poids. Mais c'est ça que ça prend pour gagner. C'est le sacrifice. C'est ça que ça prend pour gagner un championnat. Puis ces jeunes-là, aujourd'hui, j'aimerais ça partager nos moments. Je veux dire, c'est ça le sacrifice, les boys. Tu sais, laissez faire le PlayStation, là. Et c'est le temps de vous concentrer durant les playoffs. Puis ça prend 20 victoires, je pense, 21 victoires pour gagner une coupe cette année.
1: Hey, penses-tu que l'équipe actuelle, Gilbert Dionne, est capable de faire ces sacrifices-là? Penses-tu que les joueurs qui sont en place présentement, selon ce que tu vois, sont capables de faire ces sacrifices-là?
5: Ben, ça va que t'es leader, mais gars, ils m'ont fait mentir parce que j'étais un peu pessimiste l'année passée de savoir ils sont trop petits, ils sont trop jeunes, tu sais, ils ont pas d'expérience, ça prend une grosseur. Puis gars, on a eu des problèmes comme Montembeau, tu sais, c'est encore des problèmes à savoir qui va être le numéro un, puis Daubech a embarqué puis a volé le show durant toutes les séries et pour aider les Canadiens se sont rendus. Fait que pourquoi pas? Pourquoi pas croire? Écoute, comme qu'on dit, ils ont pas comme tombé comme Toronto Maple Leafs qu'ils sont après tout à refaire. Fait que pourquoi pas continuer à rider la vague, puis espérons qu'ils vont nous faire expériencer, tu sais, reconnaître une bonne saison encore qu'on a vu l'année passée.
1: Et puis ça, c'est Gilbert, la bonne nouvelle dans tout ça. On dit à Montréal que ça fait longtemps, 93, mais à Toronto, ça fait encore plus longtemps.
5: Ouais, ça fait longtemps. Puis si j'en reviens aussi, faut pas oublier, j'espère qu'avec Saint-Louis en arrière du bain, il y a comme Lucie prendre l'expérience, hein? Les erreurs que peut-être on l'a collé, les erreurs qu'ils ont faites, qui l'a fait, et puis espérons qu'il va être plus mentalement prêt et préparé parce que c'est une autre longue saison, hein? Tout le monde a hâte de revenir au mois d'avril, mais Lui, là, Lucie, là, il y a des joueurs qui il va falloir qu'ils rendent heureux ou pas heureux. Tu sais, il va y avoir des petites chicanes d'ici à Noël. Là. Les joueurs qui ont une quinzaine de buts l'année passée devraient scorer 20 buts cette année. Fait que c'est de la pression que les joueurs-là faut se donnent. Et puis la pression, comme tu dis à Caulfield, les 50 buts qu'il a scorés, ça a été des gros buts. Là. Ça n'a pas des buts faciles, puis ça a été des buts gagnants. Fait que ça peut être une longue saison pour ce Martin Saint-Louis, mais j'y souhaite qu'il puisse ramener cette équipe-là dans les playoffs, puis de faire ce qu'il a fait l'année passée.
1: Bon, ben, Gilbert Dionne, sur ce, on va se quitter, mais merci beaucoup d'avoir été à l'émission cet après-midi, c'est très apprécié.
5: Et puis en passant, mon français, c'est-tu pas pire? Je me sens que je mange dans la gagne.
1: Ah non, ça s'est très bien passé, Gilbert.
4: Vraiment bien.
1: Ouais.
5: OK, mais salut tout le monde, puis bonne saison aux Canadiens. Go Habs, go!
1: Yeah! Merci beaucoup, Gilbert. Gilbert Dionne, évidemment membre de l'équipe championne de 93 du Canadien de Montréal. Nous, on fait une petite pause et au retour, le Quiz à Frank!
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0: les gens d'embarquer. Et c'est pour ça que je vais rappeler le numéro tout de suite. Ceux qui veulent participer au Quiz à Frank en direct. 514-790-0919. On commence-tu?
1: On y va.
0: On y va. Première question. Je veux savoir, Richard, sais-tu quel a été le premier pays à avoir échoué un test de dopage aux Olympiques?
1: Union soviétique.
0: Ça a été rapide, hein?
1: Ben, ça s'impose.
0: T'as-tu un deuxième choix? C'est même pas eux autres.
1: Ça, c'est l'ancienne Russie, là.
0: Exact.
1: C'est pas la Russie non plus, ça sera la même affaire.
0: Mais okay. Ils ont été constants depuis, je pense, ça. Mais non, c'était pas les premiers.
1: Ah, ça a triché avant? OK, ouais. Allemagne de l'Est?
0: Il y a beaucoup d'Allemagne qui sortent la messagerie texte en ce moment. Il y a la Turquie, non, c'est pas ça. La
1: pas
0: Chine
1: la
0: non plus.
1: Pas la Magne de l'Est. Non. À quelle année ils ont triché pour la...
0: Les Olympiques d'été de 68. 1968.
1: Oh, attends une minute. Ça, c'était à Mexico, ça, hein?
0: Je sais pas. J'ai pas regardé. Ben là, je me souviens pas.
1: Je peux pas, mais tu m'aides pas, là.
0: Ça change quoi, le pays?
1: Ben, c'est parce que, dépendant du pays, il y a des endroits que c'est plus difficile de tricher que d'autres.
0: Écoute, il y a beaucoup de pays qui sortent. Il y a les États-Unis, il y a la Bulgarie, il y a le Congo, il y a les États-Unis, la France. On a même Michael qui suggère la Compagnie créole.
1: Ben, ça, c'est pas un pays.
0: Non, je sais.
1: C'est de la bonne musique, par exemple.
0: Ouais. Pays-Bas, Canada, non. Personne l'a eu.
1: Personne qui l'a.
0: Personne qui l'a encore.
1: Ben, faut que ça soit un pays de l'ancien bloc de l'Est, là. Excusez-moi, là.
0: En fait, Michael vient de l'avoir sur la messagerie texte. C'est le premier.
1: Ben, vas-y, parce qu'on l'a pas là.
0: C'est le Suédois Hans Gunnar Lindewall.
1: Ben, voyons donc. Les Suédois sont tout le temps gentils d'habitude.
0: Exactement. Et là, ma prochaine question, un petit bonus. Il a été testé positif pour quelle substance? C'est le premier dopage de l'histoire olympique.
1: Ah ouais, le premier dopage de l'histoire olympique. OK. Pour le Propecia.
0: Pour les cheveux.
1: Non, mais c'est interdit.
0: Mais il voulait être cute aux Olympiques.
1: Oui, exactement.
0: C'est ça, puis le kit. Eh bien non. Ici, on a beaucoup testostérone, estrogène, des choses comme ça. Non, c'était pas à ce point-là. En fait, il a testé positif. Et ça, je rappelle, c'est le premier test de dopage aux Olympiques. Positif pour de la bière.
1: Ah ouais.
0: De la bière.
1: Attends une minute, t'as pas le droit de bière. T'as pas le droit de boire de bière.
0: Ben, à cette époque-là, du moins, lui, il a bu deux bières, puis il l'a avoué avant la compétition de pistolet dans le pentathlon.
1: Ah ben oui, mais c'est parce que là, c'est sûr, faut pas que tu sois chaud si tu sais du gun.
0: Exactement. Puis lui, en plus, son nom, c'est Hans Gunnar, puis ouais. Il était pistolet. C'est quand même cool, c'est bien fait, là.
1: Mais mettons qu'il avait été avironiste, là, il aurait pu être chaud.
0: Ça le dit pas, mais d'après moi, c'était proscrit. Son équipe a été disqualifiée. Ils ont même perdu leur médaille de bronze. Donc, ces deux petites bières-là ont fait perdre une médaille de bronze à toute son équipe dans le pentathlon. Mais la bière suédoise est quand même bonne.
1: Ben oui.
0: Fait que c'est pas de
1: blâmer. T'es-tu allé?
0: Non, mais ça se rend jusqu'ici.
1: Bière suédoise?
0: Des microbrasseries.
1: Ah, ouais, OK. Il y en a de la très bonne.
0: T'es-tu déjà allé en Suède?
1: Oui.
0: T'es allé partout, Richard, ça m'a impressionné à chaque fois.
1: Pas partout. Mais je suis allé dans plein de places qu'il y a du hockey, ça, c'est sûr. Ouais.
0: Ah, t'as vu du hockey en Suède, en plus?
1: Ben oui, parce que c'est vraiment cool. Je te le recommande.
0: Wow.
1: 10 sur 10.
0: Faut qu'on en reparle de ça.
1: Oui.
0: Deuxième question. Tu connais la tradition à Détroit de lancer une pieuvre sur la glace.
1: Bien sûr.
0: Sais-tu pourquoi on lance une pieuvre sur la glace?
1: Bien sûr.
0: Veux-tu laisser les gens répondre ou tu veux y aller avec assurance?
1: Okay, on peut laisser les gens répondre.
0: Tu le sais avec confiance.
1: C'est assez facile, celle-là. Mais oui, on peut laisser les gens quelques instants. J'ai une bonne anecdote là-dessus, d'ailleurs.
0: Oh!
1: P.O., attention aux anecdotes, je vais avoir une anecdote.
0: Sois celui qui vive, P.O. Ça peut arriver à tout moment. C'est ça, il y en a beaucoup qui l'ont ici.
1: Marc-André Grondin, il l'a. Est-ce que c'est l'acteur?
0: On le sait pas.
1: Mais il l'a pareil.
0: Il l'a pareil aussi. Michael aussi, qui l'a. Michael qui l'a bien aujourd'hui.
1: Ouais.
0: Est-ce que tu veux y aller avec ta réponse?
1: Oui, c'est que jadis, ça prenait 8 victoires pour gagner la Coupe. Dans le temps des... Ça, c'est dans le temps des 6 clubs. Et donc, 8 victoires, et ça équivaut les 8 pattes de la pieuvre.
0: Exactement.
1: Et c'est comme ça qu'on a eu...
0: Fallait gagner 2 séries 4 de 7 pour gagner la Coupe.
1: C'est ça.
0: Donc, c'était 4-8 victoires. Et c'est en 1952, les frères Cumisano ont lancé une pieuvre sur la glace.
1: Exact.
0: Et par la suite, les Red Wings ont balayé les Leafs et les Canadiens.
1: Exact.
0: Balayer les Leafs, c'est facile, mais les Canadiens, c'est un peu plus dur.
1: Anecdote!
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1: C'est une fière tradition à Détroit. Ça. Puis dans le temps que je couvrais quand j'ai commencé à couvrir le Canadien, les Wings jouaient dans le building d'avant celui-ci, qui était le Joe Louis.
0: Oui, t'es célèbre.
1: Une belle vieille place. Et à un moment donné, il y avait un vieil ascenseur qu'on prenait, étage de la rue pour monter.

0: jusqu'aux galeries, jusqu'à la galerie de la presse. Puis à un moment donné, dans l'ascenseur, il y avait. La porte s'ouvre, il n'y a pas personne sauf une personne. Ça, la porte se referme, puis je regarde, c'est qui? C'était Bryan Adams, le chanteur.
1: C'était-tu à l'été de 69, ça?
0: Oh, non. T'apprends ça.
1: C'est quand même cool.
0: Et là, ben, j'ai parlé en français parce qu'il parle français.
1: Wow, c'est quand même le fun, ça.
0: Puis j'ai demandé s'il y avait une pieuvre, il n'y avait pas de pieuvre sur lui.
1: Mais c'est exactement ce que quelqu'un qui a une pieuvre dirait, par exemple.
0: Mais, ben, écoute, je me suis toujours demandé comment tu rentres une pieuvre dans
1: moi
0: le
1: aussi.
0: Building. Franchement, tu mets ça dans ton jacket de sport. Puis Bryan Adams m'a dit, hey, qu'est-ce que tu fais là? Ben, toi, qu'est-ce que tu fais là? Ben, j'ai dit, moi, je fais un show. Lui, il faisait un show le lendemain, puis il me dit, j'ai deux étiquettes, veux-tu deux étiquettes? Puis là, j'étais comme, je me sentais super poche. J'ai dit, ben, je peux pas. Il y a une game du Canadien le lendemain au Madison Square Garden. Fait que je me sentais super mal.
1: T'as refusé. Les billets directs de la main Bryan Adams?
0: Oui, je me sentais super poche.
1: Wow.
0: Je peux pas, j'ai une game demain à New York.
1: T'as quand même dit non à Bryan Adams.
0: J'ai dit non à Bryan Adams. Je le regrette à ce jour, mais j'avais une game le lendemain. On partait dans le temps, on voyageait.
1: Mais imagine les artistes qui aiment le sport, à quel point, quand ils font des tournées, ils peuvent juste arrêter de voir des shows, des parties de sport comme ça. Ça aurait été incroyable, pareil.
0: Ouais. Et tu sais, dernière chose, ouais. Avant que tu passes à ta prochaine question, c'est drôle parce que à chaque année, les gens de Détroit pitchaient la pieuvre sur la glace pendant les séries parce que ça apportait du... ça apportait pas du bonheur, mais voyons, de la chance.
1: Oui.
0: Ça apportait de la chance. Ben écoute, ça n'a pas marché pendant 45 ans. Parce que, à un moment donné, il était rendu en 1995, puis il n'avait pas gagné la Coupe Stanley depuis genre les années 50.
1: Oui, mais fallait le faire.
0: Fait qu'il continuait à le faire, mais ça marchait pas.
1: C'est peut-être parce qu'ils l'ont fait à répétition que ça a fini par marcher. On le sait pas, ça, Richard.
0: Ça a pris un demi-siècle avant que ça marche.
1: C'est de la détermination.
0: Prochaine question.
1: On va enchaîner avec la troisième question. On va en 1972.
0: Oui.
1: Le gardien des Flyers, Bruce Gamble, remporte une victoire dont il se souviendra toute sa vie. Qu'est-ce qui s'est passé pour rendre sa victoire aussi spéciale?
0: Ça, je la connais en plus.
1: T'as dit quelque chose, Bruce Gamble?
0: Ouais, ben oui, je me souviens de lui. Il a remporté une victoire. Attends, mais en 72.
1: 514-790-0919.
0: Je veux pas que les gens...
1: Regarde pas.
0: Je veux pas que les gens regardent sur Google, évidemment. Parce que là, tu poses la question, puis là, je vois aucune réponse. Fait que là, c'est le monde qui commence à pitonner sur le téléphone.
1: Moi, j'évoque la bonne foi de nos auditeurs.
0: Bruce Gamble,
1: En 1972, le gardien Bruce Gamble des Flyers remporte une victoire dont il se souviendra toute sa vie. Qu'est-ce qui s'est passé pour rendre sa victoire aussi spéciale?
0: Le pire, c'est que je le sais, mais là, je m'en souviens plus.
1: On a Jonathan qui a pas la bonne réponse, mais j'adore sa réponse qui dit qu'il a fait un but gagnant de sa propre victoire. Comme gardien, je pense pas que c'est arrivé, un but gagnant.
0: But gagnant? Ben non, parce que le goaler est retiré.
1: Ouais, mais des fois, ils peuvent refaire un autre but. Après,
0: ça serait pas un but gagnant. Comment que Bruce Gango, il a gagné comment?
1: Alex, il dit une victoire sans tir. Non, c'est pas ça. Bonne réponse quand même.
0: Ben écoute, ça m'écœure, je le sais que je le sais.
1: On a Mathieu qui l'a, sa message de texte. Ça fait une couple, 2-3 qui l'ont eu. Michael aussi a toutes mes réponses aujourd'hui.
0: Bon, mais vas-y. Ouais, mais ça, c'est du monde qui répond une minute plus tard.
1: Non, Michael, je le check, il répond vite, il l'a. Là. Mais en fait, il y a eu une crise du cœur pendant la partie.
0: Ah oui, OK.
1: Il s'est relevé après la crise de cœur. Il a pris une pause pour aller fumer une cigarette. Il est revenu, puis il a gagné la partie.
0: On recommande aux gens qui nous écoutent de ne pas essayer ça.
1: Ce n'est pas médicalement suggéré, mais c'est...
0: On recommande aux gens de ne pas faire ça à la maison.
1: Mais tu sais, puis aujourd'hui, là, quand je regarde l'époque de sport qu'on est, puis c'est pas négatif, mais tu sais, on calcule les lancers des lanceurs, on gère les départs des gardiens, on voit aussi le côté cinématique au soccer, là, quand il se blesse, entre guillemets, des choses comme ça. À cette époque, crise de cœur, post-smoke, gagne une game.
0: Oui.
1: C'est une autre époque.
0: Le plus étrange, c'est que y a-tu quelqu'un dans l'organisation des Flyers, le docteur, tu sais, qui le check? Hey, tu viens de faire un infarctus. Hey, je vais aller fumer une smoke. Ah, OK, c'est correct. Il y a comme personne qui a dit non, peut-être pas.
1: Ben, c'est peut-être ça le diagnostic du docteur en 70 aussi. Oh, ouais, fume-en une, ça va passer. Je le sais pas.
0: Ça va te calmer.
1: La médecine d'époque.
0: Mon Dieu. OK.
1: Question 4. Dans l'histoire de la LNH, en nombre de parties, c'est quoi le plus grand écart entre deux buts d'un joueur? J'explique ma question. C'est un joueur a marqué un but, puis c'est quoi le record de parties avant qu'il marque son prochain?
0: Ben, c'est Scott Gomez. C'est pas Scott Gomez.
1: Non.
0: Scott Gomez a été une année sans marquer. Moi, fait que t'es en train de me dire que quelqu'un a été plus mauvais que Scott Gomez.
1: Exactement.
0: Oh boy, qui c'est qui fait ça?
1: Je répète la question.
0: Ah, mais, oh,
1: un joueur qui a marqué un but, ça a pris combien de games avant de marquer son prochain? C'est quoi le plus grand écart dans l'histoire de la Ligue nationale?
0: Ah, mais c'est sûr qu'il doit avoir un défenseur qui avait de la misère à reculer, qui a été 150 games sans marquer.
1: Il faut qu'il ait joué longtemps dans la Ligue quand même. Hein? Scott Gomez est sorti aussi.
0: ça c'est...
1: 148, 123, non, c'est pas ça.
0: Il y a personne qui l'a? Moi, j'écoute, je sais pas.
1: T'as-tu une idée du nombre de parties?
0: Ben là, Scott Gomez, ça c'était quoi, 82?
1: À peu près.
0: Fait que là, tu me dis que c'est pas ça. Fait que, on va dire le double, 164. Ça serait 2 ans sans marquer.
1: En fait, les réponses rentrent, j'attends de voir si quelqu'un va l'avoir, mais en ce moment, je vous dirais que le nombre de parties, à l'écart entre les deux buts d'un même joueur, 255 parties.
0: Boy, ça c'est quoi? Ouais, dépendant du calendrier, mettons que c'est 80 games, là t'es 4-8 fois.
1: C'est fait 3, comme plus 4, que 3 saisons.
0: 3 ans et demi, 4 ans.
1: Et c'est un défenseur. T'as eu le bon réflexe. Si je te dis les Devils.
0: OK, donc un défenseur qui était super défensif.
1: Surtout dans les années 80, je pense. 90, je vais pas t'induire en erreur.
0: 10 minutes, là. Qui c'est qui était...
1: Il vient de sortir sur la messagerie texte.
0: Ouais, c'est ça, c'est sûr, parce que ça fait 2 minutes qu'on parle, avec la personne le googlé.
1: Marc Côté aussi l'a sorti.
0: Un défenseur qui restait à la maison, comme on disait en anglais, stay at home.
1: Exact.
0: J'essaie de penser au top 6 des Devils dans les années 80.
1: Je vais aller voir les années, juste pour pas t'induire en erreur.
0: Ça doit être un genre de... Oui, comment ça s'appelait, là?
1: Ouais, années 90. Il a commencé en 85, fini en 2002.
0: Oh boy, OK.
1: Quand même une longue carrière. Tout avec les Devils.
0: Ken Danico. Oh boy, OK. Il a fait 3 ans et demi sans marquer.
1: 255 parties sans marquer de but.
0: Même pas une déviation à un moment donné.
1: C'est même pas de chance, là. Même pas rien,
0: c'est
1: ça. Là.
0: C'est quand même... Ben, défenseur défensif, c'est sûr que c'est plus long, là.
1: T'es pas souvent sur le powerplay, Danico.
0: T'es pas souvent sur le powerplay, effectivement. OK, bonne question.
1: C'est quand même le fun à savoir. Hein.
0: Très bonne question. Il y a quelqu'un qui dit « Lyle O'Delaine, ça a été mon deuxième choix. »
1: Ton deuxième choix. Question 5. On est en 2003. Il y a un recruteur qui pousse fort pour que les Canadiens repêchent Shea Weber. Bob Gainey refuse. Qui a-t-on repêché à la place?
0: Au premier tour?
1: Ouais. C'est... Au 40e rang.
0: Attends. Ça, c'est le deuxième tour, ça?
1: Ouais.
0: Parce que le premier tour en 2003, c'est pas un des frères. C'est voyons.
1: C'est Costin?
0: Non. Oui, c'est le premier Costin. C'est André.
1: Mais en deuxième ronde, Shea Weber était là. Il y a un recruteur qui a poussé fort.
0: Il y avait Patrice Bergeron qui était là en arrière.
1: Il était encore là, exact.
0: Le Canadien a repêché... Oui. C'est-tu un bœuf de l'Ouest, ça? Un genre de Corey Hurcart, on a fait de même?
1: Au 40e rang, les Canadiens sont fiers de sélectionner Corey Hurcart.
0: Et Patrice Bergeron sort 2 après, ça se peut-tu?
1: Shea Weber a été pris 49e, 9 rangs plus tard. Entre Urquhart et Weber, d'autres joueurs avec pas pire carrière, comme Matt Mabie, hein? Konstantin Pouchkarev et Dmitri Tchernik.
0: Attends, mais Patrice Bergeron, il est où?
1: Il était 45e.
0: Ah, 45.
1: Entre Weber puis l'autre, mais tous les autres entre, ils ont pas donné grand-chose. C'était surtout Bergeron et Weber. Mais on a pris Corey Urquhart.
0: Ça explique beaucoup de choses.
1: Ouais.
0: Tu sais, là, des fois, on vient de parler avec Gilbert Dionne, le dernier qui a gagné ici. Le dernier club à avoir gagné 93. Une des grosses raisons pourquoi le club n'a pas gagné depuis 93, c'est en particulier ça, ce genre de décision-là.
1: Ouais, mais ça, c'est l'équipe qui prend une décision puis on vit avec.
0: Oui, exactement.
1: Mais avec du recul, c'est le fun à regarder.
0: Il y a tellement de joueurs que le Canadien a raté. Puis le pays, c'est quand c'est des joueurs dans ta cour ou des joueurs qui jouaient dans la Ligue junior majeure du Québec. Ou des, t'sais, c'est ça qui fait mal. Patrice Bergeron fait mal en particulier à cause de ça, t'imagines? S'il l'avait pris lui à place de...
1: Au moins, Bergeron n'est pas allé dans un de nos rivaux directs de division, tu sais.
0: Non, une chance.
1: Ah, ouais. Pour terminer le quiz, Richard, un petit vrai ou faux en rafale.
0: Okay? Ah, ben là, ça va être facile.
1: Ouais. Vrai ou faux, il est interdit de retirer son gardien en prolongation.
0: Je pense que j'ai jamais vu ça de ma vie. Je pense que j'ai jamais vu de ma vie un club faire ça.
1: Mais vrai ou faux, il est interdit de retirer son gardien en prolongation.
0: J'imagine que c'est faux.
1: En fait, c'est faux. On peut retirer le gardien, mais si tu le fais en prolongation, tu perds le point du perdant. Okay. Tu sais, le point comme ça.
0: Si tu
1: enlèves ton gardien, tu n'as pas de point si tu perds.
0: OK, bon.
1: Vrai ou faux, les passes par en avant ont déjà été interdites dans le hockey.
0: Ça, c'est vrai.
1: C'est vrai. Mm-hmm. En quelle année tu penses que ça a changé?
0: Je pense que ça a changé Écoute, de mémoire, là, ça a changé au début des années 40, je pense.
1: 1927.
0: Ah, OK, encore plus loin que je pensais.
1: Mais c'est quand même un long bout à jouer au hockey sans faire de passe par en avant.
0: C'est ça,
1: c'est OK. C'est quand même solide. Vrai ou faux? Jusqu'en 1914, quand une équipe gagnait la coupe, n'importe quelle équipe pouvait les défier pour le trophée dans la saison régulière.
0: Les défier? Qu'est-ce que tu veux dire, les défier?
1: Toi, mettons, les Hurricanes sont champions, ils jouent contre Montréal pendant la saison. Montréal dit, on te joue pour la Coupe Stanley.
0: Ben ouais, mais c'est sûr que les Hurricanes ont aucune raison de dire oui, OK, c'est correct.
1: Exact.
0: Fait que, t'avais déjà le droit de faire ça?
1: En fait, je te demande s'il y avait le droit, c'est
0: vrai. Ben, il y a peut-être des années 10, là.
1: En fait, c'est vrai. Ça fait très lutte. Ils pouvaient défier le champion de la coupe. T'imagines une musique qui part, Chicago débarque, match d'échelle, je ne sais pas trop. Aussi, avant les arbitres, ils déposaient la rondelle directement sur la glace au lieu de la lancer sur la glace. Vrai ou faux?
0: Vrai.
1: C'est vrai. Il fallait qu'ils la mettent direct en bas, puis ils ont changé ça parce qu'il y avait trop de mains coupées, brisées.
0: Ben ouais,
1: parce que les joueurs, on dirait que ça leur dérangeait pas. Et dernière question, dans le livre des règlements de la LNH, ça dit qu'il est interdit d'enlever son patin pour frapper un adversaire.
0: C'est mal vu, en tout cas.
1: En fait, c'est faux. C'est juste Happy Gilmore qui l'a fait dans le film. Donc, c'est pas vrai. Et pour terminer le quiz aujourd'hui, une petite citation d'un journaliste qui a demandé à Charles Shackelford, un joueur de basket universitaire de North Carolina, est-ce que t'aimes mieux tirer de la droite ou de la gauche? Sa réponse? Droite ou gauche, pas grave, je suis amphibien. Pas ambidex, il est amphibien.
0: Oui, il est peut-être amphibien.
1: Peut-être aussi.
0: On sait pas.
1: Et voilà, c'était le quiz aujourd'hui. Merci à tout le monde d'avoir joué.
0: Ah, c'était excellent. Bon, ben parfait. On fait une petite pause. Et au retour, on a une petite nouvelle au sujet de Carey Price.
1: Yeah.
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0: On est de retour au Tailgate, Richard Labbé avec vous en compagnie de Frank Grenier. Et juste avant la pause, ben j'ai évoqué une petite nouvelle dans le cas de Carey Price. Et Frank, souviens-toi, à ce micro, on en parlait récemment, j'avais même suggéré une date pour rendre hommage à Carey Price de manière très habile.
1: C'est un bon mot.
0: J'avais suggéré aux Canadiens de Montréal, parce que c'est ce qu'on fait des fois ici à l'occasion, on suggère des choses aux Canadiens.
1: Mais on voit que les Canadiens t'écoutent.
0: Ben, honnêtement, s'ils m'avaient écouté plus souvent que ça, il y aurait plus de coupes cette année depuis 93 que maintenant. Il y aura au moins 2-3 de plus.
1: Mais là, en sachant qu'ils t'écoutent, as-tu des directives à leur donner en général?
0: Oui, j'en ai une en partant. Il faut acquérir Connor McDavid.
1: Parfait. La directive est lancée.
0: Alors, c'est dit.
1: Oui.
0: Le message est lancé.
1: Donc, si ça arrive, quand ça arrivera,
0: exact.
1: Nous serons en ligne pour remercier Richard Labbé.
0: Exact. Et maintenant, comment faire pour y arriver? Ça, regarde, t'as-tu quoi? Ça, c'est pas mon problème. Moi, je suis là pour suggérer.
1: Des visionnaires.
0: Après ça, faites ce que vous voulez, là. Mais moi, je suggère. Bon. Alors, ce que j'avais suggéré plus tôt dans l'été, Frank.
1: Oui.
0: Parce que Carey Price, on le sait, va être admis officiellement au Temple de la renommée du hockey à Toronto le 9 novembre. J'avais dit, ben tant qu'à ça, vu que Carey va être par ici, parce que lui, là, il est dans l'ouest, mais là, il s'en vient dans l'est. Alors, j'avais dit, bon, ben tant qu'à ça, il va être ici, Frank. Quelle bonne idée, n'est-ce pas, que ce serait que de lui rendre hommage le lendemain, qui est le 10 novembre, parce que le lendemain, le Canadien, il se trouve... que le lendemain, le Canadien accueille le Wild du Minnesota. Alors, pourquoi ne pas combiner l'utile à l'agréable?
1: Non seulement tu avais suggéré cette avenue-là, mais tu avais même suggéré à nos auditeurs de se procurer des billets tout de suite avant que ça soit annoncé.
0: J'avais-tu fait ça?
1: Oui.
0: Et P.O. Tommy, présentement derrière la console, le plus grand fan de Carey Price de l'histoire de l'humanité, ne s'est pas procuré de billets malgré...
1: Il avait l'info privilégiée directement devant lui. Et n'en a pas profité.
0: Alors, c'est maintenant confirmé. Frank, c'est confirmé. Donc, le Canadien va rendre hommage à Carey Price en cette date-là, donc celle du 10 novembre au Centre Bell, avant ce match-là face au Wild du Minnesota. Et par la suite, attention, on ne va pas retirer son chandail. Souviens-toi, on a eu ce débat-là récemment à 200%. Mais on va mettre son nom à l'anneau d'honneur le même soir.
1: Ce qui est quand même vraiment le fun.
0: Ben oui.
1: Ça va être une belle célébration. Il y a beaucoup de, ça a marqué beaucoup de générations. Carey Price aussi, son jeu et tout ça.
0: Oui.
1: Ça va être le fun de lui rendre hommage comme ça dans ce contexte-là.
0: Et j'aime le communiqué du Canadien de Montréal d'ailleurs parce qu'on on rappelle que, et je cite, l'anneau d'honneur près du plafond. C'est un peu insidieux, ça. C'est, ok, t'es pas au plafond, mais t'es pas loin.
1: Ton chandail n'est pas retiré, mais t'es pratiquement à la même hauteur.
0: T'es pas loin. Près du plafond.
1: On voit que c'est. Il marche sur des terrains glissants avec les numéros retirés, la quantité qu'on a à Montréal aussi.
0: Oui, près du plafond. Pas le plafond proche. Alors voilà, donc, pour les gens, pour les fans de Carey Price, ben, 10 novembre, soirée hommage. Et introduction à l'anneau d'honneur proche du plafond. J'ai hâte de voir ce que ça va donner en termes de dommages. Hein? Qu'est-ce qu'on va faire? On va-tu demander à plein d'anciens collègues de venir faire un tour, d'être présent, de dire un mot?
1: Il y en a beaucoup déjà encore avec l'équipe.
0: Pas tant!
1: Mais il a joué avec Suzuki.
0: Suzuki est encore là.
1: Philippe Dano.
0: Caulfield, Gano, c'est vrai, Dano.
1: Jake Evans. Il était là aussi. Matheson était... Non, il était pas là encore.
0: Non, il était pas là. Gallagher est parti.
1: Ouais.
0: Je pense que tu viens de nommer les quatre.
1: Ouais, hein?
0: Ouais.
1: On peut regarder
0: qui était
1: ça.
0: Encore là en 2021. Non, 2021. C'est ça, exactement. Corey Perry, d'ailleurs, qui est plus là.
1: Il a signé.
0: Que tu avais suggéré, d'ailleurs, d'être au temple de la
1: Rochelle. J'ai dit que ça allait être le prochain membre des Canadiens.
0: Il nous manquait un joueur. Je savais que c'était 5. Il en manque un, qui était là en 2020. Regarde pas, là, tu vas avoir la réponse si tu te regardes.
1: Ah, j'ai triché, j'allais vu, regarde, tu l'as dit, c'est un réflexe, mais oui, c'est vrai.
0: Ouais, c'est Josh Anderson qui était là.
1: Quand même 5 joueurs sur 20, ouais, mettons.
0: Donc, c'est le dernier qui est encore là en 2021. Donc, je sais pas qui d'autre. Qu'on pourrait peut-être demander à Shea Weber, d'ailleurs.
1: Ça serait le fun, ça.
0: Hein?
1: Ouais.
0: Ça serait le fun.
1: Juste avant qu'on aille en pause, Richard, si tu me permets, il y a Jean-Michel, sa messagerie texte, qui dit « On vous écoute toute la semaine dans notre voyage jusqu'à Cap-Breton, en Nouvelle-Écosse.
0: Wow.
1: Grâce à vous, les longues heures de char sont agréables. » Donc, merci Jean-Michel, on aime ça, lire ça. Puis bon voyage, bonnes vacances dans les Maritimes.
0: C'est un beau coin, ça.
1: Ouais, vraiment.
0: Très, très beau coin. J'y étais l'été passé. J'ai adoré chaque seconde.
1: Le bord de l'eau en Nouvelle-Écosse, là, c'est dur à battre.
0: Ouais, non, c'est vraiment le fun. Puis, ben, tant mieux de le faire, évidemment, en notre compagnie. On remercie les gens, d'ailleurs, de faire ça. Alors là, à la pause, bientôt, dans quelques instants, juste avant, on rappelle notre question du jour. Et là, Frank, je vais t'inviter à y réfléchir, de me soumettre ta réponse. Donc, tout sport confondu, qui a été votre héros obscur favori? Pense à ça, Frank?
1: Oui.
0: OK. Pense à ça. On va à la pause et on revient avec vos suggestions. Sport.
1: Flash. Les Canadiens de Montréal honoreront Carey Price le 10 novembre prochain. Le lendemain de son intronisation au temple de la renommée du hockey, Price sera présent au Centre Bell et sera ajouté à l'anneau d'honneur des Canadiens. Keenan Allen signe un contrat d'une saison avec les Colts d'Indianapolis d'une valeur de 8,32 millions de dollars. À 34 ans, Allen sort d'une saison de 81 réceptions, plus de 700 verges et 4 touchés. Avec Alex Pierce qui pourrait rater le début de la saison, Allen devient une belle police d'assurance. Selon Paul Shaheen, Carter Gauthier aurait refusé une offre des Ducks d'Anaheim de 13 millions de dollars par saison pour 4 ans. Selon le site Puckpedia, les Ducks ont un peu plus de 9 millions de dollars disponibles sous le cap salarial. Donc si Gauthier avait accepté, il y aurait eu une autre transaction à effectuer pour respecter le cap. La directrice du Stade olympique, Annie Larouche, a confirmé à l'émission Le Tailgate que le Stade olympique devrait être prêt en 2028.
3: Une date précise, c'est un peu plus compliqué, mais notre cible est 2028, et puis ça demeure notre cible pour l'instant.
1: Les Canadiens ont invité Alexis Vlasov, un joueur non repêché, à leur camp des recrues. Vlasov est un ailier de 5 pieds 9 pouces des Tigres de Victoriaville et il a récolté 80 points en 64 matchs la saison dernière, dont 44 buts.
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0: On est de retour au Tailgate. Richard Labbé avec vous. Frank Grenier avec moi. Et Frank, avant la pause, on parlait de Carey Price qui va être honoré le 10 novembre par le Canadien de Montréal au Centre Bell.
1: Au plafond, mais
0: Pas loin
1: du plafond.
0: Pas loin du plafond. Et sur la messagerie texte, excellente suggestion de la part d'un auditeur qui s'appelle Dave.
1: Moi, je l'ai vu aussi.
0: L'as-tu vu? Parce que on se demandait, bon, peut-être, est-ce que Shea Weber pourrait être invité? Est-ce qu'il y a une couple de vieux chums de Carey Price, d'anciens coéquipiers, peut-être, pourrait être invité également? Et Dave nous parle de Piqué Subban, qui devrait être invité pour faire un triple low five.
1: Est-ce que le Centre Bell exploserait, ça?
0: Je pense que oui.
1: Ça serait vraiment le fun comme scène.
0: Je pense que oui.
1: Il y a une autre suggestion aussi que j'ai vue par quelques auditeurs, c'est Alak.
0: Pourquoi?
1: À cause de leur espèce de dualité qu'ils ont eue, ça serait quand même une belle boucle à tout ça.
0: Je pense pas que c'est des grands chums.
1: Non, je sais pas.
0: Pas tant.
1: Ah, mais tu me l'apprends. Je sais pas.
0: Moi, ouais, ben, je me souviens pas du. J'étais pas.
1: Ils vont pas souper?
0: Pas tant.
1: Non. Tu as jamais allé faire du cheval ensemble, quelque chose? Ou...
0: Pas tant.
1: Gardons l'idée de Piqué Subban, je pense que c'est un peu meilleur.
0: Piqué Subban, ça va être pas mal meilleur pour de vrai. Ça va être vraiment bon.
1: Ah, et Charles qui suggère qu'on devrait faire la cérémonie contre les Sharks, son autre équipe.
0: Son autre équipe, ben oui.
1: C'était le fun, ça aussi.
0: son numéro 31. Peut-être sera retiré dans le vrai plafond, mais pas ici, à San Jose.
1: Sinon proche du plafond à San Jose.
0: Alors, on va aller à la question du jour, puis après la prochaine pause, dans pas très long, on va ouvrir les lignes parce qu'on veut vous entendre.
1: Et je vais vous rappeler le numéro ici parce que vous pouvez nous texter ou appeler pour parler après la pause au 514-790-0919. Et la question, Richard?
0: Qui a été votre héros obscur favori, tout sport confondu, canadien, pas canadien, Expo, Manic de Montréal, Machine de Montréal, Scout de Kansas City, Rockies du Colorado, peu importe votre équipe, ça a été qui votre héros obscur favori? On avait il y a quelques instants Gilbert Dionne en entrevue, qui est une très bonne suggestion. Alors Frank, je te pose la question à toi, ton héros obscur favori, ça a été qui?
1: Ça a été une réflexion assez fastidieuse, Richard. Ça a été un long processus. Parce qu'au début, je me disais, héros obscur, le personnel médical des 49ers.
0: Faut que ça évoque des beaux souvenirs. Faut que tu nous donnes un nom.
1: Mais j'ai commencé avec ça. Okay. Après ça, j'ai évolué, j'ai réfléchi, je me suis dit, moi, j'aime les joueurs défensifs avec les Canadiens. Ceux qui laissent corps et âme. Il y a Philippe Dano aujourd'hui.
0: C'était un bon choix, ça.
1: J'étais un grand fan de Guy Carbonneau à l'époque, qui, pendant que tout le monde marquait des buts, lui, plongeait, bloquait des tirs. Comme j'étais vraiment un gros fan quand j'étais jeune de Guy Carbonneau aussi.
0: Ouais, mais obscur, là, Carbo a joué, je pense, 20 ans. Il a gagné 3 coupes.
1: C'était pas un rôle prédominant.
0: Ouais, mais pas si obscur.
1: OK.
0: Il a gagné des trophées. C'est pas obscur, là.
1: T'aimeras pas mon choix final.
0: Gilbert Dionne, c'est un bon exemple. Gars qui a pas une super longue carrière, choix de quatrième tour, mais le temps d'un printemps, il a scintillé.
1: Mais pour moi, un héros obscur, c'est quelqu'un qui fait un rôle important, mais qui est pas reconnu à sa juste valeur.
0: Ouais, mais ça peut pas être un gars qui a joué 20 ans dans le show. Là,
1: ben, regarde, moi, quand tu m'as dit héros obscur...
0: T'as-tu besoin de quelques instants pour penser à un meilleur choix?
1: J'en ai un choix. Je ne sais pas s'il est meilleur, mais j'en ai un. Mon choix d'héros obscur officiel... Dennis Rodman. Il était pas obscur dans sa personnalité.
0: Pas payé.
1: Mais c'était pas lui le joueur vedette. Il faisait pas beaucoup de points non plus, mais il était un peu une colle, puis défensivement, il était une brute. Est-ce que ça compte dans ta définition?
0: Moyen,
1: moi le prendre.
0: Il y a quelqu'un ici qui a une très bonne réponse. Attends, mais là, ça descend, puis ça descend, puis ça descend. Attends, mais il y a quelqu'un qui a une très bonne réponse ici et qui parle. Attends, c'est Sylvie. Allô, Sylvie?
1: Allô, Sylvie?
0: De l'Assomption. Paul Di Pietro.
1: Ouais.
0: Ça, c'est un excellent choix.
1: Philippe qui dit Max Talbot aussi.
0: Très bon choix.
1: Ouais.
0: Veux-tu le mien?
1: Ben oui.
0: Avant d'aller aux lignes. Steve Penney. Ça te dit rien?
1: Je sais c'est qui. C'est un peu avant moi. Je l'ai pas vu jouer.
0: Ouais.
1: Comment c'était ton héros obscur?
0: Écoute, c'était écœurant, ça. En 84, le Canadien de Montréal, au printemps de 84, le Canadien de Montréal n'était pas supposé faire grand-chose dans les séries. Il avait eu une saison relativement ordinaire. Et là, ce gardien de but-là arrive de nulle part. Je pense qu'il est rappelé en fin de saison. Le Canadien pogne Boston au premier tour. Il est en feu. Il arrête tout. Il est sur le dos. Il est sur la tête. Il est sur les coudes. Il arrête tout. Fait que le Canadien sort Boston en 3. Dans ce temps-là, le premier tour, c'était un 3, mm-hmm. un 3-5. Deuxième tour, on affronte les Nordiques, qui sont bien meilleurs, qui ont le gros club, le Michel Goulet, Peter Stachny, Dan Bouchard devant le filet. La foi du Vendredi Saint, qui est devant le filet? Steve Penny. Sort les Nordiques. Troisième tour, contre les champions défendants, les Islanders de New York, Canadiens gagnent les deux premiers matchs. On s'est mis à paniquer et à penser que le Canadien allait en grande finale. Malheureusement, le Canadien a perdu les quatre matchs suivants. Mais ça a été 84, le printemps de Steve Penny. Alors moi, c'est mon héros obscur. Très bon héros obscur, malheureusement, qui après ça n'a pas eu une très longue carrière. Mais le printemps de 84, on ne peut pas lui enlever parce que le printemps de 84 aura été le sien.
1: Est-ce que le printemps Penny ressemble au printemps Halak?
0: Un peu, mais Halak a eu une plus longue carrière.
1: Ouais.
0: Oui. Mais un peu similaire.
1: Dans le printemps, là?
0: Okay. Dans le printemps, tu sais, genre, sort deux clubs plus forts en partant, se ramasse en finale de conférence, manque de gaz, finale de conférence. Très similaire les deux. Mais Halak a eu une plus longue carrière quand même.
1: Puis il n'y a pas eu de Vendredi Saint avec Halak.
0: Il n'y a pas eu de Vendredi Saint parce que tu n'as plus le droit d'avoir de Vendredi Saint. Savais-tu ça? Quelques instants plus tard, trois ans plus tard, il y a eu une autre mêlée générale pas possible entre le Canadien et les Flyers avant le début d'une série, d'un match plutôt éliminatoire en 87. Et enfin, après ça, les dirigeants de la Ligue nationale de hockey ont décidé, bon, c'est terminé, là, les affaires, le niaisage des 40 gars sur la glace en même temps qui se frappent sur la face. Là, depuis cette date-là, en 87, le sixième joueur qui embarque sur la glace, il est suspendu automatiquement. Une affaire de fou, là.
1: Genre. OK, ça, il a mis des règles.
0: À cause de ça. Fait que t'as plus le droit d'avoir de Vendredi Saint. Parce que si t'as un sixième gars qui saute sur la glace, immédiatement, c'est des suspensions automatiques, des longues là, suspensions automatiques. Alors, ça a été effacé. T'as plus le droit de faire ça.
1: C'est vraiment... J'avais pas ça.
0: Ouais. Alors, là,
1: c'est
0: ça, mais check bien. Ouais. On a... Ben, peut-être que tu peux en dire une coupe.
1: On peut en dire une coupe avant qu'on aille, puis on va prendre les lignes au retour. On me rappelle le printemps Hamburglar avec Andrew Hammond aussi.
0: Excellent.
1: Qui était similaire.
0: Ça, c'est un très bon héros obscur.
1: Hélène qui nous dit New Hook dans les séries passées.
0: Ouais.
1: Qui était un héros obscur
0: ben,
1: aussi.
0: Ouais. Moi, mais il joue encore, puis on verra ce qu'il
1: va devenir.
0: Ouais,
1: mais héros obscur, c'est pas juste un.
0: John Casey et Marc Côté, ça, c'est un bon choix.
1: Fernando Pisani.
0: Ouais. Henry Rodriguez.
1: Paul Molitor avec les Blue Jays. Et quel autre que j'avais vu?
0: Il y a quelqu'un qui parle de Malcolm Butler.
1: Ah oui, l'interception des Patriots dans la zone des buts.
0: Comment l'oublier? Et on souligne aussi l'humour de Claude de Gatineau qui suggère Vanilla Ice.
1: Mais je pense que lui a mal compris. Il suggère Vanilla Ice comme héros obscur du film Tortue Ninja 2.
0: Ouais, mais il suggère surtout, je pense qu'il a compris Fruit Pie.
1: Fruit Pie, c'est ça.
0: On n'a pas dit votre Fruit Pie favori. On a dit votre héros obscur favori. Alors, les candidatures continuent de rentrer sur la messagerie texte, c'est parfait. Mais là, on va y aller à la pause et après, on va y aller aux lignes. Frank, rappelle-nous le numéro ici.
1: 514-790-0919. Et tout le long, je vais avoir Ice Ice Baby dans la tête.
0: Ouais, on remercie cet auditeur.
1: Tout de la faute à Claude.
0: Alors, on fait la pause. On retourne à la pause, pardon. Et au retour, on va vous écouter avec votre choix de votre héros obscur favori.
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0: On est de retour au tailgate. Richard Labbé, Frank Grenier. Et avant la pause, on vous demandait de nommer votre héros obscur favori. Et Frank, avant qu'on passe aux lignes...
1: Ça déferle.
0: Ouais, mais là, je pense que j'ai trouvé un gagnant. Et là, je viens de le perdre. Oh non, il est là. C'est Patrick Juguet. Salut Patrick. Son héros obscur favori. Ah, je vais le nommer. T'as répondu, je vais le nommer pareil. Taro Tsujimoto.
1: Ah!
0: Connaissais-tu son histoire, ce gars-là?
1: Ben oui, je le gardais pour un quiz. Fait que j'avais dit à Patrick, je vais pas le nommer, puis je vais le garder mon quiz. Mais ben oui.
0: Est-ce que tu savais qui il était?
1: Ben oui, je savais de son nom.
0: Donc tu sais c'est qui?
1: Oui.
0: C'est un joueur fictif.
1: Exact. Repêché. DG qui trouvait ça long, le repêchage.
0: Ouais, par les Sabres de Buffalo. Et d'ailleurs, tu sais, moi, je vais rarement plugger mes textes, là, mais ça a été un de mes textes les plus trippants à rédiger. J'avais rédigé un texte, il y a 3-4 ans dans la presse, essayé de trouver ça, là. J'ai reparlé aux gens qui étaient sur place quand ça s'est arrivé, en 74, je me trompe pas, 73-74. Et je reparle à plein de gens qui étaient là quand ça s'est arrivé, dont Larry Carrière, qu'on a connu ici avec le Canadien par la suite, là, qui était dans le groupe de dirigeants, mais qui était joueur avec les Sabres de Buffalo quand les Sabres ont repêché un joueur fictif.
1: Il a inventé un nom, je pense, des Katana. Il a inventé une équipe en Tokyo. Chine,
0: ouais,
1: Tokyo.
0: Non, au Japon.
1: Au Japon.
0: Ouais, ouais.
1: Et là, après ça, je pense que ça a pris quelques mois avant que le monde se rende compte qu'il n'existe pas. C'est aucun entraînement qu'ils ont fait.
0: Et ils l'ont jamais dit. Les Sabres ont jamais dit officiellement ce gars-là n'existe pas. Et pendant des années par après, dans le guide imprimé de la Ligue nationale de hockey du repêchage, son nom est encore là. Ça a pris des années avant que quelqu'un dans la Ligue s'aperçoive que c'était pas vrai. Et ils étaient tellement fâchés, les dirigeants de la Ligue, ils ont juste enlevé son nom de toutes les publications.
1: Mais une des choses préférées dans le monde du sport, c'est quand tu vas à Buffalo puis des gens portent son chandail.
0: Oui.
1: Moi, j'aurais son chandail à Buffalo, c'est sûr. Mais sinon, vite, quelques réponses. On a tellement eu de bonnes réponses. Alexandre qui dit Michael Layton et Philippe qui dit RJ Umberger, des héros obscurs avec les Flyers en même temps. David Tyree, Philippe ben nomme ça des Giants. Wilfredo Cordero, peut-être un coup de cœur de Mathieu. Rick, qui nous dit David Freeze avec les Cards de Saint-Louis. Toi, tu suis un peu moins le baseball, je pense.
0: Mais je me souviens de lui.
1: Il y avait eu des séries exceptionnelles. André, qui dit Jimmy Craig, Team USA des 80.
0: Le gardien de but, ouais, du Miracle on Ice en 80, ouais.
1: Des bonnes réponses. Et aussi, le dernier que je veux dire, Nick Foles.
0: Ben oui.
1: Nick Foles avec les Eagles.
0: Il a connu 4 bonnes semaines de football, mais ça a tombé que c'était
1: au meilleur moment.
0: Au bon moment. On va aller aux lignes. Hugo qui est au bout du fil. Salut Hugo.
4: Salut boy, ça va bien?
0: Ça va bien toi Hugo?
4: Ben oui. Hey, moi, je peux pas croire qu'il n'y ait pas eu de suggestion là-dessus. Là. Deux mots. Dale-Louise. Les playoffs, Dale-Louise.
0: Dale-Louise, OK.
4: Ah ouais.
0: Hey, Hugo.
4: Le surnom Dale-Louise que le monde y attribuait, là, c'est écœurant. Là.
0: Ben oui. Bon choix, Hugo. Hugo, on va te laisser parce qu'on a l'impression que t'es dans une autre planète présentement. Alors, où que t'es dans le micro-ondes. Mais il y a beaucoup de bruit. Merci, Hugo, pour ton appel. Dale-Louise, souviens-toi de Dale-Louise, Frank. C'était la folie avec Dale-Louise. On a, bien sûr, Louis, David Mercier. Salut, Louis.
5: Salut, mon Richard. Salut, Frank. Frank m'a volé mon Fernando Pisani. Mais moi, j'en ai un bon. 1981, les boys. Un coup de circuit, le plus grand match de l'histoire des Expos. Bon, chum touche, là. J'étais là aussi. Jerry White, un circuit de 3 points contre Jerry Rice. Puis Jerry White, c'est un joueur de un plombier, là.
0: Ouais.
5: Un joueur d'utilité. Quel circuit dramatique. C'est le plus grand match de l'histoire des Expos.
1: Ah, oui?
5: Ouais, c'était écœurant. Il y avait 55 000. Puis là, on tombait, c'était 2-1 pour les Expos. On était un match. C'était un 3-5. On était un match à l'ancienne mondiale. Pour la première fois, mais les belles années, là, c'était écœurant.
0: Bon, ben, merci Louis pour ton appel, très apprécié.
1: Merci Louis.
0: Très bon choix, Jerry Wright. Je me souviens de ce coup de circuit-là contre les Dodgers. Écoute, on pensait que c'était fait. On pensait que c'était, tu sais, là, que les Expos s'en allaient à la Série mondiale, malheureusement. Le lundi suivant, le Blue Monday.
1: Ça me fait penser un peu à héros obscur, Ernie Clement, dans les dernières séries mondiales que les Toronto ont failli gagner.
0: Ouais.
1: J'ai Martin aussi qui nous suggère John Madden, qui jouait pour les Devils dans le temps, pas l'entraîneur de football.
0: Pas l'entraîneur de football.
1: Le joueur défensif des Devils. Mais Oli aussi, que sur la messagerie texte, que j'aime beaucoup sa réponse. Pour lui, son héros obscur, c'est le joueur qui s'appelle Considération future.
0: Ouais, ça c'est toujours un bon choix.
1: Il a
0: bon
1: sauvé
0: choix.
1: Plusieurs transactions, c'est un héros obscur là.
0: On retourne au téléphone. Bruno, salut Bruno.
6: Salut Richard, ça va bien?
0: Ça va bien toi?
6: Ça va bien, boy.
1: Yes.
6: Et moi, mon héros obscur, c'est Richard, tu sais, t'en souviens, c'est en 87-88, c'est le dans le temps, je sais pas aujourd'hui, là, c'est le seul quarterback noir avoir commencé un Super Bowl et l'avoir gagné. Ça dit quelque chose, Richard?
0: Ben ça, c'est Doug Williams.
6: Exactement.
0: Ouais, à ce moment-là, il est devenu le premier, mais depuis, heureusement, il y en a eu plusieurs autres.
6: Il y en a eu d'autres, là.
0: Ouais.
6: Mais je me souviens, moi, j'avais gagé avec un ami, un collègue de travail. Moi, je prenais pour les Redskins. Lui, il a pris des Denver et John Elway. Et puis, on avait gagé tel montant, plus 2 $ de différence de points. Puis Doug Williams avait mis 35 points sur le board au deuxième quart. Je pense encore un record du Super Bowl. Et puis, il avait remplacé Ricky Schroeder, qui était un joueur qui était supposé...
0: John, c'est pas John Schroeder, c'est John Schroeder, le carrière.
6: Schroeder, ouais. C'est ça.
0: C'est ça.
6: Et puis, il avait remplacé.
0: Ouais.
6: Et puis, parce que, bon, il y avait eu des blessures, tout ça, mais Joe Gibbs avait décidé d'y aller avec Doug Williams. Et puis, c'est ça, je pense que c'est encore aujourd'hui, là. 35 points au deuxième quart, là. Et puis, vraiment, là, il y avait une performance incroyable. Il avait battu Denver, qui était largement favori, là, au Super Bowl, là.
0: J'ai dit John, c'est Jay Schroeder, en fait, qui avait
6: pris. Jay Schroeder, c'est ça.
0: Merci beaucoup, pour ton appel, Bruno.
6: OK, merci, bye bye.
1: Un peu dans la même lignée, mais j'avais pensé à Robscure, quand j'ai réfléchi à ça. Colin Kaepernick. Aussi, qui a été un peu...
0: Je connais
1: pas toute l'histoire au complet, mais tu sais, c'est un joueur qui a pris position pour ses positions politiques et tout ça, puis il a payé pour...
0: Ouais, exactement.
1: C'est un héros obscur à sa manière.
0: Hein? Bien dit. On retourne peut-être un petit dernier rappel, est-ce qu'on a le temps? Oui, Pascal. Salut, Pascal.
7: Hey, bonjour, comment ça va?
0: Ça va bien. C'est qui ton héros obscur, Pascal?
7: Un joueur de basketball NBA, là, Michael Jordan, qui a fait 6 championnats.
0: Pardon?
7: 6 championnats, Michael Jordan.
0: Bon, mais Pascal, ça, c'est pas un héros obscur, c'est peut-être le plus grand joueur de tous les temps.
7: Oui. Puis j'ai une autre aussi, Emmitt Smith, hein?
0: Emmitt Smith? Mais oui, mais ça, c'est... C'est parce qu'on est encore dans les grands, grands joueurs, Emmitt Smith, Michael Jordan. Pascal, faut qu'on trouve un joueur qui a gagné brièvement, qui nous a surpris un petit peu.
1: Il n'était pas tant dans l'obscurité, c'est
0: non, Michael Jordan, il n'était pas obscur.
7: OK!
0: On est en direct pour tout le monde, non?
7: OK, mais quel joueur a gagné trois Conn Smythe?
0: Mais encore une fois, si tu as gagné trois Conn Smythe, t'es pas un héros obscur.
7: OK, excusez, hein?
0: Ben, y a pas de problème, Pascal. Écoute, mais merci beaucoup pour ton appel. T'es un fan de quelle équipe, déjà?
7: Au basketball?
0: Ouais.
7: Les fans de tout le monde, Minnesota.
0: Minnesota, OK. Puis au hockey, c'est quoi ton équipe préférée?
7: Les Canadiens.
0: Ah bon, c'est les Canadiens, OK. Puis au football, américain?
7: La NFL, les Rams de Los Angeles, hein?
0: Ah bon, ben les Rams d'ailleurs, Pascal, ben tu vas peut-être être très content cette année parce que les Rams sont, semble-t-il, les grands favoris.
1: On prédit une belle saison avec les Rams.
7: Oui. Ah oui, j'ai pas dit bonjour à Georges Larac, hein?
0: Oui, ben Georges, j'en viens dans 2 semaines à peu près.
7: Fait qu'on... OK, merci.
0: Merci beaucoup, Pascal.
1: Salut, Pascal.
0: Merci beaucoup. Alors, est-ce qu'on a d'autres, avant qu'on aille à la pause, est-ce qu'on a d'autres, quelques héros obscurs?
1: En fait, quelqu'un qui n'a pas nommé son nom, mais je pense une réponse pour boucler ça. Les héros obscurs, les parents de tous ces athlètes.
0: Ça, c'est une excellente réponse.
1: Pour vrai, oui.
0: Ouais,
1: parents de, même les parents de ceux qui jouent en ce moment à 6h le matin dans les arénas.
0: Ouais, ouais.
1: Ça, ben, c'est les vrais héros obscurs.
0: Les héros obscurs, c'est vrai. Là, si vous avez un enfant, garçon, fille, peu importe, et qu'il y a des games le matin à l'aréna à 6h, là. Oui. C'est un excellent...
1: C'est obscur, il y a aucune lumière à cette heure-là.
0: Il y a aucune lumière. Tu sais, quand t'arrives au mois de janvier, il fait particulièrement fret, pas froid, fret, F-E-R-E-T-T-E.
1: Avec ton petit café dans ton verre à styromousse.
0: Oui. Non, c'est effectivement, ce sont... oui, c'est une excellente suggestion, ça. Et avant de terminer, beaucoup de gens parlent de John Drews.
1: John Drews?
0: Oui, qui était un attaquant des Capitals de Washington. Qui a connu un bon printemps. Écoute, je pense à 90 de mémoire. Écoute, il avait tellement marqué de buts. Disparu après. Puis dans la même équipe, un peu plus tard, le gardien de but, t'en souviens-tu?
1: C'était
0: Jim Carrey.
1: Jim Carrey.
0: Même chose.
1: Il était meilleur comme acteur. Là.
0: C'est pas le même gars.
1: Ah!
0: Alors, on fait une petite pause. Et au retour, la directrice du Stade olympique de Montréal, Annie Larouche.
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0: Notre prochain invité a travaillé à la direction des opérations chez les Alouettes de Montréal. On l'a vu également dans le giron de l'Alliance de Montréal, en plus de participer au lancement des Roses de Montréal. Eh bien, voici qu'elle vient d'être à peine nommée directrice du Stade olympique. Annie Larouche, bienvenue à l'émission.
8: Merci beaucoup.
0: Merci d'être là, Annie. Je présume que c'est un moment assez occupé pour devenir directrice du Stade olympique, là.
3: C'est un beau moment, c'est parfait. Il y a eu des beaux événements, il y en a encore qui s'en viennent, mais on est en grande préparation, donc c'est vraiment un projet, un beau gros défi, c'est bien excitant.
0: Ben évidemment, il y a les travaux là présentement de réaménagement qui sont en cours là sur le toit et sur l'anneau technique. Si ça n'a pas changé, là, je crois que c'est jusqu'en 2028 que ça se poursuit. On en est où exactement, là, Annie Larouche, dans tout ça?
3: Ben en fait, en ce moment, c'est les travaux sur le toit, effectivement, mais les travaux devraient être terminés sous peu. Et pour l'instant, là, on est dans les délais et dans les budgets. Donc, le travail qui est fait en ce moment par une équipe extraordinaire là devrait la structure qui est construite en ce moment devrait monter là au mois de décembre. Donc ensuite on va s'attaquer à l'intérieur, on va venir moderniser l'intérieur du stade avec trois axes là, d'intervention précises qui vont venir rapprocher les spectateurs de l'action, améliorer l'expérience client, puis revamper aussi toutes les espaces hospitalité. Donc, un autre beau gros projet.
0: Oui, donc ça, ce bout-là est assez important là, pour la suite des choses, l'intérieur du stade. Donc, tu viens d'en parler, donc on veut améliorer l'expérience de client, comme on l'appelle. Est-ce qu'on a une idée de l'échéancier pour ce bout-là?
3: Ben en fait oui et non, on a une idée là évidemment de il y a une structure, il y a un plan qui est en place, on est à planifier les prochaines interventions. Donc il y a déjà des choses qui sont en place, il y a déjà une structure et puis on continue là, au cours des prochains mois à planifier les prochaines interventions puis à réaliser les séquences là, pour être sûr que ce sont des séquences qui sont optimales puis coordonner le tout là, avec les travaux qui sont déjà en cours. Donc c'est un projet là, qui est bien entamé.
0: Et est-ce qu'on peut mettre une date là sur la fin de la fin, là? Une fois là que tout ça va être fini, on a parlé de l'anneau technique, on parle de l'intérieur. Est-ce que c'est possible d'arriver avec une date pour savoir quand tout ça va être terminé?
3: Ben une date précise, c'est un peu plus compliqué, mais notre cible est 2028 et puis ça demeure notre cible pour l'instant.
0: OK, donc l'année ça serait 2028 là et le stade à ce moment-là serait prêt, là, Annie Larouche, à accueillir des spectacles, des événements, du sport. On serait prêt en 2028.
3: Exact.
0: OK. Ben là, ça m'amène à ma prochaine question parce que évidemment, il y a beaucoup de choses qu'on, je pense qu'il y a des buts pour le stade olympique, il y a des choses qu'on souhaite pouvoir accueillir. De manière logique ou en tout cas de manière là, si on veut être dans la réalité un petit peu là, qu'est-ce que le stade olympique pourrait accueillir à partir de 2028?
3: Ben en fait tout est possible. Donc ce qu'on veut c'est vraiment un stade multifonctionnel moderne. Ça devient un incontournable pour Montréal. On veut attirer des événements sportifs, des événements culturels de grande envergure. Puis on veut favoriser l'attractivité et le développement économique. On veut avoir les Taylor Swift de ce monde qu'on n'a pas eu lors de sa dernière tournée. On veut avoir des équipes résidentes, on veut rêver grand, on veut que ce soit multifonctionnel et puis on veut que les gens là, je suis excitée là, le stade olympique a vraiment une place particulière dans mon cœur. J'ai plein de souvenirs ici, que ce soit à partir des expos ou le pape Jean-Paul II ou Michael Jackson ou bon, tu sais, mes années avec les Alouettes. Donc de voir tout ça, d'avoir le privilège de participer à cette modernisation là, je suis vraiment excitée. J'ai hâte que les gens puissent arriver la première fois qu'on va ouvrir en 2028, arriver dans le stade puis voir que l'expérience client est complètement différente. On a une équipe qui est dédiée, qui est engagée, puis on travaille fort là, en coulisses pour que ce soit spectaculaire.
0: Donc en 2028, si tout va bien, si tout est possible, le stade olympique pourrait se remettre à accueillir, donc on vient de le dire, des concerts, mais également des matchs, soccer, football, ça c'est toutes des choses qui seraient possibles à partir de 2028?
3: Ben, c'est la cible. C'est la cible pour l'instant. Donc, on continue à travailler fort, à planifier. Je l'ai mentionné, le toit est dans les temps et dans les budgets. Alors, on va s'assurer de suivre cette cadence-là.
0: Et puis, évidemment, il y a eu, Annie Larouche, au cours des dernières semaines, des discussions par rapport avec la MLS qui vont passer là, à un calendrier hivernal. Je crois que ça, c'est dans 2 ans. Est-ce que ça, c'est une possibilité là, que le stade soit capable d'accueillir les matchs du FC Montréal là, dans un échéancier plus ou moins rapproché?
3: Mais en fait, comme je mentionnais, tout est possible. Donc, il y a vraiment un intérêt commercial pour le stade. Il y a des discussions actives. Évidemment, je peux pas tout dévoiler, mais il y a des discussions actives avec des équipes sportives. Il y a des discussions aussi pour des tournées internationales qui ont déjà manifesté leur intérêt. Donc, il y a plusieurs beaux gros projets. Puis on a des discussions avec toutes les parties prenantes.
0: Et il y a un bout de l'équation qui demeure toujours, je pense que les gens qui nous écoutent vont être d'accord, c'est qu'au fil des années, que ce soit pour les sports, que ce soit pour surtout les concerts en fait, le stade olympique, c'est la sonorité, hein, le son a toujours été un problème au fil des années, ça a toujours été compliqué ce bout-là. Est-ce que vraiment maintenant on peut penser qu'il y aura un moment à partir de 2028 où on pourra aller voir des événements de sport, des concerts et l'expérience sonore sera à la hauteur des attentes?
3: Absolument. D'ailleurs, c'est un projet de remplacement. Dans le projet de remplacement de la toiture, la scénographie, le son, c'est déjà prévu. Donc, il y a déjà, en ce moment où on se parle, des choses qui sont en place pour venir améliorer là, le son, le système de son, l'acoustique dans le stade. Le toit est pensé en fonction de ça. On le sait, là, avant, il y avait beaucoup d'écho, là, de réverbération. Donc, tout ça a été pris en considération parce que pour avoir un stade multifonctionnel, ben, il faut penser les choses à la base. Puis le son, ben, c'est une des premières étapes pour accueillir des concerts.
0: Ben, Annie Larouche, on va prendre une petite pause, puis on a encore plein de questions, entre autres, si on est ici pour évidemment parler de sport un petit peu, il y a le commissaire du football américain qui vient à peine de dire que, bon, ben nous, on aimerait ça aller ailleurs qu'aux États-Unis. On a beaucoup de questions, vraiment, alors Annie, ne bouge pas, s'il te plaît, on revient tout de suite.
3: Laisse en place.
0: Parfait, on revient tout de suite après la pause avec Annie Larouche.
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0: On est de retour avec Annie Larouche, directrice du Stade olympique. Et Annie, juste avant la pause, là, je mentionnais qu'on vient d'apprendre là, ce matin, c'était, je crois, en Allemagne, Roger Goodell, le commissaire du football américain, qui a clairement laissé savoir que le temps est probablement venu là, d'amener des matchs de football américain à l'extérieur des États-Unis. Déjà, on le fait un petit peu avec des événements et qui sont éphémères. Des fois, on le fait le temps d'un match, par exemple, en Angleterre, des choses comme ça. Annie Larouche, est-ce que le Stade olympique, quand il sera prêt, là, on parle d'à peu près 2028, pourrait accueillir des matchs de football américain?
3: Oui, absolument. Ça pourrait être une possibilité.
0: Est-ce qu'il y a eu des... Ben, il n'y a pas eu de pourparlers, j'imagine, pour l'instant, à cet effet-là?
3: Évidemment, là, comme je l'ai mentionné, on est en discussion avec plusieurs parties prenantes. Fait que c'est sûr que l'annonce de la modernisation du Stade olympique a suscité beaucoup de curiosité et d'intérêt. Donc, il y a beaucoup de gens qui nous ont approchés, qui posent des questions. Donc, on continue là, on continue ces conversations-là. Puis, comme on mentionnait, ben tout est possible, puis on va être un stade multifonctionnel. Donc, on veut pouvoir accueillir le plus d'événements possible.
1: Mais justement, c'est un stade multifonctionnel. On parle de musique, on a parlé de football, on a parlé aussi un peu de soccer. Mon cœur à moi veut savoir, y a-t-il une de ces fonctions-là qui est une configuration baseball?
3: Je l'attendais, celle-là. Ben, en fait, en ce moment, dans les rendus là, qu'on a vus, qui ont été partagés, c'est une configuration rectangulaire qui est compatible avec un positionnement multifonctionnel, donc sport, culture, puis d'avoir une modularité des capacités. Mais c'est celle qui répond en ce moment aux besoins des partenaires commerciaux avec lesquels on a des discussions, où les discussions sont les plus avancées. Mais ça écarte aucune possibilité. Puis comme on dit, tout est possible. Donc, les discussions sont entamées avec différentes parties. On doit avancer, on doit mettre des choses en place. Et puis, les actions reflètent les discussions qu'on a en ce moment. Alors voilà, c'est toutes les options sont étudiées.
0: Et est-ce que le Stade olympique, ou en tout cas, des gens du Stade olympique, est-ce qu'il y a eu des discussions peut-être avec le baseball majeur pour savoir... pour connaître à tout le moins les exigences, parce qu'on a vu un petit peu du côté de Toronto, on avait un stade qui a déjà eu, je pense, les défauts du stade olympique. On disait que le son était pas bon, on disait que les gradins étaient éloignés de l'action, puis éventuellement à Toronto, ben le Rogers Center est devenu, je pense, un bien meilleur endroit pour accueillir des matchs de baseball. Puis d'ailleurs, les Blue Jays évidemment sont encore là. Est-ce qu'on était au courant, Annie Larouche, des exigences du baseball majeur, puis est-ce qu'on est capable de faire en sorte que si jamais un jour ça se produit puis qu'il y a encore quelqu'un peut-être qui lève la main pour les expos, est-ce qu'on pourrait être prêt si jamais ça arrive?
3: Notre équipe, l'équipe qui est en place, l'équipe de modernisation, là, je le mentionnais, là, une équipe absolument incroyable, ils ont en main toutes les normes, tous les cahiers de charge de chacune des ligues professionnelles. Donc, ils ont ça en main, ils planifient en conséquence, et puis l'équipe commerciale, évidemment, a des discussions avec différents intervenants, puis on va voir ensuite ce qui avance vraiment dans les discussions. Il y a certaines discussions qui avancent plus vite que d'autres, donc mais on a tout en main. T'sais, c'est important de segmenter, de structurer, de planifier pour bien faire les choses. Et parallèlement à ça, ben, les discussions se poursuivent. Donc, on sera prêt à toute éventualité.
1: Il y a beaucoup d'auditeurs qui nous écrivent pour savoir, justement, on parle de plusieurs événements qui pourraient arriver là. Puis on le sait qu'on peut pas aller trop loin dans les pourparlers que vous avez déjà eu tout ça avec votre équipe. Mais est-ce que la WWE, ça se pourrait? On a beaucoup d'auditeurs qui demandent pour la lutte. Il y a beaucoup d'événements dans des stades de ce genre-là. Est-ce que c'est quelque chose qui est sur votre radar?
3: Ben, est-ce que c'est sur le radar? Pas nécessairement en ce moment. On n'a pas de discussion en tant que telle avec différents groupes, mais encore une fois, la configuration qu'on va mettre en place pourrait se prêter à ça également.
0: Donc, finalement, ce qu'on comprend, c'est que le stade va être capable d'accueillir à peu près n'importe qui et n'importe quoi, là.
3: Ben, multifonctionnel.
0: C'est ça que ça veut dire. et l'autre chose, en fait, c'est l'intérieur. Ce qu'on comprend, c'est que l'intérieur qu'on a déjà vécu jadis au match des Expos, par exemple, au match des Alouettes, ça va être complètement méconnaissable, là, Annie Larouche. Là. On va avoir complètement repensé là, tout ce qui est l'intérieur également, là.
3: Oui, absolument. Donc, du moment que les gens vont mettre les pieds dans le stade, ça va être différent. Donc, on n'aura plus nos repères habituels. Quand on parle de modernisation, c'est moderniser les gradins, les espaces intérieurs, les coursives, les espaces d'hospitalité. Donc, un nouveau look complet.
0: Donc, on n'aura plus de bancs jaunes qui font clac, clac, clac quand on se lève, là.
3: Ben, il y en a peut-être, le niveau 400 sera peut-être, on aura peut-être nos bancs bleus du niveau 400 encore un bout de temps, mais non, les bancs jaunes, effectivement, on les retrouvera.
0: On enlève ça.
1: Est-ce qu'on va retrouver la recette des hot dogs de l'époque aussi? Ça sera pas trop modernisé de ce côté-là?
3: Ça, là, je la cherche. Je suis là-dessus.
1: Là, si tu as besoin d'aide, on va venir t'aider. Ouais, je pense qu'on va chercher partout.
0: Faut garder des classiques quand même.
3: Oui, là, la question, c'est steamer ou toaster. C'est ça la question existentielle.
0: Et Annie Larouche, l'autre chose, c'est qu'il y a des gens qui me demandent est-ce que le toit peut s'ouvrir. Je pense que ça fait déjà longtemps qu'on comprend que d'un point de vue de structure, malheureusement, c'est impossible d'avoir un toit qui s'ouvre sur le stade olympique. Là, si

0: Exactement, c'est la cible, puis on travaille très fort pour que ça demeure notre cible, puis qu'on y arrive.
1: Bon, ben écoutez, je pense que les gens sont très enthousiastes de savoir ça.
2: Et on a Pat, un message de texte qui parle des petits casques avec des sondes dedans. Là. On se demande si ça va revenir aussi. J'avais oublié, mais c'est vrai que c'était le fun.
1: Ça, je pense que c'est pas du ressort de Annie Larouche, mais
2: non,
1: bon, ça...
2: Non,
0: mais j'en ai quand même une collection chez
1: nous. OK. Bon, ben là, c'est des gros dossiers à régler. Hein? On est en train de se rendre compte de ça. Ben, Annie Larouche, directrice du Stade olympique, merci beaucoup pour ton temps cet après-midi à l'émission. Puis, ben, c'est avec beaucoup d'enthousiasme qu'on souligne en gros traits le 2028 sur nos calendriers respectifs, puis qu'on a hâte d'assister peut-être au premier concert, peut-être, qui sait, à un match de la NFL.
0: Exactement. Ben, merci beaucoup. Très hâte de vous recevoir au Parc olympique.
1: Bon, ben merci beaucoup, Annie Larouche. Salut bien, bye-bye.
0: À bientôt.
1: Annie Larouche, directrice du Stade olympique. Frank, t'as hâte, là, je pense, je te sens fébrile et enthousiaste.
2: Pour vrai, oui, un stade multifonction, je trouve que c'est quand même intéressant. Avant, on s'était plus limité. Là, on va pouvoir accueillir vraiment des événements d'envergure avec beaucoup. C'est plus que le double que le Centre Bell.
1: Ouais.
2: C'est quand même une grosse place. Là. Fait que j'ai hâte de voir.
1: Il faut le souligner, il y a déjà plusieurs années, ça fait déjà plusieurs années, mais quand George Gillette était le propriétaire du Canadien de Montréal, il m'avait confié son désir d'accueillir et de présenter un match, un vrai match de la NFL au Stade olympique. Et ça avait été, semble-t-il, ça avait fait du chemin puis tout ça, puis semble-t-il que la NFL avait été très, très ouverte à l'idée de venir présenter un match de saison ici.
2: Ils le font en Europe à répétition.
1: C'est ça.
2: Je vois pas pourquoi ils s'éloigneraient du marché montréalais et québécois.
1: Ben, le deuxième match de la NFL cette saison sera présenté en Australie.
2: Ouais.
1: Donc, ce que Roger Goodell disait ce matin, on en parlait avec Annie Larouche, c'est que certainement une ouverture pour le football américain d'aller présenter des matchs ailleurs. Ben là, avec un stade olympique qui, on l'espère, va répondre aux critères un petit peu des ligues différentes, puisque là, selon ce qu'Annie Larouche nous disait, ce sera le cas. Ben, on pourrait peut-être voir un jour tes 49ers, qui sait, affronter mes Cowboys sur ce terrain-là.
2: J'espère qu'on y va ensemble, c'est ça.
1: Ben, si ça arrive, c'est sûr et certain.
2: Mais en plus, on est des grands fans d'art en général aussi, les artistes musicaux. Quand il va y avoir une partie importante au Centre Bell avec un autre événement sportif ou deux shows importants au Centre Bell et au stade, la ville va être vraiment en effervescence. Ça va être le fun à voir.
1: Oui, alors écoute, puis on a vu passer des croquis un petit peu à gauche et à droite. Ça a l'air très intéressant, tout ça. Alors, on va... garder un œil très, très attentif sur ce dossier-là.
2: Moi, c'est surtout les hot dogs. C'est juste ça qui m'inquiète dans ce dossier-là.
1: Puis les petits sundaes dans les petits casses de baseball.
2: C'est un besoin que Pat m'a créé tantôt, mais non, c'était les hot dogs en premier, les petits casses après.
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2: Les Canadiens de Montréal vont honorer Carey Price le 10 novembre prochain. Le lendemain de son intronisation au Temple de la renommée du hockey, Price sera présent au Centre Bell et sera ajouté à l'anneau d'honneur des Canadiens. Keenan Allen signe un contrat d'une saison avec les Colts d'Indianapolis d'une valeur de 8,32 millions de dollars. À 34 ans, Allen sort d'une saison de 81 réceptions avec plus de 700 verges et 4 touchés. Selon Paul Shaheen, Cutter Gauthier aurait refusé une offre des Ducks d'Anaheim de 13 millions de dollars par saison pour 4 ans. Selon le site Puckpedia, les Ducks ont un peu plus de 9 millions de dollars disponibles sous le plafond. Donc si Gauthier avait accepté, ils auraient dû effectuer une autre transaction au moins pour respecter le cap salarial. La directrice du Stade olympique, Annie Larouche, a confirmé à l'émission Le Tailgate que le Stade olympique devrait être prêt en 2028.
0: Une date précise, c'est un peu plus compliqué, mais notre cible est 2028 et puis ça demeure notre cible pour l'instant.
2: Les Canadiens ont invité Alexis Vlasov, un joueur non repêché, à leur camp des recrues. Vlasov, un ailier de 5 pieds 9 pouces des Tigres de Victoriaville, a récolté 80 points en 64 parties la saison dernière, dont 44 buts.
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1: Invité très spécial aujourd'hui, vous avez les gens qui étaient là, en tout cas certainement en 93, se souviennent très bien de lui. Les plus jeunes en ont entendu parler, il avait marqué des...

0: des gros buts ce printemps-là. Et il était ici avec nous. Il s'appelle Gilbert Dionne. Salut, Gilbert.
1: Salut.
0: Ça va bien?
1: Ça va, Oui, ça va très bien. Écoute, très bel été. Puis, moi, durant cette saison-là, mois d'août, mois de septembre, on se prépare pour le hockey. Fait qu'on continue à jouer du golf, puis on est prêt pour le hockey.
0: Ouais, puis les gens me demandent beaucoup qu'est-il devenu? Tu fais quoi, Gilbert Dionne, de tes grandes journées de nos jours?
1: Ah ben là, je me prépare qu'est-ce que dit que j'ai commencé une petite compagnie, ça s'appelle 45 Hockey. Fait que j'essaie de comme si de me vendre moi-même là. Je fais souvent des événements spéciaux où je fais des tournois de hockey, de baseball et quoi que ce soit. Puis je fais une petite tournée tout partout au Canada là. Puis ce qui est bon avec mon nom, c'est que écoute, 93, ça fait au-dessus de 30 quelques années, mais on est la dernière équipe canadienne qui a remporté la coupe. Fait que le monde sont très intéressés à savoir puis mes histoires, quoi que ce soit. Alors, c'est ça que je fais en ce moment. Puis j'ai d'autres petits projets que je travaille tranquillement, pas vite, mais c'est super fun.
0: Et ça, Gilbert, c'est quand même particulier. Là, tu parles de 93, évidemment, la dernière coupe cette année du Canadien de Montréal. Ça fait un bout. Mais malgré ça, tu demeures associé à ça. Les gens te parlent de ça pratiquement à chaque jour. Là.
1: Ben oui, c'est écoute, surtout les partisans de Montréal ou des hockey, les fans de hockey dans ma génération, écoute, sont pas tous morts. Là. Je sais que ça fait 30 quelques années, là, mais écoute, là, ce qui se passe là, avec le Canadien, il nous démontre que sont potentiellement dû à gagner quelque chose bientôt. Alors, c'est sûr qu'ils ont mon support à 100%. Écoute, qu'est-ce qu'on a vécu l'année passée là, dans les playoffs, ça a été super bon. Moi, j'ai embarqué là, direct là, là-dedans. Là. C'est sûr qu'ils ont manqué un peu d'énergie ou quoi que ce soit. Un petit morceau des petits morceaux ici pis ça, puis écoute, espérons qu'ils vont commencer d'aplomb cette année et puis de nous montrer encore qu'ils sont capables d'être dans une position d'impérieur.
0: Ouais, penses-tu que le club est enfin sur le bord de gagner là, pour la première fois, Gilbert, depuis 93?
1: Mais gars, je viens juste de printer là, la prédiction là, des avants défenseurs. Ils ont pas changé l'alignement, mais j'aime l'alignement. On dirait, j'espère que, moi, en tout cas, je me contredis, là, on a dit que, est-ce qu'on aurait dû aller chercher des joueurs plus gros, plus physiques, mais ils se sont rendus là jusqu'en troisième round. Fait que, est-ce qu'on redonne une chance à ce line-up-là? Tu sais, ils ont signé des beaux contrats, à long terme. Le rebuild, c'est fini, là. Il n'y a plus d'excuses là-dessus, là, le rebuild, là. Mais ces joueurs-là vont falloir démontrer qu'ils sont capables, d'être dans le line-up. Puis de continuer de travailler très fort pour se rendre au plus loin possible parce que les autres équipes comme les Panthers puis d'autres équipes dans la ligue là, qui eux autres aussi, eux autres ça, les Ducks tout ça signe des gros contrats là, ça se prépare aussi à avoir une très grosse saison.
2: Oui, mais justement aussi avec le genre de saison que les Canadiens vont avoir, on peut pas savoir le résultat final, mais est-ce que tu vois un peu une cohésion d'équipe qui ressemble un peu à celle de 93?
1: Ah non, je pense pas. Ben écoute, il y avait des petits moments, c'est sûr qu'Alex Newhook, Alex Newhook a connu une très bonne série d'un playoff, ça me rappelait à Paul DiPietro dans notre temps. Le gars, je pense, Alex a marqué 7 buts, je pense, dans la série. Des buts importants, des buts qui valaient la peine, tu sais. Mais c'est ça, je t'ai dit, un bon leader à Nick Suzuki, qu'on avait Guy Carbonneau dans notre temps, puis à défense, dans notre temps, on avait Desjardins, à Brisebois. Qu'avec le petit Lane Hudson et puis Dobson puis Carrier avec l'expérience encore. Puis qu'est-ce que je trouve dans les nets, mais Dobbs il a fait sa job, c'est sûr qu'on avait Patrick Roy dans notre temps, le bailleur, c'est très dur à battre. Écoute, il a démontré avec sa carrière je pense 4 coupes Stanley puis en 93 il a connu une très bonne série. Alors écoute, on commence positif, puis en autant qu'écoute, est-ce qu'on se fie-tu encore sur Cole Caulfield de marquer 52? Je vois pas pourquoi pas. Puis comme qu'on a dit, il en scorait souvent 5 contre 5, fait, s'il commence à marquer 20 buts sur le power play, ben, ça va être un gros bonus.
0: Ouais. Puis dans l'équipe actuelle, Gilbert Dionne, il y a des joueurs un petit peu qui arrivent que l'an passé qu'on a vu, qu'on l'attendait peut-être pas. Et 93, c'était vraiment ça. Tu as parlé de Paul DiPietro, mais toi-même, Gilbert, tu avais été dans le temps un choix de quatrième tour. Peut-être que les attentes n'étaient pas très grandes. Mais quand il est arrivé ce printemps-là, As-tu senti que tu jouais le hockey de ta vie?
1: Moi, ce que j'ai senti, parce que je me rappelle là en ce moment, mais durant de ce temps-là, je voulais juste jouer au hockey, mais c'est qu'on a eu l'opportunité par un coach qui a cru en les recrues. Fait que Jacques Demers avait demandé à ses vétérans, écoute, faut que j'enlève une trentaine, une quarantaine de secondes par match pour faire jouer les jeunes. Puis ils nous appelaient les kids. Puis quand je dis les kids, encore une fois, c'est moi, Paul DiPietro, Patrice Brisebois, Ed Ronan, les joueurs qui pouvaient, Jesse Bélanger, les joueurs qui pouvaient contribuer une dizaine de minutes par match. Puis on l'a su avant les séries que c'était notre job. Tu sais, on voulait dire, pas de surprise, peut-être que tu vas jouer, peut-être que tu joueras pas. Fait qu'on était tous dans le même bol, là, tu sais, dans le même blender, on s'est dit, on embarque avec toi, coach, puis c'est ça qui m'a donné la confiance, et puis du bon coaching, ça super bien, ça m'a aidé beaucoup.
0: Qu'est-ce que tu te souviens de ce printemps-là, en particulier, Gilbert? J'imagine que tu as pas goût encore de souvenirs qui se bousculent dans ta tête, même si ça fait longtemps, mais y a-tu un moment en particulier que tu te souviens?
1: Ben c'est sûr qu'on n'était pas l'équipe à battre. On est rentré là, puis jouer contre Québec, c'est incroyable. C'était une grosse série, puis on était capable de passer par l'équipe des Nordiques avec beaucoup de pression. Écoute, on est rentré dans la tête à Ron Extall. Pittsburgh, dans ce temps-là, venait à 91-92, deux back-to-back, Coupe Stanley, puis se sont fait battre par Islanders. Puis on a eu 10 coupes, on a eu 10 overtime, hein? En match supplémentaire, on sait jamais ce qui peut se passer, mais la confiance qu'on avait dans notre chambre avec les vétérans, c'est sûr qu'il était important. Comme j'ai dit, il y a pas juste Carbonneau, mais à la défense, il y avait J.J. Daniel, les avants, avec Kirk Muller, Brent Bellows, Vincent Danfous, Denis Savard, des gars d'expérience qui ont joué. Puis on était une équipe plus jeune, hein, la plus jeune aussi, je pense que c'est 25 ans. Si tu peux me corriger, là, je pense qu'on avait une moyenne de 25 ans dans la ligue, dans l'équipe. On avait la toughness, on était prêts. En tout cas, j'oublierai jamais ces moments-là. Et je pense que c'est très dur à copier, mais comme tu dis, on l'a essayé avec Carey Price, avec Piquet-Souben, on a manqué un peu, il y a eu le COVID. Puis là, cette équipe-là, moi, qu'est-ce que je regarde en ce moment, je suis très confiant que espérons qu'il y ait une bonne saison et puis de faire les playoffs puis de nous ramener des bons moments comme on a passé l'année passée.
2: Puis justement, dans cette équipe-là, est-ce qu'il y a un joueur que tu vois, mettons, ça serait qui le Gilbert Dionne de cette édition-là?
1: Ben écoute, le Gilbert Dionne, je suis bien content. Non, c'est impossible de remplir mes souliers, mes patins. je regarde dans le line-up, là, c'est impossible. Mais écoute, c'est de donner de confiance à Josh Anderson. Ce gars-là, un gros bagarre de même, fait penser à John McLeigh. Et puis, Kirby Doc. Moi, je pense que Kirby Doc, là, c'est assez, là, les niaiseries, là. Ils ont donné un bon contrat, puis j'aimerais ça qu'ils puissent donner un petit peu plus que qu'ils sont capables. Puis, Zach Bolduc. On n'a pas besoin de pousser Damidov, Slavkowski, Suzuki, Kaufis. Puis, tu comprends-tu, ils sont faits, ils sont corrects, ces gars-là. Puis, Lane Hudson, la défense, Dobson, Carrier, tu sais. C'est juste qu'avoir les autres, de pouvoir potentiellement donner leur effort à 100%, puis de donner des petites surprises à gauche et à droite, comme ce qu'on a fait, nous autres, en 93, durant ma carrière, c'est de contribuer quand la chance arrive pour toi.
0: Es-tu surpris, Gilbert, qu'on parle encore de 93, puis qu'il n'y a pas de coupe après 93?
1: Ben moi, ça me fait très plaisir, mais c'est juste que c'est ça me fait faire de l'argent, mais en passant, tu sais, c'est même l'organisation, c'est la même chose, c'est les mêmes propriétaires. Monsieur Monson, il y avait Monsieur Gillette qui avait rentré dans ce temps-là, mais c'est la famille Monson qui rentre, qui dirige les Canadiens. Puis écoute, nous autres, comme anciens, on est très fiers de représenter les Canadiens de Montréal. On se voit souvent dans les matchs, dans les événements. Écoute, les boys, les années 70... Il y a eu des tournois de golf, Serge Savard. Écoute, ça a gagné des paquets de coupes cette année, ce gang-là. C'est des histoires à rencontrer, puis on est très fiers. Regarde, la dernière, c'est Chris Nyland, la réunion 40e anniversaire en 86. Ça nous donne chaud au cœur, mais en ce moment, écoute, à chaque année, on sait jamais ce qui va se passer, mais quand tu as une trentaine d'équipes dans le national, c'est plus difficile à gagner une coupe cette année. Puis il y a des équipes qui en gagnent deux fois, tu sais, back-to-back, fait que c'est encore plus difficile. Mais je souhaite toute bonne chance, puis espérons qu'on va avoir une très bonne saison.
0: Ouais, puis tu parlais, Gilbert, tu nommais des noms de 93, tu sais, c'est sûr. Parmi les noms que tu nommes, là, tu parlais de John Nettler, tu parles de Patrick, évidemment, tu as parlé d'Éric Desjardins, tu sais. On regarde ça, puis on se dit, OK, en 93, ils gagnent, puis on... À l'époque, est-ce que tu t'étais dit, OK, on va en gagner encore deux, puis trois, puis quatre fois, parce qu'avec l'équipe qu'on a, ça sera pas arrêtable. Est-ce qu'il y avait cette confiance-là à l'époque, Gilbert?
1: Ben moi, je l'avais. Là, à 21 ans, je lève la coupe, je m'en ai gagné... tu sais, je vais jouer 1000 matchs dans la Ligue nationale, je m'en ai gagné 3-4, parce que la confiance qu'on a eue après gagner sa coupe, tu te dis, ben pourquoi pas l'année prochaine, mais on a tout passé au broyeur. On n'a pas connu une très bonne saison après ça. 14 à 15 joueurs ont parti, incluant moi, John Leclerc et Desjardins pour Mark Recchi. Après ça, ça a été Patrick Roy, le fameux, se lever les bras, parti, Di Pietro parti, on a tout parti. Et puis, on dirait que ça a pris un bon 10 ans d'années, 10 ans après ça, que ça se replace tranquillement. Mais là, c'est pour ça que je viens de te dire, 26-27, je trouve ça très bon, comme tu as dit, je me répète un peu, mais il n'y a pas eu trop de bougement. Puis espérons qu'ils vont pouvoir partir fort et de se donner une chance tout ensemble, puis que soit sans blessure, puis que les joueurs vont pouvoir croire en eux autres et de performer le plus possible pour au printemps pour la Coupe Stanley.
0: Hey, tu parlais de la jeunesse aussi de 93, puis Gilbert, peut-être que l'équipe qui est là présentement, j'ai l'impression que c'est la meilleure jeunesse chez le Canadien de Montréal depuis très longtemps, là.
1: Oui, c'est ça que j'aime. Mais écoute, dans notre temps, on n'avait pas de social. Il n'y avait pas gros de médias sociaux. On avait juste les journaux, avoir des nouvelles des joueurs. Aujourd'hui, on le voit sur Instagram. L'équipe des Canadiens, l'équipe Ligue nationale nous informe par le social comment vont les joueurs. Et puis, moi, dire une chose, quand tu vois les boys avec un beau sourire, moi, c'est ça que je faisais. Un gros sourire, faut que tu sois toi-même pareil, puis c'est un jeu après ça. Fait que les partisans, faut comprendre que c'est des jeunes joueurs, ils veulent jouer au hockey, ils veulent marquer des buts, puis c'est de gagner une coupe cette année, c'est ça le but d'être un joueur de la Ligue nationale. Ils ont bien beau faire plein d'argent, mais c'est de gagner une coupe cette année. Puis quand t'en gagnes une, tu veux en gagner une deuxième, troisième, quatrième, cinquième, jusqu'à temps que ta carrière finisse, mais m'a dit une chose, c'est pas facile de la gagner la coupe cette année. Et une division, en plus, c'est encore plus difficile de sortir de ta division pour te rendre en finale. Fait que je souhaite bonne chance.
2: Oui, puis on parle justement de l'élément jeunesse mélangé avec les vétérans, puis je pensais justement aux Hurricanes qui viennent de gagner la coupe, c'était ça quand même leur recette, des Stankoven, des Jackson Blake, ça joue des gros rôles, un Nikishin en défense aussi. Je suis en train de me dire que la recette, c'est vraiment ça, faire confiance aux jeunes, puis bien les entourer, puis on y va avec ça.
1: Oui, puis qu'est-ce que je trouve aussi avec l'hockey dernièrement? On gagne avec les vétérans qui ont 35, 36, 37 ans, tu sais, y a Taylor Hall, puis la capitaine, j'ai oublié son nom, le capitaine qui a gagné MVP, là, puis...
0: Stahl.
1: Stahl. Fait que Stahl s'est dit, écoute, ça frappe plus, j'ai tout le temps eu un bon coup de patin, puis ça frappe, mais mon corps va endurer pareil. Fait que la toughness est à là, puis ces joueurs-là, leur endurance est incroyable. Tu regardes un Tavares à Toronto, tu regardes Corey Perry encore qui signe une autre année, mais félicitations pour eux autres. C'est ça, je viens de te dire, l'expérience des vétérans qui peuvent t'emmener et d'entourer ce vétéran-là avec les jeunes joueurs pour comprendre comment claquer, comment que ça marche. Ça commence toujours dans la chambre, hein. Faut que tu sois d'accord avec ton capitaine, avec tes joueurs qui étaient entourés de vétérans et de connaître une bonne saison.
0: Ouais. Alors, Gilbert, bouge pas. On va aller faire une petite pause et on revient tout de suite après avec toi pour poursuivre notre discussion.
1: Pas de problème.
0: Ah ouais, on revient. On va à la pause et on est de retour tout de suite après avec Gilbert Dion.
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0: On est de retour avec Gilbert Dionne. Et Gilbert, on a des auditeurs qui ont des questions pour toi, si tu le permets bien. Alors, on aurait peut-être quelques questions pour toi, Gilbert. On y va? OK. Allons-y. La première,
2: c'est plus un commentaire. Je trouve ça le fun de regarder la messagerie texte puis de transmettre ça aux gens qui prennent le temps de nous parler, comme toi, Gilbert. Il y a Suzy Boudreau qui nous dit que t'étais son joueur préféré dans sa jeunesse. Elle t'appelle le King et elle a plein d'archives de ton passé sur la glace aussi. Donc, je voulais te transmettre le message. Ouais. T'as encore beaucoup de fans à Montréal.
0: Mais attends, le King, Gilbert, c'était ton surnom parce que t'imitais Elvis Presley, hein?
1: Ben oui, des fois, je chante. Je sais pas comment que ça a parti, mais je pense qu'au début, c'est parce que la confiance que j'avais comme recrues en l'entour des vétérans, c'est Mike King puis Shane Corson qui ont puis Lyle O'Delaine qui ont, m'ont surnommé le King. Mais là, je me suis adapté à chanter mon Elvis dans la chambre puis relaxer les joueurs une fois de temps en temps quand il y avait un petit peu de stress. Fait que ça restait pour moi le restant de ma carrière à m'appeler le King.
0: Donc un gros soir de match au Forum là, toi tu te levais dans la chambre avant la game puis tu chantais Love Me Tender.
1: J'en chantais un peu plus, mais c'est arrivé une fois que Serge Chavard, on était un peu stressé. Je pense qu'on avait perdu 4-5 de fil, puis il m'avait amené sur le bord de la chambre de Jacques Thomas. Je dis, ça te tente-tu de faire quelque chose dans la chambre? Les boys sont bien trop stressés, là, de relaxer ça. Fait que j'ai imité Serge, j'ai imité des joueurs, là, incroyables, puis je faisais mon Elvis, puis comme ça, on était prêt pour dire. C'était quasiment dire aux joueurs, hey, relaxez, là, c'est juste un match d'hockey, là. Allez faire votre job, mais après ça, c'est une rondelle, puis c'est une pop, puis, tu sais, on voulait dire, c'est du hockey après tout, puis c'est de même que je relaxais les joueurs.
2: Ne soyez pas all shook up, là. C'est correct.
0: Mais c'est quelle chanson, Gilbert? Quelle chanson, Gilbert, que c'était ta spécialité? Avais-tu un greatest hit?
1: Suspicious Mind.
0: Ah, wow, ok. Ben oui. C'est un classique à chaque fois.
1: Ben oui, on a brisé des cœurs, tu sais. On a brisé des cœurs
2: de chanson. Sinon, on avait une question de Mario, puis j'ai aucune idée de quoi il parle. J'ose la poser quand même. J'ai aucune idée où ça s'en va. Mais Mario demande à Gilbert s'il a encore son imperméable de journaliste. Est-ce que ça dit quelque chose?
1: Ben oui, c'est sûr que je l'ai encore. Écoute, là, quand on voit les joueurs qui rentrent dans la chambre dans les arenas à cette heure, des habits de 4 500 du stock, le beau chapeau, là, moi, je me faisais habiller chez Zellers, Waldo, chez Sears, comprends-tu? Fait que mon sou, j'avais juste un sou, puis Brian Bellows chiolait après moi que je voulais aller m'habiller, mais écoute, un jeune père de famille qui faisait juste 100 000 Canadiens, quand je dis juste, là, c'est juste dans le temps, là. C'est sûr que je faisais pas 600-700 000 US. J'étais bien content avec un sou, puis je changeais mes bobettes, par exemple.
2: C'est au moins ça.
0: Heureusement. Ouais, donc t'avais tout le temps le même complet, hein, Gilbert, peu importe les...
1: Tout le temps le même complet brun, là. Je me suis fait coller up, je me suis acheté un suit chez Harry Rosen, un jacket noir, mais je changerais ma cravate pis mon gilet, là, c'est sûr, mais j'étais très simple, écoute-moi.
2: J'aurais été pareil, j'aime ça.
1: Hey, ben, si j'avais eu l'argent, j'aurais fait du piqué sous Ben, ça, c'est sûr, mais j'avais pas les fonds pour faire.
2: Du Joe Burrow au football, là, tu sais, il y a toujours des gros suits, là.
0: Et qu'est-ce qui est arrivé, Gilbert, au printemps de 93? T'as marqué 6 buts, t'as eu 6 passes, t'as 12 points en 20 matchs. Qu'est-ce qui est arrivé pour toi ce printemps-là, que tout tombe en place, puis que t'es devenu un des joueurs, un des contributeurs importants?
1: C'est une bonne question. Écoute, comme je t'ai dit, je pense qu'il y a eu un meeting avant les séries, puis Gary Lehman s'est fait parler par Jacques Demers, puis il avait demandé à Gary, je vais te mettre avec Paul DiPietro puis Gilbert Dionne, parce que eux autres, ça revient pas à défense. Ils sont pas forts à la défensive, c'est trop solide, puis Gary il a compris son système de jeu, il a dit, je vais m'occuper des kids, puis ça a bien fonctionné. Écoute, c'est quand tu pratiques, puis la confiance que tu as, c'est de faire confiance entre nous autres, puis pour moi, comme je t'ai dit, t'as pas fait d'erreur, puis même si j'en ai fait, j'ai check des vidéos, là, j'en reviens pas au Jacques Demers me remettait sur la patinoire, je faisais des erreurs défensives. Incroyable comment je coachais ça mais avec mes enfants pour faire ça, puis je regarde ça en national, je faisais ces erreurs-là, mais c'est la confiance qui me dit, écoute, on va prendre le négatif de Gilbert Dionne défensivement, mais on sait qu'on va chercher un gros but ou quoi que ce soit, ramorcer l'offensive pour aider l'équipe, puis c'est ça que ça m'a donné la confiance d'aller marquer des buts.
0: Et parmi les buts que tu as marqués, Gilbert, ce printemps-là, tu en as marqué 6. Est-ce qu'il y en a un en particulier qui est plus spécial que les autres?
1: Il y en a à Québec, je pense qu'ils nous ont sorti d'un gros but. Je sais pas si c'était-tu la deuxième match ou le quatrième match, on s'est retourné à Montréal, mais j'ai scoré un gros but. Puis Gary Lehman me l'a mentionné encore aujourd'hui. Ce but-là, ça nous a fait sortir de la série des Nordiques. Puis moi, je regarde ça, j'essaie de checker ça sur YouTube, puis ma mémoire est... il m'en manque un peu, là. Puis j'ai remarqué ce but-là, je dis wow, je pense que c'était pas pire, mais faut pas oublier, même mes gros buts, le celui à Buffalo, controverse à Buffalo, j'ai touché pas de chat rondelle, ça fait des années que le monde m'achale là-dessus. On passe à d'autres choses, puis on a gagné la Coupe Stanley, mais John Leclerc a marqué des deux buts à Los Angeles, c'est incroyable, tu sais, Éric Desjardins, ses trois buts contre Los Angeles, puis un en supplémentaire. On a tous contribué à c'était pas juste un joueur, tu sais, puis on s'attendait à Gretzky à venir nous battre, puis on l'a battu pareil, tu sais. Ça a été une super grosse effort de tous les joueurs, puis Patrick Roy dans le net, il nous a très bien aidés durant les temps supplémentaires qu'on puisse aller en supplémentaire puis gagner les matchs.
0: Et là, mais là, Gilbert, tu parles de ton but à Buffalo. Les gens t'achètent avec ça. Mais là, dis-nous à l'émission, là, tu as touché oui ou non, là?
1: Ben non, j'ai pas touché.
0: Bon là.
1: Ben on va. Ben et voilà, c'est fini avec une grosse déclaration de Gilbert Diane aujourd'hui.
2: Le débat, il s'éclôt plus rapidement que le but d'Alain Côté. On peut
0: oui,
2: le
0: dire. C'est ça.
1: On va leur donner un brise-boîte, hein. On va changer ses stats. Peut-être ce but-là va te mettre à le temps de renommée.
0: Ouais. Mais Gilbert, quand même, c'est la preuve que ce printemps-là. J'avais l'impression, moi, en regardant vos matchs, qu'il y a, c'est comme s'il y avait un nouveau héros à chaque jour, hein?
1: Oui, c'est ça, je te dis. On savait jamais. Ben, on dit qu'on savait jamais. C'est drôle, on se levait la main dans la chambre. C'est laquelle ligne va nous chercher le but égalisateur? C'est laquelle ligne va chercher le but gagnant? Puis, la confiance, comme je te dis, on n'a pas peur d'aller en supplémentaire. C'est sûr que tu veux pas aller en supplémentaire. Mais, gars, les buts que les Canadiens ont gagnés avec, celui qu'il y avait eu juste 9 lancés au filet, puis New York score, en tout cas, c'est pas pire pareil d'avoir ces moments-là. On sait jamais, durant les séries, qu'est-ce que la destinée, tu sais, une destination qui vont t'emmener en autant que tu performes, tu sois confiant à ta défensive, les joueurs peuvent t'aider à pousser à l'offensive puis aller chercher des gros buts de même. Mais, hey, Carbonneau à New York Islanders, un gros but, Kurt Muller, on a tous contribué. Et puis, c'est ça que ça a été le fun. Et tu vois aussi les joueurs qui rentraient dans le line-up. Comme j'ai dit, Adronen est rentré. Super équipe, ligne défensive avec Ben Brunet et Carbo. Qui, eux autres, c'était pas facile leur job, là, que jouer contre les grosses lignes sur l'autre bord. On matchait les lignes, puis comme je te dis, on faisait tout notre job, puis ça a bien cliqué, ça a bien marché. Puis 93, on l'oubliera jamais.
0: Hey, et Gilbert, il y a aussi un moment que les gens n'ont pas oublié. Et Carbo en a parlé ici à l'émission l'année passée. C'est en début de série, quand Jacques Demers, l'entraîneur, vous a tous donné une petite carte où il avait fait écrire un message d'optimisme sur la carte. Peux-tu nous parler un petit peu peut-être de ce moment-là puis de ce que ça signifie pour l'équipe?
1: Encore, Jacques était un très bon motivateur. Fait qu'il avait, j'ai oublié les trois mots, je l'ai sur mon téléphone. Là. Moi, ça m'a coûté un 25$ d'amende parce que je l'avais pas dans mon portefeuille. Puis,
0: oui, fallait le garder en tout temps, là.
1: Ouais, puis moi j'avais pas d'argent, fait pourquoi ouais pas traîner un portefeuille avec moi, fait que j'ai oublié ma carte, puis dans l'autobus il m'a collé out, puis comme recrue ça j'ai payé le prix, mais c'est des petites choses, des petites anecdotes, les petites superstitions que je pense que c'était très le fun d'avoir avec nous autres, et puis comme je te dis c'est mémorable là, ces affaires de même. On avait la chanson Nothing's Gonna Stop Us Now. Et, hey, ça faisait 2 mois qu'on écoutait ça dans la chambre. Mike Keane était prêt à casser notre petit radio. Puis on avait assez un peu. Là. La fatigue ça faisait sentir, les blessures, on perdait du poids. Mais c'est ça que ça prend pour gagner. C'est le sacrifice. C'est ça que ça prend pour gagner un championnat. Puis ces jeunes-là, aujourd'hui, j'aimerais ça partager nos moments. Je veux dire, c'est ça le sacrifice, les boys. Tu sais, laissez faire le PlayStation, là, et c'est le temps de vous concentrer durant les playoffs. Puis ça prend 20 victoires, je pense, 21 victoires pour gagner la Coupe cette année.
0: Hey, penses-tu que l'équipe actuelle, Gilbert Dionne, est capable de faire ces sacrifices-là? Penses-tu que les joueurs qui sont en place présentement, selon ce que tu vois, sont capables de faire ces sacrifices-là?
1: Ben, ça va que t'es leader, mais gars, ils m'ont fait mentir parce que j'étais un peu pessimiste l'année passée de savoir ils sont trop petits, ils sont trop jeunes, t'sais, ils ont pas d'expérience, ça prend une grosseur, puis gars, on a eu des problèmes comme Montembeau, t'sais, c'est encore des problèmes à savoir qui va être le numéro un, puis Daubech a embarqué puis a volé le show durant toutes les séries et pour aider les Canadiens se sont rendus, fait que pourquoi pas? pourquoi pas croire, écoute, comme qu'on dit, ils ont pas comme tombé comme Toronto Maple Leafs, qu'ils sont après tout à refaire. Fait que pourquoi pas continuer à rider la vague, puis espérons qu'ils vont nous faire expériencer, tu sais, reconnaître une bonne saison encore comme qu'on a vu l'année passée.
0: Et puis ça, c'est Gilbert, la bonne nouvelle dans tout ça. Hein. On dit à Montréal que ça fait longtemps, 93, mais à Toronto, ça fait encore plus longtemps.
1: Ouais, ça fait longtemps. Puis si j'en reviens aussi, faut pas oublier, j'espère avec Saint-Louis en arrière du bain, il y a comme Lucie prendre de l'expérience, hein, les erreurs que peut-être on l'a collé, les erreurs qu'ils ont faites, qui l'a fait, et puis espérons qu'il va être plus mentalement prêt et préparé parce que c'est une autre longue saison. Hein. Tout le monde a hâte de revenir au mois d'avril, mais lui, là, Lucie, là, il y a des joueurs qu'il faut, il va falloir qu'ils rendent heureux ou pas heureux. Tu sais, il va y avoir des petites chicanes d'ici à Noël. Là. Les joueurs qui ont une quinzaine de buts l'année passée, devraient scorer 20 buts cette année. Fait que c'est de la pression que les joueurs-là faut se donnent. Et puis la pression, comme tu dis à Caulfield, les 50 buts qu'il a scoré, c'est des gros buts. Là. Ça n'a pas des buts faciles, puis ça a été des buts gagnants. Fait que ça va être ça peut être une longue saison pour ce Martin Saint-Louis, mais j'y souhaite qu'il puisse ramener cette équipe-là dans les playoffs, puis de faire ce qu'il a fait l'année passée.
0: Bon, ben, Gilbert Dionne, sur ce, on va se quitter, mais merci beaucoup d'avoir été à l'émission cet après-midi, c'est très apprécié.
1: Et puis en passant, mon français, c'est pas pire, je me sens que je mange dans ma gamme.
0: Ah non, ça s'est très bien passé, Gilbert.
2: Vraiment bien.
0: Ouais.
1: OK, mais salut tout le monde, puis bonne saison aux Canadiens, go Habs, go!
0: Yeah! Merci beaucoup, Gilbert. Gilbert Dionne, évidemment membre de l'équipe championne de 93 du Canadien de Montréal. Yeah!

0: C'est le moment que je redoute à chaque jour, mais le moment que Frank lui-même adore, et ça s'appelle le Quiz à Frank.
1: Je sais que t'aimes ça quand même, Charles. Je sais que c'est de l'amour-haine pour toi, ce projet-là de Quiz à Frank à chaque jour.
0: Oui, c'est un bon, une bonne façon de voir les choses, effectivement.
1: Et chaque jour, je te remercie de te plier au jeu et je remercie les gens d'embarquer. Et c'est pour ça que je vais rappeler le numéro tout de suite, ceux qui veulent participer au Quiz à Frank en direct. 514-790-0919. On commence-tu?
0: On y va.
1: Première question. Je veux savoir, Richard, sais-tu quel a été le premier pays à avoir échoué un test de dopage aux Olympiques?
0: Union soviétique.
1: Ça a été rapide, hein?
0: Ben, ça s'impose.
1: T'as-tu un deuxième choix? C'est même pas eux autres.
0: Ça, c'est l'ancienne Russie, là.
1: Exact.
0: C'est pas la Russie non plus, ça sera la même affaire.
1: Mais okay. Ils ont été constants depuis, je pense, là, mais non, c'était pas les premiers.
0: Ah, ça a triché avant? OK, ouais. Allemagne de l'Est?
1: Il y a beaucoup d'Allemagne qui sortent la messagerie texte en ce moment. Il y a la Turquie, non, c'est pas ça. La
0: pas la
1: Chine Mangelis? Non plus.
0: Pas la Mangelis?
1: Non.
0: À quelle année qu'ils ont triché pour la...
1: Les Olympiques d'été de 68. 1968.
0: Oh, attends une minute. Ça, c'est Mexico, ça, hein?
1: Je sais pas. J'ai pas regardé.
0: Ben là,
1: je me souviens pas.
0: Je peux pas, mais tu m'aides pas, là.
1: Ça change quoi, le pays?
0: Ben, c'est parce que, dépendant du pays, il y a des endroits que c'est plus difficile de tricher que d'autres.
1: Écoute, il y a beaucoup de pays qui sortent. Il y a les États-Unis, il y a la Bulgarie, il y a le Congo, il y a les États-Unis, la France. On a même Michael qui suggère la compagnie créole.
0: Ben, ça, c'est pas un pays.
1: Non, je sais.
0: C'est de la bonne musique, par exemple.
1: Ouais. Pays-Bas, Canada, non. Personne l'a eu.
0: Personne qui l'a.
1: Personne qui l'a encore.
0: Ben, faut que ça soit un pays de l'ancien bloc de l'Est, là. Excusez-moi, là.
1: En fait, Michael vient de l'avoir sur la messagerie texte. C'est le premier.
0: Ben, vas-y, parce qu'on l'a pas là.
1: C'est le Suédois Hans Gunnar Lindewall.
0: Ben, voyons donc. Les Suédois sont tout le temps gentils d'habitude.
1: Exactement. Et là, ma prochaine question, un petit bonus. Il a été testé positif pour quelle substance? C'est le premier dopage de l'histoire
0: ah
1: olympique.
0: Ah ouais, le premier dopage de l'histoire olympique. OK. Pour le Propecia.
1: Pour les cheveux.
0: Non, mais c'est interdit.
1: Mais il voulait être cute aux Olympiques.
0: Oui, exactement.
1: C'est ça, puis le kit. Eh bien non. Ici, on a beaucoup testostérone, estrogène, des choses comme ça. Non, c'était pas à ce point-là. En fait, il a testé positif. Et ça, je rappelle, c'est le premier test de dopage aux Olympiques. Positif pour de la bière.
0: Ah ouais.
1: De la bière.
0: Attends une minute, t'as pas le droit de bière. T'as pas le droit de boire de bière.
1: Ben, à cette époque-là, du moins, lui, il a bu deux bières, puis il l'a avoué avant la compétition de pistolet dans le pentathlon.
0: Ah ben oui, mais c'est parce que là, c'est sûr, faut pas que tu sois chaud si tu sais du gun.
1: Exactement. Puis lui, en plus, son nom, c'est Hans Gunnar, puis ouais. Il était pistolet. C'est quand même cool, c'est bien fait, là.
0: Mais mettons qu'il avait été avironiste, il aurait pu être chaud.
1: Ça le dit pas, ça mais d'après moi, c'était proscrit. Son équipe a été disqualifiée. Ils ont même perdu leur médaille de bronze. Donc, ces deux petites bières-là ont fait perdre une médaille de bronze à toute son équipe dans le pentathlon. Mais la bière suédoise est quand même bonne.
0: Ben oui.
1: Fait que c'est pas de blâmer.
0: T'es-tu allé?
1: Non, mais ça se rend jusqu'ici.
0: Bière suédoise?
1: Des microbrasseries.
0: Ah ouais, OK. Il y en a de la très bonne.
1: T'es-tu déjà allé en Suède?
0: Oui.
1: T'es allé partout, Richard, ça m'a impressionné à chaque fois.
0: Pas partout. Mais je suis allé dans plein de places qu'il y a du hockey, ça c'est sûr.
1: Ah, t'as vu du hockey en Suède en plus?
0: Ben oui,
1: ça
0: parce
1: doit
0: que
1: être incroyable.
0: C'est vraiment cool. Je te le recommande.
1: Wow.
0: 10 sur 10.
1: Faut qu'on en reparle de ça.
0: Oui.
1: Deuxième question. Tu connais la tradition à Détroit de lancer une pieuvre sur la glace.
0: Bien sûr.
1: Sais-tu pourquoi on lance une pieuvre sur la glace?
0: Bien sûr.
1: Veux-tu laisser les gens répondre ou tu veux y aller avec assurance?
0: Okay, on peut laisser les gens répondre.
1: Tu le sais avec confiance.
0: C'est assez facile, celle-là. Mais oui, on peut laisser les gens quelques instants. J'ai une bonne anecdote là-dessus
1: d'ailleurs. Oh!
0: P.O., attention aux anecdotes, je vais avoir une anecdote.
1: Sois sur le qui-vive, P.O. Ça peut arriver à tout moment. C'est ça, il y en a beaucoup qui l'ont ici.
0: Marc-André Grondin, il l'a. Est-ce que c'est l'acteur?
1: On le sait pas.
0: Mais il l'a pareil.
1: Il l'a pareil aussi. Michael aussi, qui l'a. Michael qui l'a bien aujourd'hui.
0: Ouais.
1: Est-ce que tu veux y aller avec ta réponse?
0: Ouais, c'est que jadis, ça prenait 8 victoires pour gagner la Coupe. Dans le temps des... Ça, c'est dans le temps des 6 clubs. Et donc, 8 victoires, et ça équivaut les 8 pattes de la pieuvre.
1: Exactement.
0: Et c'est comme ça qu'on a eu...
1: Fallait gagner 2 séries 4 de 7 pour gagner la Coupe.
0: C'est ça.
1: Donc, c'était 4-8 victoires. Et c'est en 1952, les frères Cumisano ont lancé une pieuvre sur la glace.
0: Exact.
1: Et par la suite, les Red Wings ont balayé les Leafs et les Canadiens.
0: Exact.
1: Balayer les Leafs, c'est facile, mais les Canadiens, c'est un peu plus dur.
0: Anecdote! Et... Anecdote! Anecdote!
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0: C'est une fière tradition à Détroit, ça. Puis dans le temps que je couvrais le, quand j'ai commencé à couvrir le Canadien, les Wings jouaient dans le building d'avant celui-ci, qui était le Joe Louis. Joe Louis?
1: Oui, t'es Arena. Célèbre. T'es
0: une
1: célèbre.
0: Belle vieille place. Et à un moment donné, il y avait un vieil ascenseur, comprenez, étage de la rue pour monter jusqu'aux galeries, jusqu'à la galerie de la presse. Puis à un moment donné, dans l'ascenseur, il y avait, la porte s'ouvre, il n'y a pas personne, sauf une personne. Ça, la porte se referme, puis je regarde, c'est qui? C'était Bryan Adams, le chanteur.
1: C'était-tu à l'été de 69, ça?
0: Oh, non. après ça.
1: C'est quand même cool.
0: Et là, ben, j'ai parlé en français parce qu'il parle français.
1: Wow, c'est quand même le fun, ça.
0: Puis j'ai demandé s'il y avait une pieuvre, il n'y avait pas de pieuvre sur lui.
1: Mais c'est exactement ce que quelqu'un qui a une pieuvre dirait, par exemple.
0: Mais, ben, écoute, puis je me suis toujours demandé comment tu rentres une pieuvre dans
1: Moi
0: le building.
1: Aussi.
0: Franchement, tu mets ça dans ton jacket de sport. Puis Bryan Adams m'a dit, hey, qu'est-ce que tu fais là? Ben, j'ai dit, moi, je fais un show. Lui, il faisait un show le lendemain, puis il me dit, j'ai deux étiquettes, veux-tu deux étiquettes? Puis là, j'étais comme, je me sentais super poche. J'ai dit, ben, je peux pas. Il y a une game du Canadien le lendemain au Madison Square Garden. Fait que je me sentais super mal.
1: T'as refusé les billets directs de la main Bryan Adams?
0: Oui, je me sentais super poche.
1: Wow.
0: Je peux pas, j'ai une game demain à New York.
1: T'as quand même dit non à Bryan Adams.
0: J'ai dit non à Bryan Adams. Je le regrette à ce jour, mais j'avais une game le lendemain. On partait dans le temps, on voyageait.
1: Mais imagine les artistes qui aiment le sport, à quel point, quand ils font des tournées, ils peuvent juste arrêter de voir des shows, des parties de sport comme ça. Ça aurait été incroyable, pareil.
0: Ouais. Et tu sais, dernière chose, ouais, avant que tu passes à ta prochaine question, c'est drôle parce que à chaque année, les gens de Détroit pitchaient la pieuvre sur la glace pendant les séries parce que ça apportait du... ça apportait pas du bonheur, mais voyons, de la chance.
1: Oui.
0: Ça apportait de la chance. Ben écoute, ça n'a pas marché pendant 45 ans. Parce que, à un moment donné, il était rendu en 1995, puis il n'avait pas gagné la Coupe Stanley depuis genre les années 50.
1: Oui, mais fallait le faire.
0: Fait qu'il continuait à le faire, mais ça marchait pas.
1: C'est peut-être parce qu'ils l'ont fait à répétition que ça a fini par marcher. On le sait pas, ça, Richard.
0: Ça a pris un demi-siècle avant que ça marche.
1: C'est de la détermination.
0: Prochaine question.
1: On va enchaîner avec la troisième question. On va en 1972.
0: Oui.
1: Le gardien des Flyers, Bruce Gamble, remporte une victoire dont il se souviendra toute sa vie. Qu'est-ce qui s'est passé pour rendre sa victoire aussi spéciale?
0: Ça, je la connais en plus.
1: T'as dit quelque chose, Bruce Gamble?
0: Ouais, ben oui, je me souviens de lui. Il a remporté une victoire. Attends, mais en 72.
1: 514-790-0919.
0: Je veux pas que les gens...
1: Non, regarde pas,
0: Je veux pas que les gens. Non, mais je veux pas que les gens regardent sur Google, évidemment. Parce que là, tu poses la question, puis là, je vois aucune réponse. Fait que là, c'est le monde qui commence à pitonner sur leur téléphone.
1: Moi, j'y vois que la bonne foi de nos auditeurs.
0: Bruce Gamble, attends, mais
1: en 1972, le gardien Bruce Gamble des Flyers remporte une victoire dont il se souviendra toute sa vie. Qu'est-ce qui s'est passé pour rendre sa victoire aussi spéciale?
0: Le pire, c'est que je le sais, mais là, je m'en souviens plus.
1: On a Jonathan qui a pas la bonne réponse, mais j'adore sa réponse qui dit qu'il a fait un but gagnant de sa propre victoire. Comme gardien, je pense pas que c'est arrivé, hein, un but gagnant.
0: But gagnant? Ben non, parce que le goaler aurait tiré.
1: Ouais, mais des fois, ils peuvent refaire un autre but. Après, en tout cas,
0: ça serait pas un but gagnant. Comment que Bruce Gango, il a gagné comment?
1: Alex, il dit une victoire sans tir. Non, c'est pas ça. Bonne réponse quand même.
0: Ben écoute, ça m'écœure, ben je le sais que je le sais.
1: On a Mathieu qui l'a, sa message de texte. Ça fait une couple, deux, trois qui l'ont eu. Michael aussi a toutes mes réponses aujourd'hui.
0: Bon, mais vas-y. Ouais, mais ça, c'est du monde qui répond une minute plus tard.
1: Non, Michael, je le check, il répond vite, il l'a, là. Mais en fait, il y a eu une crise du cœur pendant la partie.
0: Ah oui, okay.
1: Il s'est relevé après la crise de cœur. Il a pris une pause pour aller fumer une cigarette. Il est revenu, puis il a gagné la partie.
0: On recommande aux gens qui nous écoutent de pas essayer ça.
1: Ce n'est pas médicalement suggéré, mais c'est...
0: On recommande aux gens de ne pas faire ça à la maison.
1: Mais tu sais, puis aujourd'hui, là, quand je regarde l'époque de sport qu'on est, puis c'est pas négatif, mais tu sais, on calcule les lancers des lanceurs, on gère les départs des gardiens, on voit aussi le côté cinématique au soccer, là, quand ils se blessent, entre guillemets, des choses comme ça. À cette époque, crise de cœur, post-smoke, gagne une game.
0: Oui.
1: C'est une autre époque.
0: Le plus étrange, c'est que y a-tu quelqu'un dans l'organisation des Flyers, le docteur, tu sais, qui le check, « Hey, tu viens de faire un infarctus. Hey, je vais aller fumer une smoke. Ah, ok, c'est correct. C'est ça. Il y a comme personne qui a dit non, peut-être pas.
1: Ben, c'est peut-être ça le diagnostic du docteur en 70 aussi. Oh, ouais, fume-en une, ça va passer. Je le sais pas.
0: Ça va te calmer.
1: La médecine d'époque.
0: Mon Dieu. Ok.
1: Question 4. Ouf. Dans l'histoire de la LNH, en nombre de parties, c'est quoi le plus grand écart entre deux buts d'un joueur? J'explique ma question, c'est un joueur a marqué un but, pis c'est quoi le record de parties avant qu'il marque son prochain?
0: Ben, c'est Scott Gomez.
1: Non.
0: C'est pas Scott Gomez.
1: Non.
0: Scott Gomez a été une année sans marquer. Ouais, fait que t'es en train de me dire que quelqu'un a été plus mauvais que Scott Gomez.
1: Exactement.
0: Oh boy, qui c'est qui a fait ça?
1: Je répète la question.
0: Ah, mais, oh,
1: un joueur qui a marqué un but, ça a pris combien de games avant de marquer son prochain? C'est quoi le plus grand écart dans l'histoire de la Ligue nationale?
0: Ouais, mais là, c'est sûr qu'il doit avoir un défenseur qui avait de la misère à reculer, qui a été 150 games sans marquer.
1: Faut qu'il ait joué longtemps dans la Ligue quand même.
0: Ouais.
1: Scott Gomez est sorti aussi.
0: Ça, c'est.
1: 148, 123. Non, c'est pas ça.
0: Il y a personne qui l'a? Moi, j'écoute, je le sais pas.
1: T'as-tu une idée du nombre de parties?
0: Ben là, Scott Gomez, ça c'était quoi, 82?
1: À peu près.
0: Fait que là, tu me dis que c'est pas ça. Fait que, on va dire le double, 164. Ça serait 2 ans sans marquer.
1: En fait, les réponses rentrent, j'attends de voir si quelqu'un va l'avoir, mais en ce moment, je vous dirais que le nombre de parties à l'écart entre les deux buts d'un même joueur. 255 parties.
0: Boy, ça c'est quoi? Ouais, dépendant du calendrier, mettons que c'est 80 games, là t'es 4-8 fois.
1: C'est fait 3, plus 4, que 3 saisons.
0: 3 ans et demi, 4 ans.
1: Et c'est un défenseur. T'as eu le bon réflexe. Si je te dis les Devils.
0: OK, donc un défenseur qui était super défensif.
1: Surtout dans les années 80, je pense. 80-90, j'ai pas t'induit en erreur.
0: 10 minutes, là, qui c'est qui était...
1: Il vient de sortir sur la messagerie texte.
0: Ouais, c'est ça, c'est sûr, parce que ça fait 2 minutes qu'on parle, avec la personne l'a googlé.
1: Marc Côté aussi l'a sorti.
0: Un défenseur qui restait à la maison, comme on disait en anglais, stay at home.
1: Exact.
0: J'essaie de penser au top 6 des Devils dans les années 80.
1: Je vais aller voir les années, juste pour pas t'induire en erreur.
0: Ça doit être un genre de... Oui, comment ça s'appelait, là?
1: Ouais, année 90. Il a commencé en 85, fini en 2002.
0: Oh boy, OK.
1: Quand même une longue carrière. Tout avec les Devils.
0: Ken Danico. Oh boy, OK. Il a fait 3 ans et demi sans marquer.
1: 255 parties sans marquer de but.
0: Même pas une déviation à un moment donné.
1: C'est même pas de chance, là. Même pas rien,
0: c'est
1: ça. Là.
0: C'est quand même... Ben, défenseur défensif, c'est sûr que c'est plus long, là.
1: T'es pas souvent sur le powerplay, Danico.
0: T'es pas souvent sur le powerplay, effectivement. OK, bonne question.
1: C'est quand même le fun à savoir. Hein.
0: Très bonne question. Il y a quelqu'un qui dit Lyle O'Dolan, ça a été mon deuxième choix.
1: Mon deuxième choix. Question 5. On est en 2003. Il y a un recruteur qui pousse fort pour que les Canadiens repêchent Shea Weber. Bob Gainey refuse. Qui a-t-on repêché à la place?
0: Au premier tour?
1: Ouais. C'est... Au 40e rang.
0: Ça, c'est le deuxième tour, ça.
1: Ouais.
0: Parce que le premier tour en 2003, c'est pas un des frères. C'est
1: Costin?
0: Non. Oui, c'est le premier Costin. C'est André.
1: Mais en deuxième ronde, Shea Weber était là. Il y a un recruteur qui a poussé fort.
0: Il y avait Patrice Bergeron qui était là en arrière.
1: Il était encore là, exact.
0: Le Canadien a repêché... C'est-tu un bof de l'Ouest, ça? Un genre de Corey Hurkart, on a fait de même?
1: Au 40e rang, les Canadiens sont fiers de sélectionner Corey Hurkart.
0: Et Patrice Bergeron sort 2 après, ça se peut-tu?
1: Shea Weber a été pris 49e, 9 rangs plus tard. Entre Urquhart et Weber, d'autres joueurs à pas pire carrière, comme Matt Mabee, hein? Konstantin Pouchkarev et Dmitri Tchernik.
0: Attends, mais Patrice Bergeron, il est où?
1: Il était 45e.
0: Ah, 45.
1: Entre Weber puis l'autre, mais tous les autres, entre, ils ont pas donné grand-chose. C'était surtout Bergeron et Weber. Mais on a pris Corey Urquhart.
0: Ça explique beaucoup de choses.
1: Ouais.
0: Tu sais, là, des fois, on vient de parler avec Gilbert Dionne, le dernier qui a gagné ici. Le dernier club à avoir gagné 93. Une des grosses raisons pourquoi le club n'a pas gagné depuis 93, c'est en particulier ça, ce genre de décision-là.
1: Ouais, mais ça, c'est l'équipe qui prend une décision puis on vit avec.
0: Oui, exactement.
1: Mais avec du recul, c'est le fun à regarder.
0: Il y a tellement de joueurs que le Canadien a raté. Puis le pire, c'est quand c'est des joueurs dans ta cour ou des joueurs qui jouaient dans la Ligue junior majeure du Québec. C'est ça qui fait mal. Patrice Bergeron fait mal en particulier à cause de ça, t'imagines? S'il l'avait pris lui à place de...
1: Au moins, Bergeron n'est pas allé dans un de nos rivaux directs de division, tu sais.
0: Non, une chance.
1: Ah, ouais. Pour terminer le quiz, Richard, un petit vrai ou faux en rafale.
0: Okay? Ah, ben là, ça va être facile.
1: Ouais. Vrai ou faux, il est interdit de retirer son gardien en prolongation.
0: Je pense que j'ai jamais vu ça de ma vie. Je pense que j'ai jamais vu de ma vie un club faire ça.
1: Mais vrai ou faux, il est interdit de retirer son gardien en prolongation.
0: J'imagine que c'est faux.
1: En fait, c'est faux. On peut retirer le gardien, mais si tu le fais en prolongation, tu perds le point du perdant. Okay. Tu sais, le point comme ça.
0: Si tu enlèves ton gardien,
1: t'as pas de point si tu perds.
0: OK, bon.
1: Vrai ou faux, les passes par en avant ont déjà été interdites dans le hockey.
0: Ça, c'est vrai.
1: C'est vrai. Mm-hmm. En quelle année tu penses que ça a changé?
0: Je pense que ça a changé... Écoute, de mémoire, là, ça a changé au début des années 40, je pense. Ça.
1: 1927.
0: Ah, OK, encore plus loin que je pensais.
1: Mais c'est quand même un long bout à jouer au hockey sans faire de passes par en avant.
0: C'est ça,
1: c'est quand même solide. Vrai ou faux, jusqu'en 1914, quand une équipe gagnait la coupe, n'importe quelle équipe pouvait les défier pour le trophée dans la saison régulière.
0: Les défier? Qu'est-ce que ça veut dire, les défier?
1: Mettons, les Hurricanes sont champions, ils jouent contre Montréal pendant la saison. Montréal dit, on te joue pour la coupe Stanley.
0: Ben ouais, mais c'est sûr que les Hurricanes ont aucune raison de dire oui, ok, c'est correct.
1: Exact.
0: Fait que, t'avais déjà le droit de faire ça?
1: En fait, je te demande s'il y avait le droit, c'est vrai.
0: Ben, il y a peut-être des années 10, là.
1: En fait, c'est vrai. Ça fait très lutte. Ils pouvaient défier le champion de la coupe. T'imagines une musique qui part, Chicago débarque, match d'échelle, je ne sais pas trop. Aussi, avant les arbitres, ils déposaient la rondelle directement sur la glace au lieu de la lancer sur la glace. Vrai ou faux?
0: Vrai.
1: C'est vrai. Il fallait qu'ils la mettent direct en bas, puis ils ont changé ça parce qu'il y avait trop de mains coupées, brisées. Parce que les joueurs, on dirait que ça leur dérangeait pas. Et dernière question, dans le livre des règlements de la LNH, ça dit qu'il est interdit d'enlever son patin pour frapper un adversaire.
0: C'est mal vu, en tout cas.
1: En fait, c'est faux. C'est juste Happy Gilmore qui l'a fait dans le film. Donc, c'est pas vrai. Et pour terminer le quiz aujourd'hui, une petite citation d'un journaliste qui a demandé à Charles Shackelford, un joueur de basket universitaire de North Carolina, est-ce que t'aimes mieux tirer de la droite ou de la gauche? Sa réponse... Droite ou gauche, pas grave, je suis amphibien. Pas ambidex, il est amphibien.
0: Oui, il est peut-être amphibien.
1: Peut-être aussi.
0: On sait pas.
1: Et voilà, c'était le quiz aujourd'hui. Merci à tout le monde d'avoir joué.
0: Ah, c'était excellent. Bon, ben parfait. Eh bien, ça conclut déjà l'édition du Tailgate pour ce fabuleux mardi. On a eu bien du plaisir. Merci aux gens qui nous ont appelés. C'est un plaisir de vous parler. Merci aux gens qui ont écrit également sur la messagerie texte.
1: C'était pratiquement un record aujourd'hui d'interaction sur la messagerie texte.
0: Beaucoup de début
1: à la fin.
0: Ouais, beaucoup de réponses. Puis merci d'être là. Merci à tous les gens qui nous écoutent également. Merci aux gens qui ont appelé également. On est très contents à chaque fois. Et Frank, ben ce soir, c'est un peu tranquille en termes de menu sportif, mais t'as quand même trouvé quelque chose.
1: Il y a deux choses quand même vraiment le fun à regarder ce soir. Premièrement, c'est le début de la série entre les Blue Jays et les Devil Rays. Quand même dans la même division, on se bat pour les séries. Si on veut espérer, grosse, grosse série au baseball ce soir. Mais aussi, Félix Auger-Aliassime fait son entrée pour le troisième tour de l'Open de Cincinnati. Il affrontera l'Argentin Juan Manuel Cerundolo.
0: Ça, c'est excellent. Alors nous, on se laisse là-dessus. Évidemment, on se retrouve demain. On aura encore une très bonne émission demain. Évidemment, on va parler de football. Les Alouettes, ça s'en vient. Ils vont jouer jeudi soir. On aura, entre autres, lors de l'émission de mercredi, le directeur général des Alouettes de Montréal, Danny Machocha, qui va être avec nous et qui va nous parler de ce match-là. Alors, c'est déjà terminé. Mon nom est Richard Labbé. Je vous remercie. Frank Grenier, merci d'avoir été là.
1: Toujours un plaisir. Puis on recommence ça demain.
0: Oui. PO derrière la console, merci aussi. Et on vous retrouve demain, même heure, même poste.
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4: Bon mardi, tout le monde, bienvenue dans une autre belle édition du Club du Matin. Olivier Paiement avec vous pour les 4 prochaines heures. Merci d'être à l'écoute. Peu importe où vous êtes, peu importe de où vous nous écoutez, de Montréal au 91.9 Québec, 100.9 Gatineau, 96.5 sur l'application mobile de BPM Sport ou encore sur notre diffusion en direct sur YouTube. Et comme à l'habitude, je suis accompagné par mon acolyte Hugo Reich. Comment ça va, Hugo?
5: Salut, Ali. Ça va bien, toi?
4: Ça va bien. Je suis content d'entendre que ta voix se porte mieux, mon cher.
5: Ouais, hein, mais pour vrai,
4: t'as pas eu recours au fusée, là.
5: Non, pas eu recours au fusée. Personne n'a décollé. Rien n'a décollé hier. C'était vraiment correct. Puis, je suis bien content d'avoir une voix
4: normale.
5: Soyeuse. Ce matin.
4: Soyeuse.
5: On va essayer.
4: Gros show pour vous aujourd'hui, comme à l'habitude. On a pas mal de sujets, plein de sports différents dont on va aborder aujourd'hui. Je veux qu'on se penche parce que ce sera bientôt les 5 ans de Kent Hughes à la barre du Canadien de Montréal. Il y a un texte qui a été paru dans les derniers jours et je veux qu'on réagisse face à ça. On va poursuivre nos prédictions pour les différentes divisions dans la NFL. Et aujourd'hui, on va analyser ma division préférée. La meilleure division dans toute la NFL, le nord de l'américaine, une division qui année après année est remplie de rebondissements, toujours du bon football qui se joue là. Dans le baseball majeur, ça se corse dans la course aux séries, mais aussi dans la course pour le titre de MVP dans la nationale. Shohei Ohtani et Pete Crow Armstrong qui ont encore une fois offert des performances fantastiques hier, on va en parler. Différentes cibles potentiellement pour le Canadien sur le marché des échanges, parce que oui, depuis le début de l'été, on mentionne plusieurs noms. Mais là, dans les derniers jours, dans les dernières semaines, il y a d'autres joueurs qui ont commencé à être mentionnés de plus en plus dans le cercle des rumeurs de transactions. Est-ce que ce sont des options potentielles pour le Canadien? Ça va s'en venir dans environ 1h20. Et plus tard à l'émission aussi, vous avez aimé ça quand on l'a fait la semaine passée. Et si c'était à refaire le repêchage, on avait fait 2005, eh bien là aujourd'hui, on retourne à il y a 20 ans, on va refaire le repêchage de 2006, une cuvée très intéressante. Honnêtement, c'est dur à dire quelle direction est-ce que ce redraft-là va prendre, parce que t'as plusieurs bons joueurs, mais t'en as pas nécessairement une tonne qui se démarque en particulier. C'est beaucoup de joueurs qui ont eu des carrières quand même assez similaires. Fait que je pense que ça va donner de quoi de super intéressant. Plusieurs invités, notamment Nicolas Saint-Pierre, comme à l'habitude, qui va faire son tour à l'émission. Nick, là, il a le goût que ça brasse aujourd'hui. Il va y aller de quelques prédictions osées en vue de la prochaine saison dans la LNH. On va aussi parler de basketball avec Charles Dubé-Bray, ancien coach notamment dans l'organisation de l'Alliance de Montréal. Il a coaché en Europe, il a coaché en Asie, il a aussi coaché dans l'organisation des Raptors de Toronto, des Spurs de San Antonio. Hier, on pensait avoir eu un dénouement dans la saga Kawhi Leonard. Est-ce qu'on en a eu un? C'est pas trop clair. ESPN dit une chose, la NBA dit que c'est pas vrai. Les Clippers aussi, ils tiennent mordicus à leur point de vue. Qu'est-ce qui va se passer de tout ça? Ben, j'ai hâte d'en parler avec Charles Dubé-Bray un peu plus tard. On va parler aussi de d'autres sujets basketball, notamment LeBron James avec les 76ers. Ça va-tu marcher, cette histoire-là? Giannis Antetokounmpo avec le Heat de Miami. Ça a brassé pas mal cet été dans la NBA. J'ai hâte d'en parler avec Charles dans environ 1h30. Jean-Sébastien D va faire son tour dans le bureau des commissaires. On va regarder les différentes luttes au camp du Canadien. Il y a quelques postes qui sont ouverts en ce moment. Deuxième centre, ailier de deuxième trio, sixième défenseur, deuxième gardien. Qui va être capable de ravir ce poste-là au camp? Ben, GS va se mouiller un peu plus tard, dans 2 heures environ. On va aussi avoir des invités spéciaux. Deux invités spéciaux qui vont se joindre à nous. Deux jeunes gars vraiment, vraiment talentueux. Michael Evie et Jules Régimbald. Leur nom vous dit peut-être pas de quoi, mais vous connaissez peut-être leur page sur les réseaux sociaux L'Esprit Sportif, qui dans les dernières années s'est démarqué comme étant la référence pour le sport étudiant au Québec, que ce soit universitaire, collégial, secondaire, le recrutement universitaire aux États-Unis, le flag football. C'est gros ce que ces gars-là sont en train de bâtir. J'ai hâte de leur poser des questions. Comment est-ce que vous avez eu l'idée derrière tout ça? Comment est-ce que ce projet-là est né? On va aussi mettre la table, notamment pour la prochaine saison, dans le football universitaire québécois. Et Marco D'Amico aussi, comme à l'habitude, le mardi, qui va venir faire son tour dans le Club du Matin. Passez une bonne journée hier, Hugo.
5: Oui, superbe journée hier. J'ai fait du vélo pour la première fois avec mon nouveau vélo.
4: Comment ça s'est passé?
5: Ça s'est super bien passé. J'aime beaucoup, beaucoup mon nouveau vélo. Je suis très content. Dans le coin de Sainte-Julie. Écoute, Sainte-Julie, là, il y a des belles pistes cyclables. Sur le bord des champs, là, dans le coin de Saint-Amand, Belleuil, tout ça. Donc, j'ai fait un genre de 15 km hier. C'était vraiment, vraiment bien. Agréablement surpris de la vitesse à laquelle je roulais, de mon cardio. J'avais très peur pour mon cardio au début.
4: Mais ça, c'est la magie des clips.
5: Ouais, c'est ça, exactement. Mais ça a super bien été. Voilà. Période d'adaptation pour tous les nouveaux cyclistes. Faites-en. De plus en plus. C'est le meilleur truc que j'ai à vous donner. Je vais retourner aujourd'hui, c'est sûr et certain. Je pense que c'est important d'être en symbiose avec son vélo. Et c'est ce que je planifie faire dans les prochains jours.
4: Là, la question que tout le monde se pose, Hugo, je viens de recevoir, je pense, une quinzaine de messages. T'as-tu mis ton saut de cycliste?
5: J'ai mis les culottes.
4: C'est pas des One Piece?
5: Non, mais il y en a des One Piece, il y en a des Two Piece. Moi, j'ai juste mis les culottes, je vais m'adapter avec ça. C'était la première fois que j'en faisais avec ça, puis je voulais pas faire une grosse distance. Fait que je savais que l'aérodynamisme n'était pas de mise, là. Pas encore à ce point-là.
4: Parfait.
5: Mais ça s'en vient.
4: Il va falloir que tu nous partages des photos quand
5: c'est
4: ça arrive.
5: C'est sûr et certain qu'il va avoir une photo qui va sortir, Ali. Ça va me faire plaisir.
4: Ah, j'ai vraiment hâte de voir ça. Comme j'adore voir les vidéos de tout le monde qui fait du vélo, là. Ça fait partie de mes plaisirs dans la vie.
5: Toi? T'as-tu passé une belle journée hier?
4: Ouais, une belle journée bien relax. Je suis allé porter ma blonde parce que là, elle m'abandonne encore. Elle s'en va sur la côte nord. Wow, Rave Saint-Pierre. Elle s'en va rejoindre son père qui est là-bas. Elle va passer quelques jours là-bas, fait qu'elle m'abandonne. Mais vraiment un beau coin. J'y suis allé il y a quelques années pour la première fois. C'est magnifique. Sérieux, des paysans. Tu sais, quand tu viens de Montréal, quand t'es un gars urbain comme moi, tu débarques puis... C'est pas juste la campagne, c'est pas juste la région, là. Tu sais, c'est... Écoute, tu dois faire 45 minutes de route d'un village à l'autre. Fait que c'est loin, mais c'est vaste, c'est magnifique. Fait que je suis content pour elle, j'ai hâte qu'elle me raconte tout ça quand elle revient.
5: Ben oui.
4: Mais tu sais quoi, Hugo? Il faut commencer l'émission parce que ça part pour l'édition du 18 août 2026 dans le Club du Matin. Alors, j'ai vu un texte passer dans les derniers jours que j'ai trouvé fort intéressant. C'est Stu Cowen, journaliste affecté à la couverture du Canadien dans la Gazette, qui a commencé à se pencher sur le bilan de Kent Hughes, parce que déjà, c'est fou à quel point ça passe vite, mais on approche déjà le 5 ans de bilan pour Kent Hughes avec le Canadien de Montréal. Il avait été embauché, rappelez-vous, à l'hiver 2022, autour du mois de janvier, si je ne me trompe pas. Alors, Stu Cowen a commencé à regarder, OK, ben c'est quoi le bilan de Kent Hughes? Parce que, évidemment, pour un DG, ça prend du temps. C'est pas du jour au lendemain qu'on peut vraiment analyser ton travail. Est-ce que ça se passe bien? Est-ce que ça se passe pas bien? Mais après 5 ans, on a une solide idée de ton boulot. T'es-tu un bon DG? Ça s'en va-tu dans la bonne direction, ton affaire, ou pas tant? Alors, il a commencé à analyser ça et je veux faire le tour, notre propre analyse par rapport à ça aujourd'hui. Rappelez-vous quand même, il y a 5 ans, là, le Canadien croupissait dans les bas-fonds du classement de la LNH. C'était la dernière équipe au classement quand Kent Hughes est arrivé en poste, évidemment pour terminer l'année aussi, mais il n'y avait pas grand-chose à faire par rapport à ça. Depuis, 52 transactions, 47 sélections au repêchage et 95 contrats octroyés. Je veux qu'on regarde, c'était quoi les bons coups et les moins bons coups de Kent Hughes. On va commencer avec les transactions. Selon moi, la meilleure transaction de Kent Hughes est celle de Mike Madison. Rappelez-vous, Jeff Petrie ne voulait plus rien savoir de Montréal. Lui, sa femme, il était tanné, il voulait partir. Fait que là, Kent Hughes était un petit peu mal pris. C'était un bon défenseur, Jeff Petrie. Il avait pas le choix de l'échanger. Anyway, l'équipe était en reconstruction. C'était le genre de joueur dont tu voulais te départir. Ryan Poehling était aussi un espoir qui décevait. Ne se développait pas vraiment comme prévu, incapable de s'établir dans la LNH.

0: numérique, affronte les meilleurs trios adverses, joue du 22, 23, 24 minutes par match. Un Québécois, un gars qui parle français, qui a pas peur d'affronter les médias et de dire sa façon de penser après les matchs du Canadien de Montréal. Cette transaction-là, elle a été un coup de circuit, surtout que de l'autre côté, ça a rien donné à Pittsburgh, Jeff Petrie et Ryan Poehling.
1: Non, exactement. Et puis, Kent Hughes a décidé de prendre une chance sur un gars, justement, qui était critiqué pour le fait qu'il faisait beaucoup de revirements, le fait qu'il avait peut-être pas une certaine maturité dans son jeu, ce qui faisait en sorte que ça a moins bien marché autant avec les Panthers que les Pingouins. Et Mike Matheson, lorsqu'il est arrivé à Montréal, a vraiment été capable de rendre son jeu très complet. Et ça a été la plus grande qualité de son développement. Par la suite, il est devenu une fiabilité, comme tu l'as dit. Et ça, c'est probablement le meilleur résultat, si tu veux, d'une transaction. C'est plate parce que on a pris un Jeff Petrie qui était quand même aimé ici, néanmoins.
0: Plus à la fin, par
1: plus à la fin. À la fin, c'était difficile.
0: À la fin, je dirais même qu'il était détesté.
1: Ouais, ouais. À la fin, c'était difficile. Mais qui avait donné quand même beaucoup pour l'organisation. Et finalement, on a juste profité du fait que sa valeur était en déclin pour rapatrier quelque chose de très beau. C'est ça que Ken Hughes a réussi à faire avec Mike Matheson. Et là, regardez-le aujourd'hui.
0: Puis il a pris une chance pareil, parce que c'était pas le gars qui avait la meilleure réputation, mais Ken Hughes le connaissait. C'était son ancien agent, il le connaissait depuis des années. Lui, il savait que Mike Matheson était capable de jouer du meilleur hockey que ça. Il a misé là-dessus. Puis je pense qu'une autre chose où il faut donner crédit à Madison, c'est son attitude aussi. Écoute, le gars, il y a 2 ans, là, 2023-2024, 62 points en 82 matchs, jouait sur la première vague du jeu de puissance. C'était le corps arrière de la brigade défensive du Canadien de Montréal. Ben, Lane Hutton débarque, le tasse de la première vague. Éventuellement, t'as un Noah Dobson qui arrive aussi. Il joue plus du tout sur l'avantage numérique. Mike Madison a perdu des millions de dollars à cause de ça.
1: Ouais.
0: Il a signé pour 6 millions de dollars par année. S'il avait continué de jouer sur l'attaque à 5 du Canadien de Montréal, il aurait signé pour 7, 8, 9 millions de dollars par année. Vous avez vu les contrats qui se sont signés cet été. Il a rien dit. Il a accepté son nouveau rôle et il en a même signé un autre avec le Canadien. Pour moi, ça montre quel genre de gars il est. Si on regarde les autres bonnes transactions, il y en a plusieurs qui nous l'ont noté, Stéphane notamment, celle de Sean Monahan. Ça aussi, ça a été tout un coup. Et ce qui est impressionnant avec celle de Monahan, c'est qu'elle représente parfaitement le flair de Kent Hughes, sa compréhension de la Ligue nationale de hockey et de la convention collective. Les Flames voulaient se débarrasser de Sean Monahan. Ils le voulaient plus parce qu'il y avait un gros contrat. OK, ben vous allez nous donner un choix de premier tour. Ce choix de premier tour-là que les Flames ont donné avec Monahan. Le Canadien n'a rien donné pour l'avoir. Se sont fait donner un choix de première ronde et Monahan. Ils l'ont reflippé par la suite pour mettre la main sur Noah Dobson. Monahan, qui a quand même eu un bon impact à Montréal, a été un vétéran important. Ils l'ont même re-signé par la suite. Puis là, la date limite des échanges en 2024, tu l'échanges aux Jets. Encore une fois, pour un choix de premier tour. Ce choix de premier tour-là, tu l'as utilisé pour grimper au repêchage et repêcher un certain Michael Hage. Bref, t'as rien donné. Puis t'as eu un vétéran qui a fait la job pendant 1 an et demi. Et ça t'a permis de mettre la main avec autre chose, mais quand même sur Noah Dobson et Michael Hage. C'est pas n'importe quel DG qui aurait pensé à faire ces manœuvres-là.
1: Non, exactement. Puis encore une fois, Kent Hughes, très opportuniste. Et au final, qu'est-ce que ça l'a donné, ça, Oli? Ben, son passage avec les Canadiens a relancé la carrière à Sean Monahan.
0: Oui, vraiment. Parce que ça aussi, c'était un risque, là.
1: Ouais, exactement.
0: Les blessures, ça allait pas bien pour Monahan.
1: Exactement. Il avait vraiment trouvé le fond du baril à Calgary. Mais finalement, a retrouvé quand même un rythme qui était proche du point par match. 17 points en 25 matchs à sa première année avec les Canadiens. 35 en 49 à sa deuxième. Et ensuite, si tu regardes un peu plus loin, sa première année avec les Blue Jackets, 57 en 54. Ça a été un peu plus difficile l'année dernière, mais avait quand même réussi à retrouver un rythme offensif intéressant, ce qui a bénéficié au final aux Canadiens dans ce court échantillon-là et qui a permis d'établir les bases pour les jeunes joueurs qui sont maintenant les jeunes leaders du club.
0: Très bien dit. Une autre transaction, puis celle-là, je pense qu'on peut la qualifier de vol. C'est pas à tous les jours que t'échanges un gars qui appartient probablement même pas à la LNH pour un solide défenseur. Alexandre Carrier, qui a été échangé en retour de Justin Barron. Barron qui, ben, chapeau à Kent Hughes d'avoir admis son erreur, de garde, c'était peut-être pas le meilleur move dans la transaction Lekkonen.

0: Shannon, c'est pas développé comme prévu comme Byron, mais accepte de pivoter rapidement, d'admettre son erreur, échange Justin Barron pendant qu'il a encore une certaine valeur et tu mets la main sur Alex Carrier, qui est un vétéran, qui a prouvé qu'il appartient à la Ligue, qui est capable d'être responsable défensivement, d'affronter des bons attaquants de l'autre côté, va jouer en infériorité numérique, bloque des tirs, un soldat parfait pour Barron, qui, je le sais, qui joue là à Nashville, mais on s'entend, rien de très impressionnant. Ça, c'est un vol. Un pour un, 100%. Comme ça, c'est incroyable.
1: Ouais, puis encore une fois, c'est le moi ça ce qui me fait le plus capoter dans le travail de Kent Hughes, c'est vraiment son sens du timing, parce que Alexandre Carrier est arrivé dans la formation à un moment où il fallait une certaine stabilité à la ligne bleue. Et du moment où il est arrivé,
0: il y avait pas de droitier, c'est
1: il y avait
0: vrai.
1: Pas de droitier et du moment où il est arrivé, immédiatement, il y a eu un impact, mais immédiatement, le Canadien s'est amélioré défensivement.
0: Ouais.
1: Oui, c'est un vétéran. Oui, il était établi. Mais il a amené un certain calme aussi à la brigade défensive du Canadien. Ce qui a permis à l'équipe, au final, d'être plus structurée, d'être meilleure à la ligne bleue, d'être meilleure pour fermer les espaces et de faire une poussée pour les séries éliminatoires.
0: Exactement.
1: C'est ça qui est arrivé.
0: Le Canadien fait peut-être pas les séries si t'as pas un Alex Carrier qui stabilise le côté droit de la ligne bleue. Ça fait vraiment partie des revirements qui ont complètement changé la donne pendant la saison du Canadien. Il y a 2 ans, dernière mention honorable. Excellente transaction, mais c'est un peu différent parce que c'est plus le choix au repêchage que t'as obtenu que donner quelque chose de formidable. Mais Brett Kulak, qui avait été échangé aux Oilers d'Edmonton en retour d'un choix de 2 et d'un choix de 7. Il y a aussi un certain William Lagesson, mais bon, il ne fait que passer à Montréal. Mais ce fameux choix de deuxième tour-là est devenu Lane Hudson. Un choix incroyable. C'est juste que, tu sais, au moment où il a fait son acquisition, il pouvait pas savoir que Hudson allait être disponible. Même, t'arrives au repêchage, tu te doutes pas qu'un talent comme Lane Hudson va glisser si tard que ça, mais chapeau à eux de quand même l'avoir choisi. Inquiétez-vous pas, ça va arriver un peu plus tard. Quand on va parler du meilleur choix au repêchage, je me doute que Lane Hudson risque de faire partie de la discussion.
1: Ouais.
0: Si on y va avec la pire transaction, je fouillais là dans l'historique de Kent Hughes, puis c'est dur de trouver vraiment des mauvaises transactions.
1: C'est vrai.
0: C'est vrai. Il n'y en a pas eu beaucoup où il s'est fait avoir. La plus difficile peut-être, celle qui a le moins bien vieilli, c'est Kirby Dach.
1: Ouais.
0: Une de ses premières grosses transactions au repêchage en 2022 à Montréal. Le Canadien qui met la main sur Kirby Dach. Le Canadien qui avait donné Alexander Romanov pour le 13e choix au total. On a ensuite flippé ce 13e choix au total-là aux Blackhawks pour mettre la main sur Kirby Dach, qui est aussi un choix de 3 et un choix de 4 qui ont été donnés dans cet échange-là. On en parle souvent, là. Fait que j'en rajouterai pas. Mais Dach, c'est catastrophique depuis son année à Montréal. Sur un rythme de 82 matchs, il joue en moyenne 38 matchs et demi par année pour le Canadien. Là, je parle même pas de son jeu inconstant. Je parle même pas du fait que, des fois, il manque d'effort sur la patinoire qui est invisible. Je parle même pas de ça. À l'opposé, Romanov est devenu un bon défenseur quand même avec les Islanders de New York. Un gars qui peut jouer 20, 21, 22 minutes par match. Il est physique, hargneux. En plus, il était capable de jouer à droite, Romanov.
1: Exact.
0: C'est peut-être le gars qu'on aurait eu besoin en ce moment là, pour jouer sur la troisième paire, parce qu'on s'entend que c'est quelqu'un qui est nettement supérieur à Jack High, à Struble, etc. À l'opposé, le 13e choix, ben c'est quand même, ça a été utilisé par les Blackhawks pour repêcher un certain Frank Nazar, qui est un solide joueur de hockey, bien meilleur que Kirby Dach. Frank Nazar, c'était quand même 41 points en 66 matchs la saison passée. Il risque de devenir un joueur de deuxième trio bien correct dans la LNH. Quelques autres joueurs qui étaient aussi disponibles au 13e rang à cet encan-là, juste pour vous donner une idée, Rutger McGuirty, Noah Östlund, Liam Bixell, qui est en train de devenir un très très bon défenseur, format géant avec les Stars de Dallas. Tu sais, même avec le recul, je me dis, c'était la chose à faire. C'était un coup que tu devais essayer. Tu sais,
1: ouais.
0: Le potentiel était là avec Kirby Dach. On était juste 3 ans remis après son repêchage.
1: Exact, exact.
0: Mais, ça a raté. Fait que tu sais, ça fait partie de la game. Tu réussis tes transactions, t'en rates. Avec le recul, c'est sûr qu'il la ferait pas, mais faut que tu t'essayes sur des coups comme ça, puis on peut pas lui reprocher ça.
1: Ouais, exactement. On voulait une certaine bougie d'allumage. Kirby Dach aurait pu être ça. Encore une fois, au choix, au repêchage, un gars qui était rempli de talent. Tu sais, c'est au moment de la transaction, Kirby Dach est encore bien vu là, dans la Ligue nationale. On était content de faire son acquisition, puis Mais au final, la première saison qu'il a donnée à Montréal, il jouait un peu à la hauteur du potentiel qu'on lui attribuait. Finalement, ça n'a pas donné ça, les blessures, les malchances, l'inconstance. Mais comme tu l'as dit, Ali, il faut prendre des chances dans la vie. Alexander Romanov, oui, est un défenseur stable, un défenseur qui pouvait jouer des minutes top 4, même première paire pour dépanner. Mais je sais pas si tu te souviens, mais à la fin aussi, il y avait des enjeux de blessures aussi. Les Islanders ont eu des problèmes de blessures avec lui.
0: Ouais, il a été blessé la saison passée. Moins que Dak, là.
1: Moins que Dak, ça c'est vrai.
0: Ça c'est sûr, mais c'est vrai que c'est quand même quelqu'un qui a un certain historique de blessures, Romanov.
1: Mais au moment de la transaction, ça s'équivalait. Puis c'est pour ça, je pense, que Ken Hughes aussi a fait cette transaction-là. Parce que, au final, il risque rien.
0: Si tu regardes dans la carrière à Romanov, il a joué 15 matchs la saison passée. Avant ça, c'était 64, 81, 76, 79 puis 54. C'était en 56 cette année-là, mais c'est quand même quelqu'un qui ira des rencontres aussi, mais avec son style de jeu physique, il faut s'y attendre.
1: Exact.
0: Puis je vous dis, à part de ça, c'est difficile de trouver vraiment de mauvaises transactions. On pourrait peut-être mentionner celle d'Arturi Lehkonen. Ou, bon, t'échanges Lehkonen, il s'apprêtait à devenir joueur autonome, mais avec compensation, fait qu'il est encore sous le contrôle de l'équipe. En retour, le Canadien a obtenu Justin Barron et un choix de deux qui a ensuite été utilisé dans la transaction pour grimper au repêchage et aller chercher Michael Hage. Au moins, il a été capable de se revirer rapidement et d'échanger Barron pour Carrier. Tu sais, Carrier pour Lehkonen, ça paraît moins mal.
1: Exact.
0: Je pense que je prendrais quand même Lehkonen dans mon club avant Carrier parce que c'est un gars d'une cinquantaine de points par année. Il a marqué des gros buts aussi avec l'Avalanche du Colorado. Mais ça aussi, quand t'es en reconstruction, tu sais, t'échanges tes joueurs pour des espoirs, pour des choix. Il y en a qui marchent, il y en a qui marchent un peu moins. On pourrait dire peut-être aussi la même chose de la transaction Ben Sherratt.
1: Ouais.
0: Où on a échangé Ben Sherratt aux Panthers, puis en retour, tu regardes le Canadien un peu grand-chose, là. Tyce Melanick, un choix de 4 et un choix de premier tour qui a ensuite été reflippé pour aller chercher Alex Newhook. Fait que ça, c'est quand même pas si mal. Mais tu sais, à part de ça, tu regardes le bilan, puis pas raté beaucoup d'autres échanges, là.
1: Non, pas vraiment. Et même là, encore une fois, on essayait d'aller chercher un gars qui était plus jeune, tu sais, dans la ligne directrice de la reconstruction, en Justin Barron. Puis, tu l'as dit, je trouve que le point le plus important là-dedans, c'est qu'on n'a pas perdu de temps quand on voyait Barron plafonner.
0: C'est ça.
1: Ça a été vraiment le point tournant.
0: T'as raison, Hugo, que, disons, un DG un peu plus bête, un peu plus têtu, aurait essayé de forcer les choses puis de dire non, regarde, j'ai donné Lehkonen pour lui, je veux que ça marche avec Barron.
1: Ben ouais.
0: Puis là, plus tu le gardes longtemps, plus ça se passe pas comme prévu, ben là, plus Barron finit par perdre de la valeur. Mais non, il était capable de trouver un partenaire qui, rapidement, lui, il croyait encore en Barron, puis t'allais chercher Alexandre Carrier. Écoute, c'est pas une transaction sexy.
1: Non.
0: Mais c'est le genre de transaction là.
1: Mais qu'il fallait faire.
0: Qu'il fallait faire.
1: Parce que sinon, on aurait probablement eu la même conversation qu'on a à propos de Kirby Dart en ce moment. Si Justin Barron est encore dans une forme du Canadien de Montréal.
0: Ouais. Qu'est-ce qu'il fait là encore, là?
1: Exact.
0: Puis Gilbert, il disait souvent là, dans le cas de Justin Barron, quand t'es un joueur dans la LNH, quand t'es un défenseur, faut que t'aies au moins une qualité que t'as de spécial.
1: Exact.
0: Tu sais, je pense que dans le cas d'Alexandre Carrier, on pourrait dire que c'est vraiment quelqu'un qui joue avec énormément de courage, avec énormément d'intensité. Il y a cette qualité-là.
1: Alexandre Carrier,
0: il joue gros pour son gabarit, il a du cœur. Justin Barron, c'est quoi? Okay. Un bon patineur, mais rien d'exceptionnel non plus.
1: Non.
0: Il n'y a pas un lancer fracassant.
1: Non.
0: Il n'y a pas une vision incroyable. Il n'est pas particulièrement physique. Fait que, tu sais, il est capable de jouer dans la LNH à cause de son coup de patin. Est-ce qu'il a un impact? Pas vraiment.
1: Exact.
0: Puis, honnêtement, je suis quasiment tombé en bas de ma chaise en regardant ça, mais tu regardes toutes les transactions de Kent Hughes et c'est très rare qu'il en perd une. Oui, il y en a qui ont peut-être mieux vieilli que d'autres, mais en ce moment, là, à part Kirby Dach, il n'y en a pas une où tu peux dire « Hey, il s'est fait avoir sur celle-là. »
1: C'est ça, exactement. Puis c'est, encore une fois, son talent de négociateur, son talent d'agent vient l'aider grandement dans des situations comme ça parce qu'il est capable tout le temps de faire ressortir le mieux pour son équipe. Et c'est la raison pourquoi le Canadien a connu une reconstruction si courte, Ali. Tu sais, si on était à prendre dans la prise de risque, dans essayer des choses, ben peut-être qu'on aurait pu être dans les fins fonds de la Ligue nationale pendant quelques années encore, là.
0: Tu vois, François, j'y avais pas pensé à celle-là, mais c'est un bon point. Il nous parle peut-être de Jonathan Kovacevic, qui a été échangé, puis tu regardes la formation du Canadien aujourd'hui, puis tu te dis Kovacevic, ben c'est peut-être exactement ça dont on aurait besoin. Un gros défenseur droitier pour jouer sur une troisième paire. En même temps, il faut remonter. Dans ce temps-là, ben Kovacevic, il s'inscrivait dans ce groupe de jeunes défenseurs avec le Canadien, qu'il y en avait plusieurs qui se battaient pour le même poste. Barron et Mayu étaient encore là, c'était des droitiers eux aussi, on voulait leur donner plus de place pour se développer. T'avais Jack Eye, t'avais Hudson qui allait s'amener, Kaelin Gooley prenait encore plus de place. Alors c'est vrai que Kovacevic, tu sais, aujourd'hui je le prendrais dans mon club, parce que vraiment ça se passe bien avec les Devils depuis qu'il est là, Jonathan Kovacevic. Puis t'as seulement eu un choix de quatrième tour en retour de lui. Quand tes pires transactions, c'est Kovacevic puis Kirby Doc, c'est vraiment pas ça la va. Fin du monde. Fait regarde, on en était plus qu'on pensait. On va te garder le reste pour demain. Ça a été quoi sa meilleure sélection au repêchage? Sa pire sélection, le meilleur contrat, le pire contrat. On va terminer cette analyse-là demain avec le bilan de 5 années de Kent Hughes. Mais avant, on va prendre une pause et au retour, c'est le Focus NFL. On poursuit notre survol des divisions et aujourd'hui, on donne nos prédictions pour le nord de l'Américaine, la meilleure division dans le football. Qui va la gagner cette année? Les Ravens, est-ce qu'ils vont rebondir? Est-ce que les Bengals vont enfin faire les éliminatoires? Ça s'en vient dans 2 minutes.
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0: On poursuit notre survol des divisions dans la NFL et on commence, ben on continue aujourd'hui dans l'Américaine avec pour moi la meilleure division, mais dans mon cœur. Je comprends que l'Ouest de la Nationale, t'as peut-être plus d'équipes de premier plan. Tu sais, t'as 3 équipes qui aspirent au Super Bowl. Le Nord de la Nationale, t'as 4 équipes qui peuvent faire les éliminatoires. Tu sais, t'as plus de profondeur peut-être. Mais pour moi, le nord de l'Américaine, c'est la division la plus excitante. C'est celle qui se joue le football le plus pur. 4 équipes qui jouent dans le froid. C'est physique. On se déteste. Il y a des rivalités. Des fois, hey boy, c'est pas très très beau à voir. Mais c'est du vrai football, comme dans le bon vieux temps, qui se joue dans cette division-là. Et c'est pour ça que je l'aime particulièrement. On va donner nos prédictions. Moi, au premier rang, je vois cette équipe-là rebondir. Après 3 saisons sans éliminatoire, ce qui est une catastrophe complète, quand t'as un carrière comme Joe Burrow, les Bengals vont revenir et ils vont gagner le nord de l'Américaine. C'est un ultimatum pour Joe Burrow et les Bengals cette année. Si ça se passe pas bien pour Cincinnati, il va dire « Échangez-moi, je veux plus jouer ici ». Et les Bengals le savent, l'organisation en est consciente, que d'encore une fois rater les éliminatoires cette année, ce serait un échec monumental. Alors Joe Burrow va débarquer le couteau entre les dents. L'état-major le sait aussi parce qu'ils ont fait des transactions pendant la saison morte pour améliorer l'équipe. Ça reste qu'en attaque. Joe Burrow, Ja'Marr Chase et T. Higgins, c'est un des meilleurs corps arrière de la ligue avec peut-être le meilleur duo de receveurs de la ligue. Pour moi, il y a un débat sur Ja'Marr Chase et T. Higgins ou est-ce que c'est les Cowboys avec George Pickens et CeeDee Lamb. Chase Brown est un bon porteur de ballon. La ligne à l'attaque est moins mauvaise que ce que les gens disent. C'est une ligne à l'attaque moyenne, je dirais. Le problème, c'est plus que Burrow a tendance à trop garder le ballon, puis c'est là où il finit par se blesser. Mais l'attaque, elle est excellente. On l'a vu l'an passé, là, c'est une des attaques les plus dangereuses de toute la ligue. La grosse question, c'est la défense. Puis c'est ce qui fait en sorte qu'année après année, cette équipe-là est pas capable d'être compétitive. Mais là, elle s'est améliorée, puis elle s'est améliorée big time. On est allé chercher Dexter Lawrence. Ils ont donné un choix top 10 pour aller le chercher. Dexter Lawrence des Giants de New York, c'est un des meilleurs secondaires intérieurs de toute la ligue. Il peut changer l'allure d'un match à lui seul parce qu'il est gros, il arrête la course, il est capable d'avoir un impact aussi. Aller chercher le corps arrière. Ils sont allés chercher Boye Mafe qui vient de gagner un Super Bowl avec les Seahawks. Jonathan Allen aussi, donc beaucoup plus de profondeur sur la ligne défensive. Brian Cook, un bon maraudeur. Ils ont repêché Cassius Howell. La défense des Bengals, elle peut pas faire pire que l'an passé. C'est littéralement impossible. Surtout pas avec la profondeur qu'ils sont allés chercher. Bref, avec une attaque qui pourrait être parmi les meilleures de la ligue, une défense que tu te dis, ils ont juste à être corrects, là. Ils ont juste à être une défense, disons, dans le deuxième tiers de la NFL. Et les Bengals, non seulement est-ce qu'ils peuvent aspirer à gagner la division, mais pour moi, si aussi Burrow est en santé, ce qui est un autre gros si, ils peuvent aspirer à gagner le Super Bowl.
1: Parce qu'on a l'impression que les Bengals sont un peu au bord du gouffre en ce moment. Si on n'est pas capable de réaliser une saison à la hauteur des attentes et à la hauteur de la qualité des joueurs défensifs qu'on est allé chercher, est-ce que tu penses que ça peut être la fin pour justement le monstre à trois têtes? T'sais, autant Burrow que Higgins et Chase pourraient quitter l'organisation?
0: Oui. Et écoute, parce que ils savent que c'est inacceptable ce qui s'est passé dans les dernières années. Tu peux pas avoir une équipe aussi talentueuse puis décevoir de façon constante comme ça. Mais ils l'ont montré par moment qu'ils sont capables d'effectuer des remontées spectaculaires. Puis ces trois gars-là, c'est jamais le problème.
1: Ouais.
0: Par la santé, évidemment, dans le cas de Burrow. Puis je suis conscient que c'est vraiment un gros si, là. C'est pas facile pour lui d'être en santé. Mais l'organisation le sait, ils ont été hyper agressifs. Zach Taylor le sait aussi. Moi, j'en reviens toujours pas comment ce gars-là a gardé sa job année après année, mais c'est pas un mauvais coach non plus, Zach Taylor. Il les a quand même déjà amenés au Super Bowl. Ils sont capables de le faire. Et d'après moi, ils vont regagner le nord de l'Américaine pour la première fois depuis quelques années.
1: Je te le souhaite.
0: Il faut avouer. Merci, Hugo.
1: Je te le souhaite.
0: Plusieurs personnes qui m'accusent de favoritisme en ce moment. Je suis très impartial dans mon analyse. Je m'en tiens aux faits.
1: Ouais, puis laissez le gars voter pour son équipe aussi, nous voyons.
0: Exact, mais je m'en tiens au fait. Autre voilà. Fait, ben il y a une autre excellente équipe dans cette division-là, les Ravens de Baltimore. Mais eux aussi, ils ont déçu l'an passé.
1: Mm-hmm.
0: Ils ont raté les éliminatoires. John Harbaugh a été congédié. On amène Jesse Minter dans l'organisation. Jesse Minter, c'est supposé être un gourou défensif. Un des meilleurs coachs défensifs de toute la NFL. Ça tombe bien, la défense des Ravens est déçoit année après année. Ils ont beaucoup de talent, mais sont blessés, puis sont inconstants, puis ça se passe jamais comme prévu. Ils sont allés chercher Trey Hendrickson des Bengals, qui est un bon chasseur de corps, mais un joueur unidimensionnel. Mais si tu lui dis, hey, va chercher le corps arrière, il est capable de le faire. La grosse question aussi chez les Ravens, c'est quel Lamar Jackson est-ce qu'on va voir? Parce que l'an passé, oui, Lamar Jackson a manqué de l'action, il a été blessé, mais même à son retour au jeu, c'était pas si impressionnant que ça. J'ai l'impression qu'il avait perdu un petit peu de son vitesse, de son intensité, de son agilité qui lui permettait d'être si dynamique que ça. La bonne nouvelle, c'est qu'il s'est énormément amélioré aussi comme passeur depuis qu'il est arrivé dans la NFL. Fait que c'est plus un gars qui te bat juste avec ses jambes. Mais quand même, Lamar Jackson va devoir jouer du meilleur football cette année. La perte aussi de Tyler Linderbaum, qui est le meilleur centre de la NFL, ça va leur faire mal. Je suis pas sûr non plus que on a vraiment les atouts autour de Lamar. Oui, Zay Flowers, c'est un très bon receveur. Est-ce que le reste, c'est assez? Je suis un peu moins sûr. Mais les Ravens vont être de retour en éliminatoire. Ça, c'est sûr et certain.
1: Ouais,
0: et
1: puis je pense qu'un gars comme Derrick Henry va encore être capable de donner des bonnes verges, une bonne production offensive malgré son âge. Mais t'as raison que le point d'interrogation, c'est Lamar Jackson. Parce qu'en fait, les Ravens vont aller aussi loin que Lamar Jackson va vouloir. Puis si on est capable d'avoir le corps arrière, autant mobile que bon passeur qu'il est devenu, ça va être intéressant. Mais c'est vrai qu'on doit être capable de créer un équilibre dans son jeu. Parce que, tu te souviens, il y a quelques années, quand Lamar ne courait moins, on se demandait qu'est-ce qui allait se passer avec ce gars-là. C'est comme s'il avait pris un 180. Ses performances étaient vraiment décevantes. Là, c'est sûr, avec l'arrivée de Trey Hendrickson, ça donne une petite bougie d'allumage défensivement. Mais il va falloir aussi que des gars comme Zay Flowers gagnent en maturité. Moi, je trouve que ce gars-là, il est excellent, il a une belle personnalité, il rajoute au spectacle de la NFL 100%, mais il doit être mature dans son jeu, il doit être vraiment un leader. C'est ce qui va faire en sorte, c'est l'unicité qui va faire en sorte que les Ravens se rendent loin en séries éliminatoires. Puis ça va être une belle opportunité pour Jesse Minter d'établir son système de jeu tout de suite.
0: Ce qui est fou avec les Ravens, c'est quand tu regardes un gars comme Derrick Henry, qui même à son âge, là, écoute, il est rendu à 31 ans, ben là, il est rendu à 32, mais il avait 31 ans la saison passée, puis il a quasiment couru pour 1600 verges.
1: Ben c'est ça.
0: À une époque où on se dit, hey, des porteurs de ballon, après le premier contrat, ça peut être difficile. Derrick Henry, là, écoute, il est rendu dans la trentaine, puis c'est encore un des meilleurs de toute la ligue.
1: Il est incroyable. C'est un bulldozer, ce gars-là.
0: T'as le potentiel d'avoir un monstre à deux têtes incroyable avec Lamar Jackson. Au troisième rang, moi, j'ai une équipe qui s'est qualifiée l'an passé en éliminatoire, oui, mais ils ont été chanceux. Justement, parce que ça a été la déroute autant à Cincinnati qu'à Baltimore, les Steelers de Pittsburgh, qui n'étaient pas une équipe de football si bonne que ça, là. Ils ont fini 17, ils ont gagné la division, mais c'est parce que les autres se sont tirés dans le pied toute la saison. Bref, malgré tout ça, Mike Tomlin a perdu son poste, Mike McCarthy débarque. Seulement le quatrième entraîneur-chef pour les Steelers depuis 1969. C'est l'organisation la plus stable de toute la NFL. Des coachs, là, on les garde pendant longtemps.
1: Ah ouais.
0: C'est comme des fonctionnaires. Tu ne vas pas perdre ta job si t'es coach des Steelers. Mmh. Mais là, ça va être quoi les attentes envers Mike McCarthy? Un gars qui a eu du succès à Green Bay, il a gagné le Super Bowl. À Dallas, correct. Les a peut-être pas amenés au sommet qu'on aurait espéré. Mais là, il retrouve son bon vieux chum Aaron Rodgers avec, oui, ils ont connu énormément de succès ensemble, mais ça a mal fini.
1: Ouais.
0: Ça a mal fini entre les deux. Ça a été un divorce très difficile entre les deux. Ça a mené au départ de McCarthy. Là, Rodgers, vu que c'est sa dernière année, il est rendu un petit peu peace and love. Il dit qu'il est vraiment heureux de retrouver son chum Mike. À quoi ça va ressembler la relation entre les deux? Rodgers, je vous le rappelle, est rendu à 42 ans, a énormément ralenti physiquement. Il bouge plus comme avant.
1: Mm-hmm.
0: Il a pas le bras pour lancer le ballon en profondeur. Tu regardes les passes d'Aaron Rodgers l'an passé, là, c'est des petites passes, puis on demandait à nos receveurs de courir par la suite. Fait que c'est une attaque qui est limitée. J'ai aimé l'addition de Rico Dowdle, un des bons porteurs de ballon de la NFL. Michael Pittman aussi va être un bon numéro 2 derrière DK Metcalf. Mais j'ai de la misère à me ranger derrière une équipe qui est vieille. Là. Aaron Rodgers est vieux en défense. Cam Hayward est vieux. TJ Watt est plus ce qu'il était il y a quelques années. Moi, je prends cette équipe-là des Steelers avec un grain de sel. Et pour moi, pour la première fois depuis très, très longtemps, elle va jouer sous la barre des 500.
1: C'est quand même difficile à croire, mais c'est vrai. On dirait que quand tu penses à une équipe justement constante, c'est les Steelers, toujours capable de sortir des résultats quand même impressionnants malgré des atouts qui sont peut-être moins présents. Il va avoir beaucoup de pression sur Mike McCarthy, comme tu l'as dit, parce que il va avoir aussi moins d'atouts un peu que lorsqu'il était à Dallas. T'sais, on a beaucoup de pression sur Aaron Rodgers, puis ça fait en sorte que ben le gars, il est à risque de blessure. On l'a vu dans les dernières années aussi. Il est plus vieux. C'est plus le même style de joueur. Par exemple, c'est vrai que l'ajout de Michael Pittman va aider. Parce que là, au moins, on a de la diversité. On va être capable d'aller chercher plus d'alternatives. Mais encore une fois, tu sais, c'est des gros gars, c'est des gars importants. Est-ce que c'est des gars qui sont reconnus pour leur course? Peut-être moins.
0: Non, c'est ça.
1: C'est ça qui va faire peur un peu. Surtout si on élabore ce système de jeu-là. Donc c'est, oui, effectivement.
0: C'est vraiment une équipe qui a un plafond limité.
1: Ouais, ouais,
0: tu sais, contrairement aux Bengals ou aux Ravens, que tu dis, écoute, ils ont tellement de talent, ils pourraient gagner 15 matchs, ça ne surprendrait personne.
1: Ouais.
0: À Pittsburgh, là, on va être chanceux si on en gagne 9. Avec cet alignement-là qu'on a présentement, c'est une organisation qui s'assoit depuis trop longtemps sur sa réputation, sur ci, sur ça.
1: Ils vont frapper un mur, là.
0: Mais éventuellement, ils vont frapper un mur. Si c'est pas cette année, ce sera dans les prochaines. Vous aurez deviné au dernier rang. Ça donne donc les Browns de Cleveland. On sait pas ça va être qui leur carrière encore. Ça va-tu être Shedeur Sanders? Ça va-tu être Deshaun Watson? D'une manière ou d'une autre, ben, je suis pas convaincu par aucun des deux. Deshaun Watson, c'est atroce. Pas juste l'être humain, là, mais le joueur de football atroce depuis qu'il est arrivé à Cleveland. Shedeur, c'était correct l'an passé, mais c'est une équipe qui a des jeunes porteurs de ballon, des jeunes receveurs de passe qui, oui, pourraient être bons, mais ça risque de prendre quelques années avant que ça débloque. Tu viens de perdre Myles Garrett, qui est de loin le meilleur joueur de ton équipe, de loin le meilleur joueur de l'histoire de ta franchise. Jared Verse est bon, mais il est même pas proche de Myles Garrett. C'est une équipe qui manque beaucoup d'expérience. Je vois pas comment les Browns vont pas terminer quatrième de cette division-là.
1: Ouais, c'est beaucoup de points d'interrogation, c'est beaucoup de départs lourds. Mais encore une fois, on sait depuis le début là, que les Browns, ça a jamais été... C'est jamais facile, en fait. C'est jamais facile. T'as pas grand-chose à dire à part est-ce qu'à un moment donné, cette équipe-là va trouver une ligne directrice?
0: Ouais.
1: Parce qu'il y en a pas, là.
0: C'est l'exemple
1: en fait.
0: Parfait d'une organisation qui est mal gérée en haut, le propriétaire Jimmy Haslam, et ça découle jusqu'en bas, puis tu dis, écoute, je sais pas comment cette équipe-là va se sortir de sa torpeur.
1: Ouais, pour vrai.
0: On va maintenant y aller d'un sport flash avec Hugo Reich.
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1: Un homme de Cincinnati, Alexander Zverev, a remporté son affrontement en deux manches identiques de 7-6 face à Terence Atman. Raphaël Jodor, mon nouveau préféré, a aussi remporté son match face au Chilien Alejandro Tabilo en deux manches de 6-2 et 6-1. Chez les femmes, Elena Rybakina, Iga Świątek et Jessica Pegula ont toutes remporté leur affrontement. Et les deux sœurs Williams, eux, qui faisaient tournoi en double, ont été éliminées aussi. Félix Auger-Aliassime, lui, joue ce soir face à l'Argentin Juan Manuel Cerundolo. Dans la NBA, il y a du nouveau dans le dossier Kawhi Leonard, Ali. La NBA n'aurait pas trouvé aucune preuve des Clippers et de Steve Ballmer concernant Kawhi Leonard et les ententes de commanditaire. À cette heure, ce qu'ils veulent, c'est rechercher si les Clippers auraient présenté Kawhi Leonard à des commanditaires. Donc, on prend un autre tourneur pour voir.
0: Ben, c'est un peu compliqué parce que ESPN est sorti avec cette information-là hier. Et là, la Ligue l'a démenti publiquement en disant c'est pas vrai, il y a plein d'erreurs dans leur reportage. Fait que on sait plus qui dit vrai,
1: exact,
0: qui dit pas vrai. C'est une saga qui est vraiment compliquée, puis c'est une patate chaude pour la NBA. D'ailleurs, dans à peu près 50 minutes, on va en parler avec Charles Dubébret, analyste du basketball à RDS. Il va pouvoir nous éclaircir par rapport à tout ça et parler de plein d'autres sujets dans le monde du basketball.
1: Ouais, exactement. Donc, ça va être un dossier qui va être intéressant à suivre. Encore une fois, là, que ça sème la controverse, puis on sent qu'on veut venir à bout là, de ça. On sent que la NBA est surtout très impatiente par rapport à ce dossier-là.
0: Oui, parce que Steve Ballmer, c'est leur propriétaire le plus riche. Kawhi Leonard, c'est une vedette aussi. Et la Ligue paraîtrait très mal si jamais on trouve qu'il y a des preuves de contournement du plafond salarial. 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On va prendre une courte pause. Et au retour, ce sont les séries éliminatoires des moments marquants du Canadien. Un moment qui est arrivé cette année et un moment dont on va se rappeler pour le restant de nos jours. Ça s'en vient dans 2 minutes.
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0: Les séries éliminatoires des moments marquants du Canadien depuis 2000. Tous les jours à cette heure-ci, on revient sur un moment qui a marqué les 26 dernières années du Canadien. On y va avec le moment du jour. Le 9 avril 2026, Cole Caulfield marque enfin son 50e but de la saison au Centre Bell de surcroît dans une victoire de 2-1 du Canadien face au Lightning de Tampa Bay, devenant ainsi le premier joueur de l'équipe depuis Stéphane Richer en 1990 à le faire, seulement le 7e joueur de l'histoire du Canadien de Montréal à inscrire 50 buts. Écoute, je me rappelle, j'ai eu la chance, j'étais au Centre Bell pour ce moment-là, puis j'ai eu des frissons, là. C'était comme, on savait qu'on assistait à de quoi d'historique, c'était tellement spécial comme moment.
1: Ça a dû être une des ovations les plus particulières dans l'histoire du Centre Bell. Écoute, 50 buts, on dirait que c'était quasiment un plateau intouchable pour Cole Caulfield, parce que il n'avait même pas encore atteint la marque des 40 buts. On disait souvent que ça allait être un marqueur de 40 buts.
0: Il y avait du monde qui s'amusait à dire que Cole Caulfield, c'était le meilleur marqueur de 50 buts qui avait jamais marqué 30 buts.
1: Exactement. Et là, finalement...
0: Parce que celle d'avant, c'était sa première saison de 30 buts en carrière.
1: Exactement. Et là, éclosion totale. On a réalisé aussi, je crois, à quel point Cole Caulfield était un joueur talentueux, parce que l'année dernière... C'est pas seulement servi de son tir redoutable. Il y a eu des moments d'intelligence où il a vraiment battu les gardiens de but, de rapidité, de vitesse, a réussi à comprendre l'espace dans lequel il était pour concrétiser, et honnêtement, ça a été sensationnel. On voit la hauteur de son talent, on voit à quel point c'était un contributeur important pour le Canadien la saison dernière. Il va l'être encore cette année, il va être très, très, très important cette année, mais pour ce qui est de l'histoire, je trouve ça très beau que le 50e but de Cole Caulfield fasse partie de certaines marques établies par des nouveaux joueurs de la nouvelle génération du Canadien pour les années à venir.
0: Ben oui, parce que ça se faisait attendre. Je l'ai dit, Stéphane Richer en 90, puis entre-temps, t'as eu des marqueurs de 40 buts, mais t'as personne qui a été proche de 50. On a jamais senti qu'on avait vraiment un franc tireur capable de le faire à ce niveau-là. Il le fait, puis t'as raison, Caulfield a vraiment développé d'autres cordes à son arc cette année, être capable de marquer de différentes façons, puis il y avait tellement d'anticipation avant qu'il atteigne cette marque-là. Il sort après la pause olympique et il est tout feu, tout flamme. 17 buts en 17 matchs, Cole Caulfield, ça l'a apporté à 49 buts en 74 matchs. Il avait manqué un match, là.
1: Ouais.
0: Mais ça voulait donc dire qu'il avait besoin de 7 matchs, un seul but. Mais là, il en fait 3 de suite sans marquer, tout le monde capote, tu le vois, exact. Ses coéquipiers le cherchaient tout le temps sur la patinoire. Clairement, ça jouait aussi dans la tête 100%. À Caulfield, parce qu'il sait, là, qu'est-ce qui se passe. Mais il le fait dans le plus beau des moments, parce que c'était à Montréal, il y avait ses parents, ses amis qui étaient sur place, c'était l'histoire parfaite.
1: Exact, puis c'était un but parfait, un but à la Cole Caulfield, ouais. Ça a été un lancer franc qui a battu André Vasilevski, il n'y avait pas d'écran, c'était vraiment le joueur, le tir contre le gardien de but, puis on a réussi à, il a réussi à marquer contre lui, honnêtement, c'était tout un moment.
0: Puis c'est pas un seul but dans un filet désert, ça rend l'exploit encore plus impressionnant.
1: Ça aussi, c'est vrai, là, faut le considérer, ça. Le gars a jamais marqué dans un filet désert de l'année. C'est
0: ça.
1: Fou, là.
0: Je sais qu'il y a du monde qui disent, ah, dans le Maurice Richard, ça devrait pas compter les buts dans un filet désert. Non. Parce que ça fait quand même partie du hockey. Mais dans la pondération des buts au hockey, on s'entend qu'il y a des buts qui sont plus impressionnants à marquer
1: ben
0: que d'autres,
1: oui.
0: Là.
1: C'est sûr.
0: Un but en infériorité numérique, c'est plus difficile à marquer qu'un but, dans un filet désert. Fait que, il y a, pas tous les buts sont égaux. Un
1: exact.
0: But gagnant, c'est pas la même signification qu'un but quand tu mènes 6-0 le match.
1: C'est ça.
0: Puis, aussi, faut le dire, là. Le call, la description de Pierre Roude,
1: en a été très,
0: légendaire.
1: Ouais, en a été très bonne.
0: C'est une légende de l'industrie qui décrit un moment légendaire comme ça. C'est difficile de demander mieux. Puis 10 sur 10 à plus, 100% la note pour Pierre Roude par rapport à ça. Là, vraiment, on va s'en rappeler. La description aussi, on
1: ben
0: va
1: oui.
0: s'en rappeler encore.
1: Quel moment.
0: Pendant très très longtemps. Maintenant, la prochaine étape pour Cole Caulfield, il faut qu'il connaisse des meilleures séries que celles de l'an passé.
1: C'est ça. Là, ça va être cette constance-là, mais je pense que on est vraiment arrivé au bout du rouleau pour lui lorsqu'il a marqué ses 50 buts. On sentait vraiment que on avait puisé toute l'énergie du réservoir, mais effectivement, là, c'est d'être capable d'être autant performant en séries éliminatoires. Il va être capable. Je sais qu'il va être capable. C'est un gars qui a
0: ben
1: pas
0: il a montré dans le passé.
1: C'est ça, c'est un gamer, Cole Caulfield. Il va être capable de le faire. Donc, on va le voir de cette année. Si le Canadien est capable de se qualifier pour les séries de manière définitive.
0: Exact. Dans une douzaine de minutes, c'est Nicolas Saint-Pierre qui s'installe. Nicolas va y aller de ses prédictions osées en vue de la prochaine saison dans la LNH. J'ai hâte de l'entendre par rapport à ça, mais avant, c'est le dugout parce que dans deux minutes, on va parler de la journée d'hier dans le baseball majeur PCA et Shohei Ohtani qui se livre encore une bataille formidable pour le titre de MVP, un des meilleurs joueurs de la Ligue qui a abandonné son équipe. Qu'est-ce qui s'est passé au juste? On vous raconte tout ça dans deux minutes.
2: 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Dans le dugout. The 2-1.
0: Pete Crow Armstrong et Shohei Ohtani se sont encore une fois livrés une bataille formidable pour le titre de MVP dans la nationale. Ils jouaient pas dans le même match, mais vous allez comprendre. PCA d'abord, dans le match des Cubs, frappe deux circuits, dont un walk-off, dont le circuit victorieux, dans une victoire de 6-4 des Cubs face White Sox de Chicago. Et dans l'autre match, un peu plus tard, en soirée, Shohei Ohtani a lui aussi claqué deux circuits et les Dodgers ont battu les Rockies du Colorado. C'est tellement impressionnant, Hugo, de voir ces gars-là y aller tête à tête comme ça, semaine après semaine. C'est dur de dire en ce moment c'est qui le vrai MVP, là.
1: C'est vrai. Puis écoute, je sais pas si c'est le fan des Cubs en moi qui est fâché, mais on dirait que quand Pete Crow Armstrong a une bonne performance, il faut que Shohei Ohtani réponde
0: la même soirée.
1: Ils ont eu un match identique, 4-5, deux circuits, 3 points produits des deux. Mais honnêtement, cette course-là est sensationnelle. Et Pete Crow Armstrong a vraiment, tu sais, atteint le plateau des 30 buts volés, 30 circuits aussi dans ce match-là. C'est le 10e joueur des Cubs de l'histoire à le faire durant deux saisons consécutives. C'est impressionnant de voir la qualité de ce joueur-là. Je pense que les Mets n'ont pas compris à quel point ils ont perdu un gros morceau lorsqu'ils l'ont échangé contre Javier Baez il y a de ça quelques années. Mais effectivement, ces deux gars-là, c'est les deux têtes fortes de la Ligue nationale et c'est vraiment tête à tête. On parle de quasiment le même OPS, le même nombre de circuits.
0: J'ai les statistiques ici. Okay, coup de circuit, 29 pour Otani, 30 pour PCA. Les buts volés, 7 pour Otani, 31 pour PCA. Moyenne de présence sur les buts, 3,92 pour Otani, 3,79 pour PCA. C'est OPS, ça. 9,48 Otani, 9,29 pour PCA. C'est le fameux WAR, Wins Above Replacement. 6,6 pour Otani, 7,7 pour PCA. Par contre, il faut le dire, Otani lance aussi, donc il y a ça de plus.
1: Exact.
0: Vraiment une belle fiche cette année. 8 victoires, 2 défaites, une moyenne de points mérités de 1,79. Mais c'est hallucinant, là. C'est vraiment cool à voir aller.
1: Ouais, exact. Puis c'est deux types de joueurs complètement différents. C'est ça qu'on aime. Là, ils viennent se rejoindre au niveau puissance. Tu sais, PCA, c'est un des chansons avec le plus de puissance dans la MLB. Puis Shohei Ohtani, ben là, que dire, là, tu sais, c'est un lanceur en plus, tu l'as dit. Fait que c'est ça qui est très différent de sa part, très unique. D'ailleurs, les Dodgers ont mentionné qu'aujourd'hui, il allait pouvoir recommencer à lancer tranquillement. Peut-être qu'il va faire un bullpen pour voir comment son coude se comporte. On le sait, lui qui a été opéré, là, de quelques années, mais cette course-là est super intéressante, Tony. C'est vraiment cool de voir ça. Et honnêtement, je suis un peu jaloux parce que notre collègue Jacob Lacharité était au Colorado, au Coors Field, pour voir cette performance-là de Shohei Ohtani. Donc, vraiment, là, cette lutte-là, jusqu'à la fin, les stats sont similaires. Puis ça va être comme ça. C'est un rythme qui va suivre jusqu'à la fin de la saison.
0: Et c'est même possible que les deux s'affrontent en série.
1: Ça serait malade.
0: Ça serait la cerise sur le Sunday.
1: Exactement.
0: En finale de conférence ou quoi que ce soit, de voir Ohtani et PCA comme ça, ce serait vraiment cool.
1: Ouais,
0: je veux qu'on parle d'une drôle d'histoire qui a eu lieu hier. Ketel Marte, qui est un des meilleurs joueurs des Diamondbacks de l'Arizona, joue là depuis plusieurs années. Il s'est tout simplement pas présenté au match d'hier. On n'a pas trop su pourquoi. Tu sais, les Diamondbacks ont été clairs. Ils ont pas dit, ah, il s'absente pour des raisons personnelles. Ils ont dit, il s'est pas pointé pour des raisons personnelles.
1: Exact.
0: Leur gérant Tory Lovullo s'est fait poser des questions puis il a dit, ouais, je sais pas, il est où. Là ensuite, parce que les Diamondbacks jouent à Boston, il s'est fait demander par les journalistes, il est-tu à Boston? Là, il est comme, bah, il est supposé être à Boston, probablement il est ici, là, mais on sait pas trop. On essaie de le contacter, il nous répond pas. C'est vraiment une étrange histoire dans le cas de Ketel Marte.
1: Ouais, exactement. Puis lui, Tory Lovullo avait eu mais ça avait eu vent, en fait, comme quoi Ketel Marte pourrait ne pas se pointer au match du soir contre les Red Sox. Et comme tu l'as dit, après a essayé de rentrer en contact avec lui, mais a eu aucune réponse de son côté. Dans ce temps-là, ben les D-backs l'ont mis sur leur liste de restrictions, ce qui fait en sorte que t'es un peu limité, pis ça sauve un peu le fait. C'est comme un détournement de la règle pour le sortir de ton alignement. Écoute, Ketel Marte était sur l'alignement des Diamondbacks jusqu'à 20 minutes avant le premier lancer.
0: Ouais.
1: Donc, l'organisation avait vraiment aucune idée de qu'est-ce qui se passait de ce côté-là. Pis c'est vrai, c'est un gars qui, ça fait longtemps qu'il est avec l'organisation, mais l'année dernière, il y avait eu beaucoup de rumeurs sur son départ dans la date limite des transactions. On sentait que l'organisation et Ketel Marte ne s'entendaient plus bien, d'ailleurs.
0: Mais l'année passée aussi, il y avait eu un incident où il s'était pas pointé puis il avait
1: exactement
0: comme disparu de l'entourage de l'équipe.
1: Exactement. On sent un peu un détachement. On sent aussi que c'est un peu un électron libre Ketel Marte.
0: Ouais.
1: Et c'est dommage parce qu'il a vraiment un impact important au sein de cette formation-là des Diamondbacks qui se battent là, pour le poste de meilleur deuxième dans la nationale. Et Marte, ben, est un facteur très, très, très important offensivement, mais aussi défensivement. C'est un des meilleurs joueurs de deuxième but de la ligue. Donc, c'est vraiment intéressant à suivre, de voir tout le dénouement de cette situation-là. Mais en tout cas, une chose est sûre, Ali, ça l'a fait mal parce que les Diamondbacks ont perdu le premier match 11-3 face aux Red Sox. Doivent trouver un moyen de rebondir parce que leur saison en dépend en ce moment et Marte doit contribuer au succès de l'équipe.
0: Ah, on espère juste que Ketel Marte est correct. Clairement, il vit peut-être des enjeux présentement et on lui souhaite le meilleur. En terminant, Hugo, je veux juste qu'on mette la table rapidement pour la série Blue Jays Rays qui s'amorce ce soir. C'est une série cruciale pour le restant de la saison de Toronto. Bon, évidemment, ils sont pas nécessairement dans une course avec les Rays qui trônent au sommet de l'Américaine, mais Toronto en ce moment, qui est à un demi-match de la dernière place qui donne accès aux séries dans l'Américaine. C'est vraiment important d'être capable d'aller chercher des bons résultats dans cette série-là.
1: Ouais, exactement. On compte quand même sur José Soriano qui a une bonne saison cette année pour les Jays au Monticule. Ils vont faire face à Nick Martinez. La dernière fois qu'ils ont fait face à Nick Martinez, ça a été un peu plus difficile. Martinez, c'était un peu une révélation cette année. 12 victoires, 3 défaites, moyenne de points alloués en bas de 2. Ça va être très, très, très important que l'attaque des Jays soit soutenue. Encore une fois, on va compter sur l'apport des jeunes joueurs, les McAdoo, les Bateman de ce monde-là, les Daz Cameron. Là, on a des Tidemen aussi qui viennent s'ajouter un peu à l'enclos. On doit garder notre game simple. Être capable de contribuer, être opportuniste. C'est la meilleure façon pour les Blue Jays de gagner ce match-là. Parce que les Rays ont des certaines lacunes, surtout dans le milieu de l'avant-champ. Donc, ça va être important de mettre des balles en jeu. Eux autres, ils se fient beaucoup, beaucoup sur leur offensive et sur leur lanceur. Si on est capable de déstabiliser Martinez rapidement en début de partie, on va être capable d'établir un rythme, chose qui va être très importante.
0: Excellent, merci beaucoup Hugo. On va maintenant prendre une courte pause et au retour, c'est Nicolas Saint-Pierre qui s'installe. Nicolas va y aller de prédictions osées en vue de la prochaine saison dans la LNH. Y es-tu trop de bonheur pour prédire que Cole Caulfield et Tim Stützle vont chacun marquer 100 points? Y es-tu trop de bonheur pour prédire que Matthew Schaefer va gagner le Norris, que les Leafs vont se rendre au minimum en finale de conférence? Tout ça, ça s'en vient dans 2 minutes.
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0: Il est de retour d'une escapade dans le bois. C'est Nicolas Saint-Pierre. Comment ça va, Nick?
3: Je suis sorti du bois, fait que ça va bien. C'est une bonne affaire.
0: Moi, tu me donnes des vibes de genre Bear Grylls. Là. J'ai l'impression que toi, tu débarques dans les bois avec un cure-dent, une pomme, une corde. Puis tu pêches avec tes propres mains nues. Là.
1: Ouais, c'est ça.
3: Je te dirais que il fut un temps où j'étais dans ce style-là, mais là, j'étais un peu moins olé-olé. Surtout quand j'amène un de mes kids, là, je veux pas qu'il soit trop traumatisé. Fait que ouais, j'essaie de faire ça le plus mielleux possible.
0: J'aime ça, ça. Écoute, Nick, tu nous es arrivé avec une excellente suggestion. Tu vas y aller de prédictions osées en vue de la prochaine saison dans la Ligue nationale de hockey. Je vais y aller d'une affirmation, puis tu vas me dire ce que t'en penses. On commence avec une qui touche autant le Canadien que les Sénateurs. Y es-tu trop tôt pour dire que Cole Caulfield et Tim Stützle vont chacun inscrire 100 points cette année?
3: Vraiment pas trop tôt. Tout de suite, tu pourrais mettre ta main dans le feu pour dire que ces deux gars-là vont franchir ce plateau-là. Cole Caulfield, est-ce que j'ai besoin de présentation pour ce monsieur-là? Le gars est en feu, va amener ça ailleurs avec ses 51 buts l'an prochain. L'an dernier, où est-ce qu'il va amener ça cette année? Est-ce que je pourrais même oser dire 60 buts? Je sais pas. Mais le potentiel est là. En ce qui a trait Tim Stützle, on va vous dire une affaire, ce gars-là doit atteindre les 100 points pour peut-être pas redorer, mais mettre son point à terre pour dire « Hey, NHL, look at me ». Puis une autre affaire à part de ça qu'on doit ajouter qui pourrait aider les succès de Tim Stützle, c'est que sur papier, au moment où on se parle, on devrait commencer la saison avec un trio Tim Stützle, William Eklund et Fabian Zetterlund. Tout le monde va dire « Voyons donc, Zetterlund n'a pas livré la marchandise ». Petit bémol, par exemple, c'est que Zetterlund, avec Eklund, va retrouver un de ses meilleurs chums, sinon son meilleur chum avec San Jose, puis les deux ont fait des flamèches. Alors, ces deux-là ensemble qui vont se retrouver et qui vont effectivement marcher, ça va aider certainement la cause de Tim Stützle. Et Tim Stützle, cette année, va franchir le plateau des 100 points.
0: J'aime ça. C'est osé dans les deux cas. 83 points pour Stützle la saison passée, 88 pour Caulfield, mais ils ont montré qu'ils ont le talent pour le faire. C'est une question de l'appliquer. Maintenant, une autre affirmation qui touche le Canadien et les Sénateurs, mais les gardiens de but cette fois-ci. Y es-tu trop de bonheur pour prédire que Jakub Dobesch et Linus Ullmark vont chacun terminer dans le top 10 des gardiens pour le pourcentage d'efficacité et la moyenne de buts alloués?
3: Pour le bien du Canadien, Jakub Dobesch doit être parmi les meilleurs de sa profession dans la Ligue nationale de hockey. Il a démontré qu'il avait le potentiel. Maintenant, évidemment, faut poursuivre et faut montrer qu'il a la régularité. Alors, Dobesch, faut croire en ses moyens et certainement que si lui se place parmi les 10 meilleurs de sa profession l'an prochain, ça va certainement aider le Canadien à gravir quelques échelons. Je crois, dur comme fer, que Jakub Dobesch sera un des top 10, autant de la moyenne et le pourcentage d'efficacité l'an prochain. Dans le cas de Linus Ullmark, oui, lui aussi, je m'accroche à ça parce que, un peu comme j'ai dit pour Jakub Dobesch, pour les biens de l'équipe, ça passe aussi par Linus Ullmark. Puis ça aussi, on a ajouté quelque chose d'intéressant pour lui, c'est qu'on a ramené Maciej Żwawoch. Qui est Maciej Żwawoch?
0: Ouais, c'est qui ça, là? Éclaire-nous.
3: On va dire une affaire. Un, il coûte cher au Scrabble, mais deux, c'est le mentor de Linus Ullmark qu'on a ramené dans le giron de l'équipe. C'est lui à qui on avait fait appel lorsque il avait connu une baisse, puis évidemment des problèmes de santé mentale l'an dernier. Alors maintenant, un membre régulier de la formation qui va aider Linus Ullmark à se garder concentré. Linus Ullmark, l'année prochaine, mais en fait cette année, va faire partie des 10 meilleurs gardiens de la Ligue nationale de hockey, autant au niveau du pourcentage qu'au niveau de la moyenne.
1: Mais je souhaite au Sens, parce que pour vrai, il y a eu beaucoup, beaucoup d'importance derrière son acquisition, puis Linus Ullmark a démontré dans sa carrière qu'il avait le potentiel.
0: Il a gagné un Vezina. Exact. Capable. Mais il faut qu'il le fasse, parce que l'an passé, ça a été décevant. Tu l'as dit, Nick, des questions de santé mentale, mais 891 pourcentage d'efficacité pour lui l'an passé. C'était vraiment une saison en deçà des attentes. Et dans le cas de Bêche, tu sais, je regarde parmi les gardiens numéro 1 dans la LNH, il a terminé quand même 13e pour le pourcentage d'efficacité la saison passée à 901. Il est capable de faire mieux. T'sais, s'il joue en pleine confiance, si le Canadien lui donne le filet qu'il mérite dès le début de la saison, je suis confiant. Les deux ont le potentiel pour le faire.
1: C'est une
0: question de
3: la pratique. Je pense que pour le bien de Bêche, pour régler le cas, notre numéro 1. Laissons faire tout ce qui le bruit autour.
0: Ouais.
3: Donnons-lui les rênes du club, arrêtons les si puis les mets, puis voyons où est-ce qu'il peut amener ce club-là d'une façon régulière.
0: Parce qu'on le voit avec Debèche que c'est un gars qui a besoin de jouer en confiance. Puis c'est souvent ça avec les gardiens de but.
1: Ouais.
0: Puis je pense qu'Ullmark aussi, peut-être que c'est ça, mais Debèche en particulier, que le gars, il a besoin d'être bien, il a besoin de savoir que son équipe a confiance en lui, puis c'est quand c'est moins le cas que ça peut se gâter un petit peu. Alors j'imagine que ça va être le cas dès le début de la saison. OK, prochaine affirmation. Y es-tu trop de bonheur pour prédire que Gavin McKenna va bel et bien remporter le trophée Calder à sa saison recrue avec les Maple Leafs?
3: Sur papier, le gars, au moment où on se parle, part avec une longueur d'avance. Mais ce qui me fait dire oui à cette affirmation-là, Gavin McKenna s'amène dans des circonstances beaucoup moins houleuses. Puis je me base un peu sur l'année plutôt où les Matthews, les Marner et Nylander sont arrivés, toute la pression du monde dans le gros marché de Toronto. McKenna maintenant va être protégé par un Matthews, par un Nylander. C'est sûr qu'il rentre dans le plus gros marché, le plus hot marché de tout l'univers, on s'entend, au niveau hockey, mais mieux protégé, mieux encadré. Je pense que Gavin McKenna certainement aura tous les outils pour mériter la meilleure recrue de l'année. Puis je pense sérieusement que Gavin McKenna sera le récipiendaire du Calder. Prenez ça en note, là, vous l'aurez entendu là à ce moment-ci de la saison au mois d'août.
0: Puis il va avoir toutes les occasions de le faire en plus. Le gars va jouer éventuellement, j'imagine, sur la première vague de l'avantage numérique.
1: Ben oui.
0: Peut-être que plus tard dans la saison, il va former un trio, qui sait, avec un gars comme Austin Matthews. Mais McKenna va avoir les opportunités de produire. Puis t'as raison que la pression est pas sur lui en ce moment à Toronto. La pression est sur les autres. Elle est sur Matthews. Elle est sur Nylander. Elle est sur même un gars comme John Tavares, Matthew Nyes. Une recrue comme McKenna, j'imagine que les médias à Toronto vont pas s'acharner sur lui dès le jour 1. Alors, il va avoir un petit peu plus de liberté pour laisser aller son talent.
1: Par contre, s'il commence à produire beaucoup, là, c'est peut-être là que la pression va augmenter. Parce que là, on voit qu'il va être confortable, puis tu vas être au niveau de la Ligue nationale.
3: Ben, s'il connaît des succès tout de suite en partant, est-ce que tout de suite le monde se dit, OK, est-ce que la pression est la même qu'un club qui essaie de sortir du je sais pas, d'un guépier? Je comprends que les Leafs ne sont pas participés aux séries, mais je prends l'exemple, pas loin de nous, là. Quand les Sénateurs ont débuté cette reconstruction-là, quand un jeune arrive, puis il n'y a pas beaucoup de leaders et tout ça, puis c'est à lui vers qui tout le monde se tourne pour des solutions, je veux dire, c'est difficile et les joueurs ne maturent pas de la même façon. McKenna, lui, s'amène dans un club déjà bien nanti, puis encore une fois, il aura la liberté de regarder à gauche, à droite. Il va toujours avoir quelqu'un pour lui, pour le supporter. Sérieusement, McKenna là, aura beaucoup d'outils que d'autres n'ont pas eu avant lui pour avoir justement beaucoup de succès dès la première année.
1: Ben, tu sais, Austin Matthews, ça a été ça quand il est arrivé en 2016 avec les Maple Leafs. Ça faisait longtemps que les Leafs n'avaient pas connu de succès. McKenna, lui, arrive dans une année où, oui, les Leafs ont pas fait les séries, mais avant ça, c'était l'équipe de la Ligue nationale qui avait participé le plus aux séries de manière consécutive. Donc oui, effectivement, la situation est pas pareille.
0: Prochaine affirmation, encore dans le cas des Leafs, puis celle-là, si ça arrive, ce serait historique parce que ça fait des décennies qu'on n'a pas vu ça à Toronto. Y es-tu trop de bonheur pour prédire que les Maple Leafs vont se rendre au minimum en finale de conférence.
1: Oh boy.
3: Non, il est non. pas trop
0: fort. Wow, Nick.
1: Faut que tu t'expliques, Nick. Faut que tu t'expliques, là.
3: Ben là, écoutez, les boys. On s'entend que s'il y a une équipe qui a été très active, la plus active cet été, ce sont les Leafs. On a changé pratiquement le trois quarts du club. T'as un directeur général qui veut faire son nom puis qui veut se défaire, justement, d'une certaine réputation. Bobrovsky est arrivé. Encore une fois, une solidité devant le filet. Des joueurs qui ont encore une fois ruminé leur élimination de l'an dernier, des gars qui seront en mission, une nouvelle voix derrière le banc, puis un peu comme je le disais, comme les Oilers Edmonton, c'est sûr qu'une décision d'amener Eller derrière le filet, derrière le banc, pardon, ne se fait pas sans demander l'approbation ou conseiller ton noyau de leader. Alors on amène le gars qu'on veut avoir derrière le banc, on amène encore une fois du 109, une nouvelle dynamique, puis une stabilité qu'on n'a peut-être pas eu auparavant devant le filet. Je pense sérieusement que les gars sont dus, ben dus. On se rend en demi-finale, puis l'affaire va être catch-up pour les Leafs.
0: Sergei Bobrovsky, ça te fait pas peur, ça? T'sais, il a connu une saison quand même plus décevante l'an passé. C'est un gars qui approche de la quarantaine. Avoir un gardien, peut-être, où les meilleures années sont derrière lui. Pour toi, c'est pas inquiétant de se fier sur lui?
3: Ça peut être inquiétant, certainement. Ça a le potentiel d'être inquiétant. Mais de l'autre côté, si tu regardes le beau côté des choses, le gars a un pédigré quand même assez bien étoffé. Je pense que l'expérience va parler dans son cas. Puis un peu comme on dit devant lui, des gars qui sont passés à travers vents et marées, le gars est capable de stabiliser, le gars sait ce qu'il a à faire. Ça peut faire peur, certainement, sur papier, mais je pense que le potentiel est beaucoup plus grand du niveau positif pour Bobrovsky. Oui, il me fait peur, oui, il a une réputation, mais quand t'amènes quelqu'un avec quand même un gros pédigré comme ça, il a quand même des gros sabots, puis... ça pourrait donner des beaux fruits pour la formation. Ça aurait certainement raison pour le nouveau DG qui a fait confiance à ce service.
0: J'aime ça. Moi, là, je suis un fan de prédictions osées, de hot take, fait que...
3: Je pourrais mal paraître, celle-là pourrait mal vieillir, mais en tout cas, on verra bien.
0: Ah, c'est pas grave, c'est pas grave. Les gens auront le temps d'oublier. On s'en rappellera pas, inquiète-toi pas, Nick. Écoute, il nous en reste plein d'autres. On va se les garder pour plus tard cette semaine. On va se les garder parce qu'on se reparle jeudi. Fait que le Norris pour Schaefer, le Art Ross pour Celebrini... La Coupe au Canada, on va se garder ça pour un peu plus tard cette semaine. Merci beaucoup, Nick, de t'être prêté au jeu. On se reparle plus tard. Passez une bonne journée.
3: Salut, boys. Bonne journée.
1: Salut, Nick.
0: Alors voilà, c'était Nicolas Saint-Pierre. On va prendre une pause. Et au retour, des nouvelles cibles de transactions pour le Canadien. Il y a des nouveaux joueurs dont le nom commence à circuler. Est-ce que le Canadien doit s'intéresser à eux? On en parle au retour.
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0: Ça semble être le calme plat dans le marché des transactions dans la Ligue nationale de hockey, mais il y a quelques noms qui commencent à faire surface. Des joueurs qui potentiellement pourraient intéresser ou non le Canadien de Montréal. On va faire le tour de tout ça ensemble. Je veux qu'on commence avec Morgan Frost, le centre des Flames de Calgary. On le sait, les Flames, ils sont en reconstruction, c'est assumé. T'sais, dans la dernière année, ils ont échangé Nazem Kadri, Rasmus Anderson, Mackenzie Weegar. C'est une équipe qui l'admet, là. Ils veulent passer à autre chose. Morgan Frost, c'est un dossier quand même épineux pour eux parce que il devient agent libre l'été prochain, le 1er juillet 2027. Les Flames font donc face à un dilemme. Est-ce qu'on re-signe Frost ou est-ce qu'on l'échange maintenant pour essayer d'avoir quelque chose en retour? Frost, c'est un centre gaucher de 27 ans, il est jeune, 6 pieds, 193 livres, quand même quelqu'un qui est responsable défensivement, excelle au cercle des mises au jeu, 57% pour lui aux mises au jeu la saison passée. Par contre, potentiel offensif assez limité, 22 buts, 43 points la saison dernière, sa meilleure saison en carrière, c'est 46 points en 81 matchs, il avait fait à l'âge de 23 ans. Pour toi, Hugo, est-ce que Morgan Frost pourrait représenter le fameux deuxième centre tant convoité pour le Canadien?
1: Ben, écoute, moi, je vais répondre avec une question. Est-ce que, selon toi, 43 points ou 46 points, ça a une bonne corrélation avec un joueur de deuxième centre?
0: Non.
1: C'est ça. Moi, je pense que Morgan Frost, c'est un gars... Écoute, c'est un gars intéressant. C'est un gars qui a plusieurs responsabilités, peut servir dans une organisation. Mais moi, personnellement, je le vois pas. Avec la production que je l'ai vue, que j'ai vu durant toute sa carrière, là, autant avec les Flyers qu'avec les Flames, c'est un gars qui peut être responsable, mais qui va pas être le gars qui va être une bougie d'allumage. Si tu veux un gars qui va être dynamique. Mm-hmm. Morgan Frost est encore jeune. Tu sais, on est capable, il va être capable probablement de suivre un rythme de genre Demidov ou quoi que ce soit, mais ça va pas être le gars qui va concrétiser des jeux. Ça va pas être le gars qui va avoir peut-être cette touche de marqueur-là que Demidov a besoin sur le deuxième trio. Il faut quand même un gars qui soit capable de diriger un trio. Ça peut se faire par un allié, mais c'est important d'être là aussi. Morgan Frost, je pense pas que ça va être ce gars-là, malheureusement.
0: Moi aussi, il y a un potentiel offensif trop limité pour jouer sur un deuxième trio. Rendu là, t'es mieux de donner une chance, encore une fois, à Oliver Kapanen ou mettre Alex Newhook ou peu importe.
1: Parce qu'au final, ça va être la même chose.
0: Ça va être essentiellement la même chose. Peut-être quelqu'un qui a plus d'expérience quand même, oui. C'est vraiment un vrai centre, mais pour moi, c'est plus un centre de troisième trio, un très bon centre de troisième trio.
1: C'est ça.
0: Et j'irai pas dans cette direction-là. Un autre.

0: d'années que tu peux signer avec la même équipe à 7. En ce moment, c'est 8, mais à partir du 16 septembre, ça va être 7. Et selon ce que Bruce Garriott rapporte, Batterson veut vraiment signer pour 8 ans. Il veut faire comme Alex Tuch, il veut faire comme Adrian Kempe et signer pour 8 ans autour de 10, 11, 12 millions de dollars par année. Bref, les Sénateurs en ce moment veulent pas y donner ça. Lui, il y tient mordicus et c'est un risque pour Ottawa parce que Batterson pourrait devenir libre comme l'air le 1er juillet 2027. Il pourra pas avoir son 8 ans à ce moment-là. Enfin, même s'il devient agent libre en 2027, ça va être juste 6 ans, mais quand même. Il veut son contrat à long terme. Batterson, c'est un gros ailier droit, au-dessus de 6 pieds, 210 livres, un gars de 70 points par année qui a une bonne touche de marqueur et est capable de s'impliquer physiquement. Ce serait fort surprenant que les Sénateurs l'échangent à leur rival de division.
1: Ouais, ça ferait mal.
0: Mais t'as pas le choix de faire un appel. T'as pas le choix de voir si tu peux faire de quoi, parce que ça, c'est exactement le profil que le Canadien recherche.
1: Ouais, exactement ça. On parle d'un rythme de production qui est plus intéressant pour un top 6, Drake Batterson. Écoute, c'est un gars que, si tout va bien, va être sur le premier trio des Sénateurs cette année. C'est un gars qui a une belle vision, qui a une touche offensive intéressante, qui est très intelligent sur la glace. Par contre, c'est un ailier. Mm-hmm. C'est un ailier qui... C'est plus ça, en fait, qui vient me chicoter. Est-ce qu'on veut faire de la place pour un ailier de la sorte au lieu de se concentrer sur avoir un deuxième centre?
0: Ouais, mais si tes ailiers de deuxième trio, c'est Demidov et Batterson. Ça, pas besoin que ton deuxième centre soit Evgeny Malkin.
1: Ça, c'est vrai. T'as raison, je suis d'accord avec toi. On essaie de pousser pour avoir un bel équilibre. Drake Batterson peut faire partie de ça. C'est sûr que je ferai un appel. Est-ce que, par exemple, tu serais prêt à, si t'es Kent Hughes, est-ce que tu serais prêt à donner 10-11 millions à Drake Batterson?
0: T'as pas le choix. Si tu veux, si tu veux être capable de t'améliorer, la question c'est plus, qu'est-ce que tu donnerais? Est-ce que tu serais prêt à donner un Michael Hage? Est-ce que tu serais prêt? Les Sénateurs, c'est une équipe qui veut être compétitive. Ils ont déjà perdu leur capitaine. Qu'est-ce qu'ils vont vouloir pour Drake Batterson?
1: Ben,
0: un joueur établi aussi. Ça coûte très très cher, mais pour moi, t'as pas le choix d'au moins montrer un certain intérêt dans ce dossier-là parce que c'est exactement le profil que tu recherches. Un autre ailier qui lui aussi il fait partie d'une équipe en reconstruction, c'est Brock Besser chez les Canucks de Vancouver. On le sait, les Canucks, ils reconstruisent. C'est à peu près la seule équipe avec les Flames, là, mais c'est l'équipe qui est la plus ouverte dans sa reconstruction. Par contre, ils n'ont pas échangé grand monde encore. Patterson est encore là et Besser aussi. Ailier de 29 ans, 7,25 millions de dollars jusqu'en 2032 et Brock Besser vient de connaître deux saisons un peu plus décevantes. Il y a quelques années, il nous avait habitués à mieux. En 2023-2024, Brock Besser, c'était 40 buts, 73 points. Mais la saison suivante, 50 points. Celle d'après, 48. Est-ce que c'est quelque chose qui t'intéresse, Brock Besser, Hugo?
1: Écoute, je pense que rapport qualité-prix, c'est peut-être une des cibles les plus intéressantes. Parce que, oui, il a 29 ans. Il commence à aller vers la fin de son pic, si vous voulez. Mais au niveau de l'argent, 7,25 jusqu'en 2032, c'est quand même une aubaine avec le plafond qui monte. Puis comme tu l'as dit, a déjà marqué 40 buts. C'est un gars qui peut être capable de finir les jeux d'Ivan Demidov. C'est un gars qui peut être capable d'aider. C'est une bougie d'allumage, mais c'est une bougie d'allumage qui va pas nécessairement avoir beaucoup de pression. J'ai l'impression que si, admettons, on fait le parallèle avec Drake Batterson, on va mettre beaucoup plus de pression sur Drake Batterson que sur un Brock Besser. C'est peut-être
0: moi. Mais parce que c'est un joueur... Batterson a plus produit que Besser dans sa
1: carrière.
0: C'est
1: ça, parce que c'est vrai, t'as raison. Puis en plus, le fait qu'il vienne sortir justement des saisons un peu en deçà des attentes dans un environnement un peu chaotique à Vancouver, ben ça pourrait lui donner une belle opportunité d'un nouveau départ, puis de retrouver une production auquel il est habitué. Là. T'sais, Brock Besser est capable de marquer des buts. Ça pourrait être intéressant, honnêtement. Puis le Canadien se retrouverait peut-être à pas donner aussi cher qu'il donnerait pour Drake Batterson.
0: Ben, c'est ça, parce que les Canucks sont en reconstruction. Fait qu'eux, ce qu'ils veulent, c'est des jeunes. J'ai des choix. T'sais, c'est là où, ben, regarde, t'auras pas besoin de donner un joueur qui va être dans ton effectif en ce moment. Fait que tu fais pas mal quelque part pour t'améliorer ailleurs. Tu donnerais, je sais pas, des choix, Zarovski, peu importe. Ça te ferait pas aussi mal.
1: C'est
0: à
1: ça.
0: Court terme, que de donner de quoi pour aller chercher un gars plus établi comme... ben pas plus établi, mais qui est dans une équipe plus établie comme Drake Batterson et les Sénateurs d'Ottawa. Oui, mais avec un prix limité parce que je pense que Besser a un certain plafond, quoi qu'il a montré que quand il joue avec des bons joueurs, il est capable de produire, il jouerait pas sur la première vague.
1: Ça, c'est sûr.
0: À Montréal, qu'est-ce que ça donnerait? Fait que oui,

0: avec un bémol. Okay. Dans le cas de Drake Batterson. On va prendre une courte pause au retour. C'est Charles Dubébret, analyste basketball à RDS, qui s'amène. On va parler de basket, bien évidemment. Bon, la saga Kawhi Leonard, on pensait avoir eu un dénouement dans ce dossier-là hier, mais là, ESPN, la NBA sont pas d'accord. Qu'est-ce qui se passe avec Kawhi Leonard? Est-ce que les Raptors ont bien fait de s'embarquer dans ce dossier-là? On va parler de ça, de LeBron James, de Giannis Antetokounmpo. Ça s'en vient dans deux minutes dans le Club du Matin.
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0: 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Alors, ça brasse pas mal dans la NBA. Hier, on pensait qu'on avait enfin eu un dénouement dans la saga Kawhi Leonard. Parce que ESPN rapportait que la NBA avait pas trouvé de preuves que Steve Ballmer contournait le plafond salarial et acheminait de l'argent à Kawhi Leonard via des commandites pour contourner le plafond. Mais là, la NBA est sortie publiquement pour dire que c'était qu'il y avait des faussetés dans le reportage. ESPN maintient son point et dit non, c'est vrai. C'est assez complexe comme situation et on en parle avec l'ancien entraîneur de basket. Il a travaillé dans l'organisation de l'Alliance de Montréal. Il a travaillé à Taïwan, en Europe, dans l'organisation des Raptors, des Spurs aujourd'hui. Il est analyste basket à RDS. C'est Charles Dubébret. Salut Charles, comment ça va?
2: Ça va très bien, toi?
0: Oui, ça va super bien, merci. Écoute, pas besoin de trop rentrer dans les détails parce qu'évidemment c'est assez complexe comme situation, mais la saga Kawhi Leonard, on le sent que c'est une patate chaude pour la NBA en ce moment.
2: Oui, c'est complexe parce que de prouver hors de tout doute les situations qui sont arrivées, on sent que tout ce que Pablo Torre, l'investigateur, journaliste d'investigation aux États-Unis avait réussi à avoir comme information, bon, on dirait qu'il y a trop de fumée pour qu'il n'y ait pas de feu.
0: Ouais.
2: Mais en réalité, de prouver les choses hors de tout doute, c'est ça qui est pas facile. Et c'est pour ça que l'investigation de la NBA prend autant de temps et les conséquences sont grosses parce que si jamais on trouve quelque chose hors de tout doute, ben on va pénaliser certainement les Clippers énormément. Et du côté de Kawhi Leonard, ben il y aura certainement une pénalité aussi. Mais après, avant de te mettre à soit suspendre un joueur ou alors d'annuler son contrat ou de retirer des choix au repêchage et de mettre des pénalités de plusieurs millions de dollars pour une formation, ben ça te prend des preuves absolues. Tu peux pas faire ça sur des peut-être ou on pense que. Donc c'est vraiment preuve hors de tout doute et c'est ça qui rend le dossier assez compliqué.
0: Ouais, et surtout que Steve Ballmer, qui est le propriétaire des Clippers, c'est quelqu'un qui emmène large dans la NBA. C'est le propriétaire le plus riche, c'est quelqu'un qui est très vocal. Ben, il a été, je pense, très bénéfique à l'organisation des Clippers, leur a construit une nouvelle aréna et tout. Lui, il va pas accepter de se faire taper sur les doigts, à moins que ce soit clair, net et précis. Là, Steve Ballmer, il va vouloir tenir tête à Adam Silver et la NBA.
2: Oui, absolument. C'est ce que tu dis. C'est le propriétaire le plus riche de la Ligue. Donc, forcément, quelqu'un de très puissant, de très influent. Et je pense que la Ligue n'a pas envie, en quelque part, de les sanctionner. Mais si on ne le fait pas alors qu'on a des preuves qu'ils ont vraiment contourné les règles du cap salarial, ben, en quelque part, c'est comme si on passait un message aux autres équipes comme quoi c'est la méthode à utiliser pour le contourner le cap salarial. Parce ouais. que si on vous punit pas, ben, vous pouvez le faire. Donc, la NBA, dans une situation qui est assez délicate parce que d'aliéner, si on veut, de rendre fâché quelqu'un qui est aussi important et influent dans la ligue, c'est pas quelque chose qu'on souhaite, mais en même temps, c'est l'intégrité du jeu aussi de la ligue qui est en jeu et donc faut que la NBA soit vraiment extrêmement méticuleuse par rapport à la décision qu'elle va prendre.
0: Tu me diras si tu es d'accord avec mon analyse, mais j'ai toujours trouvé que la transaction pour rapatrier Kawhi Leonard à Toronto avant que l'enquête de la ligue soit terminée, c'était un peu précipité de pas savoir si est-ce qu'il va être suspendu, est-ce que la transaction finalement elle va être avortée, qu'est-ce que tu fais avec Brandon Ingram et Grady Dick dans ce cas-là. C'est un gros risque quand même que les Raptors ont pris avec Kawhi.
2: T'as raison, je pense que probablement que Bobby Webster et son équipe à Toronto, quand ils décident de faire l'échange, ils doivent avoir certaines assurances que Kawhi ne sera pas sanctionné en bout de ligne, soit parce que la NBA va éventuellement venir à la conclusion qu'on n'a pas de preuve hors de tout doute, donc on ne peut pas sanctionner l'une ou l'autre des deux parties, et que si un parti qui est sanctionné, ben ça sera plus les Clippers que Kawhi Leonard. J'imagine qu'on devait avoir une certaine, certaines assurances à ce niveau-là. C'est comme tu dis, c'est un peu surprenant que l'échange ait eu lieu et que soudainement, juste après, l'histoire revienne un peu au devant de la scène, parce que ça fait quand même à peu près un an là, maintenant que ça traîne cette histoire-là avec Kawhi et les Clippers. Donc oui, en quelque part, c'est surprenant et dommage en quelque part pour les Raptors si jamais ça mettait un frein à cet échange-là, parce que je pense que c'est quelque chose qui leur permettait de faire un pas en avant et de régler un peu la problématique aussi, pas juste le fait de rapatrier Kawhi, mais de qu'est-ce qu'on fait avec Brandon Ingram au vu des séries éliminatoires qu'il y a eu,
0: Ouais.
2: et quelle est la réelle valeur de Brandon Ingram dans une équipe aussi, lui qui a quand même fait une bonne saison, mais c'est quand même un peu débattable. Est-ce que Brandon Ingram te fait vraiment gagner tant que ça quand tu l'en as dans ton équipe? Donc, d'avoir pu le monnayer ainsi que Grady Dick, là, qui jouait plus beaucoup en Kawhi Leonard, je pense que c'était vraiment une belle opportunité pour les Raptors sur laquelle on pouvait peut-être pas se permettre de ne pas sauter à pieds joints. Et malheureusement, ben, il y a toute cette histoire-là là, qui, je sais pas si ça va freiner complètement l'histoire, mais bon, qui au moins ralentit ça, là, et ça met tout le monde dans l'incertitude rendu à la moitié du mois d'août.
0: Et surtout que le potentiel, quand un gars comme Kawhi Leonard dans ta formation est immense. Quand il est en santé, c'est encore un joueur top 15, peut-être top 10 dans la NBA.
2: Ouais.
0: Les Raptors ont surpris la saison dernière. Scottie Burns est un des bons jeunes joueurs dans la ligue. Est-ce que pour toi, si jamais bon, tout ça aboutit puis tout est correct, ben avec Kawhi, les Raptors peuvent aspirer à peut-être même gagner l'Est?
2: Ça serait le plafond pour eux, je pense. C'est oui, c'est envisageable. Ça fait pas d'eux les favoris parce que avec tout ce qui s'est passé, ben non, déjà New York a gagné le championnat,
0: Ouais.
2: donc ça va être eux qui font office de favoris. Mais quand même les additions de Jaylen Brown et de LeBron James, bien entendu, avec les Sixers, les catapultent vers le haut aussi. Il y a des équipes qui étaient déjà là comme Détroit, Cleveland, Miami est allé chercher Giannis Antetokounmpo. Donc il y a quand même pas mal de bonnes équipes dans l'Est. Le retour des Pacers aussi potentiellement avec Tyrese Haliburton qui va être en santé. Mais il reste que, ben, comme tu le mentionnes, Kawhi Leonard, cette année, il n'y a aucun doute, l'année qui vient de se terminer, qu'il était l'un des 10 meilleurs joueurs de la NBA et pas nécessairement comme dixième, là, t'sais, c'était vraiment
0: Ah ouais.
2: du grand Kawhi Leonard qu'on a vu la saison dernière. C'était même un peu surprenant quelque part parce qu'on s'était tellement habitué à le voir faire des saisons écourtées où il jouait 45, 50 matchs. Donc de l'avoir revu à ce niveau-là, c'est super pour lui et potentiellement super pour les Raptors. Et comme tu le dis, ben, de placer Scottie Barnes, de mettre en lieutenant plutôt qu'en joueur concession, c'est probablement le chemin le plus évident pour que cette équipe-là aspire aux grands honneurs. J'aime beaucoup Scottie Barnes. Je suis pas à 200% convaincu que Barnes peut être le joueur qui est le meilleur joueur de l'équipe championne, mais je pense que si c'est ton deuxième meilleur, je pense que là tu peux aspirer à beaucoup plus haut. Donc cet échange-là, il est pas juste complémentaire, mais c'est un échange fondamental là, pour les Raptors.
0: T'en as glissé un mot. Regardons justement ce qui se passe dans l'Est, dans la NBA, parce que ça a beaucoup brassé cet été. Évidemment, la plus grosse nouvelle, ben, ça a été LeBron James qui a rejoint les 76ers, eux qui ont aussi fait l'acquisition de Jaylen Brown. Est-ce que pour toi, c'est un bon fit, LeBron avec les Sixers, à ce stade-ci de sa carrière, avec toute l'expérience qu'il a d'être peut-être l'espèce de leader, l'espèce de couteau suisse très malléable qu'ils ont besoin pour être capable de faire un beau parcours en série?
2: Ben écoute, LeBron est tellement bon et expérimenté que rendu à ce point-là de sa carrière, c'est quelqu'un qui va être capable, comme tu disais, d'utiliser les qualités qu'il a pour sa malléabilité, pour sa versatilité, pour jouer le rôle dont les Sixers ont besoin. Je pense que le rôle le plus évident pour moi en début de saison, c'est celui de quart arrière, hein, de distributeur derrière tout ça, parce que Maxey, c'est une superstar offensive qui marquait déjà plus de 25 points par match l'année passée. Même chose avec Jaylen Brown. Joel Embiid, ben on sait que quand il est en santé, c'est l'un des meilleurs joueurs de la ligue aussi. Bon, il est pas en santé souvent, malheureusement pour eux, mais il y a tellement de joueurs qui peuvent mettre le ballon dans le panier. Vijay Adichie, c'est l'une des recrues les plus explosives de la ligue l'année dernière. Donc, en réalité, est-ce qu'on a besoin de 25, 27, 28 points de LeBron James? Probablement pas, et il le sait. Mais la dernière fois que LeBron James a gagné un championnat, bon, il était un peu plus jeune aussi, c'était en 2020 avec les Lakers, donc il avait 35 ans à l'époque, mais cette année-là, il avait terminé premier de la NBA aux passes décisives. Il jouait essentiellement meneur de jeu titulaire avec les Lakers dans une équipe qui avait Anthony Davis à l'intérieur. On jouait avec un vrai joueur de centre, on jouait avec Danny Green, Kentavious Caldwell-Pope sur les ailes. Donc LeBron, à ce moment-là, s'était dit, moi, mon rôle, c'est d'être le carrière ici, de m'assurer qu'Anthony Davis touche des ballons, puis que les tireurs à trois points puissent avoir leurs opportunités. Je le vois faire la même chose avec Philadelphie, parce qu'en quelque part, il sait que Jaylen Brown va avoir besoin du ballon pour marquer. Même chose pour Maxi, pour Embiid, pour Edgecom. Donc moi, je pense que ça va bien se passer. La question, c'est la santé de Joel Embiid. Je pense que ça va être le plafond pour cette équipe-là, et la santé de LeBron James aussi, parce que ouais. Bon, on parle quand même d'un joueur qui va avoir 42 ans. Donc, mais si tout le monde était en santé, et c'est un énorme si, en séries éliminatoires, cette équipe-là va être forcément extrêmement dangereuse.
0: T'as dit que Brandon Ingram, c'est un gars qui marque des points, c'est un bon joueur, mais il t'aide pas nécessairement à gagner. Pour plusieurs, Jaylen Brown tombe aussi dans cette catégorie-là, même s'il a terminé, je pense, c'est sixième au vote de MVP l'an passé, même si quand les Celtics ont gagné le championnat il y a deux ans, c'était leur meilleur joueur en finale. Où est-ce que tu tombes dans cette analyse de Jaylen Brown? C'est un gars qui polarise tellement. Est-ce que pour toi, c'est vrai, là, je sais que c'est beaucoup une question de stats avancées, que c'est pas le joueur le plus efficace ici, ça, mais où est-ce que tu tombes dans ton analyse par rapport à Jaylen Brown?
2: Je pense que comme la plupart des experts, je suis un peu entre les deux, c'est-à-dire que j'aime beaucoup les stats avancées. Je pense que il y a beaucoup de choses qu'on peut en retirer. Après, elles sont probablement trop sévères envers Jaylen Brown. Ces fameuses statistiques avancées là, parce que bon, quand tu parles d'un joueur qui met 29 points par match avec 7 rebonds, 5 passes décisives dans une équipe qui, en l'absence de Jason Tatum, a quand même gagné 56 matchs cette saison contre toute attente, ben faut lui donner ses fleurs là. Tu sais, faut rendre à Jaylen Brown ce qui lui appartient. Après, si les statistiques les statistiques avancées disent quelque chose, il y a une raison aussi pour ça. Et dans son cas, ben on parle souvent de c'est un joueur de volume aussi, c'est un joueur qui prend beaucoup de tirs l'année passée, c'est le joueur qui prenait le plus de lancer à deux points dans la NBA avec 16 lancés par match. C'est quelqu'un aussi qui a tendance à faire un peu trop de pertes de ballon. Bon, il y a des petites choses qu'on peut relever dans ces lignes statistiques qui font que Jaylen Brown est peut-être pas aussi bon qu'on pense. La chose aussi peut-être la plus inquiétante, et je pense qu'on va avoir la réponse à ça cette année, c'est que les Celtics, essentiellement, ils sont meilleurs quand il est pas sur le terrain.
0: Ouais.
2: Donc, qu'est-ce que ça veut dire réellement aussi? Parce qu'encore une fois, on est meilleur quand t'es pas là. Est-ce que ça veut dire t'es pas bon? Ou ça veut juste dire, par exemple, ben ça donne aussi que quand t'es pas là, on a aussi des bons joueurs pour te remplacer. Et les autres équipes en ont peut-être pas des bons joueurs pour te remplacer. Donc, on est en train de mesurer aussi l'impact que les backups des Celtics vont avoir par rapport aux backups de l'équipe en face. Et donc là, si on se dit, ben les backups des Celtics jouent très très bien quand Jaylen Brown n'est pas là. Contre les backups de l'équipe en face, et quand Jaylen Brown lui joue contre les meilleurs joueurs de l'autre équipe, ça se passe moins bien pour les Celtics. On est un peu en train de comparer des pommes avec des oranges, et ça rentre dans le calcul statistique aussi. Fait que ça, on va le voir. Il y a des gens qui vont dire, oui, mais qu'est-ce que tu fais de la stat qui dit que depuis 5 ans, je me rappelle pas de la stat exacte, mais depuis 5 ans, quand Jaylen Brown ne joue tout simplement pas, les Celtics sont aussi bons, voire meilleurs que ce qu'ils sont en termes de victoire-défaite. Ben ça, je pense que c'est la vraie question à laquelle on aura la réponse cette année. Mais bon, il reste que Jaylen Brown, il fait partie des 25 meilleurs joueurs de la NBA, il y a aucun doute là-dessus.
0: En terminant, Charles, je sais qu'on est au mois d'août, mais j'aimerais quand même que tu te mouilles. En date d'aujourd'hui, si tu avais à prédire le champion en titre, ou du moins celui qui pour toi est le grand favori, est-ce que c'est les Knicks qui répéteraient encore? Est-ce que le Thunder ou le Spurs vont enfin réussir à... Ben, pas enfin dans le cas du Thunder, là, mais est-ce que le Thunder ou les Spurs vont réussir à aller chercher le championnat finalement? Est-ce que c'est une autre équipe dans l'Est qui pourrait surprendre? C'est qui ton favori en date d'aujourd'hui dans la NBA?
2: Je pense quand même que ben c'est tellement difficile de répéter. Il y a une raison aussi pourquoi on n'a pas eu d'équipe qui a gagné deux championnats de suite là depuis 2018 avec les Warriors. Mais les Knicks, ben pour gagner en fait pour les Knicks ou pour n'importe quelle autre équipe, il faut que tu sois chanceux un peu. Je parle surtout de la santé. Hein. Il faut que t'aies pas un joueur qui se fasse une grosse blessure au mauvais moment. On sait que suite au championnat des Celtics, on disait ben les Celtics vont regagner avec l'équipe qu'ils avaient, tout ça. Jason Tatum se brise le tendon d'Achille. Bon, forcément tu gagnes pas et ça presque à chaque année un impact en séries éliminatoires. C'est, est-ce que les Sixers avaient une chance de battre les Knicks? Probablement qu'ils en avaient une chance, mais ça prenait Joel Embiid et Joel Embiid n'était pas en santé. Donc, d'être en santé deux saisons consécutives, c'est très, très difficile. Donc, je pense que les Knicks sont peut-être pas favoris parce que les As se sont bien alignés pour eux. Ils méritaient à 200% leur championnat, mais de penser que tu vas éviter toutes les blessures une deuxième saison consécutive, c'est assez rare. Donc, je pense quand même que les deux équipes les plus aptes à gagner, à mon avis, c'est les deux équipes qui ont fait la finale de l'Ouest avec le Thunder puis les Spurs. Le Thunder, l'année passée, c'est eux qui ont été frappés par les blessures. On a vu pas de Jalen Williams dans les moments importants, pas de AJ Mitchell non plus. Donc, ça a eu un énorme impact. On parle quand même d'une équipe là qui a poussé San Antonio en 7 puis qui est passée pas très loin de les battre. Donc, il aurait fallu ne serait-ce qu'un tout petit peu plus de santé dans leur équipe et je pense que c'est eux qui auraient représenté la conférence de l'Ouest et ils auraient eu la chance de défendre leur titre. Donc, je serais pas surpris si le championnat retourne à Oklahoma City cette année ou alors si les Spurs de San Antonio là, finissaient par tourner le coin. Écoute, ils ont échoué sur le dernier obstacle, mais cette équipe-là est tellement jeune, tellement talentueuse, tellement imposante défensivement qu'il est fort possible aussi qu'on ait appris nos leçons cette année et que c'était la préparation pour le championnat 2027.
0: J'ai hâte de suivre ça. Ça va être une saison vraiment intéressante dans la NBA. Là. Plusieurs histoires super fascinantes à suivre. Merci beaucoup, Charles, d'avoir pris de ton temps pour nous parler aujourd'hui. C'est vraiment apprécié. On se reparle peut-être très bientôt.
2: Ben merci, avec grand plaisir.
0: Voilà, alors c'était Charles Dubébret, analyste du basketball à RDS. On va prendre une courte pause. On a parlé qu'en fin de semaine, Joshua Baez est passé à l'histoire, Hugo.
3: Oui.
0: Trois circuits à ses trois premières présences au bâton. Quels ont été les autres débuts fracassants dans l'histoire du sport? Des gars que, à leur premier match, ils sont passés à l'histoire. Il y en a eu plein, des histoires fascinantes, vraiment intéressantes.
3: Ça.
0: De il y a longtemps aussi.
3: J'avance.
0: On vous raconte tout ça dans deux minutes.
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0: Dans 10 minutes, c'est le bureau des commissaires avec Jean-Sébastien DGS va se mouiller. Il va donner ses prédictions pour les différentes luttes à suivre au camp du Canadien. Mais avant, Joshua Baez a connu des débuts fracassants en fin de semaine dans le baseball majeur. Trois circuits en trois présences. Hugo et Pimon, on s'est mis à fouiller. C'est quoi les autres joueurs, les autres athlètes qui ont connu des débuts incroyables dans le monde du sport? Puis 514-790-0919 sur YouTube, vous pouvez nous donner un coup de main aussi. Je veux qu'on passe à travers tout ça. Si je te dis, Hugo, un joueur qui a connu un premier match incroyable, tu penses à qui en premier?
3: Ben, écoute, rapidement, je pense à Austin Matthews.
0: Quatre
3: pas
0: buts.
3: Le choix.
0: Ouais.
3: Quatre buts, dont un but où il a complètement fait paraître Eric Carlson comme un joueur Pee Wee Thursday. Donc, vraiment, là, ça a été ça... Il y en a d'autres aussi, Ryan Poehling, on peut mettre là-dedans aussi.
0: Tu parles de faire paraître un joueur comme un Pee-wee, là. C'est pas exactement ça, mais je suis retourné voir Mario Lemieux, OK? Mais sa première présence dans la LNH en 1984. Premier shift, il enlève la rondelle à Raymond Bourque, part en échappée, premier tir, premier but. C'est assez incroyable.
3: Ça, c'est fou.
0: Au hockey, il y a un gars qui s'appelle Al Hill. Il a battu un record.
3: OK.
0: Premier match dans la Ligue, deux buts, trois passes avec les Flyers en 77. Mais ce qui est fou dans la carrière de Al Hill, c'est qu'il a juste joué 221 matchs dans la Ligue. Il a fini à 95 points. Fait que 5 points à son premier match, 90 autres seulement par la suite. Il a aussi eu un tour du chapeau à la Gordie Howe à son premier match dans la LNH, ce qui est tout un fait d'armes. Burt Lindsay. Ça, c'est le père de Ted Lindsay.
3: Okay.
0: Il jouait pour les Wanderers de Montréal en 1917.
3: OK.
0: À son premier match dans la LNH, pauvre lui, il a donné 9 buts. Mais son équipe a quand même gagné. Ils ont gagné 10-9. Ça, c'est un record. C'est le plus de buts accordés. Ou
3: ça,
0: tu
3: c'est
0: quand
3: fou.
0: Même un match. Fait que, performance mémorable peut-être pour des moins bonnes raisons.
3: Ouais, ça, on s'entend là-dessus. Là.
0: Dans le baseball majeur, Steven Strasburg, si tu te rappelles à l'époque, là, un espoir hyper anticipé. Là. Premier choix au total, on disait que c'était un lanceur générationnel.
3: La nouvelle merveille du monde, là. C'était ça, Steven Strasburg.
0: Et
3: là.
0: Son premier départ a répondu aux attentes. En 7 manches lancées, seulement 2 points mérités, 4 coups sûrs, 14 retraits sur des prises.
3: Ah non, ça a aucun sens.
0: À son premier match dans les majeurs.
3: Ah non, c'est ça. Mais c'était ce gars-là, c'était le gars qui avait la nouvelle... Tu sais, la balle rapide la plus féroce, c'était une retour qui lançait fort... On savait à quoi on s'attendait de Steven Strasburg, puis écoute, il a répondu. les Nationals aussi qui étaient dans ce nouvel élan-là. Deux ans plus tard, on fait l'acquisition de Bryce Harper, un peu la même chose aussi. Non, écoute, ça a été assez impressionnant. Je me souviens, quand j'étais plus jeune, moi, je l'aimais beaucoup, Steven Strasburg. J'avais regardé ce match-là, son premier match, et il avait été sensationnel.
0: Est-ce que tu sais c'est qui Bumpus Jones?
3: Non. J'aimerais ça, par contre. C'est un énorme nom, ça.
0: Il y a au-dessus de 120 ans, en 1892, Bumpus Jones jouait pour les Reds de Cincinnati. Premier départ, première manche en carrière. Là. Il n'a jamais lancé dans le baseball majeur.
3: Ouais.
0: 9 manches lancées, seulement 4 buts sur balle. Il lance un match sans point ni coup sûr.
3: Ça, c'est...
0: À son premier départ dans les majeurs, ouais, un match sans point ni coup sûr. Et Bumpus Jones, un petit peu comme Al Hill, ce qui est ironique, c'est qu'il n'a pas connu une grande carrière. Seulement 7 autres départs par la suite. 37 points mérités, 42 coups sûrs accordés et 33 buts sur balle. Mais on pourra jamais y enlever. C'est le seul à son premier match dans les majeurs. Match complet, match sans point ni coup sûr.
3: Tu sais à quel point c'est tough faire un match sans point ni coup sûr?
0: Écoute, il y en a eu quoi? Quelques centaines dans l'histoire de la
3: ligue?
0: Dont un gars qui s'appelle Bumpus Jones.
3: Bumpus Jones.
0: À son premier départ dans le baseball majeur.
3: C'est bon.
0: Il y en a eu une couple d'autres là, dans le baseball. Si tu retournes dans le temps, Willie McCovey, qui est au temple de la renommée avec les Giants... contre les Phillies en 1959, 4 en 4, 2 triples, 2 points produits quand même.
3: Le fameux McCovey Cove.
0: Exactement.
3: À San Francisco.
0: Un excellent,
3: c'est
0: un
3: son honneur.
0: Un excellent nom, ça. Dans le basketball, là, quand vous allez entendre les chiffres, vous allez vous dire, ah, c'était sûr que c'était lui, OK? Avec les Warriors de Philadelphie en 1959, premier match dans la NBA, je vous le rappelle, 43 points, 28 rebonds, nul autre que Wilt Chamberlain qui l'a fait. N'importe quand que tu vois un record au basket, là, t'as comme une chance sur deux que c'est Will Chamberlain qui l'a fait, parce que ce gars-là, c'était hallucinant les stats qu'il faisait. Je suis même retourné voir dans l'histoire de la Ligue, il y a combien de gars qui ont fait des matchs de 43 points, 28 rebonds et plus? T'sais, il y en a-tu
3: ouais,
0: d'autres
3: matchs
0: de même?
3: C'est quand même une marque intéressante.
0: C'est incroyable.
3: Super incroyable, ouais.
0: En fait, dans l'histoire de la NBA, il y a un seul autre match de ça qui a eu lieu.
3: Okay.
0: C'est Will Chamberlain, justement, lui-même. Un match de 78 points et 43 rebonds.
3: Ouais, ça c'est fou. Ça c'est fou.
0: Il y en a une coupe au basket là. Maurice Stokes avec les Royals de Rochester en 1955, 32 points, 20 rebonds, 8 assists. Michael Carter Williams avec les 76ers de Philadelphie en 2013, 9 steals, 9 vols. Vraiment impressionnant ça.
3: Ça ouais,
0: aussi.
3: Ça c'est vraiment impressionnant. C'est fou hein, pareil de voir des joueurs qui sont capables de se démarquer juste dans une catégorie, comme justement là, Carter Williams, 9 vols. Tu fais ça. Tu fais ça en un match.
0: En un match, tu vois à peu près jamais ça.
3: C'est ça.
0: Finalement, dans la NFL, un petit peu moins, j'ai été surpris, mais Cam Newton, quand même, à son premier départ, premier choix au total des Panthers de la Caroline, 422 verges totales, 3 touchés. Anquan Boldin aussi, le receveur de passe avec les Cards de l'Arizona en 2003, un match de 10 catches, 217 verges, 2 touchés. Bref, on souhaite le meilleur à Joshua Baez, mais ça se peut que ce soit malheureusement son meilleur match à vie.
3: C'est
0: si
3: ça,
0: on se fie à ce qu'on rend de lire.
3: C'est rare des matchs de trois circuits, c'est encore plus rare de répéter l'exploit, mais effectivement, tu sais, c'est... Puis après ça, en fait, c'est un peu des cadeaux empoisonnés, ces premières performances-là, parce qu'après ça, t'as des attentes...
0: C'est comme si tu piques trop tôt.
3: C'est ça, t'as des attentes complètement absurdes pour le reste. Puis après ça, ben le joueur est un peu pris avec ça. Mais si tu veux, ça arrive. Ça tire des beaux moments sportifs.
0: Ben oui, ça
3: c'est
0: fait
3: pour
0: partie,
3: ça qu'on vit.
0: Exactement, c'est pour ça qu'on vit. Ça fait partie de la beauté du monde du sport. Après la pause, c'est le bureau des commissaires avec Jean-Sébastien D. On va analyser les différentes luttes au camp d'entraînement du Canadien. C'est qui va prendre la chaise de deuxième centre? C'est qui va gagner la bataille pour le poste de sixième défenseur? Qui va être le gardien substitut à Jakob Debbèche? Tout ça, ça s'en vient avec JSD dans deux minutes.
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0: Il est de retour d'une escapade dans le bois. C'est Nicolas Saint-Pierre. Comment ça va, Nick?
5: je suis sorti du bois, fait que ça va bien. C'est une bonne affaire.
0: Moi, tu me donnes des vibes de genre Bear Grylls. J'ai l'impression que toi, tu débarques dans les bois avec un cure-dent, une pomme, une corde, puis tu pêches avec tes propres mains nues. Là.
3: Ouais, c'est ça.
5: Je te dirais que il fut un temps où j'étais dans ce style-là, mais là, j'étais un peu moins olé-olé. Surtout quand j'amène un de mes kids, là, je veux pas qu'ils soient trop traumatisés. Fait que ouais, j'essaie de faire ça le plus mielleux possible.
0: J'aime ça. C'est bon. Écoute, Nick, tu nous es arrivé avec une excellente suggestion. Tu vas y aller de prédictions osées en vue de la prochaine saison dans la Ligue nationale de hockey. Je vais y aller d'une affirmation, puis tu vas me dire ce que t'en penses. On commence avec une qui touche autant le Canadien que les Sénateurs. Y es-tu trop tôt pour dire que Cole Caulfield et Tim Stützle vont chacun inscrire 100 points cette année?
5: Vraiment pas trop tôt. Tout de suite, tu pourrais mettre ta main dans le feu pour dire que ces deux gars-là vont franchir ce plateau-là. Cole Caulfield, est-ce que j'ai besoin de présentation pour ce monsieur-là? Le gars est en feu, va amener ça ailleurs avec ses 51 buts l'an prochain. L'an dernier, où est-ce qu'il va amener ça cette année? Est-ce que je pourrais même oser dire 60 buts? Je sais pas. Mais le potentiel est là. En ce qui a trait Tim Stützle, on va vous dire une affaire, ce gars-là doit atteindre les 100 points pour peut-être pas redorer, mais mettre son point à terre pour dire « Hey, NHL, look at me ». Puis une autre affaire à part de ça qu'on doit ajouter qui pourrait aider les succès de Tim Stützle, c'est que sur papier, au moment où on se parle, on devrait commencer la saison avec un trio Tim Stützle, William Eklund et Fabian Zetterlund. Tout le monde va dire « Voyons donc, Zetterlund n'a pas livré la marchandise ». Petit bémol, par exemple, c'est que Zetterlund, avec Eklund, va retrouver un de ses meilleurs chums, sinon son meilleur chum avec San Jose, puis les deux ont fait des flamèches. Alors, ces deux-là ensemble qui vont se retrouver et qui vont effectivement marcher, ça va aider certainement la cause de Tim Stützle. Et Tim Stützle, cette année, va franchir le plateau des 100 points.
0: J'aime ça. C'est osé dans les deux cas. 83 points pour Stützle la saison passée, 88 pour Caulfield, mais... ils ont montré qu'ils ont le talent pour le faire. C'est juste une question de l'appliquer. Maintenant, une autre affirmation qui touche le Canadien et les Sénateurs, mais les gardiens de but cette fois-ci. Y es-tu trop de bonheur pour prédire que Jakub Dobesch et Linus Ullmark vont chacun terminer dans le top 10 des gardiens pour le pourcentage d'efficacité et la moyenne de buts alloués?
5: Pour le bien du Canadien, Jakub Dobesch doit être parmi les meilleurs de sa profession dans la Ligue nationale de hockey. Il a démontré qu'il avait le potentiel. Maintenant, évidemment, faut poursuivre et faut montrer qu'il a la régularité. Alors, Dobesch, faut croire en ses moyens et certainement que si lui se place parmi les 10 meilleurs de sa profession l'an prochain, ça va certainement aider le Canadien à gravir quelques échelons. Je crois, dur comme fer, que Jakub Dobesch sera un des top 10, autant de la moyenne et le pourcentage d'efficacité l'an prochain. Dans le cas de Linus Ullmark, oui, lui aussi, je m'accroche à ça, parce que, un peu comme j'ai dit pour Jakub Dobesch, pour les biens de l'équipe, ça passe aussi par Linus Ullmark. Puis ça aussi, on a ajouté quelque chose d'intéressant pour lui, c'est qu'on a ramené Maciej Żwawoch. Qui est Maciej Żwawoch?
0: Ouais, c'est qui ça, là? Éclaire-nous.
5: On va dire une affaire. Un, il coûte cher au Scrabble, mais deux, c'est le mentor de Linus Ullmark qu'on a ramené dans le giron de l'équipe. C'est lui à qui on avait fait appel lorsque il avait connu une baisse, puis évidemment des problèmes de santé mentale l'an dernier. Alors maintenant, un membre régulier de la formation qui va aider Linus Ullmark à se garder concentré. Linus Ullmark, l'année prochaine, mais en fait cette année, va faire partie des 10 meilleurs gardiens de la Ligue nationale de hockey, autant au niveau du pourcentage qu'au niveau de la moyenne.
3: Mais je souhaite au Sens, parce que pour vrai, il y a eu beaucoup, beaucoup d'importance derrière son acquisition, puis Linus Ullmark a démontré dans sa carrière qu'il avait le potentiel.
0: Il a gagné un Vezina. Exact. Capable, mais il faut qu'il le fasse, parce que l'an passé, ça a été décevant, tu l'as dit, Nick. Des questions de santé mentale, mais 891 pourcentage d'efficacité pour lui l'an passé. C'était vraiment une saison en deçà des attentes. Et dans le cas de Dobesch, tu sais, je regarde parmi les gardiens numéro 1 dans la LNH, il a terminé quand même 13e pour le pourcentage d'efficacité la saison passée à 901. Il est capable de faire mieux. T'sais, s'il joue en pleine confiance, si le Canadien lui donne le filet qu'il mérite dès le début de la saison, je suis confiant que les deux ont le potentiel pour le faire.
3: C'est
0: une question
5: d'appliquer. Je pense que pour le bien de Dobesch, pour régler le cas, notre numéro un. Laissons faire tout ce qui le bruit autour.
0: Ouais.
5: Donnons-lui les rênes du club, arrêtons les si puis les mais, puis voyons où est-ce qu'il peut amener ce club-là d'une façon régulière.
0: Parce qu'on le voit avec Debèche que c'est un gars qui a besoin de jouer en confiance. Puis c'est souvent ça avec les gardiens de but.
3: Ouais.
0: Puis je pense qu'Ullmark aussi, peut-être que c'est ça, mais Debèche en particulier, que le gars, il a besoin d'être bien, il a besoin de savoir que son équipe a confiance en lui. Puis c'est quand c'est moins le cas que ça peut se gâter un petit peu. Alors j'imagine que ça va être le cas dès le début de la saison. OK, prochaine affirmation. Y es-tu trop de bonheur pour prédire que Gavin McKenna va bel et bien remporter le trophée Calder à sa saison recrue avec les Maple Leafs?
5: Sur papier, le gars, au moment où on se parle, part avec une longueur d'avance. Mais ce qui me fait dire oui à cette affirmation-là, Gavin McKenna s'amène dans des circonstances beaucoup moins houleuses. Puis je me base un peu sur l'année plutôt où les Matthews, les Marner et Nylander sont arrivés, toute la pression du monde dans le gros marché de Toronto. McKenna, maintenant, va être protégé par un Matthews, par un Nylander. C'est sûr qu'il rentre dans le plus gros marché, le plus hot marché de tout l'univers, on s'entend, au niveau hockey. Mais mieux protégé, mieux encadré. Je pense que Gavin McKenna, certainement, aura tous les outils pour mériter la meilleure recrue de l'année. Puis je pense sérieusement que Gavin McKenna sera le récipiendaire du Calder. Prenez ça en note, là, vous l'aurez entendu là à ce moment-ci de la saison au mois d'août.
0: Puis il va avoir toutes les occasions de le faire en plus. Le gars va jouer éventuellement, j'imagine, sur la première vague de l'avantage numérique.
3: Ben oui.
0: Peut-être que plus tard dans la saison, il va former un trio, qui sait, avec un gars comme Austin Matthews. Mais Kenna va avoir les opportunités de produire. Puis t'as raison que la pression est pas sur lui en ce moment à Toronto. La pression est sur les autres. Elle est sur Matthews. Elle est sur Nylander. Elle est sur même un gars comme John Tavares, Matthew Nyes. Une recrue comme McKenna, j'imagine que les médias à Toronto vont pas s'acharner sur lui dès le jour 1. Alors, il va avoir un petit peu plus de liberté pour laisser aller son talent.
3: Par contre, s'il commence à produire beaucoup, là, c'est peut-être là que la pression va augmenter. Parce que là, on voit qu'il va être confortable, puis qu'il va être au niveau de la Ligue nationale.
5: Ben, s'il connaît des succès tout de suite en partant, est-ce que tout de suite le monde se dit « OK, est-ce que la pression est la même qu'un club qui essaie de sortir du... je sais pas, d'un guépier? » Je comprends que les Leafs sont pas participés aux séries, mais je prends l'exemple, puis pas loin de nous, là. Quand les Sénateurs ont débuté cette reconstruction-là, quand un jeune arrive, puis il n'y a pas beaucoup de leaders et tout ça, puis c'est à lui vers qui tout le monde se tourne pour des solutions, je veux dire, c'est difficile et les joueurs ne maturent pas de la même façon. McKenna, lui, s'amène dans un club déjà bien nanti, puis encore une fois, il aura la liberté de regarder à gauche, à droite. Il va toujours avoir quelqu'un pour lui, pour le supporter. Sérieusement, McKenna là, aura beaucoup d'outils que d'autres n'ont pas eu avant lui pour avoir justement beaucoup de succès dès la première année.
3: Ben, tu sais, Austin Matthews, ça a été ça quand il est arrivé en 2016 avec les Maple Leafs. Ça faisait longtemps que les Leafs n'avaient pas connu de succès. McKenna, lui, arrive dans une année où, oui, les Leafs ont pas fait les séries, mais avant ça, c'était l'équipe de la Ligue nationale qui avait participé le plus aux séries de manière consécutive. Donc oui, effectivement, la situation est pas pareille.
0: Prochaine affirmation, encore dans le cas des Leafs, puis celle-là, si ça arrive, ce serait historique parce que ça fait des décennies qu'on n'a pas vu ça à Toronto. Y es-tu trop de bonheur pour prédire que les Maple Leafs vont se rendre au minimum en finale de conférence?
3: Boy.
5: Non, il est pas trop
0: bon. Nick!
3: Faut que tu t'expliques, Nick. Faut que tu t'expliques, là.
5: Ben là, écoutez, les boys, on s'entend que s'il y a une équipe qui a été très active, la plus active cet été, ce sont les Leafs. On a changé pratiquement trois quarts du club. T'as un directeur général qui veut faire son nom puis qui veut se défaire justement d'une certaine réputation. Bobrovsky est arrivé. Encore une fois, une solidité devant le filet. Des joueurs qui ont encore une fois ruminé leur élimination de l'an dernier. Des gars qui seront en mission. Une nouvelle voix derrière le banc, puis un peu comme je le disais, comme les Oilers Edmonton, c'est sûr qu'une décision d'amener Eller derrière le banc, ne se fait pas sans demander l'approbation ou conseiller ton noyau de leader. Alors, on amène le gars qu'on veut avoir derrière le banc, on amène encore une fois du 109, une nouvelle dynamique, puis une stabilité qu'on n'a peut-être pas eu auparavant devant le filet. Je pense sérieusement que les gars sont dus, ben dus. On se rend en demi-finale, puis l'affaire va être catch-up pour les Leafs.
0: Sergei Bobrovsky, ça te fait pas peur, ça? T'sais, il a connu une saison quand même plus décevante l'an passé. C'est un gars qui approche de la quarantaine. Avoir un gardien, peut-être, où les meilleures années sont derrière lui. Pour toi, c'est pas inquiétant de se fier sur lui?
5: Ça peut être inquiétant, certainement. Ça a le potentiel d'être inquiétant. Mais de l'autre côté, si tu regardes le beau côté des choses, le gars a un pédigré quand même assez bien étoffé. Je pense que l'expérience va parler dans son cas. Puis un peu comme on dit devant lui, des gars qui sont passés à travers vents et marées, le gars est capable de stabiliser, le gars sait ce qu'il a à faire. Ça peut faire peur, certainement, sur papier. Mais je pense que le potentiel est beaucoup plus grand du niveau positif pour Bobrovsky. Oui, il me fait peur. Oui, il a une réputation. Mais quand tu amènes quelqu'un avec quand même un gros pédigré comme ça, il a quand même des gros sabots. Puis ça pourrait donner des beaux fruits pour la formation. Puis ça aurait certainement raison pour le nouveau DG qui a fait confiance à ce service.
0: J'aime ça. Moi, là, je suis un fan de prédictions osées, de hot take, fait que...
5: Je pourrais mal paraître, celle-là pourrait mal vieillir, mais en tout cas, on verra bien.
0: Ah, c'est pas grave. Les gens auront le temps d'oublier. On s'en rappellera pas, inquiète-toi pas, Nick. Écoute, il nous en reste plein d'autres. On va se les garder pour plus tard cette semaine. On va se les garder parce qu'on se reparle jeudi. Fait que le Norris pour Schaefer, le Art Ross pour Celebrini... La Coupe au Canada, on va se garder ça pour un peu plus tard cette semaine. Merci beaucoup, Nick, de t'être prêté au jeu. On se reparle plus tard. Passez une bonne journée.
5: Salut, boys. Bonne journée.
3: Salut, Nick.
0: Alors voilà, c'était Nicolas Saint-Pierre. On va prendre une pause. Et au retour, des nouvelles cibles de transactions pour le Canadien. Il y a des nouveaux joueurs dont le nom commence à circuler. Est-ce que le Canadien doit s'intéresser à eux? On en parle au retour.
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0: Ça semble être le calme plat dans le marché des transactions dans la Ligue nationale de hockey, mais il y a quelques noms qui commencent à faire surface. Des joueurs qui potentiellement pourraient intéresser ou non le Canadien de Montréal. On va faire le tour de tout ça ensemble. Je veux qu'on commence avec Morgan Frost, le centre des Flames de Calgary. On le sait, les Flames, ils sont en reconstruction, c'est assumé. T'sais, dans la dernière année, ils ont échangé Nazem Kadri, Rasmus Anderson, Mackenzie Weegar. C'est une équipe qui l'admet, là. Ils veulent passer à autre chose. Morgan Frost, c'est un dossier quand même épineux pour eux parce que il devient agent libre l'été prochain, le 1er juillet 2027. Les Flames font donc face à un dilemme. Est-ce qu'on re-signe Frost ou est-ce qu'on l'échange maintenant pour essayer d'avoir quelque chose en retour? Frost, c'est un centre gaucher de 27 ans, il est jeune, 6 pieds, 193 livres, quand même quelqu'un qui est responsable défensivement, excelle au cercle des mises au jeu, 57% pour lui aux mises au jeu la saison passée. Par contre, potentiel offensif assez limité, 22 buts, 43 points la saison dernière, sa meilleure saison en carrière, c'est 46 points en 81 matchs, il avait fait à l'âge de 23 ans. Pour toi, Hugo, est-ce que Morgan Frost pourrait représenter le fameux deuxième centre tant convoité pour le Canadien?
3: Ben, écoute, moi, je vais répondre avec une question. Est-ce que, selon toi, 43 points ou 46 points, ça a une bonne corrélation avec un joueur de deuxième centre?
0: Non.
3: C'est ça. Moi, je pense que Morgan Frost, c'est un gars... Écoute, c'est un gars intéressant. C'est un gars qui a plusieurs responsabilités, peut servir dans une organisation. Mais moi, personnellement, je le vois pas. Avec la production que je l'ai vue, durant toute sa carrière, là, autant avec les Flyers qu'avec les Flames, c'est un gars qui peut être responsable, mais qui va pas être le gars qui va être une bougie d'allumage. Tu veux un gars qui va être dynamique. Mm-hmm. Morgan Frost est encore jeune. Tu sais, on est capable, il va être capable probablement de suivre un rythme de genre Demidov ou quoi que ce soit, mais ça va pas être le gars qui va concrétiser des jeux. Ça va pas être le gars qui va avoir peut-être cette touche de marqueur-là que Demidov a besoin sur le deuxième trio. Il faut quand même un gars qui soit capable de diriger un trio. Ça peut se faire par un allié, mais c'est important d'être là aussi. Morgan Frost, je pense pas que ça va être ce gars-là, malheureusement.
0: Moi aussi, il y a un potentiel offensif trop limité pour jouer sur un deuxième trio. Rendu là, t'es mieux de donner une chance, encore une fois, à Oliver Kapanen ou mettre Alex Newhook ou peu importe.
3: Parce qu'au final, ça va être la même chose.
0: Ça va être essentiellement la même chose. Peut-être quelqu'un qui a plus d'expérience quand même, oui. C'est vraiment un vrai centre, mais pour moi, c'est plus un centre de troisième trio, un très bon centre de troisième trio.
3: C'est ça.
0: Et j'irai pas dans cette direction-là. Un autre nom que je lance, je dis pas du tout que le Canadien va faire une transaction pour lui, mais quand même, il faut y penser. Drake Batherson, pourquoi est-ce que j'en parle? Ben encore une fois, Bruce Garriott de Post Media l'a rapporté hier. Il y a impasse contractuelle entre Drake Batherson et les Sénateurs d'Ottawa. Et il y a une date clé dans le cas Batterson qu'il faut suivre de près, le 15 septembre. Pourquoi? Ben c'est parce que le 16 septembre, la nouvelle convention collective de la LNH, elle entre en jeu. Cette nouvelle convention collective-là, elle limite le nombre d'années que tu peux signer avec la même équipe à 7. En ce moment, c'est 8, mais à partir du 16 septembre, ça va être 7. Et selon ce que Bruce Garriott rapporte, Batterson veut vraiment signer pour 8 ans. Il veut faire comme Alex Tuch, il veut faire comme Adrian Kempe et signer pour 8 ans autour de 10, 11, 12 millions de dollars par année. Bref, les sénateurs en ce moment veulent pas y donner ça. Lui, il y tient mordicus et c'est un risque pour Ottawa. Parce que Batterson pourrait devenir libre comme l'air le 1er juillet 2027. Il pourra pas avoir son 8 ans à ce moment-là. Enfin, même s'il devient agent libre en 2027, ça va être juste 6 ans, mais quand même. Il veut son contrat à long terme. Batterson, c'est un gros ailier droit, au-dessus de 6 pieds, 210 livres, un gars de 70 points par année qui a une bonne touche de marqueur et capable de s'impliquer physiquement. Ce serait fort surprenant que les sénateurs l'échangent à leur rival de division.
3: Ouais, ça ferait mal.
0: Mais t'as pas le choix de faire un appel. T'as pas le choix de voir si tu peux faire de quoi, parce que ça, c'est exactement le profil que le Canadien recherche.
3: Ouais, exactement ça. On parle d'un rythme de production qui est plus intéressant pour un top 6, Drake Batterson. Écoute, c'est un gars que, si tout va bien, va être sur le premier trio des sénateurs cette année. C'est un gars qui a une belle vision, qui a une touche offensive intéressante, qui est très intelligent sur la glace. Par contre, c'est un ailier. Mm-hmm. C'est un ailier qui... C'est plus ça, en fait, qui vient me chicoter. Est-ce qu'on veut faire de la place pour un ailier de la sorte au lieu de se concentrer sur avoir un deuxième centre?
0: Ouais, mais si tes ailiers de deuxième trio, c'est Demidov et Batterson. Ça, pas besoin que ton deuxième centre soit Evgeny Malkin.
3: Ça, c'est vrai. T'as raison, je suis d'accord avec toi. On essaie de pousser pour avoir un bel équilibre. Drake Batterson peut faire partie de ça. C'est sûr que je ferai un appel. Est-ce que, par exemple, tu serais prêt à, si t'es Kent Hughes, est-ce que tu serais prêt à donner 10-11 millions à Drake Batterson?
0: T'as pas le choix. Si tu veux, si tu veux être capable de t'améliorer, la question c'est plus, qu'est-ce que tu donnerais? Est-ce que tu serais prêt à donner un Michael Hage? Est-ce que tu serais prêt? Les sénateurs, c'est une équipe qui veut être compétitive. Ils ont déjà perdu leur capitaine. Qu'est-ce qu'ils vont vouloir pour Drake Batterson?
3: Ben,
0: un joueur établi aussi. Ça coûte très très cher, mais pour moi, t'as pas le choix d'au moins montrer un certain intérêt dans ce dossier-là, parce que c'est exactement le profil que tu recherches. Un autre ailier, qui lui aussi il fait partie d'une équipe en reconstruction, c'est Brock Besser, chez les Canucks de Vancouver. On le sait, les Canucks, ils reconstruisent. C'est à peu près la seule équipe avec les Flames, là, mais c'est l'équipe qui est la plus ouverte dans sa reconstruction. Par contre, ils ont pas échangé grand monde encore. Patterson est encore là, et Besser aussi. Ailier de 29 ans, 7,25 millions de dollars jusqu'en 2032, et Brock Besser vient de connaître deux saisons un peu plus décevantes. Il y a quelques années, il nous avait habitués à mieux. En 2023-2024, Brock Besser, c'était 40 buts, 73 points. Mais la saison suivante, 50 points. Celle d'après, 48. Est-ce que c'est quelque chose qui t'intéresse, Brock Besser, Hugo?
3: Écoute, je pense que rapport qualité-prix, c'est peut-être une des cibles les plus intéressantes. Parce que, oui, il a 29 ans. Il commence à aller vers la fin de son pic, si vous voulez. Mais au niveau de l'argent, 7,25 jusqu'en 2032, c'est quand même une aubaine avec le plafond qui monte. Puis comme tu l'as dit, a déjà marqué 40 buts. C'est un gars qui peut être capable de finir les jeux d'Ivan Demidov. C'est un gars qui peut être capable d'aider. C'est une bougie d'allumage, mais c'est une bougie d'allumage qui va pas nécessairement avoir beaucoup de pression. J'ai l'impression que si, admettons, on fait le parallèle avec Drake Batterson, on va mettre beaucoup plus de pression sur Drake Batterson que sur un Brock Besser. C'est peut-être
0: moi. Mais parce que c'est un joueur... Batterson a plus produit que Besser dans sa
3: carrière. C'est ça, parce que c'est vrai, t'as raison. Puis en plus, le fait qu'il vienne sortir justement des saisons un peu en deçà des attentes dans un environnement un peu chaotique à Vancouver, ben ça pourrait lui donner une belle opportunité d'un nouveau départ. Puis de retrouver une production auquel il est habitué. Là. T'sais, Brock Besser est capable de marquer des buts. Ça pourrait être intéressant, honnêtement. Puis le Canadien se retrouverait peut-être à pas donner aussi cher qu'il donnerait pour Drake Batterson.
0: Ben c'est ça, parce que les Canucks sont en reconstruction. Fait qu'eux, ce qu'ils veulent, c'est des jeunes. J'ai des choix. T'sais, c'est là où, ben regarde, t'auras pas besoin de donner un joueur qui va être dans ton effectif en ce moment. Fait que tu fais pas mal quelque part pour t'améliorer ailleurs. Tu donnerais, je sais pas, des choix, Zarovski, peu importe. Ça te ferait pas aussi mal à court terme que de donner de quoi pour aller chercher un gars plus établi comme...
3: Exact.
0: Ben pas plus établi, mais qui est dans une équipe plus établie comme Drake Batterson et les sénateurs d'Ottawa. Oui, mais avec un prix limité parce que je pense que Besser a un certain plafond. Quoi qu'il a montré que quand il joue avec des bons joueurs, il est capable de produire. Il jouerait pas sur la première vague.
3: Ça, c'est sûr.
0: À Montréal, qu'est-ce que ça donnerait? Fait que oui, avec un bémol. Okay. Dans le cas de Drake Batterson. On va prendre une courte pause au retour. C'est Charles Dubébret, analyste basketball à RDS, qui s'amène. On va parler de basket, bien évidemment. Bon, la saga Kawhi Leonard, on pensait avoir eu un dénouement dans ce dossier-là hier, mais là, ESPN, la NBA sont pas d'accord. Qu'est-ce qui se passe avec Kawhi Leonard? Est-ce que les Raptors ont bien fait de s'embarquer dans ce dossier-là? On va parler de ça, de LeBron James, de Giannis Antetokounmpo. Ça s'en vient dans deux minutes dans le Club du Matin.
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0: 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Alors, ça brasse pas mal dans la NBA. Hier, on pensait qu'on avait enfin eu un dénouement dans la saga Kawhi Leonard. Parce que ESPN rapportait que la NBA avait pas trouvé de preuves que Steve Ballmer contournait le plafond salarial et acheminait de l'argent à Kawhi Leonard via des commandites pour contourner le plafond. Mais là, la NBA est sortie publiquement pour dire que c'était, qu'il y avait des faussetés dans le reportage. ESPN maintient son point et dit non, non, c'est vrai. C'est assez complexe comme situation et on en parle avec l'ancien entraîneur de basket. Il a travaillé dans l'organisation de l'Alliance de Montréal. Il a travaillé à Taïwan, en Europe, dans l'organisation des Raptors, des Spurs aujourd'hui. Il est analyste basket à RDS. C'est Charles Dubébret. Salut Charles, comment ça va?
2: Ça va très bien, toi?
0: Oui, ça va super bien, merci. Écoute, pas besoin de trop rentrer dans les détails parce qu'évidemment, c'est assez complexe comme situation, mais la saga Kawhi Leonard, on le sent que c'est une patate chaude pour la NBA en ce moment.
2: Oui, c'est complexe parce que de prouver hors de tout doute les situations qui sont arrivées, on sent que tout ce que Pablo Torre, l'investigateur journaliste d'investigation aux États-Unis avait réussi à voir comme information, bon, ça, on dirait qu'il y a trop de fumée pour qu'il y ait pas de feu.
0: Ouais.
2: Mais en réalité, de prouver les choses hors de tout doute, c'est ça qui est pas facile et c'est pour ça que l'investigation de la NBA prend autant de temps et les conséquences sont grosses parce que si jamais on trouve quelque chose hors de tout doute, ben on va pénaliser certainement les Clippers énormément. Et du côté de Kawhi Leonard, ben il y aura certainement une pénalité aussi. Mais après, avant de te mettre à soit suspendre un joueur ou alors de d'annuler son contrat ou de retirer des choix au repêchage et de mettre des pénalités de plusieurs millions de dollars pour une formation, ben ça te prend des preuves absolues. Tu peux pas faire ça sur des peut-être où on pense que. Donc, c'est vraiment preuve hors de tout doute et c'est ça qui rend le dossier assez compliqué.
0: Ouais, et surtout que Steve Ballmer, qui est le propriétaire des Clippers, c'est quelqu'un qui emmène large dans la NBA. C'est le propriétaire le plus riche, c'est quelqu'un qui est très vocal. Ben, il a été, je pense, très bénéfique à l'organisation des Clippers, leur a construit une nouvelle aréna et tout. Lui, il va pas accepter de se faire taper sur les doigts, à moins que ce soit clair, net et précis. Là, Steve Ballmer, il va vouloir tenir tête à Adam Silver et la NBA.
2: Oui, absolument. C'est ce que tu dis. C'est le propriétaire le plus riche de la Ligue. Donc, forcément, quelqu'un de très puissant, de très influent. Et je pense que la Ligue n'a pas envie, en quelque part, de les sanctionner. Mais si on ne le fait pas alors qu'on a des preuves qu'ils ont vraiment contourné les règles du cap salarial, ben, en quelque part, c'est comme si on passait un message aux autres équipes comme quoi c'est la méthode à utiliser pour le contourner le cap salarial. Parce ouais. que si on vous punit pas, ben, vous pouvez le faire. Donc, la NBA, dans une situation qui est assez délicate parce que d'aliéner, si on veut, de rendre fâché quelqu'un qui est aussi important et influent dans la ligue, c'est pas quelque chose qu'on souhaite, mais en même temps, c'est l'intégrité du jeu aussi de la ligue qui est en jeu et donc faut que la NBA soit vraiment extrêmement méticuleuse par rapport à la décision qu'elle va prendre.
0: Tu me diras si tu es d'accord avec mon analyse, mais j'ai toujours trouvé que la transaction pour rapatrier Kawhi Leonard à Toronto avant que l'enquête de la ligue soit terminée, c'était un peu précipité de pas savoir si est-ce qu'il va être suspendu, est-ce que la transaction finalement elle va être avortée, qu'est-ce que tu fais avec Brandon Ingram et Grady Dick dans ce cas-là. C'est un gros risque quand même que les Raptors ont pris avec Kawhi.
2: T'as raison, je pense que probablement que Bobby Webster et son équipe à Toronto, quand ils décident de faire l'échange, ils doivent avoir certaines assurances que Kawhi ne sera pas sanctionné en bout de ligne, soit parce que la NBA va éventuellement venir à la conclusion qu'on n'a pas de preuve hors de tout doute, donc on ne peut pas sanctionner l'une ou l'autre des deux parties, et que si un parti qui est sanctionné, ben ça sera plus les Clippers que Kawhi Leonard. J'imagine qu'on devait avoir une certaine, comme je dirais, certaines assurances à ce niveau-là. C'est comme tu dis, c'est un peu surprenant que l'échange ait eu lieu et que soudainement, juste après, l'histoire revienne un peu au devant de la scène, parce que ça fait quand même à peu près un an là, maintenant que ça traîne, cette histoire-là avec Kawhi et les Clippers. Donc oui, en quelque part, c'est surprenant et dommage en quelque part pour les Raptors si jamais ça mettait un frein à cet échange-là, parce que je pense que c'est quelque chose qui leur permettait de faire un pas en avant et de régler un peu la problématique aussi, pas juste le fait de rapatrier Kawhi, mais de qu'est-ce qu'on fait avec Brandon Ingram au vu des séries éliminatoires qu'il y a eu,
0: ouais.
2: Et quelle est la réelle valeur de Brandon Ingram dans une équipe aussi, lui qui a quand même fait une bonne saison, mais c'est quand même un peu débattable. Est-ce que Brandon Ingram te fait vraiment gagner tant que ça quand tu l'en as dans ton équipe? Donc, d'avoir pu le monnayer ainsi que Grady Dick, là, qui jouait plus beaucoup en Kawhi Leonard, je pense que c'était vraiment une belle opportunité pour les Raptors, sur laquelle on pouvait peut-être pas se permettre de ne pas sauter à pieds joints, et malheureusement, ben il y a toute cette histoire-là là, qui, je sais pas si ça va freiner complètement l'histoire, mais bon, qui au moins ralentit ça, là, et ça met tout le monde dans l'incertitude rendue à la moitié du mois d'août.
0: Et surtout que le potentiel, quand un gars comme Kawhi Leonard dans ta formation est immense. Quand il est en santé, c'est encore un joueur top 15, peut-être top 10 dans la NBA.
2: Ouais.
0: Les Raptors ont surpris la saison dernière. Scottie Burns est un des bons jeunes joueurs dans la ligue. Est-ce que pour toi, si jamais bon, tout ça aboutit et tout est correct, ben avec Kawhi, les Raptors peuvent aspirer à peut-être même gagner l'Est?
2: Ça serait le plafond pour eux, je pense. C'est envisageable. Ça fait pas d'eux les favoris, parce que avec tout ce qui s'est passé, ben non, déjà New York a gagné le championnat, ouais. Donc ça va être eux qui font office de favoris, mais quand même les additions de Jaylen Brown et de LeBron James, bien entendu, avec les Sixers, les catapultent vers le haut aussi. Il y a des équipes qui étaient déjà là, comme Détroit, Cleveland, Miami est allé chercher Giannis Antetokounmpo, donc il y a quand même pas mal de bonnes équipes dans l'Est. Le retour des Pacers aussi potentiellement avec Tyrese Haliburton qui va être en santé, mais il reste que, ben, comme tu le mentionnes, Kawhi Leonard cette année, il n'y a aucun doute, l'année qui vient de se terminer, qu'il était l'un des 10 meilleurs joueurs de la NBA, et pas nécessairement comme 10e là, t'sais, c'était vraiment du grand Kawhi Leonard qu'on a vu la saison dernière. C'était même un peu surprenant quelque part, parce qu'on s'était tellement habitué à le voir faire des saisons écourtées où il jouait 45-50 matchs. Donc de l'avoir revu à ce niveau-là, c'est super pour lui et potentiellement super pour les Raptors. Et comme tu le dis, ben de placer Scottie Barnes, de mettre en lieutenant plutôt qu'en joueur concession, c'est probablement le chemin le plus évident pour que cette équipe-là aspire aux grands honneurs. J'aime beaucoup Scottie Barnes. Je suis pas à 200% convaincu que Barnes peut être le joueur qui est le meilleur joueur de l'équipe championne, mais je pense que si c'est ton deuxième meilleur, je pense que là tu peux aspirer à beaucoup plus haut. Donc cet échange-là, il est pas juste complémentaire, mais c'est un échange fondamental là, pour les Raptors.
0: T'en as glissé un mot. Regardons justement ce qui se passe dans l'Est, dans la NBA, parce que ça a beaucoup brassé cet été. Évidemment, la plus grosse nouvelle, ben, ça a été LeBron James qui a rejoint les 76ers, eux qui ont aussi fait l'acquisition de Jaylen Brown. Est-ce que pour toi, c'est un bon fit, LeBron avec les Sixers, à ce stade-ci de sa carrière, avec toute l'expérience qu'il a d'être peut-être l'espèce de leader, l'espèce de couteau suisse très malléable qu'ils ont besoin pour être capable de faire un beau parcours en série?
2: Ben écoute, LeBron est tellement bon et expérimenté que, rendu à ce point-là de sa carrière, c'est quelqu'un qui va être capable, comme tu disais, d'utiliser les qualités qu'il a pour sa malléabilité, pour sa versatilité, pour jouer le rôle dont les Sixers ont besoin. Je pense que le rôle le plus évident pour moi en début de saison, c'est celui de quart arrière, hein, de distributeur derrière tout ça, parce que Maxey, c'est une superstar offensive qui marquait déjà plus de 25 points par match l'année passée. Même chose avec Jaylen Brown. Joel Embiid, ben on sait que quand il est en santé, c'est l'un des meilleurs joueurs de la ligue aussi. Bon, il est pas en santé souvent, malheureusement pour eux, mais il y a tellement de joueurs qui peuvent mettre le ballon dans le panier. VJ Hatchcom, c'est l'une des recrues les plus explosives de la ligue l'année dernière. Donc, en réalité, est-ce qu'on a besoin de 25, 27, 28 points de LeBron James? Probablement pas, et il le sait. Mais la dernière fois que LeBron James a gagné un championnat, bon, il était un peu plus jeune aussi, c'était en 2020 avec les Lakers, donc il avait 35 ans à l'époque, mais cette année-là, il avait terminé premier de la NBA aux passes décisives. Il jouait essentiellement meneur de jeu titulaire avec les Lakers dans une équipe qui avait Anthony Davis à l'intérieur. On jouait avec un vrai joueur de centre, on jouait avec Danny Green, Kentavious Caldwell-Pope sur les ailes. Donc LeBron, à ce moment-là, s'était dit, moi, mon rôle, c'est d'être le carrière ici, de m'assurer qu'Anthony Davis touche des ballons, puis que les tireurs à trois points puissent avoir leurs opportunités. Je le vois faire la même chose avec Philadelphie, parce qu'en quelque part, il sait que Jaylen Brown va avoir besoin du ballon pour marquer. Même chose pour Maxi, pour Embiid, pour Edgecom. Donc moi, je pense que ça va bien se passer. La question, c'est la santé de Joel Embiid. Je pense que ça va être le plafond pour cette équipe-là, et la santé de LeBron James aussi, parce que ouais. Bon, on parle quand même d'un joueur qui va avoir 42 ans. Donc, mais si tout le monde était en santé, et c'est un énorme si, en séries éliminatoires, cette équipe-là va être forcément extrêmement dangereuse.
0: T'as dit que Brandon Ingram, c'est un gars qui marque des points, c'est un bon joueur, mais il t'aide pas nécessairement à gagner. Pour plusieurs, Jaylen Brown tombe aussi

0: Brown, ces statistiques, ces fameuses statistiques avancées-là, parce que bon, quand tu parles d'un joueur qui met 29 points par match avec 7 rebonds, 5 passes décisives, dans une équipe qui, en l'absence de Jason Tatum, a quand même gagné 56 matchs cette saison contre toute attente, ben faut lui donner ses fleurs, là, tu sais, faut rendre à Jaylen Brown ce qui lui appartient. Après, si les statistiques les analytiques, les statistiques avancées disent quelque chose, il y a une raison aussi pour ça. Et dans son cas, ben on parle souvent de c'est un joueur de volume. Aussi, c'est un joueur qui prend beaucoup de tirs l'année passée. C'est le joueur qui prenait le plus de lancers à 2 points dans la NBA avec 16 lancers par match. C'est quelqu'un aussi qui a tendance à faire un peu trop de pertes de ballon. Bon, il y a des petites choses qu'on peut relever dans ces lignes statistiques qui font que Jaylen Brown est peut-être pas aussi bon qu'on pense. La chose aussi peut-être la plus inquiétante, et je pense qu'on va avoir la réponse à ça cette année, c'est que les Celtics, essentiellement, ils sont meilleurs quand il est pas sur le terrain. Donc, qu'est-ce que ça veut dire réellement aussi? Parce qu'encore une fois, on est meilleur quand t'es pas là. Est-ce que ça veut dire t'es pas bon? Ou ça veut juste dire, par exemple, ben ça donne aussi que quand t'es pas là, on a aussi des bons joueurs pour te remplacer et les autres équipes en ont peut-être pas des bons joueurs pour te remplacer. Donc, on est en train de mesurer aussi l'impact que les backups des Celtics vont avoir par rapport aux backups de l'équipe en face. Et donc là, si on se dit, ben les backups des Celtics jouent très très bien quand Jaylen Brown n'est pas là. Contre les backups de l'équipe en face. Et quand Jaylen Brown, lui, joue contre les meilleurs joueurs de l'autre équipe, ça se passe moins bien pour les Celtics. On est un peu en train de comparer des pommes avec des oranges. Et ça rentre dans le calcul statistique aussi. Fait que ça, on va le voir. Il y a des gens qui vont dire, oui, mais qu'est-ce que tu fais de la stat qui dit que depuis 5 ans, je me rappelle pas de la stat exacte, là, mais depuis 5 ans, quand Jaylen Brown ne joue tout simplement pas, les Celtics sont aussi bons, voire meilleurs que ce qu'ils sont en termes de victoire-défaite. Ben ça, je pense que c'est la vraie question à laquelle on aura la réponse cette année. Mais bon, il reste que Jaylen Brown, il fait partie des 25 meilleurs joueurs de la NBA. Il y a aucun doute là-dessus.
1: En terminant, Charles, je sais qu'on est au mois d'août, mais j'aimerais quand même que tu te mouilles. En date d'aujourd'hui, si tu avais à prédire le champion en titre, ou du moins celui qui pour toi est le grand favori, est-ce que c'est les Knicks qui répéteraient encore? Est-ce que le Thunder ou le Spurs vont enfin réussir à... Ben, pas enfin dans le cas du Thunder, là, mais est-ce que le Thunder ou les Spurs vont réussir à aller chercher le championnat finalement? Est-ce que c'est une autre équipe dans l'Est qui pourrait surprendre? C'est qui ton favori en date d'aujourd'hui dans la NBA?
0: Je pense quand même que ben c'est tellement difficile de répéter. Il y a une raison aussi pourquoi on n'a pas eu d'équipe qui a gagné 2 championnats de suite là depuis 2018 avec les Warriors. Mais les Knicks, ben pour gagner en fait pour les Knicks ou pour n'importe quelle autre équipe, il faut que tu sois chanceux un peu. Je parle surtout de la santé. Hein. Il faut que t'aies pas un joueur qui se fasse une grosse blessure au mauvais moment. On sait que suite au championnat des Celtics, on disait ben les Celtics vont regagner avec l'équipe qu'ils avaient, tout ça. Jason Tatum se brise le tendon d'Achille. Bon, forcément tu gagnes pas et ça presque à chaque année un impact en séries éliminatoires. C'est est-ce que les Sixers avaient une chance de battre les Knicks? Probablement qu'ils en avaient une chance, mais ça prenait Joel Embiid et Joel Embiid n'était pas en santé. Donc d'être en santé 2 saisons consécutives, c'est très très difficile. Donc je pense que les Knicks sont peut-être pas favoris parce que les As se sont bien alignés pour eux. Ils méritaient à 200% leur championnat, mais de penser que tu vas éviter toutes les blessures une deuxième saison consécutive, c'est assez rare. Donc je pense quand même que les deux équipes les plus aptes à gagner, à mon avis, c'est les deux équipes qui ont fait la finale de l'Ouest avec le Thunder puis les Spurs. Le Thunder, l'année passée, c'est eux qui ont été frappés par les blessures. On a vu pas de Jalen Williams dans les moments importants, pas de AJ Mitchell non plus. Donc ça a eu un énorme impact. On parle quand même d'une équipe là qui a poussé San Antonio en 7 puis qui est passée pas très loin de les battre. Donc il aurait fallu ne serait-ce qu'un tout petit peu plus de santé dans leur équipe et je pense que c'est eux qui auraient représenté la conférence de l'Ouest et ils auraient eu la chance de défendre leur titre. Donc je serais pas surpris si le championnat retourne à Oklahoma City cette année ou alors si les Spurs de San Antonio là, finissaient par tourner le coin. Écoute, ils ont échoué sur le dernier obstacle, mais cette équipe-là est tellement jeune, tellement talentueuse, tellement imposante défensivement que il est fort possible aussi qu'on ait appris nos leçons cette année et que c'était la préparation pour le championnat 2027.
1: J'ai hâte de suivre ça. Ça va être une saison vraiment intéressante dans la NBA, là. Plusieurs histoires super fascinantes à suivre. Merci beaucoup, Charles, d'avoir pris de ton temps pour nous parler aujourd'hui. C'est vraiment apprécié. On se reparle peut-être très bientôt.
0: Ben, merci, avec grand plaisir.
1: Voilà, alors c'était Charles Dubébret, analyste du basketball à RDS. On va prendre une courte pause. On a parlé qu'en fin de semaine, Joshua Baez est passé à l'histoire, Hugo.
2: Oui.
1: 3 circuits à ses 3 premières présences au bâton. Quels ont été les autres débuts fracassants dans l'histoire du sport? Des gars que, à leur premier match, ils sont passés à l'histoire.

0: Il y en a eu plein, des histoires fascinantes, vraiment intéressantes, ça. De il y a longtemps aussi.
1: J'avance.
0: On vous raconte tout ça dans 2 minutes.
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0: Dans 10 minutes, c'est le bureau des commissaires avec Jean-Sébastien DGS va se mouiller. Il va donner ses prédictions pour les différentes luttes à suivre au camp du Canadien. Mais avant, Joshua Baez a connu des débuts fracassants en fin de semaine dans le baseball majeur. 3 circuits en 3 présences. Hugo et Pimon, on s'est mis à fouiller. C'est quoi les autres joueurs, les autres athlètes qui ont connu des débuts incroyables dans le monde du sport? Puis 514-790-0919 sur YouTube, vous pouvez nous donner un coup de main aussi. Je veux qu'on passe à travers tout ça. Si je te dis, Hugo, un joueur qui a connu un premier match incroyable, tu penses à qui en premier?
1: Ben, écoute, rapidement, je pense à Austin Matthews. Pas le choix. 4 buts, dont un but où il a complètement fait paraître Eric Carlson comme un joueur Pee-Wee 2C. Donc, vraiment, là, ça a été ça... Il y en a d'autres aussi. Ryan Poehling, on peut mettre là-dedans aussi.
0: Tu parles de faire paraître un joueur comme un Pee-Wee. C'est pas exactement ça, mais je suis retourné voir Mario Lemieux. Okay? Sa première présence dans la LNH en 1984. Premier shift. Il enlève la rondelle à Raymond Bourque. Part en échappée. Premier tir, premier but. C'est assez incroyable.
1: Ça, c'est fou.
0: Au hockey, il y a un gars qui s'appelle Al Hill. Il a battu un record.
1: Okay.
0: Premier match dans la Ligue. 2 buts, 3 passes avec les Flyers en 77. Mais ce qui est fou dans la carrière de Al Hill, c'est qu'il a juste joué 221 matchs dans la Ligue. Il a fini à 95 points. Fait que 5 points à son premier match, 90 autres seulement par la suite. Il a aussi eu un tour du chapeau à la Gordie Howe à son premier match dans la LNH, ce qui est tout un fait d'armes. Burt Lindsay. Ça, c'est le père de Ted Lindsay. Il jouait pour les Wanderers de Montréal en 1917. À son premier match dans la LNH, pauvre lui, il a donné 9 buts. Mais son équipe a quand même gagné. Ils ont gagné 10 à 9. Ça, c'est un record. C'est le plus de buts accordés. Ou tu gagnes quand même un match. Fait que performance mémorable peut-être pour des moins bonnes raisons.
1: Ouais, ça, on s'entend là-dessus.
0: Dans le baseball majeur, Steven Strasburg, si tu te rappelles à l'époque, là, un espoir hyper anticipé. Là. Premier choix au total, on disait que c'était un lanceur générationnel.
1: La nouvelle merveille du monde, c'était ça, Steven Strasburg.
0: Et
1: là.
0: Son premier départ a répondu aux attentes. En 7 manches lancées, seulement 2 points mérités, 4 coups sûrs, 14 retraits sur des prises.
1: Ah non, ça a aucun sens.
0: À son premier match dans les majeurs.
1: Ah non, c'est ça. Mais c'était ce gars-là, c'était le gars qui avait la nouvelle... Tu sais, la balle rapide la plus féroce, c'était une retour qui lançait fort... On savait à quoi on s'attendait de Steven Strasburg, puis écoute, il a répondu. Les Nationals aussi qui étaient dans ce nouvel élan-là. 2 ans plus tard, on fait l'acquisition de Bryce Harper, un peu la même chose aussi. Non, écoute, ça a été assez impressionnant. Je me souviens, quand j'étais plus jeune, moi je l'aimais beaucoup, Steven Strasburg. J'avais regardé ce match-là, son premier match, et il avait été sensationnel.
0: Est-ce que tu sais c'est qui Bumpus Jones?
1: Non. J'aimerais ça, par contre. C'est un énorme nom, ça.
0: Il y a au-dessus de 120 ans. En 1892, Bumpus Jones jouait pour les Reds de Cincinnati. Premier départ, première manche en carrière. Là. Il a jamais lancé dans le baseball majeur.
1: Ouais.
0: 9 manches lancées. Seulement 4 buts sur balle. Il lance un match sans points ni coup sûr.
1: Ça, c'est...
0: À son premier départ dans les majeurs, match sans points ni coup sûr. Et Bumpus Jones, un petit peu comme Al Hill, ce qui est ironique, c'est qu'il n'a pas connu une grande carrière. Seulement 7 autres départs par la suite. 37 points mérités, 42 coups sûrs accordés et 33 buts sur balle. Mais on pourra jamais y enlever. C'est le seul à son premier match dans les majeurs. Match complet, match sans points ni coups sûrs.
1: Tu sais à quel point c'est tough faire un match sans points ni coups sûrs?
0: Écoute, il y en a eu quoi? Quelques centaines dans l'histoire de la Ligue? Dont un gars qui s'appelle Bumpus Jones.
1: Bumpus Jones.
0: À son premier départ dans le baseball majeur.
1: C'est bon.
0: Il y en a eu une couple d'autres là, dans le baseball. Si tu retournes dans le temps, Willie McCovey, qui est au temple de la renommée avec les Giants... contre les Phillies en 1959, 4 en 4, 2 triples, 2 points produits quand même.
1: Le fameux McCovey Cove.
0: Exactement.
1: À San Francisco.
0: Un excellent,
1: c'est en son honneur.
0: Un excellent nom, ça. Dans le basketball, puis là, quand vous allez entendre les chiffres, vous allez vous dire, ah, c'était sûr que c'était lui, OK? Avec les Warriors de Philadelphie en 1959, premier match dans la NBA, je vous le rappelle, 43 points, 28 rebonds, nul autre que Wilt Chamberlain qui l'a fait. N'importe quand que tu vois un record au basket, là, t'as comme une chance sur deux que c'est Will Chamberlain qui l'a fait parce que ce gars-là, c'était hallucinant les stats qu'il faisait. Je suis même retourné voir dans l'histoire de la Ligue, il y a combien de gars qui ont fait des matchs de 43 points, 28 rebonds et plus? Il y en a-tu
1: Ouais, parce que c'est quand même une marque intéressante. C'est
0: incroyable.
1: C'est super incroyable, ouais.
0: En fait, dans l'histoire de la NBA, il y a un seul autre match de ça qui a eu lieu.
1: OK.
0: C'est Will Chamberlain, justement, lui-même. Un match de 78 points et 43 rebonds.
1: Ouais, ça, c'est fou. Ça, c'est fou.
0: Il y en a une coupe au basket, là. Maurice Stokes, avec les Royals de Rochester en 1955, 32 points, 20 rebonds, 8 assists. Michael Carter Williams avec les 76ers de Philadelphie en 2013, 9 steals, 9 vols. Vraiment impressionnant, ça
1: aussi. Ça, c'est vraiment impressionnant. C'est fou, hein, pareil, de voir des joueurs qui sont capables de se démarquer juste dans une catégorie, comme justement le Carter Williams, 9 vols. Tu fais ça. Tu fais ça en un match.
0: En un match, tu vois à peu près jamais ça.
1: C'est ça.
0: Finalement, dans la NFL, un petit peu moins, j'ai été surpris, mais Cam Newton, quand même, à son premier départ, premier choix au total des Panthers de la Caroline, 422 verges totales, 3 touchés. Anquan Boldin aussi, le receveur de passe avec les Cards de l'Arizona en 2003, un match de 10 catchs, 217 verges, 2 touchés. Bref, on souhaite le meilleur à Joshua Baez, mais ça se que ce soit malheureusement son meilleur match à vie.
1: C'est
0: si
1: ça,
0: on se fie à ce qu'on rend de lire.
1: C'est rare des matchs de trois circuits, c'est encore plus rare de répéter l'exploit, mais effectivement, tu sais, c'est... Puis après ça, en fait, c'est un peu des cadeaux empoisonnés, ces premières performances-là, parce qu'après ça, t'as des attentes...
0: C'est comme si tu piques trop tôt.
1: C'est ça, t'as des attentes complètement absurdes pour le reste, puis après ça, ben le joueur est un peu pris avec ça, mais regarde, si tu veux, ça arrive, ça tire des beaux moments sportifs.
0: Ben oui, ça fait
1: c'est pour
0: partie,
1: ça qu'on vit.
0: Exactement, c'est pour ça qu'on vit, ça fait partie de la beauté du monde du sport. Après la pause, c'est le bureau des commissaires avec Jean-Sébastien D. On va analyser les différentes luttes au camp d'entraînement du Canadien. C'est qui va prendre la chaise de deuxième centre? C'est qui va gagner la bataille pour le poste de sixième défenseur? Qui va être le gardien substitut à Jakob Debech? Tout ça, ça s'en vient avec JSD dans deux minutes.
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0: Bienvenue dans le bureau des commissaires avec Jean-Sébastien D. Comment ça va, JS?
3: Eh bien, ça va super bien, vous autres?
0: Ça va super bien, merci. Écoute, le camp d'entraînement du Canadien commence dans un peu moins d'un mois, puis il va y avoir certaines luttes à suivre au camp. Il y a certains postes qui sont ouverts en ce moment. On va jouer à un jeu JS. Je te nomme le poste. Je te nomme des candidats potentiels pour avoir cette chaise-là. Puis tu vas me dire qui est-ce que tu penses qui va finir par obtenir ce poste-là à la fin du camp. Ça marche?
3: Parfait, j'aime ça.
0: Let's go. On commence avec la position tant attendue, la question qui est sur toutes les lèvres, le deuxième centre. Est-ce que ça va être Oliver Kapanen, Alex Newhook, Jake Evans ou Kirby Dach?
3: Oh là là.
0: C'est pas glorieux comme liste, là.
3: Non, ben c'est ça. Écoute, pour commencer l'année, je pense que j'irai avec Newhook. Je trouve que qu'est-ce qu'il a montré l'année passée avant sa blessure, on a vu le potentiel qu'il a. Je trouve avec sa vitesse qu'il est capable d'amener, son intensité, même durant les playoffs, c'est un petit peu ça qui a amené dans son match. Puis j'ai vraiment aimé ça. T'sais, c'est un gars que à tous les soirs, tu sais qu'il va donner son 100%, tu sais qu'il va travailler. À la fin de du match, tu seras jamais en crise après lui. Tu comprends? Tu sais, il te rendra jamais frustré. Il va toujours être là pour essayer de rendre meilleur ses coéquipiers. Puis avec un gars comme Demidov qui pourrait amener justement cette vitesse-là. Ça a besoin d'un gars qui est capable de le suivre. Tu sais, Dimdov, c'est un gars qui est tellement un gros IQ que ça va prendre un gars capable d'amener sa vitesse. Puis Newhook, ben, tu sais, je veux dire, bien performé quand même avec Dimdov. Donc, je pense que ce serait lui que je mettrais pour commencer la saison.
0: Fait que Newhook au centre du deuxième trio, Dimdov à l'aile, ce serait qui ton autre allié pour compléter ce trio-là? Je peux te nommer quelques noms, là, mais Newhook, ben, pas Newhook, en fait. Ça peut-tu être Alexandre Texier, Kirby Dach, Zach Bolduc? Est-ce que tu donnes une chance à un Slavkovski de rejouer avec Demidov? Tirer dans quelle direction pour compléter le deuxième trio?
3: Écoute, je pense qu'on touchera pas au premier trio pour commencer l'année. Là, ça a été, on dirait que c'est tellement comme cloué dans le béton depuis un certain temps. Ben, je pense que ça va commencer comme ça. Mais à gauche, honnêtement, je sais que j'ai été dire envers lui là, quand il est arrivé à Montréal, mais que Tessy, j'avais vraiment aimé. J'ai beaucoup aimé ses playoffs. J'ai aimé comment il protège la rondelle. J'ai aimé son intensité. C'est un joueur qui pourrait peut-être bien compléter ce trio-là. Je sais pas si c'est quelque chose qui va toffer à long terme, mais pour commencer l'année, là, de qui je vois des meilleurs, des meilleurs joueurs, des gars que tu sais qu'ils vont t'en donner à tous les soirs, je pense que j'irai avec ce trio-là. Évidemment, tu regardes ça sur papier, c'est pas un trio qui va te faire remporter la Coupe Stanley. Mais pour commencer la saison, en regardant les joueurs qu'il y a là, j'irai avec ça. Mais peut-être que j'essaierai aussi Bolduc à gauche.
0: Okay.
3: Je pense que c'est un joueur qui pourrait essayer de compléter. J'avais même peut-être pensé à Bolduc sur la première ligne, tu mets Slav sur la deuxième ligne, tu vas essayer d'équilibrer tes deux premiers trios. Comme ça, ça diversifie un peu ton line-up. Mais au moins, là, ton deuxième trio, il y a un peu plus de robustesse, un peu plus de physique. Puis t'essaies de mélanger le tout. Mais c'est sûr, quand tu regardes ça comme ça, là, honnêtement, c'est pas fameux.
0: Non, mais une chance que t'as Demidov qui est là, qu'il est capable de driver le trio à lui-même. C'est juste que ça fait beaucoup de pression pour un kid d'à peine 20 ans. Fait qu'on verra ce qui se passe avec ça. On se tourne maintenant vers la défense. On s'entend, c'est acquis les 5 premiers. Dans l'ordre qu'on veut, là, mais Hudson, Madison, Goulet, Dobson et Carrier. Par contre, pour le 6e défenseur, il va avoir une lutte à 4. Est-ce que pour toi, ça va être Arber Jackay, Jaden Struble, David Reinbacher ou Adam Engstrom qui va gagner ce poste-là?
3: Ça va être, d'après moi, Struble. De toute façon, on se le cachera pas, là, Martin n'a pas confiance en Jackay. Fait que ça sert à rien de mettre un défenseur qui va donner 4-5 minutes par match. Je pense que pour Jackay, c'est pas ça qu'il veut. Puis le Canadien, ils ont pas envie de le voir sur la glace. T'sais, je comprends son aspect robustesse et tout ça, mais en jouant 4-5 minutes, comment tu veux le mettre en valeur et comment tu veux aider l'équipe? Donc, selon moi, c'est pas lui qui va être là. Je trouve beau, il a quand même démontré des bonnes habiletés. Il est capable de. Écoute, t'es pas Bobby Orr, on se le cachera pas, mais il est capable de venir solidifier quand même ta défensive sur un troisième pairing. Mm-hmm. Il va être capable de donner des bonnes minutes. Je trouvais justement encore dans les playoffs qu'il avait réussi à quand même, t'sais, il y a eu des bons matchs. T'sais, veux pas, c'est pas facile d'aller chercher de l'expérience puis d'aller chercher de la constance dans la Ligue nationale, mais de plus en plus, le plus de games que tu vas jouer, le plus de minutes que tu vas jouer, tu vas prendre en confiance, tu vas être capable d'améliorer ton jeu et de te sentir mieux sur la glace. Donc, je pense que Struble, en ayant une saison de plus dans le corps, va arriver plus prêt, plus mature. Puis c'est là peut-être qu'il peut faire la différence d'être capable de prendre un step dans sa game puis d'amener qu'est-ce qu'il est capable d'amener. Parce que Jackham, moi, je le mets pas dans l'équation. Enstrom, il a fait il a eu des beaux moments. C'est juste que les moments qu'on a vus aussi, des fois, tu disais, oh, OK, il est encore loin de la Ligue nationale. Donc, puis Reinbacher, je sais pas, c'est dur à dire. Moi, je pense que t'es mieux d'aller avec un gars qui a un peu plus d'expérience déjà, qui va être capable de venir stabiliser un peu plus la défensive que d'essayer de jouer au yo-yo puis d'espérer que Reinbacher devienne le défenseur qu'ils veulent. Je pense que ça va être bon de donner des matchs pour voir qu'est-ce qu'il y a dans le corps, mais pour le moment, je commençais la saison comme ça.
0: Puis pour toi, le 7e, est-ce que ça doit être Jackay donc, ou est-ce que peut-être qu'un Reinbacher ou un Engstrom peut jouer ce rôle-là de temps en temps?
3: Ça va dépendre du camp d'entraînement. Tu sais, j'ai bien hâte de voir qu'est-ce qu'ils vont amener durant le camp. Je sais, là, cette année, ça va être vraiment plus court que d'habitude, puis on se le cachera pas. Là, déjà que les équipes étaient faites avant, j'imagine pas là avec un camp d'entraînement aussi court. Donc, d'après moi, leur idée, ils sont faites. Ils vont vouloir que Reinbacher aille chercher plus de minutes encore à la balle, qu'il va chercher justement de l'expérience après toutes ses blessures. Mais j'aimerais ça le voir un peu plus en action. On a vu Enstrom l'année passée, on a vu Reinbacher pas beaucoup encore. Donc si lui, on pourrait avoir un peu plus de visibilité puis voir qu'est-ce qu'il est capable de faire, ça serait le fun. Mais pour le moment, encore une fois, si tu vas dans le contexte business qui est là depuis plusieurs années, il n'y aura pas de surprise puisque ça va être Jackal qui va être là.
0: Ouais.
3: Et après ça, durant l'année, ça va commencer. Ça va commencer comme ça. C'est sûr. À moins d'une catastrophe. Mais ça va commencer comme ça. Puis durant l'année, évidemment, après une couple de mois, quelques semaines, dépendamment des blessures ou pas, c'est là qu'on va peut-être commencer à avoir un Strom Runbacker. Mais faut pas oublier le côté business. Ça bougera pas puis ça va être ça selon moi.
0: Puis ça va être à eux de gagner leur poste aussi. Tu sais, Reinbacher, oui, il a été choisi tôt. Oui, il est droitier. Tu sais, il y a des arguments qui jouent en sa faveur. Il pourrait gagner le poste, là, s'il connaît un camp incroyable. Ouais. Peut-être que ça va être lui le 6e défenseur, mais tu peux pas arriver au camp et prendre pour acquis que Reinbacher va jouer à Montréal cette année.
3: Non, mais non, puis c'est ça qu'il faut pas oublier. Là, tu sais, je me souviens, là, depuis ça fait quoi, 15 ans là, que je joue pro, puis à chaque année, t'arrives au camp avec une espérance de peut-être que tu peux faire l'équipe. Tu te rends bien compte que finalement, ben, c'est tous les gars avec les contrats un volet souvent qui passent, à moins d'une catastrophe qu'un gars, il est vraiment out of shape, il se présente pas. Ouais. C'est une chose. Mais si tu regardes les équipes, c'est plus comme avant où ce que les gars pourraient arriver puis il y avait deux, trois surprises dans le camp d'entraînement parce que finalement, il y en a un qui tassait un vétéran parce qu'il était vraiment meilleur. Là, c'est rendu trop une business que les effets surprises, t'en vois vraiment moins. Tu sais, la seule effet surprise, c'est des jeunes qui sont soit prêts à retourner peut-être junior ou sont borderline finalement quand incroyable puis ils réussissent à se faufiler à travers le line-up. Mais souvent, c'est déjà établi. C'est correct, je veux dire, je comprends l'aspect business, mais je trouve ça plate parce que pas qu'ils te barrent, mais ils disent tellement « Hey, connais un bon camp, entraîne-toi fort cet été, puis si tu fais ça, tu vas avoir des chances de faire l'équipe. » Mais finalement, tes chances sont d'1%, tu comprends? Ouais. C'est pas vrai que t'as vraiment une chance de faire l'équipe. Là, moi, tu scores 3 goals à toutes les games, puis tout le monde le sait, c'est pas réaliste. Donc, faut quand même pas oublier cet aspect-là. Mais j'ai vraiment hâte de voir là, qu'est-ce que ça va donner dans le camp. Puis c'est tout à son honneur. S'il y a un bon camp d'entraînement, t'sais, on sait jamais qu'est-ce qui peut arriver.
0: Puis si on termine avec le gardien, on s'entend, Debeige va être le numéro 1, mais le numéro 2, est-ce que tu vois Fowler ou tu vois Samuel Montembeau dans cette position-là?
3: Je vais ramener encore l'aspect business parce que c'est ça.
0: C'est un businessman, GS, là.
1: C'est ça qu'il faut.
3: Ben non, mais écoute, c'est ça la vérité. C'est ça. Ça a toujours été ça depuis que je suis là. Il y a tellement d'histoires qui est arrivée avec les années que tu te dis, ben, je comprends pas. Puis après ça, tu vas juste pousser un peu plus loin et puis tu réalises qu'au final, ben, c'est ça. Tu sais, fait le choix logique quand tu regardes, t'es le big boss de l'entreprise, tu regardes ça et tu te dis, ben, écoute, soit que je le perds au balotage, puis je vais pas chercher rien en retour ou j'envoie Fowler que ça coûte rien, je vais lui donner des minutes. Tu sais, c'est l'explication facile. Fait que selon moi, pourquoi il se casserait la tête d'essayer de faire des trucs quand il peut juste prendre l'option facile? Tu renvoies Fowler à Montréal, tu check que ça donne avec Debeige comme numéro 1. Monty, tu lui laisses une chance à nouveau. Et après ça, ben là, si ça marche pas, ben tu refais la même maudite affaire qu'ils ont faite l'année passée. Puis tout a fini bien que là, ça a bien passé. Donc, moi, je pense que c'est ça qui va arriver. À moins que Fowler, encore une fois, il arrive. Puis même là, tu sais, il y a quoi, 4 games hors concours cette année?
0: Ouais, ouais,
3: exact. Donc, tu sais, c'est dur de mettre en valeur vraiment, tu sais, un match ou deux, c'est dur de vraiment aller chercher ton poste à 100%, surtout comme goaler. Mais je pense que à moins d'un échange, ça va être Montembeau qui va commencer comme backup. Fowler va être à Laval. Puis on verra encore une fois qu'est-ce qui va arriver avec l'histoire des gardiens, en espérant que ça fasse pas comme l'année passée.
0: Très intéressant. J'ai hâte de voir le camp parce que essentiellement, le Canadien ramène la même équipe, fait que ça va être les mêmes gars que l'an passé qui vont se battre pour les mêmes postes. Ça risque de donner quelques luttes fascinantes à suivre. Merci beaucoup, JS, pour ton temps aujourd'hui. Passe une bonne journée, puis on se parle jeudi.
3: Yes, merci les boys aussi.
0: Yes, salut, voilà. JS. Alors, c'était Jean-Sébastien D. On va prendre une pause. Au retour, vous avez aimé quand on l'a fait la semaine passée. On avait refait le repêchage de 2005. Mais là, je me suis dit, le repêchage de 2006, ça fait bien 20 ans. On peut faire la même chose. Et si le repêchage de 2006 était à refaire, qu'est-ce que ça donnerait? On va se prêter à l'exercice dans 2 minutes.
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0: La semaine passée, on avait décidé de se mouiller et de refaire le repêchage de 2005. C'était un exercice intéressant, vous l'aviez beaucoup aimé. Puis là, ça fait 20 ans que le repêchage de 2006 a eu lieu. Fait qu'on a une bonne idée des différentes carrières des joueurs. Enfin, ils ont presque tous pris leur retraite. Donc, on va refaire l'exercice. À la place de Jacob Lacharité, c'est P.O. Deschênes qui va le faire avec nous. Ça va, P.O.?
4: Oui, ça va très bien.
0: J'adore que t'as amené un petit calepin noir. Tu prends des notes manuscrites comme ça. Là.
4: C'est pas vrai.
0: Exactement, c'est ce qu'on aime
4: dans
0: de toi.
4: Dans l'ancien temps. Parfait.
0: Fait que, ça va être comme la semaine passée, un à la suite de l'autre. C'est pas une compétition, mais on va essayer de refaire le meilleur repêchage que possible. Au premier rang du repêchage de 2006, les Blues de Saint-Louis avaient pris Eric Johnson, qui a pas connu une mauvaise carrière, mais décevant quand même pour un premier choix au total. Joué au-dessus de 1000 matchs, mais tu t'attends à plus. Hugo, qui est-ce que les Blues auraient pris si le repêchage était à refaire?
1: Ben, selon moi, avec toute l'entièreté de sa carrière, l'impact qu'il a eu rapidement, ça a été un des jeunes joueurs qui a éclos dans la Ligue nationale, qui a eu un impact, qui a même eu le C rapidement. Pour moi, 3 coupes, 1 Conn Smythe.
0: Ouais.
1: Pas le choix d'y aller avec Jonathan Toews.
4: Aussi un Selke.
1: Un Selke aussi.
0: Est-ce qu'on est tous d'accord là-dessus?
4: Moi, c'est lui que j'avais promis aussi.
0: Parfait. Ouais. Ouais, tu sais, écoute, il va être au temple de la renommée un jour.
1: Ben oui.
0: sans numéro 1 d'une équipe qui gagne 3 Coupes Stanley, c'est dur à battre.
1: Jeune capitaine, là, faut pas oublier ça. Là.
0: Puis, dommage pour les Blackhawks de pas l'avoir parce que ça aurait complètement changé l'avenir de la franchise, c'est mais vrai. Les Blues auraient eu un centre numéro 1 pendant 15 ans.
5: Parce que exact. Si on regarde les autres joueurs, il n'y a pas vraiment de joueurs avec des hearts. Il y a personne qui a non. vraiment plein de trophées.
0: C'est une bonne cuvée, mais c'est pas une cuvée de joueurs élite nécessairement. C'est, ce qu'on va voir dans les prochains choix. Deuxième rang, Penguins Pittsburgh, il avait pris Jordan Staal, qui a quand même gagné une coupe, il a été échangé par la suite. Pas nécessairement répondu aux attentes d'un deuxième au total. T'sais, c'était un bon troisième centre dans la ligue. Il joue encore. PO, toi, t'aurais pris qui à la place des Penguins?
5: Je prends pas Jordan Staal. Je pense qu'il peut sortir dans un top 10. Mais deuxième, ça joue entre trois joueurs selon moi.
0: Mm-hmm.
5: Puis j'ai vraiment hésité. Mais je vais y aller avec Niklas Backstrom.
0: Oh, un centre quand même.
5: Okay. Parce que le meilleur marqueur de tous les temps, le gars qui a feedé le plus souvent dans sa carrière, c'est Backstrom.
0: Ouais.
5: Donc, est-ce qu'il y aurait eu autant de buts? Peut-être pas sans Backstrom. Donc, c'est pour ça que je le mets deuxième. Il y a une coupe. C'est un peu plate que sa carrière s'est finie un peu plus tôt à cause des blessures. Sinon, il aurait pu challenger pour première place. Mais c'est lui que je vais y aller deuxième.
0: Ça aurait été un monstre à trois têtes fascinant, là. Crosby, Malkin, Backstrom. Peut-être qu'il y en aurait un qui aurait été bougé à l'aile. Peut-être qu'il y en a un qui aurait été échangé comme ça a été le cas pour Staal. Ça reste que, bon, les deux meilleurs centres de la QV ne sont plus disponibles. Les Blackhawks, qui ont pris Taze, ont gagné trois coupes avec lui. Je vais y aller avec un gars. Oh! Ah non, je pensais que j'étais confiant avec mon choix, finalement.
1: Oh boy!
0: Putain! Je vais y aller avec... OK, tu sais quoi, je suis désolé. Claude Giroux, j'y vais avec Brad Marchand.
1: Ouais,
0: Brad
1: joué.
0: Marchand qui, écoute, encore excellent, je veux dire, le gars, il était aux Olympiques avec l'équipe canadienne. Début de sa carrière, peut-être, on voyait pas nécessairement le talent offensif qu'il y a eu par la suite, où là, il a vraiment éclos, là, presque dans la trentaine, mais c'est un gars qui a gagné la coupe, deux coupes Stanley, un gars intense, un gars hargneux en série. C'est sûr que là, les Blackhawks se retrouvent sans centre, mais imaginez un trio, Kane, et Marchand pendant des années, comment ça aurait été fascinant à voir aller.
5: Exceptionnel.
1: Non, exceptionnel, complètement. Là. Surtout avec la hargne, un style de jeu différent. Ça aurait été très complémentaire, je trouve.
0: Hugo, le quatrième choix au total, il appartient aux Capitals de Washington qui avait pris Niklas Backstrom. Il est plus disponible. Tu y vas avec qui?
1: Mais tout comme Niklas Backstrom, on y va avec un joueur de centre. Les Capitals s'en vont chercher Claude Giroux.
5: Ouais.
1: Je pense que Claude Giroux, c'est le choix approprié. C'est un gars qui démontrait beaucoup de talent. C'est un gars aussi qui a démontré au cours de sa carrière qu'il pouvait être loyal envers une formation puis qu'il n'a jamais vraiment eu de non-dit. Puis les Capitals, c'était dans une période de reconstruction. On s'entend, Alex Ovechkin qui vient d'arriver aussi. On a besoin d'un gars qui est intelligent sur la glace, qui est capable de marquer des buts, qui a des bons talents offensifs. Claude Giroux, ça allait être son bon bras droit.
0: Puis, c'est quand même le meilleur pointeur de la QV, Giroux. 1165 points en 1345 matchs. Il lui manque peut-être les trophées individuels ou les honneurs par rapport aux autres qu'on a mis plus haut. C'est peut-être ça qui fait en sorte qu'il est un peu moins haut. Mais on vous rappelle, 22e choix, le Canadien aurait pu le prendre.
5: Ouais.
0: Ils ont pris un certain David Fisher.
5: Mais comme tu l'as dit, il n'y a pas de coupe, pas de trophée individuel, il n'y a
0: ça.
5: Rien.
0: T'sais,
5: pour ça que s'il descend un peu.
0: Succès exact. Sur la scène internationale aussi. T'sais, il était pas là pour le Canada en 2014. Marchand, écoute, il a gagné la Coupe du Monde, 4 nations, tout aussi.
1: Il a tout gagné.
0: Exactement.
1: Exact.
0: Au cinquième rang, là c'est intéressant. À l'époque, c'était les Bruins de Boston qui avaient pris Phil Kessel. N'a jamais vraiment joué pour les Bruins. Finalement, a passé la majorité de sa carrière avec les Leafs, les Penguins, a fait une tonne d'équipes. Et vous savez quoi? J'y vais avec Phil Kessel, avec les Bruins. On va conserver la logique du repêchage. Une belle carrière, Phil Kessel.
5: Je pense que c'était à mon tour, mais j'aurais pris le même joueur.
1: C'est vrai,
0: t'as raison. Mais j'étais trop excité.
5: Mais je prends exactement
0: j'étais
5: le même
0: trop
5: choix.
0: Excité.
5: Mais c'est exactement le bon choix que t'as fait. Je suis entièrement d'accord parce que, selon moi, après le top 4, il y a comme.
0: Ça baisse d'une coche.
5: Kessel tout seul dans sa tire.
0: Ouais.
5: Il y a comme pas d'autres joueurs à son niveau, selon moi. Je pense qu'il est vraiment tout seul. Il n'y a pas de débat vraiment. 5, je prends Kessel. Mais une chance qu'il est allé avec les Penguins, avec Toronto. C'était moins glorieux, moins de coupes, moins de points.
0: Il y avait beaucoup d'attentes sur lui aussi parce qu'on voulait que ce soit le visage de la franchise, mais Kessel, c'était plus un Robin qu'un Batman.
5: Ouais, exactement.
1: Exactement. Mais quand même, tu sais, faut le souligner, le gars mangeait des hot dogs à profusion, puis c'est quand même lui qui avait le record d'Iron Man de la Ligue nationale.
0: Ouais.
1: Faut le faire, là. Faut le faire.
0: Il y a eu toute une carrière, Phil Kessel, malgré tout. Là, c'est rendu au point où le repêchage,
5: ça diminue.
0: Ça part dans toutes les directions.
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1: Le Club! Bon mercredi tout le monde, bienvenue dans une autre belle édition du Club du Matin. Olivier Paiement avec vous pour les 4 prochaines heures. Merci d'être à l'écoute. Peu importe où vous êtes, peu importe de où vous nous écoutez, de Montréal au 91.9 Québec, 100.9 Gatineau, 96.5 sur l'application mobile de BPM Sport ou encore sur notre diffusion en direct sur YouTube. Et comme à l'habitude, j'étais avec mon acolyte Hugo Reich. Comment ça va, Hugo?
2: Salut, Ali, ça va super bien, toi?
1: Top shape, top yes. shape. Déjà, milieu de semaine, c'est fou comment ça avance vite. On a un gros show, gros show pour vous aujourd'hui. Vous avez peut-être vu ça passer hier. L'expert, je veux dire entre guillemets, de The Athletic, Corey Pronman, il est allé d'un classement des meilleurs groupes de joueurs de moins de 23 ans pour les différentes équipes de la LNH. Donc, il a classé les équipes 1 à 32, mais après ça, individuellement, pour chaque équipe, il a aussi donné son classement. Ça fait beaucoup réagir. Je vais être honnête, c'est un peu n'importe quoi son affaire, mais il faut qu'on en parle. Parce que ben quand il y a des choses comme ça qui arrivent, il faut être capable de dire la vérité. Fait qu'on va parler de ça en début d'émission. On va aussi y aller d'un classement, pour moi, ben pas mal plus important, celui de Martin Thériault. Dans un peu plus d'une heure, Marty, il va compléter son top 10 de la Banque d'espoir du Canadien de Montréal. Plus tôt cette semaine, il y était allé des rangs 10 à 6. Ben là, aujourd'hui, Marty va faire son top 5. J'ai vraiment hâte de l'entendre par rapport à ça. On va bien évidemment continuer notre tour d'horizon des différentes divisions dans la NFL. Aujourd'hui, ce sera le sud de l'Américaine. On va parler des Blue Jays. Grosse victoire pour Toronto hier. Ils sont en feu et la course aux séries s'annonce très excitante. On va parler de Carey Price. On a appris hier que le Canadien allait lui rendre hommage. Il va être ajouté à l'anneau d'honneur. Qu'est-ce que ça veut dire pour la suite des choses? Alexis Sanchez s'est adressé aux médias montréalais hier aussi. Je veux revenir par rapport à ça. Plusieurs déclarations très intéressantes. Donc, Martin Thériault, l'historien Marcel Dugas aussi va faire son tour. Une chronique très intéressante aujourd'hui. Vous le savez, les Savannah Bananas, faut bien le prononcer, c'est rendu la grosse affaire aux États-Unis. Essentiellement, c'est un peu comme les Harlem Globetrotters du baseball. Ils font des affaires vraiment spectaculaires, puis je vous le dis là, c'est un phénomène. Ils remplissent des stades de football, des stades de baseball, ça joue à ESPN pratiquement à tous les soirs. Ça sort de où ce phénomène là? Un peu du cirque sportif. Il y a une connotation sociale hyper importante derrière ça. Ben Marcel Dugas va venir nous l'expliquer un peu plus tard. Dan Richard, comme à l'habitude le mercredi, dans le bureau des commissaires. Deux invités spéciaux aussi plus tard à l'émission. Marie-Andrée Lessard, ancienne joueuse de volleyball de plage qui a participé aux Jeux Olympiques de 2012 à Londres. Parce que cette fin de semaine, il y a un événement très important à Montréal. Le Montreal Beach Pro Tour, un des plus gros tournois de volley de plage au monde. Elle va en parler avec nous. On va bien évidemment surveiller Melissa Umana Paredes et Brandi Wilkerson qui vont y aller pour le triplé. Les deux Canadiennes seront assurément à suivre. Et Steve Penney aussi, l'ancien gardien de l'organisation du Canadien, va être un invité spécial pour nous. On va revenir sur sa carrière, parler de gardien de but aussi. Lui a vécu ça, un ménage à trois. Il a vécu ça, ben, des épopées printanières, un peu comme on a vécu avec Jakub Dobesch dans les dernières années. J'ai bien hâte de lui poser des questions par rapport à tout ça. T'as-tu passé une belle journée hier, Hugo?
2: Oui. Journée de changement, Audi. J'ai plus de barbe. Voilà.
1: Ben oui, ça a été ça. Hey, ce matin.
2: On a décidé de se raser hier. Ça fait du bien, oh. Honnêtement. On étant moi qui parle à la troisième personne.
1: C'est,
2: voilà.
1: C'est quand même bon. C'est une décision collective.
2: Non. Au grand désarroi de ma copine, moi, il fallait que je fasse le ménage. Je commençais à avoir chaud. T'sais, l'été, il fait chaud. Ouais. Avec une grosse barbe.
1: T'avais, faut le dire, là, pour les gens qui nous écoutent peut-être pas sur YouTube. Hugo avait vraiment une grosse barbe.
2: C'était la plus longue que j'ai jamais eue, honnêtement. Et là, j'étais tanné. Il fallait vraiment qu'on chope ça.
1: Si ça avait été les séries, là, t'aurais été parmi ceux qui ont des bonnes barbes des séries. Là.
2: Ouais, ben là, je peux.
1: Pas Lane Hutton.
2: Non, mais là, je peux voir. Tu sais, je peux voir le plafond de ma barbe. Là c'est ça, le plafond. Fait que je suis quand même content pour les prochaines années, les prochaines opportunités que je vais avoir de la laisser pousser. Non, mais sérieusement, hier, Ali, je suis allé à une place que j'aime beaucoup pour souper. T'aimes les smash burgers dans la vie?
1: Oui.
2: OK. Faut que tu essayes cette place-là à Boucherville. Ça s'appelle Chez Écrapou.
1: OK.
2: C'est à côté de la 132. Meilleur smash burger de la Rive-Sud.
1: Ah, ouais.
2: Ouais, hier, j'étais allé là avec un de mes amis. Ça a fait du bien, un bon smash burger avec une bonne petite bière. Pour vrai, ça en vaut la peine.
1: Ils ont-tu comme une petite terrasse dehors?
2: Non, c'est comme genre un resto style cantine un peu. T'arrives là, c'est un peu l'air de rien, mais bouffe, incroyable. C'est souvent ces endroits-là qui surprennent tout le monde.
1: Ben oui.
2: Tabarouette, t'as dit, la bouffe est solide là-bas. Puis ils ont plusieurs options aussi. Là. Je te le conseille fortement. C'est pas si loin de Montréal.
1: Les places qui sont les moins impressionnantes de l'extérieur, souvent, là, c'est celles qui réservent les plus belles surprises.
2: Ouais, sérieusement.
1: Est-ce que c'est quand même proche d'où on va déménager, là?
2: Quand même. C'est genre une genre de quinzaine de minutes de où est-ce qu'on est.
1: Ah, mais là.
2: Ouais.
1: Ça va être un must une fois qu'on va être sur la rive sud.
2: Ça vaut la peine.
1: Ça va faire partie. Je suis en train de me faire une petite bucket list.
2: C'est vrai?
1: Quand on déménage sur la rive sud, les différentes places où je dois aller.
2: Ah, ben là.
1: Alpha.
2: Ça a l'air,
1: c'est la meilleure poutine au monde.
2: Alpha, c'est très bon. Sur chemin Chambly à Longueuil. Ouais, votre maison aussi à Longueuil, très bon.
1: Votre maison, ok.
2: Ouais.
1: J'essaie d'aller sur la rive sud le moins souvent possible parce que je suis à Montréal. Puis ça peut être l'enfer des fois de traverser le pont puis après ça revenir Mais une fois que t'es rendu là-bas, ben il y a plein de beaux spots sur la rive sud. Fait que j'ai quand même hâte.
2: Toi, t'as passé une belle journée hier?
1: Ouais, j'étais allé golfer.
2: Ok.
1: C'est passé correct. Rien à dire de plus.
2: Sur le 9e.
1: Exactement.
2: Un coup de moins, c'est pas pire.
1: Non, la bonne nouvelle, c'est que mon meilleur trou, ça a été mon dernier. J'ai fait un par sur le dernier.
2: Ah, that's it.
1: Fait que ça m'a vraiment donné espoir pour la suite. Le reste, c'était bof, là. Mais ça s'était bien passé.
2: Très cool.
1: Pour le dernier trou. Et après ça, en soirée, j'étais allé au gym et j'ai croisé notre collaborateur, Nicolas Cloutier. Salut!
2: Ah ouais?
1: Je savais pas, il allait au même gym que moi.
2: Bon.
1: On s'est mis à bencher, 6 plates de chaque bord.
2: Trop fort.
1: Écoute.
2: Trop fort.
1: Un mardi soir comme un autre.
2: Ben ouais, c'est ça. Exact.
1: C'est ça.
2: Parfait, c'est hâte d'avoir des Cloutier comme spotter quand même. C'est pas pire.
1: Ben, quand tu benches 6 plates comme moi de chaque côté, t'as comme pas le choix d'avoir un spotter, tu sais.
2: Ouais, évidemment. C'est ça.
1: Je fais des blagues, tout le monde. Je fais des blagues. Mais en tout cas, c'était cool de le voir, puis il va faire partie. Il va faire partie de l'équipe de BPM dans la prochaine année.
2: Ben ouais,
1: Il est très bon. Des très bons jeunes journalistes sportifs dans notre milieu. Bon, ça fait le tour de ça. Il faut commencer pour l'édition du 19 août 2026 dans le Club du Matin. Hier, quand je préparais l'émission, j'hésitais un peu à parler de ce sujet-là. Parce que je me disais, honnêtement, c'est tellement n'importe quoi, c'est tellement ridicule comme liste. Est-ce que ça vaut vraiment la peine de consacrer de l'énergie par rapport à ça? En même temps, c'est un petit peu notre devoir aussi. Parce qu'on a un micro, on a une plateforme qui nous est offerte. Puis notre job, c'est pas juste de parler des bonnes choses, puis de parler de positif, puis d'être des cheerleaders. Quand il y a des choses avec lesquelles on n'est pas en accord, quand il y a des phénomènes, des opinions que nous, on trouve que ça n'a pas de bon sens, ben c'est notre travail de le critiquer. Je fais référence à la liste de Corey Prondman, expert d'espoir chez The Athletic, parce que hier, il a publié son classement des meilleures pipelines de moins de 23 ans dans la LNH. Donc, quelles sont les équipes qui ont les meilleurs groupes de joueurs de moins de 23 ans, incluant ceux qui sont dans la LNH? Donc, pour le Canadien, par exemple, ça inclut pas Suzuki, ça inclut pas Caulfield, ça inclut pas Gouley, mais ça inclut Slaff, puis ça inclut Michael Hage, puis Ivan Demidov. Vous comprenez le concept. Il y a certaines choses qui ont du sens avec son classement. Je dirais que quand tu regardes comment il a classé les équipes 1 à 32, c'est bien correct. Les Sharks sont premiers. Macklin Celebrini, Michael Misa, Will Smith, Ivar Stenberg. C'est difficile de vraiment aller à l'encontre de ça. Pas mal, tout le monde est unanime sur la planète hockey. Les Sharks sont l'équipe qui a le plus bel avenir. OK, on est d'accord là-dessus. Deuxième rang, il y a les Ducks. Troisième rang, c'est le Canadien. Peut-être débattable, 2-3, est-ce que ça aurait été le Canadien devant les Ducks? Personnellement, j'aurais mis le Canadien derrière San Jose. J'aurais mis les Ducks 3e, mais regarde, rendu là, on s'obstinera pas trop. 3e sur 32, c'est très impressionnant, surtout que, comme j'ai dit, il y a certains des meilleurs joueurs du Canadien qui comptent même pas dans cette liste-là. 4e rang, c'est les Blackhawks. 5e rang, c'est le Mammouth. 6e rang, le Kraken. 7e, les Blues, bref. Juste de manière générale, quand tu regardes ce classement-là, c'est bien correct, ça a du sens. Mais c'est quand tu creuses un petit peu plus et tu regardes comment Corey Prondman a classé les différents jeunes joueurs dans chaque équipe que tu réalises que ça n'a pas de bon sens son affaire. C'est complètement ridicule. Et c'est pas la première fois qu'il fait ça, mais cette fois-ci, j'ai l'impression que Corey Prondman s'est dépassé. On va y revenir dans un instant. Commençons par le positif quand même. Le top 3, selon Corey Pronman, des meilleurs moins de 23 ans chez le Canadien. Juraj Slafkovský 1, Ivan Demidov 2, Elaine Hudson 3. Je pense qu'on peut être d'accord. Il n'y a pas de débat sur ces trois-là. Non. Après ça, l'ordre est à revoir.
2: Ouais, exactement.
1: Tu sais, vous avez peut-être tous un classement différent, mais on s'entend que chez les moins de 23 ans, ce sont les trois meilleurs chez le Canadien.
2: Assurément, assurément. C'est des gars qui vont clairement avoir le plafond le plus élevé. On peut pas s'obstiner là-dessus. Ils font l'unanimité.
1: Mm-hmm.
2: Exact.
1: Exactement. T'sais, ce sont trois joueurs qui ont un potentiel élite. Trois joueurs qui éventuellement pourraient devenir, ou peut-être même le sont déjà, des joueurs dominants à leur position respective. Slaf vient de faire une saison de 70 points malgré son jeune âge. C'est un gars qui éventuellement pourrait peut-être s'approcher du plateau des points par match avec son physique, son gabarit imposant. Ça va être un joueur qui pourrait être dominant en séries éliminatoires. Ivan Demidov vient de connaître une saison recrue fantastique. Être capable d'inscrire une soixantaine de points comme recrue de 19 ans dans la LNH, quand tes compagnons de trio sont pas nécessairement de calibre top 6, c'est hyper impressionnant. Lane Hudson, tout le monde le considère déjà comme un défenseur top 10 dans la ligue. Pour certains, il est top 7. Pour d'autres, il est top 5. C'est une question de temps avant qu'il soit dans la conversation. Est-ce que c'est un défenseur top 3? Puis un jour, Lane Hudson va se battre pour des Norris. Après ça, si tu me demandes personnellement, moi, j'aurais Hudson 1, Demidov 2,
2: ouais,
1: et Slafkovský 3.
2: Je pense que si on suit aussi au potentiel, et oui, c'est que les jeunes peuvent aboutir, là, je pense que cet ordre-là est super raisonnable. Ça serait le mien aussi, je veux dire. Lane Hudson est le meilleur joueur des moins de 23 ans du Canadien de Montréal, et même parmi les meilleurs de moins de 23 de la Ligue nationale, dans le top 5 facile. Donc, meilleur potentiel à Lane Hudson. Ivan Demidov, ben là, on considère plus aussi l'aspect de talent, si vous voulez.
1: C'est
2: là,
1: ça.
2: Juraj Slafkovský est un joueur très talentueux, mais on s'entend tous pour dire que Ivan Demidov est plus talentueux que Juraj Slafkovský.
1: Oui.
2: Une fois qu'il va arriver à vitesse, qu'il va avoir une meilleure compréhension de son espace, ben son développement va bien se faire, puis au sommet, il va être meilleur. Mais il va peut-être être moins bon que Lane Hudson.
1: Le plafond de Demidov est plus élevé que celui de Slafkovský. Tu regardes Demidov aller comme recrue de 19 ans dans la LNH avec sa vision hors pair, ses mains phénoménales, son agilité sur patin.
2: Son tir est bon, son tir.
1: Son tir, qu'il utilise pas assez, mais qui est dévastateur, puis tu dis, oh, s'il fait ça comme recrue, ça va être quoi quand il va être dans la fleur de l'âge?
2: C'est ça.
1: Faudrait pas être surpris qu'un jour, Ivan Demidov dépasse le plateau des 100 points, peut-être même plus. Slafkovský, je pense pas qu'il y ait un plafond qui est aussi élevé, mais il va être capable d'aider le Canadien dans d'autres circonstances. Fait que tout le monde a son opinion différente, mais on est d'accord que ces trois-là, 1, 2, 3, classez-les comme vous voulez. Par la suite, on retrouve Alexander Zarovski au quatrième rang. OK. Gleb Pugachev est cinquième. OK. David Reinmacher, sixième. Et septième, c'est Michael H.
2: Ouais.
1: Déjà là, je trouve que ça commence à se gâter. Pour moi, Michael H., avec ce qu'il a prouvé à l'Université du Michigan, au Mondial Junior l'an passé, où c'était peut-être le meilleur joueur du Canada, pour moi, t'as pas le choix de le mettre devant ceux-là.
2: Ben oui.
1: Et en plus, si tu te fies à ce que les informateurs, les insiders disent à gauche puis à droite, clairement, le Canadien, dans sa hiérarchie au sein de l'organisation, il voit Michael Hage plus haut que ces gars-là. Il voit Michael Hage comme un intouchable. Il voit Michael Hage comme le potentiel futur deuxième centre de l'équipe. Comment est-ce que tu peux l'avoir derrière David Reinmacher, qui peine encore à percer dans la LNH, ouais, ou Gleb Pugachev, qui tout le monde se met d'accord que c'est quand même un joueur au plafond offensif limité.
2: Ouais, exactement. Tu sais, je sais pas si c'est un standard de physicalité, de gabarit ou quoi que ce soit, mais au niveau preuve, comme tu l'as dit, Michael Hage est probablement le meilleur espoir parmi le reste là, de ces quatre qu'on vient de nommer. C'est aussi le gars qui a le plus de potentiel. Tu sais, je comprends que Reinbacher est un peu plus établi dans les professionnels, a même joué dans la Ligue suisse, qui a été qui est une ligue pro en Europe aussi, mais tout de même, en termes de potentiel, en termes de démonstration de talent, Michael Hage doit être quatrième. Puis J'enlève rien à Alexander Zarovski. Je pense que il y a beaucoup de gens au sein de l'organisation du Canadien et même l'entourage qui considèrent que il y a des aspects élites à son jeu qui pourront être super complémentaires à un Ivan Demidov ou qui pourront bien s'arrimer au système de jeu du Canadien de Montréal. Mais il est pas arrivé encore. Puis il est pas établi dans le système de jeu nord-américain. Michael Hage, on parle d'un gars qui a décidé de retourner à l'université, mais qui pourrait très bien jouer avec le rythme de la Ligue nationale tout de suite, là. En tout cas, moi, je considère ça beau aussi.
1: Donc, déjà, liste débattable, mais regarde, tout le monde a droit à son opinion. C'est pas la fin du monde. Mais attendez de voir ce qui s'en vient, OK? Il y a un nom en particulier que vous avez pas encore attendu. Ça va vous prendre longtemps avant de l'entendre. Donc, les meilleurs, moins de 23 ans dans l'organisation du Canadien. AJ 7. Owen Beck est 8e. Bryce Pickford est 9e. Adam Engstrom est 10e. Florian Jakaï est 11e. Tyler Thorpe est 12e. Oh. Vous aurez compris qu'il manque quelqu'un, là. Jacob Fowler, selon Corey Pronman, est le 13e meilleur joueur de moins de 23 ans dans l'organisation du Canadien. C'est complètement ridicule.
2: Ça n'a aucun sens. Ça n'a littéralement aucun sens.
1: Je comprends que Corey Pronman, il veut faire réagir. Il veut que les gens cliquent sur ses textes. Il veut être lu. Il veut qu'on parle de lui. Mais il y a des limites à vouloir faire réagir. Jacob Fowler au 13e rang, c'est honteux. Tout ce que ce gars-là fait depuis qu'il a 17-18 ans, c'est dominer dans la USHL, dans la NCAA, à Laval. À Montréal, il a été pitché dans la gueule du loup, là. Dobesch et Montembeau, ça allait pas au fait. Le Canadien avait absolument besoin d'un diachylon, d'une solution miracle. On a envoyé un jeune gardien de 21 ans devant le filet et il a fait la job.
2: Il a gagné son premier match.
1: Il a gagné son premier match. Il a fini l'année avec... Parce qu'après ça, on l'a renvoyé à Laval. Ça marchait toujours pas. On l'a encore appelé en sauveur par la suite. Il a fini sa première année dans les rangs professionnels à 21 ans à Montréal avec un pourcentage d'efficacité de 908.
2: C'est très bon, là.
1: T'es en train de me dire que ce gars-là est derrière Tyler Thorpe?
2: Ben non.
1: Tyler Thorpe, il jouait sur le quatrième trio du Rocket de Laval l'an passé.
2: Ça a
1: Florian
2: aucun sens.
1: Jacquet, je l'aime. C'est un bel espoir. Il a un certain potentiel, tu sais, puis c'est un gros bonhomme. On aimerait ça qu'il perce la LNH. Il est à des années-lumière du talent de Jacob Fowler.
2: Ben oui, c'est incontesté.
1: Même le collègue de Corey Pronman, Scott Wheeler, plus tôt cet été, rappelle-toi, il a fait une liste des meilleurs espoirs devant le filet. Fowler était même pas 13e des meilleurs espoirs gardiens de la Ligue. Il était le meilleur espoir chez les gardiens de but. Attendez de voir ce que Martin Thériault va nous dire un peu plus tard à l'émission. Il a en très haute estime Jacob Fowler. C'est honteux de l'avoir aussi bas sur une liste comme ça.
2: Je peux pas comprendre. Puis encore une fois, tu viens d'élaborer aussi ces chiffres dans la Ligue nationale. Le gars a des chiffres dans la Ligue nationale, puis ils sont bons, ces chiffres-là.
1: Ben oui.
2: Comment tu peux pas considérer ça?
1: À Laval,
2: le gars a été bon dans
1: à Laval,
2: la Ligue.
1: Il a été excellent. 916, 19, 7, 1, 2.23. S'il avait joué toute l'année à Laval, il aurait été une des recrues de l'année dans la Ligue américaine.
2: C'est ça, là. Ça n'a aucun sens. Puis je sais pas comment il a considéré sa liste. Je sais pas comment il l'a bâti non plus. Mais on s'entend, Ali, pour dire que faut au moins que ce gars-là soit dans ton top 5, là.
1: Oui.
2: T'sais, en prenant en considération, mettons, Michael Hage, là, Jacob Fowler doit être là aussi, là. T'as pas le choix, là.
1: Ils sont à peu près au même niveau, là.
2: Exact, là.
1: N'importe quel personne qui suit de près les espoirs va te dire, écoute, ce gars-là, c'est pas juste un des bons espoirs du Canadien, c'est un des meilleurs jeunes gardiens d'avenir dans la LNH. Tu l'as derrière Tyler Thorpe. Rien contre Tyler Thorpe, là, je suis sûr qu'il est super gentil. Écoute, c'est très probable qu'on voit jamais ce gars-là porter l'uniforme du Canadien dans un match de saison régulière.
2: C'est ça que j'allais dire. Pendant ce temps-là, t'as Jacob Fowler qui est établi dans la ligue. Ben, établi en guillemets,
1: ben,
2: il a pas
1: joué. Il a joué
2: beaucoup,
1: des
2: là.
1: Matchs puis il a bien fait.
2: Mais c'est ça, exact. T'as le Thorpe, là, je m'excuse, là, mais ça sera pas un gars de Ligue nationale, là.
1: Non seulement est-ce qu'il a derrière Tyler Thorpe, il l'a seulement un rang devant Alexis Cournoyer et deux rangs devant Yevgeny Volokhin. Cournoyer 14, Volokhin est 15. Juste pour vous donner des chiffres pour comparer. Puis Alexis Cournoyer, c'est une super belle histoire. C'est un espoir intéressant aussi pour le Canadien, mais il devrait pas être dans la même catégorie que Fowler. L'an passé, Cournoyer, il jouait à Cornell, qui est une division, qui est une conférence moins forte que celle dans laquelle Fowler évoluait à Boston College. Okay? Il jouait à Cornell dans la Ivy League. 2.05 moyenne de but alloué, 915 pourcentage d'efficacité. C'est correct, mais je vous rappelle qu'il faisait face à une compétition plus faible. Au même âge, Fowler dans la NCAA, 1.63, 940.
2: C'est ça.
1: Ils sont pas dans la même catégorie. Evgeny Volokhin, il se fait balloter entre les ligues juniors, la ligue américaine russe, un petit peu de KHL. C'est très possible qu'on le voit jamais en Amérique du Nord. En tout cas, si l'objectif de Corey Pronman était qu'on parle de lui, ben, il a réussi.
2: Bravo.
1: Mais c'est ridicule. C'est honteux. Il nuit à sa propre crédibilité. Comment est-ce que tu peux te définir comme étant expert quand tu fais comme ça? Puis là, je parle du Canadien, là, mais tu pourrais faire le tour d'à peu près chaque équipe, puis il y a des incongruités, là, il y a des affaires que tu te dis « Hein, comment ça? » Tu sais, je regarde par exemple le Mammoth de Utah, Thomas Lavoie, un défenseur québécois, quand même un des bons espoirs chez les joueurs québécois. C'est un défenseur qui avait été pris au quatrième tour il y a quelques années. Il a joué notamment pour l'équipe au Cap-Breton. Et là, la saison passée, il était avec les Saguenay de Chicoutimi. Un bon espoir en défense, choix de troisième tour, pardon. Par exemple, Thomas Lavoie, il a mis 4. Et TJ Ginla, qui a été un choix top 10, qui pourrait peut-être percer la formation du Mammoth dès cette année, qui a été dominant dans la Ligue de l'Ouest la saison passée, il a mis 6e. Bref, il y a quelque chose qui marche pas. Avec chaque équipe, il y a des affaires qui ont pas de bon sens. Finalement, je suis un petit peu tanné qu'on fasse ça avec Corey Pronman, parce qu'à chaque fois, c'est ça. Là. Rappelez-vous, c'est celui qui croit pas en Lane Hudson. Là. Juste pour vous donner un exemple, quand on parle du Canadien puis de Lane Hudson, ce que Corey Pronman dit, il note les différentes habiletés. Fait qu'il dit, par exemple, le patin de Lane Hudson au-dessus de la moyenne. Ses habiletés avec la rondelle élite. Son sens du hockey élite. Sa compétitivité, la combativité de Lane Hudson. Il dit un peu au-dessus de la moyenne. Hey, je suis désolé, là. Lane Hudson, c'est peut-être sa plus grande qualité. C'est l'effort, l'acharnement. C'est un gars qui a un cœur incroyable. C'est ce qui lui permet d'être capable de dominer dans la LNH malgré son petit gabarit, malgré son jeune âge. C'est parce que le gars, il arrête jamais de travailler. Si tu dis que le sens de la compétition de Lane Hudson est juste légèrement au-dessus de la moyenne, je suis désolé, c'est que tu l'as fort probablement jamais vu jouer.
2: Exact. Mais tu vois, ce que je remarque dans son classement, surtout là, si on revient rapidement au Canadien, c'est que il semble aimer les gros gabarits. Il semble aimer le type
1: T'as
2: de
1: raison.
2: Joueur qui est physique.
1: Pugachev, c'est pour ça qu'il est très haut.
2: Zarevski qui a un bon gabarit. Tyler Tour.
1: Non, Zarevski n'a pas un bon gabarit. Il est très frêle, mais...
2: Ben, il est grand quand même, le Zarevski.
1: Non. C'est genre 6 pieds, 170 livres.
2: Ah,
1: mais...
2: ok, bon.
1: T'avais raison pour les autres, par contre.
2: Mais Tyler Thorpe, exact. Furin, Jack Tye aussi, même chose. C'est tous des gars qui sont capables d'amener un aspect physique à leur jeu, tu sais.
1: Ah, exactement.
2: En tout cas, je sais pas si c'est le standard, mais...
1: Alors voilà, c'est voilà. Ça la liste de Corey Pronman. Dans 45 minutes environ, Martin Thériault, il va poursuivre son top 10 des meilleurs espoirs du Canadien de Montréal. Plutôt cette semaine, il avait fait 10 à 6, puis là, ça va être son top 5, puis je vous dis ça va être pas mal plus intéressant que ce que Corey Pronman a fait. Mais d'ici là, on va prendre une pause et au retour, c'est le Focus NFL. On poursuit nos prédictions pour les différentes divisions, et aujourd'hui, c'est le sud de l'américaine. Les Texans et les Jags se sont livrés toute une lutte l'an passé. Est-ce que ça va encore être le cas cette année? Est-ce que Daniel Jones et les Colts vont rebondir? Qu'est-ce qui va se passer avec le jeune Cam Ward et les Titans du Tennessee? Tout ça s'en vient dans 2 minutes.
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2: On poursuit nos prédictions pour les différentes divisions à travers la NFL en vue de la prochaine saison. Et aujourd'hui, on y va avec le sud de l'américaine. Toujours une drôle de division. Quatre équipes bizarres. Tu sais jamais trop laquelle des quatre va avoir une bonne année, une moins bonne année. Mine de rien. Moi, je prends les Texans pour la remporter. Ça a été une saison étrange à Houston l'an passé. Rappelez-vous, ils ont commencé l'année 0-3. C'était la catastrophe. Mais là, ils se sont mis à aligner les matchs. Ils ont fini l'année avec une fiche de 12-5. Ils ont même gagné un match en éliminatoire face aux Steelers de Pittsburgh. Ce qui fait la différence à Houston, leur marque de commerce, c'est la défensive. 14 fois sur 17 l'an passé, sur 17 matchs, ils ont alloué 21 points ou moins. Écoute, si tu donnes 21 points ou moins à ton adversaire, là, plus souvent qu'autrement, tu devrais être capable de gagner. C'est une défense qui a le potentiel d'être historique. Tout ça, ça part de leur entraîneur-chef, DeMeco Ryan, un des meilleurs coachs défensifs de toute la ligue. Will Anderson et Daniel Hunter, c'est un excellent duo de chasseurs de corps. Probablement le meilleur... La meilleure combinaison de chasseurs de corps de toute la NFL, Will Anderson, pourrait peut-être même remporter le trophée de joueur défensif par excellence dans la ligue. T'as d'autres bons joueurs, notamment Derek Stingley, qui est un solide demi de coin en attaque. Bon, on est allé chercher quand même un gars comme David Montgomery pour améliorer le jeu au sol. Nico Collins est un bon receveur de passe. Tank Dell devrait revenir au jeu. La grosse question, c'est bien évidemment CJ Stroud. Qu'il faut le dire, il déçoit. Il avait connu toute une première année dans la NFL, mais depuis, il en arrache. On dirait même que CJ Stroud, il régresse année après année, ce qui est bizarre pour un gars de son talent, ce qui est bizarre pour un gars qui avait connu autant de succès rapidement dans la ligue. Beaucoup moins efficace, il lance moins la longue balle. Donc ça va être la grosse question à Houston. Ta défense peut t'amener à un certain niveau. Mais si tu veux vraiment être considéré parmi les aspirants, parmi les équipes qui peuvent se dire « Hey, on a peut-être une chance de gagner le Super Bowl », va falloir que CJ Stroud soit meilleur que ce qu'il a montré dans les deux dernières années.
3: Ouais, ça c'est sûr et certain, mais c'est ça, assurer une bonne constance offensive, parce qu'on le voit, CJ Stroud, on a vu son plafond, on a vu son potentiel, on a vu qu'est-ce qu'il est capable de faire. C'est le type de corps arrière que, lorsqu'il décide de mettre la switch à on, il peut vraiment, vraiment aider son équipe. Et en plus, là, on a des éléments intéressants, comme tu l'as dit. Nico Collins, David Montgomery, des gars qui peuvent justement lui donner des bonnes options pour être capable de lancer cette attaque-là des Texans. Je pense qu'il y a quand même du potentiel. Il y a beaucoup de potentiel avec cette équipe-là. Maintenant, c'est de voir où ils peuvent se rendre. Si ta défensive est constante, au moins déjà, t'as une chance de gagner. Mais encore exact. Une fois, si t'es capable en plus de mettre des points sur le tableau, ben là, ça va être...
2: Ben c'est ça.
3: Ça va être inarrêtable.
2: Tu passes à un autre niveau, puis tu deviens vraiment une équipe super dangereuse.
3: C'est parce qu'ils ont vraiment une chance, les Texans, de s'emparer facilement de cette division-là, s'ils veulent. Tu sais, c'est quand même une bonne machine de football.
2: Ah oui, non, cette défense-là, là, c'est... Pour moi, les deux meilleures défenses de la Ligue, c'est les Texans puis c'est les Seahawks. Les Seahawks, ça leur a permis de gagner un Super Bowl. Est-ce que CJ Stroud va être capable de jouer, par exemple, au niveau que Sam Darnold le fait? En même temps, tu sais, Sam Darnold était mieux entouré, notamment avec des Jackson Smith et Njigba. Ça va être à suivre. L'autre excellente équipe dans cette division-là, c'est les Jaguars de Jacksonville, qui l'an passé ont enfin connu une grosse année. Ils ont surpris tout le monde. Le nouveau coach Liam Cohen qui a fait tout un travail. Ils ont terminé 13-4. Puis même en éliminatoire, ils sont pas assez proches d'éliminer les Bills. Ouais, il y avait exact. Le ballon à la fin du quatrième quart avec une chance de potentiellement battre Buffalo. On a enfin vu l'étendue du potentiel de Trevor Lawrence, qui est débarqué dans la ligue avec une immense réputation dans la NCAA. Au secondaire, il avait été absolument dominant. Mais dans la NFL, c'était décevant, Trevor Lawrence. Sauf que la saison passée, il a joué à un niveau élite. C'était un des meilleurs corps de toute la ligue. Est-ce qu'il va être capable de reproduire ça? C'est ça la question. Parce que Trevor Lawrence, c'est un gars qui est inconstant. T'as eu une bonne année. Es-tu capable d'en avoir une deuxième bonne? Ça va être la vraie question. Il est quand même bien entouré. Parker Washington, Brian Thomas, on a ajouté Jacoby Myers. C'est un bon groupe de receveurs de passes. Le départ de Travis Etienne va faire mal. J'ai hâte de suivre notamment Travis Hunter qui a pris la décision de jouer comme demi de coin. Mm-hmm. Et pour moi, il y a trop de talent à Jacksonville. On est trop bien coaché pour pas encore faire les éliminatoires.
3: Ouais, puis j'ai senti vraiment, par contre, l'année dernière, que Trevor Lawrence a pris une coche. J'ai vraiment eu l'impression que lorsqu'il a vu une opportunité de connaître du succès,

0: Il a été capable de rentrer dans cette porte-là. Il a été capable d'être un vrai meneur pour les Jaguars. Puis j'ai hâte de voir justement avec Jacoby Myers qu'est-ce qui peut se passer là. Parce que ça aussi, ça peut devenir une cible intéressante. Et ben là, Travis Hunter qui décide d'aller du côté défensif de son jeu. Peut-être que si ça marche moins, on doit trouver une solution. Est-ce qu'il pourrait revenir de trouver recevoir le pass?
1: Je pense pas qu'ils ont fermé la porte à ce que de temps en temps, il va avoir des jeux.
0: Ouais.
1: Tu sais, peut-être un petit peu comme un gadget ici et là,
0: ouais,
1: par exemple, pour faire des jet sweeps, où on peut lui donner le ballon dans de l'espace pour qu'il fait valoir son athlétisme et qu'il soit capable de peut-être déjouer des joueurs. Mais il dit qu'il veut se concentrer sur demi-coin, puis je pense que c'était la décision à prendre parce que c'est tellement difficile maîtriser une position dans la NFL. Ça demande tellement de rigueur, d'effort, d'études aussi. Le faire à deux positions différentes, même si t'es super talentueux comme lui, pas nécessairement facile. Au troisième rang, moi j'ai les Colts d'Indianapolis qui, la saison passée, ont été une équipe... Je dirais, si la saison s'était terminée à la mi-année, on aurait dit « Wow! Quelle belle histoire, les Colts d'Indianapolis! » Ils avaient commencé l'année, je pense qu'ils étaient comme 8-2 pour commencer la saison, c'est ça. Ils étaient 8-2 et là, par la suite, leur saison, elle a complètement déraillé. À la fin, ça a terminé avec la blessure de Daniel Jones. Mais même avant ça, tu voyais là... En deuxième moitié de saison, les défensives adverses s'adaptaient à Daniel Jones. C'est quelqu'un qui a de la misère à lancer le ballon dans les zones profondes. Un bras très limité. Quand ça arrive dans des conditions plus froides, c'est pas facile pour lui. C'est vraiment un carrière qui... Il y a un plancher correct, mais il y a surtout un plafond qui est assez bas aussi. Ils ont décidé de le ramener. J'aime pas cette décision-là parce que tu te limites énormément quand t'as Daniel Jones comme carrière partant. La bonne nouvelle, c'est qu'ils ont Jonathan Taylor. Et Jonathan Taylor, c'est un des top 3 meilleurs joueurs à sa position, fait que l'attaque, au moins, va être potable. Ça aide, évidemment, Daniel Jones d'avoir un porteur de ballon qui est si bon que ça. Mais avec un corps comme ça, malgré les flashs qu'il nous a montrés par moment l'an passé, j'ai de la misère à prendre cette équipe-là au sérieux, là. Ça fait 4 des 5 dernières années qu'ils finissent 8 ou 9, ou 9 et 8. Ça va être encore la même chose. Puis je pense pas qu'ils vont rentrer en éliminatoire avec Daniel Jones.
0: Ouais, mais en tout cas, c'est une des équipes de la NFL, les Colts, qu'on dirige justement. Tu sais, un peu comme les Commanders. Une équipe que la ligne directrice n'est pas trop claire, puis en même temps, il n'y a pas de stabilité au poste de corps.
1: Ils sont dans un no man's land qui n'est pas le fun.
0: Non, c'est ça, exactement. Puis comme tu l'as dit, une chance de Jonathan Taylor, et là, d'ailleurs, on a réussi à le prolonger, une chance.
1: Ouais.
0: Ça va faire en sorte au moins qu'on va avoir une certaine stabilité à la tête. Mais là, il va falloir que tu rafraîchisses ma mémoire sur la situation d'Anthony Richardson.
1: Il est encore là.
0: OK.
1: Il est encore là, Anthony Richardson, qui a son étoile a complètement pâli. Là.
0: Ouais.
1: T'sais, il avait été un troisième choix au total. On misait beaucoup sur lui. Finalement, flop monumental.
0: Ouais, parce qu'on voyait du potentiel dans ce gars-là.
1: Parce qu'il est, écoute, il est massif.
0: Ouais.
1: Il a un bras canon, il était mobile. T'sais, eux, ils se disent, ah, c'est peut-être notre version de Josh Allen. Finalement, c'est pas du tout ça. Est-ce qu'il pourrait peut-être même le libérer ou l'échanger d'ici la fin des camps? C'est très possible, mais ça va être Daniel Jones le partant. Non, tu fais bien d'en parler, Hugo, parce qu'écoute, c'était un gros prospect, là, Anthony Richardson.
0: Ben, c'est ça, ben, c'est parce que ça l'a juste fait en sorte que on n'aurait pas eu ce questionnement-là sur nos corps arrière.
1: C'est ça.
0: Je veux dire, Philip Rivers, il a lancé des ballons pour les Colts cette année.
1: C'était-tu ridicule, ça?
0: Ça n'a pas de sens, là.
1: Quand t'étais pris à ramener un gars qui, ça faisait 5 ans qu'il n'avait pas joué, qui coachait des kids au secondaire.
0: Ouais.
1: Ça vous montre à quel point ça allait pas, mais
0: non,
1: c'était
0: ça.
1: Puis regarde, il est encore là, Anthony Richardson. Je serais vraiment pas surpris qu'on l'échange parce qu'écoute, quatrième au total en 2023, c'est un flop monumental. Un des pires choix qu'on a vu dans les dernières années. Là.
0: Ouais.
1: Il rentre dans cette catégorie-là des Trey Lance, puis des Zach Wilson,
0: puis
1: si tu remontes à Jamarcus Russell, peu importe, ça va rien donner, je vous le dis tout de suite. En quatrième position, moi j'ai les Titans du Tennessee. Sans surprise, je pense. Ça va être une année charnière pour les Titans, mais surtout pour Cam Ward. Carrière, premier choix au total en 2025, qui a pas connu une très bonne année recrue. Puis il y a une partie de ça, c'est qu'il est mal entouré. Là.
0: Il
1: a
0: seul,
1: pas
0: là.
1: Beaucoup de talent avec les Titans du Tennessee, mais quand même. Complétait même pas 60% de ses passes. 15 touchés, 7 interceptions. C'est un gars qui est quand même mobile, mais qui a pas nécessairement utilisé ses jambes plus que ça. Il va falloir qu'il soit meilleur. Parce qu'on le voit de plus en plus, les équipes, elles ont pas peur d'abandonner rapidement sur leur jeune carrière. Si ça marche pas pour Cam Ward cette année, là, ça se peut que déjà dans un an, les Titans sont en train de magasiner pour un autre corps. Fait que lui, il va devoir se prouver. On a quand même amélioré un petit peu ce qu'on a autour de lui. On est allé chercher un nouveau coordonnateur à l'attaque, Brian Daboll. Lui, rappelez-vous, c'est lui qui a développé Josh Allen. C'est lui qui a quand même amené Daniel Jones en série avec les Giants de New York. C'est une bonne tête offensive. On a repêché Carnell Tate au quatrième rang. On est allé chercher Wandell Robinson, qui est un bon receveur de passe. Est-ce que ça va être assez pour vraiment prendre un gros pas? Je suis pas si sûr. Ça va être moins mauvais que l'an passé. Ils ont fini 3-14. Ça va peut-être plus tourner autour du 6 victoires.
0: Ouais.
1: Mais Cam Ward, il va avoir de la pression sur lui très rapidement.
0: Exactement. C'est parce que lorsqu'un corps arrière est mal entouré ou c'est la seule bonne option offensive, c'est facile d'être capable d'élaborer un système de jeu où tu peux limiter ce
1: mais
0: que
1: oui,
0: tu es capable de faire.
1: Surtout avec un jeune corps.
0: Exactement, parce qu'il n'y a pas d'expérience. Et là, à sa deuxième année, ça va être intéressant de voir comment il va se comporter, s'il va être capable d'utiliser ses jambes à profusion. C'est vrai que Wandell Robinson, c'est un ajout important quand
1: ouais,
0: même.
1: C'est quand même un gars qui est allé chercher 1000 verges l'an passé.
0: C'est un gars qui va être une fiabilité, visiblement. Mais ça va être de voir si, un, sa O-line va être capable de bien le protéger. Parce que
1: ça aussi, c'est important.
0: C'est un gars qui est très mobile, qui a mort, mais s'il a de la misère à voir ses options parce qu'il est toujours précipité, ben là, c'est sûr que ça va pas être bon. Donc oui, les Titans, encore une fois, il y a beaucoup de progrès à faire là, à ce niveau-là.
1: Ouais.
0: C'est pas, ça m'inspire pas confiance.
1: Puis de manière générale, les Titans, là, depuis que Mike Vrabel, on l'a laissé partir, c'est une équipe qui en arrache.
0: Ouais.
1: Puis j'ai pas l'impression que ça va être bien mieux cette année. Après la pause, la nouvelle coqueluche du soccer montréalais, Alexis Sanchez, il s'est adressé aux médias hier avec Lucas Saputo, plusieurs extraits intéressants. Ça paraît que le gars est content d'être ici, il sait dans quoi il embarque et c'est très prometteur pour l'avenir du CF Montréal. On vous fait entendre ça dans 2 minutes.
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0: Rapidement, Carey Price va être à l'honneur le 10 novembre prochain avec le Canadien de Montréal. Il sera intronisé à l'anneau d'honneur lors d'un match contre le Wild du Minnesota. Écoute, il va rejoindre chez Weber, Pierre Turgeon et Guy Carbonneau qui ont été les plus récents joueurs intronisés à l'anneau d'honneur. Et sinon, à l'Omnium de Cincinnati, ben, le parcours de Félix Auger-Aliassim se poursuit la partie d'Argentin. Juan Manuel Cerundolo en 2 manches de 7-5 et 6-1. Le match a duré 1h26, il va affronter l'Américain Francis Tiafo au prochain tour. Pour ce qui est de Leila Annie Fernandez et sa partenaire italienne Sarah Errani, ben eux, ils ont été éliminés lors du volet féminin double. Et quelques nouvelles rapidement, Ali. Sakou Koivu va voir son numéro retiré.
1: Ouais, j'ai vu ça.
0: Turcou. C'est très cool. Là. C'est un bel honneur, lui, qui a passé la majorité de sa carrière en Finlande avant de faire le saut dans la Ligue nationale avec cette équipe. Et petite nouvelle, Formule 1, en fait, 2. Alex Albon prolongé avec Williams. Il sera de retour pour la saison 2027. Lui, qui connaît un peu une saison en dents de scie présentement. Et pour ce qui est de Red Bull, mauvaise nouvelle, Isaac Hadjar ne pourra pas prendre place au Grand Prix des Pays-Bas parce qu'il s'est blessé au poignet. Donc, à voir qui va être son remplacement pour le prochain Grand Prix.
1: Merci beaucoup, Hugo. On va prendre une pause et au retour, on vous fait entendre les meilleurs extraits de la conférence de presse d'Alexis Sanchez et Lucas Saputo hier.
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1: La nouvelle étoile montréalaise Alexis Sanchez a rencontré les médias pour la première fois hier. Il était accompagné de Luca Saputo. Plusieurs choses intéressantes. Luca Saputo a notamment parlé du processus de recrutement, comment ça a fonctionné au juste, puis il a expliqué que tout s'est fait vraiment rapidement, puis que il y a eu une chimie instantanée entre lui et Sanchez. Les deux clans s'entendaient très bien et il est emballé par le projet. Justement, pourquoi est-ce que Alexis Sanchez a décidé de s'établir à Montréal, en MLS, une ligue inférieure quand même de ce à quoi il est habitué, une équipe surtout qui traîne dans les bas-fonds du classement de la ligue. Je vous ferai pas entendre l'extrait parce que c'était en espagnol, fait que je paraphrase. Sanchez a expliqué que la MLS, il voit ça comme une ligue qui est en croissance, où il y a d'autres grands joueurs aussi qui évoluent en ce moment. Il a parlé de Lionel Messi, Luis Suarez, Robert Lewandowski qui est rendu avec le Fire de Chicago. Et Alexis Sanchez, il dit qu'il a vraiment aimé le projet à Montréal. Il est emballé par ce que Saputo lui a raconté. Que oui, le CF Montréal est une jeune équipe. Oui, on le sait, c'est une équipe que l'objectif, c'est de gagner, mais aussi de recruter des jeunes joueurs, de les vendre pour faire un plus haut profit. Puis ça, ça l'intéresse. Parce que lui, il se voit comme un mentor pour ces jeunes joueurs-là. Il pense qu'il peut avoir un ascendant positif sur le vestiaire de l'équipe. Puis je dirais de manière générale, là, j'ai aimé ce que j'ai vu de Sanchez hier. Parce que j'avais pas l'impression que c'est un gars qui débarque ici nécessairement avec une attitude de diva. En regardant ses coéquipiers de haut, en regardant la ligue de haut. Il est conscient de ce en quoi il s'embarque. Il sait que le CF, c'est pas nécessairement glorieux sur le terrain dernièrement. Il sait que certains de ses coéquipiers sont peut-être un peu plus jeunes, sont peut-être un peu plus inexpérimentés. Mais lui, il voit ça comme un beau défi. Puis j'ai pas l'impression que c'est le genre de gars, Hugo, que si ça se passe pas bien, il va se mettre à faire la baboune, à chialer sur du monde. J'ai vraiment l'impression qu'il est ici pour les bonnes raisons.
0: Ouais, je suis vraiment d'accord avec toi. Puis je trouve que une des principales observations que j'ai eues, c'est vraiment de le voir rapidement sur le terrain. Tu sais, il y a eu son intronisation à l'hôtel de ville, ensuite, naturellement, la conférence de presse qui s'en venait hier. Mais entre-temps, il a déjà pris des reps avec ses coéquipiers. Il a déjà fait même des entraînements en solo. On voit que c'est le genre de joueur que, malgré son âge, sa condition physique est très importante pour lui. Puis, ben, de voir ça en tant qu'un jeune joueur de CF Montréal, ben, ça peut juste montrer l'exemple et démontrer à quel point, ok, c'est important de prendre soin de moi, mais pour le bien de l'organisation, pour le bien de la victoire. Et Alexis Sanchez semble vraiment être dans cette lignée-là de bon meneur.
1: Exactement.
0: Même s'il a un statut quand même assez important à l'international.
1: T'as raison. Puis en plus, si tu regardes les derniers recrutements du CF Montréal, on vise beaucoup de joueurs d'origine latine, de joueurs d'Amérique du Sud, des Brian Vera, des, tu sais, il y a plein de gars qui ont été acquis dernièrement, qui proviennent de cette région-là. Fait que Sanchez, évidemment, c'est quelqu'un qui est idolâtré en Amérique du Sud. C'est une légende. Fait que tu vas avoir cette connexion-là. Il parle la même langue. Ça, c'est positif aussi. On va aller entendre Luca Saputo, qui s'est fait poser une question par rapport à la reconstruction du CF Montréal. Parce qu'on sent vraiment que ça, là, c'est le premier gros pas, le premier gros geste qui a été posé depuis la fameuse lettre qui a été publiée il y a un peu plus d'un an. On entend Saputo puis on réagit tout de suite après.
15: Mais je pense une chose à noter, c'est que c'est pas la première étape. On a fait plusieurs étapes depuis la lettre qu'on a écrite il y a environ un an. Il y a des joueurs, surtout de la Ligue, comme Brian Vera, Wiki Carmona, Danny Pereira, qu'on a apporté ici, qui je pense qu'on peut voir qu'ils nous ont donné un grand boost. Évidemment, un joueur comme ça, ça vient pas, comme Alexis, ça vient pas tous les jours. Donc, c'est de promettre un autre ou un autre, c'est pas je vais pas faire ça aujourd'hui, mais en même temps, quand une opportunité se présente, on est toujours à la recherche de ça.
1: J'ai l'impression que Lucas Saputo, son attitude a un peu changé. Tu sais, dans les derniers mois, puis on en parlait avec Max Schumann lundi, tu sais, il était un peu plus fermé, un petit peu moins souriant, tu sais, il y avait beaucoup de négativité qui l'entourait. Là, il vient de voir tout le buzz qu'il y a autour de l'arrivée d'Alexis Sanchez. Puis, écoute, on est humain. C'est positif pour lui, là. Son ego, c'est très flatteur. Il voit à quel point il y a une réception positive par rapport à Alexis Sanchez. Et vous avez entendu sa réponse à la fin. On n'est jamais fermé si jamais il y a une autre opportunité qui se présente. Le CF Montréal va pas se mettre à acheter plein de super vedettes ou des joueurs en fin de carrière qui ont des gros noms aussi. Et ça, c'est pas dans l'ADN de l'équipe. Ils n'ont pas nécessairement les moyens, c'est pas dans leur budget. Mais au moins, on n'a pas cette fermeture-là. Puis ça, je trouve ça très encourageant parce que pour la première fois, je sais qu'il a mentionné là, les acquisitions de Vera, Carmona, puis tout ça. Mais là, pour la première fois depuis cette reconstruction-là, j'ai vraiment l'impression qu'on vient de poser un geste qui montre que le club a de l'ambition.
0: C'est un pas vers l'avant. Oui. Je suis vraiment, vraiment d'accord avec toi.
1: Ça marche ou non, au pire, sur le terrain. Mais au moins, c'est une tentative d'essayer, c'est ça.
0: T'as pris une chance. Puis, la une des grandes choses qu'on reprochait au CF Montréal depuis quelques années, c'est de sentir que l'état-major de la direction ne voulait pas prendre cette chance-là. Là, on l'a fait. Et je te jure que ça va agir à titre d'étincelle très forte, là, je pense, sur les performances sur le terrain. Parce que, justement, un gars comme Sanchez, ça a un gros impact, mais, tu sais, on vient de l'entendre dans l'extrait, il y a quand même des joueurs qui ont montré des petits glimpses de talent, de potentiel. Tu sais, Brian Vera, moi, je le trouve très cool avoir joué Brian Vera. Pis
1: Carmona, quand il était en santé plus tôt cette saison, était vraiment une des bougies d'allumage en attaque pour le CF Montréal.
0: Exactement, et tu sais, on parle beaucoup de Prince Owusu qui est capable de marquer des buts, qui est probablement le gars dans le club qui a le plus de facilité à terminer des jeux. Mais tu rajoutes un Sanchez là-dedans qui va aider à construire ces jeux-là, faciliter le positionnement, est capable de bien identifier ses coéquipiers sur le terrain. Mais ça va juste être bénéfique au final.
1: En terminant, Alexis Sanchez a aussi répondu aux critiques par rapport à son âge, on le sait. Il est quand même rendu plus vieux, il a 37 ans et il a dit « Inquiétez-vous pas, je suis en grande forme physique en ce moment. Si je voulais, j'aurais encore pu continuer à jouer en Europe pendant un an. Vous allez voir ce que je vais être capable de prouver sur le terrain. » Puis là, shit, quelque chose en particulier qu'il a dit, là, j'ai trouvé ça très intéressant. « Je fais confiance à mes capacités comme joueur. Je suis né et j'ai grandi en jouant au soccer. C'est un talent que Dieu m'a donné. Personnellement, je trouve ça facile. »
0: Voilà.
1: Le gars, il est bon. Il sait qu'il est bon, mais il travaille aussi pour être bon, malgré son âge, malgré tout ce qui a accompagné. J'aime beaucoup ça. Alors, le CF Montréal qui est en action ce soir, il rend visite au crew de Columbus. Donc, à Columbus, on dit qu'Alexis Sanchez pourrait peut-être avoir des minutes en fin de rencontre. On verra. Mais sinon, c'est fort probable qu'il joue samedi au stade Saputo, alors que le LA Galaxy va être en ville. Alors, d'après moi, les billets pour ce match-là vont être extrêmement couru. On va prendre une courte pause. Et au retour, Seal Dugout, les Blue Jays vont bien. Ils vont vraiment, vraiment bien. Hier, ça a été une domination complète face aux Rays de Tampa Bay. Ils sont en pleine course aux séries et ils y croient, les Blue Jays de Toronto. On va aussi parler d'une performance exécrable d'une équipe. Une des pires performances en plus de 140 ans dans le baseball majeur. Ça s'en vient dans deux minutes.
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17: After pinch hitting for Mesa. And now Okamoto gets one in the air. Long way to left center. And there it goes. His first home run in 17 games and his 25th home run on the season.
18: Les Blue Jays amorçaient une série face aux Rays de Tampa Bay hier et ça s'est fait de la meilleure des façons. Une belle victoire de 10-5 et Hugo, c'est vraiment l'attaque de Toronto qui s'est fait aller.
19: Je comprends pas qu'est-ce qui se passe avec cette équipe-là, Ali. Elle a fait un 180 total au niveau de l'attaque. Le départ de certains joueurs a été bénéfique, faut croire, à la date limite des transactions. Quel effort collectif hier des Blue Jays. On a amassé 10 points sur 17 coups sûrs. Ça, c'est wow. Incroyable.
18: Beaucoup de coups de circuit.
19: En prenant en considération que Nick Martinez était un lanceur qui donnait pas beaucoup de grosses balles en jeu importantes, qui avait une bonne saison, mais on a été capable de capitaliser les Blue Jays qui ont été capables de mettre quasiment des coureurs sur des sentiers à chaque manche. C'est très, très, très impressionnant. C'est une pression constante. Et honnêtement, ce qui a fait la différence hier, c'est les vétérans qui se sont levés. Mm-hmm. Alejandro Kirk, George Springer ont obtenu 3 coups sûrs chacun. Kirk a un circuit là-dedans. C'est le meilleur frappeur des 27 derniers matchs des Blue Jays, Alejandro Kirk. Frappe pour 347. Ouais. C'est quand même, c'est quand même impressionnant.
18: Et hey, puis il court, puis tu vois que c'est écoute, un petit peu le cœur et âme des Blue Jays, là, Alejandro
19: Kirk. Ouais, exactement, exactement. On se souvient d'un épisode un peu plus tôt dans la saison où Kirk avait frappé un circuit dans une situation où les Blue Jays perdaient d'un grand écart et avaient refusé de mettre le fameux jacket de célébration. Ça prouve à quel point le gars est dévoué pour la cause et à quel point il a travaillé fort pour se rendre dans les majeurs. Hey, ce gars-là, là, regardez-le. Là. Il a pas une chip d'athlète. Là. On va se le dire. Là. Mais il est capable de faire des choses incroyables et il l'a prouvé encore hier. Je dois aussi lever mon chapeau à Kazuma Okamoto parce que lui, Ali, il a établi un record hier. Pour le plus grand nombre de circuits pour une recrue chez les Blue Jays, a frappé son 25e circuit
18: de la saison. Et ça faisait longtemps qu'on l'attendait venir parce qu'il était rendu sur 17 matchs de suite sans circuit.
19: C'est ça.
18: Vraiment une belle... Tu sais, au début, c'était un peu plus difficile, peut-être, Okamoto, mais
19: ouais,
18: une belle signature quand même au final pour Toronto.
19: Ouais, exactement. Mais en fait, tu sais, c'était vraiment cool de chez Kazuma Okamoto, c'est qu'on avait beaucoup de puissance. Donc, on voyait un potentiel, mais on voyait qu'il n'y avait pas de constance à mettre des balles en jeu. Défensivement, ça pouvait être difficile par moment, mais il a quand même eu des bons flashs au troisième but depuis le début de l'année. Et là, on sent vraiment une constante intéressante. Et aussi, les nouveaux gars... chez les Blue Jays qui ont été...
18: Ben, notamment le lanceur, José Soriano, qui, encore une fois, a connu un bon départ.
19: Ouais, un bon départ, exactement. Fait le travail, 5 manches lancées, 9 coups sûrs, 3 points mérités, 2 retraits sur des prises. Encore une fois, José Soriano, c'est pas votre lanceur de retrait sur des prises, mais il va forcer l'adversaire à mettre des balles faibles en jeu. C'est exactement ça qu'il a fait hier, encore une fois. Et ben, on voit vraiment que son apport est important dans cette rotation-là des Blue Jays, parce que, oui... on l'a transformé, mais elle est tout aussi bonne, sincèrement. Mm-hmm. Et on l'a vu là, avec la performance de Soriano hier.
18: Donc les Blue Jays qui sont présentement à un demi-match à l'extérieur des séries éliminatoires, c'est les Rangers du Texas présentement à 62 et 64, qui sont la dernière équipe en série. Il y a aussi les Twins qui sont devant Toronto, mais avec la même fiche. Alors ça va être une série déterminante et surtout ce qui joue à l'avantage de Toronto d'ici la fin d'année, c'est qu'ils ont un calendrier très favorable. Si tu regardes parmi toutes les équipes qui sont dans la course pour le wild card dans l'américaine, les Blue Jays, ils ont quand même un des calendriers les plus faciles, 4,76. C'est la fiche moyenne des équipes qu'ils vont affronter d'ici la fin d'année. Pour les Twins, par exemple, c'est 4,80. Pour les Rangers, c'est 4,99. Ouais. Donc, un calendrier un peu plus favorable pour Toronto une fois qu'ils vont se sortir de ces affrontements de division-là.
19: C'est ça, on dit que c'est plus difficile, mais regarde comment l'équipe se comporte en ce moment contre des grosses
18: têtes-là. Ah, exact. En fait, ça devrait même pas être un facteur parce que ils battent de bonnes équipes même.
19: Eh bien, c'est vrai, c'est ça, exact. Et... ben ça va juste prouver à quel point s'ils sont capables de garder cette constante-là, ils ont réellement une chance de participer aux séries éliminatoires. Mm-hmm. On leur souhaite. Parce que le groupe est vraiment, vraiment, vraiment bien fondé. Et il y a des joueurs, c'est ça, qui prennent le relais de manière catégorique. Et même les nouveaux sont bons. Josh Smith, Brett Bateman ont encore eu un bon match hier. Donc, non, honnêtement, c'est un nouveau visage des Blue Jays qui semble vraiment fonctionner. Puis... je crois que tout le monde est content de voir ça parce que c'était décevant depuis le début de la saison. On s'attendait pas à ça après une si belle run en série l'an passé.
18: Exactement. Ailleurs dans le baseball majeur, Hugo, les Brewers de Milwaukee sont passés à l'histoire. Une victoire de 22-0 face aux Mariners de Seattle. C'est le blanchissage avec le plus grand écart à domicile depuis 1885. Vous avez bien compris, 1800. Ça fait 141 ans. Et il y a un jeu en particulier qui résume parfait la déconfiture que les Mariners ont connue hier.
19: Ah, écoute, c'était un relâchement total. Julio Rodriguez, qui est une des superstars des Mariners, c'est un des gars les plus importants dans cette formation-là. Fin de 8e manche, les Brewers sont au bâton. Christian Yelich, avec les buts remplis, frappe un ballon dans le champ centre avec un retrait. Julio Rodriguez, tout bonnement, fait le retrait. Bravo.
18: Ouais, bravo. Mais prends juste la balle. Moitié de la job à ce moment-là.
19: Exact. Prends la balle, oublie le nombre de retraits. Oli garoche la balle dans foule. Il garoche la balle dans foule. Et là, tu vois deux joueurs des Brewers rentrer. Puis là, tu vois juste Julio Rodriguez qui comprend pas. Puis Oh, la déception. Il prend sa tête. Écoute, c'est inacceptable.
18: T'sais, ben oui, tu sais, même si, écoute, le match est fini, là, c'était 19-0 à ce moment-là. Fait que le match était hors de portée, mais quand même, faut que t'aies un peu plus conscience du match parce que ça se peut pas faire un jeu comme ça.
19: Être genre, t'avais complété le jeu, t'étais intense, pis t'avais juste oublié parce que t'étais dans le moment, ok. Mais là, Julio était complètement nonchalant lors du retrait et après le retrait.
18: C'est assez drôle. J'ai vu cette statistique-là passer. Les Seahawks de Seattle, une équipe de football, dans 17 de leurs 21 matchs la saison passée, ont accordé moins de points que les Mariners hier, 22. Ça montre à quel point c'était exécrable.
19: Ah non, je sais, c'est incroyable. En tout cas, les Mariners de Seattle, ils ont tout plein de statistiques très, très, très drôles. Rapidement, là, j'en ai vu une passer sur les réseaux sociaux, je capotais. Est-ce que tu savais que les Mariners de Seattle ont plus de ruptures de testicules que de présence en série?
18: Là, tu me niaises en ce moment, c'est sûr.
19: 5 joueurs des Mariners ont dû quitter une rencontre, pas participer à une rencontre à cause d'une rupture au testicule. Et dans leur histoire, les Mariners ont participé aux séries 4 fois.
18: Ça invente même pas. Hey,
19: ça, c'est fou.
18: Vous êtes ma nouvelle statistique préférée.
19: Je te dis, c'est fou en tout cas. Okay.
18: En terminant, Hugo, tu veux nous parler de quelques espoirs québécois pour qui ça va très très bien en ce moment.
19: Ouais, exactement. Mais en fait, Émilien Pitre, qui vient d'être promu dans le réseau 3 avec les Mets de Syracuse, lui qui a été dans la transaction de Freddy Peralta, c'est un espoir des Rays au début. Émilien Pitre, qui est un excellent joueur de milieu d'avant-champ, qui a un bon bâton aussi, qui fait ses preuves tranquillement pas vite, devrait avoir des opportunités dans les prochaines années. On se souvient, il a été pris quand même très élevé là, dans le repêchage il y a 2 ans. Et Charles Davalan, qui est un espoir des Dodgers, qui a percé le top 100 des meilleurs espoirs du baseball majeur, est au 87e rang. Donc c'est vraiment là, des beaux titres, des beaux accomplissements de la part de nos joueurs québécois, et ça prouve à quel point le baseball québécois est en train de prendre la valeur.
18: Absolument. Ouais. Non, excellent. Ça va être à suivre, sérieux. Ça se peut que d'ici quelques années, on ait d'autres Québécois qui arrivent dans les majeures. C'est vraiment excitant. On va prendre une pause et au retour, Corey Pronman est mieux d'attacher sa ceinture. Parce que c'est Martin Thériault qui s'installe. Plus tôt cette semaine, Marty a commencé son top 10 des meilleurs espoirs de l'organisation du Canadien. Eh bien, aujourd'hui, il va nous faire son top 5. Ça s'en vient après la pause.
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18: Lundi, Martin Thériault a commencé son top 10 des meilleurs espoirs du Canadien de Montréal. Et aujourd'hui, il va de son top 5. Comment ça va, Marty? Es-tu prêt pour ça?
30: Salut, Ali, ça va très bien. On est prêt. Je peux pas être plus prêt que ça. C'est toujours très emballant de sortir ça.
18: Fait que pour les gens qui étaient pas là lundi, t'avais Bogdan Konyushkov 10, Logan Sawyer 9, Bryce Pickford 8, Adam Engstrom 7 et LJ Mooney 6. Là, rassure-moi, Marty, là, t'as pas Tyler Thorpe dans ton top 5?
30: Non, j'ai pas Tyler Thorpe dans mon top 5. Je vais être honnête avec toi, j'ai jamais été un grand partisan de Tyler Thorpe, là. Je sais même pas si je l'aurais dans mon top 20 des espoirs, là. On parle d'espoir, on parle même pas de 23 ans et moins, oh, et c'est ouais. Encore pire. Donc, ça donne une idée.
18: Pourtant, pour certains, il est meilleur que Jacob Fowler, mais regarde, ça, ce sera pour une autre fois. Vas-y donc, au cinquième rang, Marty, t'as le plus récent choix de premier tour du Canadien, Gleb Pougachev.
30: Ouais, et tu sais, je pense que dans mon top 10, il y a vraiment, plus ça donne comme ça, là, c'est pas voulu nécessairement, mais il y a vraiment une différence, je pense, entre le top 5 et les rangs 6 à 10. Dans le cas de Gleb Pougachev, évidemment, c'est un peu le moins bon, si on veut, là, lui qui a peut-être le moins de valeur dans le top 5, dans les espoirs de haut niveau. Donc, on le sait, repêché 26e au total au dernier repêchage et tout ça, et on le sait, c'est sûr que c'est le physique de l'emploi qui est intéressant. 6 pieds 3 pouces, et on l'a vanté beaucoup pour son aspect physique. C'est quelqu'un qui frappe énormément, qui a une très très belle énergie, pas simplement pour frapper, mais pour également pour contrôler la rondelle, être capable de d'amener la rondelle hors l'aile, être capable d'amener ça au filet. Il a un très très bon lancer. Moi, je trouve qu'il a des mains très sous-estimées. C'est une chose que certains lui reprochent peut-être un peu plus. C'est pourquoi on pense que c'est un attaquant potentiel peut-être d'un milieu de formation. Est-ce que c'est un gars de 2 ou de 3e trio à voir? J'ai l'impression qu'il y a peut-être un potentiel pour le deuxième. Mais bon, si c'est simplement troisième, au moins il va aller quand même combler un besoin que les Canadiens n'ont pratiquement pas. C'est-à-dire un bonhomme qui est justement très imposant, qui est capable d'amener un peu d'espace. C'était pas vraiment dans ce moule-là, du moins pour la plupart. C'est pas dans ce moule-là qu'on a nos attaquants. Donc ça devient quand même quelqu'un de très efficace. Maintenant, est-ce qu'il va demeurer cinquième lorsque je vais mettre ma liste à jour dans les alentours du mois de février? Ben là, évidemment, la prochaine saison, on va le déterminer là. En ce moment, s'entraîne un petit peu avec le club de la MHL, qui est l'équivalent de la LHMQ pour la KHL. On verra bien comment ça va se dessiner tout ça pour Gleb Pougachev dans l'organisation du Torpedo de Nijni Novgorod.
18: Là. Au quatrième rang, Marty, t'as un autre espoir du Canadien qui évolue en Russie. Il a connu toute une saison l'an passé, c'est Alexander Zarovski.
30: Ouais, pas de changement pour lui. Écoute, lorsque j'ai fait mon exercice l'hiver dernier, il était quatrième également. Ça bouge pas. La raison pour laquelle je le place devant Pougachev, c'est justement la saison dans la KHL qu'il a eu la saison dernière. Je me dis, écoute, t'as deux joueurs russes, t'en as un qui est un an plus âgé et qui vient de fracasser des records pour un joueur de moins de 19 ans, des records de Kirill Kaprizov et compagnie. T'as pas le choix de le respecter un petit peu, Alexander Zarovski. Le talent, il y a aucun doute là-dessus. C'est quelqu'un qui a des mains extraordinaire. J'ai souvent vanté un peu aussi depuis son repêchage à quel point c'est quelqu'un qui a une volonté d'apprendre. C'est pas toujours quelqu'un, Alexander Ovechkin, qui est parfait. On l'a vu la saison dernière, cloué au banc par moment, son temps de jeu diminuait et tout ça, mais on sent que il tente d'améliorer un petit peu les détails, c'est de prendre moins de punitions, par exemple, d'être moins peut-être agressif parfois sur le porteur de la rondelle, et à défaut d'avoir un bon jeu défensif, ça peut être un problème, au moins tu vois qu'il y a eu une progression l'an dernier. Maintenant, c'est de voir où il va se situer. Il y a encore des problèmes au niveau physique, il y a encore des problèmes, c'est pas toujours évident lorsque la pression s'amène très rapidement autour de lui. Ça va être son gros défi là, en 2026-2027, mais c'est quelqu'un qui a l'avantage d'avoir déjà produit, et je le répète, au niveau des habiletés, des mains capables de créer des choses un contre un, de la magie, là. Ben évidemment, là, c'est pas pour rien qu'on en parle en très très haute estime. C'est peut-être quelqu'un qui se destine à devenir un attaquant de deux ou de troisième trio. Je suis pas encore nécessairement certain. Tu sais, il y a des gens qui l'aiment énormément.
18: Ouais.
30: Moi, je peux pas le placer non plus devant des Yura Slavkovski, des Ivan Demidov ou des Cole Caulfield.
18: Là. Non. Le Canadien est quand même bien nanti aux ailes, là.
30: Ouais, exactement. Puis tu sais, je me dis, ils vont peut-être avoir besoin d'un morceau, peut-être un peu plus physique pour aller compléter ce top 6-là. C'est vraiment ma réflexion derrière le fait que j'ai Zarovski quatrième, là, alors que certains pourraient trouver que il mérite une meilleure place, mais à un moment donné, il y a leur rôle que je considère dans mes listes.
18: Je veux pas te prendre au dépourvu, Marty, mais dans les deux premiers matchs préparatoires en KHL, Zarovski a évolué au centre. Est-ce que tu as eu l'occasion de voir ces matchs-là?
30: J'ai tenté de pas trop regarder, honnêtement. Okay. Moi, c'est un point de vue bien personnel, là. C'est parce que c'est des matchs un peu, c'est des matchs préparatoires. Évidemment, on tente toutes sortes d'expériences un petit peu du côté de la KHL. On peut tenter de faire vraiment une foule de choses. Moi, j'essaie de pas trop regarder trop loin. J'attends de voir un peu comment la saison va commencer dans son cas. J'ai quand même vu son but hier, un excellent tir des poignets. Tu vois qu'il a pris de la force physique. C'était déjà qu'on, on pouvait déjà le voir dans le camp de développement des Canadiens à Brossard. Il affiche 6 pieds 2 pouces. Il a encore de la taille à prendre, mais il y a une progression là-dessus. On verra bien, mais j'ai pas l'impression que le style défensif et tout ça là pour être capable de durer au centre, mais on verra bien. Là.
18: Maintenant, au troisième rang de ton top 10 des meilleurs espoirs du Canadien, t'as un gars pour qui ça va être un camp hyper important, parce qu'on arrive à la quatrième année après son repêchage, un choix top 5, il a toujours pas percé la formation du Canadien, c'est David Reinbacher.
30: Ouais, écoute, David Reinbacher, on se le cachera pas un peu, lui, la grosse question dans son cas, c'est peut-être un peu plus l'aspect blessure. Il y a déjà eu un aspect un petit peu plus rassurant, entre guillemets, l'an dernier. Il a été capable d'aller enchaîner quand même quelques matchs, 57 rencontres, ça n'a pas toujours été évident. Il y a quand même eu parfois des séquences de 5 ou 6 matchs où il a été sur le carreau, mais je pense que ça a été bon de voir que, et tu vois que la progression quand même a été là. Il a été capable, vers la fin de la saison, lorsqu'Adam Engström était à Montréal, de devenir pas mal plus un élément offensif, qui était capable d'aller jouer du 23, du 24, du 25 minutes. Et j'ai souvent vanté à quel point aussi, tu sais, de la façon pourquoi je le place troisième peut-être devant Zarovski, c'est que je pense que l'étiquette de défenseur potentiel top 4 est toujours là. Et tu sais, c'est un gars qui a une bonne, c'est un gars qui a d'excellentes relances. Quelqu'un qui est très intelligent pour justement relancer, pour faire des jeux, pour être capable de faire progresser l'action. Et Reinbacher, on l'a déjà, j'en ai parlé souvent la saison dernière, sa capacité d'améliorer ses prises de décision lorsqu'il est sous pression, il a été très très bon. Il a été capable de comprendre comment prendre son environnement et de se mettre moins dans le pétrin. Il a amélioré un petit peu son coup de patin aussi. On dit qu'il a un excellent été, on verra bien à ce niveau-là, mais je continue de penser que en tant que défenseur droitier un peu plus défensif, là, d'aller le placer avec les Dobson, les Hudson et Matheson et compagnie, là, je pense qu'il a encore une place. Disons que le début de saison va être assez déterminant dans son cas. Puis écoute, le court échantillon qu'on a pu voir de lui à Montréal, ça a été très très bien. Moi, j'ai bien aimé ce qu'on a.
18: C'était vraiment pas mal les deux matchs qu'il avait joué. Puis j'ai l'impression que le club va y donner une vraie opportunité de peut-être se tailler un poste, parce que ça reste que c'est un droitier, puis c'est un gars qui ont repêché très très haut. Alors tu veux qu'il soit capable de prouver le plus possible, mais ça va être à lui de le faire. Cette place-là, elle va devoir être gagnée, parce que sinon, ben au pire, Jacka et Struble ont déjà montré qu'ils sont capables d'évoluer dans la LNH. Il nous reste donc deux joueurs. C'est qui que t'as au deuxième rang, Marty?
30: Deuxième rang, j'ai décidé d'y aller avec Michael Hage. Encore une fois, pas de changement par rapport à ma dernière liste de l'hiver dernier, toujours deuxième. Bon, évidemment, là, si je le compare un peu à Zarovski, ben évidemment, c'est facile à voir que j'y vais encore une fois en hiérarchie. Peut-être un peu plus Hage que je vois un peu au sein d'un top 6. Est-ce que ce sera au centre ou à l'aile? Ça, je suis pas encore certain. J'ai encore mes réserves par rapport à la situation de joueur de centre. Je trouve qu'il doit améliorer son jeu défensif. Il doit améliorer peut-être sa capacité de rendre les autres meilleurs. Je veux dire, il est capable d'avoir une bonne vision de jeu, là, mais d'être capable de vraiment jouer dans les trois zones. Mais bon, il retourne au Michigan. Ça va lui permettre d'améliorer ça. Je pense qu'il en est le premier conscient. Pour le reste, Michael Age a encore montré la saison dernière qu'il avait le potentiel d'aller jouer au sein d'un top 6, voire d'un, probablement un deuxième trio. Le coup de patin est toujours une fois très hallucinant. En transition, il est excellent. Son tir est bon. C'est une menace en avantage numérique. Et c'est un peu ça la clé pour Michael Age. Pourquoi là, il retourne un peu à Michigan. Il est bon en avantage numérique. Il produit, c'est bien certain. C'est un peu plus à 5 contre 5 et l'impact qu'on peut voir sur l'ensemble de la patinoire qui va être important, mais même s'il n'est pas capable nécessairement d'aller s'établir au centre, je pense qu'à l'aile, il peut avoir un impact, peut nous amener justement des mains. Son côté physique s'est beaucoup amélioré depuis son repêchage également. Et on regarde ses statistiques, quand même 52 points la saison dernière. Il en a eu, notamment au Mondial Junior, 15 points en 7 matchs. Il a été excellent pour l'équipe canadienne. Ben, ça, je pense qu'il faut que tu le considères aussi. Là.
18: Ah, j'ai hâte de le voir débarquer à Montréal, que ce soit au centre ou à l'aile. Ça risque d'arriver en fin de saison, puis d'ici là, il risque de connaître une grosse année à l'Université du Michigan parce qu'ils se sont pactés tout un club, là. Notamment des Landon Dupont qui vont faire leur arrivée, d'autres gars comme Malcolm Spence aussi qui débarquent à l'Université du Michigan, Jack Nesbitt, Michael Age va être très bien entouré cette année. Là, on est pendu à tes lèvres, Marty. Selon toi, c'est qui le meilleur espoir du Canadien de Montréal?
30: Ouais, alors, c'est là que je trouve qu'il y a une bonne divergence chez les experts d'espoir. Donc, j'y vais avec Jacob Farr.
18: Il est pas 13e?
19: Voyons non, Marty.
18: Voyons non, Marty.
19: Florian Jatai. Marty.
30: Ouais, ça aurait pu être bien de le voir meilleur espoir puis de se dire, écoute, Florian Jatai, le voit premier joueur de centre en devenir. mais tu sais, évidemment, Jacob Fowler, c'était quelqu'un pour qui j'ai toujours eu énormément d'attentes. J'ai toujours pensé, et là encore une fois, on parle d'attentes. Là. Je sais que Jakub Dobesch a le filet en ce moment, c'est sûr que ça va bien. Puis on sait jamais, il peut y avoir des transactions aussi. On verra ce qu'il sera à Dobesch ou à Fowler dans le futur. Mais je continue de penser que Fowler, il le montre, il est en avance sur son développement, sur ce que je pouvais voir de lui au début, lorsqu'il a été repêché. C'est un gardien de but qui est a déjà 17 matchs derrière la cravate dans la LNH. Ça, il faut que tu le considères au-devant de tous les autres que j'ai placés. Il est déjà là et il montre déjà quelque chose d'intéressant. Ensuite, tout est à peu près là. C'est un gardien qui est calme, qui a un extraordinaire niveau de calme, qui est capable de faire des gros arrêts, qui est excellent techniquement, se déplace bien. Tu sais, tu tentes de bouger la rondelle un peu avec des passes transversales. Il se fait rarement battre là-dessus. Ça peut arriver, évidemment, là, ça peut arriver un peu qu'il a manqué un peu de rapidité, mais c'est normal. La LNH demeure une ligue très, très exigeante pour un gardien de but aussi jeune. Il va encore énormément s'améliorer. Je continue de penser que Jacob Fowler a les outils pour devenir un gardien de but partant. Si c'est pas à Montréal, ce sera ailleurs via une monnaie d'échange. Mais selon moi, dans tout le bassin d'espoir des Canadiens, le seul qui a un potentiel de devenir un élément majeur dans une équipe, là, je pense que c'est lui. Puis tu sais, j'ai toujours adoré. Ça en démordra pas, puis il l'a encore très bien montré la saison dernière.
18: Est-ce que toi, Marty, tu tombes plus dans le camp des gens qui pensent que Jacob Fowler doit retourner à Laval parce qu'il aurait plus de départs ou t'aurais pas de problème à ce qu'il soit à Montréal pour commencer l'année, puis il va être le numéro 2, puis il risque quand même d'avoir un 30-35 départs?
30: Ben, c'est sûr que moi, j'ai toujours été un peu plus de l'école de lui faire jouer des départs à Laval et tout ça, lui donner du millage et tout ça. Je le répète un peu, mais pour les gardiens de but, c'est différent que des attaquants et des défenseurs. T'as besoin de le voir pendant 2, 3, 4 saisons. Évidemment, Fowler est peut-être un peu plus dans la catégorie des exceptionnels, donc il est arrivé dans la LNH, dans mon cas du moins, là, plus tôt que ce à quoi je m'attendais. Maintenant, il faut quand même être réaliste. C'était le gardien de but qui a joué 17 matchs la saison dernière. Il a été, bon, c'est ça, je le répète, il a montré quand même parfois des lacunes un petit peu au fait que ça va très vite, il se faisait peut-être un peu surprendre, mais là, à un moment donné, ça va ralentir avec l'expérience, le fait d'enchaîner les situations de match. Je pense que ça va s'améliorer, notamment dans les entraînements. Mais c'est sûr que s'il retournait à Laval, par exemple, pour simplement continuer de dominer tout ça, il y aurait pas nécessairement de problème aussi. Mais tu sais, c'est déjà quelqu'un qui est établi, c'est déjà quelqu'un qu'on voit dans les plans, je pense, là. Donc je serais très surpris par contre de le voir à Laval. J'ai l'impression que ça va être le tandem d'Obèche et Fowler. Je pense qu'il faut le voir comme ça. Puis la beauté chez un gardien de but, c'est que c'est peut-être un endroit où justement dans les séances d'entraînement, tu peux le plus t'améliorer à peaufiner toutes sortes de petites choses avec l'entraîneur des gardiens de but, Marco Marciano.
18: Ouais.
30: Que pour l'inverse, là, si tu joues ou tu joues pas, ça change quelque chose, c'est sûr, là. Mais tu peux te débrouiller quand même.
19: Ouais, puis il semble quand même très motivé l'organisation à vouloir, tu sais. Qui garde son rythme et tout, puis on est dans une génération aussi de la Ligue nationale où malgré le fait que t'as vraiment un bon gardien de but, le Canadien est quand même dans une situation où il y en a deux très talentueux.
18: C'est ça, donc c'est répartition... une époque de tandem, là. C'est plus ça. Comme à l'époque des Price, Lundqvist, Brodeur, où tu jouais 65-70 matchs par année, puis exact. Le Canadien a la chance d'avoir un des bons jeunes tandems de la Ligue pendant encore plusieurs années. Vraiment bon, merci beaucoup Marty pour ton top 10. Très, très intéressant, comme d'habitude. Prends soin de toi, puis on se reparle la semaine prochaine.
30: Ouais, sans problème, on se reparle la semaine prochaine, les gars.
18: Merci beaucoup. Salut, alors Marty. Voilà, c'était Martin Therrien. On va prendre une pause. Et au retour, le Canadien a procédé à une annonce importante concernant Carey Price. Un bel hommage qui va lui être rendu. Est-ce que ça ouvre la porte à un retrait de chandail, ça, et des cotes de joueurs à NHL qui font beaucoup jaser? On fait le tour après la pause.
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2: Hier, le Canadien de Montréal a annoncé qu'ils vont procéder à un hommage pour Carey Price cette saison. Il va être ajouté à l'anneau d'honneur du Centre Bell. Ça, c'est l'espèce d'anneau dans les hauteurs du Centre Bell où on rend hommage à tous les joueurs de l'équipe qui sont au temple de la renommée du hockey. Pour faire partie de cet anneau-là, il faut que tu sois intronisé au temple de la renommée. C'est pourquoi, par exemple, un gars comme Andrei Markov a reçu un hommage dans les dernières saisons parce que il sera jamais au temple de la renommée. Bref, il pourra pas être dans l'anneau d'honneur. Et ce qui est intéressant dans le cas de Carey Price, c'est que lui, il rentre au temple à Toronto le 9, et le Canadien ne perd pas de temps. Parce que dès le lendemain, dès le 10 novembre, c'est là qu'il va recevoir son hommage lors d'une cérémonie pendant le match contre le Wild du Minnesota. Il va devenir le 62e membre de l'organisation du Canadien à recevoir le privilège d'être au temple de la renommée. Les plus récents sont notamment Shea Weber en 2024, Pierre Turgeon en 2023 et Guy Carbonneau en 2019. Et là, écoute, pas le choix après ça. La continuation logique de la pensée, c'est OK, c'est quoi la prochaine étape? C'est le chandail retiré. Là, je voyais du monde sur les réseaux sociaux hier dire, est-ce que vu qu'on annonce ça, ça veut dire que son chandail va pas être retiré? Pas du tout. Même qu'au contraire, t'as besoin d'être dans l'anneau d'honneur avant que ton chandail soit retiré, parce que si vous regardez les chandails dans les hauteurs du Centre Bell, ils sont tous au temple de la renommée, ils sont tous dans l'anneau d'honneur aussi.
3: Donc, ouais, c'est ça.
2: Un n'exclut pas l'autre. En fait, un inclut l'autre. Vous connaissez déjà ma position par rapport à ça. Je ne pense pas qu'il mérite de voir son chandail être retiré, mais ça reste que c'est un pas de plus dans cette direction-là.
3: C'est sûr et certain, tu sais. Puis je pense que on a une prise de conscience aussi du côté du Canadien de Montréal avec justement la génération. Puis ça, avec, c'est des arguments qu'on a déjà dit, la génération dans laquelle Carey Price a évolué. Par contre, tu sais, je regarde mettons les récents joueurs qui ont été intronisé dans cet anneau d'honneur-là, des Pierre Turgeon, des Carbonneau, chez Weber récemment. Puis la question que je me pose, c'est peut-être irrationnel de ma part, mais tu sais, je veux qu'on en discute. Est-ce que ça serait ça, au final, l'honneur ultime pour justement les chez Weber, Carey Price de ce monde-là, qui sont pas nécessairement au standard d'avoir un numéro retiré, mais qui ont grandement contribué à une génération de hockey du Canadien?
2: C'est le deuxième honneur le plus prestigieux que tu peux recevoir en tant qu'ancien joueur du Canadien.
3: Ouais.
2: C'est être dans l'anneau d'honneur, puis la coche d'après, c'est d'avoir ton chandail de retiré. Est-ce que le chandail de Price va être retiré? D'après moi, on va attendre. Si jamais c'est fait, ce sera pas fait tout de suite. T'sais, peut-être attendre de voir si la génération actuelle est capable d'aller chercher une coupe. Si jamais elle va en chercher une, après ça, je trouve que ça devient difficile de justifier un retrait du chandail de Price.
3: Ouais.
2: Tout ça, ça reste à voir, mais ça est-ce que je suis content pour lui. Il mérite d'avoir cette belle cérémonie-là. Il était dans un drôle d'entre-deux là, la saison passée, parce qu'il faisait partie de l'organisation des Sharks, puis même avant ça. Il était encore sous contrat avec le Canadien, mais blessé, pouvait pas jouer. Fait que ses apparitions, son implication était assez limitée. Tu pouvais pas souligner sa carrière parce que tu le payais encore. Il était pas encore à la retraite officiellement.
3: Mm-hmm.
2: Là, ça va pouvoir être fait. J'ai hâte de voir comment le Canadien va procéder, parce que généralement, l'organisation est très bonne pour faire ça. On a tellement un respect pour l'histoire, pour les légendes de l'équipe, que ces cérémonies-là, on les fait tout le temps en grand. T'sais, est-ce qu'on va ramener des anciens coéquipiers? Si ça,
3: il y a des bonnes chances.
2: J'ai hâte de voir ce que ça va donner, puis c'est cool que ce soit aussitôt dans l'année.
3: Oui, puis c'est Carey Price quand même. Là. C'est le joueur d'une génération. T'sais. C'est sûr que ça va être grandiose, connaissant l'organisation. Puis c'est un honneur bien mérité néanmoins. Puis le Canadien a été chanceux. Les partisans du Canadien ont été chanceux de voir Carey Price aller dans toutes ces années-là, puis être au sommet de sa carrière pendant tellement d'années consécutives, de remporter des prix. Écoute, ça va être très cool comme moment, sincèrement.
2: Ouais, écoute, hier, EA Sports a commencé à révéler les cotes pour certains de ses meilleurs joueurs. Pourquoi est-ce que je vous en parle? Parce que c'est quand même une façon assez objective de comparer plusieurs joueurs. Tu sais, c'est des chiffres, c'est quantifiable pour être capable de comparer certains joueurs à d'autres. On avait appris que Connor McDavid va être le premier de l'histoire à avoir une cote de 99. C'est mérité, peut-être un peu trop tard même, je dirais, dans son cas. Là, ça aurait dû être après sa saison de 153 points il y a quelques années. Si tu regardes chez les centres, c'est assez intéressant. Donc, McDavid est premier, t'as McKinnon,

0: Dreisaitl, Crosby et devant Macklin Celebrini, Alexander Barkov, Jack Eichel, Jack Hughes et Nick Suzuki selon EA Sports est le 9e meilleur centre de la LNH. Moi, je prends Suzuki avant Jack Hughes. Pour le reste, c'est assez difficile à débattre. Ouais. J'avoue que Sidney Crosby, sur un match jeune, il est encore capable de dominer. Là. Rien contre Suzuki, mais ça reste qu'on a vu ce que Crosby a fait aux Olympiques.
1: L'année passée, il était 90 points à 37 ans.
0: Exactement. Fait que pas trop de débat là-dessus, mais ça montre le range de Suzuki. Ouais. Il est rendu top 10. Après ça, il est-tu top 9, 8, 7, 5, diront certains. Ça va être intéressant à suivre la saison prochaine. Et chez les ailiers droits aussi, on a fait notre classement. Je suis pas mal moins d'accord avec celui-là. Nikita Kucherov est premier, ça c'est bien correct. David Pastrnak est deuxième, très correct encore. Ensuite, Mikko Rantanen, Mitch Marner, William Nylander, Sam Reinhart, Clayton Keller et au huitième rang des meilleurs ailiers droits de la LNH, on retrouve Cole Caulfield. C'est trop bas. Caulfield mérite d'être plus haut. Il mérite d'être au-dessus de Clayton Keller. Il mérite d'être au-dessus de William Nylander. Le gars a quand même marqué 51 buts la saison passée.
1: Exact.
0: Aucun dans un filet désert. Même un gars comme Sam Reinhart, je pense que c'est débattable, mais Caulfield mérite d'être plus proche du top 5 des meilleurs alliés droits de la LNH.
1: Ouais, surtout en considérant que c'est des jeux annuels, là, tu sais, je veux dire, faut que tu prennes en considération l'exploit du joueur, là, il mérite cette cote-là, là. Tu sais, Cole Caulfield a été un des attaquants les plus dangereux cette année dans la Ligue nationale, là. Je comprends, là, que vous le mettez 8e, mais effectivement, Clayton Keller n'a pas été plus dangereux que Cole Caulfield l'an dernier.
0: Non.
1: William Nylander non plus. Donc moi, avec, je suis d'accord avec toi. Je pense qu'il pourrait être au moins top 5 là, des meilleurs ailiers droits de la ligue. Là.
0: Tu le prends avant Reinhart?
1: Ça, c'est débattable, mais je pense que oui pour ses exploits de la saison dernière.
0: C'est ça.
1: Simplement.
0: Il y a eu une meilleure saison l'an passé que Sam Reinhart. Mais... Sam Reinhart, la saison passée, c'était 29 buts, 61 points en 64 matchs. Cole Caulfield a fait 88 points, 51 buts, deuxième meilleur buteur de toute la ligue.
1: T'sais,
0: il mérite d'être plus haut sur cette liste.
1: Ça a fait du bruit quand il n'a pas été sélectionné sur l'équipe nationale.
0: Exactement.
1: C'est ça.
0: Fait que ça il risque d'avoir d'autres cotes là, qui vont sortir dans les prochains jours. On pourra en parler. Les défenseurs, où est-ce que Lane Hutson va se situer? Les gardiens de but, Jakub Debech, est-ce qu'il va être aussi dans le top 10 des meilleurs gardiens selon EA Sports? Ça reste à suivre. Mais après la pause, on va s'entretenir avec l'historien Marcel Dugas et sa chronique hebdomadaire tous les mercredis. Et avec Marcel, on va discuter d'un phénomène qui gagne de plus en plus en popularité. Les fameuses équipes un petit peu spectacle dans le monde du sport. En ce moment, c'est les Savannah Bananas. Il y a les Harlem Globetrotters qui existent depuis longtemps. Ça sort de où tout ça? Où est-ce que l'idée est venue? Il y a des connotations sociales hyper importantes derrière ce type d'équipe-là. Et le sport spectacle, c'est plus important que ce qu'on en pense. Marcel Dugas nous en parle après la pause.
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5: On s'entretient avec lui tous les mercredis. Cet été, c'est l'historien et auteur du livre Jackie Robinson, Un été à Montréal, qui raconte la saison que Robinson a joué avec les Royaux de Montréal avant d'accéder aux Ligues majeures. C'est Marcel Dugas. Comment ça va, Marcel?
6: Ça va très bien. Très content d'être là pour parler d'histoire ce matin.
5: Oui,
6: comme à chaque semaine.
5: Exactement. Et une histoire qui a un peu de lien avec le baseball, parce que vous le voyez peut-être sur les réseaux sociaux depuis quelques années, les Savannah Bananas, c'est rendu la grosse affaire. C'est une espèce d'équipe, pour ceux qui le savent pas, là, qui font des jeux un petit peu ludiques, là, un peu comme les Harlem Globetrotters du baseball. Mais écoutez, ils remplissent des stades de baseball, de football, ça joue régulièrement sur ESPN, c'est la grosse affaire. Et toi aujourd'hui, Marcel, tu veux nous raconter un peu l'histoire du sport-spectacle?
6: Ouais, ben c'est sûr que les gens qui nous écoutent, si votre algorithme pense que vous intéressez au sport, vous avez vu ça passer, effectivement. Les Savannah Bananas, c'est très, très hot, comme tu viens de le dire en ce moment-là. Effectivement, c'était parti, puis c'est drôle parce que c'était parti d'une équipe compétitive au départ. Ils jouaient dans une vraie ligue, ils jouaient du vrai baseball, mais ils ont développé leur propre forme de baseball spectacle. Il y a un gars qui joue sur des échasses. Les joueurs sont encouragés à faire des flips quand ils captent la balle. Quand il y a un spectateur qui attrape une fausse balle avant qu'elle touche par terre, ça compte comme un retrait. Puis ça chante, ça danse. Puis c'est une bonne manière, effectivement, d'évaluer leur popularité. Ils remplissent des stades des ligues majeures de baseball que les équipes qui évoluent dans ces stades-là ont souvent de la difficulté à remplir. Puis, je voyais, ils vont jouer au Gillette Stadium, le domicile des Patriots de la Nouvelle-Angleterre, à la fin du mois. Puis, le site officiel nous dit que c'est déjà complet.
5: Wow.
6: Là, je sais pas c'est s'ils fou. Vont utiliser les 65 000 sièges du stade, mais quand même, ils sont partout. Puis, il y a vraiment une demande pour ce qu'ils font en ce moment. Mais le concept de sport-spectacle, en équipe, là je mets la lutte à part, là. Ça c'est un autre phénomène, mais ça c'est pas nouveau, puis le baseball se prête vraiment bien à ça. Avant l'intégration du baseball, donc avant qu'on permette aux joueurs noirs d'évoluer dans les ligues majeures, et avant même qu'ils ne se créent leur propre ligue, il y avait beaucoup d'équipes itinérantes qui se promenaient partout aux États-Unis, qui venaient au Canada aussi à l'occasion. Ils allaient de ville en ville, ils jouaient contre des équipes locales, mais comme il y avait une grosse offre, ben il fallait vendre des billets, il fallait se faire remarquer. Puis les joueurs ont développé plein de trucs par rapport à ça. Ils faisaient de la manipulation de balles, ils faisaient du mime, les gens trouvaient ça très drôle. Puis on pouvait jouer sérieusement quand on affrontait des bonnes équipes, mais sinon, on mettait plutôt l'emphase sur le côté humoristique. Puis des fois, on allait plus loin que ça. Il y a au moins une équipe que j'ai déjà vue passer qui jouait ses parties en tenue de soirée. Les joueurs sur le terrain étaient en tuxedo, nus papillons, toute l'affaire. Encore une fois, il faut que les gens nous remarquent, puis il faut avoir un produit à vendre au-delà de toutes les autres équipes qui font la même chose que nous. Puis il y a une autre équipe. Là, on est vraiment loin dans le sport-spectacle. Ils ont porté différents noms au fil des ans. Ils sont notamment appelés les Zulu Cannibals. Okay? Donc, les cannibales Zulu. Puis vous allez voir qu'il n'y a pas de deuxième niveau là-dedans. Ils jouaient pieds nus avec des jupes de paille.
5: Mon Dieu.
6: Puis on les présentait comme des membres d'une tribu africaine à qui on avait montré à jouer au baseball.
5: Aïe.
6: Puis quand tu regardes le box score de leur match, là, ils jouaient sous des noms d'emprunt. Souvent, c'était des rivières d'Afrique qui servaient de nom aux joueurs, des choses comme ça. Puis les gens adoraient ça. D'ailleurs, les Zulu Cannibals sont venus jouer au Québec plusieurs fois. Ils attiraient un gros public. Les gens trouvaient ça très, très drôle de voir ça. Et je peux pas vous dire si les gens y croyaient ou non. Parce que, tu sais, l'idée qu'on a sorti des Zoulous de la savane africaine, puis là, ils sont en train de planter l'équipe locale. C'est pas très crédible quand on y pense. Mais je sais pas si les gens se posaient cette question-là, surtout qu'à ce moment-là, on peut pas sortir notre téléphone, googler, puis dire « Ah oui, c'est des Américains, le deuxième but s'appelait Johnson, puis il jouait dans les Negro League l'an passé. » C'était autre chose complètement. Donc, j'ai l'impression que les gens embarquaient dans le spectacle. Donc, il y a eu plein d'équipes de baseball qui donnaient dans le divertissement comme ça à des degrés divers. Mais même si c'est le baseball qui, je pense, se prête le mieux à ce genre de spectacle-là, l'équipe de sport-spectacle la plus connue au monde, ben, c'est les fameux Harlem Globetrotters.
5: Ben oui.
6: Puis je pense que les chiffres parlent d'eux-mêmes. Ils ont joué devant près de 150 millions de spectateurs dans 120 pays. C'est les champions des pitreries sur le cours, de l'interaction avec les spectateurs. Il y a toujours quelqu'un qui se promène avec une chaudière de confettis pour lancer ça dans la face de quelqu'un. Et ils peuvent affronter des vraies équipes, mais ils ont leur propre équipe affiliée qui amène avec eux en tournée, qui leur sert de faire valoir. Puis ce qu'il faut savoir, c'est que le basketball professionnel aux États-Unis, ça a véritablement pris son envol après la Deuxième Guerre mondiale. La NBA, ça commence en 1946, donc pas mal plus tard que la LNH, que la NFL et surtout que le baseball majeur. Mais les Globetrotters, eux, débutent leurs activités 20 ans plus tôt. Donc, en 1926, ils fêtent leurs 100 ans cette année. Et on s'entend sur l'année de leur début, pas nécessairement sur comment ça s'est passé, mais on sait que tôt dans leur histoire, l'équipe était connue sous le nom du Savoy Big Five. C'était l'équipe en résidence d'une salle de danse et de patinage à roulettes de Chicago. Puis, on jouait des parties d'exhibition pour attirer plus de gens à la salle de danse. Parce que oui, les Globetrotters de Harlem, qui est un quartier de New York, sont originaires de Chicago et non de New York. En fait, ça a même pris 40 ans avant que les Globetrotters de Harlem ne jouent à Harlem pour la première fois. Ça aussi, c'était du branding. Ça aussi, c'était pour intéresser les spectateurs. Ce qui est arrivé, c'est que certains des joueurs du Savoy Big Five ont quitté l'équipe. Ils n'étaient pas satisfaits, semble-t-il, des salaires qu'on leur versait. Ils ont décidé de faire leur propre équipe, indépendante et itinérante, d'où le nom de Globetrotter. Puis l'équipe va prendre son envol après l'arrivée d'un monsieur qui s'appelait Abe Saperstein, qui leur a servi d'entraîneur, de directeur gérant, de directeur marketing, de chauffeur et de joueur remplaçant. À cette époque-là, il fallait être polyvalent. Saperstein, c'est un monsieur qui était né à Londres. Il avait des parents juifs polonais. Il avait immigré à Chicago quand il était enfant. Et c'est de lui que vient l'idée de l'association avec Harlem. Parce que les joueurs des Globetrotters étaient noirs. Harlem, c'est un quartier afro-américain qui était très hot à ce moment-là. Donc, pour vendre une équipe de joueurs noirs, on s'est dit, ben, on va associer ça dans l'idée du public au quartier Harlem à New York. Ça fait chic, ça fait exotique. Et encore là, c'est comme ce que je disais tantôt pour les Zoulous, on ne peut pas aller vérifier si l'équipe vient véritablement de New York ou pas. Donc, on embarque dans la proposition, puis on se dit, ben oui, on fait le trajet depuis le quartier Harlem à New York pour venir jouer dans notre petite ville, je sais pas où, en Illinois ou peu importe. Encore une fois, il faut intéresser le public à ce qu'on a à leur vente. Au début, on fonctionne avec très peu de moyens, puis c'est pas glamour. C'est comment ça fonctionne dans les premières années. On a repris un élément, excusez-moi, des équipes de itinérantes de baseball. On joue beaucoup de matchs, près de 1000 matchs dans les 7 premières années d'histoire de l'équipe. On fait de petite ville en petite ville. Tout le monde est empilé dans la Ford Model T de Saperstein. Au moins, c'était pratique pour ça. Une équipe de basketball, c'est plus facile à déplacer qu'une équipe de baseball. T'as moins de joueurs. Mais le problème qu'on avait, c'est qu'à ce moment-là, il y a beaucoup de restaurants, il y a beaucoup d'hôtels aux États-Unis qui ne servaient pas les Afro-Américains. Donc, c'était une logistique très compliquée de faire des tournées plusieurs villes à la fois. Et c'était une vie qui était vraiment pas facile. Mais l'avantage qu'on avait à ce moment-là, c'est qu'il y avait très peu de débouchés professionnels dans le basketball, surtout pour les Afro-descendants. Donc, on recrutait des joueurs qui avaient été des étoiles dans les rangs universitaires, puis qui auraient dû jouer professionnel, mais qui n'avaient pas d'opportunité de ce côté-là. Donc, les Globetrotters avaient des équipes qui pouvaient affronter n'importe qui jusqu'aux années 1950. Puis c'est à ce moment-là que la NBA va véritablement s'ouvrir aux joueurs afro-descendants. D'ailleurs, les trois premiers à évoluer dans la Ligue, c'était des anciens des Globetrotters. Puis c'est la concurrence de la NBA qui va amener une diminution de la qualité de l'équipe. Et c'est à partir de ce moment-là qu'on s'éloigne du côté compétitif et qu'on se concentre vraiment sur l'aspect spectacle, puis qu'on commence avec les chaudières de confetti puis ces choses-là. Du temps qu'on avait des très bonnes équipes, on... pas qu'on le faisait pas du tout, mais c'était beaucoup moins présent dans le spectacle qu'il donnait.
5: Okay.
6: C'est aussi en 1950 qu'on fait notre première grande tournée mondiale, ce qui veut pas dire que c'était jamais aventuré en dehors des États-Unis. Les Globetrotters sont venus au Centre Bell au printemps pendant leur tournée de leur 100e anniversaire. C'était aussi le 80e anniversaire de leur première visite au Québec. Ils sont venus jouer la première fois en 1946 dans un amphithéâtre, ça s'appelait le Coliseum, sur la rue Guy, au centre-ville de Montréal, ça n'existe plus aujourd'hui. Puis on avait attiré 3000 spectateurs, ça c'était une très grosse foule pour du basketball chez nous à ce moment-là, c'était vraiment un sport marginal, donc qui a pu attirer autant de monde, c'était vraiment un exploit. Puis ils sont revenus au Québec un nombre incalculable de fois depuis ce temps-là. Et... dans les années 50, nos Globetrotters avaient de plus en plus de difficultés à se trouver des adversaires pour leur tournée. C'est là qu'ils ont eu l'idée de se former leur propre équipe qui viendrait avec eux autres, qui les accompagnerait dans les tournées, qui leur servirait d'adversaires réguliers. Ça, c'était nouveau comme concept. Et ça a donné les Generals de Washington.
5: Ben oui, ben oui.
6: Et depuis 1952, les Generals ont une fiche d'entre 3 et 6 victoires, dépendant des sources, et au moins 16 000 défaites contre les Globetrotters. Mais évidemment, eux, ils savent qu'ils font partie du spectacle. Ils savent c'est quoi leur rôle dans cette histoire-là. Puis tu regardes des images d'ailleurs pendant que les Globetrotters sont en train de faire des jokes, sont dans la foule, tout ça. Les gars, ils s'assoient, puis des Generals, puis ils attendent leur tour. Tantôt, on va recommencer à jouer. Ils savent comment ça fonctionne. Il y a plusieurs membres des Globetrotters qui ont été intronisés au temps de la renommée du basketball, même s'ils n'ont jamais joué pour des, en guillemets, vrais clubs, seulement à cause de l'importance de l'équipe et du rayonnement que ça a eu. Il y a eu Will Chamberlain, qui a joué un des grands joueurs de basketball de tous les temps.
5: Il a joué pour les Harlem Globetrotters.
6: Très brièvement, quelques mois avant de commencer sa carrière véritablement dans la NBA. Puis il y a un autre fait intéressant, il y a 3 membres du temps de la renommée du baseball qui ont joué pour les Globetrotters.
7: C'est vrai?
6: Mais pas pour l'équipe de baseball des Globetrotters, parce qu'il y en a eu une. Pour l'équipe de basketball, c'était l'époque où les athlètes professionnels avaient besoin d'une deuxième job pendant la saison morte. Donc, le baseball terminé, on va faire un petit bout de tournée avec les Globetrotters. Et ce sont pas les moindres. Hein. Bob Gibson, Ferguson Jenkins, Lou Brock. C'est pas des gars qui sont rentrés sur les fesses au temps de la renommée.
7: Mais non, c'est ça, c'est des légendes. Mais oui.
6: C'est ça. C'est des légendes, exactement, puis c'est des joueurs qui, aujourd'hui, auraient pas besoin d'arrondir leur fin de mois et que leur club interdirait fort probablement de pratiquer quelque sport que ce soit, mettons, plus violent que le golf. Puis je vois que le temps file, mais je veux mentionner un dernier point en terminant. Chez nous, au Québec, on n'a pas de Savannah Bananas, on n'a pas de Harlem Globetrotters, mais il y a une chose qu'on a, par exemple, on a une belle tradition de balle molle à 4 joueurs qui remonte au moins aux années 1960, les fameux 4 chevaliers.
7: Ouais, ils sont très forts, ça vaut la peine, c'est tout un spectacle les voir aller, sérieux.
6: Absolument, puis bon, c'est le même concept, tu sais, on a des joueurs déguisés, on interagit avec la foule, on frappe avec un pied de biche, c'est la même idée que le banana ball puis toutes ces affaires-là, et ça remonte au moins aux années 1960, la balle molle à 4 au Québec. Il y a les 4 chevaliers, je pense que la plupart des gens qui nous écoutent les connaissent en tant que 4 chevaliers hockey, se sont appelés comme ça pendant longtemps, mais on avait aussi les 4 as Molson. Donc, vous aviez O'Keefe avait son équipe, Molson avait son équipe.
5: Il y avait une espèce de rivalité, là.
6: Ah, ben, c'était pendant la guerre des brasseries. Ça serait un tout autre sujet. Mais O'Keefe, Molson et Labatt, pendant très longtemps, se battaient pour les propriétés sportives. Donc, si toi, t'as une équipe de balle molle à 4, moi, je vais en avoir une aussi.
7: C'est bon.
6: C'était comme ça que ça fonctionnait. Et donc, ça, c'est notre version à nous du Banana Ball et des Harlem Globetrotters. Ce sont nos équipes de balle molle à 4 joueurs. Une tradition qui, comme je le disais, se perpétue depuis au moins un bon 6 décennies.
7: C'est quand même fou, hein?
5: Ben oui.
7: Mm-hmm. L'importance du spectacle et d'amener ça à une limite et de voir à quel point c'est des athlètes, mais qui travaillent fort pour amener ça ailleurs.
5: Mais ça prend une certaine créativité aussi. Exact. Amener des nouveaux mouvements, des nouveaux jeux spectaculaires. Tu peux pas tout le temps faire la même chose, puis autant les Harlem Globetrotters que les Savannah Bananas, que mettant les quatre chevaliers, tout le monde trouve une façon de rester créatif, de originaux, puis d'intéresser le public. Vraiment intéressant. Merci beaucoup, Marcel, de nous avoir raconté tout ça. C'est fascinant. Les gens sont très intéressés par rapport à ça. Fait que c'est vraiment très apprécié, encore une fois. Merci d'avoir pris de ton temps pour nous parler aujourd'hui. Et on se reparle la semaine prochaine. Ce sera déjà notre dernière la semaine prochaine, Marcel.
6: Ah, c'est dommage, mais à la semaine prochaine.
5: À la prochaine. Voilà, alors c'était l'historien Marcel Dugas. Après la pause, on poursuit notre bilan, parce que ça va bientôt faire 5 ans que Kent Hughes est le DG du Canadien. Hier, on a parlé de ses meilleures transactions. Mike Madison, Alex Carrier, Sean Monahan. De ses pires, il n'y en avait pas tant, mais il y en avait quand même quelques-unes. Kirby Dach notamment, peut-être Jonathan Kovacevic, Arturi Lehkonen. Mais après la pause, les meilleures, les pires sélections au repêchage et les meilleurs et les pires contrats de Kent Hughes, ça s'en vient dans 2 minutes.
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24: Dans 10 minutes, c'est le bureau des commissaires avec Dan Richard. On va se demander, est-ce que Carey Price mérite d'avoir son chandail retiré par le Canadien? Qui pourrait être les autres prochains joueurs à voir leur chandail être retiré? Ça s'en vient avec Dan Richard de RDS dans une dizaine de minutes. Mais d'ici là, c'est un exercice qu'on a commencé hier, inspiré par le texte de Stu Cowan dans la Gazette. Le bilan de Kent Hughes, parce que ça fait presque 5 ans déjà qu'il est à la tête du Canadien de Montréal. Hier, on a fait le bilan de ses transactions. Aujourd'hui, on va faire le repêchage et les contrats. C'est sûr que pour le repêchage, ça peut être plus difficile parce que bon, il y a seulement eu les QV de 2022, 23, 24, 25 et 26. Donc 5 QV, ce sont des jeunes joueurs, ne sont pas encore tous arrivés ou non dans la LNH, mais quand même, on a déjà une petite idée de ses bons coups, de ses moins bons coups. Je vais pas surprendre personne, mais de loin, la meilleure sélection du Canadien sous Kent Hughes et peut-être même un des plus grands vols de l'histoire de l'organisation point final. Peut-être pas dans la catégorie de Patrick Roy, mais pas loin derrière, Lane Hutson. Ouais. Au 62e rang du repêchage de 2022, un vol qui a accéléré la reconstruction. Avoir un Lane Hutson qui débarque à 20, 21, 22 ans, puis qui est déjà un des défenseurs, un des meilleurs défenseurs de la Ligue. Écoute, ça avance ta reconstruction d'un an, ça.
1: Tu dis, écoute, c'est incroyable l'impact que Lane Hutson a eu. Et moi, ce qui me fait capoter le plus là-dedans, Ali, c'est de voir à quel point les petits gabarits sont pas considérés. Parce que d'avoir vu Lane Hutson se rendre aussi loin au repêchage, c'est quasiment remettre ça sur un plateau d'argent au Canadien de Montréal. T'sais,
24: oui, mais en même temps, le Canadien a quand même choisi trois joueurs avant Hutson, dont
1: 100%.
24: Un en début deuxième, puis un autre en fin première. Eux aussi, ils ont levé le nez dessus, en guillemets.
1: Exact, mais au final, c'est eux qui ont décidé de prendre la chance.
24: Oui, puis exactement.
1: Ça a été bénéfique.
24: Exactement, parce qu'ils se sont dit à Mané, c'est trop beau pour être vrai, ce gars-là, on le sait à quel point il est talentueux, même s'il est petit, on s'en fout. Pour moi, c'est un futur défenseur top 3 dans la Ligue. Déjà, au même âge, il est plus dominant que ce que Quinn Hughes était, alors c'est de très bon augure dans le cas de Lane Hutson. D'autres bons choix, faut nommer Jacob Fowler, même s'il n'est pas encore établi à temps plein dans la Ligue, déjà, contrairement à ce que Corey Pronman va dire, je pense que pas mal tout le monde projette à ce que Jacob Fowler soit un excellent gardien numéro 1 dans la LNH. Le choix d'Juraj Slafkovský aussi, il faut le donner. Je le sais qu'il a été pris premier au total, mais c'était pas un choix consensus non plus. Les gens, il y en a qui voulaient Shane Wright, il y en a qui voulaient Logan Cooley. Le Canadien est allé à contre-courant, a eu le courage de prendre Slafkovský et ça a très, très bien vieilli. Maintenant, la pire sélection au repêchage. Encore une fois, ça fait juste 4-5 ans. Pas nécessairement facile à dire en date d'aujourd'hui, mais on n'a pas le choix d'y aller, Hugo, avec David Rangbacker.
1: Mais non.
24: Cinquième au total, ne s'est toujours pas établi dans la Ligue, mais surtout, c'est que quand tu regardes les joueurs choisis derrière lui, de plus en plus, il commence à s'établir. Ryan Leonard, Zach Benson, même Matvei Michkov, Dmitri Simachev, défenseur choisi tout juste derrière lui, domine pas mal plus dans la Ligue américaine que Rangbacker. D'autres gars comme Dalibor Dvorsky. Il n'y a pas personne qui va me faire à croire qu'en date d'aujourd'hui, le bon choix, c'était celui de Rangbacker.
1: Ben non, effectivement, surtout en prenant en considération qu'est-ce qui est venu après. Mais écoute, à ce moment-là, c'était un choix de défenseur qui était très sécuritaire pour le haut choix, le rang, mais qui venait avec son lot de petits pépins. Les blessures, notamment. Notamment au moment de sa sélection aussi, il était blessé. David Rangbacker a une opportunité. C'est cette saison.
24: Exact.
1: C'est tout. Mais on s'entend-tu que c'est quand même décevant à dire qu'un cinquième choix au total a une opportunité, puis c'est là. Pis c'est même pas pour un poste top 4.
24: Il commence à être limite trop tard. C'est un autre choix que ça, assurément pire que celui de Rangbacker, c'est juste que tu l'as pas pris aussitôt. Mais en 2022, le fait de choisir Philippe Méchard au 26e rang, ça a mal vieilli. Puis sur le coup, c'était une belle histoire, là, parce que bon, ami d'enfance de Slav, deux Slovaques et tout. Mais Méchard a de la misère à percer, pas dans la LNH, dans la Ligue américaine. T'as quand même quelques joueurs choisis derrière lui qui commencent à montrer de quoi d'intéressant. Maverick Lamoureux, Jiří Kulich, un gars comme Isaac Howard a eu des opportunités avec les Oilers l'an passé, Reid Schaefer. Pas nécessaire, y a pas de joueur derrière Méchard que t'es comme, oh my god, ce gars-là va avoir une grande carrière. Y a personne en ce moment, mais écoute, Méchard ne jouera probablement jamais dans la LNH. C'est un choix de première ronde gaspillé.
1: Exactement, surtout en considérant les deux, mettons les deux choix après là, tu sais, Owen Beck puis Lane Hutson, ça a toujours, tu sais, ça a été déjà un pas de plus énorme, tu sais, on les a pris après, donc effectivement,
24: exactement.
1: Là, c'est pas,
24: pour moi, le choix de Rangbacker est pire parce qu'il a été pris plus haut.
1: C'est ça.
24: Tu sais, c'est ça l'affaire au repêchage, c'est que quand tu choisis haut, on a des attentes plus élevées, même si Rangbacker a plus de chances de s'établir dans l'alénage que Méchard, ça reste que quand tu choisis top 5, t'es supposé repêcher un joueur d'impact, un attaquant de premier trio, un défenseur de première paire. Ce sera visiblement pas le cas. Maintenant, au niveau des contrats, écoute, je peux même pas dire qu'il y a eu un mauvais contrat Kent Hughes. C'est fascinant, mais vous ferez le tour des contrats qui ont été octroyés, puis tu peux pas dire ça a été quoi le pire. Quand peut-être Kirby Doc, mais regarde, on lui avait donné une chance à l'époque. On croyait encore en lui, Kirby Doc, il y a 4 ans. C'était pas la
1: c'est
24: même
1: ça.
24: Chose qu'aujourd'hui.
1: Samuel Montembeau.
24: Montembeau, mais même là, Montembeau, son année où il était le gardien numéro 1, puis il a joué 64 matchs à 3 millions, c'était une aubaine. Puis même en date d'aujourd'hui, ça fait pas si mal à l'équipe.
1: Texier,
24: mais il y a un impact, tu sais, puis il va avoir une chaise cette année. Fait
1: c'est juste 2 millions.
24: Pas de mauvais contrat. C'est fou à dire. Kent Hughes n'a pas donné de mauvais contrat. Des bons, il y en a une tonne. Lane Hutson vient en tête de liste, mais Ivan Demidov, Cole Caulfield, Juraj Slafkovský, Mike Madison, on pourrait dire Jake Evans aujourd'hui, il paraît très bien dans ses négociations de contrat Kent Hughes.
1: Est-ce que tu considères que Kent Hughes, c'est le meilleur directeur général pour négocier, le meilleur négociateur de la Ligue?
24: Ah, c'est C'est une bonne question. Quand tu compares son travail aux autres ententes qui ont été signées cet été, pas le choix de dire que oui.
1: Ouais.
24: T'as pas le choix parce qu'écoute, il y a des joueurs au talent similaire qui signent pour pratiquement deux fois plus.
1: Ouais, ça a aucun sens.
24: Tu sais, Demidov, là, il aurait pu dire non, non, moi je veux 15, je veux 16 millions de dollars. Puis s'il avait attendu à jouer une autre année complète, il l'aurait peut-être eu, peut-être même plus. Mais ils ont été capables de l'avoir pour un peu plus que 9. Lane Hudson, Makar et Hughes vont signer pour 18 et plus.
1: Ouais.
24: Est-ce que vous allez me dire que Lane Hudson est 50% moins bon que ces gars-là? Non.
1: Non, c'est
24: Alors, oui. Écoute, c'est chauvin un petit peu, mais pas le choix. Kent Hughes est le meilleur négociateur de contrat parmi les DG de la Ligue.
1: C'est une phrase que j'aime entendre, ça.
24: Moi aussi, j'aime ça. C'est une excellente nouvelle. Une autre excellente nouvelle, c'est que dans deux minutes, c'est le bureau des commissaires avec Dan Richard. Carey Price va être dans l'anneau d'honneur du Canadien. Est-ce que ça veut dire que son chandail va bientôt être retiré? À part Carey Price, qui sont les autres joueurs qui pourraient voir leur numéro être retiré? Tout ça, ça s'en vient avec Dan Richard après la pause.

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13: Bienvenue dans le bureau des commissaires avec Dan Richard de RDS. Comment ça va, Dan?
14: Salut les boys, ça va très bien, vous autres aussi?
13: Top shape, oui. Ça va très très bien. Écoute, hier la nouvelle est tombée, le Canadien a annoncé que Carey Price allait être ajouté à l'anneau d'honneur autour du Centre Bell. C'était une nouvelle qui allait un petit peu de soi parce que c'est l'hommage qui est réservé aux joueurs qui vont rentrer au Temple de la Renommée, qui sont au Temple de la Renommée. Price va rentrer le 9 novembre, le 10 on va procéder à cette cérémonie-là. Mais là, ça nous amène tous à la prochaine question, à la suite logique des choses. Est-ce qu'on fait ça en attendant de voir son numéro 31 finalement être retiré?
14: Tu sais, les boys, on appelle ça un sujet ramassé par terre. Hein, au mois d'août?
13: Ah oui!
15: Ah oui! Je sais pas de quoi tu parles, Dan. J'ai aucune idée de quoi tu parles, Dan.
14: Parce que quand j'ai vu ça hier, ça fait pas fait le premier trou. Pour moi, oui, honnêtement. Pour moi, puis j'ai entendu Ali tantôt, puis j'ai hâte de savoir un peu... C'est quoi ta réflexion là-dessus? Pour moi, Carey Price mérite d'avoir son chandail retiré. Puis l'éléphant dans la pièce, c'est le pas de Coupe Stanley. Là. Je pense que tu fais juste y mettre une Coupe Stanley, puis probablement que le trois quarts des gens qui pensent que son chandail devrait pas être tiré, soudainement, penserais que Chandler devrait être retiré.
13: En plein ça.
14: Je pense que il faut que les critères changent avec le temps. Et tu peux plus avoir les mêmes. Ça peut plus être absolument une Coupe Stanley. Puis si le joueur n'a pas de Coupe Stanley, je pense qu'il faut que tu analyses pourquoi. T'sais, si Carey Price avait été le gardien numéro un du Lightning les 15 dernières années, puis il n'avait pas gagné de Coupe Stanley. OK, c'est pas le même narratif. Là, Carey Price n'est pas tributaire non plus des joueurs qui ont été mis devant lui pendant qu'il était gardien numéro un du Canadien. Et puis quand tu penses qu'il y a eu, surtout avec la dernière saison que le Canadien nous a donné, quand tu réalises que Carey Price a eu dans sa carrière un joueur d'un point par match, puis c'était à sa saison recrue, c'est Alex Kovalev, c'est pas Carey Price n'a pas gagné de Coupe Stanley, c'est comment qu'il a fait pour nous amener en série aussi souvent que ça. Pour moi, ça devient ça, finalement, le truc. Puis, un coup que ça s'est dit, après ça, il est quand même 24e tous les temps pour le nombre de... 24e, c'est le 24e gardien qui a gagné le plus de matchs dans l'histoire de la LNH. Tu sais, tu te rapproches quand même. Il n'est pas de top 5, mais il n'est pas de top 70 non plus. C'est lui qui a gagné le plus avec le Canadien. C'est lui qui a joué le plus de matchs avec le Canadien. Il y a un Hart. Il y a un Vézina. Oui, c'est dans la même saison, là, mais au final, quand sa carrière est terminée, il y a ça. Il y a ça dans sa collection. Donc, pour moi, c'est pas un truc qu'on va retirer son, tu sais, comme Patrice Bergeron à Boston, son frère va être retiré cette année, là. C'est pas ça. Il va peut-être être retiré dans une dizaine, douzaine d'années. Mais je pense qu'il le mérite. Il y a pas de Coupe Stanley, mais t'as des joueurs, puis comparer les époques, c'est difficile, mais t'as des joueurs qui ont leur chandail retiré, qu'ils ont les Coupes Stanley. Mais ils n'ont pas fait individuellement ce que Carey Price a fait au cours de sa carrière. Du moins, pas selon moi.
13: Je suis d'accord avec toi. Moi, c'est juste que il y a un standard qui est établi à Montréal. Puis ce standard-là, c'est la coupe. En fait, même tous les gars qui ont un chandail retiré ont deux coupes ou plus. Le Canadien, c'est l'organisation la plus prestigieuse de l'histoire de hockey. C'est celle que l'histoire la plus riche. Et le standard est pas le même que dans les autres organisations. À Ottawa, on a retiré le chandail de Chris Neal. À Boston, j'aime pas ça m'acharner sur les Sénateurs, mais écoute, ils ont Chris Neal puis Chris Phillips de retirer. Ça veut dire beaucoup sur leurs dernières années.
14: C'est sûr qu'ils t'amènent un bon point.
13: À Boston, une équipe qui a gagné des coupes, évidemment pas autant que le Canadien, mais Cam Neely a son chandail retiré, même s'il a jamais remporté de Coupe Stanley. Mais à Montréal, c'est ça le précédent qui a lieu présentement. Puis malheureusement, même si Price, ça a été le meilleur gardien de la Ligue pendant peut-être quelques années, puis il a réalisé des miracles d'amener cette équipe-là en finale de l'Est, puis de l'amener en finale ici et ça, il a quand même jamais été capable d'aller la chercher. Puis pour moi, d'ajouter son nom au plafond avec les autres, ben tu réduis un petit peu la glorieuse histoire des Canadiens et ce que les autres ont accompli.
14: Ouais, il a jamais été capable d'aller chercher la Coupe Stanley. J'ai le goût d'apporter une nuance. L'organisation, puis là, c'est peut-être joué sur les mots, l'organisation dans laquelle il a évolué toute sa carrière a jamais été capable d'y donner une équipe aspirante à la Coupe Stanley. Même pas, il a même pas eu, puis il est allé en finale dans un concours de circonstances, tu sais, qu'on connaît là, avec la saison de la COVID, puis... Sinon, là, le Canadien n'a jamais été même en mesure avec un des meilleurs gardiens, sinon le meilleur gardien de sa génération, d'y donner une équipe genre juste top 10, aspirante à la Coupe Stanley. Ou peut-être au début du règne de Marc Bergevin, là, quand tu avais Subban, Markov, Max Pacioretty dans le prime de sa carrière. Peut-être top 10, mais la fin du top 10. Donc, tu sais, pour moi, il y a ça. Puis pour moi, il y a aussi, tu regardes un joueur comme... Puis c'est Émile Bouchard qui a gagné des Coupes Stanley, puis qui a fait partie, qui a aidé à construire ce qui est devenu le Canadien de Montréal avant même que Maurice Richard arrive dans l'équipe. Tu regardes ses statistiques individuelles, là, puis c'est OK, dans un contexte où il y aurait eu 32 équipes qui auraient gagné moins de Coupes Stanley, il n'est pas là pendant tout.
13: Il n'y a pas de Norris non plus.
14: Exactement. C'est pas de dire qu'il mérite pas d'avoir son chandail du tout. Ça a été un des grands, comme je viens de le dire, il a aidé à construire ce qu'est la légende du Canadien. Je pense que Carey Price l'a fait aussi pour une génération de partisans. Tu sais, à un moment donné, je pense qu'il faut aussi respecter la mémoire de ceux qui n'ont pas vécu les années 70. De ceux qui n'ont pas vécu, là, il y en a de moins en moins, de ceux qui n'ont pas vécu les années de Maurice Richard. Puis ces années-là comptent aussi si ont été moins glorieuses. Puis c'est pas de retirer 6 numéros pour respecter ça, mais je pense que Carey Price, depuis 2000, puis il va y avoir d'autres noms qui vont s'ajouter à ça, puis on va en reparler, mais depuis 2000, Price a été dans une classe à part. Puis tu sais, pour moi, là, c'est une classe à part des Markov, des Subban, des Weber, même de Saku. Pour moi, il a représenté l'élite de la LNH à Montréal. Mm-hmm. À Montréal pendant une dizaine d'années.
13: Ouais.
14: T'sais, une quinzaine d'années comme numéro un, puis un 7, 8, 9 ans comme l'élite. Donc pour moi, pour ces raisons-là, il y en a assez fait pour avoir son championnat.
15: C'est ça, tu dois considérer la génération. Moi aussi, je partage un peu ton point de vue puis tout ce qu'il a apporté. Puis non seulement ça, mais c'est aussi ça, la reconnaissance de ses pairs. Je veux dire, le gars, il a quand même un Ted Bundy, puis pendant justement 7-8 ans, tous ses collègues dans la Ligue nationale ont dit que c'était le meilleur gardien au monde. C'était incontesté, c'était le plus difficile à battre. Il y a cette considération-là aussi à prendre en compte dans cette décision-là de retirer son chandail ou non.
13: S'il avait joué pour...
14: Si Carey Price avait disputé n'importe quoi les trois dernières saisons de sa carrière avec le Lightning puis avait été chercher une coupe, est-ce que ça changerait ton... Même si la coupe n'avait pas été avec le Canadien, si Carey Price, qui avait joué le 9-10e de sa carrière à Montréal puis qui avait été un peu comme Raymond Bourque, là, puis je dis pas que Carey Price a la carrière de Raymond Bourque, s'il avait été chercher cette coupe-là, puis qu'il l'avait dans son palmarès, même si c'est pas à Montréal, tu reconsidérerais-tu ta position de retirer son chandail?
13: C'est une bonne question, puis je comprends ton point, parce que ça montrerait que c'est un gagnant, mais non, parce qu'il l'a pas fait avec le Canadien. Puis le Canadien a gagné quand même, ils en ont gagné 24 des coupes. Fait que si t'as joué pour le Canadien, si t'as porté le chandail du Canadien, ça veut dire que t'as eu une chance sur 5 de gagner la Coupe Stanley. Là. C'est juste que ça n'a pas vraiment de sens ce que je dis, mais bon.
14: Mathématiquement,
13: c'est ça. Puis regarde, il l'a pas fait. Est-ce que peut-être si le noyau actuel de joueurs, qui, pour moi, a tout le potentiel d'aller en gagner une, le fait pas, puis là, dans 15 ans, le Canadien a toujours pas gagné de coupe, là, peut-être que la discussion va être différente. Parce que là, peut-être qu'à ce moment-là, on va devoir admettre que, le hockey a vraiment changé, puis c'est plus pareil. Puis écoute, si tu peux pas gagner de coupe avec le noyau que t'as en ce moment, quand est-ce que tu vas en gagner une? Mais d'ici là, je déroge pas de mon point, pas de coupe, pas de chandail retiré. Par contre, Dan, si je te pose la question, qui autre Price pour toi pourrait être le prochain? Est-ce que tu y vas plus dans la lignée des joueurs qui ont déjà joué ou dans les joueurs actuels?
14: Je pense pas qu'il y en a qui ont déjà joué qui vont voir leur numéro retiré. Je pense pas. T'sais, je pense que le dernier, c'est Patrick... le dernier qui s'est illustré à Montréal, c'est Patrick Roy. Je pense pas qu'il y en a depuis ce temps-là qui en ont assez fait pour voir leur numéro retiré, même si des joueurs comme Carbonneau est autant de la renommée, tu sais, je pense pas que Carbo va avoir son numéro retiré, enfin, pour Pierre Turgeon ou, tu sais, pour ces joueurs-là. Je pense, par exemple, qu'il y en a qui sont assez bien partis et que j'ai pas de raison de croire que ça va ralentir dans les prochaines années. Je pense que Nick Suzuki va avoir son numéro retiré. Je pense que il vient d'avoir 27 ans. Fait qu'il va jouer, tu sais, il va jouer sa prochaine saison à 27 ans. Il en reste 27, 28, 29, 30. Il peut y en rester 5, 6, dont 3, 4 à très haut niveau. Là. Puis quand je dis à très haut niveau, à plus d'un point par match, là, il y en a déjà 2. S'il est rendu à 6 saisons d'au-dessus d'un point par match, s'il va avoir été le capitaine du Canadien pendant plus que 10 ans, le Canadien, tu l'as dit, a des chances légitimes de remporter la Coupe Stanley. Ça va avoir été le meneur, en tout cas, à l'attaque de cette nouvelle mouture-là du Canadien, la plus excitante. Moi, j'ai 38 ans. La plus excitante que j'ai connue est de loin. Mm-hmm. Je pense que lui va avoir les chances. Lui a d'excellentes chances d'avoir son numéro retiré. Et je pense que Lane Hudson aussi. Lane Hudson, ce qu'il a fait depuis le début de sa carrière, c'est que ce n'est qu'un début. Là, on commence à parler d'un défenseur. Tu sais quoi, c'était 6e selon NHL Network. Ouais. Là, on commence à parler d'un défenseur top 5 de la LNH qui commence sa carrière. Ça peut être élite pendant 10 ans. Lui, je pense qu'il va avoir mis des chiffres. Quand il va arriver à 32, 33, puis qu'il va peut-être ralentir un peu, il va avoir mis des chiffres exceptionnels. Exceptionnels. Tu sais, de loin supérieur à ce que Piqué Subban va avoir fait, en tout cas, plus long. Tu sais, ça va avoir été Piqué Subban l'année de son Norris, mais Hudson, ça va être ça toutes les années. Donc, lui, ces deux-là, je pense qu'ils vont l'avoir. Après ça, est-ce que Cole Caulfield pourrait se rapprocher de ça, c'est sûr que s'il met des 4-5 saisons de 50 buts, assurément, est-ce qu'il va être capable de leur faire? Pour marquer 50 buts, il faut que tout arrive au bon endroit. D'après ça, le Demidov, Slaff, c'est un long shot. On va voir, c'est pas impossible. Mais voyons voir ce qu'ils vont donner dans le futur. Mais c'est trop tôt, je pense, pour prédire ce qui est dans leur cas.
13: T'as raison que Suzuki, avec ce qu'il a accompli, s'il fait juste... T'sais, si le standard qu'il a établi depuis 2-3 ans, il continue à le faire. Puis écoute, si c'est le capitaine de l'équipe qui réussit à ramener la coupe à Montréal, ben là,
14: il
13: n'y a même plus de débat. Là, c'est fait. Le 14, ça va être à jamais. Parce que, en fait, c'est bon pour Suzuki, mais c'est bon pour n'importe quel joueur qui va participer à cette édition-là. Ils vont devenir instantanément des légendes pour l'histoire du Québec, puis à un autre niveau, parce que 32 équipes, c'est tellement plus difficile, ça fait longtemps qu'il n'y a pas eu de coupe, fait que n'importe quel membre de cette édition-là va devenir une légende pour le restant de ses jours à Montréal, puis ça va être intéressant de voir après. T'as pas mentionné le nom de Cole Caulfield, par contre, où est-ce qu'il rentre dans ça, selon toi?
14: Ben, il a besoin, tu sais, c'est Cole Caulfield, est-ce que c'est un joueur qui peut marquer encore 3-4 fois 50 buts.
15: C'est ça. Ouais.
14: Mais bon, c'est pas facile de marquer 3-4 fois 50. Non, non. Là, tu deviens une légende. Là. Mais ouais, si je veux dire, des joueurs qui ont... Tu sais, si là, tu rentres... S'ils marquent 3-4 fois 50 buts, puis qu'à travers ça, il y a des saisons de 35, 40, 45 buts, ben là, ça va devenir un marqueur de 500, 600 buts dans la Ligue nationale. Si c'est le cas, son chandail va être retiré. Mais le faire année après année, est-ce que Cole Caulfield va devenir un Steven Stamkos ou Cole Caulfield va être un ish Alex DeBrincat?
13: Ouais, je comprends ce que tu veux dire.
14: C'est ça la différence entre ton chandail retiré et non. Puis ça, honnêtement, je le sais pas. S'il va donner un Steven Stamkos ou s'il va être un joueur de plus ou moins 40. Tu sais, Alex DeBrincat à Montréal, son chandail sera jamais retiré. Steven Stamkos, il serait demain matin. Donc, ça va être, l'avenir va nous dire qu'est-ce qui va être entre les deux. Avec la saison qu'il y a eu l'année passée, les boys, tu sais, il commence le prime de sa carrière. Ça peut arriver, mais la constance d'un marqueur de 45-50 buts, c'est tough, là.
13: Hey, c'est vraiment pas facile à faire, là. Des gars qui sont capables de faire ça régulièrement dans la ligue, t'en as à peine une poignée, là. T'sais, c'est
14: exactement.
13: Fait que si Caulfield est capable de le faire, là, il passe à un autre niveau. Ça veut dire que tu fais partie de la crème de la crème. Mais pour tout ça, ça va prendre une Coupe Stanley. Merci beaucoup, Dan, d'avoir pris ton temps aujourd'hui. Vraiment intéressant. On se reparle plus tard. Va falloir parler des Blue Jays, là, parce que c'est incroyable ce qu'ils sont en train de faire. Finalement, tout le monde s'est trompé. Ils vont peut-être les faire, les séries. C'est vraiment une des belles histoires de ce dernier droit dans le baseball majeur. Fait que prends soin de toi, Dan. On se parle plus tard cette semaine.
14: En passant, Jacob Fowler n'est pas le 13e meilleur espoir canadien. Et Lane Hudson n'est pas juste un joueur de haute formation.
15: T'es sûr?
14: Bon mercredi, les boys.
13: Voilà. Alors, c'était Dan Richard de RDS. Sacré Corey Pronman. Là, il est ressorti. J'ai vu tantôt, là. Il est ressorti. Là, c'est la liste complète des joueurs à travers la ligue. On va peut-être aller plus en détail avec ça demain, là. Mais pour lui, Lane Hudson est le 13e meilleur joueur de moins de 23 ans dans la LNH. Man, t'es sérieux?
15: Ah, j'ai mal au ventre.
13: Non, 11e, excuse. 11e.
15: Ah, mais pareil, là.
13: Il a mis Adam Fantilli devant Lane Hudson.
15: Parfait. On voit où il voit Adam Fantilli. Yeah.
13: On met ça de côté. Demain, on va se refâcher encore une fois. Puis ça va être bien le fun.
15: Ouais.
13: On va prendre une pause. Il y a un gros événement qui a lieu à Montréal cette fin de semaine. Le Montreal Beach Pro Tour. Ça va avoir lieu au Parc Jean-Drapeau. Et après la pause, on en parle avec une ancienne Olympienne. Elle est ambassadrice pour l'événement. C'est Marie-Andrée Lessard.
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8: L'élite mondiale du volleyball de plage va être en action cette fin de semaine au Montreal Beach Pro Tour. Ça va avoir lieu du 19 à partir d'aujourd'hui jusqu'au 23 août au Parc Jean-Drapeau. Et on en parle avec une ancienne olympienne. Elle a participé aux Jeux Olympiques, aux Jeux Olympiques de Londres dans cette discipline-là en volleyball de plage. C'est une ambassadrice pour l'événement. Marie-Andrée Lessard, comment ça va?
9: Bonjour, ça va super bien. Je t'ai emballé, le meilleur sport est en ville cette semaine. Il n'y a rien qui peut aller mieux que ça.
8: Mais c'est gros, là. Peut-être donner une idée à nos auditeurs qui sont moins familiers avec cet événement-là. C'est vraiment l'élite mondiale de ce sport-là. C'est très couru, l'événement qui a lieu à Montréal depuis quelques années.
9: Absolument. Élite 16, c'est la série d'événements qui est juste en dessous du calibre des championnats du monde qui ont lieu juste aux deux ans. Et donc, cet événement-là fait partie de la série de 8 événements qu'il y a. Et cette semaine à Montréal, on s'attend à recevoir les meilleurs, les champions olympiques, les champions du monde. Aujourd'hui, dans les qualifications, il y a la championne olympique en titre qui s'y retrouve, Anna Patricia. Et puis, on a évidemment les médaillés d'argent de Paris, Mélissa, Soumana Paredes, Brandy Wilkerson, qui sont les têtes d'affiche pour l'événement. Donc, on espère que le public québécois peut les porter jusqu'à la finale et pourquoi pas défendre leur titre pour une troisième fois. Donc, il y a beaucoup de diversité, de styles de jeu, de styles d'athlètes qui sont présents à Montréal cette semaine.
8: Et c'est plus que juste un tournoi de volley, c'est vraiment un bel événement. C'est un peu le party aussi qui va avoir lieu au Parc Jean-Drapeau en fin de semaine.
9: Oui, ben aujourd'hui, c'est la journée famille. Il y a des billets à 15 $ pour les jeunes de moins de 16 ans. Il y a des jeux ludiques, des jeux d'adresse, des activités de création de bracelets, de pancartes pour encourager les joueurs. Et dans les estrades, si vous avez vu les clips des années passées, c'est vraiment une ambiance festive. Il y a de la musique, il y a de l'animation entre les points sur le terrain. Ils font tirer des objets promotionnels. Donc, vraiment, c'est une ambiance festive. Il y a un petit village juste à côté aussi avec les partenaires qui font des activations. Fait que c'est vraiment une activité familiale disponible pour tous. Là, puis c'est un festival.
8: Tu en as parlé, là, mais Mélissa Humana Paredes et Brandy Wilkerson, c'est tellement impressionnant ce qu'elles font depuis quelques années. Médaille d'argent à Paris, mais là, à Montréal, elles vont tenter de réaliser un triplé, de gagner ce tournoi-là pour une troisième édition consécutive. C'est vraiment impressionnant ce qu'elles sont en train de faire.
9: Oui, c'est une équipe qui a marqué et qui va continuer à marquer le volleyball canadien et qui marque l'esprit des gens aussi par leur performance, assurément, mais aussi par la relation qu'elles ont cultivée sur le terrain, le respect qu'elles ont l'une pour l'autre, comment elles se poussent à atteindre de nouveaux niveaux à chaque année. C'est vraiment une belle équipe à avoir joué, un modèle de communication.
8: Mais ils sont le fun à avoir joué. T'sais, ils ont comme une espèce d'énergie, de charisme. Ils sont spectaculaires.
9: Vraiment, on veut se retrouver avec eux sur le terrain et on veut les porter sur nos épaules. Ils sont vraiment des belles ambassadrices pour le sport.
8: Puis ce sport-là, de manière générale, on dirait qu'il connaît vraiment un essor. Dans les dernières années, le volleyball de plage, t'sais, aux Jeux olympiques, ça devient de plus en plus un des événements forts, un des événements les plus spectaculaires, les plus populaires aussi. Pourquoi est-ce que ça gagne autant en popularité?
9: Bien, je pense que c'est un sport, un, qui est très accessible pour les gens qui veulent le pratiquer. Donc, quand on voit le sport qui est pratiqué à la télé, on voit comment les athlètes sont excellents, sont des experts dans leur domaine. Fait que ça rend ça, cette perspective-là intéressante. C'est aussi dans des sites mythiques que ça se tient. Là, au Jeu de Paris, c'était sous la Tour Eiffel.
8: Ouais.
9: À Londres, c'était au Palais de Buckingham. C'est un sport qui est tellement accessible. On regarde le sport puis on

0: comprends. Je regarde parfois le football, puis ça me fait des années que j'essaie de comprendre, puis je suis pas toujours à l'affût de ce qui se passe, alors que le volleyball de plage, c'est un point à chaque échange, donc c'est tous peuvent comprendre le déroulement du sport, puis c'est dehors, c'est sur le sable, donc ça aussi, ça contribue au fait que même si on est en train de regarder, ben on profite de l'extérieur aussi.
1: Puis tu sais, toi, tu as participé au jeu, ça fait quoi, 14 ans de ça maintenant? J'imagine que tu dois être impressionné, je veux pas te vieillir, désolé, mais tu sais, j'imagine que tu dois être impressionné de quand tu étais plus jeune. Je veux pas dire que c'était un sport qui était peut-être un peu plus marginal, mais c'était ça avait pas nécessairement l'ampleur que ça a aujourd'hui. Tu dois être fier d'avoir, en partie, participé à tout ça.
0: Ah, tellement. Je veux dire, moi, je me rappelle, je jouais au volleyball à l'intérieur, puis je voyais pas le parcours pour me rendre aux Olympiques. En 96, c'est devenu un sport olympique, les hommes ont gagné une médaille de bronze. Et depuis, ça a pris de l'ampleur. C'est incroyable. Les gens, le public général connaît le sport. Sans être un fan de sport, les gens connaissent le sport, ils m'en parlent. Un événement comme Elite 16, ça permet de prolonger la fenêtre de visibilité aussi, parce qu'évidemment, comme vous le mentionnez, aux Jeux olympiques, c'est un des sports les plus courus. Ben là, ça permet de maintenir l'engouement, de maintenir le suivi que les gens font des athlètes, des résultats au cours de l'année aussi.
1: Puis tu sais, t'as mentionné le nom de Oumana Paredes et de Brandi Wilkerson, mais il y a plusieurs autres Canadiens et Canadiennes aussi qui vont participer à la compétition en fin de semaine à Montréal.
0: Oui, ben Sam Schachter et Donnie Pickett qui viennent juste le dernier week-end de remporter le championnat canadien, qui vont être au tableau principal, qui vont être à suivre. Dans les qualifications, on a Guillaume Rivet avec Martin Light, le seul Québécois qui est en liste, qui a eu un laissé-passer, qui va tenter de se tailler une place pour le tableau principal. Molly Begbane puis Ruby Sora, qui, il y a deux semaines, au Elite 16, ont sorti des phases préliminaires pour accéder aux phases éliminatoires. Ils ont connu un super tournoi, donc on peut s'attendre à ce qu'elles aient bien. Marie-Alex Bélanger, évidemment, Elia Monkhouse, dès demain, dans le tableau principal, qui vont aussi être à suivre.
1: Puis bon, il est peut-être un peu d'avance, mais j'ai envie qu'on regarde un petit peu ce qui va avoir lieu dans deux ans, les Jeux olympiques à LA en 2028. C'est quoi les attentes pour le volleyball de plage canadien en vue des prochains Jeux olympiques? Est-ce qu'on peut s'attendre à encore une fois des médailles? Le processus de qualification va ressembler à quoi dans les prochaines années?
0: Ben là, c'est déjà commencé. Les championnats d'Europe la semaine dernière ont décerné les deux premières places pour les Jeux olympiques de Los Angeles, donc c'est entamé. Et oui, pour le Canada, Mélissa et Brandy sont évidemment des joueuses auxquelles on s'attend de grandes choses d'elles. Je suis jamais une fan de mettre la pression sur des athlètes, mais je leur mets pas de la pression qu'elles-mêmes ne se mettent pas.
1: Ouais.
0: Elles l'ont mentionné à plusieurs reprises, la médaille d'argent, elles étaient super fières, mais elles sentent quand même qu'elles avaient perdu l'or alors qu'elles avaient l'opportunité. Donc, je pense qu'elles vont avoir le couteau entre les dents pour aller. Surtout que c'est une place de prédilection pour elles. Elles s'entraînent là-bas. Elle joue également sur le circuit américain, donc peut-être qu'elle pourrait aussi capitaliser sur une certaine home field advantage, l'avantage de la foule peut-être qui va embarquer avec elle parce qu'ils les connaissent bien.
1: Exactement, puis peut-être que pour une fois, le volleyball de plage va enfin pouvoir être joué sur la plage. C'est à la plage de Alamitos que le tournoi va avoir lieu, fait que ça, on va suivre ça de près. Et cette fin de semaine, ben, c'est le Montreal Beach Pro Tour. Ça commence dès aujourd'hui et ça va avoir lieu jusqu'au 23 août au parc Jean Drapeau. Vous pouvez vous procurer des billets sur le site internet du tournoi. Merci beaucoup, Marie-Andrée, d'avoir pris de ton temps pour nous parler aujourd'hui. C'est vraiment apprécié et on va suivre ça de près cette fin de semaine.
0: Merci beaucoup. J'espère qu'on se voit ce week-end.
1: Oui, ce serait le fun. Merci. Alors voilà, c'était Marie-Andrée Lessard. On va prendre une pause et on va s'entretenir avec un ancien gardien de l'organisation du Canadien, Steve Penny, qui a porté le chandail de l'équipe dans les années 80. J'ai plein de questions à lui poser. Qu'est-ce qui se passe avec lui, son parcours? Qu'est-ce qu'il fait de bon cet été? Est-ce qu'il a suivi les dernières séries éliminatoires du Canadien? Mais quand on parle à un gardien, évidemment, on veut aussi parler de gardien de but. Jakub Dobesch, le ménage à trois, qu'est-ce qu'il pense de tout ça? On va parler à Steve Penny dans deux minutes.
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1: Notre prochain invité est un ancien gardien qui a porté l'uniforme du Canadien de Montréal, mais aussi des Jets de Winnipeg dans les années 80. C'est Steve Penney. Salut Steve, comment ça va?
12: Bonjour, ça va bien, oui.
1: Comment se passe ton été? Es-tu plus du genre à passer du temps sur les terrains de golf comme d'autres joueurs de hockey? Qu'est-ce que tu fais de bon cet été?
12: Oh, non, non. Moi, le golf, c'est j'essaie de jouer une fois par semaine. Donc, c'est pas mon sport. J'aime jouer au golf, mais pas deux, trois fois par semaine. Là, une fois, c'est assez suffisant pour moi. On passe l'été, nous autres, après ma carrière, on s'est établi au Mont-Saint-Anne. Alors, on a un beau grand terrain de jeu devant nous. Alors, c'est sûr que l'été, il y a beaucoup de marches, beaucoup de sentiers qu'on peut faire et tout ça. Alors, on en profite en masse.
1: Puis, au printemps, as-tu quand même eu la chance de suivre le parcours en série du Canadien?
12: Ouais, honnêtement, le hockey, je le suis vraiment là. Dans la saison, je le suis quand même un peu.
1: Ouais.
12: Mais c'est surtout les séries éliminatoires là que je regarde ça. Non seulement le Canadien, mais j'essaie de regarder les autres matchs. C'est vraiment du hockey très différent de ce qu'on voit durant la saison. Alors, je trouve ça bien intéressant. Puis naturellement, le Canadien avec la saison qu'ils ont eue et les séries qu'ils ont eues, c'était vraiment là spécial de regarder ça.
1: Puis de voir un gars comme Jakub Debeschi qui, je veux pas dire est sorti un peu de nulle part, mais tu sais, il a commencé l'année comme numéro 2, puis là, plus ça avançait, ben plus il s'est illustré, puis à la fin, c'était clair, net et précis. C'était lui le gardien numéro 1 du Canadien en série, surprend tout le monde, élimine le Lightning en 7, les Sabres en 7. Qu'est-ce que t'as pensé de ses performances héroïques?
12: Ben, premièrement, écoute, c'est un gardien de but qui semble avoir pas mal de tout dans son jeu. Alors, tu sais, il y a la grandeur, il y a la technique. Là. Je connais pas assez à savoir est-ce que le nouvel instructeur des gardiens qui ont ramené à Montréal, là, qui s'occupait de lui à Laval, est-ce que c'est une cause? Probablement. Tu sais, à un moment donné, c'est un effet de confiance aussi, là, qui s'installe entre deux individus. Alors, non, il était phénoménal. Par contre, là, cette année, ça va être vraiment, là, c'est lui, il part avec une longueur d'avance. C'est lui qui devrait être le numéro un cette année, là, et tout ça. Alors, c'est quand même un autre coche de pression, là, qu'il va avoir sur les épaules.
1: Ouais, puis on le sent que la pression, ben, ça peut être intense parfois sur les gardiens de but. C'est une position qui a un gros aspect mental, mais aussi les projecteurs sont braqués sur eux. C'est eux qui accordent les buts, puis ils sont extrêmement critiqués alors que des fois, c'est pas nécessairement de leur faute parce qu'il y a bien des choses qui sont passées avant ça qui ont peut-être mené au but. Puis on le voit avec Jakub Debeschi, lui aussi, c'est un gars qui carbure à la pression. Il y a des hauts, il y a des bas. comment est-ce que tu... Tu en as côtoyé d'autres gardiens dans ta vie. Comment est-ce que tu voyais les gars être capables de dealer avec cette pression-là?
12: Ben, écoute, tu sais, le meilleur, ben, c'est facile à voir, là, c'était Patrick.
1: Ouais.
12: C'est pour un Québécois en plus, parce que, je veux dire, jouer à Montréal, pour un Québécois, un francophone, c'est d'autant plus difficile. Là. Nous autres, on passe l'année au Québec, c'est 12 mois par année qu'on passe ici, alors on entend parler de hockey 12 mois par année. Quand ça va bien, c'est même fun, mais quand ça va moins bien, ben c'est plus difficile. Mais pour revenir à Dobek, je pense que lui, je m'attends une grosse saison de sa part, honnêtement. Je pense qu'il y a tous les comme je disais tantôt, il y a tous les atouts dans son jeu. Par contre, il va avoir besoin d'aide, là, dans le sens que si il y a les mauvaises périodes, ça va y prendre quelqu'un là qui va l'épauler très, très bien. Puis d'un côté, tu sais, je regarde, tu sais, Montembeau est encore là. Alors, Montembeau, il semble être, je le connais pas personnellement, mais il semble être une bonne personne, ce qu'on entend dire.
1: Ouais.
12: Fait que, tu sais, à quelque part, ce serait probablement un bon vétéran là qu'ils ont là entre les mains. Tu sais, alors, je me demandais pourquoi chercher ailleurs. Alors, si Samuel est capable de, il accepte aussi le rôle d'être, tu sais, le mentor ou le deuxième gardien de but. Ça serait intéressant. Par contre, là, qu'est-ce qu'on fait avec Fowler aussi, là?
1: Fameux ménage à trois, t'as été gardien, c'est pas évident à gérer comme situation. Comment est-ce que ça se vit de l'intérieur, un ménage à trois?
12: Honnêtement, c'est pas facile. C'est vraiment pas facile parce que oui, le numéro un, tu sais que tu vas avoir ton lot de glace, là, tu vas jouer presque à toutes les deux parties. C'est toi qui a le filet. Après ça, les autres, ben c'est d'un pratique, ça se passe. Alors, tu sais, t'as deux filets sur une glace, fait que c'est difficile de toujours avoir ton temps de glace que tu penses que tu devrais avoir là, d'un pratique. Fait que c'est vraiment pas évident. Par contre, ça prend de la communication. S'ils décident d'y aller à trois pour débuter la saison, ben j'imagine que c'est pour voir comment elle va se débrouiller de bêche, comment elle va aller sa saison, puis éventuellement, est-ce qu'il va y avoir un mot, est-ce qu'ils vont faire un échange là pour aller peut-être échanger Samuel Montembeau, qui lui aussi sûrement va être se sent capable d'être numéro un quelque part aussi. Puis honnêtement, moi aussi, je pense qu'il est capable. Il y a une mauvaise saison l'an passé, mais ça arrive à bien des gars d'avoir une mauvaise saison, puis après ça, de rebondir. Mais est-ce que tu commences aussi la saison avec Dobage puis Fowler, deux recrues? Ça, c'est un autre point aussi d'interrogation. C'est pas évident non plus. Tu sais, il y a un paquet de questions, mais tu sais, les dirigeants du Canadien sont assez bien payés pour prendre ces décisions-là et d'évaluer tout ça, là, je pense.
13: Ouais, c'est sûr et certain, ils sont bien placés, mais en même temps, tu sais, parfois ça peut brasser des cartes. Là. Si on fait un parallèle avec ta carrière, Steve, tu sais, ça a été ça aussi. T'as passé d'une situation où, au final, t'as eu quasiment tous les projecteurs l'instant de deux runs en série puis d'une fin de saison. Parle-moi de comment t'as été capable de un peu de performer sous la pression, mais d'être capable de considérer ça dans ton jeu, parce que c'est quand même, mine de rien, une grosse distraction à l'extérieur de la patinoire.
12: Ah oui, c'est sûr. Tu sais, premièrement, j'ai pas une longue carrière. Tu sais, j'ai été à Montréal, quoi, 2 ans et demi ou à peu près. Pardon. Puis après ça, tu sais, j'ai eu une carrière. Par la suite, j'ai été échangé à Winnipeg où ce que ça a plus ou moins bien été. J'ai été blessé très, très souvent. Puis mentalement, j'étais plus là non plus. Tu sais, en tout cas, il y a eu un paquet de problèmes, là, que j'ai eu là, avec l'organisation à Winnipeg, que j'entrerai pas dans les détails. Par contre, c'est pas évident là de jumeler tout ça. Moi, mon plus gros défi, c'était vraiment après les séries 83-4, là, comme tu l'as mentionné, la série que je suis arrivé, que personne ne connaissait et tout ça. Parce que d'un coup, je devenais le gardien numéro un. Et si on se rappelle bien, c'était Richard Sévigny puis Rick Wansley qui étaient là à l'époque, avant moi. Et l'année précédente, après les séries, Richard il a signé à Québec, puis ils ont échangé Wansley, si je me rappelle bien, à Saint-Louis. Alors, moi, avec 4 parties de saison régulière, j'arrivais comme numéro 1.
1: Oh boy! L'équipe.
12: Fait que c'était pas évident, mais par contre, je suis très, très fier parce que j'ai eu une très belle saison cette année-là. J'ai eu des bonnes séries aussi. Malheureusement, on s'est fait éliminer contre les Nordiques lors de sa match. Mais j'avais une très, très bonne saison. Alors, tu sais, pour moi, c'était un gros défi que j'ai su relever. Par la suite, ben, on a eu un changement de coach. Jean Perron est arrivé. Après ça, j'ai eu des problèmes avec Jean. Les blessures sont arrivées en même temps. Patrick est arrivé. Il y a bien du monde qui dit « Ouais, c'est Patrick. » Non, c'est pas tout à fait ça. Parce que Patrick, on était moi, Patrick, Doc Sautart. Puis, alors, on était à trois, c'était pas évident non plus, mais avec Patrick, je me suis toujours bien entendu. Tu sais, on essayait de partager la part des pratiques là, en égal, là, si on veut. Alors, mais c'est vraiment là, tu sais, la relation que j'avais avec Coach Perron là, qui était problématique dans mon cas. Puis, vous savez, quand vous faites du sport, quand t'es pas là mentalement, ben là, les blessures arrivent et tout ça. Alors, c'est un peu ce qui s'est passé, là, si je résume très rapidement.
1: Puis, tu sais, t'as parlé des entraîneurs, en particulier avec les gardiens, là. C'est peut-être la plus grande innovation qu'il y a eu au hockey dans les 40-50 dernières années. Des coachs de gardiens, ça existait à peu près pas où ça commençait dans ton temps. Puis aujourd'hui, écoute, on est rendu avec des départements de gardiens de but, puis des directeurs, puis t'as plusieurs entraîneurs affectés aux gardiens pour chaque organisation. Comment est-ce que t'as vu l'évolution de ce rôle-là d'un point de vue extérieur? Puis est-ce que toi, tu trouves que dans ton temps, c'était clairement une lacune que les organisations avaient, que on mettait pas assez d'efforts dans le développement des gardiens de but?
12: Oh oui, tout à fait, tout à fait. Écoute, moi, c'est la plus grande amélioration dans le hockey, c'est vraiment les instructeurs de gardiens de but. Parce que le gardien de but, c'est une position clé, là. Si on veut d'une équipe, c'est comme un corps arrière d'une équipe de football. Fait que, tu sais, le gardien de but, à l'époque, nous autres, moi, j'avais... C'est Jacques Plante qui venait, puis il était en Suisse. Alors, il venait une fois par quoi? Deux mois à peu près.
1: tu sais, fait que... Comme puis, un conseiller, moi, là, quasiment, même pas...
12: Ouais, c'est ça, tu sais. Puis l'anecdote que je dis toujours à mes chums ou mes enfants, c'est qu'à un moment donné, tu sais, nous autres, on était des stand-up goalies, là. On fallait rester debout. Puis à toutes les fois qu'on se faisait un but, mettons, on faisait un petit peu de vidéo, je dis bien un petit peu de vidéo, parce qu'il y avait une petite TV, là, quasiment de 16 pouces. Fait que, tu sais, on se faisait varloper. Regarde, t'étais à terre encore, là, t'étais à terre, puis on en dit, ouais, mais tu sais, il se préparait pour aller, tu sais, fallait argumenter un peu. Fait que, tu sais, dans la tête, on se faisait dire, reste debout, challenge, tu sais, sors. Puis, en tout cas, c'était une autre époque, mais c'était ça. Puis, là, aujourd'hui, c'est sûr, avec les instructeurs de gardiens de but. Tu sais, moi, j'ai eu une école de gardiens de but pendant 15 à 17 ans dans l'Outaouais.
1: Est-ce que tu laissais tes joueurs tomber à terre?
12: Ben, honnêtement, quand j'ai commencé, c'était un petit peu ça. Moi aussi, j'avais cette vieille mentalité-là. Ouais. Puis là, maintenant, en jasant avec des autres instructeurs, puis aussi, je regardais aussi comment ça se passait, le positionnement des gardiens de but. Mais tu sais, c'était une autre époque. Puis même les jeunes apprennent à garder des buts, là, ils sont à tombe, puis ils ont déjà une bonne technique, une belle technique. Ce qu'on n'avait pas, nous autres, dans le temps, là, tu sais, nous autres, c'était, lancer, puis on fait ce qu'on peut.
1: En terminant, Steve, est-ce que tu aurais peut-être une autre anecdote savoureuse là, par rapport à ta carrière de hockey? Ça peut être avec le Canadien, ça peut être dans le junior, dans la Ligue américaine à Winnipeg, peu importe, mais tu sais, un moment que tu as trouvé assez cocasse, que tu as vécu dans ton parcours?
12: Ben, le moment cocasse, c'est honnêtement quand je suis arrivé à Montréal. Juste avant les séries, comme je disais tantôt, j'avais joué quatre sur six, là, en tout cas. Mon premier match au Forum de Montréal, j'ai pas besoin de vous dire que j'étais excessivement nerveux, là, je me trouvais plus, là, Puis, tu sais, à l'époque, on avait la chambre du Canadien, moi, j'étais le premier sur le bord, le gardien qui embarquait, bon, on était le premier. Puis il y avait une petite salle de liqueur. Fait que là, à un moment donné, moi, je suis tellement nerveux qu'à un moment donné, je me lève, je commence à marcher un petit peu. Là, je rentre dans la salle de liqueur, puis qui était pas là, c'était Guy Lafleur qui était là.
1: Oh boy! La nervosité a monté encore.
12: Non, mais écoute, là, il était assis, puis avec son équipement de hockey, la jambe croisée, comme dans un salon, puis Guy, bon, tout le monde le sait, il fumait. Ouais. Là, il y avait une cigarette dans la bouche, puis là, il me regarde, il dit, ça va pas le jeune? Je dis, waouh, ça va pas pire. Fait que là, il dit, fais-toi-en pas, ça va bien aller. Fait que, tu sais, là, je ressors de cette salle-là, là, je me dis, hey, wow, je suis en train de rêver, moi, là, qu'est-ce qui se passe ici? Tu sais, je vois Guy Lafleur bien relax, avec une cigarette sur le bord de la bouche, puis on se prépare à jouer une game dans la Ligue nationale. Fait que ça, c'est vraiment le moment, en tout cas, un des moments les plus cocasses que j'ai eu dans ma carrière.
1: Ah, quand même. Bon. Non, c'est fascinant. Merci beaucoup, Steve, d'avoir pris de ton temps pour nous parler aujourd'hui. Là, c'est vraiment apprécié. Très, très généreux dans tes réponses. Les auditeurs sont vraiment contents. Fait que merci de nous avoir parlé, puis passe une excellente journée.
12: Ben, merci à vous autres, puis bonne saison, les gars.
1: Merci. Ouais, merci à toi aussi, Steve. Alors voilà, allez, c'était Steve Penney. On va prendre une courte pause et au retour, c'est la défense obligatoire. On le sait. La mode est à l'expansion dans le monde du sport. Hey, Roger Goodell, on en a même parlé hier, là. Il dit que c'est une question de temps avant que la NFL débarque en Europe. Ils en parlent dans le baseball majeur, dans la NBA, mais au hockey aussi. Quelqu'un va devoir défendre la position suivante. La LNH doit absolument retourner en Arizona et à Atlanta. Oh boy! Oh. Qui c'est qui va être pris pour défendre cette position-là? Ça s'en vient dans deux minutes.
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0: Dans la défense obligatoire, ça va débattre fort parce que quelqu'un va se faire imposer une position extrême en laquelle il croit pas. PO, Deschênes, oui. Tu te joins à nous. T'es-tu prêt pour la défense?
1: Numéro 1. Je suis vraiment prêt.
0: Hugo,
2: ah ouais?
0: Parle à toi.

0: PO.
1: Merci beaucoup, c'est très apprécié.
2: T'as quel âge?
0: Ouais, ouais.
1: 24 ans.
2: Là, c'est quoi tes plans là, pour en fin de semaine?
1: En fin de semaine, c'est faire le party. Une grosse débauche, en gros.
0: Et voilà.
2: Sur?
0: Officiellement.
2: Du?
1: Ben, sur du quoi, je comprends pas.
2: Qu'est-ce que tu nous racontais hors d'onde?
1: Ben,
0: Sur des breuvages alcoolisés.
2: Ta nouvelle découverte, là.
1: Ouais, mais c'est un breuvage, mais toi, t'aimes pas ça, ça goûte le jus, en gros.
2: Mais dis-nous, c'est quoi?
1: Ben, je sais pas le nom, mais...
2: du Blue Lagoon.
1: Ça dit que la saveur, c'est Blue Lagoon. Mais je sais pas le nom du drink.
2: C'est ça qu'on aime de toi, PO.
1: Ouais.
2: T'aimes ça, les affaires...
1: Non, la bière, c'est pas...
2: C'est ça.
0: C'est pas toi.
2: T'aimes le sucre.
1: Ouais.
0: Et voilà.
2: Exactement. Exactement. Comme le Blue Lagoon.
0: Et voilà.
2: Fait que dans la défense obligatoire, quelqu'un va avoir une position à défendre. La voici. Parce qu'on le sait, là, l'expansion, c'est la nouvelle mode. Là. Moi, j'en reviens pas que Goodell veut avoir une équipe en Europe. Je sais que c'est le plus logique dans le football, mais pour moi, ça a quand même pas de sens. Là.
1: Comment faire pour jouer avec les autres équipes? C'est comme...
2: Exactement. Le voyagement, puis les joueurs qui se font donner des essais. Puis qui c'est qui va vouloir aller jouer à 5, 6, 7 heures de décalage, 8 heures de la maison parfois. En tout cas, à voir. Puis Gary Bettman, lui, il a parlé de Houston, mais on entend aussi le nom d'Atlanta et de Phoenix. Voici ce qu'une personne va devoir défendre. La LNH doit absolument retourner en Arizona et Atlanta par la roulette.
3: Hugo Raich.
0: Ah,
2: oh ouais.
0: Ça, c'est tough, bon, les gars. Ouais.
1: En plus, c'est un des plus durs que j'ai depuis un bout, là.
2: Bon, sauf selon Gary Bettman.
0: Sauf selon Gary Bettman. Bon, ben les gars, c'est quand même... c'est incontesté. La LNH semble vouloir vraiment trouver un marché à Atlanta. On l'a essayé deux fois, ça n'a pas marché. Par contre, qu'est-ce qu'il faut à Atlanta? Ben, en fait, qu'est-ce qu'il faut pour qu'une équipe fonctionne? Moi, personnellement, je crois bien que c'est des investisseurs motivés, dévoués. Une fois rendus à ce niveau-là, ben, il y a beaucoup de possibilités. On l'a vu avec Ryan Smith, avec le Mammoth de Utah. Ryan Smith était tellement motivé à avoir une équipe, à faire valoir le hockey à Salt Lake City, à Utah, que la LNH a quasiment voulu oublier les Coyotes de l'Arizona et dire que c'était quasiment une nouvelle concession qui partait et non une équipe qui déménageait. Mais maintenant, c'est très simple. L'étude doit être faite sur qui veut investir. Il y a eu beaucoup de projets en Arizona comme quoi on voulait des nouveaux arénas, la ville de Glendale qui était un peu trop loin de Phoenix en soi. Mais je pense sincèrement qu'il y a une communauté de hockey en Arizona. Maintenant, c'est de voir comment qu'on peut l'interpréter, comment qu'on peut l'aborder pour que ça soit bénéfique et profitable à la Ligue nationale. Il y a des joueurs...
2: Bon, Hugo, je t'arrête là, je t'arrête tout de suite. Là.
0: Pourquoi tu m'arrêtes?
2: Reviens pas de ce que t'es en train de dire.
0: Pourquoi tu m'arrêtes? J'ai même pas fini. Je vais pas parler de Houston.
2: T'as bien beau avoir un propriétaire avec les poches profondes. S'il y a pas un chat dans l'aréna, ça sert à quoi?
0: Non, mais il y en a une. Ça dépend comment l'approche est, Oli.
2: Ben là, l'approche, ils l'ont essayé deux fois à Atlanta. À Phoenix, il y avait de la misère à remplir une aréna de 5000 places.
0: Ah ouais, mais c'est parce qu'ils ont tellement... Ça a tellement été bizarre à Phoenix, la gestion de tout ça. Les gens se sont tannés au final, il n'y avait pas de plan.
1: Ouais, mais
0: c'était full aléatoire.
1: Ils ont essayé de voter pour avoir un aréna, un site. Les propriétaires voulaient créer quelque chose, puis le monde voulait pas. La ville, les habitants ne voulaient pas d'équipe en Arizona.
0: Ça part de quoi? Ça part... d'un projet mal organisé. C'est sûr que les gens vont pas être d'accord sur un projet ou la ville va pas être d'accord sur un projet si le projet il est mal pitché. Mais si, on le sait, la Ligue nationale prend une tangente vers les États-Unis, ça va être des marchés à exploiter, c'est déjà des villes avec des Big Four dedans. On n'a pas le choix de considérer ça pour le hockey aussi. Mais... c'est une nouvelle génération de la Ligue nationale qui arrive avec un marketing différent, avec des approches différentes. C'est sûr qu'il y a une foule pour ça.
1: Mais si t'as deux propriétaires qui veulent mettre de l'argent, tout ça, pourquoi t'essayes pas de les assurer des avoirs dans des villes qui ont jamais été conquises? Parce qu'Atlanta, ça fait déjà deux fois, là.
2: Ouais, quand...
1: t'as eu ta deuxième chance.
2: Pour complémenter ce que tu viens de dire, PO, je vais citer un gars qui est un peu plus intelligent que nous, les gars, Albert Einstein, OK? La définition de la folie, c'est de refaire toujours la même chose et d'espérer des résultats différents. Hugo, c'est de la folie que tu nous proposes?
0: Non!
2: Si on t'allait là deux fois, pourquoi est-ce c'est que ce pas... serait différent?
0: C'est pas de la folie. Je dirais même que c'est même pas de l'orgueil.
2: Écoute,
0: c'est de l'exploitation
2: demain,
0: de marché.
2: Demain, la défense obligatoire, Hugo va nous dire qu'il devrait mettre une équipe au Sahara, puis c'est une bonne idée. Il y a des places.
0: Pourquoi pas? Changer l'environnement naturel, les gars, c'était tough, ça. C'était
2: ah,
0: pas
2: mais tu t'en es bien tiré, quand même.
0: OK, merci.
2: Puis si tu veux même donner des arguments supplémentaires à ce que tu dis, puis ce que Gary Bettman vise, c'est que Atlanta et Phoenix, ce sont certains des plus gros marchés télévisuels aux États-Unis. Je pense que Phoenix, c'est le quatrième plus gros marché télévisuel aux États-Unis. Il y a bien du monde qui ont de la mais télé moi, là-bas.
1: Un argument, exact. C'est que Atlanta, ils ont jamais été bons.
3: Ça aussi.
1: Si
3: ouais.
1: Ils ont une équipe bonne, comme on sait que les nouvelles expansions, c'est mieux fait qu'avant. Il y a plus de chances que du monde y aille.
2: Et l'idée à Atlanta, c'est de pas avoir une aréna au centre-ville où ça marchait pas. Ce serait plus d'être en banlieue puis d'avoir une espèce de gros projet de divertissement avec un quartier puis ci puis ça. Puis eux, ils disent qu'il y a plus de chances que ça fonctionne là. Moi, ça reste que je regarde la ville d'Atlanta puis là, OK, écoute, c'est pas juste secondaire. Là. C'est genre le huitième plus gros sport. Ben, là, NFL, NCAA, le football, c'est immense. T'as une bonne équipe de balle, une équipe de basket qui est là depuis longtemps. Le NASCAR, c'est gros dans le sud des États-Unis.
3: Ouais,
2: là, OK, ils n'en ont rien à suer à Atlanta.
1: Genre, on peut dire ce qu'on veut. C'est oui, c'est une plus grosse ville, mais il y a plus de chances qu'une ville genre Québec fonctionne plus parce que le hockey serait numéro un dans l'habitude de tout le monde.
3: Ouais, c'est ça.
1: Atlanta, ils s'en foutent. Là.
0: C'est ça, exact. C'est vraiment dommage, je trouve, que la Ligue prend vraiment justement cette tangente-là d'exploiter des marchés américains qu'on sait que ça n'a pas marché. Puis, tu sais, on l'avait vu un peu plus tôt là, avec le projet des Cabros de Washington qui pouvait comme peut-être déménager dans un complexe sportif. On se souvenait de ça, là, genre de gros quartier sportif qu'ils voulaient créer dans le coin de Georgetown. C'est ça, les visions très, très grosses, mais c'est des énormes risques. Là. Tu peux pas te lancer là-dedans puis croiser les doigts que ça marche. C'est ça qui est difficile.
2: Non, puis au final, c'est une question d'argent, puis c'est inévitable. Ça va revenir à Atlanta, il va avoir une équipe à Houston, ça va sûrement revenir en Arizona un jour.
1: Arizona, j'y crois plus qu'Atlanta.
2: C'est ce que Gary Bettman veut. Tu sais, il a ses visées, il a ses raisons. Écoute, après ça, on verra ce que ça donne, là, mais à un moment donné, je trouve qu'on commence à être un peu trop gourmand. Là. Puis, écoute, même Bill Daly en a parlé, peut-être l'Europe un jour. Ça a ses limites d'un point de vue logistique, d'un point de vue qualité de vie pour les joueurs aussi. Beaucoup de voyagements, beaucoup de décalage horaire. T'augmentes le risque de blessures. Je suis vraiment pas certain de tout ça, mais bon. Ils peuvent bien faire ce qu'ils veulent, là. C'est leur ligue.
3: Exact.
2: On a juste à devenir milliardaires, les gars, si on veut changer les choses.
3: C'est ça.
2: Exactement.
3: C'est parfait. Fou.
2: Bon, ben, on va prendre une pause. Au retour, c'est le classement des espoirs qui est important. Pas celui de Corey Pronman, celui de Martin Thériault. Plus tôt cette semaine, Marty a commencé son top 10 des meilleurs espoirs du Canadien. Il a fait les rangs 10 à 6. Après la pause, ça va être son top 5. J'ai bien hâte de voir où Marty va classer les meilleurs espoirs du Canadien. Ça s'en vient tout de suite après.
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2: Lundi, Martin Thériault a commencé son top 10 des meilleurs espoirs du Canadien de Montréal. Et aujourd'hui, il va de son top 5. Comment ça va, Marty? Es-tu prêt pour ça?
14: Salut, Ali, ça va très bien. On est prêt. Je peux pas être plus prêt que ça. C'est toujours très emballant de sortir ça.
2: Fait que pour les gens qui étaient pas là lundi, t'avais Bogdan Konyushkov 10, Logan Sawyer 9, Bryce Pickford 8, Adam Engstrom 7 et LJ Mooney 6. Là, rassure-moi, Marty, là, t'as pas Tyler Thorpe dans ton top 5?
14: Non, j'ai pas Tyler Thorpe dans mon top 5. Je vais être honnête avec toi, j'ai jamais été un grand partisan de Tyler Thorpe, là. Je sais même pas si je l'aurais dans mon top 20 des espoirs. Là. On parle d'espoir, on parle même pas de 23 ans et moins, oh, c'est ouais. Encore pire. Donc, ça donne une idée.
2: Pourtant, pour certains, il est meilleur que Jacob Fowler, mais regarde, ça, ce sera pour une autre fois. Vas-y donc, au cinquième rang, Marty, t'as le plus récent choix de premier tour du Canadien, Gleb Pougachev.
14: Ouais, et tu sais, je pense que dans mon top 10, il y a vraiment, plus ça donne comme ça, là, c'est pas voulu nécessairement, mais il y a vraiment une différence, je pense, entre le top 5 et les rangs 6 à 10. Dans le cas de Gleb Pougachev, évidemment, c'est un peu le moins bon, si on veut, là, lui qui a peut-être le moins de valeur dans le top 5, dans les espoirs de haut niveau. Donc, on le sait, repêché 26e au total au dernier repêchage et tout ça, et on le sait, c'est sûr que c'est le physique de l'emploi qui est intéressant. 6 pieds 3 pouces, et on l'a vanté beaucoup pour son aspect physique. C'est quelqu'un qui frappe énormément, qui a une très très belle énergie, pas simplement pour frapper, mais pour également pour contrôler la rondelle, être capable de d'amener la rondelle hors l'aile, être capable d'amener ça au filet. Il a un très très bon lancer. Moi, je trouve qu'il a des mains très sous-estimées. C'est une chose que certains lui reprochent peut-être un peu plus. C'est pourquoi on pense que c'est un attaquant potentiel peut-être d'un milieu de formation. Est-ce que c'est un gars de 2 ou de 3e trio à voir, j'ai l'impression qu'il y a peut-être un potentiel pour le deuxième. Mais bon, si c'est simplement troisième, au moins il va aller quand même combler un besoin que les Canadiens n'ont pratiquement pas. C'est-à-dire un bonhomme qui est justement très imposant, qui est capable d'amener un peu d'espace. C'était pas vraiment dans ce moule-là, du moins pour la plupart. C'est pas dans ce moule-là qu'on a nos attaquants. Donc ça devient quand même quelqu'un de très efficace. Maintenant, est-ce qu'il va demeurer cinquième lorsque je vais mettre ma liste à jour dans les alentours du mois de février? Ben là, évidemment, la prochaine saison, on va le déterminer là en ce moment. S'entraîne un petit peu avec le club de la MHL, qui est l'équivalent de la LHMQ pour la KHL. On verra bien comment ça va se dessiner tout ça pour Gleb Pougachev dans l'organisation du Torpedo de Nijni Novgorod. Là.
2: Au quatrième rang, Marty, t'as un autre espoir du Canadien qui évolue en Russie. Il a connu toute une saison l'an passé. C'est Alexander Zarovski.
14: Ouais, pas de changement pour lui. Écoute, lorsque j'ai fait mon exercice l'hiver dernier, il était quatrième également. Ça bouge pas. La raison pour laquelle je le place devant Pougachev, c'est justement la saison dans la KHL qu'il y a eu la saison dernière. Je me dis, écoute, t'as deux joueurs russes, t'en as un qui est un an plus âgé et qui vient de fracasser des records pour un joueur de moins de 19 ans, des records de Kirill Kaprizov et compagnie. T'as pas le choix de le respecter un petit peu, Alexander Zarovski. Le talent, il y a aucun doute là-dessus. C'est quelqu'un qui a des mains extraordinaire. J'ai souvent vanté un peu aussi depuis son repêchage à quel point c'est quelqu'un qui a une volonté d'apprendre. C'est pas toujours quelqu'un, Alexander Ovechkin, qui est parfait. On l'a vu la saison dernière, cloué au banc par moment, son temps de jeu diminuait et tout ça, mais on sent que il tente d'améliorer un petit peu les détails, c'est de prendre moins de punitions, par exemple, d'être moins peut-être agressif parfois sur le porteur de la rondelle, et à défaut d'avoir un bon jeu défensif, ça peut être un problème, au moins tu vois qu'il y a eu une progression l'an dernier. Maintenant, c'est de voir où il va se situer. Il y a encore des problèmes au niveau physique, il y a encore des problèmes, c'est pas toujours évident lorsque la pression s'amène très rapidement autour de lui. Ça va être son gros défi là, en 2026-2027, mais c'est quelqu'un qui a l'avantage d'avoir déjà produit, et je le répète, au niveau des habiletés, des mains capables de créer des choses un contre un, de la magie, là. Ben évidemment, là, c'est pas pour rien qu'on en parle en très très haute estime. C'est peut-être quelqu'un qui se destine à devenir un attaquant de deux ou de troisième trio. Je suis pas encore nécessairement certain. Tu sais, il y a des gens qui l'aiment énormément.
2: Ouais.
14: Moi, je peux pas le placer non plus devant des Juraj Slafkovský, des Ivan Demidov ou des Cole Caulfield.
2: Là. Non. Pourquoi le Canadien est quand même bien nanti aux ailes, là.
14: Ouais, exactement. Puis tu sais, je me dis, ils vont peut-être avoir besoin d'un morceau, peut-être un peu plus physique pour aller compléter ce top 6-là. C'est vraiment ma réflexion derrière le fait que j'ai Zarovski quatrième, là, alors que certains pourraient trouver que il mérite une meilleure place, mais à un moment donné, il y a leur rôle que je considère dans mes listes.
2: Je veux pas te prendre au dépourvu, Marty, mais dans les deux premiers matchs préparatoires en KHL, Zarovski a évolué au centre. Est-ce que tu as eu l'occasion de voir ces matchs-là?
14: J'ai tenté de pas trop regarder, honnêtement. Okay. Moi, c'est un point de vue bien personnel, là. C'est parce que c'est des matchs un peu, c'est des matchs préparatoires. Évidemment, on tente toutes sortes d'expériences un petit peu du côté de la KHL. On peut tenter de faire vraiment une foule de choses. Moi, j'essaie de pas trop regarder trop loin. J'attends de voir un peu comment la saison va commencer dans son cas. J'ai quand même vu son but hier, un excellent tir des poignets. Tu vois qu'il a pris de la force physique. C'était déjà qu'on, on pouvait déjà le voir dans le camp de développement des Canadiens à Brossard. Tu sais, il affiche 6 pieds 2 pouces. Il y a encore de la taille à prendre, mais il y a une progression là-dessus. On verra bien, mais j'ai pas l'impression que le style défensif et tout ça là, pour être capable de durer au centre, mais on verra bien. Là.
2: Maintenant, au troisième rang de ton top 10 des meilleurs espoirs du Canadien, t'as un gars pour qui ça va être un camp hyper important, parce qu'on arrive à la quatrième année après son repêchage, un choix top 5, il a toujours pas percé la formation du Canadien, c'est David Reinbacher.
14: Ouais, écoute, David Reinbacher, on se le cachera pas un peu. Lui, la grosse question dans son cas, c'est peut-être un peu plus l'aspect blessure. Il a déjà eu un aspect un petit peu plus rassurant, entre guillemets, l'an dernier. Il a été capable d'aller enchaîner quand même quelques matchs, 57 rencontres. Ça n'a pas toujours été évident. Il y a quand même eu parfois des séquences de 5 ou 6 matchs où il a été sur le carreau, mais je pense que ça a été bon de voir que, et tu vois que la progression quand même a été là. Il a été capable, vers la fin de la saison, lorsqu'Adam Engström était à Montréal, de devenir pas mal plus un élément offensif, qui était capable d'aller jouer du 23, du 24, du 25 minutes. Et j'ai souvent vanté à quel point aussi, tu sais, de la façon, pourquoi je le place troisième peut-être devant Zarovski, c'est que je pense que l'étiquette de défenseur potentiel top 4 est toujours là. Et tu sais, c'est un gars qui a une bonne, c'est un gars qui a d'excellentes relances. C'est quelqu'un qui est très intelligent pour justement relancer, pour faire des jeux, pour être capable de faire progresser l'action. Et Reinbacher, j'en ai parlé souvent la saison dernière, sa capacité d'améliorer ses prises de décision lorsqu'il est sous pression, il a été très très bon. Il a été capable de comprendre comment prendre son environnement et de se mettre moins dans le pétrin. Il a amélioré un petit peu son coup de patin aussi. On dit qu'il a un excellent été, on verra bien à ce niveau-là, mais je continue de penser que en tant que défenseur droitier un peu plus défensif, là, d'aller le placer avec les Dobson, les Hudson et Matheson et compagnie, là, je pense qu'il a encore une place. Disons que le début de saison va être assez déterminant dans son cas. Puis écoute, le court échantillon qu'on a pu voir de lui à Montréal, ça a été très, très bien. Moi, j'ai bien aimé ce qu'on a.
2: C'était vraiment pas mal les deux matchs qu'il avait joués. Puis j'ai l'impression que le club va y donner une vraie opportunité de peut-être se tailler un poste, parce que ça reste que c'est un droitier, puis c'est un gars qui ont repêché très très haut. Alors tu veux qu'il soit capable de prouver le plus possible, mais ça va être à lui de le faire. Cette place-là, elle va devoir être gagnée, parce que sinon, ben au pire, Jack High et Struble ont déjà montré qu'ils sont capables d'évoluer dans la LNH. Il nous reste donc deux joueurs. C'est qui que t'as au deuxième rang, Marty?
14: Deuxième rang, j'ai décidé d'y aller avec Michael Hage. Encore une fois, pas de changement par rapport à ma dernière liste de l'hiver dernier, toujours deuxième. Bon, évidemment, là, si je le compare un peu à Zarovski, ben évidemment, c'est facile à voir que j'y vais encore une fois en hiérarchie. Peut-être un peu plus Hage que je vois un peu au sein d'un top 6. Est-ce que ce sera au centre ou à l'aile? Ça, je suis pas encore certain. J'ai encore mes réserves par rapport à la situation de joueur de centre. Je trouve qu'il doit améliorer son jeu défensif. Il doit améliorer peut-être sa capacité de rendre les autres meilleurs. Je veux dire, il est capable d'avoir une bonne vision de jeu, là, mais d'être capable vraiment de jouer dans les trois zones. Mais bon, il retourne au Michigan. Ça va lui permettre d'améliorer ça. Je pense qu'il en est le premier conscient. Pour le reste, Michael Age a encore montré la saison dernière qu'il avait le potentiel d'aller jouer au sein d'un top 6, voire probablement un deuxième trio. Le coup de patin est toujours une fois très hallucinant. En transition, il est excellent. Son tir est bon. C'est une menace en avantage numérique. Et c'est un peu ça la clé pour Michael Age. Pourquoi là, il retourne un peu à Michigan. Il est bon en avantage numérique. Il produit, c'est bien certain. C'est un peu plus à 5 contre 5 et l'impact qu'on peut voir sur l'ensemble de la patinoire qui va être important, mais même s'il n'est pas capable nécessairement d'aller s'établir au centre, je pense qu'à l'aile, il peut avoir un impact, peut nous amener justement des mains. Son côté physique s'est beaucoup amélioré depuis son repêchage également. Et on regarde ses statistiques, quand même 52 points la saison dernière, il y en a eu notamment au Mondial Junior, 15 points en 7 matchs, il a été excellent ouais. pour l'équipe canadienne. Ben, ça, je pense qu'il faut que tu le considères aussi.
2: Ah, j'ai hâte de le voir débarquer à Montréal, que ce soit au centre ou à l'aile. Ça risque d'arriver en fin de saison, puis d'ici là, il risque de connaître une grosse année à l'Université du Michigan parce qu'ils se sont pactés tout un club, là. Notamment des Landon Dupont qui vont faire leur arrivée, d'autres gars comme Malcolm Spence aussi qui débarquent à l'Université du Michigan, Jack Nesbitt, Michael Age va être très bien entouré cette année. Là, on est pendu à tes lèvres, Marty. Selon toi, c'est qui le meilleur espoir du Canadien de Montréal?
14: Ouais, alors, c'est là que tu vois qu'il y a une bonne divergence chez les experts d'espoir. Donc, j'y vais avec Jacob Farr.
2: Il est pas 13e?
0: Voyons donc, Marty.
2: Voyons donc, Marty.
0: Florian Jatai. Marty.
14: Ouais, ça aurait pu être bien de le voir meilleur espoir puis de se dire, écoute, Florian Jatai, le voit premier joueur de centre en devenir. mais tu sais, évidemment, Jacob Fowler, c'est quelqu'un pour qui j'ai toujours eu énormément d'attentes. J'ai toujours pensé. Et là, encore une fois, on parle d'attente. Là. Je sais que Jakub Dobesch a le filet en ce moment. C'est sûr que ça va bien. Puis on sait jamais. Il peut y avoir des transactions aussi. On verra. Est-ce que ce qu'il sera à Dobesch ou à Fowler dans le futur? Mais je continue de penser que Fowler, il le montre. Il est en avance sur son développement, sur ce que je pouvais voir de lui au début, lorsqu'il a été repêché. C'est un gardien de but qui est déjà 17 matchs derrière la cravate dans la LNH. Ça, il faut que tu le considères au-devant de tous les autres que j'ai placés. Il est déjà là et il montre déjà quelque chose d'intéressant. Ensuite, tout est à peu près là. C'est un gardien qui est calme, qui a un extraordinaire niveau de calme, qui est capable de faire des gros arrêts, qui est excellent techniquement, se déplace bien. Tu sais, tu tentes de bouger la rondelle un peu avec des passes transversales. Il se fait rarement battre là-dessus. Ça peut arriver, évidemment, là, ça peut arriver un peu qu'il manque un peu de rapidité, mais c'est normal. La LNH demeure une ligue très... très exigeant pour un gardien de but aussi jeune. Il va encore énormément s'améliorer. Je continue de penser que Jacob Fowler a les outils pour devenir un gardien de but partant. Si c'est pas à Montréal, ce sera ailleurs via une monnaie d'échange. Mais selon moi, dans tout le bassin d'espoir des Canadiens, le seul qui a un potentiel de devenir un élément majeur dans une équipe, là, je pense que c'est lui. Puis tu sais, j'ai toujours adoré. Ça en démordra pas, puis il l'a encore très bien montré la saison dernière.
2: Est-ce que toi, Marty, tu tombes plus dans le camp des gens qui pensent que Jacob Fowler doit retourner à Laval parce qu'il aurait plus de départs ou t'aurais pas de problème à ce qu'il soit à Montréal pour commencer l'année, puis il va être le numéro 2, puis il risque quand même d'avoir un 30-35 départs?
14: Ben, c'est sûr que moi, j'ai toujours été un peu plus de l'école de lui faire jouer des départs à Laval et tout ça, lui donner du millage et tout ça. Je le répète un peu, mais pour les gardiens de but, c'est différent que des attaquants et des défenseurs. T'as besoin de le voir pendant 2, 3, 4 saisons. Évidemment, Fowler est peut-être un peu plus dans la catégorie des exceptionnels, donc il est arrivé dans la LNH, dans mon cas du moins, là, plus tôt que ce à quoi je m'attendais. Maintenant, il faut quand même être réaliste. C'était le gardien de but qui a joué 17 matchs la saison dernière. Il a été, bon, c'est ça, je le répète, il a montré quand même parfois des lacunes un petit peu au fait que ça va très vite, il se faisait peut-être un peu surprendre, mais là, à un moment donné, ça va ralentir avec l'expérience, le fait d'enchaîner les situations de match, je pense que ça va s'améliorer, notamment dans les entraînements. Mais c'est sûr que s'il retournait à Laval, par exemple, pour simplement continuer de dominer tout ça, il y aurait pas nécessairement de problème aussi. Mais tu sais, c'est déjà quelqu'un qui est établi, c'est déjà quelqu'un qu'on voit dans les plans, je pense, là. Donc je serais très surpris par contre de le voir à Laval. J'ai l'impression que ça va être le tandem d'Obesh et Fowler. Je pense qu'il faut le voir comme ça. Puis la beauté chez un gardien de but, c'est que c'est peut-être un endroit où justement dans les séances d'entraînement, tu peux le plus t'améliorer à peaufiner toutes sortes de petites choses avec l'entraîneur des gardiens de but, Marco Marciano,
2: ouais.
14: que pour l'inverse. Là, si tu joues, tu joues pas, ça change quelque chose, c'est sûr, là. Mais tu peux te débrouiller quand même.
0: Ouais, puis il semble quand même très motivé l'organisation à vouloir, tu sais. Qui garde son rythme et tout, puis on est dans une génération aussi de la Ligue nationale où malgré le fait que t'as vraiment un bon gardien de but, le Canadien est quand même dans une situation où il y en a deux très talentueux.
2: C'est ça, donc c'est répartition... une époque de tandem, là. C'est plus ça. Comme à l'époque des Price, Lundqvist, Brodeur, où tu jouais 65-70 matchs par année, puis exact. Le Canadien a la chance d'avoir un des bons jeunes tandems de la Ligue pendant encore plusieurs années. Vraiment bon, merci beaucoup Marty pour ton top 10. Très très intéressant, comme d'habitude. Prends soin de toi, puis on se reparle la semaine prochaine. Vas-y Hugo. Oh! Oh! C'est quoi ça?
0: Ça, c'est du Rush, mon cher!
2: 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Yeah!
0: Eh oui!
2: Après la pause, Carey Price à l'anneau d'honneur du Canadien, des cotes dans EA Sports qui font jaser un peu plus tard à l'émission. On fait aussi le bilan des 5 premières années de Kent Hughes. Ça s'en vient dans le Club du Matin. Restez là.
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8: Hier, le Canadien de Montréal a annoncé qu'ils vont procéder à un hommage pour Carey Price cette saison. Il va être ajouté à l'anneau d'honneur du Centre Bell. Ça, c'est l'espèce d'anneau dans les hauteurs du Centre Bell où on rend hommage à tous les joueurs de l'équipe qui sont au temple de la renommée du hockey. Pour faire partie de cet anneau-là, il faut que tu sois intronisé au temple de la renommée. C'est pourquoi, par exemple, un gars comme Andrei Markov a reçu un hommage dans les dernières saisons parce que il sera jamais au temple de la renommée. Bref, il pourra pas être dans l'anneau d'honneur. Et ce qui est intéressant dans le cas de Carey Price, c'est que lui, il rentre au temple à Toronto le 9, et le Canadien ne perd pas de temps. Parce que dès le lendemain, dès le 10 novembre, c'est là qu'il va recevoir son hommage lors d'une cérémonie pendant le match contre le Wild du Minnesota. Il va devenir le 62e membre de l'organisation du Canadien à recevoir le privilège d'être au temple de la renommée. Les plus récents sont notamment Shea Weber en 2024, Pierre Turgeon en 2023 et Guy Carbonneau en 2019. Et là, écoute, pas le choix après ça. La continuation logique de la pensée, c'est OK, c'est quoi la prochaine étape? C'est le chandail retiré. Là, je voyais du monde sur les réseaux sociaux hier dire, ben là, est-ce que vu qu'on annonce ça, ça veut dire que son chandail va pas être retiré? Pas du tout. Même qu'au contraire, t'as besoin d'être dans l'anneau d'honneur avant que ton chandail soit retiré, parce que si vous regardez les chandails dans les hauteurs du Centre Bell, ils sont tous au temple de la renommée, ils sont tous dans l'anneau d'honneur aussi.
9: Donc, ouais, c'est ça.
8: Un n'exclut pas l'autre. En fait, un inclut l'autre. Vous connaissez déjà ma position par rapport à ça. Je ne pense pas qu'il mérite de voir son chandail être retiré, mais ça reste que c'est un pas de plus dans cette direction-là.
9: Ben, c'est sûr et certain, tu sais. Puis je pense qu'on a une prise de conscience aussi du côté du Canadien de Montréal avec justement la génération, puis ça avec c'est des arguments qu'on a déjà dit, la génération dans laquelle Carey Price a évolué. Par contre, tu sais, je regarde mettons les récents joueurs qui ont été intronisés dans cet anneau d'honneur-là, des Pierre Turgeon, Guy Carbonneau, chez Weber récemment. Puis la question que je me pose, c'est peut-être irrationnel de ma part, mais tu sais, je veux qu'on en discute. Est-ce que ça serait ça, au final, l'honneur ultime pour justement les chez Weber, Carey Price de ce monde-là, qui sont pas nécessairement au standard d'avoir un numéro retiré, mais qui ont grandement contribué à une génération de hockey du Canadien?
8: C'est le deuxième honneur le plus prestigieux que tu peux recevoir en tant qu'ancien joueur du Canadien.
9: Ouais.
8: C'est être dans l'anneau d'honneur, puis la coche d'après, c'est d'avoir ton chandail de retiré. Est-ce que le chandail de Price va être retiré? D'après moi, on va attendre. Si jamais c'est fait, ce ne sera pas fait tout de suite. T'sais, peut-être attendre de voir si la génération actuelle est capable d'aller chercher une coupe. Si jamais elle va en chercher une, après ça, je trouve que ça devient difficile de justifier un retrait du chandail de Price.
9: Ouais.
8: Tout ça, ça reste à voir, mais... Ça est-ce que je suis content pour lui. Il mérite d'avoir cette belle cérémonie-là. Il était dans un drôle d'entre-deux là, la saison passée parce qu'il faisait partie de l'organisation des Sharks. Puis même avant ça, il était encore sous contrat avec le Canadien, mais blessé, pouvait pas jouer. Fait que ses apparitions, son implication était assez limitée. Tu pouvais pas souligner sa carrière parce que tu le payais encore. Il était encore pas encore à la retraite officiellement.
9: Mm-hmm.

0: Là, ça va pouvoir être fait. J'ai hâte de voir comment le Canadien va procéder parce que généralement, l'organisation est très bonne pour faire ça. On a tellement un respect pour l'histoire, pour les légendes de l'équipe, que ces cérémonies-là, on les fait tout le temps en grand. T'sais, est-ce qu'on va ramener des anciens coéquipiers? Si ça.
1: Il y a des bonnes chances.
0: J'ai hâte de voir ce que ça va donner. Puis c'est cool que ce soit aussitôt dans l'année.
1: Oui, puis c'est Carey Price quand même. Là. C'est le joueur d'une génération. T'sais. C'est sûr que ça va être grandiose connaissant l'organisation. Puis c'est un honneur bien mérité néanmoins. Puis. Le Canadien a été chanceux. Les partisans du Canadien, on a été chanceux de voir Carey Price aller dans toutes ces années-là, puis être au sommet de sa carrière pendant tellement, tellement d'années consécutives, de remporter des prix. Écoute, ça va être très cool comme moment, sincèrement.
0: Ouais, écoute, hier, EA Sports a commencé à révéler les cotes pour certains de ses meilleurs joueurs. Pourquoi est-ce que je vous en parle? Parce que c'est quand même une façon assez objective de comparer plusieurs joueurs. Tu sais, c'est des chiffres. C'est quantifiable pour être capable de comparer certains joueurs à d'autres. On avait appris que Connor McDavid va être le premier de l'histoire à avoir une cote de 99. C'est mérité, peut-être un peu trop tard même, je dirais, dans son cas. Là, ça aurait dû être après sa saison de 153 points il y a quelques années. Si tu regardes chez les centres, c'est assez intéressant. Donc, McDavid est premier, t'as McKinnon, Draisaitl, Crosby et devant Macklin Celebrini, Alexander Barkov, Jack Eichel, Jack Hughes, et Nick Suzuki, selon EA Sports, est le 9e meilleur centre de la LNH. Moi, je prends Suzuki avant Jack Hughes. Pour le reste, c'est assez difficile à débattre. J'avoue que Sidney Crosby, sur un match de jeûne, il est encore capable de dominer. Là. Rien contre Suzuki, mais ça reste qu'on a vu ce que Crosby a fait aux Olympiques.
1: L'année passée, il fait 90 points à 37 ans.
0: Exactement. Fait que pas trop de débat là-dessus, mais ça montre le range de Suzuki. Ouais. Il est rendu top 10. Après ça, il est-tu top 9, 8, 7? 5, diront certains. Ça va être intéressant à suivre la saison prochaine. Et chez les ailiers droits aussi, on a fait notre classement. Je suis pas mal moins d'accord avec celui-là. Nikita Kucherov est premier, ça c'est bien correct. David Pastrnak est deuxième, très correct encore. Ensuite, Mikko Rantanen, Mitch Marner, William Nylander, Sam Reinhardt, Clayton Keller et au huitième rang des meilleurs ailiers droits de la LNH, on retrouve Cole Caulfield. C'est trop bas. Caulfield mérite d'être plus haut. Il mérite d'être au-dessus de Clayton Keller. Il mérite d'être au-dessus de William Nylander. Le gars a quand même marqué 51 buts la saison passée.
1: Exact.
0: Aucun dans un filet désert. Même un gars comme Sam Reinhardt, je pense que c'est débattable, mais Caulfield mérite d'être plus proche du top 5 des meilleurs alliés droits de la LNH.
1: Ouais, surtout en considérant que c'est des jeux annuels. Là, je veux dire, il faut que tu prennes en considération l'exploit du joueur. Là. Il mérite cette cote-là. Cole Caulfield... a été un des attaquants les plus dangereux cette année dans la Ligue nationale. Là. Je comprends là, que vous le mettez huitième, mais effectivement, Clayton Keller n'a pas été plus dangereux que Cole Caulfield l'an dernier.
0: Non.
1: William Nylander non plus. Donc moi, je suis d'accord avec toi, je pense qu'il pourrait être au moins top 5 là, des meilleurs ailiers droits de la Ligue. Là.
0: Tu le prends avant Reinhardt?
1: Ça, c'est débattable, mais je pense que oui pour ses exploits de la saison dernière.
0: C'est ça.
1: Simplement.
0: Il y a eu une meilleure saison l'an passé que Sam Reinhardt. Mais... Sam Reinhardt, la saison passée, c'était 29 buts, 61 points en 64 matchs. Cole Caulfield a fait 88 points, 51 buts, deuxième meilleur buteur de toute la ligue.
1: T'sais,
0: il mérite d'être plus haut sur cette liste.
1: Ça a fait du bruit quand il n'a pas été sélectionné sur l'équipe nationale.
0: Exactement.
1: C'est ça.
0: Fait que ça il risque d'avoir d'autres cotes là, qui vont sortir dans les prochains jours. On pourra en parler. Les défenseurs, où est-ce que Lane Hutson va se situer? Les gardiens de but? Jakub Dobesch, est-ce qu'il va être aussi dans le top 10 des meilleurs gardiens selon EA Sports? Ça reste à suivre.
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0: Dans 10 minutes, c'est le bureau des commissaires avec Dan Richard. On va se demander est-ce que Carey Price mérite d'avoir son chandail retiré par le Canadien. Qui pourraient être les autres prochains joueurs à voir leur chandail être retiré? Ça s'en vient avec Dan Richard de RDS dans une dizaine de minutes. Mais d'ici là, c'est un exercice qu'on a commencé hier, inspiré par le texte de Stu Cohen dans la Gazette. Le bilan de Kent Hughes, parce que ça fait presque 5 ans déjà qu'il est à la tête du Canadien de Montréal. Hier, on a fait le bilan de ses transactions. Aujourd'hui, on va faire le repêchage et les contrats. C'est sûr que pour le repêchage, ça peut être plus difficile parce que bon, il y a seulement eu les QV de 2022, 23, 24, 25 et 26. Donc 5 QV, ce sont des jeunes joueurs qui ne sont pas encore tous arrivés ou non dans la LNH, mais quand même, on a déjà une petite idée de ses bons coups, de ses moins bons coups. Je ne vais pas surprendre personne, mais de loin, la meilleure sélection du Canadien, sous Kent Hughes, et peut-être même un des plus grands vols de l'histoire de l'organisation, point final. Peut-être pas dans la catégorie de Patrick Roy, mais pas loin derrière, Lane Hutson. Ouais. Au 62e rang du repêchage de 2022, un vol qui a accéléré la reconstruction. Avoir un Lane Hutson qui débarque à 20, 21, 22 ans, puis qui est déjà un des défenseurs, un des meilleurs défenseurs de la Ligue. Écoute, ça avance ta reconstruction d'un an, ça.
1: Tu te dis, écoute, c'est incroyable l'impact que Lane Hutson a eu. Et moi, ce qui me fait capoter le plus là-dedans, Ali, c'est de voir à quel point les petits gabarits sont pas considérés. Parce que d'avoir vu Lane Hutson se rendre aussi loin au repêchage, c'est quasiment remettre ça sur un plateau d'argent au Canadien de Montréal.
0: Oui, mais en même temps, le Canadien a quand même choisi 3 joueurs avant Hutson, dont
1: 100%.
0: Un en début deuxième, puis un autre en fin première. Eux aussi, ils ont levé le nez dessus, en guillemets.
1: Exact, mais au final, c'est eux qui ont décidé de prendre la chance.
0: Oui, puis exactement.
1: Ça a été bénéfique.
0: Exactement, ouais. Parce qu'ils se sont dit à Mané, c'est trop beau pour être vrai ce gars-là, on le sait à quel point il est talentueux, même s'il est petit, on s'en fout. Pour moi, c'est un futur défenseur top 3 dans la Ligue. Déjà au même âge, il est plus dominant que ce que Quinn Hughes était, alors c'est de très bon augure dans le cas de Lane Hutson. D'autres bons choix, faut nommer Jacob Fowler, même s'il n'est pas encore établi à temps plein dans la Ligue, déjà, contrairement à ce que Corey Pronman va dire, je pense que pas mal tout le monde projette à ce que Jacob Fowler soit un excellent gardien numéro 1 dans la LNH. Le choix d'Juraj Slafkovský aussi, il faut le donner. Je le sais qu'il a été pris premier au total, mais c'était pas un choix consensus non plus. Les gens, il y en a qui voulaient Shane Wright, il y en a qui voulaient Logan Cooley. Le Canadien est allé à contre-courant, a eu le courage de prendre Slafkovský et ça a très, très bien vieilli. Maintenant, la pire sélection au repêchage. Encore une fois, ça fait juste 4-5 ans. Pas nécessairement facile à dire en date d'aujourd'hui, mais on n'a pas le choix d'y aller, Hugo, avec David Rangbacker.
1: Mais non.
0: 5e au total, ne s'est toujours pas établi dans la Ligue, mais surtout, c'est que quand tu regardes les joueurs choisis derrière lui, de plus en plus, il commence à s'établir. Ryan Leonard, Zach Benson, même Matvei Michkov, Dmitri Simachev, défenseur choisi tout juste derrière lui, domine pas mal plus dans la Ligue américaine que Rangbacker. D'autres gars comme Dalibor Dvorsky. Il n'y a pas personne qui va me faire à croire qu'en date d'aujourd'hui, le bon choix, c'était celui de Rainbaker.
1: Ben non, effectivement, surtout en prenant en considération qu'est-ce qui est venu après. Mais écoute, à ce moment-là, c'était un choix de défenseur qui était très sécuritaire pour le haut choix, le rang, mais qui venait avec son lot de petits pépins, les blessures notamment. Notamment au moment de sa sélection aussi, il était blessé. David Rainbaker a une opportunité c'est cette saison.
9: Exact.
1: C'est tout. Mais on s'entend-tu que c'est quand même décevant à dire qu'un cinquième choix au total a une opportunité, puis c'est là. Pis c'est même pas pour un poste top 4. Là.
9: Il commence à être limite trop tard. C'est un ça. Autre choix que ça, assurément pire que celui de Reinbacher, c'est juste que tu l'as pas pris aussitôt. Mais en 2022, le fait de choisir Philippe Méchard au 26e rang, ça a mal vieilli. Puis sur le coup, c'était une belle histoire, là, parce que bon, ami d'enfance de Slav, deux Slovaques et tout. Mais Méchard a de la misère à percer, pas dans la LNH, dans la Ligue américaine. T'as quand même quelques joueurs choisis derrière lui qui commencent à montrer de quoi d'intéressant. Maverick Lamoureux, Jiří Kulich, un gars comme Isaac Howard a eu des opportunités avec les Oilers l'an passé, Ray Schaefer. Pas nécessaire. Il n'y a pas de joueur derrière Méchard que t'es comme « Oh my God, ce gars-là va avoir une grande carrière. » Il n'y a personne en ce moment, mais écoute, Méchard ne jouera probablement jamais dans la LNH. C'est un choix de première ronde gaspillé.
1: Exactement. Surtout en considérant les deux... Mettons les deux choix après, là, tu sais, Owen Beck puis Lane Hudson, ça a toujours... Tu sais, ça a été déjà un pas de plus énorme, là. Tu sais, on les a pris après. Donc, effectivement,
9: exactement.
1: Là, c'est pas...
9: Pour moi, le choix de Reinbacher est pire parce qu'il a été pris plus haut.
1: C'est ça.
9: C'est ça l'affaire au repêchage, c'est que quand tu choisis haut, on a des attentes plus élevées. Même si Reinbacher a plus de chances de s'établir dans l'LNH que Méchard, ça reste que quand tu choisis top 5, t'es supposé repêcher un joueur d'impact, un attaquant de premier trio, un défenseur de première paire. Ce sera visiblement pas le cas. Maintenant, au niveau des contrats, écoute, je peux même pas dire qu'il y a eu un mauvais contrat Kent Hughes. C'est fascinant, mais vous ferez le tour des contrats qui ont été octroyés. Je peux pas dire ça a été quoi le pire. Regarde, peut-être Kirby Doc, mais regarde, on lui avait donné une chance à l'époque. On croyait encore en lui, Kirby Doc, il y a 4 ans. C'était pas la même chose qu'aujourd'hui.
1: Samuel Montembeault.
9: Montembeault, mais même là, Montembeault, son année où il était le gardien numéro 1, puis il a joué 64 matchs à 3 millions, c'était une aubaine. Puis même en date d'aujourd'hui, ça fait pas si mal à l'équipe.
1: Texier,
9: mais il y a un impact, tu sais, puis il va avoir une chaise cette année. Fait
1: c'est juste 2 millions.
9: Pas de mauvais contrat. C'est fou à dire. Kent Hughes n'a pas donné de mauvais contrats. Des bons, il y en a une tonne. Lane Hudson vient en tête de liste. Mais Ivan Demidov, Cole Caulfield, Juraj Slafkovský, Mike Madison, on pourrait dire Jake Evans aujourd'hui, il paraît très bien dans ses négociations de contrat Kent Hughes.
1: Est-ce que tu considères que Kent Hughes, c'est le meilleur directeur général pour négocier, le meilleur négociateur de la Ligue?
9: Ah, c'est une bonne question. Quand tu compares son travail aux autres ententes qui ont été signées cet été, pas le choix de dire que oui.
1: Ouais.
9: T'as moi pas aussi. Le choix, parce qu'écoute, il y a des joueurs au talent similaire qui signent pour pratiquement deux fois plus.
1: Ouais, ça a aucun sens.
9: Tu sais, Demidov, là, il aurait pu dire, non, moi je veux 15, je veux 16 millions de dollars, puis s'il avait attendu à jouer une autre année complète, il l'aurait peut-être eu, peut-être même plus. Mais ils ont été capables de l'avoir pour un peu plus que 9. Lane Hudson, Makar puis Hughes vont signer pour 18 et plus.
1: Ouais.
9: Est-ce que vous allez me dire que Lane Hudson est 50% moins bon que ces gars-là? Non.
1: Non, c'est
9: alors
1: ça.
9: Oui. Écoute, c'est chauvin un petit peu, mais pas le choix. Kent Hughes est le meilleur négociateur de contrat parmi les DG de la Ligue.
1: C'est une phrase que j'aime entendre, ça.
9: Moi aussi, j'aime. Vraiment.
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22: La soirée hockey, on la set maintenant. Voici les matchs.
1: Les matchs!
9: Qu'est-ce qu'on suit dans le monde du sport aujourd'hui, Hugo?
1: Aujourd'hui, série très importante, Oli, entre les Jays et les Rays qui se poursuit. Max Scherzer sur la butte pour les Blue Jays contre Drew Rasmussen. Des Rays, un demi-match de retard que les Blue Jays ont sur la dernière place donnant accès aux séries pour la course au meilleur deuxième. Et les Twins et les Rangers seront en action aussi. Les Orioles de Baltimore aussi. Donc, match très important à gagner pour les Blue Jays. Est-ce que, selon toi, ils seront en série après ce match?
9: Oh, après ce match, c'est une bonne question. Les Twins reçoivent la visite des Braves d'Atlanta. Les Rangers du Texas reçoivent les Nationals de Washington. J'ai pas l'impression. Mais tu sais, tant que les Blue Jays se maintiennent dans ce coussin-là, là, de un demi-match, un match... C'est une excellente nouvelle.
1: Parce que après ça, tout est à prendre pour la suite parce qu'ils ont un calendrier quand même assez facile.
9: Exact.
1: Pour la suite. Sinon, CF Montréal en action ce soir, Rudy.
9: Match très important ce soir parce que ça pourrait être le premier match d'Alexis Sanchez avec le CF Montréal. Évidemment, il ne sera pas partant, il n'est pas encore prêt pour ça. Mais on dit qu'il pourrait peut-être disputer quelques minutes pour l'équipe, peut-être rentrer en fin de match, là, un petit 10-15, question de avoir un peu d'action. Peut-être commencer à bâtir une certaine chimie avec ses coéquipiers, le CF Montréal qui se rend sur la route pour affronter le Crew de Columbus. C'est toujours des matchs spéciaux contre Columbus parce qu'il y a plusieurs anciens du CF Montréal qui évoluent avec l'équipe. Et c'est un match qui est prenable. Columbus est seulement 3 points devant Montréal au classement de la MLS. Montréal est 14e. La dernière place pour rentrer dans le play-in, c'est DC United à 24 points. Fait que tu sais, t'es à 7 points. Là, il faut que tu commences à accumuler des victoires. Ouais. Ils ont eu des bons résultats, des matchs nuls. Mais écoute, pas de victoire en MLS depuis le début du mois de mai. Je sais que tu as eu la pause de la Coupe du Monde entre-temps. Mais il faut absolument que tu commences à accumuler les victoires avant que Sanchez soit un régulier pour toi.
1: Oui, exactement. En fait, aussi, ça prouve aussi à quel point on est capable de trouver un air d'aller lorsque Sanchez va être capable d'intégrer l'alignement à temps plein. Effectivement, ça va être une belle opportunité de tirer du momentum. Là,
9: on dit que c'est en fin de semaine contre le LA Galaxy, justement à Montréal, qu'Alexis Sanchez devrait obtenir vraiment son premier vrai match, potentiellement un départ. Fait que les billets pour ça, ben déjà, ça part comme des petits pains chauds. C'est pas mal plus cher. Il va avoir un méchant beau party sur place là, si Sanchez est vraiment dans le 11 partant pour le CF Montréal. Mais tu sais, je regarde le coup de Columbus. T'en as une couple, là, Rudy Camacho, Evan Bush, quand même des gars qui ont passé longtemps avec le CF Montréal. Leur coach, c'est Laurent Courtois, celui qui était là.
1: Il n'y a pas si longtemps que ça,
9: mais c'est une éternité parce qu'entre-temps, il y en a eu d'autres. Ils sont même allés rechercher Joseph Martinez. Ça s'était pas super bien passé entre Courtois et Martinez. Bref, ça va être intéressant à suivre. CF Montréal contre Crew de Columbus ce soir.
1: Exact. Et au tennis, c'est l'Omnium de Cincinnati, les huitièmes de finale. Félix Auger-Aliassime sera en action ce soir face à Francis Tiafoe.
9: Ouais.
1: Mais il y a aussi mon favori, Raphaël Jodor, qui va affronter l'Italien Flavio Cobolli. Et chez les femmes, il y a Arina Sabalenka, Gaziatek et Elena Rybakina qui seront en action aussi, les grandes têtes de série de l'Omnium. Qui seront à surveiller dans ces huitièmes de finale-là.
9: Hey, d'ailleurs, dans le monde du tennis, on n'en a pas parlé aujourd'hui, mais Nick Kyrgios a été suspendu après un contrôle positif à la cocaïne.
1: Ça, c'est fou.
9: Ça s'ajoute là, au très, très long dossier de frasques de Nick Kyrgios là, depuis son entrée sur le circuit de l'ATP. C'est le bad boy. Puis là, évidemment, ça s'ajoute à ça. On verra s'il y a des conséquences par rapport à tout ça. Là. Mais bon, il dit que c'est une erreur et tout.
1: Et voilà.
9: Voilà.
1: Tape ses doigts.
9: Écoute, il est tombé jusqu'au 919e rang mondial dans les dernières années.
1: C'est difficile.
9: C'est une descente aux enfers pour lui.
1: Exact.
9: J'espère qu'il va se reprendre en main.
1: Ouais, moi aussi.
9: Le tennis a besoin de...
1: Il donne un bon spectacle. Il donne un énorme spectacle.
9: C'est juste que là, il peut pas en donner parce qu'il joue plus vraiment.
1: Exact.
9: Fait que c'est pas mal ça.
1: Ouais, ça fait le tour, allez, pour les matchs.
9: Excellent, merci beaucoup, Hugo. Merci beaucoup à tout le monde d'avoir été à l'écoute de l'émission aujourd'hui. On se retrouve demain, même heure, même poste. Ben, d'ici là, ça va être Richard Labbé et Frank Grenier qui vous attendent dans le tailgate. Donc, au nom de toute l'équipe, Olivier Paiement à l'animation, Hugo Reich à la réalisation et PO Deschênes aux réseaux sociaux. Merci d'avoir été là et on se reparle demain. Prenez soin de vous. Bye.
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9: Le Club! Bon mercredi tout le monde, bienvenue dans une autre belle édition du Club du Matin. Olivier Paiement avec vous pour les 4 prochaines heures. Merci d'être à l'écoute. Peu importe où vous êtes, peu importe de où vous nous écoutez, de Montréal au 91.9 Québec, 100.9 Gatineau, 96.5 sur l'application mobile de BPM Sport ou encore sur notre diffusion en direct sur YouTube. Et comme à l'habitude, j'étais avec mon acolyte Hugo Reich. Comment ça va, Hugo?
1: Salut, Olivier. Ça va super bien, toi?
9: Top shape. Top shape. Déjà, milieu de semaine. C'est fou comment ça avance vite. On a un gros show. Gros show pour vous aujourd'hui. Vous avez peut-être vu ça passer hier. L'expert, je veux dire entre guillemets, de The Athletic, Corey Pronman, il est allé d'un classement des meilleurs groupe de joueurs de moins de 23 ans pour les différentes équipes de la LNH. Donc, il a classé les équipes 1 à 32, mais après ça, individuellement, pour chaque équipe, il a aussi donné son classement. Ça fait beaucoup réagir. Je vais être honnête, c'est un peu n'importe quoi son affaire, mais il faut qu'on en parle, parce que ben, quand il y a des choses comme ça qui arrivent, il faut être capable de dire la vérité, fait qu'on va parler de ça en début d'émission. On va aussi y aller d'un classement, pour moi, ben, pas mal plus important, celui de Martin Thériault dans un peu plus d'une heure, Marty. Il va compléter son top 10 de la Banque d'espoir du Canadien de Montréal. Plus tôt cette semaine, il y était allé des rangs 10 à 6. Ben là, aujourd'hui, Marty va faire son top 5. J'ai vraiment hâte de l'entendre par rapport à ça. On va bien évidemment continuer notre tour d'horizon des différentes divisions dans la NFL. Aujourd'hui, ce sera le sud de l'Américaine. On va parler des Blue Jays. Grosse victoire pour Toronto hier. Ils sont en feu et la course aux séries s'annonce très excitante. On va parler de Carey Price. On a appris hier que le Canadien allait lui rendre hommage. Il va être ajouté à l'anneau d'honneur. Qu'est-ce que ça veut dire pour la suite des choses? Alexis Sanchez s'est adressé aux médias montréalais hier aussi. Je veux revenir par rapport à ça. Plusieurs déclarations très intéressantes. Donc, Martin Thériault, l'historien Marcel Dugas aussi va faire son tour. Une chronique très intéressante aujourd'hui. Vous le savez, les Savannah Bananas. Faut bien le prononcer. C'est rendu la grosse affaire aux États-Unis. Essentiellement, c'est un peu comme les Harlem Globetrotters du baseball. Ils font des affaires vraiment spectaculaires, puis je vous le dis là, c'est un phénomène. Ils remplissent des stades de football, des stades de baseball, ça joue à ESPN pratiquement à tous les soirs. Ça sort de où ce phénomène-là? Un peu du cirque sportif. Il y a une connotation sociale hyper importante derrière ça. Ben Marcel Dugas va venir nous l'expliquer un peu plus tard. Dan Richard, comme à l'habitude le mercredi, dans le bureau des commissaires. Deux invités spéciaux aussi plus tard à l'émission. Marie-Andrée Lessard, ancienne joueuse de volleyball de plage qui a participé aux Jeux olympiques de 2012 à Londres. Parce que cette fin de semaine, il y a un événement très important à Montréal. Le Montreal Beach Pro Tour, un des plus gros tournois de volées de plage au monde. Elle va en parler avec nous. On va bien évidemment surveiller Melissa Umana Paredes et Brandi Wilkerson qui vont y aller pour le triplé. Les deux Canadiennes seront assurément à suivre. Et Steve Penney, aussi l'ancien gardien de l'organisation du Canadien, va être un invité spécial pour nous. On va revenir sur sa carrière, parler de gardien de but aussi. Lui a vécu ça, un ménage à trois. Il a vécu ça, ben, des épopées printanières, un peu comme on a vécu avec Jakub Dobesch dans les dernières années. J'ai bien hâte de lui poser des questions par rapport à tout ça. As-tu passé une belle journée hier, Hugo?
1: Oui. Journée de changement, Audi. J'ai plus de barbe. Voilà.
9: Ben oui, écoute. Hey, ce matin...
1: On a décidé de se raser hier. Ça fait du bien, oh, honnêtement. On étant moi qui parle à la troisième personne. Voilà.
9: C'est quand même bon. C'est une décision collective.
1: Non, non, non. Au grand désarroi de ma copine, moi, il fallait que je fasse le ménage. Je commençais à avoir chaud. T'sais, l'été, il fait chaud. Ouais. Avec une grosse barbe.
9: T'avais, faut le dire, là, pour les gens qui nous écoutent peut-être pas sur YouTube... Hugo avait vraiment une grosse barbe.
1: C'était la plus longue que j'ai jamais eue, honnêtement. Et là, j'étais tanné. Il fallait vraiment qu'on chope ça.
9: Si ça avait été les séries, là, t'aurais été parmi ceux qui ont des bonnes barbes des séries. Là.
1: Ouais, ben là, je peux...
9: pas Lane Hutton.
1: Non, non, mais là, je peux voir... Tu sais, je peux voir le plafond de ma barbe. Là, c'est ça, le plafond. Fait que...
9: C'est ça.
1: Fait que je suis quand même content pour les prochaines années, les prochaines opportunités que je vais avoir de la laisser pousser. Non, mais sérieusement, hier, Ali, je suis allé à une place que j'aime beaucoup pour souper. T'aimes les smash burgers dans la vie?
9: Oui.
1: OK. Faut que tu essayes cette place-là à Boucherville. Ça s'appelle Chez Écrapou.
9: OK.
1: C'est à côté de la 132. Meilleur smash burger de la Rive-Sud.
9: Ah, oh, ouais.
1: Ouais, hier... j'étais allé là avec un de mes amis. Ça a fait du bien. Un bon smash burger avec une bonne petite bière. Pour vrai, ça en vaut la peine.
9: Ils ont-tu comme une petite terrasse dehors?
1: Non, c'est comme genre un resto style cantine un peu. T'arrives là, ça a un peu l'air de rien, mais bouffe, incroyable. C'est souvent ces endroits-là qui surprennent tout le monde.
9: Ben oui.
1: T'as pas quoi, t'as dit, la bouffe est solide là-bas. Puis ils ont plusieurs options aussi. Là. Je te le conseille fortement. C'est pas si loin de Montréal.
9: Les places qui sont les moins impressionnantes de l'extérieur, souvent, là, c'est celles qui réserve les plus belles surprises.
1: Ouais, sérieusement.
9: Est-ce que c'est quand même proche d'où on va déménager, là?
1: Quand même. Genre une genre de quinzaine de minutes de où est-ce qu'on est.
9: Ben là,
1: ouais.
9: Ça va être un must une fois qu'on va être sur la rive sud.
1: Ça
9: d'abord.
1: Vaut la peine.
9: Ça va faire partie. Je tenterai de me faire une petite bucket list.
1: C'est vrai?
9: Quand on déménage sur la rive sud, les différentes places où je dois aller.
1: Ah ben là.
9: Alpha.
1: Ça a l'air,
9: c'est la meilleure poutine au monde.
1: Alpha, c'est très bon. Sur chemin Chambly à Longueuil. Ben... Ouais, votre maison aussi à Longueuil, très bon.
9: Votre maison, ok.
1: Ouais.
9: En tout cas. J'essaie d'aller sur la rive sud le moins souvent possible parce que je suis à Montréal. Puis ça peut être l'enfer des fois de traverser le pont puis après ça revenir
1: après.
9: Mais une fois que t'es rendu là-bas, ben, y a plein de beaux spots sur la rive sud. Fait que j'ai quand même hâte.
1: Toi, t'as passé une belle journée hier?
9: Ouais, je suis allé golfer.
1: Okay.
9: C'est passé correct. Rien à dire de plus.
1: Sur le 9e.
9: Exactement.
1: Un coup de moins, c'est pas pire.
9: Non, la bonne nouvelle, c'est que mon meilleur trou, ça a été mon dernier. J'ai fait un par sur le dernier.
1: Ah, that's it.
9: Fait que ça m'a vraiment donné espoir pour la suite. Le reste, c'était bof, là. Mais ça s'était bien passé.
1: Très cool.
9: Pour le dernier trou. Et après ça, en soirée, j'étais allé au gym et j'ai croisé notre collaborateur, Nicolas Cloutier. Salut!
1: Ah ouais?
9: Je savais pas, il allait au même gym que moi.
1: Bon.
9: On s'est mis à bencher, 6 plates de chaque bar.
1: Trop fort.
9: Écoute.
1: Trop fort.
9: Un mardi soir comme un autre.
1: Ben ouais, c'est ça. Exact.
9: C'est ça.
1: Parfait, c'est hâte d'avoir Cloutier comme spotter quand même. C'est pas
9: pire. Quand tu benches 6 plates comme moi de chaque côté, t'as comme pas le choix d'avoir un spotter.
1: Ouais,
9: évidemment.
1: C'est ça.
9: Je fais des blagues. Tout le monde. Je fais des blagues. Mais en tout cas, c'était cool de le voir. Puis il va faire partie. Il va faire partie de l'équipe de BPM dans la prochaine année.
1: Ben ouais, il est très bon.
9: Des très bons jeunes journalistes sportifs dans notre milieu. Bon, ça fait le tour de ça. Il faut commencer pour l'édition du 19 août 2026 dans le Club du Matin. Hier, quand je préparais l'émission, j'hésitais un peu à parler de ce sujet-là. Parce que je me disais, honnêtement, c'est tellement n'importe quoi, c'est tellement ridicule comme liste. Est-ce que ça vaut vraiment la peine de consacrer de l'énergie par rapport à ça? En même temps, c'est un petit peu notre devoir aussi. Parce qu'on a un micro, on a une plateforme qui nous est offerte. Puis notre job, c'est pas juste de parler des bonnes choses, puis de parler de positif, puis d'être des cheerleaders. Quand il y a des choses avec lesquelles on n'est pas en accord, quand il y a des phénomènes, des opinions que nous, on trouve que ça n'a pas de bon sens, ben c'est notre travail de le critiquer. Je fais référence à la liste de Corey Pronman, expert d'espoir chez The Athletic, parce que hier, Il a publié son classement des meilleures pipelines de moins de 23 ans dans la LNH. Donc, quelles sont les équipes qui ont les meilleurs groupes de joueurs de moins de 23 ans, incluant ceux qui sont dans la LNH? Donc, pour le Canadien, par exemple, ça inclut pas Suzuki, ça inclut pas Caulfield, ça inclut pas Gouley, mais ça inclut Slaff, puis ça inclut Michael Hage, puis Ivan Demidov. Vous comprenez le concept. Il y a certaines choses qui ont du sens avec son classement. Je dirais que quand tu regardes comment il a classé les équipes 1 à 32, c'est bien correct. Les Sharks sont premiers. Macklin Celebrini, Michael Misa, Will Smith, Ivar Stenberg. C'est difficile de vraiment aller à l'encontre de ça. Pas mal, tout le monde est unanime sur la planète hockey. Les Sharks sont l'équipe qui a le plus bel avenir. OK, on est d'accord là-dessus. Deuxième rang, il y a les Ducks. Troisième rang, c'est le Canadien. Peut-être débattable, 2-3, est-ce que ça aurait été le Canadien devant les Ducks? Personnellement, j'aurais mis le Canadien derrière sa nausée. J'aurais mis les Ducks 3e, mais regarde, rendu là, on ne s'obstinera pas trop. 3e sur 32, c'est très impressionnant, surtout que, comme j'ai dit, il y a certains des meilleurs joueurs du Canadien qui comptent même pas dans cette liste-là. 4e rang, c'est les Blackhawks. 5e rang, c'est le Mammouth. 6e rang, le Kraken. 7e, les Blues, bref. Juste de manière générale, quand tu regardes ce classement-là, c'est bien correct, ça a du sens. Mais c'est quand tu creuses un petit peu plus et tu regardes comment Corey Pronman a classé les différents jeunes joueurs dans chaque équipe que tu réalises que ça n'a pas de bon sens, son affaire. C'est complètement ridicule. Et c'est pas la première fois qu'il fait ça, mais cette fois-ci, j'ai l'impression que Corey Pronman s'est dépassé. On va y revenir dans un instant. Commençons par le positif quand même. Le top 3, selon Corey Pronman, des meilleurs moins de 23 ans chez le Canadien. Juraj Slafkovský 1, Ivan Demidov 2 et Lane Hudson 3. Je pense qu'on peut être d'accord. Il n'y a pas de débat sur ces 3-là. Non. Après ça, l'ordre est à revoir.
1: Ouais, exactement.
9: T'sais, vous avez peut-être tous un classement différent, mais on s'entend que chez les moins de 23 ans, ce sont les 3 meilleurs chez le Canadien.
1: Assurément, assurément. C'est des gars qui vont clairement avoir le plafond le plus élevé. On peut pas s'obstiner là-dessus. Ils font l'unanimité.
9: Mm-hmm.
1: Exact.
9: Exactement. T'sais, ce sont 3 joueurs qui ont un potentiel élite. 3 joueurs qui éventuellement pourraient devenir, ou peut-être même le sont déjà, des joueurs dominants à leur position respective. Slaff vient de faire une saison de 70 points malgré son jeune âge. C'est un gars qui éventuellement pourrait peut-être s'approcher du plateau des points par match avec son physique, son gabarit imposant. Ça va être un joueur qui pourrait être dominant en séries éliminatoires. Ivan Demidov vient de connaître une saison recrue fantastique. Être capable d'inscrire une 60aine de points comme recrue de 19 ans dans la LNH, quand tes compagnons de trio sont pas nécessairement de calibre top 6, c'est hyper impressionnant. Lane Hudson, tout le monde le considère déjà comme un défenseur top 10 dans la ligue. Pour certains, il est top 7. Pour d'autres, il est top 5. C'est une question de temps avant qu'il soit dans la conversation. Est-ce que c'est un défenseur top 3? Puis un jour, Lane Hudson va se battre pour des Norris. Après ça, si tu me demandes personnellement, moi, j'aurais Hudson 1, Demidov 2 et Slafkovský 3.
1: Je pense que si on suit aussi au potentiel et où est-ce que les jeunes peuvent aboutir, là, je pense que cet ordre-là est super raisonnable. Ça serait le mien aussi, je veux dire. Lane Hudson est le meilleur joueur des moins de 23 ans du Canadien de Montréal et même parmi les meilleurs de moins de 23 de la Ligue nationale dans le top 5 facile. Donc, meilleur potentiel à Lane Hudson. Ivan Demidov, ben là, on considère plus aussi l'aspect de talent, si vous voulez.
9: C'est
1: là,
9: ça.
1: Juraj Slafkovský est un joueur très talentueux, mais on s'entend tous pour dire que Ivan Demidov est plus talentueux que Juraj Slafkovský.
9: Oui.
1: Une fois qu'il va arriver à vitesse, qu'il va avoir une meilleure compréhension de son espace, ben son développement va bien se faire, puis au sommet, il va être meilleur. Mais il va peut-être être moins bon que Lane Hudson.
9: Le plafond de Demidov est plus élevé que celui de Slafkovský. Tu regardes 100%. Demidov aller comme recrue de 19 ans dans la LNH avec sa vision hors pair, ses mains phénoménales, son agilité sur patin.
1: Son tir est bon, son tir.
9: Son tir, qu'il n'utilise pas assez, mais qui est dévastateur. Puis tu te dis, oh, s'il fait ça comme recrue, ça va être quoi quand il va être dans la fleur de l'âge?
1: C'est ça.
9: Faudrait pas être surpris qu'un jour, Ivan Demidov dépasse le plateau des 100 points, peut-être même plus. Slafkovský, je pense pas qu'il y ait un plafond qui est aussi élevé, mais il va être capable d'aider le Canadien dans d'autres circonstances. Fait que tout le monde a son opinion différente, mais on est d'accord que ces trois-là, 1, 2, 3, classez-les comme vous voulez. Par la suite, on retrouve Alexander Zarovski au 4e rang. OK. Gleb Pugachev est 5e. OK. David Reinbacher, 6e. Et 7e, c'est Michael Hage.
1: Ouais.
9: Déjà là, je trouve que ça commence à se gâter. Pour moi, Michael Hage, avec ce qu'il a prouvé à l'Université du Michigan, au Mondial Junior l'an passé, où c'était peut-être le meilleur joueur du Canada, pour moi, t'as pas le choix de le mettre devant ceux-là.
1: Ben oui.
9: Et en plus, si tu te fies à ce que les informateurs, les insiders disent à gauche puis à droite, clairement, le Canadien, dans sa hiérarchie au sein de l'organisation, il voit Michael Hage plus haut que ces gars-là. Il voit Michael Hage comme un intouchable. Il voit Michael Hage comme le potentiel futur deuxième centre de l'équipe. Comment est-ce que tu peux l'avoir derrière David Reinbacher, qui peine encore à percer dans l'alénage, ouais, ou Gleb Pougachev, qui, tout le monde se met d'accord que c'est quand même un joueur au plafond offensif limité.
1: Ouais, exactement. Là, t'sais, je sais pas si c'est un standard de physicalité, de gabarit ou quoi que ce soit, mais au niveau preuve, comme tu l'as dit, Michael Hage a été est probablement le meilleur espoir parmi le reste là, de ces quatre qu'on vient de nommer. C'est aussi le gars qui a le plus de potentiel. T'sais, je comprends que Reinbacher est un peu plus établi dans les professionnels, a même joué dans la Ligue suisse, qui a été qui est une ligue pro en Europe aussi, mais tout de même, en termes de potentiel, en termes de démonstration de talent, Michael Hage doit être quatrième. Puis, j'enlève rien à Alexander Zarovski. Je pense qu'il y a beaucoup de gens au sein de l'organisation du Canadien et même l'entourage qui considèrent qu'il y a des aspects élites à son jeu qui pourront être super complémentaires à un Ivan Demidov ou qui pourront bien s'arrimer au système de jeu du Canadien de Montréal. Mais il n'est pas arrivé encore. Puis il n'est pas établi dans le système de jeu nord-américain. Michael Hage, on parle d'un gars qui a décidé de retourner à l'université, mais qui pourrait très bien jouer avec le rythme de la Ligue nationale tout de suite. Là. En tout cas, moi, je considère ça beau aussi.
9: Donc déjà, liste débattable, mais regarde, tout le monde a droit à son opinion. C'est pas la fin du monde. Mais attendez de voir ce qui s'en vient, OK? Il y a un nom en particulier que vous n'avez pas encore attendu. Ça va vous prendre longtemps avant de l'entendre. Donc les meilleurs, moins de 23 ans dans l'organisation du Canadien. AJ 7. Owen Beck est 8e. Bryce Pickford est 9e. Adam Engstrom est 10e. Florian Jacquet est 11e. Tyler Thorpe,
1: ouais,
9: est 12e.
1: Oh.
9: Vous aurez compris qu'il manque quelqu'un, là. Jacob Fowler, selon Corey Pronman, est le 13e meilleur joueur de moins de 23 ans dans l'organisation du Canadien. C'est complètement ridicule.
1: Ça n'a aucun sens. Ça n'a littéralement aucun sens.
9: Je comprends que Corey Pronman, il veut faire réagir. Il veut que les gens cliquent sur ses textes. Il veut être lu. Il veut qu'on parle de lui. Mais il y a des limites à vouloir faire réagir. Jacob Fowler au 13e rang, c'est honteux. Tout ce que ce gars-là fait depuis qu'il a 17-18 ans, c'est dominer dans la USHL, dans la NCAA, à Laval. À Montréal, il a été pitché dans la gueule du loup. Dobesch et Montembeau, ça allait pas au fait. Le Canadien avait absolument besoin d'un diachylon, d'une solution, ouais, miracle. On a envoyé un jeune gardien de 21 ans devant le filet et il a fait la job.
1: Il a gagné son premier match.
9: Il a gagné son premier match. Il a fini l'année avec... Parce qu'après ça, on l'a renvoyé à Laval. Ça marchait toujours pas. On l'a encore appelé en sauveur par la suite. Il a fini sa première année dans les rangs professionnels à 21 ans à Montréal avec un pourcentage d'efficacité de 908.
1: C'est très bon, là.
9: T'es en train de me dire que ce gars-là est derrière Tyler Thorpe?
1: Ben non.
9: Tyler Thorpe, il jouait sur le quatrième trio du Rocket de Laval
1: ça,
9: l'an passé.
1: Ça a
9: Florian
1: aucun sens.
9: Jacquet, je l'aime. C'est un bel espoir. Il a un certain potentiel, tu sais, puis c'est un gros bonhomme. On aimerait ça qu'il perce la LNH. Il est à des années-lumière du talent de Jacob Fowler.
1: Ben oui, c'est incontesté.
9: Écoute, même le collègue de Corey Pronman, Scott Wheeler, plus tôt cet été, rappelle-toi, il a fait une liste des meilleurs espoirs devant le filet. Fowler était même pas 13e des meilleurs espoirs gardiens de la Ligue. Il était le meilleur espoir,
1: ben oui,
9: chez les gardiens de but. Attendez de voir ce que Martin Thériault va nous dire un peu plus tard à l'émission. Il a en très haute estime Jacob Fowler. C'est honteux de l'avoir aussi bas sur une liste comme ça.
1: Je peux pas comprendre. Puis encore une fois, tu viens d'élaborer aussi ces chiffres dans la Ligue nationale. Le gars a des chiffres dans la Ligue nationale, puis ils sont bons, ces chiffres-là. Ben oui. Comment tu peux pas considérer ça?
9: À Laval,
1: le gars a été bon.
9: À Laval, il a été excellent. 916, 19, 7, 1, 2.23. S'il avait joué toute l'année à Laval, il aurait été une des recrues de l'année dans la Ligue américaine.
1: C'est ça, là. Ça n'a aucun sens. Puis je sais pas comment il a considéré sa liste. Je sais pas comment il l'a bâti non plus. Mais on s'entend, Ali, pour dire que faut au moins que ce gars-là soit dans ton top 5. Là.
9: Oui.
1: T'sais, en prenant en considération, mettons, Michael Hage, là, Jacob Fowler doit être là aussi. Là. T'as pas le choix. Là.
9: Ils sont à peu près au même niveau. Là.
1: Exact. Là.
9: N'importe quelle personne qui suit de près les espoirs va te dire « Écoute, ce gars-là, c'est pas juste un des bons espoirs du Canadien, c'est un des meilleurs jeunes gardiens d'avenir dans la LNH. Tu l'as derrière Tyler Thorpe. Rien contre Tyler Thorpe, là, je suis sûr qu'il est super gentil. Écoute, c'est très probable qu'on voit jamais ce gars-là porter l'uniforme du Canadien dans un match de saison régulière.
1: C'est ça que j'allais dire. Pendant ce temps-là, t'as Jacob Fowler qui est établi dans la ligue. Ben, établi en guillemets,
9: ben, il a joué des matchs puis il a bien fait.
1: Mais c'est ça, exact. T'as le Thorpe, là, je m'excuse, là, mais ça sera pas un gars de Ligue nationale. Là.
9: Non seulement est-ce qu'il a derrière Tyler Thorpe, il l'a seulement un rang devant Alexis Cournoyer et deux rangs devant Yevgeny Volokhin. Cournoyer 14, Volokhin est 15. Juste pour vous donner des chiffres pour comparer. Puis Alexis Cournoyer, c'est une super belle histoire. C'est un espoir intéressant aussi pour ouais. le Canadien, mais il devrait pas être dans la même catégorie que Fowler. L'an passé, Cournoyer, il jouait à Cornell, qui est une division, qui est une conférence moins forte que celle dans laquelle ouais. Fowler évoluait à Boston College. Okay? Il jouait à Cornell dans la Ivy League. 2.05 moyenne de but alloué, 915 pourcentage d'efficacité. C'est correct, mais je vous rappelle qu'il faisait face à une compétition plus faible. Au même âge, Fowler dans la NCAA, 1.63, 940.
1: C'est ça.
9: Ils sont pas dans la même catégorie. Yevgeny Volokhin, il se fait balloter entre les ligues juniors, la ligue américaine russe, un petit peu de KHL. C'est très possible qu'on le voit jamais en Amérique du Nord. En tout cas, si l'objectif de Corey Pronman était qu'on parle de lui, ben, il a réussi.
1: Bravo.
9: Mais c'est ridicule. C'est honteux. Il nuit à sa propre crédibilité. Comment est-ce que tu peux te définir comme étant expert quand tu fais comme ça? Puis là, je parle du Canadien, là, mais tu pourrais faire le tour d'à peu près chaque équipe, puis il y a des incongruités, il y a des affaires que tu te dis « Hein, comment ça? » Tu sais, je regarde par exemple le Mammoth de Utah, Thomas Lavoie, un défenseur québécois, quand même un des bons espoirs chez les joueurs québécois. C'est un défenseur qui avait été pris au quatrième tour il y a quelques années. Il a joué notamment pour l'équipe au Cap-Breton. Et là, la saison passée, il était avec les Saguenay de Chicoutimi. Un bon espoir en défense, choix de troisième tour, pardon. Par exemple, Thomas Lavoie, il a mis 4. Et TJ Ginla, qui a été un choix top 10, qui pourrait peut-être percer la formation du Mammoth dès cette année, qui a été dominant dans la Ligue de l'Ouest la saison passée, il a mis 6e. Bref, il y a quelque chose qui marche pas. Avec chaque équipe, il y a des affaires qui n'ont pas de bon sens. Finalement, je suis un petit peu tanné qu'on fasse ça avec Corey Pronman, parce qu'à chaque fois, c'est ça. Là. Rappelez-vous, c'est celui qui croit pas en Lane Hutson. Là. Juste pour vous donner un exemple, quand on parle du Canadien et de Lane Hutson, ce que Corey Pronman dit, il note les différentes habiletés. Fait qu'il dit, par exemple, le patin de Lane Hutson au-dessus de la moyenne. Ses habiletés avec la rondelle, élite. Son sens du hockey, élite. Sa compétitivité, la combativité de Lane Hutson, il dit un peu au-dessus de la moyenne. Hey, je suis désolé. Là.
1: Ouais, voyons donc.
9: Lane Hutson, c'est peut-être sa plus grande qualité. C'est l'effort, l'acharnement. C'est un gars qui a un cœur incroyable. C'est ce qui lui permet d'être capable de dominer dans la LNH malgré son petit gabarit, malgré son jeune âge. C'est parce que le gars, il arrête jamais de travailler. Si tu dis que le sens de la compétition de Lane Hutson est juste légèrement au-dessus de la moyenne, je suis désolé, c'est que tu l'as fort probablement jamais vu jouer.
1: Exact, mais tu vois, ce que je remarque dans son classement, surtout là, si on revient rapidement au Canadien, c'est que il semble aimer les gros gabarits. Il semble aimer le type
9: T'as
1: de
9: raison.
1: Joueur qui est physique.
9: Pugachev, c'est pour ça qu'il est très haut.
1: Zarevski qui a un bon gabarit. Tyler Thorpe.
9: Non, Zarevski n'a pas un bon gabarit. Il est très frêle, mais...
1: Ben, il est grand quand même, le Zarevski.
9: Non. C'est genre 6 pieds, 170 livres.
1: Ah,
9: mais
1: ok, bon.
9: T'avais raison pour les autres, par contre.
1: Ben, Tyler Thorpe, exact. Furin, Jatai aussi, même chose. C'est tous des gars qui sont capables d'amener un aspect physique à leur jeu, tu sais.
9: Ah, exactement.
1: En tout cas, je sais pas si c'est le standard, mais...
9: Alors voilà, c'est voilà. Ça la liste de Corey Pronman. Dans 45 minutes environ, Martin Thériault, il va poursuivre son top 10 des meilleurs espoirs du Canadien de Montréal. La semaine, plus tôt cette semaine, il avait fait 10 à 6, puis là, ça va être son top 5, puis je vous dis, ça va être pas mal plus intéressant que ce que Corey Pronman a fait. Mais d'ici là, on va prendre une pause et au retour, c'est le Focus NFL. On poursuit nos prédictions pour les différentes divisions, et aujourd'hui, c'est le sud de l'américaine. Les Texans et les Jags se sont livrés toute une lutte l'an passé. Est-ce que ça va encore être le cas cette année? Est-ce que Daniel Jones et les Colts vont rebondir? Qu'est-ce qui va se passer avec le jeune Cam Ward et les Titans du Tennessee? Tout ça, ça s'en vient dans deux minutes.
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9: On poursuit nos prédictions pour les différentes divisions à travers la NFL en vue de la prochaine saison.

0: ils ont alloué 21 points ou moins. Écoute, si tu donnes 21 points ou moins à ton adversaire, là, plus souvent qu'autrement, tu devrais être capable de gagner. C'est une défense qui a le potentiel d'être historique. Tout ça, ça part de leur entraîneur-chef, DeMeco Ryan, un des meilleurs coachs défensifs de toute la ligue. Will Anderson et Daniel Hunter, c'est un excellent duo de chasseurs de corps. Probablement le meilleur... La meilleure combinaison de chasseurs de corps de toute la NFL, Will Anderson, pourrait peut-être même remporter le trophée de joueur défensif par excellence dans la ligue. T'as d'autres bons joueurs, notamment Derek Stingley, qui est un solide demi de coin en attaque. Bon, on est allé chercher quand même un gars comme David Montgomery pour améliorer le jeu au sol. Nico Collins est un bon receveur de passe. Tank Dell devrait revenir au jeu. La grosse question, c'est bien évidemment CJ Stroud. Qu'il faut le dire, il déçoit. Il avait connu toute une première année dans la NFL, mais depuis, il en arrache. On dirait même que CJ Stroud, il régresse année après année, ce qui est bizarre pour un gars de son talent, ce qui est bizarre pour un gars qui avait connu autant de succès rapidement dans la ligue. Beaucoup moins efficace, il lance moins la longue balle. Donc ça va être la grosse question à Houston. Ta défense peut t'amener à un certain niveau. Mais si tu veux vraiment être considéré parmi les aspirants, parmi les équipes qui peuvent se dire « Hey, on a peut-être une chance de gagner le Super Bowl », va falloir que CJ Stroud soit meilleur que ce qu'il a montré dans les deux dernières années.
1: Ouais, ça c'est sûr et certain, mais c'est ça, assurer une bonne constance offensive, parce qu'on le voit, CJ Stroud, on a vu son plafond, on a vu son potentiel, on a vu ce qu'il est capable de faire. C'est le type de corps arrière que, lorsqu'il décide de mettre la switch on, il peut vraiment, vraiment aider son équipe. Et en plus, là, on a des éléments intéressants, comme tu l'as dit. Nico Collins, David Montgomery, des gars qui peuvent justement lui donner des bonnes options pour être capable de lancer cette attaque-là des Texans. Je pense qu'il y a quand même du potentiel. Il y a beaucoup de potentiel avec cette équipe-là. Maintenant, c'est de voir où ils peuvent se rendre. Si ta défensive est constante, au moins déjà, t'as une chance de gagner. Mais encore
0: exact.
1: Une fois, si t'es capable en plus de mettre des points... sur le tableau, ben là, ça va être...
0: Ben c'est ça.
1: Ça va être inarrêtable.
0: Tu passes à un autre niveau, puis tu deviens vraiment une équipe super dangereuse.
1: C'est parce qu'ils ont vraiment une chance, les Texans, de s'emparer facilement de cette division-là, s'ils veulent. Tu sais, c'est quand même une bonne machine de football. Bonne machine
0: de
1: football.
0: Non, cette défense-là, là, c'est... Pour moi, les deux meilleures défenses de la Ligue, c'est les Texans, puis c'est les Seahawks. Les Seahawks, ça leur a permis de gagner un Super Bowl. Est-ce que CJ Stroud va être capable de jouer, par exemple, au niveau que Sam Darnold le fait en même temps? Tu sais, Sam Darnold était mieux entouré, notamment avec des Jackson Smith et Njigba. Ça va être à suivre. L'autre excellente équipe dans cette division-là, c'est les Jaguars de Jacksonville, qui l'an passé ont enfin connu une grosse année. Ils ont surpris tout le monde. Le nouveau coach Liam Cohen qui a fait tout un travail. Ils ont terminé 13-4. Puis même en éliminatoire, ils sont pas assez proches d'éliminer les Bills.
1: Ouais,
0: il y avait
1: exact.
0: Le ballon à la fin du quatrième quart avec une chance de potentiellement battre Buffalo. On a enfin vu l'étendue du potentiel de Trevor Lawrence, qui est débarqué dans la ligue avec une immense réputation dans la NCAA. Au secondaire, il avait été absolument dominant. Mais dans la NFL, c'était décevant, Trevor Lawrence. Sauf que la saison passée, il a joué à un niveau élite. C'était un des meilleurs corps de toute la ligue. Est-ce qu'il va être capable de reproduire ça? C'est ça la question. Parce que Trevor Lawrence, c'est un gars qui est inconstant. T'as eu une bonne année. Es-tu capable d'en avoir une deuxième bonne? Ça va être la vraie question. Il est quand même bien entouré. Parker Washington, Brian Thomas, on a ajouté Jacoby Myers. C'est un bon groupe de receveurs de passes. Le départ de Travis Etienne va faire mal. J'ai hâte de suivre notamment Travis Hunter qui a pris la décision de jouer comme demi de coin.
1: Mm-hmm.
0: Et pour moi, il y a trop de talent à Jacksonville. On est trop bien coaché pour pas encore faire les éliminatoires.
1: Ouais, puis j'ai senti vraiment, par contre, l'année dernière, que Trevor Lawrence a pris une coche. J'ai vraiment eu l'impression que lorsqu'il a vu une opportunité de connaître du succès, il a été capable de rentrer dans cette porte-là. Il a été capable d'être un vrai meneur pour les Jaguars. Puis j'ai hâte de voir, justement, avec Jacoby Myers, qu'est-ce qui peut se passer là. Mm-hmm. Parce que ça aussi, ça peut devenir une cible intéressante. Et ben là, Travis Hunter qui décide d'aller du côté défensif de son jeu, peut-être que si ça marche moins, on doit trouver une solution. Est-ce qu'il pourrait revenir trouver recevoir le passe?
0: Je pense pas qu'ils ont fermé la porte à ce que de temps en temps, il va y avoir des jeux.
1: Ouais.
0: Tu sais, peut-être un petit peu comme un gadget ici et là,
1: ouais,
0: par exemple, pour faire des jet sweeps, des, où on peut lui donner le ballon dans de l'espace pour qu'il fait valoir son athlétisme et qu'il soit capable de peut-être déjouer des joueurs. Mais il dit qu'il veut se concentrer sur demi de coin, puis je pense que c'était la décision à prendre parce que c'est tellement difficile maîtriser une position dans la NFL.
1: Vrai.
0: Ça demande tellement de rigueur, d'effort, d'études aussi.

0: le faire à deux positions différentes, même si t'es super talentueux comme lui, pas nécessairement facile. Mm-hmm. Au troisième rang, moi j'ai les Colts d'Indianapolis qui, la saison passée, ont été une équipe, je dirais, si la saison s'était terminée à la mi-année, on aurait dit, wow, quelle belle histoire, les Colts d'Indianapolis. Ils avaient commencé l'année, je pense qu'ils étaient comme 8-2 pour commencer la saison, c'est ça, ils étaient 8-2. Et là, par la suite, leur saison, elle a complètement déraillé. À la fin, ça a terminé avec la blessure de Daniel Jones. Mais même avant ça, tu voyais là qu'en deuxième moitié de saison, les défensives adverses s'adaptaient à Daniel Jones. C'est quelqu'un qui a de la misère à lancer le ballon dans les zones profondes. Un bras très limité. Quand ça arrive dans des conditions plus froides, c'est pas facile pour lui. C'est vraiment un carrière qui... Il y a un plancher correct, mais il y a surtout un plafond qui est assez bas aussi. Ils ont décidé de le ramener. J'aime pas cette décision-là parce que tu te limites énormément quand t'as Daniel Jones comme carrière partant. La bonne nouvelle, c'est qu'ils ont Jonathan Taylor. Jonathan Taylor, c'est un des top 3 meilleurs joueurs à sa position, fait que l'attaque au moins va être potable. Ça aide évidemment Daniel Jones d'avoir un porteur de ballon qui est si bon que ça. Mais avec un corps comme ça, malgré les flashs qu'il nous a montrés par moment l'an passé, j'ai de la misère à prendre cette équipe-là au sérieux, là. Ça fait 4 des 5 dernières années qu'ils finissent 8 ou 9 ou 9 et 8. Ça va être encore la même chose. Puis je pense pas qu'ils vont rentrer en éliminatoire avec Daniel Jones.
1: Ouais, ben en tout cas, c'est une des équipes de la NFL, les Colts, qu'on dirait que justement, là, t'es un peu comme les Commanders, une équipe que la ligne directrice est pas trop claire, puis en même temps, il y a pas de stabilité au poste de corps.
0: Ils sont dans un no man's land qui est pas le fun.
1: Non, c'est ça, exactement. Puis comme tu l'as dit, une chance de Jonathan Taylor, et là, d'ailleurs, on a réussi à le prolonger, une chance.
0: Ouais.
1: Ça va faire en sorte au moins qu'on va avoir une certaine stabilité à la tête. Mais là, il va falloir que tu rafraîchisses ma mémoire sur la situation d'Anthony Richardson.
0: Il est encore là.
1: OK.
0: Il est encore là, Anthony Richardson, qui a son étoile a complètement pâli.
1: Ouais.
0: T'sais, il avait été un troisième choix au total. On misait beaucoup sur lui. Finalement, flop monumental.
1: Ouais, parce qu'on voyait du potentiel dans ce gars-là.
0: Écoute, il est massif. Ouais. Il a un bras canon. Il était mobile. T'sais, eux, ils se disent, ah, c'est peut-être notre version de Josh Allen. Finalement, c'est pas du tout ça. Est-ce qu'il pourrait peut-être même le libérer ou l'échanger d'ici la fin des camps? C'est très possible, mais ça va être Daniel Jones le partant. Non, tu fais bien d'en parler, Hugo, parce qu'écoute, c'était un gros prospect, là, Anthony Richardson.
1: Ben, c'est ça, ben, c'est parce que ça l'a juste fait en sorte que on n'aurait pas eu ce questionnement-là sur nos corps arrière.
0: Tu sais,
1: je veux dire, Philip Rivers, il a lancé des ballons pour les Colts cette année.
0: C'était-tu ridicule, ça?
1: Ça n'a pas de sens, là.
0: Quand t'étais pris à ramener un gars qui, ça faisait 5 ans qu'il n'avait pas joué, qui coachait des kids au secondaire.
1: Ouais.
0: Ça vous montre à quel point ça allait pas, mais non, c'était ça. Puis regarde, il est encore là, Anthony Richardson. Je serais vraiment pas surpris qu'on l'échange parce qu'écoute, quatrième au total en 2023, c'est un flop monumental. Un des pires choix qu'on a vu dans les dernières années. Là.
1: Ouais.
0: Il rentre dans cette catégorie-là des Trey Lance, puis des Zach Wilson,
1: puis
0: tu remontes à Jamarcus Russell, peu importe. Ça va rien donner, je vous le dis tout de suite. En quatrième position, moi j'ai les Titans du Tennessee. Sans surprise, je pense. Ça va être une année charnière pour les Titans, mais surtout pour Cam Ward. Carrière, premier choix au total en 2025, qui a pas connu une très bonne année recrue. Puis il y a une partie de ça, c'est qu'il est mal entouré. Là.
1: Il
0: a
1: seul,
0: pas
1: là.
0: Beaucoup de talent avec les Titans du Tennessee, mais quand même. Complétait même pas 60% de ses passes. 15 touchés, 7 interceptions. C'est un gars qui est quand même mobile, mais qui a pas nécessairement utilisé ses jambes plus que ça. Il va falloir qu'il soit meilleur. Parce qu'on le voit de plus en plus, les équipes, elles ont pas peur d'abandonner rapidement sur leur jeune carrière. Si ça marche pas pour Cam Ward cette année, là, ça se peut que déjà dans un an, les Titans soient en train de magasiner pour un autre corps. Fait que lui, il va devoir se prouver. On a quand même amélioré un petit peu ce qu'on a autour de lui. On est allé chercher un nouveau coordonnateur à l'attaque, Brian Daboll. Lui, rappelez-vous, c'est lui qui a développé Josh Allen. C'est lui qui a quand même amené Daniel Jones en série avec les Giants de New York. C'est une bonne tête offensive. On a repêché Carnell Tate au quatrième rang. On est allé chercher Wandell Robinson, qui est un bon receveur de passe. Est-ce que ça va être assez pour vraiment prendre un gros pas? Je suis pas si sûr. Ça va être moins mauvais que l'an passé. Ils ont fini 3-14. Ça va peut-être plus tourner autour du 6 victoires.
1: Ouais.
0: Mais Cam Ward, il va avoir de la pression sur lui très rapidement.
1: Exactement. C'est parce que lorsqu'un corps arrière est mal entouré ou c'est la seule bonne option offensive, c'est facile d'être capable d'élaborer un système de jeu où tu peux limiter ce que tu es capable
0: de
1: faire.
0: Surtout avec un jeune corps.
1: Exactement, parce que tu n'as pas d'expérience et là, À sa deuxième année, ça va être intéressant de voir comment il va se comporter, s'il va être capable d'utiliser ses jambes à profusion. C'est vrai que Wandale Robinson, c'est un ajout important quand même.
0: C'est quand même un gars qui est allé chercher 1000 verges l'an passé.
1: C'est un gars qui va être une fiabilité, visiblement. Mais ça va être de voir si, un, sa O-line va être capable de bien, bien le protéger. Parce que
0: ça aussi, c'est important.
1: C'est un gars qui est très mobile, Cam Ward, mais s'il y a de la misère à voir ses options parce qu'il est toujours précipité, ben là, c'est sûr que ça va pas être bon. Donc oui, les Titans, encore une fois, il y a beaucoup de progrès à faire là, à ce niveau-là. Ouais. C'est pas, ça m'inspire pas confiance.
0: Puis de manière générale, les Titans, là, depuis que Mike Vrabel, on l'a laissé partir, c'est une équipe qui en arrache.
1: Ouais.
0: Puis j'ai pas l'impression que ça va être bien, bien mieux cette année. Après la pause, la nouvelle coqueluche du soccer montréalais, Alexis Sanchez, il s'est adressé aux médias hier avec Lucas Saputo, plusieurs extraits intéressants. Ça paraît que le gars est content d'être ici, il sait dans quoi il embarque et c'est très prometteur pour l'avenir du CF Montréal. On vous fait entendre ça dans deux minutes. 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
1: Flash. Rapidement, Carey Price va être à l'honneur le 10 novembre prochain avec le Canadien de Montréal. Il sera intronisé à l'anneau d'honneur lors d'un match contre le Wild du Minnesota. Écoute, il va rejoindre chez Weber, Pierre Turgeon et Guy Carbonneau qui ont été les plus récents joueurs intronisés à l'anneau d'honneur. Et sinon, à l'Anonyme de Cincinnati, ben, le parcours de Félix Auger-Aliassim se poursuit la battue d'Argentin Juan Manuel Cerundolo en deux manches de 7-5 et 6-1. Le match a duré 1h26, il va affronter l'Américain Francis Tiafo au prochain tour. Pour ce qui est de Leila Annie Fernandez et sa partenaire italienne Sarah Errani, ben eux, ils ont été éliminés lors du volet féminin double. Et quelques nouvelles rapidement, Ali. Saku Koivu va voir son numéro retiré.
0: Ouais, j'ai vu ça.
1: C'est très cool. Là. C'est un bel honneur. Lui qui a passé la majorité de sa carrière en Finlande avant de faire le saut dans la Ligue nationale avec cette équipe. Et petite nouvelle, Formule 1, en fait, 2. Alex Albon prolongé avec Williams. Il sera de retour pour la saison 2027. Lui qui connaît un peu une saison en dents de scie présentement. Et pour ce qui est de Red Bull, mauvaise nouvelle, Isaac Hadjar ne pourra pas prendre place au Grand Prix des Pays-Bas parce qu'il s'est blessé au poignet. Donc, à voir qui va être son remplacement pour le prochain Grand Prix.
0: Merci beaucoup, Hugo. On va prendre une pause et au retour, on vous fait entendre les meilleurs extraits de la conférence de presse d'Alexis Sanchez et Lucas Saputo hier.
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0: La nouvelle étoile montréalaise Alexis Sanchez a rencontré les médias pour la première fois hier. Il était accompagné de Luca Saputo. Plusieurs choses intéressantes. Luca Saputo a notamment parlé du processus de recrutement, comment ça a fonctionné au juste, puis il a expliqué que tout s'est fait vraiment rapidement, puis que il y a eu une chimie instantanée entre lui et Sanchez. Les deux clans s'entendaient très bien et il est emballé par le projet. Justement, pourquoi est-ce que Alexis Sanchez a décidé de s'établir à Montréal, en MLS, une ligue inférieure quand même de ce à quoi il est habitué, une équipe surtout qui traîne dans les bas-fonds du classement de la ligue. Je vous ferai pas entendre l'extrait parce que c'était en espagnol, fait que je paraphrase. Sanchez a expliqué que la MLS, il voit ça comme une ligue qui est en croissance, où il y a d'autres grands joueurs aussi qui évoluent en ce moment. Il a parlé de Lionel Messi, Luis Suarez, Robert Lewandowski qui est rendu avec le Fire de Chicago. Et Alexis Sanchez, il dit qu'il a vraiment aimé le projet à Montréal. Il est emballé par ce que Saputo lui a raconté. Que oui, le CF Montréal est une jeune équipe. Oui, on le sait, c'est une équipe que l'objectif, c'est de gagner, mais aussi de recruter des jeunes joueurs, de les vendre pour faire un plus haut profit. Puis ça, ça l'intéresse. Parce que lui, il se voit comme un mentor pour ces jeunes joueurs-là. Il pense qu'il peut avoir un ascendant positif sur le vestiaire de l'équipe. Puis je dirais, de manière générale, là, j'ai aimé ce que j'ai vu de Sanchez hier. Parce que j'avais pas l'impression que c'est un gars qui débarque ici nécessairement avec une attitude de diva, en regardant ses coéquipiers de haut, en regardant la ligue de haut. Il est conscient de ce en quoi il s'embarque. Il sait que le CF, c'est pas nécessairement glorieux sur le terrain dernièrement. Il sait que certains de ses coéquipiers sont peut-être un peu plus jeunes, sont peut-être un peu plus inexpérimentés. Mais lui, il voit ça comme un beau défi. Puis j'ai pas l'impression que c'est le genre de gars, Hugo, que si ça se passe pas bien, il va se mettre à faire la baboune, à chialer sur du monde. J'ai vraiment l'impression qu'il est ici pour les bonnes raisons.
1: Ouais, je suis vraiment d'accord avec toi. Puis je trouve que une des principales observations que j'ai eues, c'est vraiment de le voir rapidement sur le terrain. Tu sais, il y a eu son intronisation à l'hôtel de ville. Ensuite, naturellement, la conférence de presse qui s'en venait hier. Mais entre-temps, il a déjà pris des reps avec ses coéquipiers. Il a déjà fait même des entraînements en solo. On voit que c'est le genre de joueur que, malgré son âge, sa condition physique est très importante pour lui. Puis, de voir ça en tant qu'un jeune joueur de CF Montréal, ça peut juste montrer l'exemple et démontrer à quel point, ok, c'est important de prendre soin de moi, mais pour le bien de l'organisation, pour le bien de la victoire. Et Alexis Sanchez semble vraiment être dans cette lignée-là de bon meneur.
0: Exactement.
1: Même si un statut quand même assez important à l'international.
0: T'as raison, puis en plus, si tu regardes les derniers recrutements du CF Montréal, on vise beaucoup de joueurs d'origine latine, de joueurs d'Amérique du Sud, des Brian Vera, il y a plein de gars qui ont été acquis dernièrement, qui proviennent de cette région-là. Fait que Sanchez, évidemment, c'est quelqu'un qui est idolâtré en Amérique du Sud, c'est une légende, fait que tu vas avoir cette connexion-là, il parle la même langue, ça c'est positif aussi. On va aller entendre Luca Saputo, qui s'est fait poser une question par rapport à la reconstruction du CF Montréal, parce qu'on sent vraiment que ça, là, c'est le premier gros pas, le premier gros geste qui a été posé depuis la fameuse lettre qui a été publiée il y a un peu plus d'un an. On entend Saputo puis on réagit tout de suite après.
10: Mais je pense qu'une chose à noter, c'est que c'est pas la première étape. On a fait plusieurs étapes depuis la lettre qu'on a écrite il y a environ un an. Il y a des joueurs, surtout de la Ligue, comme Brian Vera, Wiki Carmona, Danny Pereira, qu'on a apporté ici, qui je pense qu'on peut voir, qui nous ont donné un grand boost. Évidemment, un joueur comme ça, ça vient pas, comme Alexis, ça vient pas tous les jours. Donc, c'est de promettre un autre ou un autre, c'est pas... Je vais pas faire ça aujourd'hui, mais en même temps, quand une opportunité se présente, on est toujours à la recherche de ça.
0: J'ai l'impression que Luca Saputo, son attitude a un peu changé. Tu sais, dans les derniers mois, puis on en parlait avec Max Schumann lundi. Tu sais, il était un peu plus fermé, un petit peu moins souriant. Tu sais, il y avait beaucoup de négativité qui l'entourait. Là, il vient de voir tout le buzz qu'il y a autour de l'arrivée d'Alexis Sanchez. Puis, écoute, on est humain, c'est positif pour lui, là. Son ego, c'est très flatteur. Il voit à quel point il y a une réception positive par rapport à Alexis Sanchez. Et vous avez entendu sa réponse à la fin. On n'est jamais fermé si jamais il y a une autre opportunité qui se présente. Le CF Montréal va pas se mettre à acheter plein de super vedettes ou des joueurs en fin de carrière qui ont des gros noms aussi. Et ça, c'est pas dans l'ADN de l'équipe. Ils n'ont pas nécessairement les moyens, c'est pas dans leur budget. Mais au moins, on n'a pas cette fermeture-là. Puis ça, je trouve ça très encourageant parce que pour la première fois, je sais qu'il a mentionné là, les acquisitions de Vera, Carmona, puis tout ça. Mais là, pour la première fois depuis cette reconstruction-là, j'ai vraiment l'impression qu'on vient de poser un geste qui montre que le club a de l'ambition.
1: C'est un pas vers l'avant. Oui. Je suis vraiment, vraiment d'accord avec toi.
0: Que puis, ça marche ou non, au pire, sur le terrain. Mais au moins, c'est une tentative d'essayer, c'est ça.
1: T'as pris une chance. Puis, une des grandes choses qu'on reprochait au CF Montréal depuis quelques années, c'est de sentir que l'état-major de la direction ne voulait pas prendre cette chance-là. Là, on l'a fait. Et je te jure que ça va agir à titre d'étincelle très forte, là, je pense, sur les performances sur le terrain. Parce que, justement, un gars comme Sanchez, ça a un gros impact, mais tu sais, on vient de l'entendre dans l'extrait, il y a quand même des joueurs qui ont montré des petits glimpses de talent, de potentiel. Ouais. Brian Vera, moi, je le trouve très cool avoir joué Brian Vera.
0: Carmona, quand il était en santé plus tôt cette saison, était vraiment une des bougies d'allumage en attaque pour le CF Montréal.
1: Exactement, et tu sais, on parle beaucoup de Prince Owusu qui est capable de marquer des buts, qui est probablement le gars dans le club qui a le plus de facilité à terminer des jeux. Mais tu rajoutes un Sanchez là-dedans qui va aider à construire ces jeux-là, faciliter le positionnement, être capable de bien identifier ses coéquipiers sur le terrain. Mais ça va juste être bénéfique au final.
0: En terminant, Alexis Sanchez a aussi répondu aux critiques par rapport à son âge, on le sait. Il est quand même rendu plus vieux, il a 37 ans et il a dit « Inquiétez-vous pas, je suis en grande forme physique en ce moment. Si je voulais, j'aurais encore pu continuer à jouer en Europe pendant un an. Vous allez voir ce que je vais être capable de prouver sur le terrain. » Puis là, shit, quelque chose en particulier qu'il a dit, là, j'ai trouvé ça très intéressant. « Je fais confiance à mes capacités comme joueur. Je suis né et j'ai grandi en jouant au soccer. C'est un talent que Dieu m'a donné. Personnellement, je trouve ça facile. »
1: Voilà.
0: Le gars, il est bon. Il sait qu'il est bon, mais il travaille aussi pour être bon, malgré son âge, malgré tout ce qui a accompagné. J'aime beaucoup ça. Alors, le CF Montréal qui est en action ce soir, ils rendent visite au crew de Columbus. Donc, à Columbus, on dit qu'Alexis Sanchez pourrait peut-être avoir des minutes en fin de rencontre. On verra. Mais sinon, c'est fort probable qu'il joue samedi au stade Saputo, alors que le LA Galaxy va être en ville. Alors, d'après moi, les billets pour ce match-là vont être extrêmement couru. On va prendre une courte pause. Et au retour, c'est le dugout. Les Blue Jays vont bien. Ils vont vraiment, vraiment bien. Hier, ça a été une domination complète face aux Rays de Tampa Bay. Ils sont en pleine course aux séries et ils y croient, les Blue Jays de Toronto. On va aussi parler d'une performance exécrable d'une équipe. Une des pires performances en plus de 140 ans dans le baseball majeur. Ça s'en vient dans deux minutes.
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5: After pinch hitting for Mesa. And now Okamoto gets one in the air. Long way to left center. And there it goes. His first home run in 17 games and his 25th home run on the season.
6: Les Blue Jays amorçaient une série face aux Rays de Tampa Bay hier et ça s'est fait de la meilleure des façons. Une belle victoire de 10-5 et Hugo, c'est vraiment l'attaque de Toronto qui s'est fait aller.
7: Je comprends pas qu'est-ce qui se passe avec cette équipe-là, Ali. Elle a fait un 180 total au niveau de l'attaque. Le départ de certains joueurs a été bénéfique, faut croire, à la date limite des transactions. Quel effort collectif hier des Blue Jays. On a amassé 10 points sur 17 coups sûrs. Ça, c'est incroyable. Beaucoup de coups de circuit. En prenant en considération que Nick Martinez était un lanceur qui donnait pas beaucoup de grosses balles en jeu importantes, qui avait une bonne saison. Mais on a été capable de capitaliser les Blue Jays qui ont été capables de mettre quasiment des coureurs sur des sentiers à chaque manche. C'est très, très, très impressionnant. C'est une pression constante. Et honnêtement, ce qui a fait la différence hier, c'est les vétérans qui se sont levés. Mm-hmm. Alejandro Kirk, George Springer ont obtenu 3 coups sûrs chacun. Kirk a un circuit là-dedans. C'est le meilleur frappeur des 27 derniers matchs des Blue Jays, Alejandro Kirk, frappe pour 347. Ouais. C'est quand même impressionnant.
6: Hey, puis il court, puis tu vois que c'est un petit peu le cœur et âme des Blue Jays, là, Alejandro Kirk.
7: Ouais, exactement. On se souvient d'un épisode un peu plus tôt dans la saison où Kirk avait frappé un circuit dans une situation où les Blue Jays perdaient d'un grand écart et avaient refusé de mettre le fameux jacket de célébration. Ça prouve à quel point le gars est dévoué pour la cause et à quel point il a travaillé fort pour se rendre dans les majeurs. Hey, ce gars-là, là, regardez-le. Là. Il a pas une chip d'athlète. Là. On va se le dire. Là. Mais il est capable de faire des choses incroyables et il l'a prouvé encore hier. Je dois aussi lever mon chapeau à Kazuma Okamoto parce que lui, Ali, il a établi un record hier. Pour le plus grand nombre de circuits pour une recrue chez les Blue Jays, a frappé son 25e circuit
6: de la
7: saison.
6: Et ça faisait longtemps qu'on l'attendait venir parce qu'il était rendu sur 17 matchs de suite sans circuit.
7: C'est ça.
6: Vraiment une belle... Tu sais, au début, c'était un peu plus difficile peut-être Okamoto, mais
7: ouais,
6: une belle signature quand même au final pour Toronto.
7: Ouais, exactement. Mais en fait, qu'est-ce qui était vraiment cool de chez Kazuma Okamoto, c'est qu'on avait beaucoup de puissance. Donc, on voyait un potentiel, mais on voyait qu'il n'y avait pas de constance à mettre des balles en jeu. Défensivement, ça pouvait être difficile par moment, mais il a quand même eu des bons flashs au troisième but depuis le début de l'année. Et là, on sent vraiment une constante intéressante. Et aussi les nouveaux gars chez les Blue Jays qui ont été...
6: Ben, notamment le lanceur, José Soriano, qui, encore une fois, a connu un bon départ.
7: Ouais, un bon départ, exactement. Fait le travail, 5 manches lancées, 9 coups sûrs, 3 points mérités, 2 retraits sur des prises. Encore une fois, José Soriano, c'est pas votre lanceur de retrait sur des prises, mais il va forcer l'adversaire à mettre des balles faibles en jeu. C'est exactement ça qu'il a fait hier, encore une fois. Et ben, on voit vraiment que son apport est important dans cette rotation-là des Blue Jays, parce que, oui, on l'a transformée, mais elle est tout aussi bonne, sincèrement. Mm-hmm. Et on l'a vu là, avec la performance de Soriano hier.
6: Donc les Blue Jays qui sont présentement à un demi-match à l'extérieur des séries éliminatoires, c'est les Rangers du Texas présentement à 62 et 64 qui sont la dernière équipe en série. Il y a aussi les Twins qui sont devant Toronto mais avec la même fiche. Alors ça va être une série déterminante et surtout ce qui joue à l'avantage de Toronto d'ici la fin d'année, c'est qu'ils ont un calendrier très favorable. Si tu regardes parmi toutes les équipes qui sont dans la course pour le wild card dans l'américaine, les Blue Jays, ils ont quand même un des calendriers les plus faciles, 4,76. C'est la fiche moyenne des équipes qu'ils vont affronter d'ici la fin d'année. Pour les Twins, par exemple, c'est 4,80. Pour les Rangers, c'est 4,99. Ouais. Donc, un calendrier un peu plus favorable pour Toronto une fois qu'ils vont se sortir de ces affrontements de division-là.
7: C'est ça, on dit que c'est plus difficile, mais regarde comment l'équipe se comporte en ce moment contre des grosses
6: têtes-là. Ah, exact. En fait, ça devrait même pas être un facteur parce que ils battent de bonnes équipes même.
7: Eh bien, c'est vrai, c'est ça, exact. Et ben ça va juste prouver à quel point, s'ils sont capables de garder cette constante-là, ils ont réellement une chance de participer aux séries éliminatoires. Mm-hmm. On leur souhaite. Parce que le groupe est vraiment, vraiment, vraiment bien fondé. Et il y a des joueurs, c'est ça, qui prennent le relais de manière catégorique, et même les nouveaux sont bons. Josh Smith, Brett Bateman ont encore eu un bon match hier. Donc, non, honnêtement, c'est un nouveau visage des Blue Jays qui semble vraiment fonctionner. Puis, je crois que tout le monde est content de voir ça parce que c'était décevant depuis le début de la saison. On s'attendait pas à ça après une si belle run en série l'an passé.
6: Exactement. Ailleurs, dans le baseball majeur, Hugo, les Brewers de Milwaukee sont passés à l'histoire. Une victoire de 22-0 face aux Mariners de Seattle. C'est le blanchissage avec le plus grand écart à domicile depuis 1885. Vous avez bien compris, 1800, ça fait 141 ans. Et il y a un jeu en particulier qui résume parfait la déconfiture que les Mariners ont connue hier.
7: Ah, écoute, c'était un relâchement total. Julio Rodriguez, qui est une des superstars des Mariners, c'est un des gars les plus importants dans cette formation-là. Fin de huitième manche, les Brewers sont au bâton. Christian Yelich, avec les buts remplis, frappe un ballon dans le champ centre avec un retrait. Julio Rodriguez, tout bonnement, fait le retrait. Bravo.
6: Ouais, bravo. Mais prends la balle. La moitié de la job à ce moment-là.
7: Exact. Prends la balle, oublie le nombre de retraits. Oli garoche la balle dans full. Il garoche la balle dans full. Et là, tu vois deux joueurs des Brewers rentrer. Puis là, tu vois juste Julio Rodriguez qui comprend pas. Puis oh, la déception. Il prend sa tête. Écoute, c'est inacceptable.
6: Ben oui, tu sais, même si, écoute, le match est fini, là, c'était 19-0 à ce moment-là. Fait que le match était hors de portée, mais quand même, faut que t'aies un peu plus conscience du match parce que ça se peut pas faire un jeu comme ça.
7: Être genre, t'avais complété le jeu, t'étais intense, puis t'avais juste oublié parce que t'étais dans le moment, ok. Mais là, Julio était complètement nonchalant lors du retrait et après le retrait.
6: C'est assez drôle. J'ai vu cette statistique-là passer. Les Seahawks de Seattle, une équipe de football, dans 17 de leurs 21 matchs la saison passée, ont accordé moins de points que les Mariners hier, 22. Ça montre à quel point c'était exécrable.
7: Ah non, je sais, c'est incroyable. En tout cas, les Mariners de Seattle, ils ont tout plein de statistiques très, très, très drôles. Rapidement, là, j'en ai vu une passer sur les réseaux sociaux, je tapotais. Est-ce que tu savais que les Mariners de Seattle ont plus de ruptures de testicules que de présence en série?
6: Là, tu me niaises en ce moment, c'est sûr.
7: 5 joueurs des Mariners ont dû quitter une rencontre, pas participer à une rencontre à cause d'une rupture au testicule. Et dans leur histoire, les Mariners ont participé aux séries 4 fois.
6: Ça invente même pas. Hey, ça
7: c'est fou.
6: Vous êtes ma nouvelle statistique préférée.
7: Je te dis, c'est fou en tout cas. Okay.
6: En terminant, Hugo, tu veux nous parler de quelques espoirs québécois pour qui ça va très très bien en ce moment.
7: Ouais, exactement. Mais en fait, Émilien Pitre, qui vient d'être promu dans le réseau 3 avec les Mets de Syracuse, lui qui a été dans la transaction de Freddy Peralta, c'était un espoir des Rays au début. Émilien Pitre, qui est un excellent joueur de milieu d'avant-champ, qui a un bon bâton aussi, qui fait ses preuves tranquillement pas vite, devrait avoir des opportunités dans les prochaines années. On se souvient, il a été pris quand même très élevé là, dans le repêchage il y a 2 ans. Et Charles Davalan, qui est un espoir des Dodgers, qui a percé le top 100 des meilleurs espoirs du baseball majeur, est au 87e rang. Donc c'est vraiment là, des beaux titres, des beaux accomplissements de la part de nos joueurs québécois, et ça prouve à quel point le baseball québécois est en train de prendre la valeur.
6: Absolument. Ouais. Non, excellent. Ça va être à suivre, sérieux. Ça se peut que d'ici quelques années, on ait d'autres Québécois qui arrivent dans les majeurs. C'est vraiment excitant. On va prendre une pause et au retour, Corey Pronman est mieux d'attacher sa ceinture. Parce que c'est Martin Thériault qui s'installe. Plus tôt cette semaine, Marty a commencé son top 10 des meilleurs espoirs de l'organisation du Canadien. Eh bien, aujourd'hui, il va nous faire son top 5. Ça s'en vient après la pause.
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6: Lundi, Martin Thériault a commencé son top 10 des meilleurs espoirs du Canadien de Montréal. Et aujourd'hui, il va de son top 5. Comment ça va, Marty? Es-tu prêt pour ça?
18: Salut Ali, ça va très bien. On est prêt. Je peux pas être plus prêt que ça. C'est toujours très emballant de sortir ça.
6: Fait que pour les gens qui étaient pas là lundi, t'avais Bogdan Konyushkov 10, Logan Sawyer 9, Bryce Pickford 8, Adam Engstrom 7 et LJ Mooney 6. Là, rassure-moi, Marty, là, t'as pas Tyler Thorpe dans ton top 5?
18: Non, j'ai pas Tyler Thorpe dans mon top 5. Je vais être honnête avec toi, j'ai jamais été un grand partisan de Tyler Thorpe, là. Je sais même pas si je l'aurais dans mon top 20 des espoirs, là. On parle d'espoir, on parle même pas de 23 ans et moins, c'est encore pire. Donc, ça donne une idée.
6: Pourtant, pour certains, il est meilleur que Jacob Fowler, mais regarde, ça, ce sera pour une autre fois. Vas-y donc, au cinquième rang, Marty, t'as le plus récent choix de premier tour du Canadien, Gleb Pougachev.
18: Ouais, et tu sais, je pense que dans mon top 10, il y a vraiment plus ça donne comme ça là, c'est pas voulu nécessairement, mais il y a vraiment une différence je pense entre le top 5 et les rangs 6 à 10. Dans le cas de Pougachev, ben, évidemment, c'est un peu le moins bon si on veut, là, lui qui a peut-être le moins de valeur dans le top 5 dans les espoirs de haut niveau. Donc, on le sait, repêché 26e au total au dernier repêchage et tout ça, et on le sait c'est sûr que c'est le physique de l'emploi qui est intéressant. 6 pieds 3 pouces, et on l'a vanté beaucoup pour son aspect physique. C'est quelqu'un qui frappe énormément, qui a une très très belle énergie, pas simplement pour frapper, mais pour également pour contrôler la rondelle, être capable d'amener la rondelle hors l'aile, être capable d'amener ça au filet. Il a un très très bon lancer. Moi, je trouve qu'il a des mains très sous-estimées. C'est une chose que certains lui reprochent peut-être un peu plus. C'est pourquoi on pense que c'est un attaquant potentiel peut-être de milieu de formation. Est-ce que c'est un gars de deux ou de troisième trio à voir? J'ai l'impression qu'il y a peut-être un potentiel pour le deuxième. Mais bon, si c'est simplement troisième, au moins il va aller quand même combler un besoin que les Canadiens n'ont pratiquement pas. C'est-à-dire un bonhomme qui est justement très imposant, qui est capable d'amener un peu d'espace. C'était pas vraiment dans ce moule-là, du moins pour la plupart. C'est pas dans ce moule-là qu'on a nos attaquants. Donc ça devient quand même quelqu'un de très efficace. Maintenant, est-ce qu'il va demeurer cinquième lorsque je vais mettre ma liste à jour dans les entours du mois de février? Ben là, évidemment, la prochaine saison, on va le déterminer là. En ce moment, ça entraîne un petit peu avec le club de la MHL, qui est l'équivalent de la LHMQ pour la KHL. On verra bien comment ça va se dessiner tout ça pour Gleb Pougatchev dans l'organisation du Torpedo de Nijni Novgorod.
6: Au quatrième rang, Marty, t'as un autre espoir du Canadien qui évolue en Russie. Il a connu toute une saison l'an passé, c'est Alexander Zarovski.
18: Ouais, pas de changement pour lui. Écoute, lorsque j'ai fait mon exercice l'hiver dernier, il était quatrième également. Ça bouge pas. La raison pour laquelle je le place devant Pougatchev, c'est justement la saison dans la KHL qu'il y a eu la saison dernière. Je me dis, écoute, t'as deux joueurs russes, t'en as un qui est un an plus âgé et qui vient de fracasser des records pour un joueur de moins de 19 ans, des records de Kirill Kaprizov et compagnie. T'as pas le choix de le respecter un petit peu, Alexander Zarovski. Le talent, il y a aucun doute là-dessus. C'est quelqu'un qui a des mains extraordinaire. J'ai souvent vanté un peu aussi depuis son repêchage à quel point c'est quelqu'un qui a une volonté d'apprendre. C'est pas toujours quelqu'un, Alexander Zarovski, qui est parfait. On l'a vu la saison dernière, cloué au banc par moment, son temps de jeu diminuait et tout ça, mais on sent que il tente d'améliorer un petit peu les détails, c'est de prendre moins de punitions, par exemple, d'être moins peut-être agressif parfois sur le porteur de la rondelle, et à défaut d'avoir un bon jeu défensif, ça peut être un problème. Au moins, tu vois qu'il y a eu une progression l'an dernier. Maintenant, c'est de voir où il va se situer. Il y a encore des problèmes au niveau physique, il y a encore des problèmes, c'est pas toujours évident lorsque la pression s'amène très rapidement autour de lui. Ça va être son gros défi là, en 2026-2027, mais c'est quelqu'un qui a l'avantage d'avoir déjà produit, et je le répète, au niveau des habiletés, des mains capables de créer des choses un contre un, de la magie, là. Ben évidemment, là, c'est pas pour rien qu'on en parle en très très haute estime. C'est peut-être quelqu'un qui se destine à devenir un attaquant de deux ou de troisième trio. Je suis pas encore nécessairement certain. Tu sais, il y a des gens qui l'aiment énormément.
6: Ouais.
18: Moi, je peux pas le placer non plus devant des Yura Slavkovski, des Ivan Demidov ou des Cole Caulfield, là.
6: Non. Le Canadien est quand même bien nanti aux ailes, là.
18: Ouais, exactement. Puis tu sais, je me dis, ils vont peut-être avoir besoin d'un morceau peut-être un peu plus physique pour aller compléter ce top 6 là. C'est vraiment ma réflexion derrière le fait que j'ai Zarovski quatrième, là, alors que certains pourraient trouver que il mérite une meilleure place, mais à un moment donné, il y a leur rôle que je considère dans mes listes.
6: Je veux pas te prendre au dépourvu, Marty, mais dans les deux premiers matchs préparatoires en KHL, Zarovski a évolué au centre. Est-ce que tu as eu l'occasion de voir ces matchs-là?
18: J'ai tenté de pas trop regarder, honnêtement. Okay. Moi, c'est un point de vue bien personnel, là. C'est parce que c'est des matchs un peu, c'est des matchs préparatoires. Évidemment, on tente toutes sortes d'expériences un petit peu du côté de la KHL. On peut tenter de faire vraiment une foule de choses. Moi, j'essaie de pas trop regarder trop loin. J'attends de voir un peu comment la saison va commencer dans son cas. J'ai quand même vu son but hier, un excellent tir des poignets. Tu vois qu'il a pris de la force physique. C'était déjà qu'on pouvait déjà le voir dans le camp de développement des Canadiens à Brossard. Il affiche 6 pieds 2 pouces. Il y a encore de la taille à prendre, mais il y a une progression là-dessus. On verra bien, mais j'ai pas l'impression que le style défensif et tout ça là, pour être capable de durer au centre, mais on verra bien. Là.
6: Maintenant, au troisième rang de ton top 10 des meilleurs espoirs du Canadien, t'as un gars pour qui ça va être un camp hyper important, parce qu'on arrive à la quatrième année après son repêchage, un choix top 5, il a toujours pas percé la formation du Canadien, c'est David Rennbacker.
18: Ouais, écoute, David Reinbacher, on se le cachera pas un peu. Lui, la grosse question dans son cas, c'est peut-être un peu plus l'aspect blessure. Il y a déjà eu un aspect un petit peu plus rassurant, entre guillemets, l'an dernier. Il a été capable d'aller enchaîner quand même quelques matchs, 57 rencontres. Ça n'a pas toujours été évident. Il y a quand même eu parfois des séquences de 5 ou 6 matchs où il a été sur le carreau. Mais je pense que ça a été bon de voir que, et tu vois que la progression quand même a été là. Il a été capable, vers la fin de la saison, lorsqu'Adam Engström était à Montréal, de devenir pas mal plus un élément offensif, qui était capable d'aller jouer du 23, du 24, du 25 minutes. Et j'ai souvent vanté à quel point aussi, tu sais, de la façon que, pourquoi je le place troisième peut-être devant Zarovski, c'est que je pense que l'étiquette de défenseur potentiel top 4 est toujours là. Et tu sais, c'est un gars qui a une belle, c'est un gars qui a d'excellentes relances. C'est quelqu'un qui est très intelligent pour justement relancer, pour faire des jeux, pour être capable de faire progresser l'action. Et Reinbacher, on l'a déjà, j'en ai parlé souvent la saison dernière, sa capacité d'améliorer ses prises de décision lorsqu'il est sous pression, il a été très très bon. Il a été capable de comprendre comment prendre son environnement et de se mettre moins dans le pétrin. Il a amélioré un petit peu son coup de patin aussi. On dit qu'il a un excellent été, on verra bien à ce niveau-là, mais je continue de penser que en tant que défenseur droitier un peu plus défensif, là, d'aller le placer avec les Dobson, les Hudson et Matheson et compagnie, là, je pense qu'il a encore une place. Disons que le début de saison va être assez déterminant dans son cas. Puis écoute, le court échantillon qu'on a pu voir de lui à Montréal, ça a été très très bien. Moi, j'ai bien aimé ce qu'on a.
6: C'était vraiment pas mal les deux matchs qu'il avait joué. Puis j'ai l'impression que le club va y donner une vraie opportunité de peut-être se tailler un poste, parce que ça reste que c'est un droitier, puis c'est un gars qui ont repêché très très haut. Alors tu veux qu'il soit capable de prouver le plus possible, mais ça va être à lui de le faire. Cette place-là, elle va devoir être gagnée, parce que sinon, ben au pire, Jack High et Struble ont déjà montré qu'ils sont capables d'évoluer dans la LNH. Il nous reste donc deux joueurs. C'est qui que t'as au deuxième rang, Marty?
18: Deuxième rang, j'ai décidé d'y aller avec Michael Hage. Encore une fois, pas de changement par rapport à ma dernière liste de l'hiver dernier, toujours deuxième. Bon, évidemment, là, si je le compare un peu à Zarovski, ben évidemment, c'est facile à voir que j'y vais encore une fois en hiérarchie. Peut-être un peu plus Hage que je vois un peu au sein d'un top 6. Est-ce que ce sera au centre ou à l'aile? Ça, je suis pas encore certain. J'ai encore mes réserves par rapport à la situation de joueur de centre. Je trouve qu'il doit améliorer son jeu défensif. Il doit améliorer peut-être sa capacité de rendre les autres meilleurs. Je veux dire, il est capable d'avoir une bonne vision de jeu, là, mais d'être capable vraiment de jouer dans les trois zones. Mais bon, il retourne au Michigan. Ça va lui permettre d'améliorer ça. Je pense qu'il en est le premier conscient. Pour le reste, Michael Hage encore montré la saison dernière qu'il avait le potentiel d'aller jouer au sein d'un top 6, voire probablement un deuxième trio. Le coup de patin est toujours une fois très hallucinant en transition. Il est excellent, son tir est bon, c'est une menace en avantage numérique. Et c'est un peu ça la clé pour Michael Hage, pourquoi là il retourne un peu à Michigan. Il est bon en avantage numérique, il produit, c'est bien certain. C'est un peu plus à 5 contre 5 et l'impact qu'on peut voir sur l'ensemble de la patinoire qui va être important, mais même s'il n'est pas capable nécessairement d'aller s'établir au centre, je pense que à l'aile, il peut avoir un impact, peut nous amener justement des mains. Son côté physique s'est beaucoup amélioré depuis son repêchage également. Et on regarde ses statistiques, quand même 52 points la saison dernière. Il en a eu notamment au Mondial Junior, 15 points en 7 matchs. Il a été excellent pour l'équipe canadienne. Ben, ça, je pense qu'il faut que tu le considères aussi.
6: J'ai hâte de le voir débarquer à Montréal, que ce soit au centre ou à l'aile. Ça risque d'arriver en fin de saison, puis d'ici là, il risque de connaître une grosse année à l'Université du Michigan, parce qu'ils se sont pactés tout un club, là. Notamment des Landon Dupont qui vont faire leur arrivée, d'autres gars comme Malcolm Spence aussi qui débarquent à l'Université du Michigan, Jack Nesbitt, Michael Hage va être très bien entouré cette année. Là, on est pendu à tes lèvres, Marty. Selon toi, c'est qui le meilleur espoir du Canadien de Montréal?
18: Ouais, alors c'est là que tu vois qu'il y a une bonne divergence chez les experts d'espoir. Donc, j'y vais avec Jacob Farr.
6: Il est pas 13e?
7: Voyons donc, Marty.
6: Voyons donc, Marty.
7: Florian Jatai. Marty.
18: Ouais, ça aurait pu être bien de le voir meilleur espoir, puis de se dire, écoute, Florian Jatai, le voit premier joueur de centre en devenir.
6: Ouais, vas-y.
18: Ouais, mais tu sais, évidemment, Jacob Fowler, c'était quelqu'un pour qui j'ai toujours eu énormément d'attentes. J'ai toujours pensé, et là encore une fois, on parle d'attentes. Je sais que Jakub Dobesh a le filet en ce moment, c'est sûr que ça va bien. Puis on sait jamais, il peut y avoir des transactions aussi. On verra ce que ce qu'il sera à Dobesh ou à Fowler dans le futur. Mais je continue de penser que Fowler, il le montre, il est en avance sur son développement, sur ce que je pouvais voir de lui au début, ou lorsqu'il a été repêché. C'est un gardien de but qui est déjà capable, a déjà 17 matchs derrière la cravate dans la LNH. Ça, il faut que tu le considères au-devant de tous les autres que j'ai placés. Il est déjà là et il montre déjà quelque chose d'intéressant. Ensuite, tout est à peu près là. C'est un gardien qui est calme, qui a un extraordinaire niveau de calme, qui est capable de faire des gros arrêts, qui est excellent techniquement, se déplace bien. Tu sais, tu tentes de bouger la rondelle un peu avec des passes transversales, il se fait rarement battre là-dessus. Ça peut arriver, évidemment, là, ça peut arriver un peu qu'il a manqué un peu de rapidité, mais c'est normal. La LNH demeure une ligue très très exigeante pour un gardien de but aussi jeune. Il va encore énormément s'améliorer. Je continue de penser que Jakub Fowler a les outils pour devenir un gardien de but partant. Si c'est pas à Montréal, ce sera ailleurs via une monnaie d'échange. Mais selon moi, dans tout le bassin d'espoir des Canadiens, le seul qui a un potentiel de devenir un élément majeur dans une équipe, là, je pense que c'est lui. Puis tu sais, j'ai toujours adoré. Ça s'en démordra pas, puis il l'a encore très bien montré la saison dernière.
6: Est-ce que toi, Marty, tu tombes plus dans le camp des gens qui pensent que Jakub Fowler doit retourner à Laval parce qu'il aurait plus de départs, ou t'aurais pas de problème à ce qu'il soit à Montréal pour commencer l'année, puis il va être le numéro 2, puis il risque quand même d'avoir un 30-35 départs?
18: Ben, c'est sûr que moi, j'ai toujours été un peu plus de l'école de lui faire jouer des départs à Laval et tout ça, lui donner du millage et tout ça. Je le répète un peu, mais pour les gardiens de but, c'est différent que des attaquants et des défenseurs. T'as besoin de le voir pendant 2, 3, 4 saisons. Évidemment, Fowler est peut-être un peu plus dans la catégorie des exceptionnels, donc il est arrivé dans la LNH, dans mon cas du moins, là, plus tôt que ce à quoi je m'attendais. Maintenant, il faut quand même être réaliste. C'était le gardien de but qui a joué 17 matchs la saison dernière. Il a été, bon, c'est ça, je le répète, il a montré quand même parfois des lacunes un petit peu au niveau du que ça va très vite, il se faisait peut-être un peu surprendre. Mais là, à un moment donné, ça va ralentir avec l'expérience, le fait d'enchaîner les situations de match. Je pense que ça va s'améliorer, notamment dans les entraînements. Mais c'est sûr que s'il retournait à Laval, par exemple, pour simplement continuer de dominer tout ça, il y aurait pas nécessairement de problème aussi. Mais tu sais, c'est déjà quelqu'un qui est établi, c'est déjà quelqu'un qu'on voit dans les plans, je pense, là. Donc je serais très surpris par contre de le voir à Laval. J'ai l'impression que ça va être le tandem Dobesh et Fowler. Je pense qu'il faut le voir comme ça. La beauté chez un gardien de but, c'est que c'est peut-être un endroit où justement dans les séances d'entraînement, tu peux le plus t'améliorer à peaufiner toutes sortes de petites choses avec l'entraîneur des gardiens de but, Marco Marciano.
6: Ouais.
18: Que pour l'inverse, là, si tu joues pas, ça change quelque chose, c'est sûr, là. Mais tu peux te débrouiller quand même.
7: Ouais, puis il semble quand même très motivé l'organisation à vouloir, tu sais, qui garde son rythme et tout, puis on est dans une génération aussi de la Ligue nationale où malgré le fait que t'as vraiment un bon gardien de but, t'sais, le Canadien est quand même dans une situation où il y en a deux très talentueux.
6: C'est ça, donc c'est répartition... l'époque de tandem, là. C'est plus ça. Comme à l'époque des Price, Lundqvist, Brodeur, où tu jouais 65-70 matchs par année, puis le Canadien a la chance d'avoir un des bons jeunes tandems de la Ligue pendant encore plusieurs années. Vraiment bon, merci beaucoup Marty pour ton top 10, très très intéressant comme d'habitude. Prends soin de toi, puis on se reparle la semaine prochaine.
18: Ouais, sans problème, on se reparle la semaine prochaine les gars.
6: Merci beaucoup. Salut, alors Marty. Voilà, c'était Martin Therrien. On va prendre une pause et au retour, le Canadien a procédé à une annonce importante concernant Carey Price, un bel hommage qui va lui être rendu. Est-ce que ça ouvre la porte à un retrait de chandail, ça, et des cotes de joueurs à NHL qui font beaucoup jaser? On fait le tour après la pause.
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21: Hier, le Canadien de Montréal a annoncé qu'ils vont procéder à un hommage pour Carey Price cette saison. Il va être ajouté à l'anneau d'honneur du Centre Bell. Ça, c'est l'espèce d'anneau dans les hauteurs du Centre Bell où on rend hommage à tous les joueurs de l'équipe qui sont au temple de la renommée du hockey. Pour faire partie de cet anneau-là, il faut que tu sois intronisé au temple.

0: notamment Shea Weber en 2024, Pierre Turgeon en 2023 et Guy Carbonneau en 2019. Et là, écoute, pas le choix après ça. La continuation logique de la pensée, c'est OK, c'est quoi la prochaine étape? C'est le chandail retiré. Là, je voyais du monde sur les réseaux sociaux hier dire, ben là, est-ce que vu qu'on annonce ça, ça veut dire que son chandail va pas être retiré? Pas du tout. Même qu'au contraire, t'as besoin d'être dans l'anneau d'honneur avant que ton chandail soit retiré, parce que si vous regardez les chandails dans les hauteurs du Centre Bell, ils sont tous au Temple de la Renommée, ils sont tous dans l'anneau d'honneur aussi.
1: Donc, ouais, c'est ça.
0: Un n'exclut pas l'autre, en fait, un inclut l'autre. Vous connaissez déjà ma position par rapport à ça. Je ne pense pas qu'il mérite de voir son chandail être retiré, mais ça reste que c'est un pas de plus dans cette direction-là.
1: Ben, c'est sûr et certain, tu sais, puis je pense qu'on a une prise de conscience aussi du côté du Canadien de Montréal avec justement la génération, puis ça avec, c'est des arguments qu'on a déjà dit, mais la génération dans laquelle Carey Price a évolué. Par contre, tu sais, je regarde, mettons, les récents joueurs qui ont été intronisé dans cet anneau d'honneur-là, des Pierre Turgeon, Guy Carbonneau, chez Weber récemment. Puis la question que je me pose, c'est peut-être irrationnel de ma part, mais je veux qu'on en discute, est-ce que ça serait ça, au final, l'honneur ultime pour justement les chez Weber, Carey Price de ce monde-là, qui sont pas nécessairement au standard d'avoir un numéro retiré, mais qui ont grandement contribué à une génération de hockey du Canadien?
0: C'est le deuxième honneur le plus prestigieux que tu peux recevoir en tant qu'ancien joueur du Canadien.
1: Ouais.
0: C'est être dans l'anneau d'honneur, puis la coche d'après, c'est d'avoir ton chandail de retiré. Est-ce que le chandail de Price va être retiré? D'après moi, on va attendre. Si jamais c'est fait, ce sera pas fait tout de suite. T'sais, peut-être attendre de voir si la génération actuelle est capable d'aller chercher une coupe. Si jamais elle va en chercher une, après ça, je trouve que ça devient difficile de justifier un retrait du chandail de Price.
1: Ouais.
0: Tout ça, ça reste à voir, mais... Ça est-ce que je suis content pour lui. Il mérite d'avoir cette belle cérémonie-là. Il était dans un drôle d'entre-deux là, la saison passée parce qu'il faisait partie de l'organisation des Sharks. Puis même avant ça, il était encore sous contrat avec le Canadien, mais blessé, pouvait pas jouer. Fait que ses apparitions, son implication était assez limitée. Tu pouvais pas souligner sa carrière parce que tu le payais encore. Il était pas encore à la retraite officiellement. Mm-hmm. Là, ça va pouvoir être fait. J'ai hâte de voir comment le Canadien va procéder parce que généralement, l'organisation est très bonne pour faire ça. On a tellement un respect pour l'histoire, pour les légendes de l'équipe,
1: exact,
0: que ces cérémonies-là, on les fait tout le temps en grand. T'sais, est-ce qu'on va ramener des anciens coéquipiers? Si ça,
1: il y a des bonnes chances.
0: J'ai hâte de voir ce que ça va donner. Puis c'est cool que ce soit aussitôt dans l'année.
1: Oui, puis c'est Carey Price quand même. Là. C'est le joueur d'une génération. T'sais. C'est sûr que ça va être grandiose connaissant l'organisation. Puis c'est un honneur bien mérité néanmoins. Puis le Canadien a été chanceux. Les partisans du Canadien, on a été chanceux de voir Carey Price aller dans toutes ces années-là puis être au sommet de sa carrière pendant tellement, tellement d'années consécutives, de remporter des prix. Écoute, ça va être très cool comme moment, sincèrement.
0: Ouais, écoute, hier, EA Sports a commencé à révéler les cotes pour certains de ses meilleurs joueurs. Pourquoi est-ce que je vous en parle? Parce que c'est quand même une façon assez objective de comparer plusieurs joueurs. Tu sais, c'est des chiffres, c'est quantifiable pour être capable de comparer certains joueurs à d'autres. On avait appris que Connor McDavid va être le premier de l'histoire à avoir une cote de 99. C'est mérité, peut-être un peu trop tard même, je dirais, dans son cas. Là, ça aurait dû être après sa saison de 153 points il y a quelques années. Si tu regardes chez les centres, c'est assez intéressant. Donc, McDavid est premier, t'as McKinnon, Dreisaitl, Crosby et devant Macklin Celebrini, Alexander Barkov, Jack Eichel, Jack Hughes et Nick Suzuki, selon EA Sports, est le 9e meilleur centre de la LNH. Moi, je prends Suzuki avant Jack Hughes. Pour le reste, c'est assez difficile à débattre. J'avoue que Sidney Crosby, sur un match donné, il est encore capable de dominer. Là. Rien contre Suzuki, mais ça reste qu'on a vu ce que Crosby a fait aux Olympiques.
1: L'année passée, il fait 90 points à 37 ans.
0: Exactement. Fait que pas trop de débat là-dessus, mais ça montre le range de Suzuki.
1: Ouais.
0: Il est rendu top 10. Après ça, il est-tu top 9, 8, 7, 5, diront certains. Ça va être intéressant à suivre la saison prochaine. Et chez les ailiers droits aussi, on a fait notre classement. Je suis pas mal moins d'accord avec celui-là. Nikita Kucherov est premier, ça c'est bien correct. David Pastrnak est deuxième, très correct encore. Ensuite, Mikko Rantanen, Mitch Marner, William Nylander, Sam Reinhart, Clayton Keller et au huitième rang des meilleurs ailiers droits de la LNH, on retrouve Cole Caulfield. C'est trop bas. Caulfield mérite d'être plus haut. Il mérite d'être au-dessus de Clayton Keller. Il mérite d'être au-dessus de William Nylander. Le gars a quand même marqué 51 buts.

0: eu la saison passée.
1: Exact.
0: Aucun dans un filet désert. Même un gars comme Sam Reinhart, je pense que c'est débattable, mais Caulfield mérite d'être plus proche du top 5 des meilleurs alliés droits de la LNH.
1: Ouais, surtout en considérant que c'est des jeux annuels, là, tu sais, je veux dire, faut que tu prennes en considération l'exploit du joueur, là, il mérite cette cote-là, là. Tu sais, Cole Caulfield a été un des attaquants les plus dangereux cette année dans la Ligue nationale, là. Je comprends, là, que vous le mettez 8e, mais effectivement, Clayton Keller n'a pas été plus dangereux que Cole Caulfield l'an dernier.
0: Non.
1: William Nylander non plus. Donc moi, avec, je suis d'accord avec toi. Je pense qu'il pourrait être au moins top 5 là, des meilleurs ailiers droits de la Ligue. Là.
0: Tu le prends avant Reinhart?
1: Ça, c'est débattable, mais je pense que oui pour ses exploits de la saison dernière.
0: C'est ça.
1: Simplement.
0: Il y a eu une meilleure saison l'an passé que Sam Reinhart. Mais... Sam Reinhart, la saison passée, c'était 29 buts, 61 points en 64 matchs. Cole Caulfield a fait 88 points, 51 buts, deuxième meilleur buteur de toute la ligue.
1: T'sais,
0: il mérite d'être plus haut sur cette liste.
1: Ça a fait du bruit quand il n'a pas été sélectionné sur l'équipe nationale.
0: Exactement.
1: C'est ça.
0: Fait que ça il risque d'avoir d'autres cotes là, qui vont sortir dans les prochains jours. On pourra en parler. Les défenseurs, où est-ce que Lane Hutson va se situer? Les gardiens de but, Jakob Debech, est-ce qu'il va être aussi dans le top 10 des meilleurs gardiens selon EA Sports? Ça reste à suivre. Mais après la pause, on va s'entretenir avec l'historien Marcel Dugas et sa chronique hebdomadaire tous les mercredis. Et avec Marcel, on va discuter d'un phénomène qui gagne de plus en plus en popularité. Les fameuses équipes un petit peu spectacle dans le monde du sport. En ce moment, c'est les Savannah Bananas. Il y a les Harlem Globetrotters qui existent depuis longtemps. Ça sort de où tout ça? Où est-ce que l'idée est venue? Il y a des connotations sociales hyper importantes derrière ce type d'équipe-là. Et le sport spectacle, c'est plus important que ce qu'on en pense. Marcel Dugas nous en parle après la pause.
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0: On s'entretient avec lui tous les mercredis. Cet été, c'est l'historien et auteur du livre Jackie Robinson, Un été à Montréal, qui raconte la saison que Robinson a jouée avec les Royaux de Montréal avant d'accéder aux Ligues majeures. C'est Marcel Dugas. Comment ça va, Marcel?
10: Ça va très bien. Très content d'être là pour parler d'histoire ce matin.
0: Oui,
10: comme à chaque semaine.
0: Exactement. Et une histoire qui a un peu de lien avec le baseball parce que vous le voyez peut-être sur les réseaux sociaux depuis quelques années, les Savannah Bananas, c'est rendu la grosse affaire. C'est une espèce d'équipe, pour ceux qui le savent pas, là, qui font des jeux un petit peu ludiques, là, un peu comme les Harlem Globetrotters du baseball. Mais écoutez, ils remplissent des stades de baseball, de football, ça joue régulièrement sur ESPN, c'est la grosse affaire. Et toi aujourd'hui, Marcel, tu veux nous raconter un peu l'histoire du sport spectacle?
10: Oui, ben c'est sûr que les gens qui nous écoutent, si votre algorithme pense que vous intéressez au sport, vous avez vu ça passer, effectivement. Les Savannah Bananas, c'est très, très hot comme tu viens de le dire, en ce moment là, effectivement, c'était parti. Puis c'est drôle parce que c'était parti d'une équipe compétitive au départ. Ils jouaient dans une vraie ligue, ils jouaient du vrai baseball, mais ils ont développé leur propre forme de baseball spectacle. Il y a un gars qui joue sur des échasses. Les joueurs sont encouragés à faire des flips quand ils captent la balle. Quand il y a un spectateur qui attrape une fausse balle avant qu'elle touche par terre, ça compte comme un retrait. Puis ça chante, ça danse. Puis c'est une bonne manière, effectivement, d'évaluer leur popularité. Ils remplissent des stades des ligues majeures de baseball que les équipes qui évoluent dans ces stades-là ont souvent de la difficulté à remplir. Puis, je voyais, ils vont jouer au Gillette Stadium, le domicile des Patriots de la Nouvelle-Angleterre, à la fin du mois. Puis, le site officiel nous dit que c'est déjà complet.
0: Wow.
10: Là, je sais pas c'est s'ils fou. Vont utiliser les 65 000 sièges du stade, mais quand même, ils sont partout. Puis, il y a vraiment une demande pour ce qu'ils font en ce moment. Mais le concept de sport-spectacle, en équipe, là je mets la lutte à part, là. Ça c'est un autre phénomène, mais ça c'est pas nouveau, puis le baseball se prête vraiment bien à ça. Avant l'intégration du baseball, donc avant qu'on permette aux joueurs noirs d'évoluer dans les ligues majeures, et avant même qu'ils ne se créent leur propre ligue, il y avait beaucoup d'équipes itinérantes qui se promenaient partout aux États-Unis, qui venaient au Canada aussi à l'occasion. Ils allaient de ville en ville, ils jouaient contre des équipes locales, mais comme il y avait une grosse offre, ben il fallait vendre des billets. Il fallait se faire remarquer. Puis les joueurs ont développé plein de trucs par rapport à ça. Ils faisaient de la manipulation de balles, ils faisaient du mime, les gens trouvaient ça très drôle. Puis on pouvait jouer sérieusement quand on affrontait des bonnes équipes, mais sinon, on mettait plutôt l'emphase sur le côté humoristique. Puis des fois, on allait plus loin que ça. Il y a au moins une équipe que j'ai déjà vu passer qui jouait ses parties en tenue de soirée. Les joueurs sur le terrain étaient en tuxedo, nu papillon, toute l'affaire. Encore une fois, il faut que les gens nous remarquent, puis il faut avoir un produit à vendre au-delà de toutes les autres équipes qui font la même chose que nous. Puis il y a une autre équipe. Là, on est vraiment loin dans le sport-spectacle. Ils ont porté différents noms au fil des ans. Ils sont notamment appelés les Zulu Cannibals. OK? Donc, les cannibales Zulus. Puis vous allez voir qu'il n'y a pas de deuxième niveau là-dedans. Ils jouaient pieds nus avec des jupes de paille.
0: Mon Dieu.
10: Puis on les présentait comme des membres d'une tribu africaine à qui on avait montré à jouer au baseball.
1: Aïe, aïe.
10: Puis quand tu regardes le box score de leur match, là, ils jouaient sous des noms d'emprunt. Souvent, c'était des rivières d'Afrique qui servaient de nom aux joueurs, des choses comme ça. Puis les gens adoraient ça. D'ailleurs, les Zulu Cannibals sont venus jouer au Québec plusieurs fois. Ils attiraient un gros public. Les gens trouvaient ça très, très drôle de voir ça. Mmh. Et je peux pas vous dire si les gens y croyaient ou non. Parce que, tu sais, l'idée qu'on a sorti des Zoulous de la savane africaine, puis hein, là, ils sont en train de planter l'équipe locale, c'est pas très crédible quand non. on y pense. Mais je sais pas si les gens se posaient cette question-là, surtout qu'à ce moment-là, on peut pas sortir notre téléphone, googler, puis dire « Ah oui, c'est des Américains, le deuxième but s'appelait Johnson, puis il jouait dans les Negro League l'an passé. » C'était autre chose complètement. Donc, j'ai l'impression que les gens embarquaient dans le spectacle. Donc, il y a eu plein d'équipes de baseball qui donnaient dans le divertissement comme ça à des degrés divers. Mais même si c'est le baseball qui, je pense, se prête le mieux à ce genre de spectacle-là, l'équipe de sport-spectacle la plus connue au monde, ben, c'est les fameux Harlem Globetrotters.
0: Ben oui.
10: Puis je pense que les chiffres parlent d'eux-mêmes. Ils ont joué devant près de 150 millions de spectateurs dans 120 pays. C'est les champions des pitreries sur le court, de l'interaction avec les spectateurs. Il y a toujours quelqu'un qui se promène avec une chaudière de confetti pour lancer ça dans la face de quelqu'un. Et ils peuvent affronter des vraies équipes, mais ils ont leur propre équipe affiliée qui amène avec eux en tournée, qui leur sert de faire valoir. Puis ce qu'il faut savoir, c'est que le basketball professionnel aux États-Unis, ça a véritablement pris son envol après la Deuxième Guerre mondiale. La NBA, ça commence en 1946, donc pas mal plus tard que la LNH, que la NFL et surtout que le baseball majeur. Mais les Globetrotters, eux, débutent leurs activités 20 ans plus tôt. Donc, en 1926, ils fêtent leurs 100 ans cette année. Et on s'entend sur l'année de leur début, pas nécessairement sur comment ça s'est passé, mais on sait que tôt dans leur histoire, l'équipe était connue sous le nom du Savoy Big Five. C'était l'équipe en résidence d'une salle de danse et de patinage à roulettes de Chicago. Puis, on jouait des parties d'exhibition pour attirer plus de gens à la salle de danse. Parce que oui, les Globetrotters de Harlem, qui est un quartier de New York, sont originaires de Chicago.
0: Ah ouais.
10: Et non de New York. En fait, ça a même pris 40 ans avant que les Globetrotters de Harlem ne jouent à Harlem pour la première fois. Ça aussi, c'était du branding. Ça aussi, c'était pour intéresser les spectateurs. Ce qui est arrivé, c'est que certains des joueurs du Savoy Big Five ont quitté l'équipe. Ils n'étaient pas satisfaits, semble-t-il, des salaires qu'on leur versait. Ils ont décidé de faire leur propre équipe, indépendante et itinérante, d'où le nom de Globetrotter. Puis l'équipe va prendre son envol après l'arrivée d'un monsieur qui s'appelait Abe Saperstein, qui leur a servi d'entraîneur, de directeur gérant, de directeur marketing, de chauffeur et de joueur remplaçant.
0: Mon Dieu.
10: À cette époque-là, il fallait être polyvalent. Saperstein, c'est un monsieur qui était né à Londres. Il avait des parents juifs polonais. Il avait immigré à Chicago quand il était enfant. Et c'est de lui que vient l'idée de l'association avec Harlem. Parce que les joueurs des Globetrotters étaient noirs. Harlem, c'est un quartier afro-américain qui était très hot à ce moment-là. Donc, pour vendre une équipe de joueurs noirs, on s'est dit, ben, on va associer ça dans l'idée du public au quartier Harlem à New York. Ça fait chic, ça fait exotique. Et encore là, c'est comme ce que je disais tantôt pour les Zoulous, on ne peut pas aller vérifier si l'équipe vient véritablement de New York ou ouais. pas. Donc, on embarque dans la proposition, puis on se dit, ben oui, on fait le trajet depuis le quartier Harlem à New York pour venir jouer dans notre petite ville, je sais pas où, en Illinois ou peu importe. Encore une fois, il faut intéresser le public à ce qu'on a à leur vente. Au début, on fonctionne avec très peu de moyens, puis c'est pas glamour, c'est comment ça fonctionne dans les premières années. On a repris un élément, excusez-moi, des équipes de, itinérantes de baseball. On joue beaucoup de matchs, près de 1000 matchs dans les 7 premières années d'histoire de l'équipe. On fait de petite ville en petite ville. Tout le monde est empilé dans la Ford Model T de Saperstein. Au moins, c'était pratique pour ça. Une équipe de basketball, c'est plus facile à déplacer qu'une équipe de baseball. Tu as moins de joueurs, mais le problème qu'on avait, c'est qu'à ce moment-là, il y a beaucoup de restaurants, il y a beaucoup d'hôtels aux États-Unis qui ne servaient pas les Afro-Américains. Donc, c'était une logistique très compliquée de faire des tournées plusieurs villes à la fois. Et c'était une vie qui était vraiment pas facile. Mais l'avantage qu'on avait à ce moment-là, c'est qu'il y avait très peu de débouchés professionnels dans le basketball, surtout pour les Afro-descendants. Donc, on recrutait des joueurs qui avaient été des étoiles dans les rangs universitaires, puis qui auraient dû jouer professionnel, mais qui n'avaient pas d'opportunité de ce côté-là. Donc, les Globetrotters avaient des équipes qui pouvaient affronter n'importe qui jusqu'aux années 1950. Puis c'est à ce moment-là que la NBA va véritablement s'ouvrir aux joueurs afro-descendants. D'ailleurs, les trois premiers à évoluer dans la Ligue, c'était des anciens des Globetrotters. Puis c'est la concurrence de la NBA qui va amener une diminution de la qualité de l'équipe. Et c'est à partir de ce moment-là qu'on s'éloigne du côté compétitif et qu'on se concentre vraiment sur l'aspect spectacle, puis qu'on commence avec les chaudières de confetti puis ces choses-là. Du temps qu'on avait des très bonnes équipes, pas qu'on le faisait pas du tout, mais c'était beaucoup moins présent dans le spectacle qu'il donnait.
0: Okay.
10: C'est aussi en 1905. C'est aussi en 1950 qu'on fait notre première grande tournée mondiale, ce qui veut pas dire que c'était jamais aventuré en dehors des États-Unis. Les Globetrotters sont venus au Centre Bell au printemps pendant leur tournée de leur 100e anniversaire. C'était aussi le 80e anniversaire de leur première visite au Québec. Ils sont venus jouer la première fois en 1946 dans un amphithéâtre, ça s'appelait le Coliseum sur la rue Guy au centre-ville de Montréal, ça n'existe plus aujourd'hui. Puis on avait attiré 3000 spectateurs. Ça, c'était une très grosse foule pour du basketball chez nous à ce moment-là. C'était vraiment un sport marginal, donc qui avait pu attirer autant de monde, c'était vraiment un exploit. Puis ils sont revenus au Québec un nombre incalculable de fois depuis ce temps-là. Et dans les années 50, nos Globetrotters avaient de plus en plus de difficultés à se trouver des adversaires pour leur tournée. C'est là qu'ils ont eu l'idée de se former leur propre équipe qui viendrait avec eux autres, qui les accompagnerait dans les tournées, qui leur servirait d'adversaires réguliers. Ça, c'était nouveau comme concept. Et ça a donné les Generals de Washington.
0: Ben oui.
10: Et depuis 1952, les Generals ont une fiche d'entre 3 et 6 victoires, dépendant des sources, et au moins 16 000 défaites contre les Globetrotters. Mais évidemment, eux, ils savent qu'ils font partie du spectacle. Ils savent
0: oui.
10: c'est quoi leur rôle dans cette histoire-là. Puis tu regardes des images, d'ailleurs, pendant que les Globetrotters sont en train de faire des jokes, sont dans la foule, tout ça. Les gars, ils s'assoient, puis des Generals, puis ils attendent leur tour. Tantôt, on va recommencer à jouer. Ils savent comment ça fonctionne. Il y a plusieurs membres des Globetrotters qui ont été intronisés au temps de la renommée du basketball, même s'ils n'ont jamais joué pour des, en guillemets, vrais clubs, seulement à cause de l'importance de l'équipe et du rayonnement que ça a eu. Il y a eu Will Chamberlain, qui a joué un des grands joueurs de basketball de tous les temps.
0: Il a joué pour les Harlem Globetrotters.
10: Très brièvement, quelques mois avant de commencer sa carrière véritablement dans la NBA. Puis un autre fait intéressant, il y a trois membres du temps de la renommée du baseball qui ont joué pour les Globetrotters.
1: C'est vrai?
10: Mais pas pour l'équipe de baseball des Globetrotters, parce qu'il y en a eu une. Pour l'équipe de basketball, c'était l'époque où les athlètes professionnels avaient besoin d'une deuxième job pendant la saison morte. Donc, le baseball terminé, on va faire un petit bout de tournée avec les Globetrotters. Et ce sont pas les moindres. Hein. Bob Gibson, Ferguson Jenkins, Lou Brock.
1: Ah ouais.
10: C'est pas des gars qui sont rentrés sur les fesses au temps de la renommée.
0: Mais non, ils ont fait partie des meilleurs joueurs. Là.
1: Mais oui.
10: C'est ça. C'est des légendes, exactement, puis c'est des joueurs qui, aujourd'hui, auraient pas besoin d'arrondir leur fin de mois et que leur club interdirait fort probablement de pratiquer quelque sport que ce soit, mettons, plus violent que le golf. Puis je vois que le temps file, mais je veux mentionner un dernier point en terminant. Chez nous, au Québec, on n'a pas de Savannah Bananas, on n'a pas de Harlem Globetrotters, mais il y a une chose qu'on a, par exemple, on a une belle tradition de balle molle à quatre joueurs qui remonte au moins aux années 1960, les fameux quatre chevaliers.
1: Ouais, ils sont très forts, ça vaut la peine, c'est tout un spectacle les voir aller, sérieux.
10: Absolument, puis bon, c'est le même concept, tu sais, on a des joueurs déguisés, on interagit avec la foule, on frappe avec un pied de biche, c'est la même idée que le banana ball puis toutes ces affaires-là, et ça remonte au moins aux années 1960, la balle molle à quatre au Québec. Il y a les quatre chevaliers, je pense que la plupart des gens qui nous écoutent les connaissent en tant que quatre chevaliers hockey, se sont appelés comme ça pendant longtemps, mais on avait aussi les quatre as Molson. Donc, vous aviez O'Keefe avait son équipe, Molson avait son équipe.
0: Il y avait une espèce de rivalité, là.
10: Ah, ben c'était pendant la guerre des brasseries. Ça serait un tout autre sujet. Mais O'Keefe, Molson et Labatte, pendant très longtemps, se battaient pour les propriétés sportives. Donc, si toi, tu as une équipe de balle molle à quatre, moi, je vais en avoir une aussi.
1: C'est bon.
10: C'était comme ça que ça fonctionnait. Et donc, ça, c'est notre version à nous du Banana Ball et des Harlem Globetrotters. Ce sont nos équipes de balle molle à quatre joueurs. Une tradition qui, comme je le disais, se perpétue depuis au moins un bon six décennies.
1: C'est quand même fou, hein?
0: Ben oui.
1: Mm-hmm. L'importance du spectacle et d'amener ça à une limite et de voir à quel point c'est des athlètes, mais qui travaillent fort pour amener ça ailleurs.
0: Mais ça prend une certaine créativité aussi.
1: Exact.
0: Amener des nouveaux mouvements, des nouveaux jeux spectaculaires. Tu peux pas tout le temps faire la même chose, puis autant les Harlem Globetrotters que les Savannah Bananas, que mettant les quatre chevaliers, tout le monde trouve une façon de rester créatif, de originaux, puis d'intéresser le public. Vraiment intéressant. Merci beaucoup, Marcel, de nous avoir raconté tout ça. C'est fascinant. Les gens sont très intéressés par rapport à ça. Là. Fait que c'est vraiment très apprécié, encore une fois. Merci d'avoir pris de ton temps pour nous parler aujourd'hui. Et on se reparle la semaine prochaine. Ce sera déjà notre dernière la semaine prochaine, Marcel.
10: Ah, c'est dommage, mais à la semaine prochaine.
0: À la prochaine. Voilà, alors c'était l'historien Marcel Dugas. Après la pause, on poursuit notre bilan parce que ça va bientôt faire 5 ans que Kent Hughes est le DG du Canadien. Hier, on a parlé de ses meilleures transactions. Mike Madison, Alex Carrier, Sean Monahan. De ses pires, il n'y en avait pas tant, mais il y en avait quand même quelques-unes. Kirby Dach notamment, peut-être Jonathan Kovacevic, Arturi Lehkonen. Mais après la pause, les meilleures, les pires sélections au repêchage et les meilleurs et les pires contrats de Kent Hughes, ça s'en vient dans 2 minutes.
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18: Dans 10 minutes, c'est le bureau des commissaires avec Dan Richard. On va se demander, est-ce que Carey Price mérite d'avoir son chandail retiré par le Canadien? Qui pourrait être les autres prochains joueurs à voir leur chandail être retiré? Ça s'en vient avec Dan Richard de RDS dans une dizaine de minutes. Mais d'ici là, c'est un exercice qu'on a commencé hier, inspiré par le texte de Stu Cowan dans la Gazette. Le bilan de Kent Hughes, parce que ça fait presque 5 ans déjà qu'il est à la tête du Canadien de Montréal. Hier, on a fait le bilan de ses transactions. Aujourd'hui, on va faire le repêchage et les contrats. C'est sûr que pour le repêchage, ça peut être plus difficile parce que, bon, il y a seulement eu les QV de 2022, 23, 24, 25 et 26. Donc, 5 QV, ce sont des jeunes joueurs qui ne sont pas encore tous arrivés ou non dans la LNH, mais quand même, on a déjà une petite idée de ses bons coups, de ses moins bons coups. Je ne vais pas surprendre personne, mais de loin, la meilleure sélection du Canadien, sous Kent Hughes, et peut-être même un des plus grands vols de l'histoire de l'organisation, point final. Peut-être pas dans la catégorie de Patrick Roy, mais pas loin derrière, Lane Hutson. Ouais. Au 62e rang du repêchage de 2022, un vol qui a accéléré la reconstruction. Avoir un Lane Hutson qui débarque à 20, 21, 22 ans, puis qui est déjà un des défenseurs, un des meilleurs défenseurs de la Ligue. Écoute, ça avance ta reconstruction d'un an, ça.
2: Tu te dis, écoute, c'est incroyable l'impact qu'Alain Nathan a eu. Et moi, ce qui me fait capoter le plus là-dedans, Ali, c'est de voir à quel point les petits gabarits sont pas considérés. Parce que d'avoir vu Lane Hudson se rendre aussi loin au repêchage, c'est quasiment remettre ça sur un plateau d'argent au Canadien de Montréal.
18: Oui, mais en même temps, le Canadien a quand même choisi trois joueurs avant Hudson, dont
2: 100%.
18: Un en début deuxième, puis un autre en fin première. Eux aussi, ils ont levé le nez dessus, en guillemets.
2: Exact, mais au final, c'est eux qui ont décidé de prendre la chance.
18: Oui, puis exactement.
2: Ça a été bénéfique.
18: Exactement, parce qu'ils se sont dit à Mané, c'est trop beau pour être vrai, ce gars-là, on le sait à quel point il est talentueux, même s'il est petit, on s'en fout. Pour moi, c'est un futur défenseur top 3 dans la Ligue. Déjà, au même âge, il est plus dominant que ce que Quinn Hughes était, alors c'est de très bon augure dans le cas de Lane Hudson. D'autres bons choix, faut nommer Jacob Fowler, même s'il n'est pas encore établi à temps plein dans la Ligue, déjà, contrairement à ce que Corey Pronman va dire, je pense que pas mal tout le monde projette à ce que Jacob Fowler soit un excellent gardien numéro 1 dans la LNH. Le choix d'Juraj Slafkovský aussi, il faut le donner. Je le sais qu'il a été pris premier au total, mais c'était pas un choix consensus non plus. Les gens, il y en a qui voulaient Shane Wright, il y en a qui voulaient Logan Cooley. Le Canadien est allé à contre-courant, a eu le courage de prendre Slafkovský et ça a très, très bien vieilli. Maintenant, la pire sélection au repêchage. Encore une fois, ça fait juste 4-5 ans. Pas nécessairement facile à dire en date d'aujourd'hui, mais on n'a pas le choix d'y aller, Hugo, avec David Reinbacher.
2: Mais non.
18: Cinquième au total, ne s'est toujours pas établi dans la Ligue, mais surtout, c'est que quand tu regardes les joueurs choisis derrière lui, de plus en plus, il commence à s'établir. Ryan Leonard, Zach Benson, même Matvei Mishkov, Dmitri Simachev, défenseur choisi tout juste derrière lui, domine pas mal plus dans la Ligue américaine que Reinbacher. D'autres gars comme Dalibor Dvorsky. Il n'y a pas personne qui va me faire à croire qu'en date d'aujourd'hui, le bon choix, c'était celui de Reinbacher.
2: Ben non, effectivement, surtout en prenant en considération qu'est-ce qui est venu après. Mais écoute, à ce moment-là, c'était un choix de défenseur qui était très sécuritaire pour le haut choix, le rang, mais qui venait avec son lot de petits pépins. Les blessures, notamment. Notamment, au moment de sa sélection aussi, il était blessé. David Reinbacher a une opportunité. C'est cette saison.
18: Exact.
2: C'est tout. Mais on s'entend-tu que c'est quand même décevant à dire qu'un cinquième choix au total a une opportunité, puis c'est là. Pis c'est même pas pour un poste top 4. Là.
18: Il commence à être limite trop tard.
2: C'est
18: un autre choix que ça, assurément pire que celui de Reinbacher, c'est juste que tu l'as pas pris aussitôt. Mais en 2022, le fait de choisir Philippe Méchard au 26e rang, ça a mal vieilli. Puis sur le coup, c'était une belle histoire, là, parce que bon, ami d'enfance de Slav, deux Slovaques et tout. Mais Méchard a de la misère à percer, pas dans la LNH, dans la Ligue américaine. T'as quand même quelques joueurs choisis derrière lui qui commencent à montrer de quoi d'intéressant. Maverick Lamoureux, Jiří Kulich, un gars comme Isaac Howard a eu des opportunités avec les Oilers l'an passé, Reid Schaefer. Pas nécessaire. Y a pas de joueur derrière Méchard que t'es comme « Oh my God, ce gars-là va avoir une grande carrière ». Y a personne en ce moment, mais écoute, Méchard ne jouera probablement jamais dans la LNH. C'est un choix de première ronde gaspillé.
2: Exactement, surtout en considérant les deux, mettons les deux choix après, là, tu sais, Owen Beck puis Lane Hudson, ça a toujours, tu sais, ça a été déjà un pas de plus énorme, tu sais, on les a pris après, donc effectivement,
18: exactement.
2: Là, c'est
18: pas... Pour moi, le choix de Reinbacher est pire parce qu'il a été pris plus haut.
2: C'est ça.
18: C'est ça l'affaire au repêchage, c'est que quand tu choisis haut, on a des attentes plus élevées, même si Reinbacher a plus de chances de s'établir dans l'alignage que Méchard, ça reste que quand tu choisis top 5, t'es supposé repêcher un joueur d'impact, un attaquant de premier trio, un défenseur de première paire. Ce sera visiblement pas le cas. Maintenant, au niveau des contrats, écoute, je peux même pas dire qu'il y a eu un mauvais contrat Kent Hughes. C'est fascinant, mais vous ferez le tour des contrats qui ont été octroyés, puis tu peux pas dire ça a été quoi le pire. Regarde, peut-être Kirby Doc, mais regarde, on lui avait donné une chance à l'époque... On croyait encore en lui, Kirby Doc, il y a 4 ans. C'était pas la
2: c'est
18: même
2: ça.
18: Chose qu'aujourd'hui.
2: Samuel Montembeau.
18: Montembeau, mais même là, Montembeau, son année où il était le gardien numéro 1, puis il a joué 64 quelques matchs à 3 millions, c'était une aubaine. Puis même en date d'aujourd'hui, ça fait pas si mal à l'équipe.
2: Texier,
18: mais il y a un impact, tu sais, puis il va avoir une chaise cette année.
2: Fait c'est juste 2 millions.
18: Pas de mauvais contrat. C'est fou à dire. Kent Hughes n'a pas donné de mauvais contrat. Des bons, il y en a une tonne. Lane Hudson vit en tête de liste, mais Ivan Demidov. Cole Caulfield, Juraj Slafkovský, Mike Madison, on pourrait dire Jake Evans aujourd'hui, il paraît très bien dans ses négociations de contrat Kent Hughes.
2: Est-ce que tu considères que Kent Hughes, c'est le meilleur directeur général pour négocier, le meilleur négociateur de la Ligue?
18: Ah, c'est un C'est une bonne question. Quand tu compares son travail aux autres ententes qui ont été signées cet été, pas le choix de dire que oui.
2: Ouais.
18: T'as pas le choix parce qu'écoute, il y a des joueurs au talent similaire qui signent pour pratiquement deux fois plus.
2: Ouais, ça a aucun sens.
18: Tu sais, Demidov, là, il aurait pu dire non, non, moi je veux 15, je veux 16 millions de dollars. Puis s'il avait attendu à jouer une autre année complète, il l'aurait peut-être eu, peut-être même plus. Mais ils ont été capables de l'avoir pour un peu plus que 9. Lane Hudson, Makar et Hughes vont signer pour 18 et plus.
2: Ouais.
18: Est-ce que vous allez me dire que Lane Hudson est 50% moins bon que ces gars-là? Non.
2: Non, c'est
18: Alors
2: ça.
18: Oui. Écoute, c'est chauvin un petit peu, mais pas le choix. Kent Hughes est le meilleur négociateur de contrat parmi les DG de la Ligue.
2: C'est une phrase que j'aime entendre, ça.
18: Moi aussi, j'aime ça. C'est une excellente nouvelle. Une autre excellente nouvelle, c'est que dans 2 minutes, c'est le bureau des commissaires avec Dan Richard. Carey Price va être dans l'anneau d'honneur du Canadien. Est-ce que ça veut dire que son chandail va bientôt être retiré? À part Carey Price, qui sont les autres joueurs qui pourraient voir leur numéro être retiré? Tout ça, ça s'en vient avec Dan Richard après la pause.
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18: Bienvenue dans le bureau des commissaires avec Dan Richard de RDS. Comment ça va, Dan?
0: Salut les boys, ça va très bien, vous autres aussi?
18: Touché, oui. Ça va très très bien. Écoute, hier la nouvelle est tombée, le Canadien a annoncé que Carey Price allait être ajouté à l'anneau d'honneur autour du Centre Bell. C'était une nouvelle qui allait un petit peu de soi parce que c'est l'hommage qui est réservé aux joueurs qui vont rentrer au Temple de la Renommée, qui sont au Temple de la Renommée. Price va rentrer le 9 novembre, le 10, on va procéder à cette cérémonie-là. Mais là, ça nous amène tous à la prochaine question. À la suite logique des choses, est-ce qu'on fait ça en attendant de voir son numéro 31 finalement être retiré?
0: Ça, les boys, on appelle ça un sujet ramassé par terre. Hein, au mois d'août?
18: Ah oui.
2: Ah oui. Je sais pas de quoi tu parles, Dan. J'ai aucune idée de quoi tu parles, Dan.
0: Ça, quand j'ai vu ça hier, ça part parfait, le premier trou. Pour moi, oui, honnêtement. Pour moi, puis j'ai entendu Ali tantôt, puis j'ai hâte de savoir un peu c'est quoi ta réflexion là-dessus. Pour moi, Carey Price mérite d'avoir son chandail retiré. Puis l'éléphant dans la pièce, c'est le pas de Coupe Stanley. Là. Je pense que tu fais juste y mettre une Coupe Stanley, puis probablement que le trois quarts des gens qui pensent que son chandail devrait pas être tiré, soudainement, penseraient que le chandail devrait être retiré.
18: En plein ça.
0: Je pense que il faut que les critères changent avec le temps. Et tu peux plus avoir les mêmes. Ça peut plus être absolument une Coupe Stanley. Puis si le joueur n'a pas de Coupe Stanley, je pense qu'il faut que tu analyses pourquoi. Tu sais, si Carey Price avait été le gardien numéro 1 du Lightning les 15 dernières années, puis il n'avait pas gagné de Coupe Stanley, OK, c'est pas le même narratif. Là, Carey Price n'est pas tributaire non plus des joueurs qui ont été mis devant lui pendant qu'il était gardien numéro 1 du Canadien. Puis quand tu penses qu'il y a eu, surtout avec la dernière saison que le Canadien nous a donné, quand tu réalises que Carey Price a eu dans sa carrière un joueur d'un point par match, puis c'est à sa saison recrue, c'est Alex Kovalev. C'est pas Carey Price qui n'a pas gagné de Coupe Stanley, c'est comment il a fait pour nous amener en série aussi souvent que ça. Pour moi, ça devient ça, finalement, le truc. Puis un coup que ça s'est dit, après ça, il est quand même 24e tous les temps pour le nombre de... 24e, c'est 24e gardien qui a gagné le plus de matchs dans l'histoire de la LNH. Tu sais, c'est te rapproche quand même, c'est pas, il n'est pas de top 5, mais il n'est pas de top 70 non plus. C'est lui qui a gagné le plus avec le Canadien. C'est lui qui a joué le plus de matchs avec le Canadien. Il y a un Hart, il y a un Vezina. Oui, c'est dans la même saison, là, mais au final, quand sa carrière est terminée, il y a ça dans sa collection. Donc, pour moi, c'est pas un truc qu'on va retirer son, tu sais, comme Patrice Bergeron à Boston, son frère va être retiré cette année. Là. C'est pas ça. Il va peut-être être retiré dans une dizaine, douzaine d'années, mais je pense qu'il, il le mérite. Il n'y a pas de Coupe Stanley, mais t'as des joueurs, puis comparer les époques, c'est difficile, mais t'as des joueurs qui ont leur chandail retiré, qui ont les Coupes Stanley, mais ils n'ont pas fait individuellement ce que Carey Price a fait au cours de sa carrière. Du moins, pas selon moi.
18: Je suis d'accord avec toi. Moi, c'est juste que il y a un standard qui est établi à Montréal. Puis ce standard-là, c'est la Coupe. En fait, même tous les gars qui ont un chandail retiré ont deux Coupes ou plus. Le Canadien, c'est l'organisation la plus prestigieuse de l'histoire de hockey. C'est celle que l'histoire la plus riche. Et le standard n'est pas le même que dans les autres organisations. À Ottawa, on a retiré le chandail de Chris Neal. À Boston... j'aime pas ça m'acharner sur les sénateurs, mais écoute, ils ont Chris Neal puis Chris Phillips de retirer. Ça veut dire beaucoup sur leurs dernières années.
0: C'est sûr que t'as mené un bon point.
18: À Boston, une équipe qui a gagné des coupes, évidemment pas autant que le Canadien, mais Cam Neely a son chandail retiré, même s'il n'a jamais remporté de Coupe Stanley. Mais à Montréal, c'est ça le précédent qui a lieu présentement. Puis malheureusement, même si Price, ça a été le meilleur gardien de la Ligue pendant peut-être quelques années, puis il a réalisé des miracles d'amener cette équipe-là en finale de l'Est, puis de l'amener en finale ici et ça, il a quand même jamais été capable d'aller la chercher. Puis pour moi, d'ajouter son nom au plafond avec les autres, ben tu réduis un petit peu la glorieuse histoire des Canadiens et ce que les autres ont accompli.
0: Ouais, il n'a jamais été capable d'aller chercher la Coupe Stanley. J'ai le goût d'apporter une nuance. L'organisation, puis là, c'est peut-être joué sur les mots, hein. L'organisation dans laquelle il a évolué toute sa carrière n'a jamais été capable d'y donner une équipe aspirante à la Coupe Stanley. Même pas, il n'a même pas eu, puis il est allé en finale dans un concours de circonstances qu'on connaît là, avec la saison de la COVID, puis... Sinon, là, le Canadien n'a jamais été même en mesure avec un des meilleurs gardiens, sinon le meilleur gardien de sa génération, d'y donner une équipe genre juste top 10, aspirante à la Coupe Stanley. Ou peut-être au début du règne de Marc Bergevin, là, quand tu avais Subban, Markov, Max Pacioretty dans le prime de sa carrière. Peut-être top 10, mais la fin du top 10. Donc, tu sais, pour moi, il y a ça. Puis pour moi, il y a aussi, tu regardes un joueur comme, puis c'est Émile Bouche-Bouchard, mm-hmm. qui a gagné des Coupes Stanley, puis qui a fait partie, qui a aidé à construire ce qui est devenu le Canadien de Montréal avant même que Maurice Richard arrive dans l'équipe. Tu sais, ouais. Tu regardes ses statistiques individuelles, là, puis c'est OK, dans un contexte où il y aurait eu 32 équipes qui auraient gagné moins de statistiques, qui auraient gagné moins de Coupes Stanley, il n'est pas là pantoute.
18: Il n'y a pas de Norris non plus.
0: Exactement. C'est pas de dire qu'il mérite pas d'avoir son chandail du tout. Ça a été un des grands. Ça a été, comme je viens de le dire, il a aidé à construire ce qu'est la légende du Canadien. Je pense que Carey Price l'a fait aussi pour une génération de partisans. Tu sais, à un moment donné, je pense qu'il faut aussi respecter la mémoire de ceux qui n'ont pas vécu les années 70. De ceux qui n'ont pas vécu, là, il y en a de moins en moins, de ceux qui n'ont pas vécu les années de Maurice Richard. Puis ces années-là comptent aussi si ont été moins glorieuses. Puis c'est pas de retirer 6 numéros pour respecter ça, mais je pense que Carey Price, depuis 2000, puis il va y avoir d'autres noms qui vont s'ajouter à ça, puis on va en reparler, mais depuis 2000, Price a été dans une classe à part. Puis tu sais, pour moi, là, c'est une classe à part des Markov, des Subban, des Weber, même de Sakou. Pour moi, il a représenté l'élite de la LNH à Montréal. Mm-hmm. À Montréal pendant une dizaine d'années.
18: Ouais.
0: Une quinzaine d'années comme numéro un, puis un 7, 8, 9 ans comme l'élite. Donc pour moi, pour ces raisons-là, il y en a assez fait pour avoir son chandail.
2: C'est ça, tu dois considérer la génération. Moi aussi, je partage un peu ton point de vue, puis tout ce qu'il a apporté. Puis non seulement ça, mais c'est aussi ça, la reconnaissance de ses pairs. Je veux dire, le gars, il a quand même un Ted Bundy, puis pendant justement 7-8 ans, tous ses coéquipiers, tous ses collègues dans la Ligue nationale ont dit que c'était le meilleur gardien au monde. C'était incontesté, c'était le plus difficile à battre. Il y a cette considération-là aussi à prendre en compte dans cette décision-là de retirer son chandail ou non.
18: S'il avait joué pour...
0: Si Carey Price avait disputé n'importe quoi, les trois dernières saisons de sa carrière avec le Lightning et avait été chercher une coupe, est-ce que ça changerait ton... Même si la coupe n'avait pas été avec le Canadien, si Carey Price, qui avait joué le 9-10e de sa carrière à Montréal et qui avait été un peu comme Raymond Bourque, là, puis je dis pas que Carey Price a la carrière de Raymond Bourque, s'il avait été chercher cette coupe-là, puis qu'il l'avait dans son palmarès, même si c'est pas à Montréal, tu reconsidérerais-tu ta position de retirer son chandail?
18: C'est une bonne question, puis je comprends ton point, parce que ça montrerait que c'est un gagnant, mais mm-hmm. non, parce qu'il l'a pas fait avec le Canadien. Puis le Canadien, ils en ont gagné 24 des couples. Fait que si t'as joué pour le Canadien, si t'as porté le chandail du Canadien, ça veut dire que t'as eu une chance sur 5 de gagner la Coupe Stanley. Là. C'est juste que ça n'a pas vraiment de sens ce que je dis, mais bon.
0: Mathématiquement,
18: c'est ça. Ouais. Puis regarde, il l'a pas fait. Est-ce que peut-être si le noyau actuel de joueurs, qui, pour moi, a tout le potentiel d'aller en gagner une, le fait pas, puis là, dans 15 ans, le Canadien a toujours pas gagné de coupe, là, peut-être que la discussion va être différente. Parce que là, peut-être qu'à ce moment-là, on va devoir admettre que, OK, là, le hockey a vraiment changé, puis c'est plus pareil. Puis écoute, si tu peux pas gagner de coupe avec le noyau que t'as en ce moment, quand est-ce que tu vas en gagner une? Mais d'ici là, je déroge pas de mon point, pas de coupe, pas de chandail retiré. Par contre, Dan, si je te pose la question, qui autre Price pour toi pourrait être le prochain? Est-ce que tu y vas plus dans la lignée des joueurs qui ont déjà joué ou dans les joueurs actuels?
0: Je pense pas qu'il y en a qui ont déjà joué qui vont voir leur numéro retiré. Je pense pas. T'sais, je pense que le dernier, c'est Patrick... Ben, le dernier qui s'est illustré à Montréal, c'est Patrick Roy. Je pense pas qu'il y en a depuis ce temps-là qui en ont assez fait pour voir leur numéro retiré, même si des joueurs comme Carbonneau est autant de la renommée, tu sais, je pense pas que Carbo va avoir son numéro retiré, enfin, pour Pierre Turgeon ou, tu sais, pour ces joueurs-là. Je pense, par exemple, qu'il y en a qui sont assez bien partis et que j'ai pas de raison de croire que ça va ralentir dans les prochaines années. Je pense que Nick Suzuki va avoir son numéro retiré. Je pense que il vient d'avoir 27 ans. Fait qu'il va jouer, tu sais, il va jouer sa prochaine saison à 27 ans. Il en reste 27, 28, 29, 30. Il peut y en rester 5, 6, dont 3, 4 à très haut niveau. Là. Puis quand je dis à très haut niveau, à plus d'un point par match, Là, il y en a déjà deux. S'il est rendu à 6 saisons d'au-dessus d'un point par match, s'il va avoir été le capitaine du Canadien pendant plus que 10 ans, le Canadien, tu l'as dit, a des chances légitimes de remporter la Coupe Stanley. Ça va avoir été le meneur, en tout cas, à l'attaque de cette nouvelle mouture-là du Canadien, la plus excitante. Moi, j'ai 38 ans. La plus excitante que j'ai connue et de loin. Mm-hmm. Je pense que lui va avoir les chances. Lui a d'excellentes chances d'avoir son numéro retiré. Et je pense que Lane Hudson aussi. Lane Hudson, ce qu'il a fait depuis le début de sa carrière, c'est que ce n'est qu'un début. Là, on commence à parler d'un défenseur. Tu sais quoi, c'était sixième selon NHL Network. Ouais. Là, on commence à parler d'un défenseur top 5 de la LNH qui commence sa carrière. Ça peut être élite pendant 10 ans. Lui, je pense qu'il va avoir mis des chiffres. Quand il va arriver à 32, 33, puis qu'il va peut-être ralentir un peu, il va avoir mis des chiffres exceptionnels. Exceptionnels. Tu sais, de loin supérieur à ce que Piquet-Souban va avoir fait, en tout cas, plus long. Tu sais, ça va avoir été Piquet-Souban l'année de son Norris, mais Hudson, ça va être ça toutes les années. Donc, lui, ces deux-là, je pense qu'ils vont l'avoir. Après ça, est-ce que Cole Caulfield pourrait se rapprocher de ça? C'est sûr que s'il met 4-5 saisons de 50 buts, assurément, est-ce qu'il va être capable de leur faire? Pour marquer 50 buts, il faut que tout arrive au bon endroit. D'après ça, le Demidov, Slaff, c'est un long shot. On va voir, c'est pas impossible. Mais voyons voir ce qu'ils vont donner dans le futur. Mais c'est trop tôt, je pense, pour prédire ça dans leur cas.
18: T'as raison que Suzuki, avec ce qu'il a accompli, s'il fait juste... Si le standard qu'il a établi depuis 2-3 ans, il continue à le faire. Puis écoute, si c'est le capitaine de l'équipe qui réussit à ramener la coupe à Montréal, ben là,
0: il
18: n'y a même plus de débat. Là, c'est fait. Le 14, ça va être à jamais. Parce que, en fait, c'est bon pour Suzuki, mais c'est bon pour n'importe quel joueur qui va participer à cette édition-là. Ils vont devenir instantanément des légendes pour l'histoire du Québec. Puis à un autre niveau, parce que 32 équipes, c'est tellement plus difficile. Ça fait longtemps qu'il n'y a pas eu de coupe. Fait que n'importe quel membre de cette édition-là va devenir une légende pour le restant de ses jours à Montréal. Puis ça va être intéressant de voir après. T'as pas mentionné le nom de Cole Caulfield, par contre. Où est-ce qu'il rentre dans ça, selon toi?
0: Ben, il a besoin d'en... Tu sais, c'est Cole Caulfield, est-ce que c'est un joueur qui peut marquer encore 3-4 fois 50 buts?
2: C'est ça.
0: Mais bon, c'est pas facile de marquer 3-4 fois 50 buts. Là, tu deviens une légende. Là. Mais je veux dire, des joueurs qui ont... Tu sais, si là, tu rentres dans... S'il marque 3-4 fois 50 buts, puis qu'à travers ça, il y a des saisons de 35, 40, 45 buts, ben là, là ça va devenir un marqueur de 500, 600 buts dans la Ligue nationale. Si c'est le cas, son chandail va être retiré. Mais le faire année après année, est-ce que Cole Caulfield va devenir un Steven Stamkos ou Cole Caulfield va être un ish Alex DeBrincat?
18: Ouais, je comprends ce que tu veux dire.
0: C'est ça la différence entre ton chandail retiré et non. Puis ça, honnêtement, je le sais pas. S'il va devenir un Steven Stamkos ou s'il va être un joueur de plus ou moins 40. Tu sais, Alex DeBrincat à Montréal, son chandail ne sera jamais retiré. Steven Stamkos, il serait demain matin. Donc, ça va être, l'avenir va nous dire qu'est-ce qui va être entre les deux. Avec la saison qu'il y a eu l'année passée, les boys, tu sais, il commence le prime de sa carrière. Ça peut arriver, mais la constance d'un marqueur de 45-50 buts, c'est tough, là.
18: Hey, c'est vraiment pas facile à faire, là. Des gars qui sont capables de faire ça régulièrement dans la ligue, t'en as à peine une poignée, là. T'sais, c'est
0: fait que
18: si Caulfield est capable de le faire, là, il passe à un autre niveau. Ça veut dire que tu fais partie de la crème de la crème. Mais pour tout ça, ça va prendre une Coupe Stanley. Merci beaucoup, Dan, d'avoir pris ton temps aujourd'hui. Vraiment intéressant. On se reparle plus tard. Va falloir parler des Blue Jays, là, parce que c'est incroyable ce qu'ils sont en train de faire. Finalement, tout le monde s'est trompé. Ils vont peut-être les faire, les séries. C'est vraiment une des belles histoires de ce dernier droit dans le baseball majeur. Fait que prends soin de toi, Dan. On se parle plus tard cette semaine.
0: En passant, Jacob Fowler n'est pas le 13e meilleur espoir canadien et Lane Hudson n'est pas juste un joueur de haute formation.
2: T'es sûr?
0: Bon mercredi, les boys.
18: Alors, c'était Dan Richard de RDS. Sacré Corey Pronman. Là, il est ressorti. J'ai vu tantôt, là, il est ressorti. Là, c'est la liste complète des joueurs à travers la ligue. On va peut-être aller plus en détail avec ça demain, là, mais pour lui, Lane Hudson est le 13e meilleur joueur de moins de 23 ans dans la LNH. Man, t'es sérieux?
2: Ah, j'ai mal au ventre.
18: Non, 11e, excuse. 11e.
2: Ah, mais pareil, là.
18: Il a mis Adam Fantilli devant Lane Hudson.
2: Parfait. On voit où il voit Adam Fantilli. Yeah.
18: On met ça de côté. Demain, on va se refâcher encore une fois. Puis ça va être bien le fun.
2: Ouais.
18: On va prendre une pause. Il y a un gros événement qui a lieu à Montréal cette fin de semaine. Le Montreal Beach Pro Tour. Ça va avoir lieu au Parc Jean-Drapeau. Et après la pause, on en parle avec une ancienne olympienne. Elle est ambassadrice pour l'événement. C'est Marie-Andrée Lessard.
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18: L'élite mondiale du volleyball de plage va être en action cette fin de semaine au Montreal Beach Pro Tour. Ça va avoir lieu du 19 à partir d'aujourd'hui jusqu'au 23 août au Parc Jean-Drapeau. Et on en parle avec une ancienne olympienne. Elle a participé aux Jeux Olympiques, aux Jeux Olympiques de Londres dans cette discipline-là en volleyball de plage. C'est une ambassadrice pour l'événement. Marie-André Lessard, comment ça va?
3: Bonjour, ça va super bien. Je suis emballée, le meilleur sport est en ville cette semaine. Il n'y a rien qui peut aller mieux que ça.
18: Mais c'est gros, là. Peut-être donner une idée à nos auditeurs qui sont moins familiers avec cet événement-là. C'est vraiment l'élite mondiale de ce sport-là. C'est très couru, l'événement qui a lieu à Montréal depuis quelques années.
3: Absolument. Élite 16, c'est la série d'événements qui est juste en dessous du calibre des championnats du monde qui ont lieu juste aux deux ans. Et donc, cet événement-là fait partie de la série de 8 événements qu'il y a. Et cette semaine à Montréal, on s'attend à recevoir les meilleurs, les champions olympiques, les champions du monde, aujourd'hui dans les qualifications.

0: jeunes de moins de 16 ans. Il y a des jeux ludiques, des jeux d'adresse, des activités de création de bracelets, de pancartes pour encourager les joueurs. Et dans les estrades, si vous avez vu les clips des années passées, c'est vraiment une ambiance festive. Il y a de la musique, il y a de l'animation entre les points sur le terrain. Ils font tirer des objets promotionnels. Donc vraiment, c'est une ambiance festive. Il y a un petit village juste à côté aussi avec les partenaires qui font des activations. Fait que c'est vraiment une activité familiale disponible pour tous, là, puis c'est un festival.
1: T'en as parlé, là, mais Mélissa Umana Paredes et Brandi Wilkerson, c'est tellement impressionnant ce qu'elles font depuis quelques années. Médaille d'argent à Paris, mais là, à Montréal, elles vont tenter de réaliser un triplé, de gagner ce tournoi-là pour une troisième édition consécutive. C'est vraiment impressionnant ce qu'elles sont en train de faire.
0: Oui, c'est une équipe qui a marqué et qui va continuer à marquer le volleyball canadien et qui marque l'esprit des gens aussi par leur performance, assurément, mais aussi par la relation qu'elles ont cultivée sur le terrain, le respect qu'elles ont l'une pour l'autre, comment elles se poussent à atteindre de nouveaux niveaux à chaque année. C'est vraiment une belle équipe à voir jouer, un modèle de communication pour les humains. Aussi,
1: mais ils sont le fun à voir jouer. T'sais, ils ont comme une espèce d'énergie, de charisme. Ils sont spectaculaires.
0: Vraiment, on veut se retrouver avec eux sur le terrain puis on veut les porter sur nos épaules. Ils sont vraiment des belles ambassadrices pour le sport.
1: Puis ce sport-là, de manière générale, on dirait qu'il connaît vraiment un essor dans les dernières années. Le volleyball de plage, tu sais, aux Jeux olympiques, ça devient de plus en plus un des événements forts, un des événements les plus spectaculaires, les plus populaires aussi. Pourquoi est-ce que ça gagne autant en popularité?
0: Ben, je pense que c'est un sport, un, qui est très accessible pour les gens qui veulent le pratiquer. Donc, quand on voit le sport qui est pratiqué à la télé, on voit comment les athlètes sont excellents, sont des experts dans leur domaine. Fait que ça rend ça, cette perspective-là intéressante. C'est aussi dans des sites mythiques que ça se tient. Là, au Jeux de Paris, c'était sous la Tour Eiffel.
1: Ouais.
0: À Londres, c'était au Palais de Buckingham. C'est un sport qui est tellement accessible. On regarde le sport puis on le comprend. Je regarde parfois le football puis ça me fait des années que j'essaie de comprendre puis je suis pas toujours à l'affût de ce qui se passe. Alors que le volleyball de plage, c'est un point à chaque échange, donc tous peuvent comprendre le déroulement du sport. Puis c'est dehors, c'est sur le sable, donc ça aussi, ça contribue au fait que même si on est en train de regarder, ben on profite de l'extérieur aussi.
1: Puis tu sais, toi, tu as participé au jeu, ça fait quoi, 14 ans de ça maintenant? J'imagine que tu dois être impressionné, je veux pas te vieillir, désolé, mais tu sais, j'imagine que tu dois être impressionné de quand tu étais plus jeune. Je veux pas dire que c'était un sport qui était peut-être un peu plus marginal, mais ça avait pas nécessairement l'ampleur que ça a aujourd'hui. Tu dois être fier d'avoir en partie participé à tout ça.
0: Ah, tellement. Je veux dire, moi, je me rappelle, là, je jouais au volleyball à l'intérieur, puis je voyais pas le parcours pour me rendre aux Olympiques. En 96, c'est devenu un sport olympique. Les hommes ont gagné une médaille de bronze. Et depuis, ça a pris de l'ampleur. C'est incroyable. Les gens, le public général connaît le sport. Sans être un fan de sport, les gens connaissent le sport, ils m'en parlent. Un événement comme Elite 16, ça permet de prolonger la fenêtre de visibilité aussi, parce qu'évidemment, comme vous le mentionnez, aux Jeux olympiques, c'est un des sports les plus courus. Ben là, ça permet de maintenir l'engouement, de maintenir le suivi que les gens font des athlètes, des résultats au cours de l'année aussi.
1: Puis tu sais, t'as mentionné le nom de Umana Paredes et de Brandi Wilkerson, mais il y a plusieurs autres Canadiens et Canadiennes aussi qui vont participer à la compétition en fin de semaine à Montréal.
0: Oui, ben Sam Schachter, Donny Pickett qui viennent juste le dernier week-end de remporter le championnat canadien, qui vont être au tableau principal, qui vont être à suivre. Dans les qualifications, on a Guillaume Rivet avec Martin Light, le seul Québécois qui est en liste, qui a eu un laissé-passer, qui va tenter de se tailler une place pour le tableau principal. Molly Begbin puis Ruby Sora, qui, il y a deux semaines, au Elite 16, ont sorti des phases préliminaires pour accéder aux phases éliminatoires. Ils ont connu un super tournoi, donc on peut s'attendre à ce qu'elles aient bien. Marie-Alex Bélanger, évidemment, Elia Monkhouse, dès demain, dans le tableau principal, qui vont aussi être à suivre.
1: Puis bon, il est peut-être un peu d'avance, mais j'ai envie qu'on regarde un petit peu ce qui va avoir lieu dans deux ans, les Jeux olympiques à LA en 2028. C'est quoi les attentes pour le volleyball de plage canadien en vue des prochains Jeux olympiques? Est-ce qu'on peut s'attendre à encore une fois des médailles? Le processus de qualification va ressembler à quoi dans les prochaines années?
0: Ben là, c'est déjà commencé. Les championnats d'Europe la semaine dernière ont décerné les deux premières places pour les Jeux olympiques de Los Angeles, donc c'est entamé. Et oui, pour le Canada, Mélissa et Brandi sont évidemment des joueuses auxquelles on s'attend de grandes choses d'elles. Je suis jamais une fan de mettre la pression sur des athlètes, mais je leur mets pas de la pression qu'elles-mêmes ne se mettent pas.
1: Ouais.
0: Elles l'ont mentionné à plusieurs reprises, la médaille d'argent, elles étaient super fières, mais elles sentent quand même qu'elles avaient perdu l'or alors qu'elles avaient l'opportunité. Donc, je pense qu'elles vont avoir le couteau entre les dents pour elles. Et surtout que c'est une place de prédilection pour elles. Elles

0: s'entraîne là-bas. Elle joue également sur le circuit américain, donc peut-être qu'elle pourrait aussi capitaliser sur une certaine home field advantage, l'avantage de la foule peut-être qui va embarquer avec elle parce qu'ils les connaissent bien.
1: Exactement, puis peut-être que pour une fois, le volleyball de plage va enfin pouvoir être joué sur la plage. C'est à la plage de Alamitos que le tournoi va avoir lieu. Fait que ça, on va suivre ça de près. Et cette fin de semaine, ben, c'est le Montreal Beach Pro Tour. Ça commence dès aujourd'hui et ça va avoir lieu jusqu'au 23 août au parc Jean Drapeau. Vous pouvez vous procurer des billets sur le site internet du tournoi. Merci beaucoup, Marie-André, d'avoir pris de ton temps pour nous parler aujourd'hui. C'est vraiment apprécié et on va suivre ça de près cette fin de semaine.
0: Merci beaucoup. J'espère qu'on se voit ce week-end.
1: Oui, ce serait le fun. Merci. Alors voilà, c'était Marie-André Lessard. On va prendre une pause et on va s'entretenir avec un ancien gardien de l'organisation du Canadien, Steve Penny, qui a porté le chandail de l'équipe dans les années 80. J'ai plein de questions à lui poser. Qu'est-ce qui se passe avec lui, son parcours? Qu'est-ce qu'il fait de bon cet été? Est-ce qu'il a suivi les dernières séries éliminatoires du Canadien? Mais quand on parle à un gardien, évidemment, on veut aussi parler de gardien de but. Jakub Dobesch, le ménage à trois, qu'est-ce qu'il pense de tout ça? On va parler à Steve Penny dans deux minutes.
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1: Notre prochain invité est un ancien gardien qui a porté l'uniforme du Canadien de Montréal, mais aussi des Jets de Winnipeg dans les années 80. C'est Steve Penny. Salut Steve, comment ça va?
16: Bonjour, ça va bien, oui.
1: Comment se passe ton été? Es-tu plus du genre à passer du temps sur les terrains de golf comme d'autres joueurs de hockey? Qu'est-ce que tu fais de bon cet été?
16: moi, le golf, c'est j'essaie de jouer une fois par semaine. Donc, c'est pas mon sport. J'aime jouer au golf, mais pas deux, trois fois par semaine. Là, une fois, c'est assez suffisant pour moi. On passe l'été, nous autres, après ma carrière, on s'est établi au Mont-Saint-Anne. Alors, on a un beau grand terrain de jeu devant nous. Alors, c'est sûr que l'été, il y a beaucoup de marches, beaucoup de sentiers qu'on peut faire et tout ça. Alors, on en profite en masse.
1: Puis, au printemps, as-tu quand même eu la chance de suivre le parcours en série du Canadien?
16: Ouais, honnêtement, le hockey, je le suis vraiment là. Dans la saison, je le suis quand même un peu.
1: Ouais.
16: Mais c'est surtout les séries éliminatoires là que je regarde ça. Non seulement le Canadien, mais j'essaie de regarder les autres matchs. C'est vraiment du hockey très différent de ce qu'on voit durant la saison. Alors, je trouve ça bien intéressant. Puis naturellement, le Canadien avec la saison qu'ils ont eue et les séries qu'ils ont eues, c'était vraiment là spécial de regarder ça.
1: Puis de voir un gars comme Jakub Debeschi qui, je veux pas dire est sorti un peu de nulle part, mais tu sais, il a commencé l'année comme numéro 2, puis là, plus ça avançait, ben plus il s'est illustré, puis à la fin, c'était clair, net et précis. C'était lui le gardien numéro 1 du Canadien en série, surprend tout le monde, élimine le Lightning en 7, les Sabres en 7. Qu'est-ce que t'as pensé de ses performances héroïques?
16: Ben, premièrement, écoute, c'est un gardien de but qui semble avoir pas mal de tout dans son jeu. Alors, tu sais, il y a la grandeur, il y a la technique. Là. Je sais, tu sais, je connais pas assez à savoir est-ce que le nouvel instructeur des gardiens qui ont ramené à Montréal, là, qui s'occupait de lui à Laval, est-ce que c'est une cause? Probablement. Tu sais, à un moment donné, c'est un effet de confiance aussi, là, qui s'installe entre deux individus. Alors, non, il était phénoménal. Par contre, là, cette année, ça va être vraiment, là, c'est lui, il part avec une longueur d'avance. C'est lui qui devrait être le numéro un cette année, là, et tout ça. Alors, c'est quand même un autre coche de pression, là, qu'il va avoir sur les épaules.
1: Ouais, puis on le sent que la pression, ben ça peut être intense parfois sur les gardiens de but. C'est une position qui a un gros aspect mental, mais aussi les projecteurs sont braqués sur eux. C'est eux qui accordent les buts, puis ils sont extrêmement critiqués alors que des fois c'est pas nécessairement de leur faute parce qu'il y a bien des choses qui sont passées avant ça qui ont peut-être mené au but. Puis on le voit avec Jakub Debeschi, lui aussi c'est un gars qui carbure à la pression. Il y a des hauts, il y a des bas. Comment est-ce que tu sais, t'en as côtoyé d'autres gardiens dans ta vie? Comment est-ce que tu voyais les gars être capables de dealer avec cette pression-là?
16: Ben, écoute, tu sais, le meilleur, ben, c'est facile à voir, là, c'était Patrick.
1: Ouais.
16: Tu sais, pour un Québécois en plus, parce que je veux dire, jouer à Montréal pour un Québécois, un francophone, c'est d'autant plus difficile. Là. Nous autres, on passe l'année au Québec. C'est 12 mois par année qu'on passe ici. Alors, on entend parler de hockey. 12 mois par année, quand ça va bien, c'est bien le fun, mais quand ça va moins bien, ben c'est plus difficile. Mais pour revenir à Debeschi, je pense que lui, je m'attends une grosse saison de sa part, honnêtement. Je pense qu'il y a tous les comme je disais tantôt, il y a tous les atouts dans son jeu. Par contre, il va avoir besoin d'aide, là, dans le sens que si il y a des mauvaises périodes, ça va y prendre quelqu'un là qui va l'épauler très, très bien. Puis d'un côté, tu sais, je regarde, tu sais, Montembeau est encore là. Alors, Montembeau, il semble être, je le connais pas personnellement, mais il semble être une bonne personne, ce qu'on entend dire.
1: Ouais.
16: Fait que, tu sais, à quelque part, ce serait probablement un bon vétéran là qu'ils ont là entre les mains. Tu sais, alors, je me dis, mais pourquoi chercher ailleurs? Alors, si Samuel est capable de, il accepte aussi le rôle d'être, tu sais, le mentor ou le deuxième gardien de but. Ça serait intéressant. Par contre, là, qu'est-ce qu'on fait avec Fowler aussi, là?
1: Fameux ménage à trois, t'as été gardien. C'est pas évident à gérer comme situation. Comment est-ce que ça se vit de l'intérieur, un ménage à trois?
16: Honnêtement, c'est pas facile. C'est vraiment pas facile parce que oui, le numéro un, tu sais que tu vas avoir ton lot de glace, là. Tu vas jouer presque à toutes les deux parties. C'est toi qui a le filet. Après ça, les autres, ben c'est d'impratique, ça se passe. Alors, tu sais, t'as deux filets sur une glace, fait que c'est difficile de toujours avoir ton temps de glace que tu penses que tu devrais avoir là, d'impratique. Fait que c'est vraiment pas évident. Par contre, ça prend de la communication. S'il décide d'y aller à trois pour débuter la saison, ben j'imagine que c'est pour voir comment elle va se débrouiller de Debeschi, comment elle va aller sa saison. Puis éventuellement, est-ce qu'il va y avoir un mot? Est-ce qu'ils vont faire un échange là pour aller peut-être échanger Samuel Montembeau, qui lui aussi sûrement va être se sent capable d'être numéro un quelque part aussi. Puis honnêtement, moi aussi, je pense qu'il je pense qu'il est capable. Il y a une mauvaise saison l'an passé, mais ça arrive à bien des gars d'avoir une mauvaise saison puis après ça de rebondir. Mais est-ce que tu commences aussi la saison avec Dobbage puis Fowler, deux recrues? Ça, c'est un autre point aussi d'interrogation. C'est pas évident non plus. Tu sais, il y a un paquet de questions, mais tu sais, les dirigeants du Canadien sont assez bien payés pour prendre ces décisions-là et d'évaluer tout ça, là, je pense.
17: Ouais, c'est sûr et certain, ils sont bien placés, mais en même temps, tu sais, parfois ça peut brasser des cartes. Là, si on fait un parallèle avec ta carrière, Steve, tu sais, ça a été ça aussi. T'as passé d'une situation où, au final, t'as eu quasiment tous les projecteurs l'instant de deux runs en série puis d'une fin de saison. Parle-moi de comment t'as été capable de un peu de performer sous la pression, mais d'être capable de considérer ça dans ton jeu, parce que c'est quand même mine de rien une grosse distraction à l'extérieur de la patinoire.
16: Ah oui, c'est sûr. T'sais, premièrement, j'ai pas une longue carrière. T'sais, j'ai été à Montréal quoi 2 ans et demi ou à peu près. Pardon. Puis après ça, t'sais, j'ai eu une carrière. Par la suite, j'ai été échangé à Winnipeg où ce que ça a plus ou moins bien été. J'ai été blessé très, très souvent. Puis mentalement, j'étais plus là non plus. En tout cas, il y a eu un paquet de problèmes là que j'ai eu là, avec l'organisation à Winnipeg, que j'entrerai pas dans les détails. Par contre, c'est pas évident là de jumeler tout ça. Moi, mon plus gros défi, c'était vraiment après les séries 83-4, là, comme tu l'as mentionné, la série que je suis arrivé, que personne ne connaissait et tout ça. Parce que d'un coup, je devenais le gardien numéro 1. Et si on se rappelle bien, c'était Richard Sévigny puis Rick Wansley qui étaient là à l'époque, avant moi. Et l'année précédente, après les séries, Richard il a signé à Québec, puis ils ont échangé Wansley, si je me rappelle bien, à Saint-Louis. Alors, moi, avec 4 parties de saison régulière, j'arrivais comme numéro 1
1: de l'équipe.
16: Fait que c'était pas évident, mais par contre, je suis très, très fier parce que j'ai eu une très belle saison cette année-là. J'ai eu des bonnes séries aussi. Malheureusement, on s'est fait éliminer contre les Nordiques lors de sa match. Mais j'avais une très, très bonne saison. Alors, tu sais, pour moi, c'était un gros défi que j'ai su relever. Par la suite, ben, on a un changement de coach. Jean Perron est arrivé. Après ça, j'ai eu des problèmes avec Jean. Les blessures sont arrivées en même temps. Patrick est arrivé. Il y a bien du monde qui dit bon, c'est Patrick. Non, c'est pas tout à fait ça parce que Patrick, on était moi, Patrick, Doc Sautart. Puis alors, on était 3, c'était pas évident non plus, mais avec Patrick, je me suis toujours bien entendu. Tu sais, on essayait de partager la part des pratiques là, en égal, là, si on veut. Alors, mais c'est vraiment là, tu sais, la relation que j'avais avec Coach Perron là, qui était problématique dans mon cas. Puis vous savez, quand vous faites du sport, quand t'es pas là mentalement, ben là, les blessures arrivent et tout ça. Alors, c'est un peu ce qui s'est passé là, si je résume très rapidement.
1: Puis tu sais, t'as parlé des entraîneurs, en particulier avec les gardiens, là. C'est peut-être la plus grande innovation qu'il y a eu au hockey dans les 40-50 dernières années. Des coachs de gardiens, ça existait à peu près pas où ça commençait dans ton temps. Puis aujourd'hui, écoute, on est rendu avec des départements de gardiens de but, puis des directeurs, puis t'as plusieurs entraîneurs affectés aux gardiens pour chaque organisation. Comment est-ce que t'as vu l'évolution de ce rôle-là d'un point de vue extérieur? Puis est-ce que toi, tu trouves que dans ton temps, c'était clairement une lacune que les organisations avaient, que on mettait pas assez d'efforts dans le développement des gardiens de but?
16: Oh oui, tout à fait, tout à fait. Écoute, moi, c'est la plus grande amélioration dans le hockey, c'est vraiment les instructeurs de gardiens de but. Parce que le gardien de but, c'est une position clé. Là. Si on veut une équipe, c'est comme un corps arrière d'une équipe de football. Fait que, tu sais, le gardien de but, à l'époque, nous autres, moi, j'avais... C'est Jacques Plante qui venait, puis il était en Suisse, alors il venait une fois par quoi, 2 mois à peu près.
1: Comme un conseiller, moi, là, quasiment, même pas...
16: Ouais, c'est ça, tu sais, puis l'anecdote que je dis toujours à mes chums ou mes enfants, c'est qu'à un moment donné, nous autres, on était des stand-up goalies, là, on fallait rester debout. Puis à toutes les fois qu'on se faisait ce qu'on un but, mettons, on faisait un petit peu de vidéo, je dis bien un petit peu de vidéo, parce qu'il y avait une petite télé, là, quasiment de 16 pouces. Fait que, on se faisait varloper. Regarde, t'étais à terre encore, là. T'étais à terre, puis on en dit, ouais, mais tu sais, il se préparait pour aller, tu sais, fallait argumenter un peu. Fait que, dans la tête, on se faisait dire, reste debout, challenge, tu sais, sors. Puis, en tout cas, c'était une autre époque, mais c'était ça. Puis, là, aujourd'hui, c'est sûr, avec les instructeurs de gardiens de but. Tu sais, moi, j'ai eu une école de gardiens de but pendant 15 à 17 ans dans l'Outaouais.
1: Est-ce que tu laissais tes joueurs tomber à terre?
16: Ben, honnêtement, quand j'ai commencé, c'était un petit peu ça. Moi aussi, j'avais cette vieille mentalité-là. le mandat à jaser avec des autres instructeurs, puis aussi je regardais aussi comment ça se passait, là, le positionnement des gardiens de but. Mais tu sais, là, c'est là, j'étais là, c'était une autre époque. Puis même les jeunes apprennent à garder des buts, là, ben, ils sont à tombe, puis ils ont déjà une bonne technique, une belle technique. Ce qu'on n'avait pas nous autres dans le temps, là, tu sais, nous autres, c'était ouais, là, lancer, puis on fait ce qu'on peut.
1: En terminant, Steve, est-ce que tu aurais peut-être une autre anecdote savoureuse là, par rapport à ta carrière de hockey? Ça peut être avec le Canadien, ça peut être dans le junior, dans la Ligue américaine à Winnipeg, peu importe, mais tu sais, un moment que tu as trouvé assez cocasse, que tu as vécu dans ton parcours?
16: Ben, le moment cocasse, c'est honnêtement, c'est quand je suis arrivé à Montréal. Juste avant les séries, comme je disais tantôt, j'avais joué quatre sur six, là, en tout cas. Mon premier match au Forum de Montréal, j'ai pas besoin de vous dire que j'étais excessivement nerveux, là,
1: oui.
16: Je me pouvais plus, là, puis tu sais, à l'époque, on avait la chambre du Canadien, moi, j'étais le premier sur le bord, le gardien qui embarquait, bon, on était le premier. Puis il y avait une petite salle de liqueur. Fait que là, à un moment donné, moi, je suis tellement nerveux qu'à un moment donné, je me lève, je commence à marcher un petit peu. Là, je rentre dans la salle de liqueur, puis qui était pas là, c'était Guy Lafleur qui était
1: là. Oh boy! La nervosité a monté encore.
16: Non, mais écoute, là, il était assis, puis avec son équipement de hockey, la jambe croisée, comme dans un salon, puis Guy, bon, tout le monde le sait, il fumait.
1: Ouais.
16: Là, il y avait une cigarette dans la bouche, puis là, il me regarde, il dit, ça va pas le jeune? Je dis, waouh, ça va pas pire. Fait que j'ai dit, fais-toi en pas, ça va bien aller. Fait que tu sais, là, je ressors de cette salle-là, là, je me dis, hey, là, wow, je suis en train de rêver, moi, là, qu'est-ce qui se passe ici? Tu sais, je vois Guy Lafleur bien relax, avec une cigarette sur le bord de la bouche, puis on se prépare à jouer une game dans la Ligue nationale. Fait que ça, c'est vraiment le moment, en tout cas, un des moments les plus cocasses que j'ai eu dans ma carrière.
1: Ah, quand même. Bon. Non, c'est fascinant. Merci beaucoup, Steve, d'avoir pris de ton temps pour nous parler aujourd'hui. Là, c'est vraiment apprécié. Très, très généreux dans tes réponses. Les auditeurs sont vraiment contents. Fait que merci de nous avoir parlé, puis passe une excellente journée.
16: Ben, merci à vous autres, puis bonne saison, les gars.
1: Merci. Ouais,
17: merci à tous aussi, Steve.
1: Alors voilà, allez, c'était Steve Penny. On va prendre une courte pause et au retour, c'est la défense obligatoire. On le sait. La mode est à l'expansion dans le monde du sport. Et Roger Goodell, on en a même parlé hier, là, il dit que c'est une question de temps avant que la NFL débarque en Europe. Ils en parlent dans le baseball majeur, dans la NBA, mais au hockey aussi. Quelqu'un va devoir défendre la position suivante. La LNH doit absolument retourner en Arizona et à Atlanta. Oh boy!
17: Oh.
1: Qui c'est qui va être pris pour défendre cette position-là? Ça s'en vient dans 2 minutes.
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0: Dans la défense obligatoire, ça va débattre fort parce que quelqu'un va se faire imposer une position extrême en laquelle il croit pas. PO, Deschênes, oui. Tu te joins à nous. T'es-tu prêt pour la défense?
1: Numéro 1. Je suis vraiment prêt.
0: Hugo.
2: Ah ouais?
0: Parle à toi.

0: PPO.
1: Merci beaucoup, c'est très apprécié.
2: T'as quel âge?
1: 24 ans.
2: Là, c'est quoi tes plans là, pour en fin de semaine?
1: En fin de semaine, c'est faire le party. Une grosse débauche, en gros.
0: Et voilà.
2: Sur?
0: Officiellement.
2: Du?
1: Sur du quoi, je comprends pas.
2: Qu'est-ce que tu nous racontais hors d'onde?
0: Sur des breuvages alcoolisés.
2: Ta nouvelle découverte, là.
1: Ouais, mais c'est un breuvage, mais toi, t'aimes pas ça, ça goûte le jus, en gros.
2: Mais dis-nous, c'est quoi?
1: Je sais pas le nom, mais...
2: du Blue Lagoon.
1: Ça dit que la saveur, c'est Blue Lagoon. Mais je sais pas le nom du drink.
2: C'est ça qu'on aime de toi, PO. Ouais. T'aimes ça, les affaires...
1: Non, la bière, c'est pas...
2: C'est ça.
0: C'est pas toi.
2: T'aimes le sucre.
1: Ouais.
0: Et voilà.
2: Exactement. Comme le Blue Lagoon.
0: Et voilà.
2: Fait que dans la défense obligatoire, quelqu'un va avoir une position à défendre. La voici. Parce qu'on le sait, là, l'expansion, c'est la nouvelle mode. Là. Moi, j'en reviens pas que Goodell veut avoir une équipe en Europe. Je sais que c'est le plus logique dans le football, mais pour moi, ça a quand même pas de sens. Là.
1: Comment faire pour jouer avec les autres équipes? C'est comme...
2: Exactement. Le voyagement, puis les joueurs qui se font donner des essais. Puis qui c'est qui va vouloir aller jouer à 5, 6, 7 heures de décalage, 8 heures de la maison parfois. En tout cas, à voir. Puis Gary Bettman, lui... Il a parlé de Houston, mais on entend aussi le nom d'Atlanta et de Phoenix. Voici ce qu'une personne va devoir défendre. La LNH doit absolument retourner en Arizona et à Atlanta par la roulette.
3: Hugo Raich.
0: Ça, c'est tough.
1: En plus, c'est un des plus durs que j'ai depuis un bout, là.
2: Bon, sauf selon Gary Bettman.
0: Bon, ben les gars, c'est quand même... C'est incontesté. La LNH semble vouloir vraiment trouver un marché à Atlanta. On l'a essayé deux fois. Ça n'a pas marché. Par contre, qu'est-ce qu'il faut à Atlanta? Ben en fait, qu'est-ce qu'il faut pour qu'une équipe fonctionne? Moi, personnellement, je crois bien que c'est des investisseurs motivés, dévoués. Une fois rendus à ce niveau-là, ben il y a beaucoup de possibilités. On l'a vu avec Ryan Smith, avec le Mammoth de Utah. Ryan Smith était tellement motivé à avoir une équipe, à faire valoir le hockey à Salt Lake City, à Utah, que la LNH a quasiment voulu oublier les Coyotes de l'Arizona et dire que c'était quasiment une nouvelle concession qui partait et non une équipe qui déménageait. Mais maintenant, c'est très simple. L'étude doit être faite sur qui veut investir. Il y a eu beaucoup de projets en Arizona comme quoi on voulait des nouveaux arénas, la ville de Glendale qui était un peu trop loin de Phoenix en soi. Mais je pense sincèrement qu'il y a une communauté de hockey en Arizona. Maintenant, c'est de voir comment qu'on peut l'interpréter, comment qu'on peut l'aborder pour que ça soit bénéfique et profitable à la Ligue nationale. Il y a des joueurs...
2: Bon, Hugo, je t'arrête tout de suite.
0: Pourquoi
2: là.
0: Tu m'arrêtes?
2: Je reviens pas de ce que t'es
0: Pourquoi
2: en train de
0: m'arrêtes?
2: Dire.
0: Pourquoi tu m'arrêtes? J'ai même
2: Écoute,
0: pas fini. Je vais pas parler de Houston.
2: T'as bien beau avoir un propriétaire avec les poches profondes. S'il y a pas un chat dans l'aréna, ça sert à quoi?
0: Non, mais il y en a une. Ça dépend comment l'approche est, Oli.
2: Ben là, l'approche, ils l'ont essayé deux fois.
0: Honnêtement.
2: À Phoenix, il y avait de la misère à remplir une aréna de 5000 places.
0: Ah ouais, mais c'est parce qu'ils ont tellement... Ça a tellement été bizarre à Phoenix, la gestion de tout ça. Les gens se sont tannés au final, il n'y avait pas de plan.
1: Ouais, mais
0: c'était full aléatoire.
1: Ils ont essayé de voter pour avoir un aréna, un site. Les propriétaires voulaient créer quelque chose. Puis le monde voulait pas, la ville, les habitants ne voulaient pas d'équipe en Arizona.
0: Ça part de quoi? Ça part... d'un projet mal organisé. C'est sûr que les gens vont pas être d'accord sur un projet ou la ville va pas être d'accord sur un projet si le projet il est mal pitché. Mais si, on le sait, la Ligue nationale prend une tangente vers les États-Unis, ça va être des marchés à exploiter, c'est déjà des villes avec des Big Four dedans. On n'a pas le choix de considérer ça pour le hockey aussi. Mais... C'est une nouvelle génération de la Ligue nationale qui arrive avec un marketing différent, avec des approches différentes. C'est sûr qu'il y a une foule pour ça.
1: Mais si t'as deux propriétaires qui veulent mettre de l'argent, tout ça, pourquoi t'essayes pas de les assurer des avoirs dans des villes qui ont jamais été conquises? Parce qu'Atlanta, ça fait déjà deux fois, là.
2: Ouais, quand...
1: T'as eu ta deuxième chance.
2: Pour complémenter ce que tu viens de dire, PO, je vais citer un gars qui est un peu plus intelligent que nous, les gars, Albert Einstein, OK? La définition de la folie, c'est de refaire toujours la même chose et d'espérer des résultats différents. Hugo, c'est de la folie que tu nous proposes.
0: Non.
2: Ils sont allés là deux fois. Pourquoi est-ce c'est que ce pas... serait différent?
0: C'est pas de la folie. Je dirais même que c'est même pas de l'orgueil.
2: Écoute,
0: c'est de l'exploitation
2: demain,
0: de marché.
2: Demain, la défense obligatoire, Hugo va nous dire qu'il devrait mettre une équipe au Sahara, puis c'était une bonne idée. Il y a des places.
0: Pourquoi pas? Changer l'environnement naturel, les gars, c'était tough, ça. C'était
2: pas
0: fun.
2: Ah, mais tu t'en es bien tiré, quand même.
0: OK, merci.
2: Puis si tu veux même donner des arguments supplémentaires à ce que tu dis, puis ce que Gary Bettman vise, c'est que Atlanta et Phoenix, ce sont certains des plus gros marchés télévisuels aux États-Unis. Je pense que Phoenix, c'est le quatrième plus gros marché télévisuel aux États-Unis. Il y a bien du monde qui ont de la télé là-bas.
1: Un argument, exact, c'est que Atlanta, ils n'ont jamais été bons.
3: Ça aussi.
1: Si
3: ouais.
1: Ils ont une équipe bonne, comme on sait que les nouvelles expansions, c'est mieux fait qu'avant. Il y a plus de chances que du monde y aille.
2: Et l'idée à Atlanta, c'est de pas avoir une aréna au centre-ville où ça marchait pas. Ce serait plus d'être en banlieue puis d'avoir une espèce de gros projet de divertissement avec un quartier puis ci puis ça. Puis eux, ils disent qu'il y a plus de chances que ça fonctionne là. Moi, ça reste que je regarde la ville d'Atlanta puis le hockey, écoute, c'est pas juste secondaire là. C'est genre le huitième plus gros sport. Ben, là, NFL, NCAA, le football, c'est immense. T'as une bonne équipe de balle, une équipe de basket qui est là depuis longtemps. Le NASCAR, c'est gros dans le sud des États-Unis.
0: Ouais,
2: exact. Écoute, là, OK, ils en ont rien à suer à Atlanta.
1: Genre, on peut dire ce qu'on veut. C'est oui, c'est une plus grosse ville, mais il y a plus de chances qu'une ville genre Québec fonctionne plus parce que le hockey serait numéro un dans l'habitude de tout le monde.
0: Ouais, c'est
1: Atlanta, ça. Atlanta, ils s'en foutent. Là.
0: C'est ça, exact. C'est vraiment dommage, je trouve, que la Ligue prend vraiment justement cette tangente-là d'exploiter des marchés américains qu'on sait que ça n'a pas marché. Puis, tu sais, on l'avait vu un peu plus tôt là avec le projet des Capitals de Washington qui pouvait comme peut-être déménager dans un complexe sportif. On se souvenait de ça, là, le genre de gros quartier sportif qu'ils voulaient créer dans le coin de Georgetown. C'est ça, les visions très, très grosses, mais c'est des énormes risques. Là. Tu peux pas te lancer là-dedans puis croiser les doigts que ça marche. C'est ça qui est difficile.
2: Non, puis au final, c'est une question d'argent, puis c'est inévitable. Ça va revenir à Atlanta, il va avoir une équipe à Houston, ça va sûrement revenir en Arizona un jour.
1: Arizona, j'y crois plus qu'Atlanta.
2: C'est ce que Gary Bettman veut. Tu sais, il a ses visées, il a ses raisons. Écoute, après ça, on verra ce que ça donne, là, mais à un moment donné, je trouve qu'on commence à être un peu trop gourmand. Là. Puis, écoute, même Bill Daly en a parlé, peut-être l'Europe un jour. Ça a ses limites d'un point de vue logistique, d'un point de vue qualité de vie pour les joueurs aussi. Beaucoup de voyagements, beaucoup de décalage horaire. T'augmente le risque de blessure. Je suis vraiment pas certain de tout ça, mais bon. Ils peuvent bien faire ce qu'ils veulent. Là. C'est leur ligue.
0: Exact.
2: On a juste à devenir milliardaire, les gars, si on veut changer les choses.
0: C'est ça.
2: Exactement.
0: C'est
2: parfait.
0: Fou.
2: Bon, ben, on va prendre une pause. Au retour, c'est le classement des espoirs qui est important. Pas celui de Corey Pronman, celui de Martin Thériault. Plus tôt cette semaine, Marty a commencé son top 10 des meilleurs espoirs du Canadien. Il a fait les rangs 10 à 6. Après la pause, ça va être son top 5. J'ai bien hâte de voir où Marty va classer les meilleurs espoirs du Canadien. Ça s'en vient tout de suite après.
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2: Lundi, Martin Thériault a commencé son top 10 des meilleurs espoirs du Canadien de Montréal. Et aujourd'hui, il va de son top 5. Comment ça va, Marty? Es-tu prêt pour ça?
19: Salut, Ali, ça va très bien. On est prêt. Je peux pas être plus prêt que ça. C'est toujours très emballant de sortir ça.
2: Fait que pour les gens qui étaient pas là lundi, t'avais Bogdan Konyushkov 10, Logan Sawyer 9, Bryce Pickford 8, Adam Engstrom 7 et LJ Mooney 6. Là, rassure-moi, Marty, là, t'as pas Tyler Thorpe dans ton top 5?
19: Non, j'ai pas Tyler Thorpe dans mon top 5. Je vais être honnête avec toi, j'ai jamais été un grand partisan de Tyler Thorpe, là. Je sais même pas si je l'aurais dans mon top 20 des espoirs. Là. On parle d'espoir, on parle même pas de 23 ans et moins, c'est encore pire. Donc, ça donne une idée.
2: Pourtant, pour certains, il est meilleur que Jacob Fowler, mais regarde, ça, ce sera pour une autre fois. Vas-y donc, au cinquième rang, Marty, t'as le plus récent choix de premier tour du Canadien, Gleb Pougachev.
19: Ouais, et tu sais, je pense que dans mon top 10, il y a vraiment, plus ça donne comme ça, là, c'est pas voulu nécessairement, mais il y a vraiment une différence, je pense, entre le top 5 et les rangs 6 à 10. Dans le cas de Pougachev, évidemment, c'est un peu le moins bon, si on veut, là, lui qui a peut-être le moins de valeur dans le top 5, dans les espoirs de haut niveau. Donc, on le sait, repêché 26e au total, au dernier repêchage et tout ça, et on le sait, c'est sûr que c'est le physique de l'emploi qui est intéressant. 6 pieds 3 pouces, et on l'a vanté beaucoup pour son aspect physique. C'est quelqu'un qui frappe énormément, qui a une très très belle énergie, pas simplement pour frapper, mais pour également pour contrôler la rondelle, être capable d'amener la rondelle hors l'aile, être capable d'amener ça au filet. Il a un très très bon lancer. Moi, je trouve qu'il a des mains très sous-estimées. C'est une chose que certains lui reprochent peut-être un peu plus. C'est pourquoi on pense que c'est un attaquant potentiel peut-être d'un milieu de formation. Est-ce que c'est un gars de deux ou de troisième trio à voir? J'ai l'impression qu'il y a peut-être un potentiel pour le deuxième. Mais bon, si c'est simplement troisième, au moins il va aller quand même combler un besoin que les Canadiens n'ont pratiquement pas. C'est-à-dire un bonhomme qui est justement très imposant, qui est capable d'amener un peu d'espace. Si t'es pas vraiment dans ce moule-là, du moins pour la plupart, c'est pas dans ce moule-là qu'on a nos attaquants. Donc ça devient quand même quelqu'un de très efficace. Maintenant, est-ce qu'il va demeurer cinquième lorsque je vais mettre ma liste à jour dans les entours du mois de février? Ben là, évidemment, la prochaine saison, on va le déterminer là en ce moment. S'entraîne un petit peu avec le club de la MHL, qui est l'équivalent de la LHMQ pour la KHL. On verra bien comment ça va se dessiner tout ça pour Gleb Pougachev dans l'organisation du Torpedo de Nijni Novgorod.
2: Au quatrième rang, Marty, t'as un autre espoir du Canadien qui évolue en Russie. Il a connu toute une saison l'an passé. C'est Alexander Zarovski.
19: Ouais, pas de changement pour lui. Écoute, lorsque j'ai fait mon exercice l'hiver dernier, il était quatrième également. Ça bouge pas. La raison pour laquelle je le place devant Pougatchev, c'est justement la saison dans la KHL qu'il y a eu la saison dernière. Je me dis, écoute, t'as deux joueurs russes, t'en as un qui a un an plus, qui est un an plus âgé et qui vient de fracasser des records pour un joueur de moins de 19 ans, des records de Kirill Kaprizov et compagnie. T'as pas le choix de le respecter un petit peu, Alexander Zarovski. Le talent, il y a aucun doute là-dessus. C'est quelqu'un qui a des mains extraordinaires. J'ai souvent vanté un peu aussi depuis son repêchage à quel point c'est quelqu'un qui a une volonté d'apprendre. C'est pas toujours quelqu'un, Alexander Zarovski, qui est parfait. On l'a vu la saison dernière, cloué au banc par moment, son temps de jeu diminuait et tout ça, mais on sent que il tente d'améliorer un petit peu les détails, c'est de prendre moins de punitions, par exemple, d'être moins peut-être agressif parfois sur le porteur de la rondelle, et à défaut d'avoir un bon jeu défensif, ça peut être un problème, au moins tu vois qu'il y a eu une progression l'an dernier. Maintenant, c'est de voir où il va se situer. Il y a encore des problèmes au niveau physique, il y a encore des problèmes, c'est pas toujours évident lorsque la pression s'amène très rapidement autour de lui. Ça va être son gros défi là, en 2026-2027, mais c'est quelqu'un qui a l'avantage d'avoir déjà produit, et je le répète, au niveau des habiletés, des mains capables de créer des choses un contre un, de la magie, là. Ben évidemment, là, c'est pas pour rien qu'on en parle en très très haute estime. C'est peut-être quelqu'un qui se destine à devenir un attaquant de deux ou de troisième trio. Je suis pas encore nécessairement certain. Tu sais, il y a des gens qui l'aiment énormément.
2: Ouais.
19: Moi, je peux pas le placer non plus devant des Juraj Slafkovski, des Ivan Demidov ou des Cole Caulfield, là.
2: Non. Le Canadien est quand même bien nanti aux ailes, là.
19: Ouais, exactement. Puis tu sais, je me dis, ils vont peut-être avoir besoin d'un morceau, peut-être un peu plus physique pour aller compléter ce top 6-là. C'est vraiment ma réflexion derrière le fait que j'ai Zarovski quatrième, là, alors que certains pourraient trouver que, il mérite une meilleure place. Mais à un moment donné, il y a leur rôle que je considère dans mes listes.
2: Je veux pas te prendre au dépourvu, Marty, mais dans les deux premiers matchs préparatoires en KHL, Zarovski a évolué au centre. Est-ce que tu as eu l'occasion de voir ces matchs-là?
19: J'ai tenté de pas trop regarder, honnêtement. Okay. Moi, c'est un point de vue bien personnel, là. C'est parce que des matchs un peu, c'est des matchs préparatoires. Évidemment, on tente toutes sortes d'expériences un petit peu du côté de la KHL. On peut tenter de faire vraiment une foule de choses. Moi, j'essaie de pas trop regarder trop loin. J'attends de voir un peu comment la saison va commencer dans son cas. J'ai quand même vu son but hier, un excellent tir des poignets. Tu vois qu'il a pris de la force physique. C'était déjà qu'on... On pouvait déjà le voir dans le camp de développement des Canadiens à Brossard. Il affiche 6 pieds 2 pouces. Il y a encore de la taille à prendre, mais il y a une progression là-dessus. On verra bien. Mais j'ai pas l'impression que le style défensif et tout ça là, pour être capable de durer au centre, mais on verra bien. Là.
2: Maintenant, au troisième rang de ton top 10 des meilleurs espoirs du Canadien, t'as un gars pour qui ça va être un camp hyper important. Parce qu'on arrive à la quatrième année après son repêchage, un choix top 5. Il a toujours pas percé la formation du Canadien. C'est David Rennbacher.
19: Ouais, écoute, David Rennbacher, on ne le cachera pas un peu. Lui, la grosse question dans son cas, c'est peut-être un peu plus l'aspect blessure. Il y a déjà eu un aspect un petit peu plus rassurant, entre guillemets, l'an dernier. Il a été capable d'aller enchaîner quand même quelques matchs, 57 rencontres. Ça n'a pas toujours été évident. Il y a quand même eu parfois des séquences de 5 ou 6 matchs où il a été sur le carreau, mais je pense que ça a été bon de voir que, et tu vois que la progression quand même a été là. Il a été capable, vers la fin de la saison, lorsqu'Adam Engström était à Montréal, de devenir pas mal plus un élément offensif, qui était capable d'aller jouer du 23, du 24, du 25 minutes. Et j'ai souvent vanté à quel point aussi, tu sais, de la façon, pourquoi je le place troisième peut-être devant Zarovski, c'est que je pense que l'étiquette de défenseur potentiel top 4 est toujours là. Et tu sais, c'est un gars qui a une bonne, c'est un gars qui a d'excellentes relances. C'est quelqu'un qui est très intelligent pour justement relancer, pour faire des jeux, pour être capable de faire progresser l'action. Et Rennbacher, on l'a déjà, j'en ai parlé souvent la saison dernière, sa capacité d'améliorer ses prises de décision lorsqu'il est sous pression, il a été très très bon. Il a été capable de comprendre comment prendre son environnement et de se mettre moins dans le pétrin. Il a amélioré un petit peu son coup de patin aussi. On dit qu'il a un excellent été, on verra bien à ce niveau-là, mais je continue de penser que en tant que défenseur droitier un peu plus défensif, là, d'aller le placer avec les Dobson, les Hudson et Matheson et compagnie, là, je pense qu'il a encore une place. Disons que le début de saison va être assez déterminant dans son cas. Puis écoute, le court échantillon qu'on a pu voir de lui à Montréal, ça a été très, très bien. Moi, j'ai bien aimé ce qu'on a.
2: Ouais, c'était vraiment pas mal les deux matchs qu'il avait joué. Puis j'ai l'impression que le club va y donner une vraie opportunité de peut-être se tailler un poste parce que ça reste que c'est un droitier puis c'est un gars qui ont repêché très très haut. Alors tu veux qu'il soit capable de prouver le plus possible. mais ça va être à lui de le faire. Cette place-là, elle va devoir être gagnée parce que sinon, ben, au pire, Jack High et Struble ont déjà montré qu'ils sont capables d'évoluer dans la LNH. Il nous reste donc deux joueurs. C'est qui que t'as au deuxième rang, Marty?
19: Deuxième rang, j'ai décidé d'y aller avec Michael Hage. Encore une fois, pas de changement par rapport à ma dernière liste de l'hiver dernier, toujours deuxième. Bon, évidemment, là, si je le compare à un pass Zdorovski, ben évidemment, c'est facile à voir que j'y vais encore une fois en hiérarchie. Peut-être un peu plus Hage que je vois un peu au sein d'un top 6. Est-ce que ce sera au centre ou à l'aile? Ça, je suis pas encore certain. J'ai encore mes réserves par rapport à la situation de joueur de centre. Je trouve qu'il doit améliorer son jeu défensif. Il doit améliorer peut-être sa capacité de rendre les autres meilleurs. Je veux dire, il est capable d'avoir une bonne vision de jeu, là, mais d'être capable vraiment de jouer dans les trois zones. Mais bon, il retourne au Michigan. Ça va lui permettre d'améliorer ça. Je pense qu'il en est le premier conscient. Pour le reste, Michael Hage a encore montré la saison dernière qu'il avait le potentiel d'aller jouer au sein d'un top 6, voire d'un, probablement un deuxième trio. Le coup de patin est toujours une fois très hallucinant. En transition, il est excellent. Son tir est bon. C'est une menace en avantage numérique. Et c'est un peu ça la clé pour Michael Hage. Pourquoi là, il retourne un peu à Michigan. Il est bon en avantage numérique. Il produit, c'est bien certain. C'est un peu plus à 5 contre 5 et l'impact qu'on peut voir sur l'ensemble de la patinoire qui va être important. Mais même s'il n'est pas capable nécessairement d'aller s'établir au centre, je pense qu'à l'aile, il peut avoir un impact, peut nous amener justement des mains. Son côté physique s'est beaucoup amélioré depuis son repêchage également. Et on regarde ses statistiques, quand même 52 points la saison dernière. Il en a eu notamment au Mondial Junior, 15 points en 7 matchs. Il a été excellent ouais. pour l'équipe canadienne. Ben, ça, je pense qu'il faut que tu le considères aussi.
2: Ah, j'ai hâte de le voir débarquer à Montréal, que ce soit au centre ou à l'aile. Ça risque d'arriver en fin de saison, puis d'ici là, il risque de connaître une grosse année à l'Université du Michigan parce qu'ils se sont pactés tout un club, là. Notamment des Landon Dupont qui vont faire leur arrivée, d'autres gars comme Malcolm Spence aussi qui débarquent à l'Université du Michigan, Jack Nesbitt, Michael Hage va être très bien entouré cette année. Là, on est pendu à tes lèvres, Marty. Selon toi, c'est qui le meilleur espoir du Canadien de Montréal?
19: Ouais, alors, c'est là que tu vois qu'il y a une bonne divergence chez les experts d'espoir. Donc, je vais avec Jacob Farr.
2: Il n'est pas 13e?
0: Voyons donc, Marty.
2: Voyons donc, Marty.
0: Florian Jatai. Marty.
19: Ah, ça aurait pu être bien de le voir meilleur espoir puis de se dire, écoute, Florian Jatai, le voit premier joueur de centre en devenir. mais tu sais, évidemment, Jacob Fowler, c'est quelqu'un pour qui j'ai toujours eu énormément d'attentes. J'ai toujours pensé. Et là, encore une fois, on parle d'attente. Je sais que Jakub Dobesch a le filet en ce moment. C'est sûr que ça va bien. Puis on sait jamais. Il peut y avoir des transactions aussi. On verra. Est-ce que ce qu'il sera à Dobesch ou à Fowler dans le futur? Mais je continue de penser que Fowler, il le montre. Il est en avance sur son développement, sur ce que je pouvais voir de lui au début, lorsqu'il a été repêché. C'est un gardien de but qui est a déjà 17 matchs derrière la cravate dans la LNH. Ça, il faut que tu le considères au-devant de tous les autres que j'ai placés. Il est déjà là et il montre déjà quelque chose d'intéressant. Ensuite, tout est à peu près là. C'est un gardien qui est calme, qui a un extraordinaire niveau de calme, qui est capable de faire des gros arrêts, qui est excellent techniquement, se déplace bien. Tu sais, tu tentes de bouger la rondelle un peu avec des passes transversales. Il se fait rarement battre là-dessus. Ça peut évidemment, là, ça peut arriver un peu qu'il a manqué un peu de rapidité, mais c'est normal. La LNH demeure une ligue très exigeante pour un gardien de but aussi jeune. Il va encore énormément s'améliorer. Je continue de penser que Jacob Fowler a les outils pour devenir un gardien de but partant. Si c'est pas à Montréal, ce sera ailleurs via une monnaie d'échange. Mais selon moi, dans tout le bassin d'espoir des Canadiens, le seul qui a un potentiel de devenir un élément majeur dans une équipe, là, je pense que c'est lui. Puis tu sais, j'ai toujours adoré. Ça s'en démordra pas, puis il l'a encore très bien montré la saison dernière.
2: Est-ce que toi, Marty, tu tombes plus dans le camp des gens qui pensent que Jacob Fowler doit retourner à Laval parce qu'il aurait plus de départs ou t'aurais pas de problème à ce qu'il soit à Montréal pour commencer l'année, puis il va être le numéro 2, puis il risque quand même d'avoir un 30-35 départs?
19: Ben, c'est sûr que moi, j'ai toujours été un peu plus de l'école de lui faire jouer des départs à Laval et tout ça, lui donner du millage et tout ça. Je le répète un peu, mais pour les gardiens de but, c'est différent que des attaquants et des défenseurs. T'as besoin de le voir pendant 2, 3, 4 saisons. Évidemment, Fowler est peut-être un peu plus dans la catégorie des exceptionnels, donc il est arrivé dans la LNH dans mon cas du moins, là, plutôt que ce à quoi je m'attendais. Maintenant, il faut quand même être réaliste. C'était le gardien de but qui a joué 17 matchs la saison dernière. Il a été, bon, c'est ça, je le répète, il a montré quand même parfois des lacunes un petit peu au niveau du que ça va très vite. Il se faisait peut-être un peu surprendre. Mais là, à un moment donné, ça va ralentir avec l'expérience, le fait d'enchaîner les situations de match. Je pense que ça va s'améliorer, notamment dans les entraînements. Mais c'est sûr que s'il retournait à Laval, par exemple, pour simplement continuer de dominer tout ça, il y aurait pas nécessairement de problème aussi. Mais tu sais, c'est déjà quelqu'un qui est établi, c'est déjà quelqu'un qu'on voit dans les plans, je pense, là. Donc je serais très surpris par contre de le voir à Laval. J'ai l'impression que ça va être le tandem d'Obesh et Fowler. Je pense qu'il faut le voir comme ça. Puis la beauté chez un gardien de but, c'est que c'est peut-être un endroit où justement dans les séances d'entraînement, tu peux le plus t'améliorer à peaufiner toutes sortes de petites choses avec l'entraîneur des gardiens de but, Marco Marciano,
2: ouais.
19: Que pour l'inverse, là, si tu joues pas, ça change quelque chose, c'est sûr, là, mais tu peux te débrouiller quand même.
0: Ouais, puis il semble quand même très motivé l'organisation à vouloir, tu sais, qui garde son rythme et tout, puis on est dans une génération aussi de la Ligue nationale où malgré le fait que t'as vraiment un bon gardien de but, le Canadien est quand même dans une situation où il y en a deux très talentueux.
2: C'est ça, donc c'est répartition... une époque de tandem, là. C'est plus ça. Comme à l'époque des Price, Lundqvist, Brodeur, où tu jouais 65-70 matchs par année, puis exact. Le Canadien a la chance d'avoir un des bons jeunes tandems de la Ligue pendant encore plusieurs années. Vraiment bon, merci beaucoup Marty pour ton top 10. Très, très intéressant, comme d'habitude. Prends soin de toi, puis on se reparle la semaine prochaine.
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2: Hier, le Canadien de Montréal a annoncé qu'ils vont procéder à un hommage pour Carey Price cette saison. Il va être ajouté à l'anneau d'honneur du Centre Bell. Ça, c'est l'espèce d'anneau dans les hauteurs du Centre Bell où on rend hommage à tous les joueurs de l'équipe qui sont au temple de la renommée du hockey. Pour faire partie de cet anneau-là, il faut que tu sois intronisé au temple de la renommée. C'est pourquoi, par exemple, un gars comme Andrei Markov a reçu un hommage dans les dernières saisons parce que il sera jamais au temple de la renommée. Bref, il pourra pas être dans l'anneau d'honneur. Et ce qui est intéressant dans le cas de Carey Price, c'est que lui, il rentre au temple à Toronto le 9, et le Canadien ne perd pas de temps. Parce que dès le lendemain, dès le 10 novembre, c'est là qu'il va recevoir son hommage lors d'une cérémonie pendant le match contre le Wild du Minnesota. Il va devenir le 62e membre de l'organisation du Canadien à recevoir le privilège d'être au temple de la renommée. Les plus récents sont notamment Shea Weber en 2024, Pierre Turgeon en 2023 et Guy Carbonneau en 2019. Et là, écoute, pas le choix. Après ça, la continuation logique de la pensée, c'est OK, c'est quoi la prochaine étape? C'est le chandail retiré. Là, je voyais du monde sur les réseaux sociaux hier dire, est-ce que vu qu'on annonce ça, ça veut dire que son chandail va pas être retiré? Pas du tout. Même qu'au contraire, t'as besoin d'être dans l'anneau d'honneur avant que ton chandail soit retiré, parce que si vous regardez les chandails dans les hauteurs du Centre Bell, ils sont tous au temple de la renommée, ils sont tous dans l'anneau d'honneur aussi.
0: Donc, ouais, c'est ça.
2: Un n'exclut pas l'autre, en fait, un inclut l'autre. Vous connaissez déjà ma position par rapport à ça. Je ne pense pas qu'il mérite de voir son chandail être retiré, mais ça reste que c'est un pas de plus dans cette direction-là.

0: des chez Weber, Carey Price de ce monde-là, qui sont pas nécessairement au standard d'avoir un numéro retiré, mais qui ont grandement contribué à une génération de hockey du Canadien.
1: C'est le deuxième honneur le plus prestigieux que tu peux recevoir en tant qu'ancien joueur du Canadien.
0: Ouais.
1: C'est être dans l'anneau d'honneur, puis la coche d'après, c'est d'avoir ton chandail de retiré. Est-ce que le chandail de Price va être retiré? D'après moi, on va attendre. Si jamais c'est fait, ce sera pas fait tout de suite. T'sais, peut-être attendre de voir si la génération actuelle est capable d'aller chercher une coupe. Si jamais elle va en chercher une, après ça, je trouve que ça devient difficile de justifier un retrait du chandail de Price.
0: Ouais.
1: Tout ça, ça reste à voir, mais ça reste que je suis content pour lui. Il mérite d'avoir cette belle cérémonie-là. Il était dans un drôle d'entre-deux là, la saison passée, parce qu'il faisait partie de l'organisation des Sharks, puis même avant ça. Il était encore sous contrat avec le Canadien, mais blessé, pouvait pas jouer, fait que ses apparitions, son implication était assez limitée. Tu pouvais pas souligner sa carrière parce que tu le payais encore. Il était encore pas encore à la retraite officiellement.
0: Mm-hmm.
1: Là, ça va pouvoir être fait. J'ai hâte de voir comment le Canadien va procéder, parce que généralement, l'organisation est très bonne pour faire ça. On a tellement un respect pour l'histoire, pour les légendes de l'équipe, que ces cérémonies-là, on les fait tout le temps en grand. T'sais, est-ce qu'on va ramener des anciens coéquipiers? Si ça.
0: Il y a des bonnes chances.
1: J'ai hâte de voir ce que ça va donner. Puis c'est cool que ce soit aussitôt dans l'année.
0: Oui, puis c'est Carey Price quand même. Là. C'est le joueur d'une génération. T'sais. C'est sûr que ça va être grandiose, connaissant l'organisation. Puis c'est un honneur bien mérité, néanmoins. Puis le Canadien a été chanceux. Les partisans du Canadien, on a été chanceux de voir Carey Price aller dans toutes ces années-là. Puis être au sommet de sa carrière pendant tellement d'années consécutives, de remporter des prix. Écoute, ça va être très cool comme moment, sincèrement.
1: Ouais, écoute, hier, EA Sports a commencé à révéler les cotes pour certains de ses meilleurs joueurs. Pourquoi est-ce que je vous en parle? Parce que c'est quand même une façon assez objective de comparer plusieurs joueurs. Tu sais, c'est des chiffres, c'est quantifiable pour être capable de comparer certains joueurs à d'autres. On avait appris que Connor McDavid va être le premier de l'histoire à avoir une cote de 99. C'est mérité, peut-être un peu trop tard, même, je dirais, dans son cas, là, ça aurait dû être après sa saison de 153 points il y a quelques années. Si tu regardes chez les centres, c'est assez intéressant. Donc, McDavid est premier, t'as McKinnon, Draisaitl, Crosby, et devant Macklin Celebrini, Alexander Barkov, Jack Eichel, Jack Hughes, et Nick Suzuki, selon EA Sports, est le 9e meilleur centre de la LNH. Moi, je prends Suzuki avant Jack Hughes. Pour le reste, c'est assez difficile à débattre. J'avoue que Sidney Crosby, sur un match jeune, il est encore capable de dominer. Là. Rien contre Suzuki, mais ça reste qu'on a vu ce que Crosby a fait aux Olympiques.
0: L'année passée, il fait 90 points à 37 ans.
1: Exactement. Fait que pas trop de débat là-dessus, mais ça montre le range de Suzuki.
0: Ouais.
1: Il est rendu top 10. Après ça, il est-tu top 9, 8, 7, 5, diront certains. Ça va être intéressant à suivre la saison prochaine. Et chez les ailiers droits aussi, on a fait notre classement. Je suis pas mal moins d'accord avec celui-là. Nikita Kucherov est premier, ça c'est bien correct. David Pastrnak est deuxième, très correct encore. Ensuite, Mikko Rantanen, Mitch Marner, William Nylander, Sam Reinhardt, Clayton Keller, et au huitième rang des meilleurs ailiers droits de la LNH, on retrouve Cole Caulfield. C'est trop bas. Caulfield mérite d'être plus haut. Il mérite d'être au-dessus de Clayton Keller. Il mérite d'être au-dessus de William Nylander. Le gars a quand même marqué 51 buts la saison passée.
0: Exact.
1: Aucun dans un filet désert. Même un gars comme Sam Reinhardt, je pense que c'est débattable, mais Caulfield mérite d'être plus proche du top 5 des meilleurs alliés droits de la LNH.
0: Ouais, surtout en considérant que c'est des jeux annuels, là, tu sais, je veux dire, faut que tu prennes en considération l'exploit du joueur, là, il mérite cette cote-là, là. Tu sais, Cole Caulfield a été un des attaquants les plus dangereux cette année dans la Ligue nationale, là. Je comprends, là, que vous le mettez 8e, mais effectivement, Clayton Keller n'a pas été plus dangereux que Cole Caulfield l'an dernier.
1: Non.
0: William Nylander non plus. Donc moi, avec, je suis d'accord avec toi. Je pense qu'il pourrait être au moins top 5 là, des meilleurs ailiers droits de la Ligue. Là.
1: Tu le prends avant Reinhardt?
0: Ça, c'est débattable, mais je pense que oui pour ses exploits de la saison dernière.
1: C'est ça.
0: Simplement.
1: Il y a eu une meilleure saison l'an passé que Sam Reinhardt. Sam Reinhardt, la saison passée, c'était 29 buts, 61 points en 64 matchs. Cole Caulfield a fait 88 points, 51 buts, deuxième meilleur buteur de toute la ligue.
0: T'sais,
1: il mérite d'être plus haut sur cette liste.
0: Ça a fait du bruit quand il n'a pas été sélectionné sur l'équipe nationale.
1: Exactement.
0: C'est ça.
1: Fait que ça il risque d'avoir d'autres cotes qui vont sortir dans les prochains jours. On pourra en parler. Les défenseurs, où est-ce que Lane Hutson va se situer? Les gardiens de but, Jakub Debech, est-ce qu'il va être aussi dans le top 10 des meilleurs gardiens selon EA Sports? Ça reste à suivre.
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9: Dans 10 minutes, c'est le bureau des commissaires avec Dan Richard. On va se demander est-ce que Carey Price mérite d'avoir son chandail retiré par le Canadien. Qui pourraient être les autres prochains joueurs à voir leur chandail être retiré? Ça s'en vient avec Dan Richard de RDS dans une dizaine de minutes. Mais d'ici là, c'est un exercice qu'on a commencé hier, inspiré par le texte de Stu Cohen dans la Gazette. Le bilan de Kent Hughes, parce que ça fait presque 5 ans déjà qu'il est à la tête du Canadien de Montréal. Hier, on a fait le bilan de ses transactions. Aujourd'hui, on va faire le repêchage et les contrats. C'est sûr que pour le repêchage, ça peut être plus difficile parce que bon, il y a seulement eu les QV de 2022, 23, 24, 25 et 26. Donc 5 QV, ce sont des jeunes joueurs qui ne sont pas encore tous arrivés ou non dans la LNH, mais quand même, on a déjà une petite idée de ses bons coups, de ses moins bons coups. Je ne vais pas surprendre personne, mais de loin, la meilleure sélection du Canadien, sous Kent Hughes, et peut-être même un des plus grands vols de l'histoire de l'organisation, point final. Peut-être pas dans la catégorie de Patrick Roy, mais pas loin derrière, Lane Hutson. Ouais. Au 62e rang du repêchage de 2022, un vol qui a accéléré la reconstruction. Avoir un Lane Hutson qui débarque à 20, 21, 22 ans, puis qui est déjà un des défenseurs, un des meilleurs défenseurs de la Ligue. Écoute, ça avance ta reconstruction d'un an, ça.
10: Tu dis, écoute, c'est incroyable l'impact que Lane Hutson a eu. Et moi, ce qui me fait capoter le plus là-dedans, Ali, c'est de voir à quel point les petits gabarits sont pas considérés. Parce que d'avoir vu Lane Hutson se rendre aussi loin au repêchage, c'est quasiment remettre ça sur un plateau d'argent aux Canadiens de Montréal. T'sais,
9: oui, oui, mais en même temps, le Canadien a quand même choisi 3 joueurs avant Hutson, dont
10: 100%.
9: Un en début deuxième, puis un autre en fin première. Eux aussi, ils ont levé le nez dessus, en guillemets.
10: Exact, mais au final, c'est eux qui ont décidé de prendre la chance.
9: Oui,
10: puis,
9: exactement.
10: Ça a été bénéfique.
9: Exactement, ouais. Parce qu'ils se sont dit à Mané, c'est trop beau pour être vrai ce gars-là, on le sait à quel point il est talentueux, même s'il est petit, on s'en fout. Pour moi, c'est un futur défenseur top 3 dans la Ligue. Déjà au même âge, il est plus dominant que ce que Quinn Hughes était, alors c'est de très bon augure dans le cas de Lane Hutson. D'autres bons choix, faut nommer Jacob Fowler, même s'il est pas encore établi à temps plein dans la Ligue déjà. Contrairement à ce que Corey Pronman va dire, je pense que pas mal tout le monde projette à ce que Jacob Fowler soit un excellent gardien numéro 1 dans la LNH. Le choix d'Juraj Slafkovský aussi, il faut le donner. Je le sais qu'il a été pris premier au total, mais c'était pas un choix consensus non plus. Les gens, il y en a qui voulaient Shane Wright, il y en a qui voulaient Logan Cooley. Le Canadien est allé à contre-courant, a eu le courage de prendre Slafkovský et ça a très, très bien vieilli. Maintenant, la pire sélection au repêchage. Encore une fois, ça fait juste 4-5 ans. Pas nécessairement facile à dire en date d'aujourd'hui, mais on n'a pas le choix d'y aller, Hugo, avec David Rangbacker.
10: Mais non.
9: Cinquième au total, ne s'est toujours pas établi dans la ligue, mais surtout, c'est que quand tu regardes les joueurs choisis derrière lui, de plus en plus, il commence à s'établir. Ryan Leonard, Zach Benson, même Matvei Michkov, Dmitri Simachev, défenseur choisi tout juste derrière lui, domine pas mal plus dans la ligue américaine que Ryan Backer. D'autres gars comme Dalibor Dvorsky. Il n'y a pas personne qui va me faire à croire qu'en date d'aujourd'hui, le bon choix, c'était celui de Ryan Backer.
10: Ben non, effectivement, surtout en prenant en considération qu'est-ce qui est venu après. Mais écoute, à ce moment-là, c'était un choix de défenseur qui était très sécuritaire pour le haut choix, le rang, mais qui venait avec son lot de petits pépins. Les blessures, notamment. Notamment, au moment de sa sélection aussi, il était blessé. David Ryan Backer a une opportunité. C'est cette saison.
9: Exact.
10: C'est tout. Mais on s'entend-tu que c'est quand même décevant à dire qu'un cinquième choix au total a une opportunité, puis c'est là. Pis c'est même pas pour un poste top 4.
9: Il commence à être limite trop tard. C'est un ça. Autre choix que ça, assurément pire que celui de Ryan Backer, c'est juste que tu l'as pas pris aussitôt. Mais en 2022, le fait de choisir Philippe Méchard au 26e rang, ça a mal vieilli. Puis sur le coup, c'était une belle histoire, là, parce que bon, ami d'enfance de Slav, deux Slovaques et tout. Mais Méchard a de la misère à percer, pas dans la LNH, dans la Ligue américaine. T'as quand même quelques joueurs choisis derrière lui qui commencent à montrer de quoi d'intéressant. Maverick Lamoureux, Jiří Kulič, un gars comme Isaac Howard a eu des opportunités avec les Oilers l'an passé, Ray Schaefer. Y a pas de joueur derrière Méchard que t'es comme « Oh my God, ce gars-là va avoir une grande carrière ». Y a personne en ce moment, mais écoute, Méchard ne jouera probablement jamais dans la LNH. C'est un choix de première ronde gaspillé.
10: Exactement, surtout en considérant les deux, mettons les deux choix après, là, tu sais, Owen Beck puis Lane Hudson, ça a toujours, tu sais, ça a été déjà un pas de plus énorme, là, tu sais, on les a pris après, donc effectivement,
9: exactement.
10: Là, c'est pas...
9: Pour moi, le choix de Ryan Backer est pire parce qu'il a été pris plus haut.
10: C'est ça.
9: C'est ça l'affaire au repêchage, c'est que quand tu choisis haut, on a des attentes plus élevées, même si Ryan Backer a plus de chances de s'établir dans l'alénage que Méchard, ça reste que quand tu choisis top 5, t'es supposé repêcher un joueur d'impact, un attaquant de premier trio, un défenseur de première paire. Ce sera visiblement pas le cas. Maintenant, au niveau des contrats, écoute, je peux même pas dire qu'il y a eu un mauvais contrat Kent Hughes. C'est fascinant, mais vous ferez le tour des contrats qui ont été octroyés, puis tu peux pas dire ça a été quoi le pire. Regarde, peut-être Kirby Doc, mais regarde, on lui avait donné une chance à l'époque... On croyait encore en lui, Kirby Doc, il y a 4 ans. C'était pas la même chose qu'aujourd'hui.
10: Samuel Montembeault.
9: Montembeault, mais même là, Montembeault, son année où il était le gardien numéro 1, puis il a joué 64 matchs à 3 millions, c'était une aubaine. Puis même en date d'aujourd'hui, ça fait pas si mal à l'équipe.
10: Texier,
9: mais il y a un impact, tu sais, puis il va avoir une chaise cette année.
10: Fait c'est juste 2 millions.
9: Pas de mauvais contrat. C'est fou à dire. Kent Hughes n'a pas donné de mauvais contrat. Des bons, il y en a une tonne. Lane Hudson vient en tête de liste, mais Ivan Demidov, Cole Caulfield, Juraj Slafkovský, Mike Madison, on pourrait dire Jake Evans aujourd'hui, il paraît très bien dans ses négociations de contrat Kent Hughes.
10: Est-ce que tu considères que Kent Hughes, c'est le meilleur directeur général pour négocier, le meilleur négociateur de la ligue?
9: Ah, c'est une bonne question. Quand tu compares son travail aux autres ententes qui ont été signées cet été, pas le choix de dire que oui.
10: Ouais.
9: T'as pas le choix, parce qu'écoute, il y a des joueurs au talent similaire qui signe pour pratiquement deux fois plus.
10: Ouais, ça a aucun sens.
9: Tu sais, Demidov, là, il aurait pu dire « Non, non, moi, je veux 15, je veux 16 millions de dollars. » Puis s'il avait attendu à jouer une autre année complète, il l'aurait peut-être eu, peut-être même plus. Mais ils ont été capables de l'avoir pour un peu plus que 9. Lane Hudson, Makar puis Hughes vont signer pour 18 et plus.
10: Ouais.
9: Est-ce que vous allez me dire que Lane Hudson est 50% moins bon que ces gars-là? Non.
10: Non, c'est
9: alors
10: ça.
9: Oui. Écoute, c'est chauvin un petit peu, mais pas le choix. Kent Hughes est le meilleur négociateur de contrat parmi les DG de la Ligue.
10: C'est une phrase que j'aime entendre, ça.
9: Moi aussi, j'aime. Vraiment.
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17: Qu'est-ce qu'on suit dans le monde du sport aujourd'hui, Hugo?
18: Aujourd'hui, série très importante, Oli, entre les Jays et les Rays qui se poursuit. Max Scherzer sur la butte pour les Blue Jays contre Drew Rasmussen. Des Rays, un demi-match de retard que les Blue Jays ont sur la dernière place donnant accès aux séries pour la course au meilleur deuxième. Et les Twins et les Rangers seront en action aussi. Les Orioles de Baltimore aussi, donc, match très important à gagner pour les Blue Jays. Est-ce que, selon toi, ils seront en série après ce match?
17: Oh, après ce match, c'est une bonne question. Les Twins reçoivent la visite des Braves d'Atlanta. Les Rangers du Texas reçoivent les Nationals de Washington. J'ai pas l'impression. Mais tu sais, tant que les Blue Jays se maintiennent dans ce coussin-là, là, de un demi-match, un match... C'est une excellente nouvelle.
18: Parce qu'après ça, tout est à prendre pour la suite parce qu'ils ont un calendrier quand même assez facile.
17: Exact.
18: Pour la suite. Sinon, CF Montréal en action ce soir, Rolly.
17: Match très important ce soir parce que ça pourrait être le premier match d'Alexis Sanchez avec le CF Montréal. Évidemment, il ne sera pas partant, il n'est pas encore prêt pour ça. Mais on dit qu'il pourrait peut-être disputer quelques minutes pour l'équipe, peut-être rentrer en fin de match, là, un petit 10-15 question de avoir un peu d'action. Peut-être commencer à bâtir une certaine chimie avec ses coéquipiers, le CF Montréal qui se rend sur la route pour affronter le Crew de Columbus. C'est toujours des matchs spéciaux contre Columbus parce qu'il y a plusieurs anciens du CF Montréal qui évoluent avec l'équipe. Et c'est un match qui est prenable. Columbus est seulement 3 points devant Montréal au classement de la MLS. Montréal est 14e. La dernière place pour rentrer dans le play-in, c'est DC United à 24 points. Fait que tu sais, t'es à 7 points. Là, faut que tu commences à accumuler des victoires. Ouais. Ils ont eu des bons résultats, des matchs nuls. Mais écoute, pas de victoire en MLS depuis le début du mois de mai. Je sais que tu as eu la pause de la Coupe du Monde entre-temps. Mais il faut absolument que tu commences à accumuler les victoires avant que Sanchez soit un régulier pour toi. Là.
18: Ouais, exactement. En fait, aussi, ça prouve aussi à tel point on est capable de trouver un air d'aller lorsque Sanchez va être capable d'intégrer l'alignement à temps plein. Effectivement, ça va être une belle opportunité de tirer du momentum. Là,
17: on dit que c'est en fin de semaine contre le LA Galaxy, justement à Montréal, qu'Alexis Sanchez devrait obtenir vraiment son premier vrai match, potentiellement un départ. Fait que les billets pour ça, ben déjà, ça part comme des petits pains chauds. C'est pas mal plus cher. Il va avoir un méchant beau party sur place là, si Sanchez est vraiment dans le 11 partant pour le CF Montréal. Mais tu sais, je regarde le coup de Columbus. T'en as une couple, là, Rudy Camacho, Evan Bush, quand même des gars qui ont passé longtemps avec le CF Montréal. Leur coach, c'est Laurent Courtois, celui qui était là,
18: Il n'y a pas si longtemps que ça.
17: Il n'y a pas si longtemps que ça, mais c'est une éternité parce qu'entre-temps, il y en a eu d'autres. Ils sont même allés rechercher Joseph Martinez. Ça s'était pas super bien passé entre Courtois et Martinez. Bref, ça va être intéressant à suivre. CF Montréal contre Crew de Columbus ce soir.
18: Exact. Et au tennis, c'est l'Omnium de Cincinnati, les huitièmes de finale. Félix Auger-Aliassime sera en action ce soir face à Francis Tiafoe.
17: Ouais.
18: Mais il y a aussi mon favori, Raphaël Jodor, qui va affronter l'Italien Flavio Cavoli. Chez les femmes, il y a Arina Sabalenka, Gaziantep et Elena Rybakina qui seront en action aussi, les grandes têtes de série de l'Omnium, qui seront à surveiller dans ces huitièmes de finale-là.
17: Hey, d'ailleurs, dans le monde du tennis, on n'en a pas parlé aujourd'hui, mais Nick Kyrgios a été suspendu après un contrôle positif à la cocaïne.
18: Ça, c'est fou.
17: Ça s'ajoute là au très très long dossier de frasque de Nick Kyrgios là, depuis son entrée sur le circuit de l'ATP. C'est le bad boy, puis là, évidemment, ça s'ajoute à ça. On verra s'il y a des conséquences par rapport à tout ça. Là. Mais bon, il dit que c'est une erreur et tout.
18: Et voilà.
17: Voilà.
18: Tape ses doigts.
17: Écoute, il est tombé jusqu'au 919e rang mondial dans les dernières années.
18: C'est difficile.
17: C'est une défaite aux enfers pour lui.
18: Exact.
17: J'espère qu'il va se reprendre en main.
18: Ouais, moi aussi.
17: Le tennis a besoin de...
18: Il donne un bon spectacle. Il donne un énorme spectacle.
17: C'est juste que là, il peut pas en donner parce qu'il joue plus vraiment.
18: Exact.
17: Fait que c'est pas mal ça.
18: Ouais, ça fait le tour, Rally, pour les matchs.
17: Excellent. Merci beaucoup, Hugo. Merci beaucoup à tout le monde d'avoir été à l'écoute de l'émission aujourd'hui. On se retrouve demain, même heure, même poste. Ben, d'ici là, ça va être Richard Labbé et Frank Grenier qui vous attendent dans le tailgate. Donc, au nom de toute l'équipe, Olivier Paiement à l'animation, Hugo Reich à la réalisation et PO Deschênes aux réseaux sociaux. Merci d'avoir été là et on se reparle demain. Prenez soin de vous. Bye.
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0: mercredi, tout le monde, et bienvenue au Tailgate. On est presque au week-end. C'est une question d'heure maintenant. On y arrive tranquillement. Alors, merci à ceux qui sont là. Merci à ceux qui travaillent, qui nous écoutent dans la voiture. Merci à tout le monde qui est là avec nous et qui nous écoute. C'est un plaisir d'être là de nouveau avec vous. Mon nom est Richard Labbé, puis on a un pas pire show aujourd'hui. On aura, ma foi, plein de bonnes choses, mais avant de vous dire ce qu'on va avoir, je vais évidemment vous présenter mon acolyte ici, juste en face de moi. Il s'appelle Frank Grenier.
1: Oui, tu disais que le week-end, c'est une question de jours, de minutes, c'est plus une question d'attitude aussi, si on veut. On peut commencer tout de suite, si on veut.
0: C'est vrai? Question d'attitude, c'est important l'attitude, la bonne. On se le fait dire régulièrement dans le monde du sport.
1: Un petit pshh, il s'est vite arrivé.
0: C'est vite arrivé, effectivement. Ouais. Bon point. Alors, Frank, on a un gros show. On va se le dire. Pas besoin de...
1: Encore une fois, on
0: mâchera pas nos mots. dans à peu près quoi 1h30, on aura Danny Macioccia, directeur général des Alouettes de Montréal. Les Alouettes qui sont en action, on le rappelle, jeudi soir, ici sur la montagne, contre Ottawa. Alors, Danny est certainement, va nous parler certainement de match piège.
1: Ce qui arrive. Sinon, nous, on va y en parler.
0: Nous, on va y en parler. Ce qui arrive quand tu affrontes un club qui a pas gagné. Tu veux pas être le club qui va offrir à ce club-là sa première victoire de l'année.
1: Mais ce qui rajoute au piège aussi, c'est, si j'ai bien vu, il y a pas le directeur général ou le président des Red Blacks qui a démissionné cette semaine. Je pense que j'ai vu ça passer.
0: C'est ça, ouais. Ça se peut.
1: Tu peux fouetter une équipe aussi qui est sans victoire aussi.
0: Oui. Exactement. Tout peut fouetter une équipe sans victoire.
1: Ouais,
0: n'importe quoi. Tout. Alors, on va voir Danny avec nous dans pas très longtemps. Également, dans encore moins longtemps, quelqu'un que tu connais bien, qui fait le podcast Les Sportiches avec toi.
1: Son nom me dit vaguement quelque chose.
0: Oui, il s'appelle Martin Vachon. Et puis, il fait plein d'affaires, entre autres ce podcast, entre autres de l'humour.
1: Humoriste, comédien.
0: Entre autres.
1: Podcasteur.
0: Elle se fait trois affaires. Fait beaucoup de choses. Et fan du CH également.
1: Oui, beaucoup.
0: Alors, il va venir nous parler de paquets d'affaires, incluant de sa propension à être très intense pendant des matchs du CH. Je l'ai vu sur Instagram à un moment donné.
1: Disons qu'il fait très pas intense. Les choses à moitié.
0: Très intense. Alors, on va parler avec Martin Vachon dans pas trop long. Mais juste avant, écoute, grosse nouvelle. Dans le monde du hockey et de la guenille. Il y aura un autre chandail pour les équipes de la Ligue nationale de hockey cette saison. Je ne sais pas si on avait besoin de ça. Ben, la réponse, c'est non. Mais bon, tu sais, pourquoi pas?
1: Dans le fond, chaque équipe va avoir un chandail de plus.
0: Donc, exact. Donc, c'est la série Hometown Remix. On dirait une compilation de CD des années 90, là.
1: Big Shiny Chandail, là.
0: Hometown Remix.
1: Yeah, volume 2.
0: Avec MC Frank Grenier sur ta table tournante. Mais non, c'est des chandails. Donc, chaque équipe va avoir un nouveau chandail.
1: Ça va prendre combien de place dans le garde-robe avoir tous les chandails de son équipe préférée maintenant?
0: Là, tu sais pourquoi ils font ça, là.
1: Pour en vendre.
0: Exact. Il n'y a aucune autre raison. Alors, et puis là, moi, j'aime ça... À chaque fois qu'on reçoit les communiqués de presse, nous, les journalistes, on les constamment. T'sais, plein de compagnies qui nous envoient des communiqués. Puis du monde qui sont très bien payés pour tourner des phrases creuses, insignifiantes, puis peut-être espérer que ça veut dire quelque chose. Alors, je vais te lire un bout. Je vais te lire un bout du communiqué, Frank. Et dis-moi ce que ça t'inspire. Parce que donc, dans le communiqué, donc pour cette série de nouveaux chandails Hometown Remix, on nous apprend que chaque nouvel uniforme sera, et je cite, « inspiré par les fans, les villes et la culture ». Tu sais pas plus que moi ce que ça veut dire.
1: Du tout.
0: C'est ça. Alors, je
1: Remix.
0: Sais pas. Je sais pas. Donc, des nouveaux chandails qui vont être inspirés par la ville, les fans, la culture... Celui de Montréal, ça va être... Et puis, moi, c'est juste ma prédiction. J'aimerais que le logo du CH soit remplacé par un nid de poule. Juste un gros nid de poule.
1: Mais je voyais peut-être un cône orange.
0: Ça aussi.
1: Ou peut-être que la casse peut être orange pour faire le cône vers le haut.
0: Est-ce qu'un trafic, ça se met en logo? C'est quelqu'un qui est bon en graphisme, qui nous écoute présentement. Est-ce qu'on peut faire un logo de trafic?
1: Juste plein de voitures empilées sur le chandail ou...
0: Parce que si tu veux parler de quelque chose qui est inspiré par la ville et sa culture, ben à Montréal, on a beaucoup la culture du trafic. D'après alors, moi, ça pourrait être ça.
1: Ça va faire partie des suggestions qu'ils vont recevoir en masse, je crois. Tout ce qui a à voir avec les nids de poules, le trafic, les comptes, parce que c'est ça la ville en ce moment.
0: Le logo des le nouveau chandail des Leafs, ça va être marqué 1967 dessus.
1: Un pouce vers le bas. Côté.
0: Non, mais je m'amusais à tenter. Non, mais ils vont pas commencer à être particulièrement audacieux, je pense pas, là.
1: Je pense pas qu'ils sont fans d'autodérision non plus.
0: Non, exactement. Ça va être probablement les mêmes affaires que vous connaissez, mais plus en plus. T'sais, on va ajouter une coupe de lignes, une coupe de couleurs, puis on va vous charger 350$ à boutique souvenir, puis hein? ça marche.
1: Avant, il était bleu, là, il est jaune, achetez-le.
0: Mais moi, j'aimerais qu'on ramène le poteau de Barbie. Puis j'espère que je suis pas tout seul ici. J'aimerais ça. On le fera pas, là, probablement, là.
1: Mais t'étais fan du
0: J'adorais le poteau de Barbie.
1: Ah, ouais.
0: Il y a un de mes chums dans ma ligue de hockey de garage, Samuel, je le salue, qui est arrivé avec ça dans la chambre à un moment donné l'année passée. Il a fait sensation.
1: Je l'aime plus dans ta chambre de hockey, je pense, que sur la glace de la
0: Il était beau, le poteau de Barbier. Ah, non,
1: c'est pas lui, en plus, qui a tiré la poisse un peu.
0: Non, c'était le bleu poudre.
1: C'était le bleu poudre, lui, c'est vrai. C'est vrai.
0: Le bleu poudre.
1: Je l'aime plus que le bleu poudre.
0: Le bleu poudre a donné des défaites et métal.
1: Qu'est-ce qui est le plus dommageant?
0: Je sais pas.
1: On n'est pas obligé de répondre aujourd'hui.
0: Alors, j'ai bien hâte de voir ce que sera ce nouveau chandail inspiré par les fans, les villes et la culture de la ville. Utah, tu vas faire quoi?
1: Vide.
0: Tu vas faire chandail juste vide. Tu sais, pour de vrai, Winnipeg, tu fais quoi? Pour de vrai, j'ai hâte de voir, bien hâte de voir.
1: Le hometown, peut-être qu'ils vont... Ça va être des artistes locaux.
0: Ça serait le fun.
1: Ouais.
0: Ça serait le fun. Mais ça sera pas ça. Mais j'ai hâte de voir ce qu'on va faire.
1: Hometown.
0: Pour justifier qu'on va te charger... Deux fois et demi le prix. Là. Je sais pas, ça va être combien.
1: Au moins trois.
0: Pas mon pas, c'est les prix de chandail, par ailleurs. Tu sais qu'à un moment donné, ça m'avait fait bien rigoler. À un moment donné, il y avait eu une campagne, je sais pas si c'était dans la Ligue nationale de hockey puis dans NFL, qu'on encourageait les fans à ne pas acheter de faux chandails. Tu te souviens de ça?
1: Oui.
0: Et je sais pas si c'était un chum qui a déjà acheté un faux chandail à 25$. Là. Quand tu le reçois, ça ressemble pas mal au vrai. Là. C'est pas mal la même affaire.
1: Il y avait une rumeur qui disait que si tu rentrais au Centre Bell avec un faux chandail comme ça, ils te le confisquaient, c'est-tu vrai?
0: Je sais pas, aucune idée.
1: Ben, ça doit être dur à gérer, j'ai entendu.
0: Ça doit être dur à trouver. Pour de vrai, là, ceux que j'ai vus, là, c'était pas mal proche de la réalité.
1: Tu sais, mettons, au lieu du CH, c'est marqué CI. Peut-être, non, ça se voit, là, mais mettons, d'habitude, son
0: Non, c'est très bien fait. Très bien fait, pour vrai. Mais j'ai hâte de voir ça, ces nouveaux chandails-là. Inspiré par les fans, les villes et la culture.
1: Et l'expression Hometown Remix.
0: Exactement.
1: Peu importe ce que ça signifie.
0: Exactement. À part de ça, nouvelle intéressante du côté de Washington et plus précisément du côté des Capitals. Alors, je sais pas si tu as vu passer ça, mais la direction des Capitals a déjà entamé des pourparlers avec deux joueurs. Ryan Leonard, Justin Sourdough. Pas nécessaire parce que ils sont encore sous contrat pour la saison qui s'en vient, mais pourraient devenir joueurs autonomes avec restriction après la prochaine saison. Tu sais ce que ça veut dire, ça, maintenant? Ça veut dire qu'évidemment, ils seraient disponibles pour des offres hostiles. Et les Capitals ont choisi de prendre les devants et déjà d'entamer des discussions avec ces deux joueurs-là pour justement éviter qu'on arrive dans une couple de mois avec des offres hostiles. Très, très intéressant, ça.
1: C'est pas si surprenant parce que, justement, ils ont pris beaucoup de salaire cette année, les Capitals.
0: Oui.
1: Peut-être qu'ils ont peur que les gens essaient d'en profiter l'année dernière ou viennent...
0: L'année prochaine,
1: je veux dire.
0: Oui.
1: Ou viennent se mêler des négociations quand ils vont pouvoir avec les offres hostiles et tout ça.
0: Oui.
1: Mais on se prend d'avance. Puis c'est quand même... Pour Ryan Leonard, je comprends. Pour Sourdough, je suis un peu surpris.
0: Moi aussi.
1: Mais pas surpris pour le joueur, parce que l'année dernière, il a eu une solide saison. C'est un gars qui est robuste aussi. Il marquait des buts, il était dans le trafic.
0: Solide saison. 35 points en 78 matchs.
1: Ouais, mais il a eu un plus gros rôle à la fin.
0: 24 ans, choix... de troisième tour.
1: C'était un gars de de 3-4e trio, comme on dit par exemple, mais c'est un gars qui était bon, puis ils ont signé tellement de monde qu'il doit, lui, doit se ramasser sur la 4e en ce moment. J'ai pas regardé les lignes, mais bon, c'est un gars qui était peut-être middle line-up, là, qui a descendu dans l'alignement.
0: Mm-hmm.
1: Puis ils ont signé des contrats de longue durée. Je sais pas à quel point lui va vouloir rester. Il serait un bon candidat pour une offre hostile, mettons.
0: Ben, c'est justement la question que je me posais. Puis tu sais, Leonard, plus jeune, 21 ans, 45 points la saison passée, sa saison recrue. Mais tout ça, ça part de Leo Carlson.
1: Ouais, tu penses que ça part
0: de
1: lui?
0: C'est entièrement de sa faute. Ou en tout cas, la faute du système qui a mené à lui. Ben oui, parce que personne vraiment s'attendait à ce que lui y ait l'offre hostile qu'il a eue. Ça a créé toute une affaire, ça. Ça a créé une méga tempête, là, trompe-toi pas, là. Quand c'est arrivé, je me suis dit, c'est un point de bascule. Ça va changer des choses dans le hockey. Ben, une des choses que ça va changer, c'est ce que tu vois présentement avec les Capitals. Parce que, honnêtement, je comprends Leo Carlson. Je comprends l'attrait. Si t'es un autre club, tu dis, hey, nous autres, on veut changer les destinées de notre équipe rapidement. Qui peut faire ça? Leo Carlson peut faire ça. Il y a ce profil-là, ce talent-là, ce potentiel-là. Je comprends pourquoi tu vas te battre pour Leo Carlson puis y aller d'une offre hostile quand même assez agressive. Pour les deux autres du côté de Washington, Leonard et Sourdough, je comprends beaucoup moins. Surtout Sourdough, qui n'est pas un joueur, on vient de le dire, 24 ans, choix de troisième tour. C'est pas le profil de joueur. T'sais, je pense pas que le monde va se battre pour lui puis vont pitcher des offres hostiles à gauche et à droite.
1: Moi, je pense que oui.
0: Tu penses?
1: Honnêtement, parce que je l'ai vu jouer l'année dernière quand
0: 35,
1: même.
0: Je le répète, là, 35 points.
1: Oui, mais c'est pas le nombre de points. C'est parce que c'est vraiment un gars qui se met dans le trafic, qui est tout le temps devant le but, qui brasse tout le monde, qui est vraiment actif, mais c'est un joueur à la mode.
0: Mm-hmm.
1: En ce moment, après la victoire des Hurricanes, et tout ça, on veut du monde qui brasse un peu.
0: Et des Panthers
1: et
0: avant.
1: Et des Panthers.
0: Ouais.
1: C'est vraiment un joueur qui peut changer le côté physique d'une équipe, pas à lui seul, mais il va faire partie d'une solution pour ça. Même s'il n'est pas le plus gros, il est quand même solide. Pour vrai, il est solide.
0: Okay.
1: Ryan Leonard, lui, sa saison recrue, très bonne. Il a 45 points, t'as dit, c'est une vingtaine de buts. C'est une bonne saison là-bas. C'est le futur un peu. Moi, c'est lui que... C'est l'année de Ryan Backer, je me trompe pas. C'est lui que j'aurais aimé qu'on...
0: Que le Canadien prenne.
1: Qu'on prenne. Le monde voulait Michkov. Moi, c'était lui. C'était Ryan Backer ou lui. Fait que j'étais content dans les deux. Mais c'est un très bon jeune joueur, un attaquant de puissance dans ce moule-là, qui va marquer des buts, qui va être gros, qui va être... Puis ils ont signé tellement des vétérans avec Alex Tuch, même Kyrou est un peu plus vieux. Lui, c'est un peu leur futur. Je comprends surtout Leonard de vouloir le sécuriser à long terme. Sourdough, je pense, c'est juste à cause du style de joueur qui est,
0: ouais.
1: qui pourrait avoir des offres hostiles, pas sa production de points.
0: Et là, évidemment, je me suis posé la question, parce que j'allais voir sur la masse salariale du Canadien... Je me suis dit, ah, Ambignetti, qui pourrait recevoir une offre hostile à la fin de la saison suivante, la prochaine saison? Il y a trois noms.
1: OK.
0: Là, je compte les gars qui ont joué un rôle régulier l'an passé, seulement. Qui sera joueur autonome avec restriction dans un an? Struble.
1: OK.
0: Newhook. Et, attention, ça c'est le bout important. Kapanen. Kapanen, là, très intéressant. Parce que, OK, regarde, je pense pas que c'est un joueur le premier plan. Mais si le Canadien ne trouve pas mieux, puis si le Canadien amorce son mois d'octobre avec lui, comme deuxième centre, il devient soudainement le type de joueur que tu n'as pas le goût de perdre.
1: Mm-hmm.
0: Parce que si tu dis, ouais, ben là, on a essayé, on a fait des téléphones, on a tenté de trouver mieux, on n'a pas été capable, ça coûte trop cher... Soudainement, Kapanen devient assez utile. T'sais, on dit qu'il n'y a pas d'intouchable, c'est vrai. Mais lui, soudainement, sa valeur commence à monter en tabarouette. Là. Puis, la dernière affaire que tu veux, c'est qu'un autre DG, avec le sens de l'humour aiguisé, fasse une offre hostile à ce gars-là. Tu veux pas ça? Alors, tu vois, c'est ça que ça donne, Leo Carlson. Ça fait en sorte que tous les DG dans la ligue vont être obligés de regarder leur liste. OK, qui c'est qui s'en vient l'an prochain dans ma cour? Là? Qui pourrait devenir joueur autonome avec restriction et qui pourrait recevoir une offre hostile?
1: Est-ce que c'est une mauvaise chose?
0: C'est pas une mauvaise chose. Ça fait partie, ce n'est pas illégal. Ça fait partie des paramètres de la convention collective. T'as le droit.
1: Mais c'est aussi une belle évolution de voir que, comment je peux dire, les DG vont s'occuper de leurs joueurs aussi. Ceux qui veulent garder, ils vont être obligés de prendre des décisions peut-être plus tôt dans le processus.
0: Ça.
1: Mais au moins, à cette heure, c'est occupe-toi de tes joueurs, sinon quelqu'un d'autre va essayer de le faire.
0: Tu peux plus prendre ton temps.
1: Et tu peux plus niaiser, tu peux plus commencer trop bas puis faire jouer.
0: Tu peux plus prendre ton temps puis niaiser, c'est la même affaire, là, Frank.
1: Ouais. Mais je parle de niaiser de ah ben là, si tu sais que la saison commence, puis blablabla, tu sais, niaiser le joueur un peu. Mm-hmm. Juste parce qu'ils sont jeunes.
0: Tu peux pas ni prendre ton temps, ni niaiser.
1: Ni niaiser en prenant ton temps non plus. Ça marche des deux bords.
0: Exact.
1: Mais j'ai une question pour toi, Richard, qui vient de Yann de Repentigny. Sur la messagerie texte, est-ce que ces salaires-là, ça, c'est à cause de Leo Carlsen avec l'offre hostile ou ça a commencé avec Kaprizov et son gigantesque contrat signé avant ça?
0: Kaprizov, c'était quand? C'était-tu l'année d'avant, ça, je pense? Je me trompe pas. Ouais.
1: Ils sont 17 millions, comment ça tu tenais? Oh, PO va embarquer. Va nous le dire.
2: Si je me trompe pas, il a signé durant l'année pour cette année qui commence là.
0: Ouais, mais lui, il n'avait pas eu.
2: Il a eu 17 millions.
0: Ouais, c'est ça.
1: Ouais. Mais c'est lui qui a acheté un montant qui sortait de l'ordinaire. Il était vraiment élevé versus les autres. Là.
2: C'est le premier qui a signé en haut de 15 millions.
0: Ouais. Je sais pas, honnêtement, ça part de qui, mais l'affaire des offres hostiles, ce n'était pas tant une chose jusqu'à temps qui arrive avec Leo Carlsen. Ça arrivait, là. Il y a déjà eu des offres hostiles par le passé. C'est pas lui qui a inventé ça.
1: Mais il y a les offres hostiles avec Brière, puis il y a les montants avec Kaprizov. Ça s'est mis ensemble avec Leo Carlsen.
0: Mm-hmm.
1: Et là, c'est le cas.
0: Et là, les clubs sont... Je te dis, moi, depuis Leo Carlsen, je trouve que c'est un point de bascule. Les choses vont changer.
1: Ça a sûrement pesé sur le petit piton reset des négociations qui étaient déjà en cause. On parle de Cutter Gauthier, de Fantilli, des choses comme ça. Peut-être qu'il s'approchait, on le saura jamais, mais... Peut-être que ces montants-là, ce contrat-là, finalement, on va renégocier.
0: Et si, encore une fois, puis toi, tu le vois plus gros que moi, là, mais si, encore une fois, le DG des Capitals de Washington a peur de perdre Justin Sardif, moi, je le vois moins gros que toi, là. Mais imagine les joueurs plus de premier plan qui s'en viennent. Parce que là, si tu te dépêches à signer ce gars-là tout de suite parce que t'as peur de le perdre, ou en tout cas, t'as peur d'une offre hostile, ça veut dire que là, tout est possible.
1: Mais c'est les joueurs, les gros joueurs qui donnent des coups d'épaule qui sont robustes. Les équipes ont peur de se les faire voler aussi. C'est quand même dur à trouver.
0: Max Trouble?
1: Oui, à défense à un certain point.
0: Déjà que le Canadien a de la misère à défense, je sais que c'est pas un joueur régulier. Il a été sixième, il a été septième. Mais là, soudainement, peux-tu arriver à un moment où tu te dis, OK, on prend le risque que peut-être quelqu'un quelque part décide de soumettre une offre hostile pour ce gars-là, même si... C'est pas un défenseur régulier en tant que tel, mais tu viens de parler de robustesse, de à quel point c'est devenu important. Pour de vrai, ça change beaucoup de choses, là, ce qui est arrivé cet été avec Leo Carlsen.
1: Puis un gars comme Struble, justement, est-ce qu'il serait meilleur dans un système peut-être plus conventionnel de défensive?
0: Ben ça, c'est ce que son agent va faire valoir.
1: Ouais, mais c'est ce qu'aussi un DG peut voir dans une offre hostile.
0: Exactement.
1: Si bien chez nous, il va jouer un gros rôle, prendre ce risque-là.
0: Exactement. Est-ce qu'on a assez parlé du numéro 31 qui est pas au plafond? Non, hein? Oui? Non?
1: Ah!
0: Bon. Une autre fois?
1: Une autre fois.
0: As-tu fait le tour? Pas pire.
1: Comment ça?
0: Je sens qu'on en a parlé pas mal.
1: Ouais. Si t'insistes, on va en parler.
0: Ben non, mais je n'insiste pas, je te pose une question.
1: OK. Moi, on a fait le tour, je pense.
0: Fait le tour?
1: Ouais. Okay. On parle de Ronan, comme tu dis d'habitude.
0: No, oui. peu de gens. Avec qui on parlait cette semaine? Il y a quelqu'un qui a sorti le nom d'Ed Ronan. C'était Gilbert Dionne hier.
1: Ouais.
0: Il nous a parlé de l'importance d'Ed Ronan pendant la run de 93.
1: Depuis qu'on est au tailgate, toi et moi ensemble, le nom d'Ed Ronan n'a jamais été aussi prononcé.
0: C'est vrai?
1: Ouais, ses oreilles doivent filer.
0: Ce nom est sur toutes les lèvres. Et nous en sommes bien contents. C'est correct, là?
1: Oui.
0: OK. Ben bon, si on change d'idée par rapport avec le 31 qui devrait être peut-être pas au plafond, on va... On va vous tenir au courant. En attendant, on va aller à la pause. Et au retour, Martin Vachon.
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11: On est de retour au Tailgate et notre invité, ben vous le connaissez sûrement, humoriste bien sûr, mais on l'a vu aussi... Et entre autres, dans la série Mémoire vive.
21: Oh, oui, hey, ça fait longtemps.
11: Ben ouais, mais là, attends une minute, je vais dire ce que okay, t'as fait.
21: Vas-y.
11: On l'a vu au théâtre également.
21: Oui.
11: Dans la comédie Ma première fois.
21: Oui.
11: Et on l'a vu... Ah, ça, c'est le bout. J'ai tellement de questions. On l'a vu à l'animation de l'émission Le goût de l'amour.
21: Ouais. Oui.
11: Qui est...
21: Hey, ça fait longtemps, ça aussi.
11: Centré sur le dating culinaire. Je savais même pas que ça existait.
21: Hey, c'était à Canal Vie à l'époque. J'animais. C'était un quiz que des gars, des filles cuisinaient. Genre, ils devaient séduire par le ventre.
11: C'est ça.
21: Puis c'était des matchs culinaires et d'amour.
22: Et il pouvait avoir une date privée dans un garde-manger.
21: Oui, le garde-manger de l'amour.
22: Le garde-manger de l'amour, pour vrai de vrai.
11: Et il se nomme Martin Vachon.
21: Oh, oui.
11: Salut Martin.
21: Ben, merci beaucoup de l'invitation. Et je dois dire, félicitations Richard, t'as survécu un été au complet avec Frank Grenier. Et moi, je le connais depuis 19 ans. C'est noble ce que tu as fait.
22: Mais parle-y des quiz, parce que c'est l'autre qui vit des quiz plus souvent que toi. C'est Martin Vachon
11: qui fait du podcast.
21: Et puis moi, je suis un peu compétitif dans la vie. J'aime ça avoir des bonnes réponses. Et j'en ai jamais au quiz à Frank. Ça n'a pas de sens.
22: Ouais, toi, t'en as eu, Richard.
11: J'en ai
22: eu
11: quelques-unes. Mais moi, mon problème avec tout ça, c'est que dans le quiz à Frank est fait... Par Frank.
21: C'est ça le problème.
11: Mais par Google puis par ChatGPT. Fait que c'est super facile pour lui. Lui, ouais. Il arrive ici, il y a de l'air
22: en
11: smart,
22: fait,
11: il y a
22: Richard,
11: de l'air de tout savoir.
22: Je vais t'interrompre tout de suite. C'est pas fait par ChatGPT et Google. C'est Frank qui fait ses recherches lui-même.
21: Sur la bolle. Il y a beaucoup de recherches sur la toilette avec son cellulaire.
22: Tant qu'on travaille fort, c'est ça l'important.
21: Exact.
11: Ouais, mais j'ai eu quelques réponses à date qui étaient bonnes, mais bon.
21: C'est vraiment fun.
11: Je m'en tire pas pire. Mais Martin, je regardais tantôt.
1: On est devenus des amis Instagram dans la dernière heure. C'est un grand moment. Et je regardais tantôt certaines de tes vidéos, puis je te voyais pendant les certains matchs du CH.
21: Ouais.
1: T'as l'air assez intense, et je pense que tu fais partie de ceux, on avait Anctil l'autre fois, de ceux qui font des shows, les humoristes qui font des shows, puis qui veulent pas savoir le score avant la fin du show, parce que tu t'enregistres les
21: saison régulière, ouais. Mais en série, c'était autre chose. En série, moi, j'avertis mon public, c'était la fin de ma tournée pendant la run cette année, là, des séries qui étaient incroyables, et on vivait des moments incroyables. Moi, je dis, là, vous pouvez m'interrompre à tout moment dans le spectacle pour me dire le score. Et là, quand il y avait des buts, toute la salle, on dit, t'as 800 personnes qui sont en train de faire des olé, olé, olé. C'était incroyable. Et moi, je suis content que ça ait été une bonne run parce que ça te pète une ambiance d'humour. Ouais. Quel Canadien se fait rosser. Tu sais, moi, le premier match contre Caroline, c'était un de mes derniers shows. Fait qu'après ça, ça s'est compliqué. Et j'ai pas eu fait de show pendant ces shows-là. Et je portais chance aux Canadiens.
1: C'est grâce à toi.
22: C'est apprendre à connaître Martin. C'est grâce à lui que le Canadien gagne.
21: Exactement. Et moi, je suis souvent là au Centre Bell. J'ai des billets de saison, des demi-billets de saison, parce que je suis pas si riche. Je suis Martin, mais pas Matt. Fait que j'ai des demi-billets de saison. Mais oui, moi, je suis un passionné. Puis, tu sais, je suis intense, mais tu sais, le sport, c'est fait pour ça, là. Vivre des émotions, puis moi, j'en vis beaucoup.
1: Oui, de toute évidence. Hein?
21: Ah ouais.
1: Donc, c'est grâce à toi, on peut le répéter. Donc, le Canadien a fait 3 tours des séries.
21: Ouais.
1: C'est entièrement grâce à toi.
21: Ben ouais, totalement. Oui, Hudson. Oui, Dobesh cette année. Martin Vachon, ne pas sous-estimer. Il est fort d'un
22: coin. Et ses vêtements chanceux.
21: Oui,
1: mais ah c'est oui, ça. Nous ça.
21: Mais parce que, vu que le Canadien gagnait quand j'étais en show, et là, j'en parlais sur mes réseaux sociaux, et là, mes abonnés commençaient à dire les matchs que j'étais pas en show, mettons linge de show. Et là, j'ai fait une photo que j'étais habillé en linge de mon kit de One Man Show devant ma télé en train d'écouter. Et là, ils ont gagné. Et là, j'ai dû remettre mes vêtements à chaque victoire, à chaque match du Canadien. Et ça marchait!
1: Ça marchait. Bon. Ouais. Est-ce que Martin Sanou est au courant de ça?
21: Il va le savoir. Okay. Là, j'espère qu'il nous écoute.
1: Je vais y en parler.
21: En tout cas, j'avais ma bonne chaise. Moi, j'avais ma bonne chaise. J'ai amené ma game dans la game.
1: Bon, tu as joué la game devant toi.
21: Oui, exactement.
1: De toute évidence.
22: Je suggérerais pour chanter l'hymne national dans les séries l'année prochaine avec ton suit.
21: Ah, ça, je suis pas sûr.
1: C'est quoi le kit? Peux-tu nous le décrire?
21: C'était juste un kit de show de mon one-man show. J'avais un kit de scène, là, une petite chemise avec une camisole. Puis,
22: un petit filet, des languettes de cuir,
21: ouais,
22: des chaps pas de fer,
21: ouais,
22: une petite boule rouge.
21: Hey, là, ça marchait.
1: Chapeau de forme.
21: Ouais, c'est ça.
1: Ben, écoute, tant que ça marche.
21: Ouais.
1: Ah, c'est ça qui est important. Et ton amour du CH, Martin Vachon, ça remonte à quand exactement?
21: Quand même, je dirais peut-être après la Coupe Stanley. Moi, je suis vraiment pas chanceux. J'ai 42 ans.
1: Okay.
21: Donc, 93, j'étais jeune. Mes parents écoutaient pas tant le Canadien. Fait que j'ai suivi ça, mais je l'ai pas vu. C'est pas un souvenir qui est vraiment ancré en moi. Donc, moi, j'ai jamais eu de vraie Coupe du Canadien.
1: Fait que attends, mais t'avais quel âge? Excuse-moi.
21: En 93, j'avais 9 ans.
1: Ça ne se tient pas.
21: Ben oui, je me souviens que mes parents ont crié pendant que j'étais couché, mais j'étais pas un fan de hockey. Vu que le hockey jouait pas tant à la maison, je l'ai pas vécu.
1: Mais attends, là. Ils ont gagné la Coupe Stanley un samedi soir.
21: Ouais.
1: Ils t'ont pas laissé veiller pour ça?
21: Ben non, moi j'étais dans la cage. Non, j'étais dans la cave. Non, mais vu qu'on l'écoutait
1: pas. Les lumières fermées.
21: Ouais, exactement. Mais fait que là, moi, j'ai surtout à partir du cégep commencé à suivre vraiment passionnément le Canadien. Puis je suis devenu un accro, ça n'a pas de sens. Je disais, j'ai des billets de saison. Moi, j'ai été sur la liste d'attente pendant 13 ans. Parce que l'idée de cave, de s'abonner à la liste d'attente dans l'année du centenaire, en 2009, genre, quand tout le monde voulait aller au Centre Bell. Et étrangement, avec la pandémie, il y a des places se sont libérées. Et là, j'ai enfin eu mes billets de saison.
1: Ouais, tu vois, il y a plein de bonnes affaires en pandémie qui sont
21: exactement arrivées.
1: Moi.
21: Et là, je suis devenu accro, mais moi, je suis un passionné, puis j'aime ça. Puis j'ai pas peur de dire, je suis un fan. Oui, je suis un connaisseur. Je connais bien la Ligue nationale. Je connais les autres équipes. Je m'intéresse, mais je suis un fan du Canadien. Je vis pour le feuilleton, les émotions que le Canadien nous amène. Et quand j'écoute une game, moi, là, tu sais, il y a eu beaucoup de reels que cette année, les séries, ça veillait tard. Puis il y a des parents qui célébraient des buts pas fort. Moi, de la marge. J'avais mes enfants. Papa et maman crient dans le salon et notre chien nous a détestés parce qu'il était très nerveux.
22: Oui. Parce que oui, sa femme aime autant le Canadien que lui, c'est ça l'affaire.
1: Moi, c'est bon, ça.
21: Ouais. Quand j'ai rencontré ma femme, puis j'ai su, elle a de la famille qui ont joué au hockey, son cousin a été repêché par les Bruins, son oncle c'est Bob Sauvé, l'agent joueur. Elle a grandi avec le hockey. Fait que ma blonde, c'est une passionnée. Fait que moi, je suis tombé en amour incroyable. Et nos dates, si on écoute le CH, Ma blonde, quand j'amène Frank au Centre Bell, elle est pas contente parce qu'elle veut que, elle veut venir avec moi.
2: Moi aussi, je peux te dater.
21: Ouais, ouais. Frank, c'est littéralement ma deuxième femme.
1: Exact. Et est-ce que ta blonde te permet le faux pas social? Parce que moi, je me suis fait, moi, à un moment donné, j'étais avec, il y a très, très longtemps, quand j'étais à l'université, je datais une fille et moi, j'aimais ça mettre des jerseys, tu sais, pour sortir. Hein? Puis tout ça. Elle me dit non, non, ça, c'est socialement inacceptable. Tu peux pas faire, mais ça fait longtemps, c'est dans les années 90. Ah, ouais. Maintenant, c'est socialement acceptable de sortir avec madame avec le jersey.
21: Ma blonde,
1: pas de
21: elle a deux jerseys de Sakukoivu. Okay. C'est son joueur, là. Puis, genre.
1: J'allais au restaurant,
21: elle
1: apporte ça, là.
21: Ah, elle a plein de gilets du CH. Okay. Non, non, elle, ça dérange vraiment pas.
1: OK. Parfait.
21: La seule affaire qu'elle aime pas, c'est les Crocs à Frank. Je sais pas si c'est enduré. Il y a ces Crocs. Les gens en webcam peuvent le voir. Il y a toujours des Crocs et ça bosse moins.
1: Ça. C'est ça, hein, ouais.
2: Hey, c'est mon style.
1: T'as perçu le mémo là-dessus?
2: Bientôt, je vais avoir mes Crocs du CH. Je vais pouvoir les porter partout.
21: Oh. Ah, s'il y avait des Crocs CH, peut-être j'ai pas prêt.
1: Je pensais qu'à passer 18 ans, on n'avait plus le droit de porter ça, mais Frank, clairement, n'a pas reçu le mémo. Mais c'est correct, hein, on ne te jugera pas.
21: Et non, à non. Ma première médiatique de mon deuxième One Man Show, Frank m'a offert des Crocs.
1: Oh, ça, c'est gentil.
2: Et tes aimes.
21: Ben, là, je les aime un peu moins, là, ils ont du vécu, mais je les ai amenés à Big Brother et les gens ont pu voir, nos abonnés de notre podcast, j'ai apporté des Crocs à Big Brother et c'était la manière de pouvoir me rappeler de Frank.
2: Et ça a été ta péridition.
21: Ouais, exactement. À cause de mes Crocs.
1: Mais là, tu étais à Big Brother d'ailleurs. Ouais. Dis-nous de quelle date à quelle date.
21: Moi, je l'ai fait deux fois. J'ai fait la deuxième saison. J'ai fait la cinquième saison recrue vers ce champion. Et moi, ce qui est drôle, la deuxième

0: les joueurs de la Ligue nationale étaient là.
1: Oh.
0: Mais moi, je sais pas, moi, tu te caches quand t'es éliminé jusqu'au dimanche. Fait que là, moi, le dimanche, là, j'ai une cagoule, j'ai une tuque, je m'en vais chercher ma voiture, pogner mes enfants. Et là, j'attends mes enfants devant le stationnement, je suis comme, c'est Connor McDavid? Et là, t'as ma femme à côté de Connor McDavid avec mes enfants, pis je sais pas qui choisir s'il y a un feu. Et là, je suis comme, oh mon Dieu, ma femme et mes enfants s'en vont dans le char, je suis comme, c'est Connor McDavid! Voyons donc! Fait que, ouais, ça a été des beaux moments. Merci, Big Brother.
1: Heureusement que t'étais pas enfermé pendant les séries de, du printemps dernier.
0: Ah, oh, j'aurais vraiment
1: été triste de quoi? Moi.
2: T'aurais sûrement refusé.
0: Ouais. pour vrai, c'était tellement des belles séries. Ça fait tellement du bien. Tu sais, moi, de mon vécu, les plus que 20 ans que je suis à du mal canadien, c'était les plus belles émotions que j'ai vécues avec le CH. Ce qui se passe en ce moment pour l'équipe, j'aime ça. Comme je l'ai dit, les dernières années, j'étais au Centre Bell, mais crème, ça me dérangeait même pas qu'ils perdent, puis ça coûte cher être au Centre Bell parce que la game est excitante. Voir la progression des recrues, c'était le fun, c'était excitant, c'était intéressant. Moi, j'étais un fan de ligue simulée, de NHL, be a GM, et ce qui se passe avec la masse salariale du Canadien en ce moment, c'est un peu comme de la pornographie pour moi. C'est incroyable. Fait, tu sais, genre, la run de série, l'ambiance, j'ai eu des matchs dernièrement. Moi, j'étais là au premier match de Demidov, et j'ai encore le frisson quand je pense à sa présentation ou à son premier but, quand on n'entend même pas Michel Lacroix. C'était tellement puissant. Les premiers matchs des séries, quand, avant l'hymne national, là, Michel Lacroix laisse le « olé, olé », puis là, là, ça tremble, là. J'en parle, j'ai des frissons, là. C'est incroyable. Et ce qui s'en vient pour les prochaines années, parce que oui, un peu comme tout le monde, je suis un peu déçu qu'il n'y ait pas un gros move cet été, mais je suis encore plus content qu'il n'y ait pas eu un mauvais move.
1: Mm-hmm.
0: Fait que, tu sais, pour les 2-3 prochaines années, là, c'est tellement que du beau, que ça va être excitant, ça va être le fun. Puis j'espère pour mes enfants, puis je suis un peu jaloux, qu'ils vont peut-être voir ça, une Coupe Stanley, ou des joueurs aussi dominants que Lane Hudson, que 51 buts de Cole Caulfield. Hey, nous, on n'a pas eu ça, là. J'étais un peu jaloux que mon gars, lui, commence à se faire bloquer 2 ans plus tard, il y a ça, tout cuit dans la bouche. Puis
1: oui.
0: Comme, non, c'est pas tout le temps de même, là, quand t'es fan d'une équipe de sport.
1: Ben, le 40 buts puis le 100 points, ça faisait à peu près 40 ans que c'était pas
0: exact,
1: arrivé. Fait que ça faisait un petit bout. J'ai dit 40 buts,
0: 51.
1: Exactement, 51. On va aller retrouver nos esprits, prendre une petite pause.
0: Ouais.
1: Et on poursuit cette fascinante discussion avec Martin Vachon au retour de la pause.
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0: On est de retour au Tailgate avec Martin Vachon. Et Martin, avant la pause, on parlait de du fait que enfin les jeunes partisans ont de quoi se mettre sous la dent. Ouais. Est-ce que toi, pendant les moments les plus sombres du CH, là, ouais, les années où il y avait 45 joueurs qui passaient puis que il y avait 26 défenseurs, puis je suis pas capable d'en nommer un seul parce que je me souviens pas des noms.
1: Ouais.
0: Est-ce que tu as pensé abandonner le navire où tu t'es dit, moi, c'est non, moi, je reste fidèle toute la vie?
1: Non, je pense que je reste fidèle parce que, pour vrai, c'est on le dit souvent, c'est une religion, le Canadien, pour le c'est ça qui occupe nos hivers. C'est tellement dur, l'hiver au Québec, c'est tellement plate que ça fait du bien, c'est notre téléroman, mais c'est juste que là, aujourd'hui, je réalise à quel point j'étais naïf d'avoir de l'espoir à l'époque. Parce que, on n'est pas super, on t'a peut-être un ou deux joueurs. Non, non, non, t'étais loin,
2: parce
1: là.
2: Parce qu'à chaque année, Martin, il est toujours, non, cette année, ça va bien aller, puis nos petits joueurs, on l'aime. C'est Craig Darby, ça a deux, là, ça marchera pas, là.
1: Mon chandail, je joue à la Balmol donnée, je salue l'équipe des bâtards. Mon nom dans mon dos, c'est Spachek, parce que j'ai déjà été excité de l'arrivée de Yaroslav Spachek.
0: Mais attends une minute, là. Attends une minute, si je peux me permettre une parenthèse, puis une auto-promo, là. Parce que je sors un livre, là, ça va t'intéresser sans doute, là,
1: c'est sûr, oui,
0: dans deux semaines sur les. Ça s'appelle Après le Forum. Donc, c'est l'histoire du Canadien de Montréal, après le Forum. Beaucoup de hauts et de bas.
1: Cool.
0: Beaucoup de bas. Mais Spachek, dans le livre, parce que j'y ai parlé longtemps, lui, il m'a dit 2011, là, le printemps de 2011, souvenez-vous, le Canadien qui se fait sortir en 7, c'est un but en prolongation, je pense.
2: Oui, je pense que oui.
0: De Nathan Norton.
2: Suite après que Subban a écrit le
0: gameplay. Spachek m'a dit, ce printemps-là, si on bat Boston, on gagne la Coupe Stanley. Puis je repense, puis j'ai le goût de le croire. T'sais, évidemment, on peut pas faire des si, là, mais le Canadien avait vraiment une bonne équipe cette année-là. On l'oublie, là.
1: Ben, les si, Skrider pas... rentre pas dans Price. C'est qu'est-ce qui se passe là, on le saura jamais, là, t'sais.
0: Il y a bien des si qu'on peut sortir, mais je me souviens, personne parle de 2011. Il y avait un bon club en 2011, là.
1: Ouais, mais ça, c'est les années, justement, qu'on on était capable de performait, mais on s'en rendait pas compte que notre goaler changeait la donne. Parce que là, on regarde la profondeur qu'on a aujourd'hui à l'attaque avec les talents offensifs ou la qualité de nos défenseurs. On n'avait pas ça à l'époque, on avait une bonne équipe, mais notre goaler était tellement dominant que ça changeait totalement les données. Là, c'est vraiment excitant de... Avant, tu sais, on parlait, moi et Frank, des fois, on jase de hockey, il nous manque un, deux joueurs. Mais t'as une minute, là, tu réalises-tu qu'on aime ça juste les nananes, les nouveaux nananes, les nouveaux bonbons, la saveur du jour. Là, on est rendu qu'on prend pour acquis Suzuki, Caulfield, parce qu'on trippe sur Demidov, Hudson, puis là, on fait, ouais, je voudrais pas échanger Age ou Zarovski. Ouais, mais là, tu peux pas tout avoir. T'as tellement de beaux joyaux dans ton équipe, faut que t'en donnes pour recevoir. Mais oui, moi, toutes les années que t'as parlé que c'était difficile, je réalise qu'on n'était pas aussi près qu'on l'est là. Puis là, même si le Canadien n'a pas bougé, je suis totalement autant excité d'aller au Centre Bell pour voir. Ça va être peut-être plus dur de se rendre en série, mais la progression des joueurs va être là. Moi, j'ai vraiment hâte de voir Demidov. Je trouve son entraînement, on n'était pas capable de le décrocher l'été.
0: Il est pas parti, là, je pense. Écoute,
1: il est resté tout l'été.
0: Je sais même pas s'il est parti parce qu'on le voit. Je regarde sur mes réseaux sociaux, puis il y a toujours du monde qui le filme à Brossard en train de faire des tours de patinoire. C'est honnêtement assez impressionnant parce qu'il fut un temps dans les années que de Vachemec, dont tu fais référence.
1: Ils partaient tous.
0: Oui, les gars pognaient leurs affaires au mois d'avril, quand c'était fini, ils pognaient leurs affaires, ils s'en allaient, puis ils revoyaient peut-être début septembre. Mais là,
2: je parle peut-être à travers mon chapeau, mais j'avais lu quelque part que Demidov, c'est lui-même qui organise les pratiques estivales.
1: C'est lui qui
2: les
1: organise.
2: C'est une recrue, il y a un an.
1: Ça, c'est hot parce que t'as vu Zarovski, il restait avec lui cette année, mais ce qui est le fun aussi, c'est que, autant pour les partisans, le CH est excitant, mais autant pour les joueurs de la Ligue nationale, le CH est excitant. Pour les fans, pour l'équipe, qu'est-ce qui se passe? Pour Martin Saint-Louis, je pense que tout le monde comprend à quel point qui est important, mais à quel point que pour les joueurs, avoir un joueur qui a joué la game, mais qui est tellement un coach qui va sortir le meilleur de chaque joueur de manière positive, je pense que les joueurs des autres équipes aimeraient ça jouer pour Martin Saint-Louis.
0: Puis tu l'as vu avec Dobson, parce qu'il y était un temps où ce type de joueur-là ne venait pas ici.
1: Oui.
0: Parce que l'équipe perdait tout le temps. Parce que
1: Brendan Shanahan, à l'époque. Là.
0: Oui.
1: T'avais Gainey qui était sur le bord de le signer.
0: Non? Il avait fait un tour d'hélicoptère.
1: Oui, c'est vrai.
0: Tout le long. Daniel Briel, la première fois, a refusé de venir ici.
1: Ouais.
0: On lui avait envoyé un DVD. Savez-vous ça?
1: Non.
0: On avait envoyé un DVD à Daniel Briel.
1: De la petite vie, là?
0: Pour vanter les mérites et les charmes de Montréal. Ça avait été narré par Kiefer Sutherland. À l'époque, 24, la série télé était super hot. Il est allé chercher Kiefer Sutherland pour narrer un DVD de séduction.
2: Puis il a dit non.
0: Il a dit non.
1: Mais on sous-estime des fois qu'est-ce que les équipes font pour convaincre. Je suis tombé sur le podcast de Brett Hall. Et il disait que il a failli signer avec le Canadien de Montréal. Il avait parlé avec Jean Béliveau. Et il s'en allait. Il a dit à sa femme, hey, on s'en va à Montréal. Parfait, mm-hmm. C'est signé, ça va être signé. Et le lendemain, c'est Chris Chelios qui l'a appelé. Il dit, viens-t'en à Détroit. Puis là, c'était les bonnes années. Là. Tout le monde était là, Lidstrom, Shanahan, tout ça. Il a dit, on s'en va à Détroit. Puis il est allé. Mais il s'en allait signer avec le Montréal. Puis c'était Jean Béliveau qui avait parlé au téléphone.
0: Ouais, ouais.
1: Fait que les anciens, des fois, les stratégies pour aller signer des joueurs.
0: Mais ces gars-là disaient toujours non. Puis Dobson, pour vrai, je pense que c'est le premier gros nom depuis des années qui accepte.
1: Ouais.
0: Qui accepte de parler avec Montréal.
2: Il avait 25 ans, il re-signait à long terme.
0: C'est ça.
2: Je me souviens pas.
1: Mais je pense qu'il l'a dit en entrevue, c'était Martin Saint-Louis et chez Paré. En tout cas, c'était deux éléments de négociation.
2: Mais pas nécessairement dans ce tome-là.
1: Non, exact.
0: Pas de rumeur.
1: Non. Tout ce qu'on dit, c'est des niaiseries.
0: Mais un bon pourcentage.
1: Oui, exact.
0: Mais c'est vrai, ça a bien changé. Alors, ce que tu mentionnes, Martin Vachon, je pense que c'est une nouvelle ère.
1: Oui, exactement.
0: Ça comme ça. Puis tu vois, maintenant, quand tu vas aller, à partir de maintenant, tu vas aller au Centre Bell, je sais pas trop, mois d'octobre, là, le premier
1: septembre,
0: match.
1: 19 septembre, premier match contre Toronto préparatoire.
0: OK. Y a-tu un match en particulier, parce que là, le calendrier est sorti, tout le monde, on en sert des dates, puis je veux voir ça. T'as-tu une soirée que t'as hâte de voir?
1: Je me souviens plus de la date exacte, mais je sais que je vais être obligé d'apporter mes Kleenex, parce que c'est le retour de Brendan Gallagher. Ce match-là, puis je sais que je vais être émotif. Juste sa conférence
0: de
1: presse.
0: Tu vas pleurer pour vrai.
1: Avec moi tout le temps. Et moi, la toune de Loco Locas, le but, j'ai le frisson. Là, quand il dit, quand vous la mettez dedans, il y a un petit peu nous autres là-dedans. Je suis comme, ça c'est vrai. Et quand Brendan va arriver, puis je sais qu'il va être émotif parce que sa conférence de presse, quand il disait ses adieux, ça me pognait.
0: T'as-tu vu ça? Il pleure. Il s'est mis à pleurer. Il a arrêté. Il est sorti de la pièce. Il est revenu.
1: Il avait le CH sur le cœur.
0: Mm-hmm.
1: Puis là, quand il va être là, puis la foule va tellement vouloir lui donner de l'amour. Donc, j'espère qu'à ce stade-ci de la saison, il soit un, pas blessé, puis deuxièmement, encore dans l'alignement. Mais j'ai hâte la game.
2: Il pourrait être échangé avant ce game-là, ça qui est dommage. La date limite, c'est pas la veille.
1: Ah,
0: c'est dans ce coin-là.
2: Je pense que oui.
0: Et l'autre date que bien du monde ont encerclé, puis on va se pitcher des fleurs ici, parce que c'est à cette table qu'on l'a évoqué. Carey Price va être admis le 9 novembre. Puis ici, on avait dit, check bien ça, là, le lendemain, le Canadien joue, check bien ça, s'il va pas être là. Le 10 novembre, vas-tu être là?
1: Je me souviens plus, je pense pas que j'ai cette game-là.
0: Essaye d'échanger. Fais un truc.
1: Je vais l'échanger. Oui. Hey, ça vous tente pas une bonne game contre Blue Jackets? Et on l'échange contre celle-là. Mais oui, et puis j'ai beaucoup aimé Price dans son passage à Montréal. Puis j'aurais aimé ça être là pour pouvoir l'ovationner. Moi, j'espérais qu'il soit là pour... avec le flambeau là, cette année. Puis c'était comme dans les rumeurs qu'il était prêt. Là.
0: Apparemment que si le club poursuivait sa route, il était le next. Là.
1: Ah, ça a été incroyable.
0: Il était parmi les prochains, semble-t-il. Mais nous autres, en même temps, on se demandait si les critères du flambeau, c'est-tu, faut que tu aies déjà gagné.
1: Ben là, ça allait changer avec Alak. Quand Alak est arrivé, ça a totalement changé la donne.
0: C'est vrai. Mais avant que lui arrive, parce qu'on faisait des spéculations.
1: Ça allait bien, mais quand Alak arrive, la chaîne a débarqué.
0: Attends, ils ont-tu perdu quand il est arrivé?
1: Ils ont perdu.
2: Mais jamais aussi quand l'année où Ginette chantait.
0: Oui.
2: Il y a national, puis je trouve qu'ils l'ont jamais réessayé avec quelqu'un d'autre. Je pense que c'est des problèmes de santé. Mais essayer quelqu'un d'autre, c'est le fun.
0: Puis à chaque fois qu'elle touchait un gars en sortant du. C'est lui, c'est ce gars-là qui score.
2: C'était écœurant.
1: Mais mes enfants, quand on dit ils jouent hockey au mini hockey dans le cave, on le met l'hymne national. Puis là, souvent, on met l'hymne national sur YouTube, c'était Ginette qui chantait. Mais pour eux autres, des enfants, je me souviens, à 4-5 ans, Ginette, c'était pas la grande chanteuse québécoise, c'était la dame qui fait l'hymne national aux Canadiens. Je fais, non, d'autres succès.
2: Elle a fait d'autres choses.
1: Ouais,
2: là.
0: Ben, on peut la reconnaître à ça aussi, puis je pense que ça lui ferait très plaisir de savoir ça. Mais effectivement, ça c'était 2014, je me trompe pas. Hein?
1: Fallait rallonger aussi le temps d'antenne parce qu'il était plus long, l'hymne national. Il y avait du trémolo en masse. Mais ça battra pas l'hymne national. Je sais pas si on a le temps à la pause.
0: Oui.
1: L'hymne national que Frank et moi on a vécu quand on était devant un match de la NFL, Bills.
2: Je t'ai dit qu'on est déjà allé à Buffalo, je suis allé deux fois. La deuxième fois, j'ai amené Martin. J'ai dit, j'ai goût de retourner, on y va. On venait de se rencontrer. C'était la première année qu'on se rencontrait.
1: C'était notre première date, genre.
2: Une des premières. Et l'hymne national, vas-y.
1: Il y avait un soldat américain qui chantait ça, puis je pense qu'il y avait une condition. Je sais pas s'il y avait eu des blessures, n'importe quoi.
2: Non, il n'y en avait pas.
0: Il n'y en avait aucune excuse
1: que je lui ai donnée. Et là, il se met à chanter. Et après, genre, les premiers couplets. Il y a un blanc. Il arrête. Et là, tout le monde commence à chanter avec lui, mais lui, il décide, il recommence au début. Oh, say, can you see?
2: Le public, il a tendu la main, ah, il oui. ne l'a pas saisi d'aucune façon.
1: Mais c'est arrivé à deux reprises, même bout, il y a un blanc.
0: Il a recommencé au début.
1: Il a recommencé au début, même bout, il y a un blanc, et là, il décide de passer. And the rock and Frank Lear! Mais là, les jets passent.
0: Ah, non.
1: Et là, moi et Frank, on pleure de rire, on s'imagine, attends une minute, ça veut dire qu'il y avait deux gars dans des jets qui se faisaient dire, attends, il a recommencé, là, ok, il ralentit leur jet.
0: Pas de suite.
1: Ok, il a recommencé du début, puis là, quand il a jumpé à In the Rocket, oh non, il a sauté un bout,
2: go!
1: Hey, c'était un beau souvenir.
0: Les gars, les gars faisaient des ronds en arrière du stade, en attendant.
2: Brûlaient du gaz de jet.
1: C'est ça.
0: Hein? Est-ce que vous êtes lancé dans des tables pliantes dans le parking à Buffalo?
2: Non, on n'avait même pas vu.
0: Non, mais on a fait ça.
2: Je vais te dire, on est arrivé assez flush et assez hangover.
1: Ouais, on a fait pas mal de party avant, puis c'était une belle soirée. Et moi, ce que je me souviens de Buffalo, c'est leur parking. On chiale souvent à Montréal, le parking, Centre Bell. Hey, Buffalo, tu stationnes sur les terrains des gens.
0: Oui.
1: Mais il y a une rue.
0: Exact.
1: Bonne chance de sortir de là à la fin de la game.
2: C'est sûr, on a parlé du nouveau stade beaucoup. J'espère qu'il y a plus qu'une rue pour rentrer, une rue pour sortir.
1: Hey, ça n'avait pas de sens.
0: Ouais, ouais. Puis c'était très, très à la bonne franquette là, dans le temps, là, dans le Old Rich Stadium que ça s'appelait. Puis là, ben là, c'est une nouvelle place. Je ne sais pas de quoi ça a l'air.
1: On va y retourner.
0: Oui, parce qu'il y a un auditeur cette semaine qui m'a confirmé qu'il allait encore avoir des tables pliantes dans le parking.
1: Ouais.
0: Alors, pour les gens qui ont le goût de se pitcher dedans.
1: On est des gros fans de lutte, Frank et moi. Ouais. Fait qu'on va y aller pour ça.
0: C'est ça, exactement. Ben écoute, Martin Vachon, t'aurais garder pour les 8 prochaines heures, mais malheureusement, c'est impossible pour un paquet de raisons.
1: Ben, le cachet.
0: ça, c'est la première.
1: Ouais, exactement.
0: Mais avant que tu partes, est-ce que tu veux peut-être nous mentionner tes futurs projets qui s'en viennent?
1: Mais pour l'instant, là, je recommence la tournée de mon deuxième One Show est terminée, donc là, je recommence l'écriture, fait que abonnez-vous à mes réseaux sociaux, Martin Vachon sur Instagram, TikTok, YouPorn, partout. et je vais avoir des dates prochainement qui vont sortir, puis plein de projets avec le beau Frank. Et je dois dire, je vous ai écouté beaucoup cet été à cause de Frank, c'est mon ami. Vous étiez très bon.
0: Ah, merci.
1: C'était rafraîchissant. Vous avez travaillé fort parce que des fois, parler de sport l'été, c'est moins facile, mais vous avez été pertinent. C'était le fun. Les auditeurs embarqués. Alors, good job. Il vous reste deux semaines. Profitez-en.
0: Ben oui, on a du fun au bout.
2: Ça, ça faisait partie du cachet.
0: Ah, bien quoi.
1: Tu me payes-tu là ou c'est un virement?
2: Je suis tantôt.
1: Ok.
0: Comme on dit dans le temps, le chèque est dans marre.
1: Exact. 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
0: Alors, Martin Vachon, ben merci.
1: Ben, merci d'être
0: encore une fois, puis on regarde les réseaux sociaux, puis on s'envoie à ta prochaine tournée et à tes prochains spectacles avec beaucoup d'entrain.
2: Yes, tu peux retourner dans ta cage.
0: Nous, on va retourner prendre nos esprits. On va aller à la pause et on revient tout de suite après.
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18: On est de retour dans le tailgate. Richard Labbé avec vous. Frank Grenier également avec vous. Et Frank, tu me disais avant la pause, là, il faut qu'on parle un petit peu des Blue Jays.
19: On n'a pas le choix,
18: Richard. On n'a pas le choix. Puis, tu sais, c'est drôle parce que... On avait le Touche, Serge Touchette, avec nous récemment. On va l'avoir d'ailleurs cette semaine, vendredi. Avez-vous intéressé?
19: J'ai hâte qu'il nous parle de ce qui se passe justement.
18: Oui, mais on est en train de dire, souviens-toi, avant la date limite des échanges dans le baseball majeur, on disait, on est en train de sortir des noms, puis là, ils vont, c'est sûr que les Jays, regarde, c'est terminé. Fait qu'ils vont changer tel gars, puis ils vont changer tel autre gars, puis vente de feu, puis saison ruinée, puis quelle affaire, puis quel désastre, et tout ça. Et là, ben Frank, ce matin, ou en fait cet après-midi, aujourd'hui, appelle ça comme tu veux. Ils sont de retour.
19: As-tu vu où est-ce qu'ils sont au classement présentement?
18: J'ai pas vu, dis-moi ça.
19: Ils sont à 0.5 parties, parce que ça marche comme ça au baseball, ouais. À 0.5 parties des Rangers, et les Rangers occupent la dernière place de meilleur deuxième. On dirait qu'on a cligné des yeux, ils étaient à 6 parties, ils sont rendus à 0.5.
18: Ils ont-tu quelqu'un entre eux autres puis la dernière place?
19: En fait, ils se battent, ils sont à égalité avec les Twins. Il y a aussi peut-être d'autres équipes qui sont à une partie, comme les Tigers, par exemple.
18: Okay.
19: Mais elles sont vraiment deux à égalité à 0.5. Une, les Rangers qui ont le poste du monde à une partie. Fait, ils ont vraiment même coupé des équipes. Il y avait 4-5 équipes devant eux autres. Ils en ont coupé. Là. Il y en a presque plus. Et tout ça après avoir fait un petit ménage à date limite. Puis c'était pas une bande de feu. Ils ont fait un fameux retool, comme on dit au hockey.
18: Réoutillage, c'est ça. C'est pas une réinitialisation.
19: Non, un réoutillage.
18: C'est quoi la différence entre les deux?
19: Je pense que réinitialisation, c'est plus gros. C'est tu claires des morceaux.
18: Ben, tu fermes l'ordinateur, puis t'attends qu'il reparte.
19: Ouais, puis tu sauves dans la cassette, puis tu, tu mets ça au droit. Puis...
18: c'est plus long un peu aussi.
19: Mais ouais, c'est ça.
18: Réoutillage, tu prends le coffre d'outils, tu passes un peu d'eau dessus, t'essuies ça, puis t'en repars.
19: Achète 2-3 cossins, mets ça dedans,
18: c'est
19: t'as
18: ça,
19: fait ta job.
18: Correct. Okay.
19: Mais hier, ils commençaient une série contre les Devil Rays, qui sont la première équipe de leur division, une équipe.
18: Très bonne équipe,
19: cette année. Très bonne équipe, bien gérée, bon repêchage, tout. Et là, on les a battus, je dis « on », les Blue, dans le cas des Blue Jays.
18: T'as dit « on »
19: Ouais, mais je disais ça « on » pour les Blue Jays. Je parlais « pour les Blue Jays ». Je me sens pas impliqué dans leur projet.
18: Non, OK.
19: Je les aime bien, mais c'est tout. Ils sont quand même à Toronto. Hein.
18: Oh, oui.
19: Mais les Blue Jays ont gagné 10-5 hier. Une victoire de José Soriano, qui a été acquis à la date limite, puis qui va faire partie des Blue Jays pour les prochaines saisons aussi. Fait que pas juste un joueur d'un an. Fait que ça, c'est vraiment encourageant. 17 coups sûrs. Pour une équipe qu'on dit qui est anémique au bâton, quand même le fun, 3 par Alejandro Kirk, 3 par George Springer, les vétérans qui se lèvent. Kazuma Okamoto, un joueur que je commence à... Il a une belle personnalité, ce gars-là. Il est drôle à voir.
18: Il a de l'air, hein?
19: Il est vraiment le fun. Il a frappé son 25e circuit de la saison. Il devient officiellement le recordman du plus de circuits par une recrue dans l'histoire des Blue Jays. Une belle histoire. Tu sais, on parle d'une saison catastrophique. Ça, c'est une belle histoire aussi.
18: Puis Vlad Junior,
19: il a pas joué.
18: Il a pas joué. Okay.
19: Il est encore blessé. Il est sur la liste des blessés pour 7 jours parce qu'il souffre d'une commotion cérébrale ou de symptômes d'une commotion cérébrale. Je me souviens plus pourquoi. Je pense qu'il a reçu le coup de genou d'un joueur des Yankees au troisième coussin dans un accident, quelque chose comme ça. Mais la remontée qu'on parle des Blue Jays, c'est 13 victoires dans les 19 dernières parties.
18: Ben ouais, incroyable. Ils sont 7-3 à leurs 10 dernières. Puis tu sais, c'est drôle, hein? Ils jouent pas pour 500. Ils jouent pour 4,88 si on est très précis, et malgré tout, sont dans le portrait. Puis c'est ce que le Serge Touchette nous parlait de ça la dernière fois d'ailleurs. Le nombre de clubs qui tu sais, ça n'a pas de bon sens, qui jouent pas pour 500 ou à peine pour 500 cette saison. Tu sais, je regarde entre autres toujours dans l'Américaine du côté ouest, les meneurs présentement à Houston jouent pour 500 juste. En bas d'eux autres, il n'y a personne pour 500. Même affaire du côté de la centrale, t'as les White Sox qui jouent pour 520. En bas d'eux, les quatre autres jouent pas pour 500. C'est un peu spécial.
19: Mais c'est vrai, c'est ça qu'il nous disait, le Touche, dans une de, quand il est venu un des entretiens avec nous. On dirait que personne veut gagner.
18: Personne. Mais non, c'est comme une course d'indésirables.
19: Mais ça donne la chance, justement, à des réveils de deuxième moitié de saison.
18: Mm-hmm.
19: Puis comme les Jays ont l'air de vivre en ce moment, puis on parle des joueurs, des Bateman qui se retrouvent dans l'alignement après la date limite, qui est tout feu, tout flamme en ce moment.
18: Ah non, c'est incroyable.
19: C'est le fun. Le pitching est incroyable aussi. Mais là, tu dis, on a échangé quand même Gausman à la date limite, qui est un bon lanceur, c'est un des meilleurs des dernières années. Donc, tu sais, des fois, l'addition par la soustraction.
18: Ça, j'aime ça, ce concept-là.
19: C'est quelque chose qui fonctionne.
18: Ça marche des fois. Alors, on va regarder ça avec intérêt. Et avant d'aller au Sport Flash et avant d'aller au Manger de Pas, qui aujourd'hui, on le rappelle, édition spéciale 200%, le débat radiophonique que vous méritez. Eh bien, je vais te parler un petit peu de ce qui se passe du côté des camps d'entraînement de la NFL. Parce qu'on le sait, évidemment, c'est le... Donc, on est en plein calendrier préparatoire, voilà, dur à dire, présentement. Et bon, tu sais, on est là-dedans, on est dans les préparatifs et tout ça. Puis tu sais qu'il y a beaucoup d'équipes, on en parlait l'autre fois, beaucoup d'équipes qui font les pratiques conjointes.
19: Ouais.
18: Donc ça veut dire c'est deux clubs qui partagent plus ou moins un même emplacement.
19: J'essaie de voir. C'est pas arrivé encore, Richard.
18: Écoute, c'est parce que on dirait des. Puis je vois passer des images là à tous les jours sur les réseaux sociaux. On dirait des images de la Ligue nationale de hockey des années 70. Tu sais, là, dans le temps que les bancs se vidaient, puis t'avais 40 gars qui se faisaient tout ça en même temps. Hein? Allez voir les images de la pratique conjointe d'hier entre les May Cowboys de Dallas et les Saints de la Nouvelle-Orléans. T'aimes ça, toi, la lutte puis le Royal Rumble?
19: Oui. Hein?
18: Ça avait l'air de ça, mais 5 fois. À 5 reprises, ils ont arrêté la pratique parce que les gars essaient de se tapocher dessus, des coups de pied, des coups de poing, Il y a un gars qui a fait une souplesse arrière à un autre joueur. Littéralement, tu vois, un joueur faire une souplesse arrière.
19: OK. Puis ça a pris 5 fois. Pourquoi après 2-3, ils n'ont pas attiré à plat? Pourquoi ça a pris 5? Pour moi, il y a des fans de lutte là-bas aussi.
18: Ils ont continué à jouer. Et écoute, ça a fini que les deux coachs, le coach des Cowboys et le coach des Saints, se sont rencontrés au milieu du terrain. Puis là, évidemment, on ne sait pas qu'est-ce qu'ils se disent parce que là, tu vois les caméras de loin et tout ça, mais tu sais, ils ont de l'air à dire finalement, c'était peut-être pas une bonne idée qu'on fasse ça.
19: OK, je pensais qu'ils se rencontraient dans la confrontation.
18: Ben,
19: même pas,
18: ben, non, mais comme... ils sont en train de se parler, puis tu vois que clairement, selon leur langage corporel, ils sont pas super contents. Mais tu sais, imagine là, la bataille pogne, là, puis là, Dak Prescott était au milieu, là. Puis un gars en arrière qui donne un coup de genou.
19: Souplesse arrière.
18: Souplesse arrière, oui. Parce que clairement, tu as le droit de faire des souplesses arrière de toute évidence. Mais imagine, si tu as un joueur important qui se tord le genou, se tord une cheville. Écoute, je regardais les images. Là, les gars, les coups de poing, les coups de pied, les coups de genou, ça n'a aucun bon sens.
19: Vite de même, penses-tu que c'est de la faute des Cowboys?
18: Je sais pas si c'est de la faute de qui. Mais, tu sais, moi, je vois juste le risque de blessure.
19: Et puis surtout, un sport physique intense comme le football.
18: C'est ça.
19: Niaise pas avec ça au début de l'année.
18: Ben non, écoute, honnêtement, je regardais ça et je capotais 5 fois. Ils ont arrêté la pratique. Bon, OK, là, tu vois les arbitres qui essayent de séparer les gars. Mais, tu sais, essayent de séparer comme, tu sais, là, mettons, là. 40 gars de 250 livres, 300 livres, t'as comme 8 arbitres. Là. Essaye de séparer ça, là. Ça se peut que ça soit long. Là.
19: Ça se peut que si tu tires, il arrête pas. Là.
18: C'est ça, fait que, en tout cas, j'espère que ça va se calmer, mais on en parlait l'autre fois, c'est comme une tendance, on dirait, depuis quelques années, mais cette année, ça a l'air pire. Le nombre d'échafourés dans les pratiques conjointes au football américain.
19: Qui est une mauvaise idée à la base.
18: Pas une bonne idée. Oui, exactement. Puis tu sais, c'est pour ça que la plupart des ligues ont vraiment coupé des matchs pré-saison. Tu sais, le hockey, entre autres, tu as dû connaître, il y a eu une époque, je pense, il y avait 10 matchs préparatoires. Puis là, qu'est-ce que ça faisait? Tu avais des gars qui n'avaient aucune chance de jouer dans le show, qui mettaient l'uniforme, puis là, qui allaient frapper des gars dans le dos, puis qui se battaient, puis tu sais, qui voulaient se faire un nom. Puis c'était juste des risques de blessure.
19: C'était Patrick Laine avec un Québécois qui jouait dans les Marlies.
18: Exactement.
19: Aussi, sorti le genou, des choses comme ça.
18: Oui, exactement. Fait que c'est le genre de choses, c'est un risque. Tu peux avoir un gars qui a le goût de se faire remarquer, puis c'est pour ça qu'à un moment donné, on walkait, entre autres choses. On a retranché du calendrier préparatoire parce qu'on voulait pas voir ce genre de geste-là. Mais là, au football, je me demande si on va pas arrêter les pratiques conjointes.
19: Moi, je pense qu'on est rendu là.
18: Parce que c'est un gars là, qui veut se faire remarquer et dire moi, je vais sortir le QB, puis qu'il rentre là, hauteur des genoux, hauteur de la face. C'est plate, mais malheureusement, c'est une réalité. Alors, vous irez voir les images de cette pratique-là. Toi, je sais que tu aimes la lutte professionnelle, Frank.
19: M'allez jeter un coup d'œil.
18: Cherche la séquence avec la souplesse arrière. C'est absolument hallucinant.
19: Je ne savais pas que Brock Lesnar était retourné au football. Je ne le savais pas.
18: Tu sais qu'il avait fait ça lui-même.
19: Oui.
18: Je te l'avais compté, dans une pratique conjointe, il avait fait ça lui-même. Il avait fait une souplesse à un gars.
19: Mais t'as-tu déjà vu la face de Brock Lesnar?
18: Oui.
19: T'es-tu surpris qu'il est mal commode? pas mal sûr que tu gosses pas longtemps.
18: Les fils doivent se toucher rapidement.
19: Ouais. Puis
18: oui. Non, vas-y, t'allais dire.
19: Je veux dire, il doit gagner pas mal chaque duel qu'il
18: ouais,
19: a aussi.
18: Ouais, c'est ça. Mais il y a pas comme genre de football, ça n'a pas fonctionné, par exemple. Non. Ça a plus fonctionné dans la lutte pour Brock Lesnar. Frank, est-ce que tu es prêt?
19: Oui, on y va.
18: OK, Sport Flash.
19: Flash. Après Alex Albon un peu plus tôt cette semaine, c'est au tour de Carlos Sainz de prolonger avec l'écurie Williams. Sainz dispute actuellement sa deuxième saison avec l'écurie Williams. Isaac Hadjar s'est blessé au poignet et ratera le Grand Prix des Pays-Bas. Liam Lawson prendra sa place aux côtés de Max Verstappen chez Red Bull et aux côtés d'Arvid Lindblad chez Racing Bull. Ce sera le tour du Japonais Yuki Tsunoda. Et après Jordan Tyson, c'est au tour d'Alvin Kamara de se blesser avec les Saints de la Nouvelle-Orléans. Le vétéran porteur de ballon ratera au moins un mois d'activité. Nick Kyrgios a été provisoirement suspendu par l'ICIA après avoir été testé positif à un métabolite de la cocaïne lors d'un contrôle effectué au tournoi de Majorque en juin. L'Australien a reconnu son erreur et affirme vouloir prendre du recul pour se concentrer sur sa situation personnelle.
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18: Avant de passer à notre édition spéciale 200%, t'as lu la même chose que moi, sa messagerie texte.
19: Oui.
18: Je parlais de la rixe qu'il y a eu entre les Cowboys et les Saints. Le gars qui a fait la souplesse, c'est le fils d'un lutteur, c'est ça que je comprends?
19: Le fils de Scott Steiner, Big Papa Pump, de son nom...
18: qui était un lutteur?
19: Ouais, il était... Écoute, on n'a pas de preuves, mais disons qu'il a dû abuser d'une couple de petits bonbons au gym parce qu'il est gros musclé, les grosses veines, bronzé, un casse en côte de maille.
18: Dans les années... attends, ça c'est Goldust, ça?
19: Non, il a un casse en côte de maille. Le Goldust, il était maquillé en jaune et tout le kit. Là.
18: Okay.
19: Mais lui, il était un gros, puis il faisait tout le monde dans l'époque de la WCW. Il était comme ça, puis il était en équipe avec son frère dans la WWF.
18: Fin des années 90.
19: Exact.
18: Fait que c'est son fils qui a fait ça.
19: Oui. Il y a son fils qui joue, puis là, on nous dit que c'est son fils qui est... Il a l'air assez mal commode, lui aussi, je te dirais.
18: Bon, je sais pas si on va faire le club,
19: ouais.
18: Mais on lui rappelle que dans le livre des règlements du football américain, t'as pas le droit de faire de souplesse arrière. Fais juste rappeler ça.
19: Mais merci à Jean-Philippe pour le cue qui nous a dit sa messagerie texte. Fait que d'ailleurs, on attend le fils de Scott Steiner dans la lutte plus tard,
18: ouais, peut-être. Ça, c'est sûr qu'il y a un futur.
19: Et aussi, Martin, qui nous dit que la messagerie texte, c'est quelque chose qui aurait pu être dans mes quiz. Savais-tu que Brock Lesnar, c'est le seul athlète à être dans 3 jeux vidéo différents? Madden, UFC et WWE.
18: Ah ouais?
19: Quand même cool comme
18: quand
19: carrière,
18: même.
19: Ça.
18: OK, es-tu prêt pour qu'on débatte? 200%! 200%! OK, alors c'est le débat radiophonique que vous avez besoin. 200%.
19: Avant d'aller plus loin, Richard, oui. Je veux rappeler le numéro.
18: Oui.
19: Si les gens veulent nous aider à embarquer ou insulter nos,
18: insulter
19: nos opinions,
18: choix.
19: C'est ça. Vous pouvez nous contacter au 514-790-0919. 514-790-0919.
18: Alors, la saison du Canadien se profile tranquillement et c'est déjà le moment, Frank, d'y aller avec quelques trophées, si on veut, à 200%. On va commencer avec celui-ci. D'après toi, d'après moi, quelle sera la révélation du Canadien de Montréal en 2026-2027? Ça peut être un gars qui va connaître la saison de sa vie, qu'on connaît déjà. Un gars de 2 ans, 3 ans, 4 ans d'expérience qui va connaître la saison de sa vie. Ça peut être un gars qui vient d'arriver. Ça peut être un joueur obscur, sorti de nulle part, que toi, tu vois arriver de loin et que tu te dis « Ah ouais, lui, il va nous surprendre. » Alors, Frank, je commence avec toi. En 2026-2027, qui sera la grande révélation du Canadien, à ton avis?
19: Je ne sais pas si ça va content de la définition de révélation, mais je crois que ça sera la saison de Demidov. Parce qu'il va être il a fait une bonne saison recrue, mais là, je pense que ça va être sa saison où est-ce qu'il s'établit. On va le voir exploser, l'éclosion. Je pense qu'il a beaucoup appris en une saison. Il est resté à l'entourage de l'équipe tout l'été aussi. Il travaille fort. Moi, je m'attends à ce que ce soit la grande révélation qui prenne encore plus de place cette année.
18: Qui va lui passer à puck? T'as pas pensé à ça.
19: En fait, c'est lui qui va la passer. C'est le même qui me console.
18: Qui sera son joueur de centre? T'as pas pensé à ça non plus.
19: Lui non plus, il sait pas.
18: Mais c'est pas non plus.
19: Moi, je le sais pas. Martin Saint-Louis, il le sait pas. Toi, tu le sais pas. Lui non plus, Demidov. Mais je me dis que, justement, il va prendre en charge son trio, peu importe avec qui il joue. J'ai ce feeling-là cette année.
18: Tu sais que j'ai vu quelques experts qui ont commencé à mettre sur les réseaux sociaux leur trio du Canadien de Montréal pour le mois d'octobre. Beaucoup de gens mettent Jake Evans comme deuxième centre au moment où on se parle. En avant de Kapanen. Moi, j'aurais pensé que c'est Kapanen qui aurait cette place-là, mais il y a des gens qui mettent Jake Evans. Je peux te dire de quoi, Frank, tout de suite, Demidov ne sera pas une révélation cette année si Jake Evans est son joueur de centre, avec tout le respect que j'ai à Jake Evans.
19: On apprécie Jake Evans dans son rôle, mais on l'a même vu en série. Là. Ça ne marchera pas.
18: Ça ne marchera pas.
19: Sinon, avant d'y aller avec ta révélation, que je suis curieux d'entendre, Alexandre Forgès, sur la messagerie texte, nous dit que sa révélation, c'est Kirby Dack, parce qu'il va réussir à jouer 20 games.
18: C'est un excellent choix. Mais non, mais pour vrai, c'est un bon choix, ça. Parce que s'il reste en santé, c'est un gros si. Kirby Dack peut avoir, tu sais, son potentiel à ce gars-là, pour de vrai, là, potentiel de 60 points, là, 65 points. Facile. S'il reste en santé,
19: si après il saisit l'opportunité, si après il est constant,
18: si,
19: on dirait un menuisier, il y a beaucoup de si là-dedans. Là.
18: C'est quoi la grande chanson, là? Si, cette chanson-là. Là. Bon, mais ça devrait
19: être. T'aimeras pas celle que je vais dire. Il n'y avait pas un groupe de filles infinité dans les années 90 si j'étais avec toi.
18: Exactement. Ouais.
19: Exactement. Je pensais être tout seul là-dedans. Merci.
18: Écoute, je la connais très, très bien. C'était excellent. J'adore Infinité. Régulièrement, je fais jouer ça dans la voiture. Ma révélation, Frank, moi, écoute, c'est un gars qui, je pense, va nous surprendre cette année. Ça va être sa quatrième année avec le Canadien de Montréal. Il avait été un choix de premier tour. Mm-hmm. Par l'Avalanche Colorado, 16e total. Sais-tu de qui je parle?
19: Oui. C'est un bon choix.
18: Vas-y.
19: Alex Newhook.
18: Exactement. Moi, je pense que ce gars-là, à 25 ans, je pense, est prêt à nous montrer pourquoi il a été un choix de premier tour. Ce gars-là, à 25 ans, je pense, est prêt à devenir le joueur que l'on espérait au moment de le repêcher, au moment que l'Avalanche l'a repêché. On a vu des flashs de ce gars-là en série. Si ça peut durer d'octobre à, peu importe, mai, peut-être juin, qui sait. Moi, je pense que c'est un potentiel de 50 points.
19: Ben, je suis d'accord avec toi, puis je pense vraiment que il commençait, des fois avec des joueurs comme ça, il faut qu'il trouve comment jouer. C'est spécial. Mm-hmm. Mais lui, il a trouvé comment jouer avec le coffre à outils qu'il a. Il commençait, puis il s'est blessé.
18: Ouais.
19: Ça a été une vilaine blessure. Il a manqué beaucoup de
18: parties.
19: Il a
18: joué seulement 42 matchs l'an passé.
19: C'est ça.
18: Mais moi,
19: je pense qu'il allait prendre les pas que tu es en train de décrire. Là. Il mm-hmm. est en train de les prendre. Fait que cette année, s'il reste en santé, un autre si. Mais lui, c'en est un. Je suis vraiment d'accord avec ce que tu dis.
18: 25 points l'an passé dans une moitié de saison. Fois 2, 25, ça fait
19: 50. Ouais, puis il jouait. C'est retour de blessure aussi, t'es pas à 100%. Là.
18: Exact. Alors, moi, c'est mon choix pour la révélation. OK, maintenant.
19: Sur la messagerie texte, oui. Francis qui dit Zach Bolduc qui va finir avoir une chance avec Demidov. Lui, c'est sa révélation. On a un Latrimouille qui nous dit Command Kirby Dach.
18: Il y a plusieurs gens.
19: Il est polarisant, hein?
18: Plusieurs gens, dont Martin Saint-Louis, qui disent Come on, Kirby Dach.
19: Ouais, c'est pas dans le même sens, mais exactement. Nicolas qui dit la révélation, le quiz à Frank. Je vais le prendre.
18: Ah,
19: merci
18: ben
19: beaucoup,
18: oui, c'est
19: Nicolas,
18: beau,
19: t'es
18: ça.
19: Gentil.
18: Alexandre Forger, l'as-tu nommé?
19: Oui, exact.
18: Francis. Francis, lui, il parle de Bolduc.
19: Oui, c'est lui qui te disait okay, Bolduc qui va jouer avec Demidov. C'est sa révélation.
18: Ben là, ça va lui prendre un contrat, premièrement.
19: Oui. Hein? Une chose à la fois.
18: Première affaire. Ensuite, OK, maintenant, la déception, Frank. Quel joueur du Canadien de Montréal sera la déception en 2026-2027? C'est pas facile, c'est pas le fun de dire ça.
19: Jamais.
18: On n'a pas le goût de parler de déception présentement. Il fait beau, on est mercredi. Non, on fait pas si beau que ça, mais on est mercredi, on n'est pas loin du week-end. Ça nous tente pas. Mais Frank, pour les besoins du débat, on est obligé de virer cette barre un petit peu. Alors, qui sera la déception en 2026-2027 pour le 15e mois?
19: Vu que tu m'obliges à en choisir une.
18: C'est obligé, ça fait partie. C'est pour ça qu'on a un débat.
19: On se prête au jeu, mais ça ne tente pas, mais on va le faire quand même. Moi, j'ai choisi, puis ça va un peu avec ce que tu disais tantôt. Je pense que ça va être Jake Evans. Je pense que son rôle commence à être plus effacé. Il y a d'autres joueurs qui commencent. Tu sais, un Newhook que tu décris commence à avoir du temps, des avantages aussi. Philippe Dano prend de la place aussi. Evans, il y a eu des belles opportunités qu'il a pas saisi nécessairement, même en série, jouer sa deuxième ligne, c'est une belle opportunité aussi que ça n'a rien donné.
18: Non.
19: Je pense que on va le voir un peu. Là. Je pense que Jake Evans, ça va moins se passer cette année.
18: Ça va moins se passer.
19: Ouais.
18: Écoute, moi, j'ai hésité longuement. Qui sera la déception de 2026-2027? J'ai viré ça de tous les bords possibles. Puis tu sais, moi, je vais avec les attentes beaucoup, puis avec ce qu'on a vu l'an passé.
19: Ouais.
18: Et à cause des attentes, puis à cause de l'an passé, je pense que ce gars-là ne pourra pas atteindre le même plateau. L'an passé, il a fait 78 points. Je pense pas que ça va arriver cette année. Je pense que ça va être un petit peu moins. Lane Hudson.
19: Le terme déception.
18: Ouais.
19: On a quelqu'un ici, je le trouve ici.
18: Il y aura pas 78
19: points. 60 points pour Hudson cette année.
18: Ouais, ouais, j'ai l'impression que ça va être autour de ça. Et forcément, je pense que les gens vont être déçus parce qu'il y a beaucoup de gens qui s'imaginent qu'il va faire une saison de 80 points. Là. Et qu'il va avoir. Qu'il va collectionner les trophées d'ici les 10 prochaines années. Il y a des gens l'an passé, souviens-toi, qui disaient Calder automatique.
19: Oui.
18: Automatique! Pas Calder, excuse. Norris. Norris, pardon. Automatique Norris, donnez-y maintenant, c'est fait, c'est réglé, donnez-y maintenant. Donnez-y dans 2 ans, puis dans 3 ans, puis dans 4 ans. Il y a des gens qui disaient ça. Moi, je pense que ça va être une déception, les Nottin cette année.
17: Moi, je pense.
18: Pas dit qu'il va être.
17: Non, attends, je sais.
18: Attends, maintenant, j'ai pas dit qu'il va être pas bon. J'ai pas dit qu'il va être mauvais. J'ai pas dit qu'il sera plus joué au hockey. J'ai pas dit qu'il va être benché. J'ai rien dit de ça. Je regarde sa saison de l'an passé et je pense pas qu'il va être capable de faire la même chose. Donc, forcément, il va avoir de la déception.
17: Je pense.
18: Tu vois, je m'en vais.
17: Oui, je le comprends, mais je pense que même à 60-65 points, c'est pas tant décevant. On va le prendre quand même.
18: Ben, écoute, s'il
17: puis
18: fait.
17: Moi, je pense qu'il va continuer sa. Je pense pas qu'il va redescendre.
18: Tu veux dire qu'il va. Toi, tu penses qu'il va à la limite encore faire 78?
17: Au moins dans les 70 points.
18: OK. Ben, s'il fait 70 points, ça va être très, très, très, très bon. Encore une fois, ça ne serait pas mauvais. Mais je pense juste qu'il va avoir une moins bonne saison que celle qu'il vient d'avoir.
17: Anthony Veilleux a mis le doigt sur la déception, les blessures.
18: Mm.
17: Ça pourrait être ça qui se pointe cette année et qui vient causer beaucoup de déception avec l'équipe. Sinon, Luc, il dit Mike Matheson comme déception. On a. Ouais, Matheson qui revient aussi. Pierre-Paul, il nous dit ça aussi.
18: Alexandre Forget a un bon point.
17: Ouais.
18: Si Caulfield fait 40 buts, puis si Suzuki a 85 points, est-ce que tout le monde est déçu? Est-ce parce que forcément, c'est moins.
17: Ça dépend.
18: C'est moins.
17: L'équipe est où?
18: L'équipe est où?
17: Parce que les points, c'est une chose, mais c'est pas tout.
18: L'équipe est où, ça, Frank? Ça allait être une des deux prochaines questions de ce débat-ci. Avec le prochain à partir et avec une autre affaire. Donc, on a trois points à débattre encore,
17: trois
18: Frank.
17: Autres points.
18: On va les renommer. Qui sera, selon vous, le premier à partir? Que ce soit ballotage, que ce soit transaction. Après ça, lequel des deux gardiens suivants aura le meilleur pourcentage? Samuel Montembeau ou le Bob à Toronto? Et enfin, Frank, est-ce que le CH, le Canadien de Montréal, sera des séries, oui ou non, en 2026-2027? On vous invite à réfléchir à ça. Nous, on revient après la pause avec 200%!
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14: On est de retour au Mangeux de Pod. On est de retour à 200%.
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14: Le débat radiophonique dont vous aviez besoin. C'est ça qu'on est.
16: Exact.
14: Alors, Frank, deuxième partie de 200%. On répète la première question. On l'a mentionné avant la pause et la revoici. Qui sera le premier joueur du CH à partir cette saison, que ce soit par voie de transaction ou encore par ballottage? Ou pour n'importe quelle autre raison, mais le premier qui s'en va, c'est qui?
16: Tant que c'est pas un départ au golf.
14: Non, ça compte pas.
16: J'ai vraiment pensé, et honnêtement, c'est peut-être pas de la grande envergure, mais j'ai jeté mon dévolu sur Jaden Struble. Je pense que c'est lui qui va quitter, qui n'aura plus de chaise quand Ryan Backer va prendre sa place. Je vois encore Jack Hyde dans l'échiquier comme peut-être septième. Et à ce moment-là, dès que Ryan Backer prouve quelque chose au camp, c'est là que Struble est sur un siège électable, je crois.
14: Évidemment, tu as tort. Parce que tu viens de dire pourquoi j'ai raison. Tu viens de nommer le nom que j'allais nommer, c'est Harbert Jack Hyde.
16: Tu penses que c'est Jack Hyde qui part?
14: Pourquoi il n'y a pas de contrat en ce moment? Le gars, il saute son tour. Martin Saint-Louis, l'an passé, il l'envoie dans les estrades. Joue 2 minutes par game, 3 minutes par game, 5 minutes par game. Retourne dans les estrades, en bas. Retourne. En bas, en haut, en bas, en haut.
16: Il n'est pas allé en bas longtemps.
14: Ben, clair. Non, mais quand je veux dire en bas, je veux dire dans les estrades après ça. Okay. Bon, pas en bas, pas, je ne veux pas dire dans la Ligue américaine. Okay. Mais Albert Jacquet, clairement, n'a pas la confiance de Martin Saint-Louis. Albert Jacquet, clairement, suscite de l'intérêt ailleurs dans la Ligue nationale de hockey. Je pense que tu fais 1 plus 1, ça fait trop.
16: Je pense, mon humble avis, quand même, malgré tout, que Struble a une meilleure valeur que Jacquet sur le marché.
14: Encore une fois, et comme c'est le cas depuis le début de ce débat, tu te trompes.
16: Depuis le début de l'été, Richard.
14: Oui, et la raison est simple. Pourquoi tu te trompes? Parce que j'ai raison. Et là, ce qui arrive dans ce débat-là, Frank, c'est que, honnêtement, j'ai rarement entendu parler d'intérêt, et avec tout le respect pour Jaden Struble, j'ai pas entendu beaucoup parler d'intérêt.
16: Il y en a mais eu, Jack, moi j'en ai vu.
14: Ouais, mais Jacquet, là, c'est la moitié de la ligue qu'il veut. C'est pas compliqué, là. À chaque semaine, chaque jour, il y a des nouvelles rumeurs. À un moment donné, c'est Philly, à un moment donné, c'est Toronto, à un moment donné, c'est les Flames.
16: Mais là, t'es en train de prouver mon point.
14: Ton point, c'est que...
16: c'est que ce joueur-là est en demande.
14: Oui.
16: Donc, on va sûrement le garder.
14: Donc, plus facile à passer ailleurs.
16: Oui, parce qu'il est un peu... le, je ne veux pas utiliser le terme licorne. Là. Tu sais, des fois, on utilise ça, un joueur spécial qui a
14: qu'on ne trouve pas beaucoup. Madame, c'est pas une licorne.
16: Non, mais tu comprends ce que je veux dire? Qu'il apporte quelque chose. Moi, je pense que Struble amène autre chose de plus stable, de plus constant, de plus complet.
14: Mm-hmm.
16: Et c'est ça que les équipes vont rechercher.
14: Je trouve que des fois, tu te laisses guider par tes sentiments.
16: Sinon, je dirais peut-être Jacquet comme toi.
14: Si tu n'avais pas de sentiments.
16: C'est, ouais, exact.
14: Ouais, mais là, tu en as.
16: Ouais. Mais, non, mais je, honnêtement, c'est un septième défenseur qu'on a besoin.
14: Oui, mais là...
16: Et Jacquet va remplir ça avec une entrée dans le line-up sporadiquement selon les besoins.
14: OK, je te pose cette question-là. Ouais. Tu mets les deux sur le marché demain matin.
16: Ouais.
14: Tu t'appelles Kent Hughes. Tu t'appelles partout à travers la Ligue nationale de hockey. Tu dis, OK, Struble est disponible, Jacquet est disponible. Lequel, tu penses, te permet le meilleur retour?
16: Je pense que tu peux échanger Jacquet en premier facilement, mais que le meilleur retour va être Struble.
14: Tu vois, c'est pour ça que tu n'es pas directeur général.
16: Exactement.
14: OK, on passe à la prochaine question. Y a-t-il quelque chose sur la messagerie de texte que tu voulais peut-être nous partager?
16: Il y a beaucoup de Harbour et Struble.
14: Oui, malheureusement, Harbour. C'est ça qu'on nous dit.
16: On va perdre Dak à l'infirmerie.
14: Non, mais ça compte pas, ça.
16: Ouais.
14: Mais il y a beaucoup d'Harbour.
16: Il y a beaucoup d'Harbour.
14: Beaucoup de gens, donc, pensent que j'ai raison. C'est ça que tu es en train de me dire.
16: Exactement, mais pas moi. Pas moi. Tout.
14: Prochaine question. Samuel Montembeau, le Bob, mieux connu sous le nom de Serge Bobrovski. Lequel des deux, la saison prochaine, aura le meilleur pourcentage d'arrêt? Frank Grenier.
16: Et je vais ajouter dans la LNH, parce qu'il y a des mauvaises langues, sa messagerie texte qui a dit Montembeau dans la Ligue américaine.
14: Non.
16: La question dans la LNH.
14: Donc, ce débat-là ne fonctionne pas si il y a un des deux joueurs qui se retrouve dans la Ligue américaine.
16: En fait, peu importe le nombre de parties qu'il joue dans la Ligue nationale, c'est juste celle-là qu'on regarde.
14: Exact.
16: Moi, je signe que Samuel Montembeau va avoir un moyen pourcentage d'arrêt cette saison dans la Ligue nationale que le fameux Bob.
14: Est-ce que c'est parce qu'il va jouer 2 games dans toute l'année?
16: Peut-être, mais en même temps, je trouve que tout le monde est très sévère avec Montembeau. C'est une mauvaise saison.
14: T'as raison.
16: Qui a trébuché.
14: T'as raison.
16: Que personne n'a vu venir. C'est une année olympique qui a essayé de faire l'équipe. Il en avait beaucoup dans sa tête. Il a perdu sa confiance, tout. Honnêtement, là, je sais pas quel genre de saison il va avoir. Je sais pas comment il va rebondir. Je le sais pas.
14: Mais je sais que
16: Bob va être poche.
14: T'es 100% sûr que le Bob va être poche.
16: 100% sûr que Bob va être poche. On regarde la saison passée, OK, Richard? On s'entend que c'était un désastre pour Montembeau. On est-tu d'accord sur ce mot-là?
14: On s'entend 100%.
16: Il a fini avec un pourcentage de 872, 10 victoires, 8 défaites.
14: 872.
16: Ouais. Le Bob, 877 avec les Panthers.
14: De loin supérieur.
16: De loin. 0.05 avec les Panthers.
14: Qui était très mauvais l'an passé.
16: Qui était amoché à l'attaque, mais pas tant en défense.
14: Ouais.
16: Forsling, Jones, Ekblad, c'était tout là. 877 contre 872 dans une saison qu'on appelle désastreuse. Moi, je pense que Montembeau, s'il revient, il peut... Mettons qu'il retrouve un peu la forme. Ta top forme.
14: Un peu.
16: Sa forme ordinaire va gauler peut-être pour 890. Fait qu'on pense pas que je le mets en sauveur puis tout le reste.
14: Non, non.
16: Puis à 890, il va être plus haut que le Bob.
14: Je pense que c'est ton ta haine des Maple Leafs de Toronto qui t'empêche de voir clairement, mon cher Frank. Parce que le Bob s'en va à Toronto comme sauveur. Il a été engagé pour être le sauveur. Il peut pas être
16: mais
14: pas bon.
16: Je le sais, c'est pour ça que c'est drôle, Richard. C'est pour ça que c'est drôle.
14: Non, mais il a pas le droit de pas être bon.
16: Ouais.
14: Il est obligé d'être bon. Alors moi, je pense que le Bob va renaître de ses cendres.
16: Basé sur...
14: Rien.
16: Quel élément positif
14: rien.
16: Que les Leafs sont amenés dans leur équipe?
14: Rien. C'est juste que j'ai un feeling. Comme les Black Eyed Peas.
16: Oh.
14: Et
16: je... T'es-tu plus Will.i.am ou Fergie, toi?
14: Bonne question. Et puis là, hein, je pense qu'il est parti.
16: Je sais même pas qu'ils sont encore ensemble. Fait que...
14: ah, je pense qu'on... Je sais plus. C'est quelqu'un qui sait, vous nous le direz.
16: Projet solo.
14: Mais non, je pense... Je pense que le Bob va rebondir à Toronto. Et, écoute, je vais aller même plus loin que ça. Je pense que le Bob va mener les Leafs à une place en série. Je sais, je l'ai dit. Je le sens. Je suis pas ici pour faire plaisir au monde. Tu comprends-tu? Je suis ici pour dire les vraies affaires. Toronto, Panthers.
16: Mais là, va falloir que
14: Lightning.
16: Tu m'expliques. Parce que là, tout le monde chiale qu'on ne s'est pas amélioré, qu'on n'a rien fait.
14: Non, non, non.
16: Mais que là, après ça, on va dire que Toronto, eux autres, ils ont changé de quoi de positif.
14: Le Bob.
16: Et Radish.
14: Le Bob s'en vient avec le couteau entre les dents.
16: Puis comment t'arrêtes 72 tirs par partie quand t'es le Bob?
14: C'est... Je sais pas.
16: Ça va être difficile. Ça va être... Bon, il va se coucher à terre devant le net un moment donné puis il va se laisser atteindre par les tirs.
14: Mais je sais pas pourquoi. J'ai l'impression que il y a un changement de cap. Il y a certainement un changement de garde à Toronto. C'est ça.
16: C'est ça. Ils s'en vont vers le bas. C'est là la nouvelle guerre.
14: Est-ce qu'il nous mène à notre dernière question? On a peut-être une minute. On va répondre rapidement. Le Canadien, série, oui ou non? Frank Grenier.
16: Écoute, j'ai hésité plus longtemps.
14: Oui,
16: parce que justement, je veux pas que mes émotions l'emportent. J'hésite beaucoup.
14: Moi aussi.
16: À cause des... J'ai peur des blessures cette année. Je pense qu'il y en a beaucoup sa messagerie texte. Mm-hmm. On a toute peur. On était trop chanceux.

0: Parce que je vais être constant. Au début de l'été, j'avais dit aussi qu'ils vont finir troisième. Mm-hmm. Je pense que les Panthers et le Lightning vont quand même être en haut.
1: Automatique.
0: Mais je pense qu'après ça, on va être dur à battre en général.
1: Je suis fatigué avec ça, mais Toronto va, je te le dis, Toronto va brouiller les cartes. Les Browns vont, sont toujours là, les Browns. Hein? Ouais. Année, pas année, ils sont toujours là. Sénateur, non, on oublie ça. Qui d'autre? Detroit, on oublie ça.
0: Columbus?
1: On oublie ça.
0: Buffalo?
1: Ah, ça, j'avais oublié Buffalo.
0: Parce que là, on a les meilleurs deuxièmes. Les équipes-là vont se battre avec la métropolitaine aussi.
1: Ils ont perdu des morceaux, Buffalo. Je pense que j'enlève Buffalo. Alors, sais-tu quoi? Je mets le Canadien en série par la peau d'un mouth guard. Ça va être tough. Ils vont passer tableau des meilleurs deuxièmes, je pense. Mais ils vont passer de justesse. Je pense que, tu sais quoi, je pense que ça ne sera pas la même récolte de points que l'an passé.
0: Non, je pense qu'on va beaucoup plus d'adversité cette saison aussi. Oui. Ça ne veut pas dire qu'on va manquer ici. Puis ça se peut qu'on sorte en première ronde aussi ou quelque chose comme ça, dépendamment de la saison.
1: Puis autour sont meilleurs. Honnêtement, c'est pas vrai que les Panthers ratent les séries. Je peux pas croire.
0: Je penserais pas non plus. Même avec une couple de blessures, là, ils vont s'en tirer. Ouais. Et juste saluer Eric sur la messagerie texte qui dit que les Leafs vont être la risée de la Ligue cette année. Et j'ai tendance à être d'accord. je nous le souhaite à tous.
1: Bon, ben écoute. Alors, on se quitte sur ce. Écoute, ça a été un excellent 200%. Merci, Frank. J'ai encore gagné. Mais bon, éventuellement...
0: Éventuellement, tu vas l'avoir.
1: Si tu finis par te forcer un petit peu. Et on va aller à la pause. Et au retour, on parle avec le directeur général des Alouettes de Montréal, Danny Maciocha.
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1: Les Alouettes de Montréal se préparent à disputer leur prochain match. Ce sera jeudi soir ici sur la montagne face à l'équipe d'Ottawa. Et pour en parler, ben, le directeur général de l'équipe, Danny Maciocha. Salut, Danny.
14: Hey, comment ça va?
1: Ça va bien toi-même?
14: Ça va très bien, merci.
1: Bon, ben l'équipe, comme je mentionne, là, a repris le collier après la semaine de pause. On savait, là, Danny, pendant la pause, les joueurs, bien évidemment, sont en pause. Mais les coachs, y a-t-il une pause? Ben non, on continue à travailler, puis à chercher des nouveaux joueurs, puis peut-être à faire des plans de match.
14: Ben écoute, les coachs...

0: Il était en pause, un repos bien mérité. Je dirais pas le même nombre de jours que les joueurs, mais ils en ont pris quelques-uns, puis je suis convaincu que ça leur a fait une tonne de bien de passer du temps en famille. Mais depuis, ils sont tous de retour, quelques jours avant la première séance d'entraînement qu'on a eue pour la préparation du match qui s'en vient demain soir contre Ottawa. Mais je pense que tout le monde sont reposés puis bien motivés pour ce qui s'en vient.
1: Mais là, les entraîneurs sont de retour. Est-ce qu'on a retrouvé tous les joueurs? Sont-ils tous revenus? On n'a perdu aucun en vacances ou rien? Là? Sont tous là?
0: J'espère qu'ils sont tous de retour. Mais d'après moi, oui. Écoute, j'ai assisté quelques séances d'entraînement cette semaine. Puis comme j'ai dit, tout le monde sont physiquement puis mentalement prêts.
2: Il est fiou, vivant.
3: Oui, il y a déjà eu des cas par le passé où des joueurs ne revenaient pas. C'est déjà arrivé, ça. Hein? Bon. On nommera pas de nom. Danny, écoute, évidemment, là, on parle des joueurs qui sont de retour et on pense que Tyson Philpott doit être lui aussi de retour, de toute évidence. Et quelle saison, Danny? Évidemment, la 11, c'est quoi? C'est 1154 verges de gain par la passe pour Philpott. Il est pas loin d'un record. Là. Alan Pitts, là, je me souviens de ça. Là, ça fait déjà plusieurs années. Danny, tu dois s'en souvenir. Là, il avait fait une saison de 2000 verges. Au milieu des années 90, donc il est comme à 800 verges à peu près de ça. À quel point ce que Philpott fait présentement, Danny, c'est historique? À quel point c'est spécial?
0: C'est très spécial, puis j'en ai déjà mentionné à plusieurs reprises quand tu me regardes de jouer en 2026 avec l'attaque qu'on a en place, puis en particulier la combinaison de Alexander Snead puis Philpott, ça me ressemble, ça me rappelle beaucoup des belles années de Cavio, Jamal Richardson puis Ben Cahoon. Alors, écoute, Philpott, c'est un athlète spécial. On le savait quand on l'a repêché que ça pouvait être un joueur dominant. Ça a pris quelques années. C'est un joueur qui est en santé puis qui performe. Puis il y a un synchronisme unique puis spécial avec notre cavalière actuellement. Puis la beauté, c'est que c'est Philpott, il y a quoi, 25-26 ans, puis Davis en 27. Alors, si les deux peuvent rester en santé, mais il reste du go football de l'emport. Puis je pense que les grands gagnants vont être les partisans des Alouettes.
3: Et Danny, tu parles de cette... ce qu'on appelle là, cette cohésion là, entre les deux joueurs, entre Philpott, le receveur, Alexander, le corps arrière. Comment tu l'expliques, Danny, cette cohésion-là? Parce que, tu sais, au football canadien, des fois, c'est pas évident. Les joueurs sont sur des contrats à courte durée. Il y a beaucoup de va-et-vient dans les équipes. T'as pas là, 5, 6, 7 ans pour développer quelque chose, des fois. Comment t'expliques, Danny, que ces deux joueurs-là, rapidement, ont réussi à trouver une cohésion?
0: Mais rapidement, il faut pas oublier non plus qu'ils sont dans l'organisation pendant les... Écoute, je pense qu'on l'a repêché à quoi, en 22, Philpott, là. Alors, ça fait déjà quelques années qu'ils sont ensemble. C'est sûr que quand ils étaient pas sur le terrain comme des partants, mais ils pratiquaient quand même. Alors, ils ont fait beaucoup de répétitions pendant les pratiques. Puis, il y a, comme j'ai dit, un synchronisme qui existe entre les deux, puis c'est des excellents amis aussi à l'extérieur du terrain. Ils passent beaucoup de temps ensemble avec une couple d'autres joueurs. Je pense qu'ils habitent tous dans la même bâtisse aussi. Alors, ils ont grandi avec dans cette organisation. Ils croient dans qu'est-ce qu'on fait ici à Montréal avec les Alouettes de Montréal. Puis il y a une culture en place qui leur plaît beaucoup. Puis c'est probablement tout ce que je viens juste de dire, les raisons pourquoi ils sont encore ici et ils continuent de performer au niveau qu'ils performent.
3: Et là, maintenant, Danny, ben, c'est le bout compliqué, hein, parce qu'il y a la moitié du terrain, du calendrier qui a été disputé. Les Alouettes ont une fiche de 8 victoires et une seule défaite. Comment faire pour que... ça reste là pour que l'équipe garde la motivation, pour que l'équipe comprenne qu'il reste encore beaucoup de chemin à faire. Comment faire pour que les joueurs ne tombent pas, si on veut, là, dans la complaisance?
0: Non, écoute, c'est une bonne question. Puis en toute transparence, si tu passerais du temps avec nous dans notre bâtisse, dans les salles de réunion, les séances de pratique, tu penserais jamais qu'on a une fiche de 8-1. Alors, nous, notre but chaque semaine, c'est d'aller chercher le chiffre 1. Ça veut dire d'être 1-0 chaque semaine. Alors, on vit dans le moment. On est concentré sur l'adversaire qui s'en vient. Qu'est-ce qu'on a accumulé, c'est dans le passé. Puis, on pense pas à l'adversaire suivante. On pense strictement au match qui s'en vient. Alors, on reste dans le moment, dans le présent. Puis, je pense que ça va être le plan pour la deuxième moitié de la saison.
3: Et puis là, tu as parlé de l'adversaire qui s'en vient, Danny. Donc, jeudi soir, c'est Ottawa. Évidemment, on en parlait. Une équipe qui est à la recherche de sa première victoire cette saison, toujours pas remporté de match en 9 rencontres. Comment on fait justement pour te parler là, que l'équipe va pas tomber dans la complaisance? Donc, quand tu fais face à un adversaire qui a pas de victoire, il y a un piège. Hein? Évidemment, faut pas les prendre à la légère. Comment s'assurer pour que, justement, les joueurs ne tombent pas dans ce piège-là?
0: Ben, comme j'ai dit, nous... Quand tu rentres dans la bâtisse, tu ne penserais jamais qu'on a une fiche de 8 et 1, puis on joue contre une équipe qui a une fiche de 0 et 9. On veut montrer la meilleure façon de... On veut jouer à notre niveau. Ça veut dire qu'on va embarquer sur le terrain, puis on va donner le maximum d'efforts qu'on peut donner physiquement puis mentalement, que nous sommes capables d'offrir. Que ce soit qu'on joue les Red Blacks ou que ce soit qu'on joue, je ne sais pas, Saskatchewan, ça ne change pas notre approche. Alors, on est concentré sur l'adversaire qui s'en vient en sachant qu'il faut aller chercher une victoire et on veut terminer la semaine avec une fiche de 1-0.
1: C'est quand même intéressant. On parle souvent d'un match piège comme ça. Une équipe qui est 0-9 veut vraiment aussi rebondir. Il faut rester concentré sur eux autres aussi. Dans le fond, ce que j'entends, c'est que peu importe la fiche de l'adversaire, c'est pas grave, on se prépare de la même manière.
0: Ben c'est ça. Alors, c'est sûr qu'on va étudier les bandes de vidéo, on va les charger des tendances, on veut savoir quel genre d'identité qui vont se présenter, que ce soit à l'attaque, en défense, une unité spéciale. À la fin de la journée, il faut exécuter le plan de match. Et si nous sommes capables de jouer à notre niveau, mais le pointage, ça va se régler tout seul. Alors, on veut rester vraiment concentré et de donner la meilleure version de nous-mêmes.
3: Et Danny, on en parlait, donc, les Alouettes fichent de 8 victoires, une seule défaite. On parlait du brio du Carr Alexander, de Talson Philpott chez les receveurs de passe. Malgré tout ça, Danny, est-ce que tu vois un aspect en particulier où les Alouettes doivent s'améliorer?
0: Écoute, on peut s'améliorer à plusieurs aspects. Je pense qu'on peut on peut aller chercher un petit peu plus de constance aussi à l'attaque concernant de distribuer le ballon. Je pense qu'on peut plaquer beaucoup mieux en défensive. Je pense qu'on peut défendre une avance de 10 à 12 points mieux qu'on l'a fait probablement au tout début de l'année. Je pense qu'on peut être un petit peu plus dynamique que sur les unités spéciales puis d'avoir des gros retours puis de donner le ballon avec un terrain court pour notre attaque. Alors, on peut s'améliorer. Hein, puis on est vraiment concentré là-dessus. Je pense que Coach Moss puis le staff d'entraîneur font un excellent boulot là-dessus. Puis il faut l'améliorer si jamais on souhaite de terminer la saison avec du momentum, puis de rentrer dans les séries éliminatoires, de jouer en jouant notre meilleur football.
1: Mais tu vois, Richard, on demandait s'il y avait une complaisance. Je pense que non. Et tous les arguments que Danny vient de nommer à améliorer, je pense qu'il travaille encore là-dessus. Il n'y a aucune complaisance.
0: Non, zéro. Puis même nous, dans les opérations football, on continue de chercher d'autres effectifs en sachant que si on peut l'améliorer, cette équipe-là, on va le faire.
1: Mais ça, c'est toujours le fun d'entendre aussi. Puis en ce moment, il y a vraiment une effervescence autour des Alouettes. Il y a quelque chose qui se passe. On voit la saison, on voit quelque chose de spécial avec cette équipe-là. Les joueurs le ressentent-tu aussi que la ville est avec eux autres dans une saison comme ça?
0: Ben, tu le sens. Tu le sens. Je pense que les joueurs le sentent. Je pense que les dirigeants le sentent. Quand on sort, quand on rencontre du monde, que ce soit au stade, que ce soit dans les cafés, on va aller prendre un café. Je pense que les gens savent quel genre d'équipe ils ont entre leurs mains, puis une équipe qui donne, qui sont capables de donner du spectacle, puis je pense que la ville a tombé en amour avec les Alouettes, puis cet amour-là, ça se sent, puis les joueurs, ils adorent tout ça. C'est l'ambiance, la journée du match au Stade McGill, c'est vraiment spécial, c'est unique. Puis tu sens tout ce bon monde-là qui sont en train de nous appuyer. Puis comme j'ai dit, c'est vraiment l'ambiance, c'est vraiment électrisant.
3: Ça rappelle un peu le bon vieux temps, Danny. Hein? Il y a une vingaine d'années, je me souviens, là, quand les Alouettes avaient du succès, puis les gens étaient au stade, puis il y avait de l'ambiance, il y avait de l'enthousiasme également. Là. Ça rappelle un peu ces années-là. Hein?
0: Ah, c'est sûr. Tu sais, les années de AC, puis Ben Cahoon, Mike Pringle. Écoute, je me rappelle tellement bien, puis c'était un genre de happening à cette époque-là, puis je pense que on travaille très fort, Richard, de ramener qu'est-ce qu'on a vécu là, ça fait une vingtaine d'années. Puis je pense que on a un groupe, un noyau de joueurs qu'on peut compter sur d'avoir du succès puis d'amener ce genre de spectacle là chaque semaine au stade.
3: Ben ça paraît, Danny, qu'il y a un travail qui a été fait puis vous récoltez présentement certainement les fruits de ce travail-là. Puis en attendant, ben, on le mentionnait, il y a le match suivant pour les Alouettes de Montréal qui aura lieu donc jeudi soir au centre, pas au centre Bell, je les ai au centre Bell, au stade Percival Molson sur la montagne ici même face à Ottawa. Danny Mathurtu, directeur général des Alouettes de Montréal, merci beaucoup pour ta présence à l'émission aujourd'hui.
0: Un gros merci, les boys. À tantôt.
1: Bonne partie demain.
3: Merci beaucoup. Merci, nous, on va à la pause et on revient tout de suite après.
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3: Ça se poursuit du côté de la Ligue nationale de football. On tombe présentement donc dans la deuxième semaine du calendrier préparatoire de ce côté-là. Et ben il y a des choses qui se passent un petit peu partout. Et puis, des mauvaises nouvelles du côté des Texans de Houston.
1: Oui, qu'est-ce qui s'est passé là?
3: Écoute, je pensais que tu allais me dire, mais je vais le dire d'abord.
1: Non, j'ai pas vu. Tu me prends de court, je l'ai pas vu.
3: Alors, Jaden Higgins.
1: Higgins, recevoir
3: la passe. Donc, ce serait briser un genou, littéralement, en courant un tracé sans histoire. Ça, c'est arrivé mardi, lors d'une pratique commune, encore une fois, hein, les fameuses pratiques communes entre, cette fois-ci, c'était les Texans et les Raiders. Et semble-t-il que sa saison, elle est terminée.
1: Lui, il était numéro 2 derrière Nico Collins, je crois.
3: Je pense qu'il était le receveur numéro 2, effectivement. Ouais. Il avait été un choix de deuxième tour des Texans.
1: Et ça fait mal, ça, en pré-saison de même.
3: Ouais. Lors du repêchage 2025. Encore une fois, les terrains, il y a beaucoup de joueurs qui en parlent de ça. Les fameux terrains en gazon artificiel. Et ça a été une source de conflit, ça, pendant le mondial de soccer. Qui vient de se terminer, qui a été présenté plus tôt cet été, parce qu'il y a plein de stades de la NFL qui, pour l'occasion, ont enlevé leur carpette artificielle pour mettre du vrai gazon, pour accueillir les matchs de soccer de la Coupe du Monde. Et il y a beaucoup de joueurs qui ont dit, beaucoup de joueurs de football américain qui ont dit, OK, mais là, tant qu'à faire ça, pourquoi vous ne laissez pas le gazon sur place tel qui, du vrai gazon, ça va vraiment diminuer les blessures, là, tout ce qui est genoux, chevilles. Et je ne sais pas pour quelle raison, ça doit être financier évidemment, mais les propriétaires de la Ligue nationale de football rechignent à laisser le vrai gazon dans les terrains, mais peut-être qu'on devrait le faire, parce que tu sais, à un moment donné, si tu as des receveurs comme ça, là, qui se tordent des genoux puis des chevilles, puis qui sont perdus pour la saison, peut-être que les propriétaires à un moment donné vont allumer, puis qu'ils vont comprendre que ben ça serait peut-être le fun d'avoir moins de blessures.
1: Ça coûte moins cher que la tourbe coûte moins cher que de soigner toutes ces blessures-là.
3: Ça doit être l'entretien, là.
1: Mais je pense que oui, mais tu sais, le débat du gazon, ça fait longtemps, c'est depuis le stade olympique.
3: Oui, mais c'était encore pire, parce que dans le temps du stade olympique, c'était ce qu'on appelait de l'astroturf.
1: Ça ressemblait à un tapis de mini-pot à une certaine époque.
3: Exactement. C'est littéralement du ciment peinturé vert.
1: Puis dans le temps, je me rappelle, Rondale White n'avait parlé un peu, ses genoux, là, à force de faire des catchs en plongeant, des choses comme ça. Mais c'est pareil au football, les tracés, coupés, changer de direction. Tu sais, les joueurs de défense, là, ils changent de direction constamment. Là.
3: Mm-hmm.
1: Si le terrain peut provoquer des blessures,
3: très dangereux.
1: C'est pas safe, c'est pas intelligent non plus.
3: Il y avait Andrew Dawson, fameux voltigeur des Expos de Montréal, qui avait exigé d'être échangé à une équipe qui jouait sur du gazon naturel. Et on l'avait échangé de mémoire aux Cubs à Chicago. Alors, maintenant, ben, on pensait que c'était un petit peu mieux, là, cette espèce de nouveau gazon-là qui existe, artificiel. Mais semble-t-il que ça demeure un problème.
1: On pourrait écouter les joueurs.
3: Ben,
1: c'est les mieux placés pour le savoir.
3: Puis si t'es pour payer des sommes astronomiques à ces gars-là, il me semble que t'as pas le goût qu'ils se tordent des genoux à tout bout de champ parce que ton terrain est tout croche.
1: Exact, mais comme Higgins, comme tu disais, c'est un choix de deuxième ronde en 2025.
3: Exactement.
1: Tu sais, il est jeune, là, il fait partie des plans. Un choix de deuxième ronde dans la NFL, ça vaut cher. Là. C'est quelque, c'est un joueur important, il compte sur lui, c'est le receveur numéro 2 de l'équipe.
3: Il est censé embarquer rapidement quand tu le, quand tu le repêches, là, c'est même pas, au deuxième tour.
1: C'est pas une légère perte, là. C'est quelque chose d'important. Là.
3: Très, très grosse perte là, du côté des Texans. Des nouvelles plus réjouissantes, cette fois-ci, du côté des Seahawks de Seattle. Je l'aimais bien, joueur, là. Demi de coin. Trevon Diggs, qui a eu un début de carrière absolument sensationnel.
1: Il faisait pas une interception à chaque partie.
3: Ça avait pas de bon sens.
1: À son début de carrière.
3: En début de carrière, Trevon Diggs, chez les Cowboys de Dallas, était scintillant. Il avait conclu d'ailleurs la saison 2021 avec 11 interceptions.
1: Wow.
3: Record d'équipe.
1: Je l'ai moins suivi par la suite. C'est les blessures, lui, qui l'ont rattrapé. Hein.
3: Donc, on parle de genoux, évidemment, de blessures au genou. Ben, lui, oui, forcément, il a eu des blessures très sérieuses au genou et n'a jamais été capable de redevenir le même joueur. D'ailleurs, a seulement disputé Trevon Diggs 22 matchs au cours des trois dernières saisons. Alors là, ben, semble-t-il que les Seahawks lui donneraient une autre chance. Il a 27 ans. C'est particulier, hein? Tu sais, 27 ans, c'est pas vieux. Mais pour un joueur de football dans des positions comme celle-ci, tu sais, les receveurs, les demi de coin, c'est 27 ans, c'est comme, tu sais, c'est comme 50 ans. Là.
1: Il a 27, mais son corps a 72.
3: Ouais, comme, tu sais, on calcule les années de chien, là, ben là, on devrait calculer les années de receveur puis de demi de coin parce que ça t'use. Hein?
1: Parce que les demi de coin, ça court partout, là. Ça recule, ça avance, ça change de direction, ça rentre à full pin, faire des plaquages, ça fait tout. Il est très exigeant comme position.
3: C'est très, très exigeant. Alors,
1: puis crois-tu à son retour avec le...
3: Dis, mais tu sais quoi, je lui souhaite.
1: Ce serait le fun.
3: Ouais, je lui souhaite. Ça a été un gars qui, comme on l'a mentionné, qui est passé par-dessus ça, qui a eu beaucoup d'adversité et qui tente de se relancer. Alors, on va lui souhaiter. Ça, c'est sûr.
1: C'est le frère à Stéphane Diggs, lui.
3: C'est exact.
1: Y a-tu autant d'enfants que Stéphane Diggs?
3: Je ne peux pas.
1: L'histoire le dit pas.
3: Je peux pas répondre à cette question, Frank, malheureusement. Je ne le sais pas. En attendant, ben, écoute, le calendrier préparatoire bat son plein. On le sait, ça a commencé la semaine dernière de manière officielle. C'est la deuxième semaine du calendrier préparatoire de la Ligue nationale de football. Et il y aura, c'est un petit menu. Ça se poursuit demain, jeudi. Petit menu. On a Houston, justement. On en parlait. Qui vont accueillir les Raiders de Vegas. Hein? Ce n'est plus les Raiders d'Oakland. Il va falloir s'habituer.
1: On va le prononcer avec des erreurs encore longtemps.
3: Encore. Puis tu sais quoi? Moi, je dis encore les Chargers de San Diego, même si ça fait une
1: grosse...
3: Donc, les Chargers de Los Angeles feront partie du deuxième match jeudi soir. Ils vont accueillir T49ers de San Francisco, eux autres du côté du SoFi Stadium. Vendredi, il y a trois matchs. C'est bizarre, il n'y a pas beaucoup de... C'est des petits menus. Mais en fin de semaine, en particulier samedi, je pense que tout le monde joue sinon samedi. Là, il y a tellement de matchs à l'affiche. Il y en a vraiment beaucoup, incluant mes Cowboys qui vont fermer la marche samedi soir avec un très excitant match face aux Cars de l'Arizona. Je sais que t'as déjà hâte.
1: Ça va être le fun. T'es-tu optimiste pour la saison des Cowboys?
3: Écoute, j'étais là dans les années 90. J'ai gagné trois Super Bowls. Je parle comme toi. Alors, tu sais, pour moi, à partir de là, le reste, ce n'est que du boni. Je vais être content, évidemment, s'ils en gagnent un autre. Mais à chaque année, j'ai des attentes un peu irréalistes. Et maintenant, ben, je m'accroche à l'espoir. C'est ça que je fais.
1: J'aimerais juste te dire que Denis Vigeant nous a écrit sa messagerie texte pour dire que Dawson n'a pas été échangé aux Cubs. Il est parti comme agent libre en 86.
3: Ok, il avait signé comme agent libre.
1: Mais c'est dû à cause d'une offre très basse des expos.
3: Des expos.
1: Des maux chroniques aux genoux. Il avait très mal aux genoux à cause du gazon.
3: Ouais.
1: Et on parle aussi de collusion avec les propriétaires qui avaient une collision des propriétaires qui avaient pas eu beaucoup d'offres sur le marché des agents libres.
3: Ouais, il y avait eu beaucoup d'histoires de collusion.
1: Exact.
3: Et non pas de collision.
1: Donc il avait quitté de son plein gré.
3: OK. Mais je pensais que c'est une transaction. Mais je me souviens qu'il avait dit qu'il voulait aller jouer pour un club qui avait du vrai gazon.
1: C'est peut-être ça qu'il a dit en arrivant au Wrigley Field aussi.
3: Il était bien content, je pense.
1: Et on a Oli aussi qui nous dit les Cowboys vont être dominants cette année.
3: Ah, mon Dieu, Oli. Comment dire?
1: Bien, ça?
3: Comment dire? Je vis d'espoir. C'est ça que je fais. Un peu comme les partisans du Canadien. D'ailleurs, le dernier championnat des Cowboys, il était à peu près en même temps que la dernière Coupe Stanley. 96, 93. Ça se ressemble pas mal.
1: C'est vrai, hein?
3: Deux équipes au parcours très, très similaire qui s'appuient beaucoup sur les gloires du passé, mais qui ont du mal un petit peu à naviguer le présent. Mais c'est correct. Frank?
1: C'est très poétique. Je sais. Ben, ça sonne bien.
3: Je fais ça de temps en temps.
1: Tu devrais écrire des livres.
3: Oui!
1: Je trouve que tu seras bon là-dedans.
3: Tu sais que j'en ai un qui s'en vient.
1: Oui.
3: Je vais vous achaler avec ça, d'ailleurs.
1: Hey, plug ça quand tu veux, moi,
3: ouais,
1: j'aime ça.
3: Oui, j'avais ma présentation ce matin. Et j'ai bien hâte de vous le présenter ici même par la suite. Après le forum, on va avoir du fun parce que c'est les 30 années après le forum avec plein d'anecdotes. Croustillante.
1: C'est un beau concept, je trouve. On parle souvent des années avant, mais depuis le forum, je trouve que
3: c'est moins connu.
1: Ça va être vraiment cool comme livre.
3: Oui, puis je suis arrivé sur le beat à peu près là, au début du centre Mawson, à l'époque qu'on l'appelait. Alors, j'ai vu des affaires, puis d'autres affaires. Alors, c'est de ça dont le livre est mention.
1: Et juste avant qu'on aille en pause, Julien qui nous dit « Moi qui avais de l'espoir pour le CH avec la comparaison de Richard avec les Cowboys, maintenant j'en ai plus. »
3: je suis complètement désolé. T'es prêt pour ton sport flash?
1: On y va.
3: Let's go!
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1: Après Alex Albon un peu plus tôt cette semaine, c'est au tour de Carlos Sainz de prolonger avec l'écurie Williams. Sainz dispute actuellement sa deuxième saison avec l'écurie. Isaac Hadjar s'est blessé au poignet et ratera le Grand Prix des Pays-Bas. Liam Lawson prendra sa place aux côtés de Max Verstappen chez Red Bull. Et aux côtés de Arvid Lindblad chez Racing Bulls, ce sera le retour du japonais Yuki Tsunoda. Après Jordan Tyson, c'est au tour d'Alvin Kamara de se blesser avec les Saints de la Nouvelle-Orléans. Le vétéran porteur de ballon ratera au moins un mois d'activité. Et finalement, Nick Kyrgios a été provisoirement suspendu après avoir été testé positif à la cocaïne lors d'un contrôle effectué au tournoi de Majorque en juin. L'Australien a reconnu son erreur et affirme avoir voulu prendre du recul pour se concentrer sur sa situation personnelle. 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

0: Eh bien, c'est mon moment le moins favori de l'émission. Comme,
1: Je le sais que c'est faux, Richard. Je le sais.
0: Comme à chaque jour. C'est le moment où Frank Grenier s'en vient ici avec ses questions composées par l'intelligence artificielle.
1: Non, c'est pas vrai, ça.
0: D'ailleurs, on tient à le dire, il n'y a aucune intelligence artificielle à cette émission.
1: Il y a très peu d'intelligence, mais elle est toute vraie. Elle est toute vraie. Et aujourd'hui, Richard, avant qu'on se lance dans le quiz, premièrement, je vais rappeler le numéro pour nous rejoindre, si ceux qui veulent participer au quiz, 514-790-0919. Vous pouvez participer sur YouTube également. Et des fois, je dédie mon quiz à des gens. Et aujourd'hui, je veux dédier mon quiz à P.O. Tommy à la console. C'est sa fête aujourd'hui, ouais, mesdames et messieurs.
0: Il vient d'avoir 18 ans, je pense.
1: Oui, je pense qu'il a eu 16. Donc, joignez-vous à nous. C'est une bonne fête à P.O. P.O. qui est toujours là. C'est le héros obscur du tailgate qui s'arrange pour tout coordonner, que tout marche. Il nous guide tout le long. Puis il parle pas souvent, parce que tu sais, un moment donné, on a des grands bouches.
0: Ben ouais,
1: mais P.O. connaît bien son sport aussi. Fait que merci P.O., bonne fête, je vais te le dire avant le quiz. Et pour vous faire plaisir, je vous ai amené le jeu que vous préférez également. On va jouer à un jeu de palmarès aujourd'hui.
0: Ah ok, ça je suis bon là-dedans, ça va bien.
1: Et pour la question 1, on va au hockey. Et là, soyez prêts à répondre. Le top 10 des joueurs avec le plus de mises en échec en carrière dans la LNH. Et avant que tu répondes...
0: Dans toute l'histoire. Là.
1: Dans toute l'histoire, je veux mettre une note. La LNH compte les mises en échec depuis 2005-2006.
0: Ah, c'est vrai?
1: Donc, on ne les comptait pas avant.
0: Ah, wow! Donc, depuis... Je ne suis même pas au courant de ça. Voyons donc, tu niaises.
1: Moi aussi, j'ai été surpris de voir ça.
0: Je travaille au Centre Bell depuis la fin des années 90, puis j'ai toujours eu l'impression que dans la feuille de match... Dans les statistiques, il y avait des mises en échec.
1: Mais peut-être que c'était non officiel ou quelque chose comme ça.
0: Ah, que c'était pas répertorié.
1: Exact. C'était pas vraiment comptabilisé comme ça.
0: OK.
1: Donc, c'était vraiment depuis 2005-2006. C'est qui le top 10 avec le plus de mises en échec dans la LNH?
0: Eh hey boy! OK, fait qu'en partant, Dave Schultz compte pas, Bobby Clark compte pas.
1: Non. Il me semble qu'il jouait plus en 2006.
0: Chris Nyland compte pas. Non, exactement.
1: Ils sont tous là, mais ça comptait
0: pas. Ça comptait pas. OK. Attends. Dustin Bufflin.
1: Non.
0: Mais voyons.
1: Non.
0: Voyons.
1: Pas là, il a peut-être pas joué assez longtemps pour ça, mais quel joueur violent quand
0: ben
1: il était
0: forgé. Il semble qu'il en donnait souvent. Ouais. OK, oui, c'est vrai, faut que je pense à de la longévité.
1: Exact.
0: Qui c'est qui aurait joué?
1: C'était des guests aussi, tu peux nous aider.
0: Shea Weber.
1: Non, il est pas là.
0: Ben voyons. Ça serait plus des attaquants, par contre. Attends. OK, sur tes 10 joueurs, c'est-tu 10 attaquants?
1: 1, 2, 3. 3 défenseurs.
0: Moi, ouais, c'est ça.
1: Ouais.
0: OK.
1: Dont un qui joue encore.
0: Parmi les défenseurs?
1: 2 qui joue
0: ah,
1: encore.
0: Ah, ben, attends une minute. Voyons. Là, j'ai un blanc. Là, celui qui était avec les Sharks pendant des années, qui a signé avec l'Avalanche. Aidez-moi quelqu'un.
1: Un défenseur?
0: Oh, oui. Il était.
1: Brent Burns?
0: Il était équipe Canada. Voyons.
1: Vlasic.
0: Non.
1: Non.
0: Voyons.
1: Il est rendu avec qui?
0: Il a été pendant des années avec. Attends. Non, avec les... Attends. Il rendait avec l'Avalanche, là. Il avait signé avec l'Avalanche.
1: Josh Manson.
0: Non. Ah, mon Dieu. Attends, là, ça va m'en venir. Il a joué avec l'équipe Canada, ce gars-là. Il est là-dedans?
1: Non.
0: Il est pas là-dedans.
1: Je sais pas c'est qui, mais non. Je pensais à Brent Burns.
0: Burns.
1: Ah, je pensais à Brent Burns,
0: okay,
1: mais non, il est pas là-dedans.
0: Il est pas là-dedans.
1: Non, il est plus dans la finesse, on dirait. Même si
0: Brent Burns, mais il me semble qu'il donnait des mises en échec. OK, bon, il était pas là-dedans. Aïe, aïe. Radko Gudas
1: est 8e sur la liste avec 3222 et ça monte encore.
0: Je suis content. Ouais, c'est ça. Donc, c'est le seul défenseur encore actif qui est dans cette liste.
1: Il y en a un autre.
0: Il y en a un autre.
1: Ouais. Qui est très dur à trouver aussi. Exemple, ici, sur la messagerie texte, on a Jacob Trouba. C'est un bon choix, mais non. Lui, c'est juste, je pense que celles qui donnent sont violentes et méchantes, mais non. Christian qui avait Gudas. C'est bon, ça aussi. On a Pronger non plus.
0: Je veux.
2: Est-ce que un Chris Neal qui avait avec Ottawa est dedans?
0: Mais non, il n'a pas joué assez longtemps.
2: Qui a joué?
0: Ovechkin doit être dedans.
1: Ovechkin au 3e rang.
0: Okay.
1: 3877. Puis là, je le disais pas tantôt, je le laissais chercher, mais on a Rick qui a eu Ovechkin, Fred, Frank qui a eu Ovechkin aussi, Jonathan, Marc, c'est un nom qui est sorti quand même souvent.
0: Il n'y a pas un joueur du CH là-dedans?
1: Non, j'en vois pas.
0: Ben, si t'en vois pas, c'est parce qu'il n'a pas.
1: Exact. Ouais. Mais je regarde.
0: Attends, il me manque un défenseur actif.
1: Ouais.
0: C'est pas Brent Burns. T'es-tu
1: non,
0: sûr de
1: je
0: ça?
1: Je suis sûr de ça.
0: Je pensais que c'est pas Brent Burns.
1: On a Dion Phaneuf qui est sorti, mais non, il est
0: joue
1: pas
0: plus
1: là-dedans.
0: Mais non, t'es actif.
1: Ouais, exact. Mais il y en a un autre inactif.
0: Est-ce que
1: Jean-Philippe, tu viens de l'avoir. On a un autre message texte sans nom qui l'a eu aussi.
0: Le défenseur suédois du Lightning ne t'aime pas?
1: Non.
0: Non?
1: Non plus.
0: Ben voyons donc.
1: C'est quand même tough, hein? Là, c'est quand même difficile.
0: Je cherche un défenseur qui arrive, mettons, en haut de 35 ans.
1: En fait, c'est dur même de trouver des indices. Mais pour te le donner.
0: Il joue avec qui maintenant?
1: Il vient de signer un nouveau contrat d'un an, je pense, avec les Canucks.
0: Oh. Oh boy. Il a passé la majorité de sa carrière au SC.
1: Il a voyagé durant sa carrière.
0: Luke Shen.
1: Okay, bon. Quatrième. Ouais. Avec 3809 mises en échec. Okay.
0: Là, il nous manque un défenseur inactif.
1: Exact. Qui est très dur. Hein. Il est facile à oublier son existence, même s'il était bon à son époque.
0: Mais il joue avec
1: qui? Il joue avec les Penguins de Pittsburgh la majorité de sa carrière.
0: Là, j'ai un méga blanc parce que je suis pas capable de.
1: Jean-Philippe vient de l'avoir.
2: Est-ce qu'il a gagné des coupes avec les Pingouins?
1: Je pense que oui, ça de mémoire. Oui.
2: Est-ce que c'est Brooks Orpik?
1: Brooks Orpik!
0: Oh, bon choix.
1: 2946, il est au 9e rang.
0: OK, là, on vient éclairer les trois défenseurs. Il nous manque 7 attaquants.
1: Si, mettons, je vous dis. Non, c'est pas vrai.
0: Il nous manque 6 attaquants parce qu'on a dit Ovechkin déjà.
1: Ouais, exact.
0: Okay.
1: Si je vous parle des Islanders.
2: Il est encore actif?
1: Non. Mais il y a un duo de joueurs des Islanders qui a été là longtemps, qui a beaucoup de gens nommé sa messagerie.
0: Okposo.
1: Non.
0: Non.
1: Pensez à la quatrième ligne des Islanders. Non, les deux autres.
2: Martin.
1: Matt Martin, au deuxième rang avec 3900. Et le premier, il est le seul dans les 4000.
2: OK.
0: Ça, c'est le premier du palmarès, là.
2: Ouais. Il est-tu actif?
1: Oui, Olivier vient de l'avoir sa messagerie texte.
0: Qui a joué avec Éric
1: Archambault vient de l'avoir sa messagerie texte. Un autre Éric aussi.
0: Attends une minute, là. Il joue encore maintenant?
1: Non, il joue pas. Mais il a pris sa retraite dans les dernières années.
0: Il a joué avec les Islanders toute sa carrière?
1: Oui. Ben, je pense que oui. Là,
0: Il y a un nom, là.
1: Ouais. Il y a un court prénom puis un long prénom.
0: Ouais. C'est-tu Kyle Clutterbuck?
1: Ouais, c'est
2: le troisième du trio.
1: Ouais. Ce quatrième trio-là était très efficace.
0: Là, il en manque. Quatre.
1: Il en manque quatre. Il y en a un que je vais donner à la messagerie texte parce qu'il est sorti beaucoup. Dustin Brown.
0: Ah ouais?
1: Ouais.
0: OK, j'aurais pas pensé.
1: Moi aussi, j'aurais pas pensé.
0: OK, il en manque trois.
1: Ouais, si je parle un grand rival des Canadiens.
0: Boston, ouais. Toronto. Boston?
1: Boston.
0: Non, c'est pas Chara parce que tu... Brad Marchand?
1: Milan Lucic.
0: Ah,
1: bon choix.
2: Sinon, Boston, il y avait plusieurs dans ce temps-là.
0: Il en reste deux?
1: Il en reste deux. Il y en a un qui joue encore aujourd'hui avec le Wild.
2: Le Wild. C'est-tu un des Foligno?
1: Oui, mais lequel?
0: Nick
1: Foligno. Bravo, Richard. Ouais, c'est le point à toi, pas PO. Le beau de ta fête, PO, il n'y a pas de cadeau dans mon quiz.
0: Il en manque un.
1: Il en manque un. Et l'indice que je vais donner, c'est qu'il a été un peu une risée à Toronto dans son court passage.
0: Ah, oh boy. Puis celui qui ils ont payé le contrat après, là? C'est ça?
1: Je pense, là.
0: Ah, oui. Attends, mais. Attends.
1: Celui qui va se poser. Instaurer un régime de terreur à Toronto, régler le cas de tout le monde.
0: Attends, là je me mélange. Tu parles-tu de Reeves?
1: Ryan Reeves.
0: Mais, c'est pas lui que je voulais dire.
1: Non, mais c'est...
0: C'est comment il s'appelle? Voyons, celui dont le contrat était... ils ont payé son contrat pendant 5 ans. Clarkson.
1: Oui, okay, wow.
0: C'est lui que je pense.
1: Quel bon coup de génie, j'avoue.
0: Mais c'est Reeves, OK.
1: Mais bravo, Marc a écrit Ryan Reeves aussi en même temps. Pat Turgeot aussi. Maintenant, prochaine question. Top 5. Les duos père-fils qui ont fait le plus de points combinés dans la LNH.
0: Ah, ça c'est une pas facile.
1: Et
0: ça.
1: Là, je parle. Il y en a qui ont plusieurs enfants. C'est un père et un de ses enfants.
0: C'est ça, c'est pas le trio.
1: C'est pas le combiné. C'est un père et un de ses enfants.
0: Donc, les Howe,
2: ouais,
0: ça compte pas.
1: Oui, son premier.
0: Bon, mais t'as dit duo.
1: C'est Gordy et Mark Howe.
0: OK, c'est parce que Marty a pas joué dans la Ligue nationale.
1: Ouais, mais en fait, c'est. Même si tu mettais avec Marty, Gordy Howe, c'est juste un de ses fils que tu peux le jumeler avec.
0: OK.
1: Lui avec Mark, c'est les premiers. Ils ont 2592 points ensemble.
0: OK. Après ça, père-fils.
1: On a Benoît qui nous dit Gretzky est son fils, même si son fils n'a pas joué. Ouais, il est au premier. Pas le choix.
0: Koivu, il n'a pas joué encore, le fils. Fait qu'on va attendre.
1: Ouais.
0: Attends, on a besoin d'un duo. Ah, ben les Hall.
1: Ouais, exact. Là, j'allais dire Frank, ouais. Ben, Michel, ouais. Vous avez sorti ça. Bobby et Brett Hall, 2500 points. C'est les deuxièmes.
0: OK, donc le premier, c'est les Hall.
1: Hall.
0: Après ça, c'est les Hall. OK. Ouais. Après ça, il manque 3, 4, 5.
1: Patrice qui a une bonne réponse.
2: Est-ce que Paul Stachny, c'est un des fils des Stachny?
0: Oui.
1: Troisième, c'est exactement ça. Peter et bon Paul Stachny, 2060 points. C'est les troisièmes.
0: La majorité des points au père, on va le dire.
1: Ouais.
0: Après...
1: Mais 1239 et 822. Quand même pas si...
3: 822?
1: Oui, mais Paul, il a joué longtemps. Il a joué avec l'Avalanche aussi, avec les Jets.
3: Il y a tant de points que ça. Okay, ouais, je ne sais pas quand même. OK, parfait. Fait qu'il manque 4-5.
1: Ouais.
3: Là,
1: ça commence à rentrer. Une couple de réponses. C'est la messagerie texte. Je vois pas vos noms. Ils sont pas écrits. Fait que je peux pas vous mentionner. Mais oui, vous l'avez, les petits messages qui viennent de rentrer.
0: Attends une minute, là. Là, ou attends...
1: Ouais, il lit exactement. Il y en a un qui joue encore.
0: Oh. Attends, OK. Le fils, forcément.
1: Ouais. Mario, tu l'as. Marc aussi.
0: Le pire, c'est que je sais que je le sais.
1: Oui, tu le sais, c'est mais sûr. Mais c'est dur, il pensait. François, tu viens de l'avoir.
0: Il joue pour quelle équipe?
1: Il joue pour les Panthers.
2: Ah, oh, les Ketchup.
1: Avec son frère.
0: Ah, bon
1: un,
0: point.
2: Un des Ketchup,
0: bon
2: c'est sûrement Matthew qui en a le plus.
1: Keith et Matthew ensemble ont 1735, mais si Keith et Brady seraient cinquième aussi. Mais j'ai choisi de mettre une autre famille comme cinquième. Et l'indice que je donnais, parce qu'il est quand même très difficile.
0: Le dernier, là.
1: C'est qu'il y a personne là-dedans qui joue.
0: Là, tu parles dans le dernier qui nous manque.
1: Exact. Ouais. Le dernier, là, il y en a un qui ne joue plus, mais qui est DG aujourd'hui. Il y a du monde qui répond les Sutter. Ça, c'est plus de la quantité. Que
0: il n'y avait pas de père là-dedans. C'est des,
1: ouais, c'est vrai,
0: des frères. C'est des frères.
1: Ouais.
0: Il y en a un qui est DG. OK, il faut voir que je fasse
1: ça
0: le tour.
1: Ce n'est pas les Lemieux, le Brandon et Claude, non. Ni les Drury.
0: Attends, faut que je fasse le tour. Il y en a un qui est
1: soit
0: DG.
1: On a dit Verbeek, Iserman, non. C'est pas
0: non,
1: eux
0: non,
1: autres.
0: Non,
1: c'est...
0: non, non. Ben, Iserman n'est plus DG.
1: Oui, exact. Il est conseiller spécial caché dans un bureau par fenêtre. Qui peut rien, même pas Internet, peut rien faire.
0: Attendons, là. Il est DG avec quelle équipe?
1: Là, je sens que je vous fais travailler. J'aime ça. Sa messagerie, ça travaille
0: attends,
1: fort.
0: Son fils a joué pour quelle équipe?
1: Et je m'en souviens plus de ça.
0: Bon, là, je t'en souviens plus.
1: Attends, tu prends de cours.
0: Tu fais des affaires, là. Tu fais des affaires que tu peux pas nous donner
1: c'est
0: des...
1: Je pensais que avec les Blues. Il a joué avec les Blues une grande, grande partie de sa carrière.
0: Le père. Le fils, excuse.
2: Puis lui qui est DG, c'est le père ou c'est le fils?
0: Ouais, c'est le père. Fils.
1: Non,
0: c'est
1: le fils. Non, le fils est DG aussi.
0: Ah, c'est le fils qui est DG. Ouais. Puis le père joue pour les Blues?
1: Le fils a joué pour les Blues et le fils est DG.
0: OK.
1: Et ça vient de rentrer. Ça rentre sur la messagerie texte. Oui, Alex, c'est ça. Martin aussi. Norm aussi. Et je dirais même que c'est le DG des Blues.
2: Ah, c'est
1: Thomas Steen et Alexander Steen, 1439 points.
0: Wow. Hey, j'aurais
1: c'est
0: jamais
1: tough,
0: trouvé
1: hein,
0: ça.
1: Quand même, pour vrai. Non plus.
0: J'aurais jamais trouvé ça.
1: Mais je trouve ça le fun quand même comme petit exercice à faire avec ça.
0: C'est très... Oui.
1: Sinon, aujourd'hui, on y va avec le top 10 des running backs avec le plus de touchés en carrière dans la NFL. Dans l'histoire. Ça, ça va être plus le fun.
0: Moi, te faire ça les doigts d'un nez.
1: Mettons, on commence. C'est qui le numéro 1, tu penses, Richard?
0: C'est Emmitt Smith.
1: Emmitt Smith. On va dire qu'il a joué avec les Cowboys et les Cards. On le dit-tu?
0: On ne dira pas qu'il a joué avec les Cards. Lui-même aimerait mieux qu'on le dise.
1: 164 touchés pour Emmitt Smith. C'est qui les 9 autres?
0: Ben, il avait battu le record de Walter Payton.
1: Walter Payton est 6e avec les Bears. Il a joué. Il a fait 110 touchés.
0: Attends, il n'avait pas battu le record de Payton. OK. O.J. Simpson?
1: Non.
0: Ah, il n'est pas là, O.J.?
1: Il n'est pas là. Je dirais même que les 9 et 10e sont ex aequo avec 100 touchés en carrière. Fait que c'est okay. Tout du monde qui ont plus que 100.
0: Attends une minute, on va partir. Là. OK, Barry Sanders?
1: Non.
0: Pas là. Ah, il n'a pas joué
1: assez longtemps.
0: Attends, OK. J'ai Emmett en premier. Puis l'autre, c'est qui l'autre qu'on a nommé?
1: Emmitt Smith et Walter Payton.
0: Payton est 6e.
1: Thomas, tu l'as eu?
0: T'as dit Payton 6e?
1: Ouais.
0: John Riggins?
1: Oui, bon choix. 104 avec les Jets et
0: Redskins.
1: Les Redskins.
0: Combien tiens, ça?
1: 8e. Louisville Mercier vient d'en sortir un.
0: Attends, mais le Terrell Davis.
1: Non, bon chose.
0: Il n'est pas là, Terrell Davis. Ça me surprend, par exemple. OK. Après ça, attends une minute. Franco Harris.
1: Non.
0: Tony Dorsett.
1: Non plus.
0: Voyons donc.
1: Il y en a qui sont plus récents que ça, je pense. Oui, Fred, ça, c'est un bon choix, sa messagerie texte. Bon choix.
0: Es-tu un gars des Chargers, là-dedans?
1: Oui. Oui. Un gars qui a joué pour les Chargers et les Jets.
0: Oui, c'est ça. Curtis Martin. Non, attends.
1: Marc Côté vient de l'avoir.
0: Voyons, j'oublie son nom.
1: Tu sais c'est qui?
0: Oui, je le vois en plus. Là,
1: ça commence à rentrer.
0: Il a été très bon avec les Chargers.
1: Je vais te le dire parce que tu l'as, je te le donne. La Daniel Tomlinson.
0: Qui a fait de l'erreur d'aller finir avec les Jets. Ouais. Roger Craig.
1: Non plus.
3: Mais on a combien, là?
1: 4. Oui, Julien, sa message de texte, tu viens de l'avoir.
3: On a 4 sur 10?
1: Ouais.
3: Attends, t'as Marshall Faulk.
1: Marshall Faulk, 10e, avec les Colts et les Rams, sans toucher.
3: Jerome Bettis.
1: Non plus. Si je te dis, Raiders et Chiefs.
3: Marcus Allen.
1: Marcus Allen, 123. Tu es 3e.
3: Ah ouais.
1: Dans l'histoire.
3: C'est vrai, bon choix.
1: Au numéro 4, si je te dis, Titan du Tennessee et Ravens de Baltimore.
3: Eddie George.
1: Non.
3: Pardon?
1: Il joue Chris présentement.
3: Henry? Chris Henry.
1: Derrick Henry.
3: Ah, Derrick Henry. Wow,
1: 122, il est au 4e rang et lui, ça monte, il pourrait dépasser. Il va sûrement dépasser Marcus Allen.
3: Il y en a combien?
1: Il en reste 3.
3: Puis il manque le numéro 2, hein?
1: Non, il manque 5, 7 et 9.
3: OK. Il en reste 3.
1: Mettons le numéro 9, on y va avec les Seahawks en majorité. T'es reconnu que les Seahawks, puis il a joué avec Washington par la suite. C'est un qu'on oublie vraiment.
3: Eh hey boy.
1: Je l'ai pas vu sortir beaucoup sa messagerie texte pour, également.
3: Pas Warren?
1: Non.
3: Non?
1: Je regarde.
3: Kurt Warner?
1: Non plus.
3: Non plus.
1: Oh, Jean-Philippe vient de l'avoir.
3: Il a joué avec les Seahawks.
1: Alexandre Bois vient de l'avoir, oui.
3: Ah oui, je sais. Ah oui, je l'ai. Ah, merde. Je sais c'est qui.
1: Louis de Villemercier vient de l'avoir.
3: Attends, donne-moi 2 secondes.
1: Oui, je te laisse.
3: Ça, c'était comme au début des années 2000, ça.
1: Oui, exactement. Moi, j'aurais de la misère à me souvenir de son nom. Je me rappelle
3: c'était
1: du gars.
3: C'était Sean Alexander.
1: Sean okay. Alexander. Good job, Richard. Fait qu'il
3: sans toucher. Il manque qui?
1: Il manque le 5e. Lui, c'est peut-être...
3: Il manque juste le 5e?
1: 5 et 7.
3: OK.
1: Le 7e... C'est moins de l'époque d'aujourd'hui, là. Si je te dis les Browns.
3: Jim Brown.
1: Ouais, okay. 106 touchés, 7e. Et au 5e rang, un grand des années 2000.
3: Non, là, ça m'écœure que je ne l'ai pas, d'ailleurs. C'est pas Eddie George, hein, j'ai déjà dit.
1: Si je te dis l'équipe, tu vas l'avoir tout de suite, je suis convaincu.
3: Puis je vais être déçu de moi-même.
1: Non, tu en as eu des bons, là. Tu en as eu des
3: ouais,
1: difficiles
3: mais
1: là-dedans,
3: je sais, ça.
1: Si je te dis les Vikings du Minnesota.
3: Ah, ben ouais. Là, évidemment, je vois sa face, puis j'oublie ça. Adrian Peterson.
1: Hey, Pete. Adrian Peterson. Il était sorti beaucoup dans le début. Je le regardais pour tantôt. Donc, c'est les 10 meneurs au niveau des touchés, quand même.
3: Wow.
1: Et pour terminer le quiz, une petite citation, si ça te tente.
3: Oui.
1: Et on y va en baseball. Greg Maddux. Ça vous dit quelque chose, les gars, Greg Maddux?
3: Lanceur des Braves.
1: Lui, il s'est fait demander s'il avait peur qu'on vole les signaux pour savoir ce qu'il allait lancer. Et sa réponse a été « Pas besoin de voler les signaux. » Je vais te dire ce que je vais lancer. Une tombante à 80 000 à l'heure, puis tu soigneras même pas.
3: J'adore
1: cette confiance-là.
3: C'est excellent. Moi, j'aime ça. Ouais. J'aime ça. Ben, Frank, ça a été un excellent quiz. Ben,
1: bravo, vous avez été excellent. Messagerie texte. Pour vrai, ça y allait au poste. C'était dur aujourd'hui comme
3: c'est
1: quiz.
3: C'est très dur, mais les gens, je vois que les gens répondent avec beaucoup d'enthousiasme.
1: Il y a beaucoup de bonnes réponses qui viennent de là aussi. Vous êtes surprenant.
3: Ouais. Non,
1: l'armée
3: c'est très
1: de
3: bon.
1: BPM.
3: C'est très, très bon. Et puis, écoute, je pense que Frank faudra partir éventuellement sur la route ensemble, faire des quiz dans les bars. Tu sais, à un moment donné, à la presse, on a fait ça.
1: Pour vrai?
3: On a fait une soirée quiz sportif, je sais pas, il y a 2 ans, peut-être 3 ans, je me souviens plus quand. Un pub, resto pub, bar sportif de la rue Masson. Écoute, il y avait des gens dehors. C'est tellement spectaculairement populaire, ce genre de quiz-là. Il y avait du monde dehors, là, qui était pas capable de rentrer, là, tellement qu'il y avait du monde. Ça avait aucun bon sens. Alors, il y a un public pour ça, mon cher Frank, je te le confirme, puis on le voit sur la messagerie texte, il y a vraiment un public
1: pour ça.
3: Je
1: pense que oui. Et Olivier Turcotte, sa messagerie qui nous dit qu'il est out à la NFL, ça fait ça le quiz d'info. On a parlé de touchdown, de running back, là, il est temps que ça commence cette saison-là.
3: Ah ouais, on a très, très hâte. Ben merci, Frank, pour cet excellent quiz.
1: Merci à tout le monde d'avoir joué.
3: Nous autres, on fait une pause et on revient tout de suite après.
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0: Voyez sans crainte, je n'y serai pas.
1: Ça va bien aller. Ça risque de bien aller aussi sur le terrain. Je regardais un petit peu, puis tu sais, on parlait avec Danny Mathiotcha, puis c'est bien normal. Là. Du côté des Alouettes, on est humble et on a les yeux sur la tâche. C'est parfait, hein? C'est ça qu'il faut. Mais de manière, juste nous deux, là, on va se le dire ici, là, les chances que les Alouettes perdent ça jeudi soir sont relativement minimes.
0: On utilise l'expression match piège parce que oui, c'en est un. C'en mais est on un. Essaie de donner de l'espoir aux Red Blacks un peu parce que je pense.
1: Ça va pas bien. Écoute, je regardais ça. Là. Ouais. Ils sont 0-9, évidemment. Tu sais, ils sont dans les, dans les choses historiques. Et que c'est pas une bonne affaire. Donc, ils deviennent seulement la 13e équipe pardon, de l'histoire du football canadien à perdre les 9 premiers matchs d'une saison. Donc, ça fait quoi, là, 100 ans qu'on joue au football là, ça, au Canada? Seulement la 13e fois qu'un club perd ses 9 premiers matchs.
0: C'est quand même beaucoup. 13 fois sur 100?
1: Ben, pas tant.
0: Ben, à 13%, il y a une équipe qui ne gagne pas ses 9 premières parties.
1: C'est spécial.
0: Il faut avoir plus de parité que ça.
1: Et ils ont établi un record dans le football moderne parce que si tu ramènes à la saison passée, ça fait 15 matchs de suite qu'ils perdent en remontant à la saison dernière. Et le record précédent était de 14 et c'était... tu te souviens-tu des Pirates de Shreveport? Probablement pas.
0: Fait que tu me dis que c'est pas hier, ce record.
1: Ben, 1994.
0: Les Pirates de où?
1: De Shreveport. C'est parce Shreveport? Que, oui, au football canadien, au milieu des années 90, on avait admis des clubs américains. Tu te souviens pas de ça?
0: Non. Ben, il y avait les Stallions.
1: C'est ça, les Alouettes sont devenus... étaient les Stallions.
0: Ouais, mais j'ai jamais entendu Shreveport
1: ouais,
0: de ma vie.
1: Les Pirates de Shreveport étaient là. De mémoire, Anthony Calvillo avait participé à leur camp d'entraînement avant de devenir la vedette des Alouettes. Et ils avaient leur souvent leur pratique dans un parking d'hôtel parce qu'il n'y avait pas de terrain à eux. C'était incroyable. Alors, les Pirates de Shreveport, en 94, avaient perdu 14 matchs de suite. C'était mauvais en tabarouette, ça.
0: Fait que là, à Shreveport, c'est le party. Le record oui. Nous appartient plus, c'est la fête à Shreveport.
1: Le record est battu alors pour les gens de Shreveport. Oui, effectivement, vous pouvez célébrer. C'est une marque qui ne vous appartient plus.
0: Ouais. Commencer une saison 0-9, ça doit tellement être démotivant.
1: Ça risque d'être 0-10 après demain soir. En tout cas, on verra. On ne présume de rien. On va
0: prend rien pour acquis.
1: Non, faut pas. C'est ce que les gens des Alouettes nous disent. Puis c'est la bonne attitude à avoir. Alors nous, on fait une petite pause. Et au retour, Martin Vachon.
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6: On est de retour au tailgate et notre invité, ben vous le connaissez sûrement, humoriste bien sûr, mais on l'a vu aussi. Et entre autres, dans la série Mémoire vive.
7: Oh, oui, hey, ça fait longtemps.
6: Ben ouais, mais là, attends une minute, je vais te dire ce que t'as fait. Vas-y. On l'a vu au théâtre également.
7: Oui.
6: Dans la comédie Ma première fois.
7: Oui.
6: Et on l'a vu, ah ça c'est le bout, j'ai tellement de questions. On l'a vu à l'animation de l'émission Le goût de l'amour.
7: Ouais. Oui.
6: Qui est
7: ça fait longtemps ça aussi.
6: Centré sur le dating culinaire. Je savais même pas que ça existait.
7: Hey, c'était à Canal Vie à l'époque, j'animais. C'était un quiz que des gars, des filles cuisinaient. Genre, ils devaient séduire par le ventre.
6: C'est ça.
7: Puis c'était des matchs culinaires et d'amour.
8: Et ils pouvaient avoir une date privée dans un garde-manger.
7: Oui, le garde-manger de l'amour.
8: Le garde-manger de l'amour, pour vrai de vrai.
6: Et il se nomme Martin Vachon.
7: Oh, que oui.
6: Salut Martin.
7: Ben, merci beaucoup de l'invitation. Et je dois dire, félicitations Richard, t'as survécu un été au complet avec Frank Grenier et moi, je le connais depuis 19 ans. C'est noble ce que tu as fait.
8: Mais parle-y des quiz, parce que c'est l'autre qui vit des quiz plus souvent que toi, c'est Martin Vachon.
6: C'est vrai.
7: Et puis moi, je suis un peu compétitif dans la vie, j'aime ça avoir des bonnes réponses et j'en ai jamais au quiz à Frank, ça a pas de sens.
8: Ouais, toi, t'en as eu, Richard, c'était
6: J'en ai
8: eu
6: quelques-unes, mais moi, mon problème avec tout ça, c'est que dans le quiz à Frank est fait par
7: Frank.
6: Par Frank.
7: C'est ça le problème.
6: Mais par Google puis par ChatGPT. Fait que c'est super facile pour lui. Lui, ouais. Il arrive ça, il y a de l'air en smart, fait, il y a
8: Richard,
6: de l'air de tout savoir.
8: Je vais t'interrompre tout de suite. C'est pas fait par ChatGPT et Google. C'est Frank qui fait ses recherches lui-même.
7: Sur la bolle. Il y a beaucoup de recherches sur la toilette avec son cellulaire.
8: Tant qu'on travaille fort, c'est ça l'important.
7: Exact.
6: Ouais, mais j'ai eu quelques réponses à date qui étaient bonnes, mais bon.
7: C'est vraiment fun.
6: Je m'en tire pas pire. Mais Martin, je regardais tantôt. On est devenus des amis Instagram dans la dernière heure, c'est un grand moment. Et je regardais tantôt certaines de tes vidéos, puis je te voyais pendant les certains matchs du CH.
7: Ouais.
6: T'as l'air assez intense, et je pense que tu fais partie de ceux, on avait Anctil l'autre fois, de ceux qui font des shows, les humoristes qui font des shows, puis qui veulent pas savoir le score avant la fin du show, parce que
7: saison régulière.
6: Ouais.
7: Mais en série, c'était autre chose. En série, moi, j'avertis mon public, c'était la fin de ma tournée pendant la run cette année, là, des séries qui étaient incroyables. Et on vivait des moments incroyables. Moi, je disais, là, vous pouvez m'interrompre à tout moment dans le spectacle pour me dire le score. Et là, quand il y avait des buts, toute la salle, on dit, t'as 800 personnes qui sont en train de faire des olé, olé, olé. C'était incroyable. Et moi, je suis content que ça ait été une bonne run parce que ça pète une ambiance d'humour.
6: Ouais.
7: Quel Canadien se fait rosser. Tu sais, moi, le premier match contre Caroline, c'était un de mes derniers shows. Fait qu'après ça, ça s'est compliqué. Et j'ai pas fait de show pendant ces shows-là. Et je portais chance aux Canadiens.
6: C'est grâce à toi.
8: Tu vas apprendre à connaître Martin. C'est grâce à lui qu'il y a le Canadien gagne.
7: Exactement. Et moi, je suis souvent là au Centre Bell. J'ai des billets de saison, des demi-billets de saison. Parce que je suis pas si riche. Je suis Martin, mais pas Matt. Fait que j'ai des demi-billets de saison. Mais oui, moi, je suis un passionné. Puis, tu sais, je suis intense. Mais, tu sais, le sport, c'est fait pour ça, là. Vivre des émotions, puis moi, j'en vis beaucoup.
6: Oui, de toute évidence. Hein?
7: Ah ouais.
6: Donc, c'est grâce à toi, on peut le répéter. Donc, le Canadien a fait 3 tours des séries.
7: Ouais.
6: C'est entièrement grâce à toi.
7: Ben ouais, okay. Totalement. Oui, Hudson. Oui, Dobesh cette année. Ben, Martin Vachon, ne pas sous-estimer. Il est fort d'un
8: coin.
7: Et
8: ses vêtements chanceux.
7: Oui, mais
6: ah
7: c'est
6: oui, parle-nous ça.
7: Mais parce que, vu que le Canadien gagnait quand j'étais en show, et là, j'en parlais sur mes réseaux sociaux, et là, mes abonnés commençaient à dire les matchs que j'étais pas en show, mettons linge de show. Et là, j'ai fait une photo. J'ai été habillé en linge de mon kit de One Man Show devant ma télé en train d'écouter. Et là, ils ont gagné. Et là, j'ai dû remettre mes vêtements à chaque victoire, à chaque match du Canadien. Et ça marchait.
6: Ça marchait. Ouais. Bon. Est-ce que Martin Saint-Louis est au courant de ça?
7: Ben, il va le savoir. Okay. Là, j'espère qu'il nous écoute.
6: Je vais y en parler.
7: En tout cas, j'avais ma bonne chaise. Oui, moi, j'avais ma bonne chaise. Puis j'ai amené ma game dans la game.
6: Bon. Puis t'as joué la game devant toi.
7: Oui, oui, exactement.
6: De toute évidence.
8: Je suggérais pour chanter l'hymne national dans les séries l'année prochaine avec ton suit, là.
7: Ah, ça, je suis pas sûr.
6: C'est quoi le kit? Peux-tu nous le décrire?
7: Ah, ben, c'était juste un kit de show de mon one-man show. J'avais un kit de scène, là. Une petite chemise avec une camisole. Puis,
8: un petit filet, des languettes de cuir, des chaps pas de fesses. Ouais, une boule rouge.
7: Hey, là, ça marchait.
6: Chapeau de forme. Ben, écoute, tant que ça marche.
7: Ouais.
6: Ah, c'est ça qui est important. Et ton amour du CH, Martin Vachon, ça remonte à quand exactement?
7: Quand même, je dirais peut-être à les après la Coupe Stanley. Moi, je suis vraiment pas chanceux. J'ai 42 ans.
6: Okay.
7: Donc, 93, j'étais jeune. Mes parents écoutaient pas tant le Canadien. Fait que j'ai suivi ça, mais je l'ai pas vu. C'est pas un souvenir qui est vraiment ancré en moi. Donc, moi, j'ai jamais eu de vraie Coupe du Canadien.
6: Fait que attends, mais t'avais quel âge? Excuse-moi.
7: En 93, j'avais 9 ans.
6: Tu t'en souviens pas?
7: Ben oui, je me souviens que mes parents ont crié pendant que j'étais couché, mais j'étais pas un fan de hockey. Vu que le hockey jouait pas tant à la maison, je l'ai pas vécu.
6: Mais attends, là. Ils ont gagné la Coupe cette année un samedi soir.
7: Ouais.
6: Ils t'ont pas laissé veiller pour ça?
7: Ben non, moi j'étais dans la cage. Et moi j'étais dans la cave. Non, mais vu qu'on
6: les lumières fermées.
7: Ouais, exactement. Mais fait que là, moi, j'ai surtout à partir du cégep commencé à suivre vraiment passionnément le Canadien. Puis je suis devenu un accro, ça n'a pas de sens. Je disais, j'ai des billets de saison. Moi, j'ai été sur la liste d'attente pendant 13 ans. Parce que l'idée de cave, de s'abonner à la liste d'attente dans l'année du centenaire, en 2009, genre, ouais. Quand tout le monde voulait aller au Centre Bell. Et étrangement, avec la pandémie, il y a des places qui se sont libérées. Et là, j'ai eu enfin mes billets de saison.
6: Ouais, tu vois, il y a plein de bonnes affaires en pandémie qui sont
7: exactement
6: arrivées.
7: Mais, et là, je suis devenu accro, mais moi, je suis un passionné, puis j'aime ça. Puis j'ai pas peur de dire, je suis un fan. Oui, je suis un connaisseur. Je connais bien la Ligue nationale. Je connais les autres équipes. Je m'intéresse, mais je suis un fan du Canadien. Je vis pour le feuilleton, les émotions que le Canadien nous amène. Et quand j'écoute une game, moi, là, tu sais, il y a eu beaucoup de reels que cette année, les séries, ça veillait tard. Puis là, il y a des parents qui célébraient des buts pas fort. Moi, de la merde. J'avais mes enfants. Papa et maman crient dans le salon et notre chien nous a détestés parce qu'il était très nerveux.
8: Oui. Parce que oui, sa femme aime autant le Canadien que lui, c'est ça l'affaire.
6: Moi, ça, c'est bon, ça.
7: Ouais. Quand j'ai rencontré ma femme, puis j'ai su, elle a de la famille qui ont joué au hockey, son cousin a été repêché par les Bruins, son oncle, c'est Bob Sauvé, l'agent joueur. Elle a grandi avec le hockey. Fait que ma blonde, c'est une passionnée. Fait que moi, je suis tombé en amour incroyable. Et nos dates, si on écoute le CH, ma blonde, quand j'amène Frank au Centre Bell, elle est pas contente parce qu'elle veut venir avec moi.
8: Moi aussi, je peux te dater.
7: Ouais. Frank, c'est littéralement ma deuxième femme.
6: Et est-ce que ta blonde te permet le faux pas social? Parce que moi, je me suis fait... Moi, à un moment donné, j'étais avec... Il y a très, très longtemps, quand j'étais à l'université, je datais une fille et moi, j'aimais ça mettre des jerseys, tu sais, pour sortir. Hein? Puis elle me dit non, ça, c'est socialement inacceptable. Tu peux pas faire... Mais ça fait longtemps. Là, c'est dans les années 90.
7: Ah ouais.
6: Maintenant, c'est socialement acceptable de sortir avec madame avec le jersey.
7: Ma
6: pas
7: blonde,
6: de problème.
7: Elle a deux jerseys de Saku Koivu.
6: Okay.
7: C'est son joueur, là. Puis, genre.
6: J'allais au restaurant, apporte ça, là.
7: Ah, elle a plein de gelées du CH. Okay. Non, elle, ça dérange vraiment pas.
6: OK, parfait.
7: La seule affaire qu'elle aime pas, c'est les Crocs à Frank. Je sais pas si c'est enduré. Il y a ces Crocs. Les gens en webcam peuvent le voir. Il y a toujours des Crocs et ça bosse moins.
6: Ça. C'est ça, hein, ouais.
8: Hey, c'est mon style.
6: T'as perçu une mémo là-dessus?
8: Bientôt, non. Je vais avoir mes Crocs du CH. Je vais pouvoir les porter partout.
7: Oh. Ah, s'il y avait des Crocs CH, peut-être j'ai pas prêt.
6: Je pensais qu'à passer 18 ans, on n'avait plus le droit de porter ça, mais Frank, clairement, n'a pas reçu de mémo. Mais c'est correct, hein, on ne te jugera pas.
7: Et non, à ma première médiatique de mon deuxième One Man Show, Frank m'a offert des Crocs.
6: Oh, ça, c'est gentil.
8: Et tes aimes.
7: Ben, là, je les aime un peu moins, là, ils ont du vécu, mais je les ai amenés à Big Brother et les gens ont pu voir, nos abonnés de notre podcast, j'ai apporté des Crocs à Big Brother et c'était la manière de pouvoir me rappeler de Frank.
8: Et ça a été ta péridition.
7: Ouais, exactement. À cause de mes Crocs.
6: Mais là, tu étais à Big Brother d'ailleurs. Ouais. Dis-nous de quelle date à quelle date.
7: Moi, je l'ai fait deux fois. J'ai fait la deuxième saison, j'ai fait la cinquième saison recrue vers champion. Et moi, ce qui est drôle de la deuxième saison, c'est que t'es vraiment coupé du monde.
6: C'est ça.
7: Tu n'as aucune idée de ce qui se passe. Puis moi, je gossais tout le monde. Charrot, as-tu été changé? Puis là, la prod le savait que j'étais un fan fini du Canadien. Et quand je suis sorti, ils m'ont dit trois affaires. Et ben la première affaire, ça a été Martin Saint-Louis est coach canadien Montréal. J'étais comme quoi? Puis moi, c'était même pas d'implant. Moi, je savais qu'il coachait. Puis oui, j'étais comme qu'est-ce qui s'est passé? Mais puis deuxième fois, deuxième parenthèse, Big Brother, la deuxième fois j'ai été évincé, t'es logé au Marriott à côté du Centre Bell.
6: Oui.
7: Et c'était la confrontation des quatre nations. Et tous les joueurs de la Ligue nationale étaient là.
6: Oh.
7: Mais moi, je sais pas, moi, tu te caches quand t'es éliminé jusqu'au dimanche. Fait que là, moi, le dimanche, là, j'ai une cagoule, j'ai une tuque, je m'en vais chercher ma voiture, pogner mes enfants. Et là, j'attends mes enfants devant le stationnement. Je suis comme, c'est Connor McDavid? Et là, t'as ma femme à côté de Connor McDavid avec mes enfants, puis je sais pas qui choisir s'il y a un feu. Et là, je suis comme, oh mon Dieu, ma femme et mes enfants s'en vont dans le char. Je suis comme, c'est Connor McDavid! Voyons donc! Fait que ouais, ça a été des beaux moments. Merci Big Brother.
6: Heureusement que t'étais pas enfermé pendant les séries de, du printemps dernier.
7: Oh, j'aurais vraiment été triste.
6: Quoi? Demain.
8: T'aurais sûrement refusé.
6: Ouais.
7: pour vrai, c'était tellement des belles séries. Ça fait tellement du bien. Tu sais, moi, de mon vécu, les plus que 20 ans que je suis assidûment canadien, c'était les plus belles émotions que j'ai vécues avec le CH. Ce qui se passe en ce moment pour l'équipe, j'aime ça. Comme je l'ai dit, les dernières années, j'étais au Centre Bell, mais crime, ça me dérangeait même pas qu'ils perdent, puis ça coûte cher être au Centre Bell parce que la game est excitante. Voir la progression des recrues, c'était le fun, c'était excitant, c'était intéressant. Moi, j'étais un fan de ligue simulée, de NHL, be a GM, et ce qui se passe avec la masse salariale du Canadien en ce moment, c'est un peu comme de la pornographie pour moi. C'est incroyable. Fait, tu sais, genre, la run de Siri, l'ambiance, j'ai eu des matchs dernièrement. Moi, j'étais là au premier match de Demidov. Et j'ai encore le frisson quand je pense à sa présentation ou à son premier but, quand on n'entend même pas Michel Lacroix. C'était tellement puissant. Les premiers matchs des séries, quand, avant l'hymne national, là, Michel Lacroix laisse le « olé, olé ». Puis là, ça tremble. Là. J'en parle, j'ai des frissons. Là. C'est incroyable. Et ce qui s'en vient pour les prochaines années, parce que, oui, un peu comme tout le monde, je suis un peu déçu qu'il n'y ait pas un gros move cet été, mais je suis encore plus content qu'il n'y ait pas eu un mauvais move.
6: Mm-hmm.
7: Fait que, tu sais, pour les 2-3 prochaines années, là, c'est tellement que du beau, que ça va être excitant, ça va être le fun. Puis, j'espère pour mes enfants, puis je suis un peu jaloux, qu'ils vont peut-être voir ça, une Coupe Stanley, ou des joueurs aussi dominants que Lane Hudson, que 51 buts de Cole Caulfield. Hey, nous, on n'a pas eu ça, là. J'étais un peu jaloux que mon gars, lui, commence à suivre le hockey 2 ans plus tard. Il y a ça tout cuit dans la bouche. Puis,
6: oui.
7: Comme, minute, c'est pas tout le temps de même, là, quand t'es fan d'une équipe de sport.
6: Ben, le 40 buts puis le 100 points, ça faisait à peu près 40 ans que c'était pas
7: exact,
6: arrivé. Fait que ça faisait un petit bout. J'ai dit 40 buts, 50 buts.
7: 51.
6: Exactement, 51. On va aller retrouver nos esprits, prendre une petite pause. Et on poursuit cette fascinante discussion avec Martin Vachon au retour de la pause.
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6: On est de retour au tailgate avec Martin Vachon. Et Martin, avant la pause, on parlait de, tu parlais du fait que enfin les jeunes partisans ont de quoi se mettre sous la dent. Ouais. Est-ce que toi, pendant les moments les plus sombres du CH, là, ouais, les années où ce qu'il y avait 45 joueurs qui passaient, puis que il y avait 26 défenseurs, puis je suis pas capable d'en nommer un seul parce que je me souviens pas des noms.
16: Ouais.
6: Est-ce que tu as pensé abandonner le navire où tu t'es dit, moi, c'est non, moi, je reste fidèle toute la vie?
16: Non, je pense que je reste fidèle parce que, pour vrai, c'est on le dit souvent, c'est une religion, le Canadien, pour le c'est ça qui occupe nos hivers. C'est tellement dur, l'hiver au Québec, c'est tellement plate que ça fait du bien. C'est notre téléroman, mais c'est juste que là, aujourd'hui, je réalise à quel point j'étais naïf d'avoir de l'espoir à l'époque. Parce que, oh, on n'est pas super, on t'as peut-être un ou deux joueurs. Non, t'étais loin,
8: parce
16: là.
8: Parce qu'à chaque année, Martin, il est toujours, non, cette année, ça va bien aller, puis notre petit joueur, on l'aime. Hey. Ouais, c'est Craig Darby, ça a deux, là, ça marchera pas, là.
16: Mon chandail, je joue à la balle molle donnée. Je salue l'équipe des bâtards. Mon nom dans mon dos, c'est Spachek. Parce que j'ai déjà été excité de l'arrivée de Yaroslav Spachek.
6: Attends une minute, si je peux me permettre une parenthèse, puis une auto-promo, là. Parce que je sors un livre, là, ça va t'intéresser sans doute là, dans deux semaines sur les. Ça s'appelle Après le Forum. Donc, c'est l'histoire du Canadien de Montréal après le Forum. Beaucoup de hauts et de bas. Cool. Beaucoup de bas. Mais Spachek, dans le livre, parce que j'y ai parlé longtemps, lui, il m'a dit 2011, là, le printemps de 2011, souvenez-vous, le Canadien qui se fait sortir en 7, c'est un but en prolongation, je pense.
8: Oui, je pense que oui.
6: De Nathan Norton.
8: Suite après que Subban a écrit le gagnant.
6: Spachek m'a dit ce printemps-là, si on bat Boston, on gagne la Coupe Stanley. Puis je repense, puis j'ai le goût de le croire. T'sais, évidemment, on peut pas faire des si, là, mais le Canadien avait vraiment une bonne équipe cette année-là. On l'oublie, là.
16: Ben, les si, Skrider pas rentre pas dans Price. Qu'est-ce qui se passe là? On le saura jamais, là, tu sais.
6: Il y a bien des si qu'on peut sortir, mais je me souviens, personne ne parle de 2011. Il y avait un bon club en 2011, là.
16: Ouais, mais ça, c'est les années, justement, qu'on on était capable de on performait, mais on s'en rendait pas compte que notre goaler changeait la donne.
6: Mm-hmm.
16: Parce que là, on regarde la profondeur qu'on a aujourd'hui à l'attaque avec les talents offensifs ou la qualité de nos défenseurs. On n'avait pas ça à l'époque. On avait une bonne équipe, mais notre goaler était tellement dominant que ça changeait totalement les données. Là, hey, c'est vraiment excitant de, avant, tu sais, on parlait, moi, Frank, des fois, on jase de, OK, il nous manque un, deux joueurs, mais t'as une minute, là, tu réalises-tu qu'on aime ça juste les nananes, les nouveaux nananes, les nouveaux bonbons, la saveur du jour. Là, on est rendu qu'on prend pour acquis Suzuki, Caulfield, parce qu'on trippe sur, Demidov, là, Hudson, pis là, on fait, ouais, je voudrais pas échanger Age ou Zarovski. Ouais, mais là, tu peux pas tout avoir. T'as tellement de beaux joyaux dans ton équipe, faut que t'en donnes pour recevoir. Mais oui, moi, toutes les années que t'as parlé que c'était difficile, je réalise qu'on n'était pas aussi près qu'on l'est là. Puis là, même si le Canadien n'a pas bougé, je suis totalement autant excité d'aller au Centre Bell pour voir. Ça va être peut-être plus dur de se rendre en série, mais la progression des joueurs va être là. Moi, j'ai vraiment hâte de voir Demidov. Je trouve son entraînement, on n'était pas capable de le décrocher l'été.
6: Là. Il est pas parti, là, je pense. Écoute,
16: il est resté tout l'été.
6: Je sais même pas s'il est parti parce qu'on le voit. Je regarde sur mes réseaux sociaux, puis il y a toujours du monde qui le filme à Brossard en train de faire des tours de patinoire.
16: Hein?
6: C'est honnêtement assez impressionnant parce qu'il fut un temps dans les années que de Vachemec, dont tu fais référence.
16: Ils partaient tous.
6: Oui, les gars pognaient leurs affaires au mois d'avril, quand c'était fini, ils pognaient leurs affaires, ils s'en allaient, puis t'y revoyaient peut-être début septembre. Mais là,
8: je parle peut-être à travers mon chapeau, mais j'avais lu quelque part que Demidov, c'est lui-même qui organise les pratiques.
16: C'est lui qui les organise.
8: C'est une recrue, il y a un an.
16: Ça, c'est hot, parce que t'as vu Zarovski, il restait avec lui cette année, mais ce qui est le fun aussi, c'est que, autant pour les partisans, le CH est excitant, mais autant pour les joueurs de la Ligue nationale, le CH est excitant. Pour les fans, pour l'équipe, qu'est-ce qui se passe? Pour Martin Saint-Louis, je pense que tout le monde comprend à quel point qui est important, mais à quel point que pour les joueurs, avoir un joueur qui a joué la game, mais qui est tellement un coach qui va sortir le meilleur de chaque joueur de manière positive, je pense que les joueurs des autres équipes aimeraient ça jouer pour Martin Saint-Louis.
6: Puis tu l'as vu avec Dobson, parce qu'il y était un temps où ce type de joueur-là ne venait pas ici.
16: Ouais.
6: parce que l'équipe perdait tout le temps. Parce que
7: Brendan Shanahan, à l'époque. Là.
6: Oui.
7: Hey, t'avais Gainey qui était sur le bord de le signer.
6: Il avait fait un tour d'hélicoptère.
7: Oui, oui, c'est vrai.
6: Tout le long. Daniel Brière, la première fois, a refusé de venir ici.
7: Hein?
6: On lui avait envoyé un DVD. Savez-vous ça?
7: Non.
6: On avait envoyé un DVD à Daniel Brière.
7: De la petite vie, là?
6: Pour vanter les mérites et les chambres de Montréal. Ça avait été narré par Kiefer Sutherland. À l'époque, 24, la série télé était super hot. Il est allé chercher Kiefer Sutherland pour narrer un DVD de séduction.
7: Puis il a dit non. Mais on sous-estime des fois qu'est-ce que les équipes font pour convaincre. Je suis tombé sur le podcast de Brett Hall. Et il disait qu'il a failli signer avec le Canadien de Montréal. Il avait parlé avec Jean Béliveau. Et il s'en allait. Il a dit à sa femme, hey, on s'en va à Montréal, on s'en va à Montréal. Parfait, c'est signé, ça va être signé. Et le lendemain, c'est Chris Chelios qui l'a appelé. Il dit, viens-t'en à Détroit. Puis là, c'était les bonnes années. Là. Tout le monde était là, Lidstrom, Shanahan, tout ça. Il a dit, on s'en va à Détroit. Puis il est allé. Mais il s'en allait signer avec le Montréal. Puis c'était Jean Béliveau qui avait parlé au téléphone.
6: Ouais, ouais.
7: Fait que les anciens, des fois, les stratégies pour aller signer des joueurs.
6: Mais ces gars-là disaient toujours non. Puis Dobson, pour vrai, je pense que c'est le premier gros nom depuis des années qui accepte.
7: Ouais.
6: Qui accepte de parler
8: ici
6: avec Montréal.
8: À 25 ans, il re-signait à long terme.
6: C'est ça.
8: Je me souviens pas.
7: Mais je pense qu'il l'a dit en entrevue, c'était Martin Saint-Louis et chez Paré. En tout cas, c'était deux éléments de négociation.
8: Mais pas nécessairement dans ce tour-là.
7: Non, exact.
6: Pas de rumeurs.
7: Tout ce qu'on dit, c'est des niaiseries.
6: Mais... un bon pourcentage.
7: Oui, exact.
6: Mais c'est vrai, ça a bien changé. Alors, ce que tu mentionnes, Martin Vachon, ben c'est, je pense que c'est une nouvelle ère.
7: Oui, exactement.
6: C'est ça comme ça. Puis toi, maintenant, quand tu vas aller, à partir de maintenant, tu vas aller au Centre Bell, je sais pas trop, au mois d'octobre, là, premier
7: septembre,
6: match.
7: 19 septembre, premier match contre Toronto préparatoire.
6: OK. Y a-t-il un match en particulier, parce que là, le calendrier est sorti, tout le monde, on en cercle des dates, puis je veux voir ça. T'as-tu une soirée que t'as hâte de voir?
7: Je me souviens plus de la date exacte, mais je sais que je vais être obligé d'apporter mes Kleenex, parce que c'est le retour de Brendan Gallagher.
6: Je lis
7: ce match-là, puis je sais que je vais être émotif. Juste sa conférence
6: de presse.
7: Tu vas pleurer pour vrai.
6: Tout le temps.
7: Et moi, la toune de Loco Locas, le but, j'ai le frisson. Là, quand il dit, quand vous la mettez dedans, il y a un petit peu nous autres là-dedans. Je suis comme, ça c'est vrai. Et quand Brendan va arriver, puis je sais qu'il va être émotif parce que sa conférence de presse, quand il disait ses adieux, ça me pognait.
6: Ah, t'as-tu vu ça? Il s'est mis à pleurer. Il a arrêté. Il est sorti de la pièce. Il est revenu.
7: Il avait le CH sur le cœur. Puis là, quand il va être là, puis la foule va tellement vouloir lui donner de l'amour. Donc, j'espère qu'à ce stade-ci de la saison, il soit un, pas blessé, puis deuxièmement, encore dans l'alignement, mais j'ai hâte la game.
8: Il pourrait être échangé avant ce game-là, ça qui est dommage. La date limite, c'est pas la veille.
7: Ah,
6: c'est dans ce coin-là.
8: Je pense que oui.
6: Et l'autre date que bien du monde ont encerclé, puis on va se pitcher des fleurs ici, parce que c'est à cette table qu'on l'a évoqué, Carey Price va être admis le 9 novembre. Puis ici, on avait dit, check bien ça, là, le lendemain, le Canadien joue, check bien ça, s'il va pas être là. Le 10 novembre, vas-tu être là?
7: Je me souviens plus, je pense pas que j'ai cette game-là.
6: Essaye d'échanger, fais un truc.
7: Je vais l'échanger. Hey, ça vous tente pas une bonne game contre Blue Jackets? Et on l'échange contre celle-là. Mais oui, et puis j'ai beaucoup aimé Price dans son passage à Montréal. Puis j'aurais aimé ça être là pour pouvoir l'ovationner. Moi, j'espérais qu'il soit là pour... avec le flambeau là, cette année. Puis c'était comme dans les rumeurs qu'il était prêt. Là.
6: Apparemment que si le club poursuivait sa route, il était le next.
7: Ah, ça a été incroyable.
6: Il était parmi les prochains, semble-t-il. Mais nous autres avec. Mais en même temps, on se demandait si les critères du flambeau, sais-tu, faut que tu aies déjà gagné.
7: Mais là, ça avait changé avec Alak. Quand Alak est arrivé, ça a totalement
6: c'est
7: changé
6: vrai,
7: la donne.
6: C'est vrai. Mais avant que lui arrive, parce qu'on faisait des
7: ça
6: spéculations, puis
7: ça allait bien, avant qu'Alak arrive, la chaîne a débarqué.
6: Attends, ils ont-tu perdu quand il est arrivé?
8: Mais jamais aussi quand l'année où Ginette chantait.
7: Oui.
8: Au national, puis je trouve qu'ils l'ont jamais réessayé avec quelqu'un d'autre. Je pense que c'est des problèmes de santé. Puis, mais essaye avec quelqu'un d'autre, c'est le fun.
6: Puis à chaque fois qu'elle touchait un gars en sortant du.
8: Oui,
6: c'est
8: oui,
6: lui, c'est ce gars-là qui
8: scorait. C'était
7: mais mes enfants, quand on dit ils jouent hockey au mini-hockey dans le cave, on met l'hymne national, puis là, souvent, on met l'hymne national sur YouTube, c'était Ginette qui chantait. Mais pour eux autres, des enfants, je me souviens, à 4-5 ans, Ginette, c'était pas la grande chanteuse québécoise, c'était la dame qui fait l'hymne national aux Canadiens. Non, d'autres succès.
8: Elle a fait d'autres choses.
7: Ouais, là.
6: Mais on peut la reconnaître à ça aussi, puis je pense que ça lui ferait très plaisir de savoir ça. Mais effectivement, il y avait ça, c'était 2014, je me trompe pas. Hein?
7: Fallait rallonger aussi le temps d'antenne parce qu'il était plus long, l'hymne national. Il y avait du trémolo en masse.
6: Mais
7: ça battra pas l'hymne. Je sais pas si on a le temps avant la pause.
6: Oui.
7: Mais L'hymne national que Frank et moi, on a vécu quand on était voir un match de la NFL, Bills.
8: Je t'ai dit qu'on est déjà allé, à Buffalo. J'étais allé deux fois. La deuxième fois, j'ai amené Martin. J'ai dit, j'ai goût de retourner. On y va. On venait de se rencontrer. C'était la première année qu'on se rencontrait.
7: C'était notre première date, Jean.
8: Une des premières. Et l'hymne national, vas-y.
7: Il y avait un soldat américain qui chantait ça, puis je pense qu'il y avait une condition, je sais pas s'il y avait eu des blessures, n'importe quoi.
8: Non, il n'y en avait pas.
7: Il
8: n'y en avait aucune condition.
6: Aucune excuse.
7: C'est l'excuse que je lui ai donnée. Et là, il se met à chanter, et après, genre, les premiers couplets, il y a un blanc. Il arrête. Et là, tout le monde commence à chanter avec lui, mais lui, il décide, il recommence au début. Oh, say, can you see?
8: Le public, il a tendu la main, il ne l'a pas saisi d'aucune façon.
7: Mais c'est arrivé à deux reprises, même bout. Il y a un blanc.
6: Il a recommencé
7: silence,
6: au début.
7: Il a recommencé au début. Même bout, il y a un blanc. Et là, il décide de passer. And the rock and Franklin! Mais là, les jets passent.
6: Ah non!
7: Et là, moi et Frank, on pleure de rire. On s'imagine, à ta minute, ça veut dire qu'il y avait deux gars dans des jets qui se faisaient dire, attends, il a recommencé, là, OK, il ralentit leur jet.
8: Pas de suite.
7: OK, il a recommencé du début, puis là, quand il a jumpé à End the Rocket, oh non, il a sauté un bout.
8: Go!
7: Hey, c'était un beau souvenir.
6: Les gars, les gars faisaient des ronds en arrière du stade, en attendant.
8: Brûlaient du gaz de jet. C'est
6: ça. Hein? Est-ce que vous êtes lancé dans des tables pliantes dans le parking à Buffalo?
8: Non, on n'avait même pas vu.
6: Non, mais on n'a pas fait ça.
8: Je vais te dire, on est arrivé assez flush et assez hangover.
7: On a fait pas mal de party avant. Puis c'était une belle soirée. Et moi, ce que je me souviens de Buffalo, c'est leur parking. On chiale souvent à Montréal, le parking, Centre Bell. Hey, Buffalo, ça stationne sur les terrains des gens.
6: Oui.
7: Mais il y a une rue.
6: Exact.
7: Bonne chance de sortir de là à la fin de la game.
8: On a parlé du nouveau stade beaucoup. J'espère qu'il y a plus qu'une rue pour rentrer, une rue pour sortir.
7: Hey, ça n'avait pas de sens.
6: C'était très, très à la bonne franquette là, dans le temps, là, dans le Old Rich Stadium que ça s'appelait. Ouais. Puis là, ben là, c'est une nouvelle place. Je ne sais pas de quoi ça a l'air.
7: On va y retourner.
6: Oui, parce qu'il y a un auditeur cette semaine qui m'a confirmé qu'il allait encore avoir des tables pliantes dans le parking. Ouais. Alors, pour les gens qui ont le goût de se pitcher dedans.
7: On est des gros fans de lutte, Frank et moi. Ouais. On va y aller pour ça.
6: C'est ça, exactement. Ben écoute, Martin Vachon, t'aurais garder pour les 8 prochaines heures, mais malheureusement, c'est impossible pour un paquet de raisons.
7: Le cachet.
6: Ça, c'est la première.
7: Ouais,
6: mais avant que tu partes, est-ce que tu veux peut-être nous mentionner tes futurs projets qui s'en viennent?
7: Mais pour l'instant, là, je recommence la tournée de mon deuxième one show et est terminée, donc là, je recommence l'écriture, fait que abonnez-vous à mes réseaux sociaux, Martin Vachon sur Instagram, TikTok, YouPorn, partout. et je vais avoir des dates prochainement qui vont sortir, puis plein de projets avec le beau Frank. Et je dois dire, je vous ai écouté beaucoup cet été à cause de Frank, c'est mon ami. Vous étiez très bon.
6: Ah, merci.
7: C'était rafraîchissant. Vous avez travaillé fort parce que des fois, parler de sport l'été, c'est moins facile, mais vous avez été pertinent. C'était le fun. Les auditeurs embarqués. Alors, good job. Il vous reste deux semaines. Profitez-en.
6: Ben oui, on a du fun au bout.
8: Ça faisait partie du cachet.
6: Ah, OK. Yeah.
7: Tu me payes-tu là ou c'est un virement?
8: Je suis tantôt.
7: OK.
6: Comme on dit dans le temps, le chèque est dans ma.
7: Exact. 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
6: Alors, Martin Vachon, ben merci.
7: Ben, merci de l'invitation.
6: Encore une fois, puis on regarde les réseaux sociaux, puis on s'envoie à ta prochaine tournée et à tes prochains spectacles avec beaucoup d'entrain.
8: Yes, tu peux retourner dans ta cage.
6: Nous, on va retourner prendre nos esprits. On va aller à la pause et on revient tout de suite après.
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7: Après Alex Albon un peu plus tôt cette semaine, c'est au tour de Carlos Sainz de prolonger avec l'écurie Williams. Sainz dispute actuellement sa deuxième saison avec l'écurie Williams. Isaac Hadjar s'est blessé au poignet et ratera le Grand Prix des Pays-Bas. Liam Lawson prendra sa place aux côtés de Max Verstappen chez Red Bull et aux côtés d'Arvid Lindblad chez Racing Bulls. Ce sera le retour du Japonais Yuki Tsunoda. Après Jordan Tyson, c'est au tour d'Alvin Kamara de se blesser avec les Saints de la Nouvelle-Orléans. Le vétéran porteur de ballon ratera au moins un mois d'activité. Et finalement, Nick Kyrgios a été provisoirement suspendu après avoir été testé positif à la cocaïne lors d'un contrôle effectué au tournoi de Majorque en juin. L'Australien a reconnu son erreur et affirme vouloir prendre du recul et se concentrer sur sa situation personnelle.
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6: Avant de passer à notre édition spéciale 200%, t'as lu la même chose que moi, sa messagerie texte.
8: Oui.
6: Je parlais de la rixe qu'il y a eu entre les Cowboys et les Saints. Le gars qui a fait la souplesse, c'est le fils d'un lutteur, c'est ça que je comprends?
8: C'est le fils de Scott Steiner, Big Papa Pump, de son nom...
6: qui était un lutteur?
8: Ouais, il était... Écoute, on n'a pas de preuves, mais disons qu'il a dû abuser d'une couple de petits bonbons au gym parce qu'il est gros musclé, les grosses veines, bronzé, un casque en côte de maille.
6: Dans les années... attends, ça c'est Goldust, ça?
8: Non, non, un casque en côte de maille. Le Goldust était maquillé en jaune, tu le quittes, là.
6: Okay.
8: Mais lui, il était un gros, puis il faisait tout le monde à l'époque de la WCW. Il était comme ça, puis il était en équipe avec son frère dans la WWF.
6: Fin des années 90.
8: Exact.
6: Fait que c'est son fils qui a fait ça.
8: Oui. Il y a son fils qui joue, puis là, on nous dit que c'est son fils qui est... Il a l'air assez mal commode, lui aussi, je te dirais.
6: Bon, je sais pas si on va faire le club, ouais. Mais on lui rappelle que dans le livre des règlements du football américain, t'as pas le droit de faire de souplesse arrière. Fais juste rappeler ça.
8: Mais merci à Jean-Philippe pour le cue qui nous a dit sa messagerie texte. Fait que d'ailleurs, on attend le fils de Scott Snyder dans la lutte plus tard,
6: ouais,
8: peut-être.
6: Ça, c'est sûr qu'il y a un futur.
8: Et aussi, Martin, qui nous dit sur la messagerie texte, c'est quelque chose qui aurait pu être dans mes quiz. Savais-tu que Brock Lesnar, c'est le seul athlète à être dans 3 jeux vidéo différents? Madden, UFC et WWE.
6: Ah ouais?
8: Quand même cool comme
6: quand
8: carrière.
6: Même. Ça. Ok, tu es prêt pour qu'on débatte? 200%! 200%! Ok, alors c'est le débat radiophonique que vous avez besoin. 200%.
8: Avant d'aller plus loin, Richard, oui. Je veux rappeler le numéro. Oui. Si les gens veulent nous aider à embarquer ou insulter nos,
6: insulter nos
8: opinions,
6: choix.
8: C'est ça. Vous pouvez nous contacter au 514-790-0919. 514-790-0919.
6: Alors, la saison du Canadien se profile tranquillement et c'est déjà le moment, Frank, d'y aller avec quelques trophées, si on veut, à 200%. On va commencer avec celui-ci. D'après toi, d'après moi, quelle sera la révélation du Canadien de Montréal en 2026-2027? Ça peut être un gars qui va connaître la saison de sa vie qu'on connaît déjà. Un gars de 2 ans, 3 ans, 4 ans d'expérience qui va connaître la saison de sa vie. Ça peut être un gars qui vient d'arriver. Ça peut être un joueur obscur, sorti de nulle part, que toi, tu vois arriver de loin et que tu te dis « Ah ouais, lui, il va nous surprendre. » Alors, Frank, je commence avec toi. En 2026-2027, qui sera la grande révélation du Canadien, à ton avis?
8: Je ne sais pas si ça va content de la définition de révélation, mais je crois que ça sera la saison de Demidov. Parce qu'il va être sur. Il a fait une bonne saison recrue, mais là, je pense que ça va être sa saison où est-ce qu'il s'établit. On va le voir exploser, l'éclosion. Je pense qu'il a beaucoup appris en une saison. Il est resté à l'entourage de l'équipe tout l'été aussi. Il travaille fort. Moi, je m'attends à ce que ça soit la grande révélation qui prenne encore plus de place cette année.
6: Qui va lui passer à Puck? T'as pas pensé à ça.
8: En fait, c'est lui qui va la passer. C'est le même que je me console.
6: Qui sera son joueur de centre? T'as pas pensé à ça non plus.
8: Lui non plus, il sait pas.
6: Mais c'est pas non plus.
8: Moi, je le sais pas. Martin Saint-Louis, il le sait pas. Toi, tu le sais pas. Lui non plus, Demidov. Mais je me dis que, justement, il va prendre en charge son trio, peu importe avec qui il joue. J'ai ce feeling-là cette année.
6: Tu sais que j'ai vu quelques experts qui ont commencé à mettre sur les réseaux sociaux leur trio du Canadien de Montréal pour le mois d'octobre. Beaucoup de gens mettent Jake Evans comme deuxième centre au moment où on se parle. En avant de Kapanen. Moi, j'aurais pensé que c'est Kapanen qui aurait cette place-là, mais il y a des gens qui mettent Jake Evans. Je peux te dire de quoi, Frank, tout de suite, Demidov ne sera pas une révélation cette année si Jake Evans est son joueur de centre, avec tout le respect que j'ai à Jake Evans.
8: On apprécie Jake Evans dans son rôle, mais on l'a même vu en série. Là, ça marchera pas.
6: Ça marchera pas.
8: Sinon, avant d'y aller avec ta révélation, que je suis curieux d'entendre, Alexandre Forges, la messagerie texte, nous dit que sa révélation, c'est Kirby Dack, parce qu'il va réussir à jouer 20 games.
6: C'est un excellent choix. Mais non, mais pour vrai, c'est un bon choix, ça. Parce que s'il reste en santé, c'est un gros si. Kirby Dack peut avoir, tu sais, son potentiel à ce gars-là, pour de vrai, là, potentiel de 60 points, là, 65 points. Facile. S'il reste en santé,
8: si après il saisit l'opportunité, si après il est constant,
6: On dirait un menuisier,
8: il y a beaucoup de si là-dedans. Là.
6: C'est quoi la grande chanson, là? Si, cette chanson-là. Là. Bon, mais ça devrait
8: t'aimeras
6: être...
8: T'aimeras pas celle que je vais dire. Moi, il n'y avait pas un groupe de filles infinité dans les années 90,
6: oui,
8: si j'étais avec toi.
6: Exactement.
8: Je pensais être seul là-dedans. Merci.
6: Écoute, je la connais très, très bien. C'était excellent. J'adore Infinité. Régulièrement, je fais jouer ça dans la voiture. Ma révélation, Frank, moi, écoute, c'est un gars qui, je pense, va nous surprendre cette année. Ça va être sa quatrième année avec le Canadien de Montréal. Il avait été un choix de premier tour. Mm-hmm. Par l'Avalanche du Colorado, 16e total. Sais-tu de qui je parle?
8: Oui. C'est un bon choix.
6: Vas-y.
8: Alex Newhook.
6: Exactement. Moi, je pense que ce gars-là a 25 ans. Je pense est prêt à nous montrer pourquoi il a été un choix de premier tour. Ce gars-là, 25 ans, je pense, est prêt à devenir le joueur que l'on espérait au moment de le repêcher, au moment que l'Avalanche l'a repêché. On a vu des flashs de ce gars-là en série. Si ça peut durer d'octobre à, peu importe, mai, peut-être juin, qui sait, Moi, je pense que c'est un potentiel de 50 points.
8: Ben, je suis d'accord avec toi, puis je pense vraiment que il commençait, des fois, avec des joueurs comme ça, faut qu'il trouve comment jouer. C'est spécial. Mm-hmm. Mais lui, il a trouvé comment jouer avec le coffre à outils qu'il a. Il commençait, puis il s'est blessé.
6: Ouais.
8: Ça a été une vilaine blessure. Il a manqué beaucoup de
6: parties. Il a joué
8: parties.
6: Seulement 42 matchs l'an passé.
8: C'est ça. Mais moi, je pense qu'il allait prendre les pas que tu es en train de décrire. Là. Il est en train de les prendre. Fait que cette année, s'il reste en santé, un autre si. Mais lui, c'en est un. Je suis vraiment d'accord avec ce que tu dis.
6: 25 points l'an passé dans une moitié de saison. Fois 2, 25, ça fait...
8: 50! Ouais, puis il jouait... C'est retour de blessure aussi, t'es pas à 100%. Là.
6: Exact. Alors, moi, c'est mon choix pour la révélation. OK, maintenant...
8: Sur la messagerie texte, oui. Francis qui dit Zach Bolduc qui va finir avoir une chance avec Demi Dove. Lui, c'est sa révélation. On a un Latrimouille qui nous dit « Come on, Kirby Dack!
6: » Il y a plusieurs gens...
8: Il est polarisant, hein?
6: Plusieurs gens, dont Martin Saint-Louis, qui disent « Come on, Kirby Dack. »
8: Ouais, c'est pas dans le même sens, mais exactement. Nicolas qui dit la révélation, le quiz à Frank. Je vais le prendre.
6: Ah,
8: merci beaucoup,
6: oui, c'est
8: Nicolas.
6: Beau,
8: c'est
6: ça.
8: Gentil.
6: Alexandre Forger, l'as-tu nommé?
8: Oui, exact.
6: Francis. Francis, lui, il parle de Bolduc.
8: Ouais, c'est lui qui te disait okay, Bolduc qui va jouer avec Demi Dove, c'est sa révélation.
6: Ben là, ça va lui prendre un contrat, premièrement.
8: Ouais, hein? Une chose à la fois.
6: Première affaire. Ensuite, OK, maintenant, la déception, Frank. Quel joueur du Canadien de Montréal sera... La déception en 2026-2027. C'est pas facile, c'est pas le fun de dire ça.
8: Jamais.
6: On n'a pas le goût de parler de déception présentement. Il fait beau, on est mercredi. Non, fait pas si beau que ça, mais on est mercredi. On n'est pas loin du week-end. Ça nous tente pas. Mais Frank, pour les besoins du débat, on est obligé de virer cette barre un petit peu. Alors, qui sera la déception en 2026-2027 pour le 15e mois?
8: Vu que tu m'obliges à en choisir une.
6: C'est obligé, ça fait partie. C'est pour ça qu'on a un débat.
8: On se prête au jeu, mais ça ne tente pas, mais on le fait quand même. Moi, j'ai choisi, puis ça va un peu avec ce que tu disais tantôt. Je pense que ça va être Jake Evans. Je pense que son rôle commence à être plus effacé. Il y a d'autres joueurs qui commencent, tu sais, un New Hook que tu décris, commence à avoir du temps, des avantages aussi. Philippe Dano prend de la place aussi. Evans, il y a eu des belles opportunités qu'il a pas saisi nécessairement, même en série, jouer sa deuxième ligne, c'est une belle opportunité aussi que ça n'a rien donné.
6: Non.
8: Je pense que on va le voir un peu. Là. Je pense que Jake Evans, ça va moins se passer cette année.
6: Ça va moins se passer.
8: Ouais.
6: Écoute, moi, j'ai hésité longuement. Qui sera la déception de 2026-2027? J'ai viré ça de tous les bords possibles. Puis tu sais, moi, je vais avec les attentes beaucoup, puis avec ce qu'on a vu l'an passé.
8: Ouais.
6: Et à cause des attentes, puis à cause de l'an passé, je pense que ce gars-là pourra pas atteindre le même plateau. L'an passé, il a fait 78 points. Je pense pas que ça va arriver cette année. Je pense que ça va être un petit peu moins. Lane Hudson.
8: Okay. Le terme déception.
6: Ouais.
8: On a quelqu'un ici, je le trouve ici.
6: Il y aura pas
8: 70
6: points.
8: 60 points pour Hudson cette année.
6: Ouais. J'ai l'impression que ça va être autour de ça. Et forcément, je pense que les gens vont être déçus parce qu'il y a beaucoup de gens qui s'imaginent qu'il va faire une saison de 80 points. Là. Et qu'il va avoir, qu'il va collectionner les trophées d'ici les 10 prochaines années. Il y a des gens l'an passé, souviens-toi, qui disaient Calder automatique.
8: Ouais.
6: Automatique! Pas Calder, excuse, voyons.
8: Norris.
6: Norris, pardon. Automatique Norris, Denizy maintenant, c'est fait, c'est réglé, Denizy maintenant. Denizy dans 2 ans, puis dans 3 ans, puis dans 4 ans, il y a des gens qui disaient ça. Moi, je pense que ça va être une déception, les notes, cette année.
8: Moi, je pense.
6: Pas dit qu'il va être...
8: Non, je sais.
6: Attends, maintenant, j'ai pas dit qu'il va être pas bon. J'ai pas dit qu'il va être mauvais. J'ai pas dit qu'il sera plus jouer au hockey. J'ai pas dit qu'il va être benché. J'ai rien dit de ça. Je regarde sa saison de l'an passé et je pense pas qu'il va être capable de faire la même chose. Donc, forcément, il va avoir de la déception.
8: Je pense.
6: Tu vois-tu où je m'en vais?
8: Oui, je le comprends, mais je pense que même à 60-65 points, c'est pas tant décevant. On va le prendre quand même.
6: Ben, écoute, s'il
8: puis
6: fait...
8: Moi, je pense qu'il va continuer sa... Je pense pas qu'il va redescendre.
6: Tu veux dire qu'il va. Toi, tu penses qu'il va à la limite encore faire 78?
8: Au moins dans les 70 points.
6: OK. Ben, s'il fait 70 points, ça va être très, très, très, très bon. Encore une fois, ça ne serait pas mauvais. Mais je pense juste qu'il va avoir une moins bonne saison que celle qu'il vient d'avoir.
8: Anthony Veilleux a mis le doigt sur la déception. Les blessures. Ça pourrait être ça qui se pointe cette année comme, puis qui vient causer beaucoup de déceptions avec l'équipe. Sinon, Luc, il dit Mike Matheson comme déception. On a... Ouais, Matheson qui revient aussi. Pierre-Paul, il nous dit ça aussi.
6: Alexandre Forget a un bon point.
8: Ouais.
6: Si Caulfield fait 40 buts, puis si Suzuki a 85 points, est-ce que tout le monde est déçu? Est-ce parce que forcément, c'est moins.
8: Ça dépend.
6: C'est moins.
8: L'équipe est où?
6: L'équipe est où?
8: Parce que les points, c'est une chose, mais c'est pas tout.
6: L'équipe est où, ça, Frank? Ça allait être une des deux prochaines questions de ce débat-ci. Avec le prochain à partir et avec une autre affaire. Donc, on a trois points à débattre encore,
8: trois
6: Frank.
8: Trois autres points.
6: On va les renommer. Qui sera, selon vous, le premier à partir, que ce soit ballotage, que ce soit transaction. Après ça, lequel des deux gardiens suivants aura le meilleur pourcentage? Samuel Montembeau ou le Bob à Toronto? Et enfin, Frank, est-ce que le CH, le Canadien de Montréal, sera des séries, oui ou non, en 2026-2027? On vous invite à réfléchir à ça. Nous, on revient après la pause avec 200%!
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6: On est de retour au Mangeux de Pâques. On est de retour à 200%.
7: 200%!
6: Le débat radiophonique dont vous aviez besoin. C'est ça qu'on est.
8: Exact.
6: Alors, Frank, deuxième partie de 200%. On répète la première question. On l'a mentionné avant la pause et la revoici. Qui sera le premier joueur du CH à partir cette saison, que ce soit par voie de transaction ou encore par ballottage? Ou pour n'importe quelle autre raison, mais le premier qui s'en va, c'est qui?
8: Tant que c'est pas un départ au golf.
6: Non, ça compte pas.
8: J'y ai vraiment pensé, et honnêtement, c'est peut-être pas de la grande envergure, mais j'ai jeté mon dévolu sur Jaden Struble. Je pense que c'est lui qui va quitter, qui n'aura plus de chaise quand Rand Bakker va prendre sa place. Je vois encore Jack Hyde dans l'échiquier comme peut-être septième. Et à ce moment-là, dès que Rand Bakker prouve quelque chose au camp, c'est là que Struble est sur un siège éjectable, je crois.
6: Évidemment, tu as tort. Parce que tu viens de dire pourquoi j'ai raison. Tu viens de nommer le nom que j'allais nommer, c'est Herbert Jacquet.
8: Tu penses que c'est Jacquet qui part?
6: Pourquoi il n'y a pas de contrat en ce moment? Le gars, il saute son tour. Martin Saint-Louis, l'an passé, il l'envoie dans les estrades. Joue 2 minutes par game, 3 minutes par game, 5 minutes par game. Retourne dans les estrades, en bas. Retourne. En bas, en haut, en bas, en haut.
8: Il est pas allé en bas longtemps.
6: Ben, clair. Non, mais quand je veux dire en bas, je veux dire dans les estrades après ça. Okay. Bon, pas en bas, pas, je veux pas dire dans la Ligue américaine. Okay. Mais Herbert Jacquet, clairement, a pas la confiance de Martin Saint-Louis. Herbert Jacquet, clairement, suscite de l'intérêt ailleurs dans la Ligue nationale de hockey. Je pense que tu fais 1 plus 1, ça fait trop.
8: Je pense, mon humble avis, quand même, malgré tout, que Struble a une meilleure valeur que Jack Hyde sur le marché.
6: Encore une fois, et comme c'est le cas depuis le début de ce débat, tu te trompes.
8: Depuis le début de l'été, Richard.
6: Oui, et la raison est simple. Pourquoi tu te trompes? Parce que j'ai raison. Et là, ce qui arrive dans ce débat-là, Frank, c'est que, honnêtement, j'ai rarement entendu parler d'intérêt, et avec tout le respect pour Jaden Struble, j'ai pas entendu beaucoup parler d'intérêt.
8: Il y en a eu, Jack, j'en ai vu.
6: Ouais, mais Jack Hyde, là, c'est la moitié de la ligue qu'il veut. C'est pas compliqué, là. À chaque semaine, chaque jour, il y a de nouvelles rumeurs. À un moment donné, c'est Philly, à un moment donné, c'est Toronto, à un moment donné, c'est les Flames.
8: Mais là, t'es en train de prouver mon point.
6: Ton point, c'est que...
8: C'est que ce joueur-là est en demande.
6: Oui.
8: Donc, on va sûrement le garder.
6: Donc, plus facile à passer ailleurs.
8: Oui, parce qu'il est un peu, je ne veux pas utiliser le terme licorne, tu sais, des fois on utilise ça, un joueur spécial qui a
6: beaucoup. Madame, c'est pas une licorne.
8: Non, mais tu comprends ce que je veux dire, qu'il apporte quelque chose. Moi, je pense que Struble amène autre chose de plus stable, de plus constant, de plus complet, et c'est ça que les équipes vont rechercher.
6: Je trouve que des fois, tu te laisses guider par tes sentiments.
8: Sinon, je dirais peut-être Jacquet comme toi.
6: Si t'avais pas de sentiments.
8: C'est, ouais, exact.
6: Ouais, mais là, t'en as.
8: Ouais. Honnêtement, c'est un septième défenseur qu'on a besoin.
6: Oui, mais là,
8: et Jacquet va remplir ça avec une entrée dans le line-up sporadiquement selon les besoins.
6: OK, je te pose cette question-là. Ouais. Tu mets les deux sur le marché demain matin.
8: Ouais.
6: Tu t'appelles Kent Hughes. Tu appelles partout à travers la Ligue nationale de hockey. Tu dis OK, Struble est disponible, Jacquet est disponible. Lequel, tu penses, te permet le meilleur retour?
8: Je pense que tu peux échanger Jacquet en premier facilement, mais que le meilleur retour va être Struble.
6: Tu vois, c'est pour ça que t'es pas directeur général.
8: Exactement.
6: OK, on passe à la prochaine question. Y a-t-il quelque chose sur la messagerie texte que tu voulais peut-être nous partager?
8: Il y a beaucoup de Harbour et Struble.
6: Oui, malheureusement, Harbour. C'est ça qu'on nous dit.
8: On va perdre Dak à l'infirmerie.
6: Non, mais ça compte pas, ça.
8: Ouais.
6: Mais il y a beaucoup de Harbour.
8: Il y a beaucoup de Harbour.
6: Beaucoup de gens, donc, pensent que j'ai raison. C'est ça que tu es en train de me dire.
8: Exactement, mais pas moi. Pas moi. Tout.
6: Prochaine question. Samuel Montembeau, le Bob, mieux connu sous le nom de Serge Bobrovski. Lequel des deux, la saison prochaine, aura le meilleur pourcentage d'arrêt? Frank Grenier.
8: Et je vais ajouter dans la LNH, parce qu'il y a des mauvaises langues, sa messagerie texte qui a dit Montembeau dans la Ligue américaine.
6: Non.
8: La question
6: soit...
8: dans la LNH.
6: Donc, ce débat-là ne fonctionne pas s'il y a un des deux joueurs qui se retrouve dans la Ligue américaine.
8: En fait, peu importe le nombre de parties qu'il joue dans la Ligue nationale, c'est juste celle-là qu'on regarde.
6: Exact.
8: Moi, je signe que Samuel Montembeau va avoir une meilleure, un moyen pourcentage d'arrêt cette saison dans la Ligue nationale que le fameux Bob.
6: Est-ce que c'est parce qu'il va jouer deux games dans toute l'année?
8: Peut-être, mais en même temps, je trouve que tout le monde est très sévère avec Montembeau. C'est une mauvaise saison.
6: T'as raison.
8: Qui a trébuché.
6: T'as raison.
8: Que personne n'a vu venir. C'est une année olympique qui a essayé de faire l'équipe. Il en avait beaucoup dans sa tête. Il a perdu sa confiance, tout. Honnêtement, là, je sais pas quel genre de saison il va avoir. Je sais pas comment il va rebondir. Je le sais pas. Mais je sais que Bob va être poche.
6: T'es 100% sûr que le Bob va être poche.
8: 100% sûr que Bob va être poche. On regarde la saison passée. OK, Richard?
6: Mm-hmm.
8: On s'entend que c'était un désastre pour Montembeau. On est-tu d'accord sur ce mot-là?
6: On s'entend 100%.
8: Il a fini avec un pourcentage de 872, 10 victoires, 8 défaites.
6: 872. Ouais.
8: Le Bob, 877, avec les Panthers.
6: De loin supérieur.
8: De loin, 0.05, avec les Panthers.
6: Qui était très mauvais l'an passé.
8: Qui était amoché à l'attaque, mais pas tant en défense.
6: Oui.
8: Forsling, Jones, Ekblad.

0: Bob s'en va à Toronto comme sauveur. Il a été engagé pour être le sauveur. Il peut pas être
1: mais
0: pas bon.
1: Je le sais, c'est pour ça que c'est drôle, Richard. C'est pour ça que c'est drôle.
0: Non, mais il a pas le droit de pas être bon.
1: Ouais.
0: Il est obligé d'être bon. Alors moi, je pense que le Bob va renaître de ses cendres.
1: Basé sur...
0: Rien.
1: Quel élément positif Rien. Que les livres sont amenés dans leur équipe?
0: Rien. C'est juste que j'ai un feeling. Comme les Black Eyed Peas.
1: Oh.
0: Et
1: je... T'es-tu plus Will.i.am ou Fergie, toi?
0: Bonne question. Et puis là, hein, je pense qu'il est parti.
1: Je sais même pas qu'il est encore ensemble. Fait que...
0: Alors, je pense qu'on... Je sais plus. C'est quelqu'un qui sait, vous nous le direz.
1: Projet solo.
0: Mais, non, je pense... Je pense que le Bob va rebondir à Toronto. Et, écoute, je vais aller même plus loin que ça. Je pense que le Bob va mener les livres à une place en série. Je sais, je l'ai dit. Je le sens. Je sais, je suis pas ici pour faire plaisir au monde. Tu comprends-tu? Je suis ici pour dire les vraies affaires. Toronto, Panthers.
1: Mais, OK, mais là, va falloir que Lightning. Tu m'expliques, parce que là, tout le monde chiale qu'on s'est pas amélioré, qu'on n'a rien fait.
0: Non.
1: Mais que là, après ça, on va dire que Toronto, eux autres, ils ont changé de quoi de positif.
0: Le Bob.
1: Et Radish.
0: Le Bob s'en vient avec le couteau entre les dents.
1: Puis comment t'arrêtes 72 tirs par partie quand t'es le Bob?
0: C'est... Je sais pas.
1: Ça va être difficile. Ça va être... Bon, il va se coucher à terre devant le net un moment donné puis il va se laisser atteindre par les tirs.
0: Mais je sais pas pourquoi. J'ai l'impression que il y a un changement de cap. Il y a certainement un changement de garde à Toronto. C'est ça.
1: C'est ça. Ils s'en vont vers le bas. C'est là la nouvelle guerre.
0: Est-ce qu'il nous mène à notre dernière question? On a peut-être une minute. On va répondre rapidement. Le Canadien, série, oui ou non? Frank Grenier.
1: Écoute, j'ai hésité plus longtemps.
0: Oui.
1: Parce que justement, je veux pas que mes émotions l'emportent. J'hésite beaucoup.
0: Moi aussi.
1: À cause des, j'ai peur des blessures cette année. Je pense qu'il y en a beaucoup sa messagerie texte. Mm-hmm. On a toute peur. On était trop chanceux dans la dernière saison.
0: N'importe qui sur le premier trio rate 15 games, ta saison est terminée.
1: À ce point-là.
0: N'importe qui. Oui, je te dis. Encore moins le centre.
1: Oui.
0: Si le centre, puis non, on souhaite pas ça à personne.
1: Qui n'a eu aucune blessure majeure
0: à date. Puis malheureusement, la loi de la moyenne, c'est plate, mais ça existe là.
1: Oui.
0: Mais si le centre numéro 1 rate 10 games là, saison est finie là.
1: Mais ça c'est vrai pour pas mal toutes les équipes.
0: C'est vrai.
1: Il y a les Panthers l'année passée.
0: C'est 100%.
1: Pour répondre à la question du 200%, je vais dire oui parce que je vais être constant. Au début de l'été, j'avais dit aussi que ils vont finir troisième.
0: Mm-hmm.
1: Je pense que les Panthers et le Lightning vont quand même être en haut.
0: Automatique.
1: Mais je pense qu'après ça, on va être dur à battre en général.
0: Je suis fatigué avec ça, mais Toronto va brouiller les cartes. Les Browns sont toujours là, les Browns. Hein?
1: Ouais.
0: Année, pas année, ils sont toujours là. Sénateur, non, on oublie ça. Qui d'autre? Detroit, on oublie ça.
1: Columbus?
0: On oublie ça.
1: Buffalo?
0: Ah, ça, j'avais oublié Buffalo.
1: Parce que là, on a les meilleurs deuxièmes. Les équipes-là vont se battre avec la métropolitaine aussi.
0: Ils ont perdu des morceaux, Buffalo. Je pense que j'enlève Buffalo. Alors, je mets le Canadien en série par la peau d'un mouth guard. Ça va être tough. Ils vont passer tableau des meilleurs deuxièmes, je pense. Mais ils vont passer de justesse. Je pense que, tu sais quoi, je pense que ça sera pas la même récolte de points que l'an passé.
1: Non, je pense qu'on va avoir beaucoup plus d'adversité cette saison aussi.
0: Oui.
1: Ça veut pas dire qu'on va manquer ici, puis ça se peut qu'on sorte en première ronde aussi ou quelque chose comme ça, dépendamment de la saison.
0: Puis autour sont meilleurs. Honnêtement, c'est pas vrai que les Panthers, ça, c'est les séries, je peux pas croire.
1: Je penserais pas non plus. Même avec une couple de blessures, là, ils vont s'en tirer. Ouais. Et je salue Eric sur la messagerie texte qui dit que les Leafs vont être la risée de la ligue cette année. Et j'ai tendance à être d'accord. je nous le souhaite à tous.
0: Bon, ben écoute. Alors, on se quitte sur ce. Écoute, ça a été un excellent 200%. Merci, Frank. J'ai encore gagné. Mais bon, éventuellement...
1: Un jour, je vais l'avoir, Richard.
0: Si tu finis par te forcer un petit peu. Et...
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0: Eh bien, c'est mon moment le moins favori de l'émission. Comme
1: Je le sais que c'est faux, Richard. Je le sais.
0: Comme à chaque jour. C'est le moment où Frank Grenier s'en vient ici avec ses questions composées par l'intelligence artificielle.
1: Non, c'est pas vrai, ça. Non.
0: D'ailleurs, on tient à le dire, il n'y a aucune intelligence artificielle à cette émission.
1: Il y a très peu d'intelligence, mais elle est toute vraie. Elle est toute vraie. Et aujourd'hui, Richard, avant qu'on se lance dans le quiz, premièrement, je vais rappeler le numéro pour nous rejoindre, si ceux qui veulent participer au quiz, 514-790-0919. Vous pouvez participer sur YouTube également. Et des fois, je dédie mon quiz à des gens. Et aujourd'hui, je veux dédier mon quiz à P.O. Tommy à la console. C'est sa fête aujourd'hui, ouais, mesdames et messieurs.
0: Il vient d'avoir 18 ans, je pense.
1: Oui, je pense qu'il a eu 16. Donc, joignez-vous à nous. C'est une bonne fête à P.O. P.O. qui est toujours là. C'est le héros obscur du tailgate qui s'arrange pour tout coordonner, que tout marche. Il nous guide tout le long. Puis il parle pas souvent, parce que tu sais, un moment donné, on a des grands bouches,
0: ben
1: moi.
0: Ouais,
1: mais P.O. connaît bien son sport aussi. Fait que merci P.O., bonne fête, je vais te le dire avant le quiz. Et pour vous faire plaisir, je vous ai amené le jeu que vous préférez également. On va jouer à un jeu de palmarès aujourd'hui.
0: Ah ok, ça je suis bon là-dedans, ça va bien.
1: Et pour la question 1, on va au hockey. Et là, soyez prêts à répondre. Le top 10 des joueurs avec le plus de mises en échec en carrière dans la LNH. Et avant que tu répondes...
0: Dans toute l'histoire. Là.
1: Dans toute l'histoire, je veux mettre une note. La LNH compte les mises en échec depuis 2005-2006.
0: Ah, c'est vrai!
1: Donc, on ne les comptait pas avant.
0: Ah, wow! Donc, depuis... Je suis même pas au courant de ça. Voyons donc, tu niaises.
1: Moi aussi, j'ai été surpris de voir ça.
0: Je travaille au Centre Bell depuis la fin des années 90, puis j'ai toujours eu l'impression que dans la feuille de match... Dans les statistiques, il y avait des mises en échec.
1: Mais peut-être que c'était non officiel ou quelque chose comme ça.
0: Que c'était pas répertorié.
1: Exact. C'était pas vraiment comptabilisé comme ça.
0: OK.
1: Donc, c'était vraiment depuis 2005-2006. C'est qui le top 10 avec le plus de mises en échec dans la LNH?
0: Hey boy. OK. Fait qu'en partant, Dave Schultz compte pas. Bobby Clark compte pas.
1: Non. il me semble qu'il jouait plus en 2006.
0: Chris Nyland compte pas. Non, exactement.
1: Ils sont tous là, mais ça comptait pas.
0: Ça comptait pas. OK. Attends. Dustin Bufflin.
1: Non.
0: Ben voyons.
1: Non.
0: Voyons.
1: Pas là, il a peut-être pas joué assez longtemps pour ça, mais quel joueur violent. Quand
0: ben
1: il
0: oui, c'est ça. Il semble qu'il en donnait souvent. Ouais. Ok, oui, c'est vrai, faut que je pense à de la longévité.
1: Exact.
0: Qui c'est qui aurait joué?
1: C'était des guests aussi, tu peux nous aider.
0: Shea Weber.
1: Non, il est pas là.
0: Ben voyons. Ça serait plus des attaquants, par contre. Attends. Ok, sur tes 10 joueurs, c'est-tu 10 attaquants?
1: 1, 2, 3. 3 défenseurs.
0: Ouais, c'est ça.
1: Ouais.
0: OK.
1: Dont un qui joue encore.
0: Parmi les défenseurs?
1: 2 qui jouent encore.
0: Ah, ben, attends une minute. Voyons. Là, j'ai un blanc. Là, qui est celui qui était avec les Sharks pendant des années, qui a signé avec l'Avalanche. Aidez-moi quelqu'un.
1: Un défenseur?
0: Oh, oui.
1: Brent Burns?
0: Il était équipe Canada. Voyons.
1: Vlasic.
0: Non.
1: Non.
0: Voyons.
1: Il est rendu avec qui?
0: Il a été pendant des années avec... Attends. Non, avec les... Attends. Il est rendu avec l'Avalanche, là. Il y avait 5 l'Avalanche.
1: Josh Manson.
0: Non. Ah, mon Dieu. Attends, ça va m'en venir. Il a joué avec l'équipe Canada, ce gars-là. Il est-tu là-dedans?
1: Non.
0: Il est pas là-dedans.
1: Je sais pas c'est qui, mais non. Je pensais à
0: Brent Burns.
1: Ah, tu sais, je pensais à Brent Burns.
0: Okay,
1: mais non,
0: lui,
1: il est pas là-dedans. Non, il est plus dans la finesse, on dirait. Même si
0: Brent Burns, mais il me semble qu'il donnait des mises en échec. OK, bon. Il était pas là-dedans. Aïe, aïe. Radko Gudas
1: est 8e sur la liste avec 3222 et ça monte encore.
0: Je suis content. Ouais, c'est ça. Donc, c'est le seul défenseur encore actif qui est dans cette liste.
1: Il y en a un autre.
0: Il y en a un autre.
1: Oui. Qui est très dur à trouver aussi. Exemple, ici, sur la messagerie texte, on a Jacob Trouba. C'est un bon choix, mais non. Lui, c'est juste, je pense que celles qui donnent sont violentes et méchantes, mais non. Christian qui avait Gudas. C'est bon, ça aussi. On a Pronger non plus.
0: Je veux.
2: Est-ce que un Chris Neal qui avait avec Ottawa est dedans?
0: Mais non, il n'a pas joué assez longtemps.
2: Qui a joué?
0: Ovechkin doit être là.
1: Ovechkin au 3e rang.
0: OK.
1: 3877. Puis là, je le disais pas tantôt, je le laissais chercher, mais on a Rick qui a eu Ovechkin, Fred, Frank qui a eu Ovechkin aussi, Jonathan, Marc, c'est un nom qui est sorti quand même souvent.
0: Il n'y a pas un joueur du CH là-dedans?
1: Non, j'en vois pas.
0: Ben, si t'en vois pas, c'est parce qu'il n'a pas.
1: Exact. Ouais. Mais je regarde.
0: Attends, il me manque un défenseur actif.
1: Ouais.
0: C'est pas Brent Burns. T'es-tu sûr de ça?
1: Je suis sûr de ça.
0: Je pensais que c'est pas Brent Burns.
1: On a Dion Phaneuf qui est sorti, mais non, il est
0: joue
1: pas
0: plus
1: là-dedans.
0: Mais non, t'es actif.
1: Ouais, exact. Mais il y en a un autre inactif.
0: Est-ce que
1: Jean-Philippe, tu viens de l'avoir. On a un autre message texte sans nom qui l'a eu aussi.
0: Le défenseur suédois du Lightning de Tampa?
1: Non.
0: Non?
1: Non plus.
0: Ben voyons donc!
1: C'est quand même tough, hein? Là, c'est quand même difficile.
0: Je cherche un défenseur qui arrive, mettons, en haut de 35 ans.
1: C'est dur même de trouver des indices. Mais pour te le donner.
0: Il joue avec qui maintenant?
1: Il vient de signer un nouveau contrat d'un an, je pense, avec les Canucks.
0: Oh. Oh boy. Il a passé la majorité de sa carrière au SC.
1: Il a voyagé durant sa carrière.
0: Luke Shen.
1: Okay, bon. Quatrième. Ouais. Avec 3809 mises en échec. Okay.
0: Là, il nous manque un défenseur inactif.
1: Exact. Qui est très dur. Hein. Il est facile à oublier son existence, même s'il était bon à son époque.
0: Mais il joue avec
1: Il joue avec les Penguins de Pittsburgh la majorité de sa carrière.
0: Là, j'ai un méga blanc parce que je suis pas capable de.
1: Jean-Philippe vient de l'avoir.
2: Est-ce qu'il a gagné des coupes avec les Penguins?
1: Je pense que oui, de mémoire.
2: Est-ce que c'est Brooks Orpik?
1: Brooks Orpik!
0: Bon choix.
1: 1946, c'est au 9e rang.
0: OK, là, on vient éclairer les trois défenseurs. Il nous manque 7 attaquants.
1: Si maintenant je vous dis. Non, c'est pas vrai.
0: Il nous manque 6 attaquants parce qu'on a dit Ovechkin déjà.
1: Ouais, exact.
0: Okay.
1: Si je vous parle des Islanders.
2: Il est encore actif?
1: Non. Mais il y a un duo de joueurs des Islanders qui était là longtemps, que beaucoup de gens ont nommé sa messagerie.
0: Okposo.
1: Non.
0: Non.
1: Pensez à la quatrième ligne des Islanders. Non, les deux autres.
2: Martin.
1: Matt Martin, au deuxième rang avec 3900. Et le premier, il est le seul dans les 4000.
2: OK.
0: Ça, c'est le premier du palmarès, là.
2: Ouais. Il est actif?
1: Ouais, Olivier vient de l'avoir sa messagerie texte.
0: Que joue avec
1: Éric Archambault vient de l'avoir sa messagerie texte. Un autre Éric aussi.
0: Attends une minute, là. Il joue encore maintenant?
1: Non, il joue pas. Mais il a pris sa retraite dans les dernières années.
0: Il a joué avec les Islanders toute sa carrière?
1: Ouais. Ben, je pense que oui, le joueur.
0: Ah oui, il y a un nom, là.
1: Ouais. Il y a un court prénom puis un nom.
0: Ouais,
1: un nom
0: ouais. C'est-tu Kyle Clutterbuck?
1: Clutterbuck. Ouais,
2: c'est ça, le troisième du trio.
1: Ouais. Ce quatrième trio-là était très efficace.
0: Là, il en manque 4.
1: Il en manque 4. Il y en a un que je vais donner à la messagerie texte parce qu'il est sorti beaucoup. Dustin Brown.
0: Ah ouais?
1: Ouais.
0: OK, j'aurais
1: très intense,
0: j'aurais pas
1: mais
0: pensé.
1: Moi aussi, j'aurais pas pensé.
0: OK, il en manque 3.
1: Ouais, si je parle un grand rival des Canadiens.
0: Boston, ouais. Toronto. Boston. Non, c'est pas Chara parce que tu... Brad Marchand.
1: Milan Lucic.
0: Bon choix.
2: Sinon, Boston, il y avait plusieurs dans ce temps-là.
1: Il en reste deux. Il y en a un qui joue encore aujourd'hui avec le Wild.
2: Le Wild. C'est-tu un des Foligno?
1: Oui, mais lequel?
0: Nick
1: Foligno. Bravo, Richard. Ouais, c'est le point à toi, pas P.O. La boîte de ta fête, P.O., il n'y a pas de cadeau dans mon quiz.
0: Il en manque un.
1: Et l'indice que je vais donner, c'est il a été un peu une risée à Toronto dans son cours au passage.
0: Ah, boy. Puis celui qui a ils ont payé le contrat après, là. C'est ça?
1: Je pense, là.
0: Ah, oui. Attends, mais.
1: Celui qui était supposé instaurer un régime de terreur à Toronto, régler le cas de tout le monde.
0: Attends, là, je me mélange. Tu parles-tu de Reeves?
1: Ryan Reeves.
0: Mais, c'est pas lui que je voulais dire.
1: Non, mais c'est.
0: C'est comment qu'il s'appelle, là? Voyons, celui dont le contrat était. Ils ont payé son contrat pendant 5 ans. Clarkson.
1: Oui, okay, wow.
0: C'est lui que je pense.
1: Quel bon coup de génie, j'avoue.
0: Mais c'est Reeves, OK.
1: Mais bravo, Marc, qui a écrit Ryan Reeves aussi en même temps. Pat Turgeot aussi. Maintenant, prochaine question. Top 5. Les duos père-fils qui ont fait le plus de points combinés dans la LNH.
0: Ah, ça, c'est une pas facile,
1: et
0: ça.
1: Et là, je parle. Il y en a qui ont plusieurs enfants. C'est un père et un de ses enfants.
0: C'est ça, c'est pas le trio.
1: C'est pas le combiné. C'est un père et un de ses enfants.
0: Donc, les Hall, ça compte pas.
1: Oui, son premier.
0: Bon, mais t'as dit
1: duo. C'est Gordy et Mark Hall.
0: OK, c'est parce que Marty a pas joué en ligne nationale.
1: Ouais, mais en fait, même si tu mettais avec Marty, Gordy Hall, c'est juste un de ses fils que tu peux le jumeler avec.
0: OK.
1: Lui, avec Mark, c'est les premiers. Ils ont 2592 points ensemble.
0: OK. Après ça, père-fils.
1: On a Benoît qui nous dit Gretzky est son fils, même si son fils n'a pas joué. Ouais, il est au premier, pas le choix.
0: Koivu, il a pas joué encore, le fils, fait qu'on va attendre.
1: Ouais.
0: Attends, on a besoin d'un duo. Ah, ben les Hall.
1: Ouais, exact, là, j'allais dire Frank, Ben, Michel, vous avez sorti ça. Bobby et Brett Hall, 2500 points, c'est les deuxièmes.
0: Ok, donc le premier, c'est les Hall.
1: Hall.
0: Après ça, c'est les Hall. Ok, ouais. Après ça, il manque 3, 4, 5.
1: Patrice qui a une bonne réponse.
2: Est-ce que Paul Stachny, c'est un des fils des Stachny?
0: Oui.
1: Troisième, c'est exactement ça. Peter et Paul Stachny, 2060 points. C'est les troisièmes.
0: La majorité des points au père, on va le dire.
1: Ouais. Après. Mais 1239 et 822. quand même pas si...
0: 822?
1: Ouais, mais Paul, il a joué longtemps. Il a joué avec l'Avalanche aussi, avec les Jets.
0: Il y a tant de points que ça. Okay, ouais, je pas pensé quand même. OK, parfait. Fait qu'il manque 4-5.
1: Ouais.
0: Les...
1: Là, ça commence à rentrer une couple de réponses. Sans messagerie texte, je vois pas vos noms, ils sont pas écrits, fait que je peux pas vous mentionner. Mais oui, vous l'avez, les petits messages qui viennent de rentrer.
0: Attends une minute, là. Là, ou attends,
1: ouais, il lit exactement. Il y en a un qui joue encore.
0: Oh. Attends, le OK. Le fils, forcément.
1: Ouais. Mario, tu l'as. Marc aussi.
0: Le pire, c'est que je sais que je le sais.
1: Oui, tu le sais, c'est ça. Mais c'est dur, il pensait. François, tu viens de l'avoir.
0: Il joue pour quelle équipe?
1: Il joue pour les Panthers.
2: Ah, oh, les Ketchup.
1: Avec son frère.
0: Ah, bon point.
2: Un des Ketchup
0: bon
2: qui sont sûrement Mathieu, t'en as le plus.
1: Keith et Mathieu ensemble ont 1735, mais si Keith et Brady seraient cinquième aussi. Mais j'ai choisi de mettre une autre famille comme cinquième. Et l'indice que je donnais, parce qu'il est quand même très difficile.
0: Le dernier, là.
1: C'est qu'il y a personne là-dedans qui joue.
0: Là, tu parles dans le dernier qui nous manque.
1: Exact. Ouais. Le dernier, il y en a un qui ne joue plus, mais qui est DG aujourd'hui. Il y a du monde qui répond les Sutters. Ça, c'est plus de la quantité. Que
0: il n'y avait pas de père là-dedans. C'est des frères. Ouais. Il y en a un qui est DG. OK, il faut voir que je fasse le tour.
1: Ce n'est pas les Lemieux, le Brandon et Claude, non. Ni les Drury.
0: Attends, faut que je fasse le tour. Il y en a un qui est
1: on
0: DG.
1: On a dit Verby, Kaiserman, non. C'est pas
0: non,
1: eux
0: non,
1: autres.
0: Non, non, ben non. Ben, Eisenman n'y est plus DG.
1: Ouais, exact. Il est conseiller spécial caché dans un bureau par fenêtre qui peut rien, il n'y a même pas Internet, peut rien faire.
0: Attendons, là. Il est DG avec quelle équipe pour
1: là,
0: fois?
1: Je sens que vous le faites travailler. J'aime ça, sa messagerie, ça travaille
0: attends,
1: fort.
0: Son fils a joué pour quelle équipe?
1: Et je m'en souviens plus nécessairement.
0: Bon, là, tu t'en souviens plus.
1: Attends, tu prends de cours.
0: Tu fais des affaires, là. Tu fais des affaires que tu peux pas nous donner
1: C'est parce que je pensais que avec les Blues. Il a joué avec les Blues une grande, grande partie de sa carrière.
0: Le père. Le fils.
2: Puis lui qui est DG, c'est le père ou c'est le fils?
0: Ouais, c'est le fils.
1: Non, c'est le fils. Le fils est DG aussi.
0: Ah, c'est le fils qui est DG. Ouais. Puis le père joue pour les Blues.
1: Le fils a joué pour les Blues et le fils est DG.
0: OK.
1: Et ça vient de rentrer. Ça rentre sur la messagerie texte. Oui, Alex, c'est ça. Martin aussi. Norm aussi. Et je dirais même que c'est le DG des Blues.
2: Thomas Steen et Alexander Steen,
1: 1439 points.
0: Wow. Hey, j'aurais jamais trouvé ça.
1: Mais je trouve ça le fun quand même comme petit exercice à faire avec ça.
0: C'est très... Oui.
1: Sinon, aujourd'hui, on y va avec le top 10 des running backs avec le plus de touchés en carrière dans la NFL. Dans l'histoire. Ça va être plus le fun.
0: Moi, te faire ça les doigts d'un nez.
1: Mettons, on commence. C'est qui le numéro 1, tu penses, Richard?
0: C'est Emmitt Smith.
1: Emmitt Smith. On va dire qu'il a joué avec les Cowboys et les Cards.
0: On ne dira pas qu'il a joué avec les Cards. Lui-même aimerait mieux qu'on ne dise pas.
1: 164 touchés pour Emmitt Smith. C'est qui les 9 autres?
0: Ben, il avait battu le record de Walter Payton.
1: Walter Payton est sixième avec les Bears. Il a joué, il a fait 110 touchés.
0: Attends, il avait pas battu son record depuis. OK. O.J. Simpson.
1: Non.
0: Ah, il est pas là, O.J.
1: Il est pas là. Je dirais même que les 9 et 10e sont ex aequo avec 100 touchés en carrière. Fait que c'est tout du monde qui ont plus
0: attends
1: que 100.
0: Une minute, on va partir, là. OK, Barry Sanders.
1: Non.
0: Pas là. Ah, il a pas joué
1: assez longtemps.
0: Attends, OK. J'ai Emmett en premier. Puis l'autre, c'est qui l'autre qu'on a nommé?
1: Emmitt Smith et Walter Payton.
0: Payton est sixième.
1: Thomas, tu l'as eu?
0: T'as dit Payton sixième?
1: Ouais.
0: John Riggins.
1: Oui, bon choix. 104 avec les Jets et
0: Redskins.
1: Les Redskins.
0: Combien tième, ça?
1: Huitième. Louisville Mercier vient d'en sortir un.
0: Attends, mais le Terrell Davis.
1: Non, bon choix aussi.
0: Il n'est pas là, Terrell Davis. Ça me surprend, par exemple. OK. Après ça, attends une minute. Franco Harris.
1: Non.
0: Tony Dorsett.
1: Non plus.
0: Voyons donc.
1: Il y en a qui sont plus récents que ça, je pense. Oui, Fred, ça c'est un bon choix, sa messagerie texte. Bon choix.
0: Y'a-tu un gars des Chargers là-dedans?
1: Oui. Un gars qui a joué pour les Chargers et les Jets.
0: Ouais, c'est ça. Curtis Martin. Attends.
1: Marc Côté vient de l'avoir.
0: Voyons, j'oublie son nom.
1: Tu sais c'est qui?
0: Oui, je le vois en plus. Là,
1: ça commence à rentrer.
0: Il a été très bon avec les Chargers.
1: Je vais te le dire parce que tu l'as, je te le donne. Ladainian Tomlinson.
0: Qui a fait l'erreur d'aller finir avec les Jets. Ouais. Roger Craig.
1: Non plus.
0: Mais on en a combien, là?
1: 4. Oui, Julien, c'est un message au texte, tu viens de l'avoir.
0: On a 4 sur 10?
1: Ouais.
0: Attends, Marshall Faulk.
1: Marshall Faulk, 10e, avec les Colts et les Rams, sans toucher.
0: Jerome Bettis.
1: Non plus. Si je te dis Raiders et Chiefs.
0: Marcus Allen.
1: Marcus Allen, 123 touchés, 3e.
0: Ah ouais.
1: Dans l'histoire.
0: C'est vrai, bon choix.
1: Au numéro 4, si je te dis Titan du Tennessee et Ravens de Baltimore.
0: Eddie George.
1: Non.
0: Pardon?
1: Il joue
0: Chris
1: présentement.
0: Henry? Chris Henry.
1: Derrick Henry.
0: Wow, wow,
1: 122, okay. Il est au 4e rang et lui, ça montre qu'il pourrait dépasser. Il va sûrement dépasser Marcus Allen.
0: Il y en a combien?
1: Il en reste 3.
0: Puis il manque le numéro 2, hein?
1: Non, il manque 5, 7 et 9.
0: OK. Il en reste 3.
1: Mettons le numéro 9, on y va avec les Seahawks en majorité. Il était reconnu avec les Seahawks, puis il a joué avec Washington par la suite. C'est un qu'on oublie vraiment.
0: Hey boy.
1: Je l'ai pas vu sortir beaucoup sa messagerie texte
0: pas,
1: également.
0: Pas Warren?
1: Non.
0: Non?
1: Je regarde.
0: Kurt Warner?
1: Non plus.
0: Non plus.
1: Oh, Jean-Philippe vient de l'avoir.
0: Il a joué avec les Seahawks.
1: Alexandre Bois vient de l'avoir, oui.
0: Ah oui, je sais. Ah oui, je l'ai. Ah merde. Je sais c'est qui.
1: Louis de Villemercier vient de l'avoir.
0: Attends, donne-moi 2 secondes.
1: Oui, je te laisse.
0: Ça, c'est comme au début des années 2000, ça.
1: Oui, exactement. Moi, j'aurais de la misère à me souvenir de son nom. Je me rappelle
0: c'était
1: du gars.
0: Sean mais... Alexander.
1: Sean okay. Alexander. Good job, Richard.
0: Il
1: manque sans toucher.
0: Il
1: manque le 5e. Lui, c'est peut-être.
0: Il manque juste le 5e?
1: 5 et 7.
0: OK.
1: Le 7e, c'est moins de l'époque d'aujourd'hui, là. Si je te dis les Browns.
0: Jim Brown.
1: Ouais. Okay. 106 touchés, 7e. Et au 5e rang. Hmm. Un grand des années 2000.
0: Non, là, ça m'écœure que je l'ai pas d'ailleurs. C'est pas Eddie George, hein, j'ai déjà dit.
1: Si je te dis l'équipe, tu vas l'avoir tout de suite, je suis convaincu.
0: Puis je vais être déçu de moi-même.
1: Non, t'en as eu des bons, là. T'en as eu des
0: ouais,
1: difficiles.
0: Mais là, ça.
1: Si je te dis les Vikings du Minnesota.
0: Ah, ben ouais. Là, évidemment, je vois sa face, puis j'oublie ça. Adrian Peterson.
1: Hey, Pete. Adrian Peterson. Il était sorti beaucoup dans le début, je le regardais pour tantôt. Donc, c'est les 10 meneurs au
0: wow.
1: niveau des touchés, quand même.
0: Wow.
1: Et pour terminer le quiz, une petite citation, si ça te tente.
0: Oui.
1: Et on y va à baseball. Greg Maddux. Ça vous dit quelque chose, les gars, Greg
0: ben
1: Maddux?
0: Oui. Lanceur des Braves.
1: Lui, il s'est fait demander s'il avait peur qu'on vole les signaux pour savoir ce qu'il allait lancer. Et sa réponse a été, pas besoin de voler les signaux. Je vais te dire ce que je vais lancer. Une tombante à 80 000 à l'heure, puis tu soigneras même pas.
0: J'adore
1: cette confiance.
0: C'est excellent. Moi, j'aime ça. Ouais. J'aime ça. Ben, Frank, ça a été un excellent quiz. Ben,
1: bravo, vous avez été excellent. Messagerie texte, pour ouais. vrai, ça y allait au poste. C'était dur aujourd'hui comme
0: c'est
1: quiz.
0: Très dur, mais les gens, je vois que les gens répondent avec beaucoup d'enthousiasme.
1: Il y a beaucoup de bonnes réponses qui viennent de ouais. aussi. Vous êtes surprenant.
0: Ouais. Non,
1: l'armée
0: c'est très
1: de
0: bon.
1: BPM.
0: C'est très, très bon. Et puis, écoute, je pense que Frank faudra partir éventuellement. Éventuellement, sur la route, ensemble, faire des quiz dans les bars. Ah, tu sais, à un moment donné, à la presse, on a fait ça.
1: Pour vrai?
0: On a fait une soirée quiz sportif, je sais pas, il y a 2 ans, peut-être 3 ans, je me souviens plus quand. Un pub, resto-pub, bar sportif de la rue Masson. Écoute, il y avait des gens dehors. C'est tellement spectaculairement populaire, ce genre de quiz-là. Il y avait du monde dehors là, qui était pas capable de rentrer là, tellement qu'il y avait du monde. Ça avait aucun bon sens. Alors, il y a un public pour ça, mon cher Frank. Je te le confirme. Puis on le voit sur la messagerie texte. Il y a vraiment un public
1: pour ça. Je pense que oui. Et Olivier Turcotte, sa messagerie qui nous dit qu'il est out à la NFL. Ça fait ça le quiz d'info. On a parlé de touchdown, de running back. Là, il est temps que ça commence cette saison-là.
0: Ah ouais. On a très, très hâte. Ben, merci Frank pour cet excellent quiz.
1: Merci à tout le monde d'avoir joué.
0: Nous autres, on fait une pause et on revient tout de suite après.
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0: Eh bien, c'est déjà la fin pour l'édition d'aujourd'hui du Tailgate. Frank, on regarde quoi ce soir?
1: Ce soir, il y a trois choses de vraiment intéressantes dans le monde du sport. Premièrement, Félix Auger-Aliassime qui affronte Frances Tiafoe à 20h environ. On a aussi les Jays et les Rays qui s'affrontent. Max Scherzer contre Drew Rasmussen, un autre match pour les séries. Et sinon, le CF Montréal qui joue ce soir à Columbus et peut-être les premières minutes d'Alexis Sanchez.
0: Peut-être. Alors, on va regarder ça avec intérêt. L'émission de demain, rapidement, Marc-Antoine de quoi qui vient de... d'avoir un beau triomphe du côté du flag football. Oui, il va venir nous parler de ça. L'équipe canadienne, d'ailleurs, sera qualifiée pour les Jeux olympiques. Et au manger de Pâques, notre invité spécial, l'ancien joueur du CH et grand gagnant de 93, Stéphane Lebeau. Alors, pour nous, c'est déjà terminé. Merci à PO derrière la console et bonne fête, PO.
1: Bonne fête, PO!
0: On lui rappelle, c'est sa fête aujourd'hui. Et Frank Grenier, merci à toi.
1: Merci, Richard, c'est le fun encore.
0: C'est un plaisir. Mon nom est Richard Labbé et on se retrouve demain, même heure, même poste.
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1: Bon mercredi tout le monde et bienvenue au tailgate. On est presque au week-end. C'est une question d'heure maintenant. On y arrive tranquillement. Alors merci à ceux qui sont là, merci à ceux qui travaillent, qui nous écoutent dans la voiture. Merci à tout le monde qui est là avec nous et qui nous écoute. C'est un plaisir d'être là de nouveau avec vous. Mon nom est Richard Labbé, puis on a un pas pire show aujourd'hui. On aura, ma foi, plein de bonnes choses, mais avant de vous dire ce qu'on va avoir, je vais évidemment vous présenter mon acolyte ici, juste en face de moi. Il s'appelle Frank Grenier.
2: Oui, tu disais que le week-end, c'est une question de jours ou de minutes, c'est une question d'attitude aussi, si on veut. On peut commencer tout de suite, si on veut.
1: C'est vrai? Question d'attitude, c'est important l'attitude, la bonne. On se le fait dire régulièrement dans le monde du sport.
2: Un petit pshh, ah oui, c'est vite arrivé.
1: C'est vite arrivé, effectivement. Oui. Bon point. Alors, Frank, on a un gros show. On va se le dire. Pas besoin de...
2: Encore
1: on mâchera pas nos mots. dans à peu près quoi 1h30, on aura Danny Macioccia, directeur général des Alouettes de Montréal. Les Alouettes qui sont en action, on le rappelle, jeudi soir, ici sur la montagne, contre Ottawa. Alors, Danny est certainement va nous parler certainement de match piège.
2: Ça qui arrive. Sinon, nous on va y en parler.
1: Nous on va y en parler. Ça qui arrive quand t'affrontes un club qui a pas gagné, tu veux pas être le club qui va offrir à ce club là sa première victoire de l'année.
2: Mais ce qui rajoute au piège aussi, c'est si j'ai bien vu, il y a pas le directeur général ou le président des Red Blacks qui a démissionné cette semaine. Je pense que j'ai vu ça passer.
1: C'est ça, ouais. Ça
2: peut fouetter une équipe aussi qui est sans victoire aussi.
1: Oui. Exactement. Tout peut fouetter une équipe sans victoire.
2: Ouais,
1: n'importe quoi. Tout. Tout. Alors, on va voir Danny avec nous dans pas très longtemps. Également, dans encore moins longtemps, quelqu'un que tu connais bien qui fait le podcast Les Sportiches avec toi.
2: Son nom me dit vaguement quelque
1: oui,
2: chose.
1: Oui, il s'appelle Martin Vachon. Et puis, il fait plein d'affaires, entre autres ce podcast, entre autres de l'humour.
2: Humoriste, comédien.
1: Entre autres.
2: Podcasteur.
1: Elle se fait trois affaires. Fait beaucoup de choses. Et fan du CH également.
2: Oui, beaucoup.
1: Alors, il va venir nous parler de paquets d'affaires, incluant de sa propension à être très intense pendant des matchs du CH. Je l'ai vu sur Instagram à un moment donné.
2: Disons qu'il fait très pas intense. Les choses à moitié.
1: Très intense. Alors, on va parler avec Martin Vachon dans pas trop long. Mais juste avant, écoute, grosse nouvelle. Dans le monde du hockey et de la guenille. Il y aura un autre chandail pour les équipes de la Ligue nationale de hockey cette saison. Je ne sais pas si on avait besoin de ça. Ben, la réponse, c'est non. Mais bon, tu sais, pourquoi pas?
2: Dans le fond, c'est chaque 300, équipe ça va avoir un chandail de plus.
1: Donc, exact. Donc, c'est la série Hometown Remix. On dirait une compilation de CD des années 90, là.
2: Big Shiny Chandail, là.
1: Hometown Remix.
2: Yeah, volume 2.
1: Avec MC Frank Grenier sur ta table tournante. Mais non, c'est des chandails. Donc, chaque équipe va avoir un nouveau chandail.
2: Ça va prendre combien de place dans le garde-robe avoir tous les chandails de son équipe préférée maintenant?
1: Mais là, tu sais pourquoi ils font ça, là.
2: Pour en vendre.
1: Exact. Il n'y a aucune autre raison. Alors, et puis là, moi, j'aime ça... À chaque fois qu'on reçoit les communiqués de presse, nous, les journalistes, on les constamment. T'sais, plein de compagnies qui nous envoient des communiqués. Puis y a du monde qui sont très bien payés pour tourner des phrases creuses, insignifiantes, puis peut-être espérer que ça veut dire quelque chose. Alors, je vais te lire un bout. Je vais te lire un bout du communiqué, Frank. Et dis-moi ce que ça t'inspire. Parce que donc, dans le communiqué, donc pour cette série de nouveaux chandails Hometown Remix. On nous apprend que chaque nouvel uniforme sera, et je cite, « inspiré par les fans, les villes et la culture. » Tu sais pas plus que moi ce que ça veut dire.
2: Du tout.
1: C'est ça. Alors, je
2: Remix.
1: Sais pas. Je sais pas. Donc, des nouveaux chandails qui vont être inspirés par la ville, les fans, la culture... Celui de Montréal, ça va être... Et puis, moi, c'est juste ma prédiction. J'aimerais que le logo du CH soit remplacé par un nid de poule. Juste un gros nid de poule.
2: Ben, je voyais peut-être un cône orange.
1: Ça aussi.
2: Ou peut-être que la casse peut être orange pour faire le cône vers le haut.
1: Est-ce qu'un trafic, ça se met en logo? C'est quelqu'un qui est bon en graphisme, qui nous écoute présentement. Est-ce qu'on peut faire un logo de trafic?
2: juste plein de voitures empilées sur le chandail ou...
1: Parce que si tu veux parler de quelque chose qui est inspiré par la ville et sa culture, ben à Montréal, on a beaucoup la culture du trafic. D'après Alors, moi, ça pourrait être ça.
2: Ça va faire partie des suggestions qu'ils vont recevoir en masse, je crois. Tout ce qui a à voir avec les nids de poules, le trafic, les comptes, parce que c'est ça la ville en ce moment.
1: Le logo, des le nouveau chandail des Leafs, ça va être marqué 1967 dessus.
2: Un pouce vers le bas. Côté.
1: Non, mais je m'amusais à tenter... Non, mais ils vont pas commencer à être particulièièrement audacieux, je pense pas, là.
2: Je pense pas qu'ils sont fans d'autodérision non plus.
1: Non, non, exactement. Ça va être probablement les mêmes affaires que vous connaissez, mais plus en plus, on va ajouter une coupe de lignes, une coupe de couleurs, puis on va vous charger 350$ à la boutique souvenir, puis hein, ça même ça marche.
2: Avant, il était bleu, là, il est jaune, achetez-le.
1: Mais moi, j'aimerais qu'on ramène le poteau de Barbie. Puis j'espère que je suis pas tout seul ici. J'aimerais ça. On le fera pas, là, probablement, là.
2: Mais t'étais fan du...
1: J'adorais le poteau de Barbie.
2: Ah ouais?
1: Il y a un de mes chums dans ma ligue de hockey de garage, Samuel, je le salue, qui est arrivé avec ça dans la chambre à un moment donné l'année passée. Il a fait sensation.
2: Je l'aime plus dans ta chambre de hockey, je pense, que sur la glace de la
1: Il était beau, le poteau de Barbie. Ah, non,
2: c'est pas lui en plus qui a tiré la poisse un peu l'autre
1: non,
2: monde.
1: Non, c'était le bleu poudre.
2: C'était le bleu poudre, lui, c'est vrai. C'est vrai.
1: Le bleu poudre.
2: Je l'aime plus que le bleu poudre.
1: Le bleu poudre a donné des défaites et métal.
2: Qu'est-ce qui est le plus dommageant?
1: Je sais pas.
2: On n'est pas obligé de répondre aujourd'hui.
1: Alors, j'ai bien hâte de voir ce que sera ce nouveau chandail inspiré par les fans, les villes et la culture de la ville. Utah, tu vas faire quoi?
2: Vide.
1: Vide. Tu vas faire un chandail juste vide. Tu sais que pour de vrai, Winnipeg, tu fais quoi? Pour de vrai, j'ai hâte de voir, bien hâte de voir.
2: Le hometown, peut-être qu'ils vont... Ça va être des artistes locaux.
1: Ça serait le fun.
2: Ouais.
1: Ça serait le fun. Mais ça sera pas ça. Mais j'ai hâte de voir ce qu'on va faire.
2: Hometown.
1: Pour justifier qu'on va te charger deux fois et demi le prix. Là. Je sais pas ça va être combien.
2: Au moins trois.
1: Pas mon pas, c'est les prix de chandail, par ailleurs. Tu sais qu'à un moment donné, ça m'avait fait bien rigoler. À un moment donné, il y avait eu une campagne, je sais pas si c'était dans la Ligue nationale de hockey puis dans NFL, qu'on encourageait les fans à ne pas acheter de faux chandails. Tu te souviens de ça?
2: Oui, oui.
1: Et je sais pas si t'as un chum qui a déjà acheté un faux chandail à 25$, là. Quand tu le reçois, ça ressemble pas mal au vrai, là. C'est pas mal la même affaire.
2: Il y avait une rumeur qui disait que si tu rentrais au Centre Bell avec un faux chandail comme ça, ils te le confisquaient, c'est-tu vrai?
1: Je sais pas, aucune idée.
2: Mais ça doit être dur à gérer, j'ai entendu ça.
1: Ça doit être dur à trouver. Pour de vrai, là, ceux que j'ai vus, là, c'était pas mal proche de la réalité.
2: Tu sais, mettons, au lieu du CH, marqué CI. Peut-être, non, ça se voit, là, mais mettons, d'habitude, son
1: Non, c'est très bien fait. Très bien fait, pour vrai. Mais j'ai hâte de voir ça, ces nouveaux chandails-là, inspirés par les fans, les villes et la culture.
2: Et l'expression « Hometown Remix ».
1: Exactement.
2: Peu importe ce que ça signifie.
1: Exactement. À part de ça, nouvelle intéressante du côté de Washington, et plus précisément du côté des Capitals. Alors, je sais pas si tu as vu passer ça, mais la direction des Capitals a déjà entamé des pourparlers avec deux joueurs. Ryan Leonard, Justin Sourdough. Pas nécessaire, parce que ils sont encore sous contrat pour la saison qui s'en vient, mais pourraient devenir joueurs autonomes avec restriction après la prochaine saison. Tu sais ce que ça veut dire, ça, maintenant? Ça veut dire qu'évidemment, il serait disponible pour des offres hostiles. Et les Capitals ont choisi de prendre les devants et déjà d'entamer des discussions avec ces deux joueurs-là pour justement éviter qu'on arrive dans une couple de mois avec des offres hostiles. Très, très intéressant, ça.
2: C'est pas si surprenant parce que, justement, ils ont pris beaucoup de salaire cette année.
1: Mm-hmm.
2: Les Capitals.
1: Oui.
2: Peut-être qu'ils ont peur que les gens essaient d'en profiter l'année dernière ou viennent...
1: L'année prochaine,
2: je veux dire.
1: Oui.
2: Ou viennent se mêler des négociations quand ils vont pouvoir avec les offres hostiles et tout ça.
1: Oui.
2: Mais on se prend d'avance. Puis c'est quand même... Pour Ryan Leonard, je comprends. Pour Sourdough, je suis un peu surpris.
1: Moi aussi.
2: Mais pas surpris pour le joueur, parce que l'année dernière, il a eu une solide saison. C'est un gars qui est robuste aussi. Il marquait des buts. Il était dans le trafic.
1: Solide saison. 35 points. En 78 matchs.
2: Ouais, mais il a eu un plus gros rôle à la fin.
1: 24 ans, choix de troisième tour.
2: C'était un gars de de 3-4e trio, comme on dit par exemple, mais c'est un gars qui était bon, puis ils ont signé tellement de monde qu'il doit, lui doit se ramasser sur la 4e en ce moment. J'ai pas regardé les lignes, mais bon, c'est un gars qui était peut-être middle line-up, là, qui a descendu dans l'alignement.
1: Mm-hmm.
2: Puis ils ont signé des contrats de longue durée. Je sais pas à quel point lui va vouloir rester. Il serait un bon candidat pour une offre hostile, mettons.
1: Ben, c'est justement la question que je me posais. Puis tu sais, Leonard, plus jeune, 21 ans, 45 points, la saison passée, sa saison recrue. Mais tout ça, ça part de Leo Carlson.
2: Ouais, tu penses que ça part
1: ben,
2: de lui?
1: C'est entièrement de sa faute. Ou en tout cas, la faute du système qui a mené à lui. Ben oui, parce que personne vraiment s'attendait à ce que lui y ait l'offre hostile qu'il a eue. Ça a créé toute une affaire, ça. Ça a créé une méga tempête, là, trompe-toi pas, là. Quand c'est arrivé, je me suis dit, c'est un point de bascule. Ça va changer des choses dans le hockey. Ben, une des choses que ça va changer, c'est ce que tu vois présentement avec les Capitals. Parce que, honnêtement, je comprends Leo Carlson. Je comprends l'attrait. Si t'es un autre club, tu dis, hey, nous autres, on veut changer les destinées de notre équipe rapidement. Qui peut faire ça? Leo Carlson peut faire ça. Il y a ce profil-là, ce talent-là, ce potentiel-là. Je comprends pourquoi tu vas te battre pour Leo Carlson puis y aller d'une offre hostile quand même assez agressive. Pour les deux autres du côté de Washington, Leonard et Sourdough, je comprends beaucoup moins. Surtout Sourdough, qui n'est pas un joueur, on vient de le dire, 24 ans, choix de troisième tour. C'est pas le profil de joueur. T'sais, je pense pas que le monde va se battre pour lui puis vont pitcher des offres hostiles à gauche et à droite.
2: Moi, je pense que oui.
1: Tu penses?
2: Honnêtement, parce que je l'ai vu jouer l'année dernière quand
1: 35,
2: même.
1: Je le répète, le 35 points.
2: Oui, mais c'est pas le nombre de points. C'est parce que c'est vraiment un gars qui se met dans le trafic, qui est tout le temps devant le but, qui brasse tout le monde, qui est vraiment actif, mais c'est un joueur à la mode.
1: Mm-hmm.
2: En ce moment, après la victoire des Hurricanes, et tout, on veut du monde qui brasse un peu.
1: Et des Panthers avant.
2: Et des Panthers.
1: Ouais.
2: C'est vraiment un joueur qui peut changer le côté physique d'une équipe, pas à lui seul, mais il va faire partie d'une solution pour ça. Même s'il n'est pas le plus gros, il est quand même solide. Pour vrai, il est solide.
1: Okay.
2: Ryan Leonard, lui, sa saison recrue, très bonne. Il a 45 points, t'as dit,
1: c'est
2: une
1: ça.
2: Vingtaine de buts. C'est une bonne saison là-bas et c'est le futur un peu. Moi, c'est lui que l'année de Ryan Backer, je me trompe pas, c'est lui que j'aurais aimé qu'on...
1: Que le Canadien prenne.
2: Qu'on prenne. Le monde voulait Michkov. Moi, c'était lui, c'était Ryan Backer ou lui, fait que j'étais content dans les deux. Mais c'est un très bon jeune joueur, un attaquant de puissance dans ce moule-là, qui va marquer des buts, qui va être gros, qui va être... Puis ils ont signé tellement des vétérans avec Alex Tuch, même Kyrou est un peu plus vieux. Lui, c'est un peu leur futur. Je comprends surtout Leonard de vouloir le sécuriser à long terme. Sourdif, je pense, c'est juste à cause du style de joueur qui pourrait avoir des offres hostiles, pas sa production de points.
1: Et là, évidemment, je me suis posé la question, parce que j'allais voir sur la masse salariale du Canadien... Je me suis dit, en Bignetti, qui pourrait recevoir une offre hostile à la fin de la saison suivante, la prochaine saison? Il y a trois noms.
2: Okay.
1: Là, je compte les gars qui ont joué un rôle régulier l'an passé, seulement. Qui sera joueur autonome avec restriction dans un an? Struble.
2: OK.
1: Newhook. Et, attention, ça c'est le bout important. Kapanen, là, très intéressant. Parce que, OK, regarde, je pense pas que c'est un joueur le premier plan. Mais si le Canadien ne trouve pas mieux, puis si le Canadien amorce son mois d'octobre avec lui, comme deuxième centre, il devient soudainement le type de joueur que t'as pas le goût de perdre.
2: Mm-hmm.
1: Parce que si tu dis, ouais, ben là, on a essayé, on a fait des téléphones, on a tenté de trouver mieux, on n'a pas été capable, ça coûte trop cher... Soudainement, Kapanen devient assez utile. T'sais, on dit qu'il n'y a pas d'intouchable, c'est vrai. Mais lui, soudainement, sa valeur commence à monter en tabarouette. Là. Puis, la dernière affaire que tu veux, c'est qu'un autre DG, avec le sens de l'humour aiguisé, fasse une offre hostile à ce gars-là.
2: Ça,
1: tu veux
2: vrai.
1: Pas ça? Alors, tu vois, c'est ça que ça donne, Leo Carlson. Ça fait en sorte que tous les DG dans la Ligue vont être obligés de regarder leur liste. OK, qui c'est qui s'en vient l'an prochain dans ma cour? Là? Qui pourrait devenir joueur autonome avec restriction et qui pourrait recevoir une offre hostile?
2: Est-ce que c'est une mauvaise chose?
1: C'est pas une mauvaise chose. Ce n'est pas illégal. Ça fait partie des paramètres de la convention collective. Tu as le droit.
2: Mais c'est aussi une belle évolution de voir que, comment je peux dire, les DG vont s'occuper de leurs joueurs aussi. Ceux qui veulent garder, ils vont être obligés de prendre des décisions peut-être plus tôt dans
1: c'est
2: le processus.
1: Ça.
2: Mais au moins, à cette heure, c'est occupe-toi de tes joueurs, sinon quelqu'un d'autre va essayer de le faire.
1: Tu peux plus prendre ton temps.
2: Et tu peux plus niaiser, tu peux plus commencer trop bas puis faire jouer.
1: Tu peux plus prendre ton temps puis niaiser, c'est la même affaire, là, Frank.
2: Ouais. Mais je parle de niaiser de la saison commence, puis blablabla. Tu sais, niaiser le joueur un peu. Mm-hmm. Parce qu'ils sont jeunes.
1: Tu peux pas ni prendre ton temps, ni niaiser.
2: Ni niaiser en prenant ton temps non plus. Ça marche des deux bords.
1: Exact.
2: Mais j'ai une question pour toi, Richard, qui vient de Yann de Repentigny. Sur la messagerie texte, est-ce que ces salaires-là, c'est à cause de Leo Carlsen avec l'offre hostile ou ça a commencé avec Kaprizov et son gigantesque contrat signé avant ça?
1: Kaprizov, c'était quand? C'était-tu l'année d'avant, ça, je pense? Je me trompe pas.
2: Ils sont 17 millions commencé cette année. Oh, PO va embarquer. Va nous le dire.
3: Si je me trompe pas, il a signé durant l'année pour cette année qui commence là.
1: Ouais, mais lui, il avait pas eu.
3: Il a eu 17 millions.
1: Ouais, c'est ça.
2: Ouais. Mais c'est lui qui a acheté un montant qui sortait de l'ordinaire. C'était vraiment élevé versus les autres. Là.
3: C'est le premier qui a signé en haut de 15 millions.
1: Ouais. Je sais pas, honnêtement, ça part de qui, mais l'affaire des offres hostiles, ce n'était pas tant une chose jusqu'à temps. Qui arrive avec Leo Carlsen. Ça arrivait, là. Il y a déjà eu des offres hostiles par le passé. C'est pas lui qui a inventé ça.
2: Mais il y a les offres hostiles avec Brière, puis il y a les montants avec Kaprizov. Ça s'est mis ensemble avec Leo Carlsen.
1: Mm-hmm.
2: Et là, c'est le cas.
1: Et là, les clubs sont. Je te dis, moi, depuis Leo Carlsen, je trouve que c'est un point de bascule. Les choses vont changer.
2: Ça a sûrement pesé sur le petit piton reset des négociations qui étaient déjà en cause. On parle de Cutter Gauthier, de Fantilli, des choses comme ça. Peut-être qu'il s'approchait, on le saura jamais, mais. Peut-être que ces montants-là, ce contrat-là, finalement, on va renégocier.
1: Et si, encore une fois, puis toi, tu le vois plus gros que moi, là, mais si, encore une fois, le DG des Capitals de Washington a peur de perdre Justin Sardif, moi, je le vois moins gros que toi, là. Mais imagine les joueurs plus de premier plan qui s'en viennent. Parce que là, si tu te dépêches à signer ce gars-là tout de suite parce que t'as peur de le perdre, ou en tout cas, t'as peur d'une offre hostile, ça veut dire que là, tout est possible. Là.
2: Mais c'est les joueurs, les gros joueurs qui donnent des coups d'épaule qui sont robustes. Les joueurs, les équipes ont peur de se les faire voler aussi. C'est quand même dur à trouver.
1: Max Trouble?
2: Oui, à défense à un certain point.
1: Déjà que le Canadien a de la misère à défense, je sais que c'est pas un joueur régulier. Il a été sixième, il a été septième. Mais là, soudainement, peux-tu arriver à un moment où tu te dis, OK, on prend le risque que peut-être quelqu'un quelque part décide de soumettre une offre hostile pour ce gars-là, même si... C'est pas un défenseur régulier en tant que tel, mais tu viens de parler de robustesse, de à quel point c'est devenu important. Pour de vrai, ça change beaucoup de choses, là, ce qui est arrivé cet été avec Leo Carlsen.
2: Puis un gars comme Struble, justement, est-ce qu'il serait meilleur dans un système peut-être plus conventionnel de défensive?
1: Ben ça, c'est ce que son agent va faire valoir.
2: Ouais, mais c'est ce qu'aussi un DG peut voir dans une offre hostile.
1: Exactement.
2: Si bien chez nous, il va jouer un gros rôle, prendre ce risque-là.
1: Exactement. Est-ce qu'on a assez parlé du numéro 31 qui est pas au plafond? Non, hein? Oui? Non?
2: Ah!
1: Bon. Une autre fois?
2: Une autre fois.
1: As-tu fait le tour? Pas pire.
2: Comment ça?
1: Ça, on en a parlé pas mal.
2: Ouais. C'est un 6, on va en parler.
1: Ben non, mais je ne sais pas, je te pose une question.
2: OK. Moi, on a fait le tour, je pense.
1: Fait le tour?
2: Ouais. OK. On parle de Ronan, comme tu dis d'habitude.
1: Non, oui. peu de gens. Avec qui on parlait cette semaine? Il y a quelqu'un qui a sorti le nom d'Ed Ronan. C'était Gilbert Dionne hier.
2: Ouais.
1: Il nous a parlé de l'importance d'Ed Ronan pendant la run de 93.
2: Depuis qu'on est au tailgate, toi et moi ensemble, le nom d'Ed Ronan n'a jamais été aussi prononcé.
1: C'est vrai?
2: Ouais, ses oreilles doivent filer.
1: Ce nom est sur toutes les lèvres. Et nous en sommes bien contents. C'est correct, là?
2: Oui.
1: OK. Ben bon, si on change d'idée par rapport avec le 31 qui devrait être peut-être pas au plafond, on va vous tenir au courant. En attendant, on va aller à la pause. Et au retour, Martin Vachon.
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17: On est de retour au Tailgate et notre invité, ben vous le connaissez sûrement, humoriste bien sûr, mais on l'a vu aussi et entre autres dans la série Mémoire vive.
18: Oh, oui, hey, ça fait longtemps.
17: Ben ouais, mais là, attends une minute, je vais dire ce que t'as fait.
18: Vas-y.
17: On l'a vu au théâtre également.
18: Oui.
17: Dans la comédie Ma première fois.
18: Oui.
17: Et on l'a vu. Ah ça c'est le bout. J'ai tellement de questions. On a vu à l'animation de l'émission Le goût de l'amour.
18: Ouais. Oui.
17: Qui est
18: ça fait longtemps, ça aussi.
17: Centré sur le dating culinaire. Je savais même pas que ça existait.
18: Hey, c'était à Canal Vie à l'époque. J'animais. C'était un quiz que des gars, des filles cuisinaient. Genre, ils devaient séduire par le ventre.
17: C'est ça.
18: Puis c'était des matchs culinaires et d'amour.
19: Et ils pouvaient avoir une date privée dans un garde-manger.
18: Oui, le garde-manger de l'amour.
19: Le garde-manger de l'amour, pour vrai de vrai.
17: Et il se nomme Martin Vachon.
18: Oh, que oui.
17: Salut Martin.
18: Ben, merci beaucoup de l'invitation. Et je dois dire, félicitations Richard, t'as survécu un été au complet avec Frank Grenier et moi, je le connais depuis 19 ans. C'est noble ce que tu as fait.
19: Mais parle-y des quiz, parce que c'est l'autre qui vit des quiz plus souvent que toi, c'est Martin Vachon.
17: C'est vrai.
18: Et puis moi, je suis un peu compétitif dans la vie, j'aime ça avoir des bonnes réponses et j'en ai jamais au quiz à Frank, ça n'a pas de sens.
19: Ouais, toi, t'en as eu, Richard, c'était
17: j'en
19: quand
17: ai
19: quand
17: quelques-unes,
19: même.
17: Mais moi, mon problème avec tout ça, c'est que dans le quiz à Frank est fait par
18: Frank.
17: Par Frank.
18: C'est ça le problème.
17: Mais par Google puis par ChatGPT, fait que c'est super facile pour lui. Lui, ouais. Il arrive ça, il y a de l'air en smart, fait, il a de l'air de tout savoir.
19: Je vais t'interrompre tout de suite. C'est pas fait par ChatGPT et Google. C'est Frank qui fait ses recherches lui-même.
18: Sur la bolle, il y a beaucoup de recherches sur la toilette avec son cellulaire.
19: Tant qu'on travaille fort, c'est ça l'important.
18: Exact.
17: Ouais, mais j'ai eu quelques réponses à date qui étaient bonnes, mais bon.
18: C'est vraiment le fun.
17: Je m'en tire pas pire. Mais Martin, je regardais tantôt. On est devenus des amis Instagram dans la dernière heure, c'est un grand moment. Et je regardais tantôt certaines de tes vidéos, puis je te voyais pendant les certains matchs du CH.
18: Ouais.
17: T'as l'air assez intense, et je pense que tu fais partie de ceux, on avait Anctil l'autre fois, de ceux qui font des shows, les humoristes qui font des shows, puis qui veulent pas savoir le score avant la fin du show, parce que tu t'enregistres tes
18: en
17: les
18: saison
17: matchs.
18: Régulière,
17: ouais.
18: Mais en série, c'était autre chose. En série, moi, j'avertis mon public, c'était la fin de ma tournée pendant la run cette année, là, des séries qui étaient incroyables, et on vivait des moments incroyables. Moi, je disais, là, vous pouvez m'interrompre à tout moment dans le spectacle pour me dire le score. Et là, quand il y avait des buts, toute la salle, on dit, t'as 800 personnes qui sont en train de faire des olé, olé, olé. C'était incroyable. Et moi, je suis content que ça ait été une bonne run parce que ça te pète une ambiance d'humour que le Canadien se fait rosser. Tu sais, moi, le premier match contre Caroline, c'était un de mes derniers shows. Fait qu'après ça, ça s'est compliqué. Et j'ai pas eu fait de show pendant ces shows-là. Et je portais chance aux Canadiens.
17: C'est grâce à toi.
19: Tu vas apprendre à connaître Martin. C'est grâce à lui qu'il y a le Canadien gagne.
18: Exactement. Et moi, je suis souvent là au Centre Bell. J'ai des billets de saison, des demi-billets de saison parce que je suis pas si riche. Je suis Martin, mais pas Matt. Fait que j'ai des demi-billets de saison. Mais oui, moi, je suis un passionné. Puis, tu sais, je suis intense, mais tu sais, le sport, c'est fait pour ça, là. Vivre des émotions, puis moi, j'en vis beaucoup.
17: Oui, de toute évidence. Hein?
18: Ah ouais.
17: Donc, c'est grâce à toi, on peut le répéter. Donc, le Canadien a fait 3 tours des séries.
18: Ouais.
17: C'est entièrement grâce à toi.
18: Ben ouais, okay. Totalement. Oui, Hudson. Oui, Dobesh cette année. Ben,

0: j'avais ma bonne chaise. Puis j'ai amené ma game dans la game.
1: Bon, puis t'as joué la game devant toi aussi.
0: Oui, oui, exactement.
1: De toute évidence.
2: Je suggérais pour chanter l'hymne national dans les séries l'année prochaine avec ton suit, là.
0: Ah, ça, je suis pas sûr. Ça, je suis pas sûr.
1: C'est quoi le kit? Peux-tu nous le décrire?
0: Ah, c'était juste un kit de show de mon one-man show. J'avais un kit de scène, là, une petite chemise avec une camisole, puis
2: un petit filet, des languettes de cuir, des chaps pas de fer, une petite boule rouge.
0: Hey, là, ça marchait.
1: Chapeau de forme. Ben, écoute, tant que ça marche.
0: Ouais.
1: Ah, c'est ça qui est important. Et ton amour du CH Martin Vachon, ça remonte à quand exactement?
0: Quand même, je dirais peut-être à après la Coupe Stanley. Moi, je suis vraiment pas chanceux.
1: Laquelle,
0: moi, j'ai 42 ans.
1: Okay.
0: Donc, 93, j'étais jeune. Mes parents écoutaient pas tant le Canadien. Fait que j'ai suivi ça, mais je l'ai pas vu. C'est pas un souvenir qui est vraiment ancré en moi. Donc, moi, j'ai jamais eu de vraie Coupe du Canadien.
1: Fait que attends, depuis... mais t'avais quel âge? Excuse-moi.
0: 93, j'avais 9 ans.
1: Tu t'en souviens pas?
0: Ben oui, je me souviens que mes parents ont crié pendant que j'étais couché, mais j'étais pas un fan de hockey. Vu que le hockey jouait pas tant à la maison, je l'ai pas vécu.
1: Mais attends, là, ils ont gagné la Coupe cette année un samedi soir.
0: Ouais.
1: Ils t'ont pas laissé veiller pour ça?
0: Ben non, moi j'étais dans la cage. Et moi j'étais dans la cage, Non, mais vu qu'on
1: l'écoutait pas.
0: Exactement. Mais fait que là, moi, j'ai surtout à partir du cégep commencé à suivre vraiment passionnément le Canadien. Puis je suis devenu un accro, ça a pas de sens. Je disais, j'ai des billets de saison. Moi, j'ai été sur la liste d'attente pendant 13 ans. Parce que l'idée de cave, de s'abonner à la liste d'attente dans l'année du centenaire, en 2009, genre, quand tout le monde voulait aller au Centre Bell. Et étrangement, avec la pandémie, il y a des places qui se sont libérées. Et là, j'ai eu enfin eu mes billets de saison.
1: Tu vois, il y a plein de bonnes affaires en pandémie qui sont arrivées.
0: Exactement. Mais... Et là, je suis devenu accro, mais moi, je suis un passionné, puis j'aime ça, puis j'ai pas peur de dire, je suis un fan. Oui, je suis un connaisseur, je connais bien la Ligue nationale, je connais les autres équipes, je m'intéresse, mais je suis un fan du Canadien. Je vis pour le feuilleton, les émotions que le Canadien nous amène. Et quand j'écoute une game, là, tu sais, il y a eu beaucoup de reels que cette année, les séries, ça veillait tard, puis là, il y a des parents qui célébraient des buts pas forts. Moi, de la marde. J'avais mes enfants, papa et maman crient dans le salon, et notre chien nous a détestés parce qu'il était très nerveux.
2: Parce que oui, sa femme aime autant le Canadien que lui, c'est ça l'affaire.
1: Moi, ça, c'est bon, ça.
0: Ouais. Quand j'ai rencontré ma femme, puis j'ai su, elle a de la famille qui ont joué au hockey, son cousin a été repêché par les Bruins, son oncle, c'est Bob Sauvé, l'agent joueur. Elle a grandi avec le hockey. Fait que ma blonde, c'est une passionnée. Fait que moi, je suis tombé en amour incroyable. Et nos dates, si on écoute le CH, ma blonde, quand j'amène Frank au Centre Bell, elle est pas contente parce qu'elle veut venir avec moi.
2: Moi aussi, je peux te dater.
0: Ouais. Frank, c'est littéralement ma deuxième femme.
1: Exact. Et est-ce que ta blonde te permet le faux pas social? Parce que moi, je me suis fait... Moi, à un moment donné, j'étais avec... Il y a très, très longtemps, quand j'étais à l'université, je datais une fille et moi, j'aimais ça mettre des jerseys, tu sais, pour sortir. Hein? Puis tout ça. Elle me dit non, ça, c'est socialement inacceptable. Tu peux pas faire... Mais ça fait longtemps, c'est dans les années 90. Ah, ouais. Maintenant, c'est socialement acceptable de sortir avec madame avec le jersey.
0: Ma
1: pas
0: blonde,
1: de problème.
0: Elle a deux jerseys de Sakukoivu.
1: Okay.
0: C'est son joueur, là. Puis, genre.
1: J'allais au restaurant, apporte ça, là.
0: Ah, elle a plein de gilets du CH. Okay. Non, elle, ça dérange vraiment pas.
1: OK, parfait.
0: La seule affaire qu'elle aime pas, c'est les Crocs à Frank. Je sais pas si c'est enduré. Il y a ses Crocs. Les gens en webcam peuvent le voir. Il y a toujours des Crocs et ça bosse moins.
1: Ça. C'est ça, hein, ouais.
2: Hey, c'est mon style.
1: T'as pas reçu le mémo là-dessus?
2: Bientôt, je vais avoir mes Crocs du CH. Je vais pouvoir les porter partout.
0: Oh. Ah, s'il y avait des Crocs du CH, peut-être j'ai pas prêt.
1: Je pensais que passé 18 ans, on n'avait plus le droit de porter ça, mais Frank, clairement, n'a pas reçu le mémo. Mais c'est correct, hein, on ne jugera pas.
0: Et à ma première médiatique de mon deuxième One Man Show, Frank m'a offert des Crocs.
1: Oh, ça, c'est gentil.
2: Et tes aimes.
0: Ben, là, je les aime un peu moins, là, ils ont du vécu, mais je les ai amenés à Big Brother et les gens ont pu voir, nos abonnés de notre podcast, j'ai apporté des Crocs à Big Brother et c'était la manière de pouvoir me rappeler de Frank.
2: Et ça a été ta péridition.
0: Ouais, exactement. À cause de mes Crocs.
1: Mais là, t'étais à Big Brother d'ailleurs. Ouais. Dis-nous de quelle date à quelle date?
0: Moi, je l'ai fait deux fois. J'ai fait la deuxième saison, j'ai fait la cinquième saison recrue vers ce champion. Et moi, ce qui est drôle de la deuxième saison, c'est que t'es vraiment coupé du monde.
1: C'est ça.
0: Tu n'as aucune idée de ce qui se passe. Puis moi, je gossais tout le monde. Charrot, as-tu été échangé? Puis là, la prod le savait que j'étais un fan fini du Canadien. Et quand je suis sorti, ils m'ont dit trois affaires. La première affaire, ça a été Martin Saint-Louis, coach du Canadien de Montréal. J'étais comme, quoi? Puis moi, il s'était même pas dans les plans. Moi, je savais qu'il coachait. Puis oui, j'étais comme, qu'est-ce qui s'est passé? Mais puis deuxième fois, deuxième parenthèse, Big Brother, la deuxième fois j'ai été évincé, t'es logé au Marriott à côté du Centre Bell.
1: Oui.
0: Et c'était la confrontation des quatre nations. Et tous les joueurs de la Ligue nationale étaient là.
1: Oh.
0: Mais moi, je sais pas, moi, tu te caches quand t'es éliminé jusqu'au

0: dimanche. Fait que là, moi, le dimanche, là, j'ai une cagoule, j'ai une tuque, je m'en vais chercher ma voiture, pogner mes enfants. Et là, j'attends mes enfants devant le stationnement, je suis comme, c'est Connor McDavid. Et là, t'as ma femme à côté de Connor McDavid avec mes enfants, puis je sais pas qui choisir s'il y a un feu. Et là, je suis comme, oh mon Dieu, ma femme, mes enfants, ça va dans le char. Je suis comme, c'est Connor McDavid, voyons donc. Fait que, ouais, ça a été des beaux moments. Merci, Big Brother.
1: Heureusement que t'étais pas enfermé pendant les séries du printemps dernier.
0: Oh, j'aurais vraiment
1: été triste. Quoi?
2: T'aurais sûrement refusé.
0: Ouais. pour vrai, c'était tellement des belles séries. Ça fait tellement du bien. Tu sais, moi, de mon vécu, les plus que 20 ans que je suis à du mal canadien, c'était les plus belles émotions que j'ai vécues avec le CH. Ce qui se passe en ce moment pour l'équipe, j'aime ça. Comme je l'ai dit, les dernières années, j'étais au Centre Bell, mais crème, ça me dérangeait même pas qu'ils perdent, puis ça coûte cher être au Centre Bell parce que la game est excitante. Voir la progression des recrues, c'était le fun, c'était excitant, c'était intéressant. Moi, j'étais un fan de ligue simulée, de NHL, be a GM, et ce qui se passe avec la masse salariale du Canadien en ce moment, c'est un peu comme de la pornographie pour moi. C'est incroyable. Fait, tu sais, genre, la run de série, l'ambiance, j'ai eu des matchs dernièrement. Moi, j'étais là au premier match de Demidov. Et j'ai encore le frisson quand je pense à sa présentation ou à son premier but, quand on n'entend même pas Michel Lacroix. C'était tellement puissant. Les premiers matchs des séries, quand, avant l'hymne national, là, Michel Lacroix laisse le « olé, olé ». Puis là, là, ça tremble. J'en parle, j'ai des frissons. Là, c'est incroyable. Et ce qui s'en vient pour les prochaines années, parce que, oui, un peu comme tout le monde, je suis un peu déçu qu'il n'y ait pas un gros move cet été, mais je suis encore plus content qu'il n'y ait pas eu un mauvais move. Mm-hmm. Fait que, tu sais, pour les 2-3 prochaines années, là, c'est tellement que du beau, que ça va être excitant, ça va être le fun. Puis, j'espère pour mes enfants, puis je suis un peu jaloux, qu'ils vont peut-être voir ça, une Coupe Stanley, ou des joueurs aussi dominants que Lane Hudson, que 51 buts de Cole Caulfield. Hey, nous, on n'a pas eu ça, là. J'étais un peu jaloux que mon gars, lui, commence à se faire bloquer 2 ans plus tard. Il y a ça, tout cuit dans la bouche. Puis, oui. Comme, non, c'est pas tout le temps de même, là, quand t'es fan d'une équipe de sport.
1: Ben, le 40 buts puis le 100 points, ça faisait à peu près 40 ans que c'était pas
0: exact,
1: arrivé. Fait que ça faisait un petit bout. J'ai dit 40 buts, 50 buts.
0: 51.
1: Exactement, 51. On va aller retrouver nos esprits, prendre une petite pause. Et on poursuit cette fascinante discussion avec Martin Vachon au retour de la pause.
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1: On est de retour au tailgate avec Martin Vachon. Et Martin, avant la pause, tu parlais du fait que enfin les jeunes partisans ont de quoi se mettre sous la dent. Ouais. Est-ce que toi, pendant les moments les plus sombres du CH, là, les années où il y avait 45 joueurs qui passaient, puis que Il y avait 26 défenseurs, puis je suis pas capable d'en nommer un seul parce que je me souviens pas des noms.
2: Ouais.
1: Est-ce que tu as pensé abandonner le navire où tu t'es dit, moi, c'est non, moi, je reste fidèle toute la vie?
0: Non, je pense que je reste fidèle parce que, pour vrai, c'est on le dit souvent, c'est une religion, le Canadien, pour le c'est ça qui occupe nos hivers. C'est tellement dur, l'hiver au Québec, c'est tellement plate que ça fait du bien. C'est notre téléroman, mais c'est juste que là, aujourd'hui, je réalise à quel point j'étais naïf d'avoir de l'espoir à l'époque. Parce que, on n'est pas super, on t'as peut-être un ou deux joueurs. Non, non, non, t'étais loin,
2: parce
0: là.
2: Parce qu'à chaque année, Martin, il est toujours, non, cette année, ça va bien aller, puis notre petit joueur, on l'aime. C'est Craig Darby, ça a deux, là, ça marchera pas, là.
0: Mon chandail, je joue à la Balmolle donnée. Je salue l'équipe des bâtards. Mon nom dans mon dos, c'est Spachek. Parce que j'ai déjà été excité de l'arrivée de Yaroslav Spachek.
1: Mais attends une minute, là. Attends une minute, si je peux me permettre une parenthèse, puis une auto-promo, là. Parce que je sors un livre, là, ça va t'intéresser sans doute là,
0: c'est sûr, oui.
1: Dans deux semaines sur les. Ça s'appelle Après le Forum. Donc, c'est l'histoire du Canadien de Montréal après le Forum. Beaucoup de hauts et de bas.
0: Cool.
1: Beaucoup de bas. Mais Spachek, dans le livre, parce que j'y ai parlé longtemps, lui, il m'a dit 2011, là, le printemps de 2011, souvenez-vous, le Canadien qui se fait sortir en 7, c'est un but en prolongation, je pense.
2: Oui, je pense que oui.
1: De Nathan Norton.
2: Suite après que Subban a écrit le
1: gagnant. Spachek m'a dit ce printemps-là, si on bat Boston, on gagne la Coupe Stanley. Puis je repense, puis j'ai le goût de le croire. T'sais, évidemment, on peut pas faire des si, là, mais le Canadien avait vraiment une bonne équipe cette année-là. On l'oublie, là.
0: Ben, les si, Skrider pas rentre pas dans Price. Qu'est-ce qui se passe là? On le saura jamais, là, t'sais.
1: Il y a bien des si qu'on peut sortir, mais je me souviens, personne ne parle de 2011. Il y avait un bon club en 2011, là.
0: Ouais, mais ça, c'est les années, justement, qu'on était capable de on performait, mais on s'en rendait pas compte que notre goaler changeait la donne. Parce que là, on regarde la profondeur qu'on a aujourd'hui à l'attaque avec les talents offensifs ou la qualité de nos défenseurs. On n'avait pas ça à l'époque. On avait une bonne équipe, mais notre goaler était tellement dominant que ça changeait totalement les données. Là, c'est vraiment excitant de... Avant, tu sais, on parlait, moi et Frank, des fois, on jase, de, OK, il nous manque un, deux joueurs. Mais t'as une minute, là, tu serais déçu qu'on aime ça juste les nananes, les nouveaux nananes, les nouveaux bonbons, la saveur du jour. Là, on est rendu qu'on prend pour acquis Suzuki, Caulfield, parce qu'on trippe sur Demidov, Hudson, puis là, on fait, ouais, je voudrais pas échanger Age ou Zarovski. Ouais, mais là, tu peux pas tout avoir. T'as tellement de beaux joyaux dans ton équipe, faut que t'en donnes pour recevoir. Mais oui, moi, toutes les années que t'as parlé que c'était difficile, je réalise qu'on n'était pas aussi près qu'on l'est là. Puis là, même si le Canadien n'a pas bougé, je suis totalement autant excité d'aller au Centre Bell pour voir. Ça va peut-être plus dur de se rendre en série, mais la progression des joueurs va être là. Moi, j'ai vraiment hâte de voir Demidov. Je trouve son entraînement, on n'était pas capable de le décrocher l'été.
1: Il n'est pas parti, là, je pense. Écoute,
0: il est resté tout l'été.
1: Je ne sais même pas s'il est parti parce qu'on le voit. Je regarde sur mes réseaux sociaux, puis il y a toujours du monde qui le filme à Brossard en train de faire des tours de patinoire. C'est honnêtement assez impressionnant parce qu'il fut un temps dans les années de Vachemec, dont tu fais référence.
0: Ils partaient tous.
1: Oui, les gars pognaient leurs affaires au mois d'avril, quand c'était fini. Ils pognaient leurs affaires, ils s'en allaient, puis tu les revoyais peut-être début septembre. Mais là,
2: je parle peut-être à travers mon chapeau, mais j'avais lu quelque part que Demidov, c'est lui-même qui organise les pratiques.
0: C'est lui qui les organise.
2: C'est une recrue, il y a un an.
0: Ça, c'est hot parce que tu as vu Zarovski, il restait avec lui cette année. Mais ce qui est le fun aussi, c'est que autant pour les partisans, le CH est excitant, mais autant pour les joueurs de la Ligue nationale, le CH est excitant. Pour les fans, pour l'équipe, qu'est-ce qui se passe? Pour Martin Saint-Louis, je pense que tout le monde comprend à quel point qui est important, mais à quel point que pour les joueurs, avoir un joueur qui a joué la game, mais qui est tellement un coach qui va sortir le meilleur de chaque joueur de manière positive, je pense que les joueurs des autres équipes aimeraient ça jouer pour Martin Saint-Louis.
1: Puis tu l'as vu avec Dobson, parce qu'il y était un temps où ce type de joueur-là ne venait pas ici.
0: Oui.
1: Parce que l'équipe perdait tout le temps. Parce que
0: Brendan Shanahan, à l'époque. Là.
1: Oui!
0: T'avais Gainey qui était sur le bord de le signer.
1: Non? Il avait fait un tour d'hélicoptère.
0: Oui, c'est vrai.
1: Tout le long. Daniel Briel, la première fois, a refusé de venir ici.
0: Ouais.
1: On lui avait envoyé un DVD. Savez-vous ça?
0: Non.
1: On avait envoyé un DVD à Daniel Briel.
0: De la petite vie, là?
1: Pour vanter les mérites et les chambres de Montréal. Ça avait été narré par Kiefer Sutherland. À l'époque, 24, la série télé était super hot. Il est allé chercher Kiefer Sutherland pour narrer un DVD de séduction.
0: Pis il a dit non. Mais on sous-estime des fois qu'est-ce que les équipes font pour convaincre. Je suis tombé sur le podcast de Brett Hall. Et il disait qu'il a failli signer avec le Canadien de Montréal. À un moment donné, il avait parlé avec Jean Béliveau. Et il s'en allait. Il a dit à sa femme, hey, on s'en va à Montréal, on s'en va à Montréal. Parfait, mm-hmm. c'est signé, ça va être signé. Et le lendemain, c'est Chris Chelios qui l'a appelé. Il dit, viens-t'en à Détroit. Puis là, c'était les bonnes années. Là. Tout le monde était là, Lidstrom, Shanahan, tout ça. Il a dit, ah, on s'en va à Détroit. Puis il est allé. Mais il s'en allait signer avec le Montréal. Puis c'était Jean Béliveau qui avait parlé au téléphone. Ouais, ouais. Fait que les anciens, des fois, les stratégies pour aller signer des joueurs.
1: Mais ces gars-là disaient toujours non. Puis Dobson, pour vrai, je pense que c'est le premier gros ouais. nom depuis des années qui accepte. Ouais. Qui accepte
2: qui
1: de parler avec Montréal.
2: À 25 ouais. ans, il signe à long terme.
1: C'est ça.
2: Je me souviens pas.
0: Mais je pense qu'il l'a dit en entrevue, c'était Martin Saint-Louis et chez Paré. En tout cas, c'était deux éléments de négociation.
2: Mais pas
0: là.
2: Nécessairement dans ce tome-là.
0: Non, exact.
1: Pas de rumeur.
0: Tout ce qu'on dit, c'est des niaiseries.
1: Mais... un bon pourcentage.
0: Oui, exact.
1: Mais c'est vrai, ça a bien changé. Alors, ce que tu mentionnes, Martin Vachon, ben c'est, je pense que c'est une nouvelle ère.
0: Oui, exactement.
1: Ça comme ça. Puis tu vois, maintenant, quand tu vas aller, à partir de maintenant, tu vas aller au Centre Bell, ouais. Je sais pas trop, mois d'octobre, là, premier
0: septembre,
1: match.
0: 19 septembre, premier match contre Toronto préparatoire.
1: OK. Y a-tu un match en particulier, parce que là, le calendrier est sorti, tout le monde, on en sert des dates, puis je veux voir ça. T'as-tu une soirée que t'as hâte de voir?
0: Je me souviens plus de la date exacte, mais je sais que je vais être obligé d'apporter mes Kleenex, parce que c'est le retour de Brendan Gallagher.
1: Ah
0: ça,
1: oui,
0: je lis
1: ouais.
0: ce match-là, puis je sais que je vais être émotif. Juste sa conférence
1: de presse. Tu vas pleurer pour vrai.
0: Avec moi tout le temps. Et moi, la toune de Loco Locas, le but, j'ai le frisson. Là, quand il dit, quand vous la mettez dedans, il y a un petit peu nous autres là-dedans. Je suis comme, oh, c'est vrai! Et quand Brendan va arriver, puis je sais qu'il va être émotif, parce que sa conférence de presse, quand il disait ses adieux, ça me pognait.
1: T'as-tu vu ça? Il pleure, il s'est mis à pleurer. Il a arrêté, il est sorti de la pièce, il est revenu.
0: Il avait le CH mm-hmm. sur le cœur. Mm-hmm. Puis là, quand il va être là, puis la foule va tellement vouloir lui donner de l'amour. Donc j'espère qu'à ce stade-ci de la saison, il soit un, pas blessé, puis deuxièmement, encore dans l'alignement. Mais j'ai hâte la game.
2: Il pourrait être échangé avant ce game-là, ça qui est dommage. La date limite, c'est pas la veille.
1: Ah, c'est dans ce coin-là.
2: Je pense que oui.
1: Et l'autre date que bien du monde ont encerclé, puis on va se pitcher des fleurs ici, parce que c'est à cette table qu'on l'a évoqué. Carey Price va être admis le 9 novembre. Puis ici, on avait dit, check bien ça, là, le lendemain, le Canadien joue, check bien ça s'il va pas être là. Le 10 novembre, vas-tu être là?
0: Je me souviens plus, je pense pas que j'ai cette game-là.
1: Essaye d'échanger. Fais un truc.
0: Je vais l'échanger. Oui. Hey, ça vous tente pas une bonne game contre Blue Jackets? Et on l'échange contre celle-là. Mais oui, et puis j'ai beaucoup aimé Price dans son passage à Montréal. Puis j'aurais aimé ça être là pour pouvoir l'ovationner. Moi, j'espérais qu'il soit là pour... avec le flambeau là, cette année. Puis c'était comme dans les rumeurs qu'il était prêt. Là.
1: Apparemment que si le club poursuivait sa route, il était le next. Là.
0: Ah, ça a ouais. été incroyable.
1: Il était parmi les prochains, semble-t-il. Nous autres avec. Mais en même temps, on se demandait si les critères du flambeau, sais-tu, faut que tu aies déjà gagné.
0: Mais ben là, ça allait changer avec Alak. Quand Alak est arrivé, ça a totalement changé la donne.
1: C'est vrai. Mais avant que lui arrive, parce qu'on faisait des spéculations. Puis...
0: ça allait bien, mais quand Alak arrive, la chaîne a débarqué.
1: Attends,
0: mais...
1: ils ont-tu perdu quand il est arrivé? Ah oui,
0: ils ont perdu.
1: Qui est arrivé.
2: Mais j'aimais aussi quand l'année où Ginette chantait.
1: Oui.
2: Au national, puis je trouve qu'ils l'ont jamais réessayé avec quelqu'un d'autre. Je pense que c'est des problèmes de santé. Puis, mais essayer quelqu'un d'autre, c'est le fun.
1: Puis à chaque fois qu'elle touchait un gars en sortant du.
2: Oui,
1: c'est
2: oui,
1: lui, c'est ce gars-là qui scorait.
2: C'était écœurant.
0: Mais mes enfants, quand on dit ils jouent hockey au mini-hockey dans le cave, on le met l'hymne national. Puis là, souvent, on met l'hymne national sur YouTube, c'était Ginette qui chantait. Mais pour eux autres, des enfants, je me souviens, à 4-5 ans, Ginette, c'était pas la grande chanteuse québécoise, c'était la dame qui fait l'hymne national aux Canadiens. Je fais, non, à d'autres succès.
2: Elle a fait d'autres choses, là.
1: Mais on peut la reconnaître à ça aussi, puis je pense que ça lui ferait très plaisir de savoir ça. Mais effectivement, ça c'était 2014, je me trompe pas, hein?
0: Fallait rallonger aussi le temps d'antenne parce qu'il était plus long, l'hymne national. Il y avait du trémolo en masse. Mais ça battra pas l'hymne national. Je sais pas si on a le temps à la pause.
1: Oui.
0: L'hymne national que Frank et moi, on a vécu quand on était devant un match de la NFL, les Bills.
2: Je t'ai dit qu'on est déjà allé à Buffalo. Je suis allé deux fois. La deuxième fois, j'ai amené Martin. J'ai dit, j'ai goût de retourner, on y va. On venait de se rencontrer. C'était la première année qu'on se rencontrait.
0: C'était notre première date, Jean.
2: Une des premières. Et l'hymne national, vas-y.
0: Il y avait un soldat américain qui chantait ça, puis je pense qu'il y avait une condition. Je sais pas s'il y avait eu des blessures ou n'importe quoi.
2: Non, mais il n'y en avait pas.
0: Il
2: n'y en avait aucune condition.
1: Aucune excuse.
0: C'est l'excuse que je lui ai donnée. Et là, il se met à chanter. Et après, genre, les premiers couplets. Il y a un blanc. Il arrête. Et là, tout le monde commence à chanter avec lui, mais lui, il décide, il recommence au début. Oh, c'est can you see?
2: Le public, il a tendu la main, ne l'a pas saisi d'aucune façon.
0: Mais c'est arrivé à deux reprises. Même bout, il y a un blanc.
1: Il a recommencé
0: silence,
1: au début.
0: Il a recommencé au début. Même bout, il y a un blanc. Et là, il décide de passer. And the rocket, Franklin! Mais là, les jets passent.
1: Ah non!
0: Et là, moi et Frank, on pleure de rire, on s'imagine, à ta minute, ça veut dire qu'il y avait deux gars dans des jets qui se faisaient dire, attends, il a recommencé, là, ok, il ralentit.
2: Pas de suite.
0: Ok, il a recommencé du début, puis là, quand il a jumpé à In the Rocket, oh non, il a sauté un bout.
2: Go!
0: Hey, c'était un beau souvenir.
1: Les gars faisaient des ronds en arrière du stade en attendant.
2: Brûlaient du gaz de jet.
1: Hein? Est-ce que vous êtes lancé dans des tables pliantes dans le parking à Buffalo?
2: Non, on n'avait même pas vu.
1: Non, mais on a fait ça.
2: Je vais te dire, on est arrivé assez flush et assez hangover à cette partie-là.
0: Ouais, c'est ça. On a fait pas mal de party avant, puis c'était une belle soirée. Et moi, ce que je me souviens de Buffalo, c'est leur parking. On chiale souvent à Montréal, le parking, au Centre Bell. Hey, Buffalo, tu te stationnes sur les terrains des gens.
1: Oui.
0: Mais il y a une rue.
1: Exact.
0: Bonne chance de sortir de là à la fin de la game.
2: On a parlé du nouveau stade beaucoup. J'espère qu'il y a plus qu'une rue pour rentrer, une rue pour sortir.
0: Hey, ça avait pas de sens, là.
1: Ouais, ouais. Puis c'était très, très à la bonne franquette, là, dans le temps, là, dans le O'Rich Stadium, que ça s'appelait. Puis là, ben là, c'est une nouvelle place. Je sais pas de quoi ça a l'air.
0: On va y retourner.
1: Oui, parce qu'il y a une auditeur cette semaine qui m'a confirmé qu'il allait encore avoir des tables pliantes dans le parking.
0: Ouais.
1: Alors, pour les gens qui ont le goût de se pitcher dedans.
0: On est des gros fans de lutte, Frank et moi. Ouais. Fait qu'on va y aller pour ça.
1: C'est ça, exactement. Ben, écoute, Martin Vachon, t'aurais garder pour les 8 prochaines heures, mais malheureusement, c'est impossible pour un paquet de raisons.
0: Le cachet.
1: Ça, c'est la première.
0: Ouais,
1: mais avant que tu partes, est-ce que tu veux peut-être nous mentionner tes futurs projets qui s'en viennent?
0: Mais pour l'instant, là, je recommence la tournée de mon deuxième One Show est terminée, donc là, je recommence l'écriture, fait que abonnez-vous à mes réseaux sociaux, Martin Vachon sur Instagram, TikTok, YouPorn, je suis partout. Et je vais avoir des dates prochainement qui vont sortir, puis plein de projets avec le beau Frank. Et je dois dire, je vous ai écouté beaucoup cet été à cause de Frank, c'est mon ami. Vous étiez très bon.
1: Ah, merci.
0: C'était rafraîchissant. Vous avez travaillé fort parce que des fois, parler de sport l'été, c'est moins facile, mais vous avez été pertinent. C'était le fun. Les auditeurs embarqués. Alors, good job. Il vous reste deux semaines. Profitez-en.
1: Ben oui, on a du fun au bout.
2: Ça faisait partie du cachet.
1: Ah, bien. Okay.
0: Tu me payes-tu là ou c'est un virement?
2: Je suis tantôt.
0: Ok.
1: Comme on dit dans le temps, le chèque est dans ma.
0: Exact. 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
1: Alors, Martin Vachon, ben merci.
0: Ben, merci de l'invitation.
1: Encore une fois, puis on regarde les réseaux sociaux, puis on s'envoie à ta prochaine tournée et à tes prochains spectacles avec beaucoup d'entrain.
2: Yes, tu peux retourner dans ta cage.
1: Nous, on va retourner prendre nos esprits. On va aller à la pause et on revient tout de suite après.
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17: On est de retour dans le tailgate. Richard Labbé avec vous. Frank Grenier également avec vous. Et... Frank, tu me disais avant la pause, là, il faut qu'on parle un petit peu des Blue Jays.
18: On n'a pas le choix.
17: On n'a pas le choix. Puis, tu sais, c'est drôle parce que on avait le Touche, Serge Touchette, avec nous récemment. On va l'avoir d'ailleurs cette semaine, vendredi. Avez-vous intéressé?
18: J'ai hâte qu'il nous parle de ce qui se passe justement.
17: Oui. Mais on est en train de dire, souviens-toi, avant la date limite des échanges dans le baseball majeur, on disait, on est en train de sortir des noms. Puis là, ils vont, c'est sûr que les Jays, regarde, c'est terminé. Fait qu'ils vont changer tel gars, puis ils vont changer tel autre gars, puis tel autre gars. Puis. Vente de feu, puis saison ruinée, puis quelle affaire, puis quel désastre, et tout ça. Et là, ben Frank, ce matin, ou en fait cet après-midi, aujourd'hui, appelle ça comme tu veux, ils sont de retour.
18: As-tu vu où est-ce qu'ils sont au classement présentement?
17: J'ai pas vu, dis-moi ça.
18: Ils sont à 0.5 parties, parce que ça marche comme ça au baseball, ouais. À 0.5 parties des Rangers, et les Rangers occupent la dernière place de meilleur deuxième. On dirait qu'on a cligné des yeux, ils étaient à 6 parties, ils sont rendus à 0.5.
17: Ils ont-tu quelqu'un entre eux autres puis la dernière place?
18: En fait, ils se battent, sont à égalité avec les Twins. Il y a aussi peut-être d'autres équipes qui sont à une partie, comme les Tigers, par exemple.
17: Okay.
18: Mais ils sont vraiment deux à égalité à 0.5. Une, les Rangers qui ont le poste du monde à une partie. Fait, ils ont vraiment même coupé des équipes. Il y avait 4-5 équipes devant eux autres. Ils en ont coupé. Là. Il y en a presque plus. Et tout ça après avoir fait un petit ménage à date limite. Puis c'était pas une vente de feu. Ils ont fait un fameux retool, comme on dit au hockey.
17: Réoutillage, c'est ça. C'est pas une réinitialisation.
18: Non, un réoutillage.
17: C'est quoi la différence entre les deux?
18: Je pense que réinitialisation, c'est plus gros. C'est tu claires des morceaux...
17: Tu fermes l'ordinateur, puis tu attends qu'il reparte.
18: Ouais, puis tu sauves dans la cassette, puis tu mets ça au trois. Puis...
17: c'est plus long un peu aussi.
18: Mais ouais, c'est ça.
17: Réoutillage, tu prends le coffre d'outils, tu passes un peu d'eau dessus, t'essuies ça, puis t'en repars.
18: Achète deux, trois cossins, mets ça dedans,
17: c'est
18: t'as ça, fait ta job.
17: Correct. Okay.
18: Mais hier, ils commençaient une série contre les Devil Rays,
17: ouais.
18: Qui sont la première équipe de leur division, une équipe...
17: très bonne équipe cette
18: année. Très bonne équipe, bien gérée, bon repêchage, tout. Et là, on les a battus, je dis « on », les Blue, dans le cas des Blue Jays.
17: T'as dit « on »
18: Ouais, mais je disais ça « on » pour les Blue Jays. Je parlais pour les Blue Jays, je me sens pas impliqué dans leur projet.
17: Non, okay.
18: Je les aime bien, mais c'est tout. Ils sont quand même à Toronto. Hein.
17: Oh, oui.
18: Mais les Blue Jays ont gagné 10-5 hier. Une victoire de José Soriano, qui a été acquis à la date limite, puis qui va faire partie des Blue Jays pour les prochaines saisons aussi, fait que pas juste un joueur d'un an. Fait que ça, c'est vraiment encourageant. 17 coups sûrs. Pour une équipe qu'on dit qui est anémique au bâton, quand même le fun, 3 par Alejandro Kirk, 3 par George Springer, les vétérans qui se lèvent. Kazuma Okamoto, un joueur que je commence à... Il a une belle personnalité, ce gars-là. Il est drôle à voir.
17: Il a de l'air, hein?
18: Il est vraiment le fun. Il a frappé son 25e circuit de la saison. Il devient officiellement le recordman du plus de circuits par une recrue dans l'histoire des Blue Jays. Une belle histoire. Tu sais, on parle d'une saison catastrophique. Ça, c'est une belle histoire aussi.
17: Puis Vlad Junior sort là.
18: Il n'a pas joué.
17: Okay.
18: Il est encore blessé. Il est sur la liste des blessés pour 7 jours parce qu'il souffre d'une commotion cérébrale ou de symptômes d'une commotion cérébrale. Je me souviens plus pourquoi. Je pense qu'il a reçu le coup de genou d'un joueur des Yankees au troisième coussin dans un accident, quelque chose comme ça. Mais la remontée qu'on parle des Blue Jays, c'est 13 victoires dans les 19 dernières parties.
17: Ben oui, incroyable. Ils sont 7-3 à leurs 10 dernières. Puis tu sais, c'est drôle, hein? Ils jouent pas pour 500. Ils jouent pour 4,88 si on est très précis, et malgré tout, sont dans le portrait. Puis c'est ce que le Serge Touchette nous parlait de ça la dernière fois d'ailleurs. Le nombre de clubs qui tu sais, ça n'a pas de bon sens, qui jouent pas pour 500 ou à peine pour 500 cette saison. Tu sais, je regarde entre autres toujours dans l'Américaine du côté ouest, les meneurs présentement à Houston jouent pour 500 juste. En bas d'eux autres, il n'y a personne pour 500. Même affaire du côté de la centrale, t'as les White Sox qui jouent pour 520. En bas d'eux, les quatre autres jouent pas pour 500. C'est un peu spécial.
18: Mais c'est vrai, c'est ça qu'il nous disait, le Touche, dans une de, quand il est venu un des entretiens avec nous. On dirait que personne veut gagner.
17: Personne. Ah non, c'est comme une course d'indésirables.
18: Mais ça donne la chance, justement, à des réveils de deuxième moitié de saison.
17: Mm-hmm.
18: Puis comme les Jays ont l'air de vivre en ce moment, puis on parle des joueurs, des Bateman qui se retrouvent dans l'alignement après la date limite, qui est tout feu, tout flamme en ce moment.
17: Ah non, c'est incroyable.
18: C'est le fun. Le pitching est incroyable aussi. Mais là, tu te dis, on a échangé quand même Gausman à la date limite, qui est un bon lanceur, c'est un des meilleurs des dernières années. Donc, tu sais, des fois, l'addition par la soustraction.
17: Ça, j'aime ça, ce concept-là.
18: C'est quelque chose qui fonctionne.
17: Ça marche des fois. Alors, on va regarder ça avec intérêt. Et avant d'aller au Sport Flash et avant d'aller au Manger de Pas, qui aujourd'hui, on le rappelle, édition spéciale 200%, le débat radiophonique que vous méritez. Eh bien, je vais te parler un petit peu de ce qui se passe du côté des camps d'entraînement de la NFL. Parce qu'on le sait, évidemment, c'est le... Donc, on est en plein calendrier préparatoire, voilà, dur à dire, présentement. Et tu sais, on est là-dedans, on est dans les préparatifs et tout ça. Puis tu sais qu'il y a beaucoup d'équipes, on en parlait l'autre fois, beaucoup d'équipes qui font les pratiques conjointes.
18: Ouais.
17: Donc ça veut dire c'est deux clubs qui partagent plus ou moins un même emplacement.
18: J'essaie de voir. C'est pas arrivé encore, Richard.
17: Écoute, c'est parce que on dirait des puis je vois passer des images là à tous les jours sur les réseaux sociaux. On dirait des images de la Ligue nationale de hockey des années 70. Tu sais, là, dans le temps que les bancs se vidaient, puis t'avais 40 gars qui se faisaient tout ça en même temps. Hein? Allez voir les images de la pratique conjointe d'hier entre les May Cowboys de Dallas et les Saints de la Nouvelle-Orléans. T'aimes ça, toi, la lutte, puis le Royal Rumble?
18: Oui. Hein?
17: Ça avait l'air de ça, mais 5 fois. À 5 reprises, ils ont arrêté la pratique parce que les gars essayaient de se tapocher dessus, des coups de pied, des coups de poing, Il y a un gars qui a fait une souplesse arrière à un autre joueur. Littéralement, tu vois, un pour joueur vrai? Faire une souplesse arrière.
18: OK, puis ça a pris 5 fois. Pourquoi après 2-3, ils n'ont pas attiré à plat? Pourquoi ça a pris 5? Pour moi, il y a des fans de lutte là-bas aussi.
17: Ils ont continué à jouer. Et écoute, ça a fini que les deux coachs, le coach des Cowboys et le coach des Saints, se sont rencontrés au milieu du terrain. Puis là, évidemment, on ne sait pas qu'est-ce qu'ils se disent parce que là, tu vois les caméras de loin et tout ça, mais... Tu sais, ils ont de l'air à dire, finalement, c'était peut-être pas une bonne idée qu'on fasse ça.
18: OK, je pensais qu'ils se rencontraient dans la confrontation,
17: ben,
18: même pas.
17: Ben, non, mais ils sont en train de se parler, puis tu vois que clairement, selon leur langage corporel, ils sont pas super contents. Mais tu sais, imagine, là, la bataille pogne, là, puis là, Dak Prescott était au milieu, là. Puis un gars en arrière qui donne un coup de genou.
18: Souplesse arrière.
17: Souplesse arrière, oui. Parce que clairement, tu as le droit de faire du souplesse arrière de toute évidence. Mais imagine, si tu as un joueur important qui se tord le genou, se tord une cheville, écoute, je regardais les images. Là, les gars, les coups de poing, les coups de pied, les coups de genou, ça n'a aucun bon sens.
18: Vite de même, penses-tu que c'est de la faute des Cowboys?
17: Je sais pas si c'est de la faute de qui. Mais, tu sais, moi, je vois juste le risque de blessure.
18: Puis surtout, un sport physique intense comme le football.
17: C'est ça.
18: Niaise pas avec ça au début de
17: l'année. Ben non, écoute, honnêtement, je regardais ça et je capotais 5 fois. Ils ont arrêté la pratique. Pour, OK, là, tu vois les arbitres qui essayent de séparer les gars. Mais, tu sais, essayent de séparer comme, tu sais, là, mettons, là. 40 gars de 250 livres, 300 livres, t'as comme 8 arbitres, là. Essaye de séparer ça, là. Ça se peut que ça soit long. Là.
18: Ça se peut que si tu tires, il arrête pas, là.
17: C'est ça, fait que, en tout cas, j'espère que ça va se calmer, mais on en parlait l'autre fois, c'est comme une tendance, on dirait, depuis quelques années, mais cette année, ça a l'air pire. Le nombre d'échafourés dans les pratiques conjointes au football américain.
18: Qui est une mauvaise idée à la base.
17: Oui, exactement. Puis tu sais, c'est pour ça que la plupart des ligues ont vraiment coupé des matchs pré-saison. Tu sais, le hockey, entre autres, tu as dû connaître, il y a une époque, je pense, il y avait 10 matchs préparatoires. Puis là, qu'est-ce que ça faisait? Tu avais des gars qui n'avaient aucune chance de jouer dans le show, qui mettaient l'uniforme, puis là, qui allaient frapper des gars dans le dos, puis qui se battaient, puis tu sais, qui voulaient se faire un nom. Puis c'était juste des risques de blessure.
18: C'était Patrick Laine avec un Québécois qui jouait dans les Marlins. Exactement. Aussi, sorti le genou, des choses comme ça.
17: Oui, exactement. Fait que c'est le genre de choses, c'est un risque. Tu peux avoir un gars qui a le goût de se faire remarquer, puis c'est pour ça qu'à un moment donné, on walkait, entre autres choses. On a retranché du calendrier préparatoire parce qu'on voulait pas voir ce genre de geste-là. Mais là, au football, je me demande si on va pas arrêter les pratiques conjointes.
18: Moi, je pense qu'on est rendu là.
17: Parce que c'était un gars là, qui veut se faire remarquer et dire moi je vais sortir le QB puis qu'il rentre là, hauteur des genoux, hauteur de la face. C'est plate, mais malheureusement, c'est une réalité. Alors vous irez voir les images de cette pratique-là. Toi, je sais que tu aimes la lutte professionnelle, Frank.
18: M'allez, jeter un coup d'œil.
17: Cherche la séquence avec la souplesse arrière. C'est absolument.
18: Je ne savais pas.
17: Hallucinant.
18: Je ne savais pas que Brock Lesnar était retourné au football. Je le savais pas.
17: Tu sais qu'il avait fait ça lui-même.
18: Oui.
17: Je te l'avais compté, dans une pratique conjointe, il avait fait ça lui-même. Il avait fait une souplesse à un gars.
18: Mais t'as-tu déjà vu la face de Brock Lesnar?
17: Oui.
18: T'es-tu surpris qu'il est mal commode? pas mal sûr que tu gosses pas longtemps.
17: Les fils doivent se toucher rapidement.
18: Ouais. Puis
17: oui. Non, vas-y, t'allais dire.
18: Je veux dire, il doit gagner pas mal chaque duel qu'il
17: ouais,
18: a aussi.
17: C'est
18: comme
17: ça. Mais il y a pas comme genre de football, ça n'a pas fonctionné, par exemple. Non. Ça a plus fonctionné dans la lutte pour Brock Lesnar. Frank, est-ce que tu es prêt?
18: Oui, on y va.
17: OK, Sport Flash.
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18: Après Alex Albon un peu plus tôt cette semaine, c'est au tour de Carlos Sainz de prolonger avec l'écurie Williams. Sainz dispute actuellement sa deuxième saison avec l'écurie Williams. Isaac Hadjar s'est blessé au poignet et ratera le Grand Prix des Pays-Bas. Liam Lawson prendra sa place aux côtés de Max Verstappen chez Red Bull et aux côtés d'Arvid Lindblad chez Racing Bull. Ce sera le tour du Japonais Yuki Tsunoda. Et après Jordan Tyson, c'est au tour d'Alvin Kamara de se blesser avec les Saints de la Nouvelle-Orléans. Le vétéran porteur de ballon ratera au moins un mois d'activité. Nick Kyrgios a été provisoirement suspendu par l'ICIA après avoir été testé positif à un métabolite de la cocaïne lors d'un contrôle effectué au tournoi de Majorque en juin. L'Australien a reconnu son erreur et affirme vouloir prendre du recul pour se concentrer sur sa situation personnelle.
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17: Avant de passer à notre édition spéciale 200%, t'as lu la même chose que moi, sa messagerie texte.
18: Oui.
17: Je parlais de la rixe qu'il y a eu entre les Cowboys et les Saints. Le gars qui a fait la souplesse, c'est le fils d'un lutteur, c'est ça que je comprends?
18: Ça serait le fils de Scott Steiner, Big Papa Pump, de son nom...
17: qui était un lutteur.
18: Ouais, il était... Écoute, on n'a pas de preuves, mais disons qu'il a dû abuser d'une couple de petits bonbons au gym parce qu'il est gros musclé, les grosses veines, bronzé, un casque en côte de maille.
17: Dans les années... attends, ça c'est Goldust, ça?
18: Non, il a un casque en côte de maille. Le Goldust, il était maquillé en jaune, tu le quittes, là.
17: Okay.
18: Mais lui, il était un gros, puis il faisait tout le monde à l'époque de la WCW. Il était comme ça, puis il était en équipe avec son frère dans la WWF.
17: À la fin des années 90.
18: Exact.
17: Fait que c'est son fils qui a fait ça.
18: Oui. Il y a son fils qui joue, puis là, on nous dit que c'est son fils qui est... Il a l'air assez mal commode, lui aussi, je te dirais.
17: Bon, je sais pas s'il va faire le club,
18: ouais.
17: Mais on lui rappelle que dans le livre des règlements du football américain, t'as pas le droit de faire de souplesse arrière. Fais juste rappeler ça.
18: Mais merci à Jean-Philippe pour le cue qui nous a dit sa messagerie texte. Fait que d'ailleurs, on attend le fils de Scott Steiner dans la lutte, plus tard,
17: ouais,
18: peut-être.
17: Ça, c'est sûr qu'il y a un futur.
18: Et aussi, Martin, qui nous dit sur la messagerie texte, c'est quelque chose qui aurait pu être dans mes quiz. Savais-tu que Brock Lesnar, c'est le seul athlète à être dans 3 jeux vidéo différents? Madden, UFC et WWE.
17: Ah ouais?
18: Quand même cool comme
17: quand
18: carrière,
17: même.
18: Ça.
17: OK, es-tu prêt pour qu'on débatte? 200%! 200%! OK, alors c'est le débat radiophonique que vous avez besoin. 200%.
18: Avant d'aller plus loin, Richard,
17: oui.
18: Je veux rappeler le numéro.
17: Oui.
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17: choix.
18: C'est ça. Vous pouvez nous contacter au 514-790-0919. 514-790-0919.
17: Alors, la saison du Canadien se profile tranquillement et c'est déjà le moment, Frank, d'y aller avec quelques trophées, si on veut, à 200%. On va commencer avec celui-ci. D'après toi, d'après moi, quelle sera la révélation du Canadien de Montréal en 2026-2027? Ça peut être... Révélation, c'est... Ça peut être un gars qui va connaître la saison de sa vie qu'on connaît déjà. Un gars de 2 ans, 3 ans, 4 ans d'expérience qui va connaître la saison de sa vie. Ça peut être un gars qui vient d'arriver. Ça peut être un joueur obscur, sorti de nulle part, que toi, tu vois arriver de loin et que tu te dis « Ah ouais, lui, il va nous surprendre. » Alors, Frank, je commence avec toi. En 2026-2027, qui sera la grande révélation du Canadien, à ton avis?
18: Je ne sais pas si ça va content de la définition de révélation, mais je crois que ça sera la saison de Demidov. Parce qu'il va être il a fait une bonne saison recrue, mais là, je pense que ça va être sa saison où est-ce qu'il s'établit. On va le voir exploser, l'éclosion. Je pense qu'il a beaucoup appris en une saison. Il est resté à l'entourage de l'équipe tout l'été aussi. Il travaille fort. Moi, je m'attends à ce que ce soit la grande révélation qui prenne encore plus de place cette année.
17: Qui va lui passer à Puck? T'as pas pensé à ça.
18: En fait, c'est lui qui va la passer. C'est le même qui me console.
17: Qui sera son joueur de centre? T'as pas pensé à ça non plus.
18: Lui non plus, il sait pas.
17: Mais c'est pas non plus.
18: Moi, je le sais pas. Martin Saint-Louis, il le sait pas. Toi, tu le sais pas. Lui non plus, Demidov. Mais je me dis que, justement, il va prendre en charge son trio, peu importe avec qui il joue. J'ai ce feeling-là cette année.
17: Tu sais que j'ai vu quelques experts qui ont commencé à mettre sur les réseaux sociaux leur trio du Canadien de Montréal pour le mois d'octobre. Beaucoup de gens mettent Jake Evans comme deuxième centre au moment où on se parle. En avant de Kapanen. Moi, j'aurais pensé que c'est Kapanen qui aurait cette place-là, mais il y a des gens qui mettent Jake Evans. Je peux te dire de quoi, Frank, tout de suite, Demidov ne sera pas une révélation cette année si Jake Evans est son joueur de centre, avec tout le respect que j'ai à Jake Evans.
18: On apprécie Jake Evans dans son rôle, mais on l'a même vu en série. Là, ça ne marchera pas.
17: Ça ne marchera pas.
18: Sinon, avant d'y aller avec ta révélation, que je suis curieux d'entendre, Alexandre Forges, la messagerie texte, nous dit que sa révélation, c'est Kirby Dack, parce qu'il va réussir à jouer 20 games.
17: C'est un excellent choix. Mais non, mais pour vrai, c'est un bon choix, ça. Parce que s'il reste en santé, c'est un gros si. Kirby Dack peut avoir, tu sais, son potentiel à ce gars-là, pour de vrai, là, potentiel de 60 points, là, 65 points. Facile. S'il reste en santé,
18: si après il saisit l'opportunité, si après il est constant,
17: si,
18: on dirait un menuisier. Il y a beaucoup de si là-dedans. Là.
17: C'est quoi la grande chanson, là? Si, si, si, cette chanson-là. Là. Bon, mais ça devrait
18: être. T'aimeras pas, celle que je vais dire. Il n'y avait pas un groupe de filles infinité dans les années 90. Oui, si j'étais avec toi.
17: Exactement. Ouais.
18: Je pensais être tout seul là-dedans. Merci de
17: la connaître. Je la connais très, très bien. C'était excellent. J'adore Infinité. Régulièrement, je fais jouer ça dans la voiture. Ma révélation, Frank, moi, écoute, c'est un gars qui, je pense, va nous surprendre cette année. Ça va être sa quatrième année avec le Canadien de Montréal. Il avait été un choix de premier tour par l'Avalanche du Colorado, 16e total. Sais-tu de qui je parle?
18: Oui. C'est un bon choix.
17: Vas-y.
18: Alex Newhook.
17: Exactement. Moi, je pense que ce gars-là, à 25 ans, je pense, est prêt à nous montrer pourquoi il a été un choix de premier tour. Ce gars-là, 25 ans, je pense, est prêt à devenir le joueur que l'on espérait au moment de le repêcher, au moment que l'Avalanche l'a repêché. On a vu des flashs de ce gars-là en série. Si ça peut durer d'octobre à, peu importe, mai, peut-être juin, qui sait. Moi, je pense que c'est un potentiel de 50 points.
18: Ben, je suis d'accord avec toi, puis je pense vraiment que il commençait, des fois, avec des joueurs comme ça, il faut qu'il trouve comment jouer. C'est spécial. Mm-hmm. Mais lui, il a trouvé comment jouer avec le coffre à outils qu'il a. Il commençait, puis il s'est blessé.
17: Ouais.
18: Ça a été une vilaine blessure. Il a manqué beaucoup de parties.
17: Il a joué
18: parties.
17: Seulement 42 matchs l'an passé.
18: C'est ça.
17: Mais moi,
18: je pense qu'il allait prendre les pas que tu es en train de décrire. Là. Il est en train de les prendre. Fait que cette année, s'il reste en santé, un autre si. Mais lui, c'en est un. Je suis vraiment d'accord avec ce que tu dis.
17: 25 points l'an passé dans une moitié de saison. Fois 2, 25, ça fait
18: 50. Ouais, puis il jouait retour de blessure aussi, t'es pas à 100%. Là.
17: Exact. Alors moi, c'est mon choix pour la révélation. OK, maintenant.
18: Sur la messagerie texte,
17: oui.
18: Francis qui dit Zach Bolduc qui va finir avoir une chance avec Demi Dove. Lui, c'est sa révélation. On a un Latrimouille qui nous dit Command Kirby Dach.
17: Il y a plusieurs gens.
18: Il est polarisant, hein?
17: Plusieurs gens, dont Martin Saint-Louis, qui disent Come on, Kirby Dach.
18: Ouais, c'est pas dans le même sens, mais exactement. Hey, Nicolas qui dit la révélation, le quiz à Frank, je vais le prendre.
17: Ah,
18: merci beaucoup,
17: oui, c'est
18: Nicolas,
17: beau,
18: c'est
17: ça.
18: Gentil.
17: Alexandre Forger, l'as-tu nommé?
18: Oui, exact.
17: Francis. Francis, lui, il parle de Bolduc.
18: Ouais, c'est lui qui te disait okay, Bolduc qui va jouer avec Demi Dove, c'est sa révélation.
17: Ben là, ça va lui prendre un contrat, premièrement.
18: Ouais. Hein? Une chose à la fois.
17: Première affaire. Ensuite, OK, maintenant, la déception, Frank. Quel joueur du Canadien de Montréal sera la déception en 2026-2027? C'est pas facile, c'est pas le fun de dire ça.
18: Jamais.
17: On n'a pas le goût de parler de déception présentement. Il fait beau, on est mercredi. Non, il fait pas si beau que ça, mais on est mercredi, on n'est pas loin du week-end. Ça nous tente pas. Mais Frank, pour les besoins du débat, on est obligé de virer cette barre un petit peu. Alors, qui sera la déception en 2026-2027 pour le 15e mois?
18: Vu que tu m'obliges à en choisir une.
17: C'est obligé, ça fait partie. C'est pour ça qu'on a un débat.
18: On se prête au jeu, mais ça ne tente pas, mais on le fait quand même. Moi, j'ai choisi, puis ça va un peu avec ce que tu disais tantôt. Je pense que ça va être Jake Evans. Je pense que son rôle commence à être plus effacé. Il y a d'autres joueurs qui commencent. Tu sais, un Newhook que tu décris commence à avoir du temps, des avantages aussi. Philippe Dano prend de la place aussi. Evans, il y a eu des belles opportunités qu'il a pas saisi nécessairement, même en série, jouer sa deuxième ligne, c'est une belle opportunité aussi que ça n'a rien donné.
17: Non.
18: Je pense que on va le voir un peu. Là. Je pense que Jake Evans, ça va moins se passer cette année.
17: Ça va moins se passer.
18: Ouais.
17: Écoute, moi, j'ai hésité longuement. Qui sera la déception de 2026-2027? J'ai viré ça de tous les bords possibles. Puis tu sais, moi, je vais avec les attentes beaucoup puis avec ce qu'on a vu l'an passé.
18: Ouais.
17: Et à cause des attentes puis à cause de l'an passé, je pense que ce gars-là pourra pas atteindre le même plateau. L'an passé, il a fait 78 points. Je pense pas que ça va arriver cette année. Je pense que ça va être un petit peu moins. Lane Hudson.
18: Okay. Le terme déception.
17: Ouais.
18: On a quelqu'un ici, je le trouve ici.
17: Il y aura pas 70
18: points. 60
17: points
18: pour Hudson cette année.
17: Ouais, ouais. J'ai l'impression que ça va être autour de ça. Et forcément, je pense que les gens vont être déçus parce qu'il y a beaucoup de gens qui s'imaginent qu'il va faire une saison de 80 points. Là. Et qu'il va avoir, qu'il va collectionner les trophées d'ici les 10 prochaines années. Il y a des gens l'an passé, souviens-toi, qui disaient Calder automatique.
18: Ouais.
17: Automatique! Pas Calder, excuse, voyons.
18: Norris.
17: Norris, pardon. automatique Norris, Donizy maintenant, c'est fait, c'est réglé, Donizy maintenant. Donizy dans 2 ans, puis dans 3 ans, puis dans 4 ans, il y a des gens qui disaient ça. Moi, je pense que ça va être une déception, les Nottin cette année.
16: Moi, je pense.
17: Pas dit qu'il va être...
16: Non, attends, je sais.
17: Attends une minute, j'ai pas dit qu'il va être pas bon. J'ai pas dit qu'il va être mauvais. J'ai pas dit qu'il sera plus joué au hockey. J'ai pas dit qu'il va être benché. J'ai rien dit de ça. Je regarde sa saison de l'an passé et je pense pas qu'il va être capable de faire la même chose. Donc, forcément, il va avoir de la déception.
16: Je pense,
17: tu vois-tu où je m'en vais?
16: Oui, je le comprends, mais je pense que même à 60-65 points, c'est pas tant décevant. On va le prendre quand même.
17: Ben, écoute, s'il
16: moi,
17: fait...
16: Moi, je pense qu'il va continuer sa... Je pense pas qu'il va redescendre.
17: Tu veux dire qu'il va... Toi, tu penses qu'il va, à la limite, encore faire 78?
16: Au moins dans les 70 points.
17: OK, ben s'il fait 70 points, ça va être très, très, très, très bon. Encore une fois, ça ne serait pas mauvais. Mais je pense juste qu'il va avoir une moins bonne saison que celle qu'il vient d'avoir.
16: Anthony Veilleux a mis le doigt sur la déception, les blessures.
17: Mm.
16: Ça pourrait être ça qui se pointe cette année et qui vient causer beaucoup de déceptions avec l'équipe. Sinon, Luc, il dit Mike Matheson comme déception. On a... Ouais, Matheson qui revient aussi. Pierre-Paul, il nous dit ça aussi.
17: Alexandre Forget a un bon point.
16: Ouais.
17: Si Caulfield fait 40 buts, puis si Suzuki a 85 points, est-ce que tout le monde est déçu? Est-ce parce que forcément, c'est moins.
16: Ça dépend.
17: C'est moins.
16: L'équipe est où?
17: L'équipe est où?
16: Parce que les points, c'est une chose, mais c'est pas tout.
17: L'équipe est où, ça, Frank? Ça allait être une des deux prochaines questions de ce débat-ci. Avec le prochain à partir et avec une autre affaire. Donc, on a trois points à débattre encore,
16: trois
17: Frank.
16: Trois autres points.
17: On va les renommer. Qui sera, selon vous, le premier à partir, que ce soit ballotage, que ce soit transaction? Après ça, lequel des deux gardiens suivants aura le meilleur pourcentage? Samuel Montembeau ou le Bob à Toronto? Et enfin, Frank, est-ce que le CH, le Canadien de Montréal, sera des séries, oui ou non, en 2026-2027? On vous invite à réfléchir à ça. Nous, on revient après la pause avec 200%!
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17: On est de retour aux Mangeux de Puck. On est de retour à 200%.
0: 200%!
17: Le débat radiophonique dont vous aviez besoin. C'est ça qu'on est.
16: Exact.
17: Alors, Frank, deuxième partie de 200%. On répète la première question. On l'a mentionné avant la pause et la revoici. Qui sera le premier joueur du CH à partir cette saison, que ce soit par voie de transaction ou encore par ballotage? Ou pour n'importe quelle autre raison, mais le premier qui s'en va, c'est qui?
16: Tant que c'est pas un départ au golf.
17: Ça compte pas.
16: J'ai vraiment pensé, et honnêtement, c'est peut-être pas de la grande envergure, mais j'ai jeté mon dévolu sur Jaden Struble. Je pense que c'est lui qui va quitter, qui n'aura plus de chaise quand Ryan Backer va prendre sa place. Je vois encore Jack Hyde dans l'échiquier comme peut-être septième. Et à ce moment-là, dès que Ryan Backer prouve quelque chose au camp, c'est là que Struble est sur un siège éjectable, je crois.
17: Évidemment, tu as tort. Parce que tu viens de dire pourquoi j'ai raison. Tu viens de nommer le nom que j'allais nommer, c'est Harbert Jack Hyde.
16: Tu penses que c'est Jack Hyde qui part?
17: Pourquoi il n'y a pas de contrat en ce moment? Le gars, il saute son tour. Martin Saint-Louis, l'an passé, il l'envoie dans les estrades. Joue 2 minutes par game, 3 minutes par game, 5 minutes par game. Retourne dans les estrades, en bas. Retourne. En bas, en haut, en bas, en haut.
16: Il n'est pas allé en bas longtemps.
17: Ben, clair. Non, mais quand je veux dire en bas, je veux dire dans les estrades après ça. Okay. Bon, pas en bas, pas, je veux pas dire dans la Ligue américaine. Okay. Mais Harbert Jacquet, clairement, n'a pas la confiance de Martin Saint-Louis. Harbert Jacquet, clairement, suscite de l'intérêt ailleurs dans la Ligue nationale de hockey. Je pense que tu fais 1 plus 1, ça fait 3.
16: Je pense, mon humble avis, quand même, malgré tout, que Struble a une meilleure valeur que Jack Hyde sur le marché.
17: Encore une fois, et comme c'est le cas depuis le début de ce débat, tu te trompes.
16: Depuis le début de l'été, Richard.
17: Oui, et la raison est simple. Pourquoi tu te trompes? Parce que j'ai raison. Et là, ce qui arrive dans ce débat-là, Frank, c'est que honnêtement, j'ai rarement entendu parler d'intérêt, et avec tout le respect pour Jaden Struble, j'ai pas entendu parler d'intérêt.
16: Il y en a eu, Jack, j'en ai vu.
17: Oui, mais Jack Hyde, là, c'est la moitié de la ligue qu'il veut. C'est pas compliqué. Là. À chaque semaine, chaque jour, il y a des nouvelles rumeurs. À un moment donné, c'est Philly, à un moment donné, c'est Toronto, à un moment donné, c'est les Flames.
16: Mais là, t'es en train de prouver mon point.
17: Ton point, c'est que...
16: c'est que ce joueur-là est en demande.
17: Oui.
16: Donc, on va sûrement le garder.
17: Donc, plus facile à passer ailleurs.
16: Oui, parce qu'il est un peu, le, je ne veux pas utiliser le terme licorne, tu sais, des fois on utilise ça, un joueur spécial qui a
17: beaucoup. Madame, c'est pas une licorne.
16: Non, mais tu comprends ce que je veux dire, qu'il apporte quelque chose. Moi, je pense que Struble amène autre chose de plus stable, de plus constant, de plus complet, et c'est ça que les équipes vont rechercher.
17: Je trouve que des fois, tu te laisses guider par tes sentiments.
16: Sinon, je dirais peut-être Jack Hyde comme toi.
17: Si tu n'avais pas de sentiments.
16: C'est, ouais, exact.
17: Ouais, mais là, tu en as.
16: Ouais. Mais, non, mais honnêtement, c'est un septième défenseur qu'on a besoin.
17: Oui, mais là...
16: Et Jack Hyde va remplir ça avec un entrée dans le line-up sporadiquement selon les besoins.
17: OK, je te pose cette question-là. Ouais. Tu mets les deux sur le marché demain matin.
16: Ouais.
17: Tu t'appelles Kent Hughes. Tu t'appelles partout à travers la Ligue nationale de hockey. Tu dis, OK, Struble est disponible, Jack Hyde est disponible. Lequel, tu penses, te permet le meilleur retour?
16: Je pense que tu peux échanger Jack Hyde en premier facilement, mais que le meilleur retour va être Struble.
17: Tu vois, c'est pour ça que tu n'es pas directeur général.
16: Exactement.
17: OK, on passe à la prochaine question. Y a-t-il quelque chose sur la messagerie texte que tu voulais peut-être nous partager?
16: Il y a beaucoup de Harbour et Struble.
17: Oui, malheureusement, Harbour. C'est ça qu'on nous dit.
16: On va perdre Dak à l'infirmerie.
17: Non, mais ça compte pas, ça.
16: Ouais.
17: Mais il y a beaucoup d'Harbour.
16: Il y a beaucoup d'Harbour.
17: Beaucoup de gens, donc, pensent que j'ai raison. C'est ça que tu es en train de me dire.
16: Exactement, mais pas moi. Pas moi.
17: Prochaine question. Samuel Montembeault, le Bob, mieux connu sous le nom de Serge Bobrovski. Lequel des deux, la saison prochaine, aura le meilleur pourcentage d'arrêt? Frank Grenier.
16: Et je vais ajouter dans la LNH, parce qu'il y a des mauvaises langues, sa messagerie texte qui a dit Montembeault dans la Ligue américaine.
17: Non.
16: La question soit... dans la LNH.
17: Donc, ce débat-là ne fonctionne pas si il y a un des deux joueurs qui se retrouve dans la Ligue américaine.
16: En fait, peu importe le nombre de parties qu'il joue dans la Ligue nationale, c'est juste celle-là qu'on regarde.
17: Exact.
18: Frank. Moi, je signe que Samuel Montembeau va avoir une meilleure, un moyen pourcentage d'arrêt cette saison dans la Ligue nationale que le fameux Bob.
17: Est-ce que c'est parce qu'il va jouer deux games dans toute l'année?
18: Peut-être, mais en même temps, je trouve que tout le monde est très sévère avec Montembeau. C'est une mauvaise saison.
17: T'as raison.
18: Qui a trébuché.
17: T'as raison.
18: Que personne n'a vu venir. C'est une année olympique qui a essayé de faire l'équipe. Il en avait beaucoup dans sa tête. Il a perdu sa confiance, tout. Honnêtement, là, je sais pas quel genre de saison il va avoir. Je sais pas comment il va rebondir. Je le sais pas. Mais je sais que Bob va être poche.
17: T'es 100% sûr que le Bob va être poche.
18: 100% sûr que Bob va être poche. On regarde la saison passée, OK, Richard?
17: Mm-hmm.
18: On s'entend que c'était un désastre pour Montembeau. On est-tu d'accord sur ce mot-là?
17: On s'entend 100%.
18: Il a fini avec un pourcentage de 872, 10 victoires, 8 défaites.
17: 872. Ouais.
18: Le Bob, 877, avec les Panthers.
17: De loin supérieur.
18: De loin, 0.05, avec les Panthers.
17: Qui était très mauvais l'an passé.
18: Qui était amoché à l'attaque, mais pas tant en défense.
17: Ouais.
18: Forsling, Jones, Ekblad, c'était tout là. Là.
17: Mm-hmm.
18: 877. Contre 872 dans une saison qu'on appelle désastreuse. Moi, je pense que Montembeau, s'il revient, il peut. Mettons qu'il retrouve un peu la forme, pas son ta top forme.
17: Un peu.
18: Sa forme ordinaire va gauler peut-être pour 890. Fait qu'on pense pas que je le mets en sauveur puis tout le reste.
17: Non, non.
18: Puis à 890, il va être plus haut que le Bob.
17: Je pense que c'est ton.

0: juste que j'ai un feeling. Comme les Black Eyed Peas.
1: Oh.
0: Et je...
1: T'es-tu plus Will.i.am ou Fergie, toi?
0: Bonne question. Et puis là, hein, je pense qu'il est parti.
1: Mais je sais même pas qu'il est encore ensemble. Fait que...
0: ah, je pense qu'on... je sais plus. C'est quelqu'un qui sait, vous nous le direz.
1: Projet solo.
0: Mais, non, je pense, j'ai, je pense que le Bob va rebondir à Toronto. Et, écoute, je vais aller même plus loin que ça. Je pense que le Bob va mener les livres à une place en série. Je sais, je l'ai dit. Je le sens. Je suis pas ici pour faire plaisir au monde. Tu comprends-tu? Je suis ici pour dire les vraies affaires. Toronto, Panthers.
1: Mais là, va falloir Lightning. Que tu m'expliques parce que là, tout le monde chiale qu'on s'est pas amélioré, qu'on a rien fait.
0: Non.
1: Mais que là, après ça, on va dire que Toronto, eux autres, ils ont changé de quoi de positif?
0: Le Bob.
1: Et Radish.
0: Le Bob s'en vient avec le couteau entre les dents.
1: Puis comment t'arrêtes 72 tirs par partie quand t'es le Bob?
0: C'est. Je sais pas.
1: Ça va être difficile. Ça va être. Bon, il va se coucher à terre devant le net un moment donné, puis il va se laisser atteindre par les tirs.
0: Mais je sais pas pourquoi. J'ai l'impression que il y a un changement de cap. Il y a certainement un changement de garde à Toronto. C'est ça.
1: C'est ça, ils s'en vont vers le bas. C'est là la nouvelle guerre.
0: Est-ce qu'il nous mène à notre dernière question? On a peut-être une minute, on va répondre rapidement. Le Canadien, série, oui ou non? Frank Grenier.
1: Écoute, j'ai hésité plus longtemps.
0: Oui,
1: parce que justement, je veux pas que mes émotions l'emportent. J'hésite beaucoup.
0: Moi aussi.
1: À cause des... J'ai peur des blessures cette année. Je pense qu'il y en a beaucoup sa messagerie texte. Mm-hmm. On a toute peur. On était trop chanceux dans la dernière saison.
0: N'importe qui sur le premier trio rate 15 games, ta saison est terminée.
1: À ce point-là.
0: N'importe qui. Oh, oui, je te dis. Encore moins le centre.
1: Oui.
0: Si le centre, puis non, on souhaite pas ça à personne.
1: Qui n'a eu aucune blessure majeure.
0: Puis malheureusement, la loi de la moyenne, c'est plate, mais ça existe là.
1: Ouais.
0: Mais si le centre numéro 1 rate 10 games là, saison est finie là.
1: Mais ça c'est vrai pour pas mal toutes les équipes.
0: C'est vrai.
1: Il y a les Panthers l'année passée.
0: C'est 100%.
1: Pour répondre à la question du 200%, je vais dire oui parce que je vais être constant. Au début de l'été, j'avais dit aussi qu'ils vont finir troisième.
0: Mm-hmm.
1: Je pense que les Panthers et le Lightning vont quand même être en haut.
0: Automatique.
1: Mais je pense qu'après ça, on va être dur à battre en général.
0: Je suis fatigué avec ça, mais Toronto va, je te dis, Toronto va brouiller les cartes. Les Browns sont toujours là, les Browns. Hein?
1: Ouais.
0: Année, pas année, ils sont toujours là. Sénateur, non, on oublie ça. Qui d'autre? Detroit, on oublie ça.
1: Columbus?
0: On oublie ça.
1: Buffalo?
0: Ah, ça, j'avais oublié Buffalo.
1: Parce que là, on a les meilleurs deuxièmes. Les équipes-là vont se battre avec la métropolitaine aussi.
0: Ils ont perdu des morceaux, Buffalo. Je pense que j'enlève Buffalo. Alors, sais-tu quoi? Je mets le Canadien en série par la peau d'un mouth guard. Ça va être tough. Ils vont passer tableau des meilleurs deuxièmes, je pense. Mais ils vont passer de justesse. Je pense que ça sera pas la même récolte de points que l'an passé.
1: Non, je pense qu'on va beaucoup plus d'adversité cette saison aussi.
0: Oui.
1: Ça veut pas dire qu'on va manquer ici. Puis ça se peut qu'on sorte en première ronde aussi ou quelque chose comme ça, dépendamment de la saison.
0: Puis autour sont meilleurs. Honnêtement, c'est pas vrai que les Panthers ratent les séries. Je peux pas croire.
1: Je penserais pas non plus. Même avec une couple de blessures, là, ils vont s'en tirer. Ouais. Et juste saluer Eric sur la messagerie texte qui dit que les Leafs vont être la risée de la Ligue cette année. Et j'ai tendance à être d'accord. Je nous le souhaite à tous.
0: Bon, ben écoute. Alors, on se quitte sur ce. Écoute, ça a été un excellent 200%. Merci, Frank. J'ai encore gagné. Mais bon, éventuellement...
1: Éventuellement, tu vas l'avoir.
0: Bien. Si tu finis par te forcer un petit peu. Et on va aller à la pause. Et au retour, on parle avec le directeur général des Alouettes de Montréal, Danny Maciocha.
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17: Les Alouettes de Montréal se préparent à disputer leur prochain match. Ce sera jeudi soir ici sur la montagne face à l'équipe d'Ottawa. Et pour en parler, ben le directeur général de l'équipe, Danny Machocha. Salut, Danny.
18: Hey, comment ça va?
17: Ça va bien toi-même?
18: Ça va très bien, merci.
17: Bon, ben l'équipe, comme je mentionne, là, a repris le collier après la semaine de pause. On savait, là, Danny, pendant la pause, les joueurs, bien évidemment, sont en pause. Mais les coachs, y a-t-il une pause? Ben non, on continue à travailler, puis à chercher des nouveaux joueurs, puis peut-être à faire des plans de match?
18: Ben écoute, les coachs étaient en pause, un repos bien mérité. Je dirais pas le même nombre de jours que les joueurs. Mais ils en ont pris quelques-uns, puis je suis convaincu que ça leur a fait une tonne de bien de passer du temps en famille. Mais depuis, ils sont tous de retour. Quelques jours avant la première séance d'entraînement qu'on a eue pour la préparation du match qui s'en vient demain soir contre Ottawa. Mais je pense que tout le monde sont reposés puis bien motivés pour ce qui s'en vient.
17: Mais là, les entraîneurs sont de retour. Est-ce qu'on a retrouvé tous les joueurs? Sont-ils tous revenus? On n'a perdu aucun en vacances ou rien? Ils sont tous là?
18: J'espère qu'ils sont tous de retour. Mais d'après moi, oui. Écoute, j'ai assisté quelques séance d'entraînement cette semaine. Puis comme j'ai dit, tout le monde sont physiquement puis mentalement prêts.
17: Les fiou, vivant. Oui, il y a déjà eu des cas par le passé où des joueurs ne revenaient pas. C'est déjà arrivé, ça. Hein? On nommera pas de nom. Danny, écoute, évidemment, là, on parle des joueurs qui sont de retour et on pense que Tyson Philpott doit être lui aussi de retour, de toute évidence. Et quelle saison, Danny? Évidemment, la 11, c'est quoi? C'est 1154 verges de gain par la passe pour Philpott. Il est pas loin d'un record. Là. Alan Pitts, là, je me souviens de ça, là, ça fait déjà plusieurs années. Danny, tu dois s'en souvenir, là, il avait fait une saison de 2000 verges. Au milieu des années 90, donc il est comme à 900-800 verges à peu près de ça. À quel point ce que Philpott fait présentement, Danny, c'est historique? À quel point c'est spécial?
18: C'est très spécial, puis j'en ai déjà mentionné à plusieurs reprises, quand tu nous regardes jouer en 2026 avec l'attaque qu'on a en place, puis en particulier la combinaison de Alexander Snead puis Philpott, ça me ressemble, ça me rappelle beaucoup des belles années de Cavio, Jamal Richardson puis Ben Cahoon. Alors, écoute, Philpott, c'est un athlète spécial. On le savait quand on l'a repêché que ça pouvait être un joueur dominant. Ça a pris quelques années. C'est un joueur qui est en santé puis qui performe. Puis il y a un synchronisme unique puis spécial avec notre cavalière actuellement. Puis la beauté, c'est que c'est Philpott, il y a quoi, 25-26 ans, puis Davis en 27. Alors, si les deux peuvent rester en santé, mais il reste du go football de l'emport. Puis je pense que les grands gagnants vont être les partisans des Alouettes.
17: Et Danny, tu parles de cette... ce qu'on appelle là, cette cohésion là, entre les deux joueurs, entre Philpott, le receveur, Alexander, le carrière. Comment tu l'expliques, Danny, cette cohésion-là? Parce que, tu sais, au football canadien, des fois, c'est pas évident. Les joueurs sont sur des contrats à courte durée. Il y a beaucoup de va-et-vient dans les équipes. T'as pas là, 5, 6, 7 ans pour développer quelque chose, des fois. Comment t'expliques, Danny, que ces deux joueurs-là, rapidement, ont réussi à trouver une cohésion?
18: Mais rapidement, il faut pas oublier non plus qu'ils sont dans l'organisation pendant les... Écoute, je pense qu'on l'a repêché à quoi, en 22, Philpott, là. Alors, ça fait déjà quelques années qu'ils sont ensemble. C'est sûr que quand ils étaient pas sur le terrain comme des partants, mais ils pratiquaient quand même. Alors, ils ont fait beaucoup de répétitions pendant les pratiques. Puis, il y a, comme j'ai dit, un synchronisme qui existe entre les deux, puis c'est des excellents amis aussi à l'extérieur du terrain. Ils passent beaucoup de temps ensemble avec une couple d'autres joueurs. Je pense qu'ils habitent tous dans la même bâtisse aussi. Alors, ils ont grandi avec dans cette organisation. Ils croient dans qu'est-ce qu'on fait ici à Montréal avec les Alouettes de Montréal. Puis il y a une culture en place qui leur plaît beaucoup. Puis c'est probablement tout ce que je viens juste de dire, les raisons pourquoi ils sont encore ici puis ils continuent de performer au niveau qu'ils performent.
17: Et là, maintenant, Danny, ben c'est le bout compliqué, hein, parce qu'il y a la moitié du terrain, du calendrier qui a été disputé. Les Alouettes ont une fiche de 8 victoires et une seule défaite. Comment faire pour que l'équipe garde la motivation, pour que l'équipe comprenne qu'il reste encore beaucoup de chemin à faire? Comment faire pour que les joueurs ne tombent pas, si on veut, dans la complaisance?
18: Non, écoute, c'est une bonne question, puis en toute transparence, si tu passerais du temps avec nous dans notre bâtisse, dans les salles de réunion, les séances de pratique, tu penserais jamais qu'on a une fiche de 8-1. Alors, nous, notre but chaque semaine, c'est d'aller chercher le chiffre 1. Ça veut dire d'être 1-0 chaque semaine. Alors, on vit dans le moment. On est concentré sur l'adversaire qui s'en vient. Qu'est-ce qu'on a accumulé, c'est dans le passé. Puis, on pense pas à l'adversaire suivante. On pense strictement au match qui s'en vient. Alors, on reste dans le moment, dans le présent. Puis, je pense que ça va être le plan pour la deuxième moitié de la saison.
17: Et puis là, tu as parlé de l'adversaire qui s'en vient, Danny. Donc, jeudi soir, c'est Ottawa. Évidemment, on en parlait. Une équipe qui est à la recherche de sa première victoire cette saison, toujours pas remporté de match en 9 rencontres. Comment on fait justement pour te parler là, que l'équipe va pas tomber dans la complaisance? Donc, quand tu fais face à un adversaire qui a pas de victoire, il y a un piège, hein? Évidemment, faut pas les prendre à la légère. Comment s'assurer pour que justement les joueurs ne tombent pas dans ce piège-là?
18: Ben, comme j'ai dit, nous, quand tu rentres dans la bâtisse, tu penserais jamais que on a une fiche de 8 et 1 puis on joue contre une équipe qui a une fiche de 0 et 9. On veut montrer la meilleure façon de, tu sais, on veut jouer à notre niveau. Ça veut dire que on va embarquer sur le terrain puis on va donner le maximum d'efforts qu'on peut donner physiquement puis mentalement que nous sommes capables d'offrir. Que ce soit qu'on joue les Red Blacks ou que ce soit qu'on joue, je sais pas, Saskatchewan, ça change pas notre approche. Alors, on est concentré sur l'adversaire qui s'en vient en sachant qu'il faut aller chercher une victoire et on veut terminer la semaine avec une fiche de 1-0.
2: C'est quand même intéressant. On parle souvent d'un match piège comme ça. Une équipe qui est 0-9 veut vraiment aussi rebondir. Il faut rester concentré sur eux autres aussi. Dans le fond, ce que j'entends, c'est que peu importe la fiche de l'adversaire, c'est pas grave, on se prépare de la même manière.
18: Bien, c'est ça. Alors, c'est sûr qu'on va étudier les bandes de vidéo, on va les charger des tendances, on veut savoir quel genre d'identité qui vont se présenter, que ce soit à l'attaque, en défense, des unités spéciales. Mais en fin de la journée, il faut exécuter le plan de match. Et si nous sommes capables de jouer à notre niveau, mais le pointage, ça va se régler tout seul. Alors, on veut rester vraiment concentré et de donner la meilleure version de nous-mêmes.
17: Et Danny, on en parlait, donc, les Alouettes fichent de 8 victoires, une seule défaite. On parlait du brio du Carr Alexander, de Talson Fitpatch et des receveurs de passe. Malgré tout ça, Danny, est-ce que tu vois un aspect en particulier où les Alouettes doivent s'améliorer?
18: Écoute, on peut s'améliorer à plusieurs aspects. Je pense qu'on peut on peut aller chercher un petit peu plus de constance aussi à l'attaque concernant de distribuer le ballon. Je pense qu'on peut plaquer beaucoup mieux en défensive. Je pense qu'on peut défendre une avance de 10 à 12 points mieux qu'on l'a fait probablement au tout début de l'année. Je pense qu'on peut être un petit peu plus dynamique que sur les unités spéciales puis d'avoir des gros retours puis de donner le ballon avec un terrain court pour notre attaque. Alors, on peut s'améliorer. Puis on est vraiment concentré là-dessus. Je pense que Coach Moss puis le staff d'entraîneur font un excellent boulot là-dessus. Puis il faut l'améliorer si jamais on souhaite de terminer la saison avec du momentum, puis de rentrer dans les séries éliminatoires, de jouer, puis en jouant notre meilleur football.
2: Mais tu vois, Richard, on demandait s'il y avait une complaisance. Je pense que non. Et tous les arguments que Danny vient de nommer à améliorer, je pense qu'il travaille encore là-dessus. Il n'y a aucune complaisance.
18: Non, zéro. Puis même nous, dans les opérations football, on continue de chercher d'autres effectifs en sachant que si on peut l'améliorer, cette équipe-là, on va le faire.
2: Mais ça, c'est toujours le fun d'entendre aussi. Puis en ce moment, il y a vraiment une effervescence autour des Alouettes. Il y a quelque chose qui se passe. On voit la saison, on voit quelque chose de spécial avec cette équipe-là. Les joueurs le ressentent-tu aussi que la ville est avec eux autres dans une saison comme ça?
18: Ben, tu le sens. Tu le sens. Je pense que les joueurs le sentent. Je pense que les dirigeants le sentent. Quand on sort, quand on rencontre du monde, que ce soit au stade, que ce soit dans les cafés, on va aller prendre un café. Je pense que les gens savent quel genre d'équipe ils ont entre leurs mains, puis une équipe qui donne, tu sais, qui sont capables de donner du spectacle, puis je pense que la ville a tombé en amour avec les Alouettes, puis cet amour-là, ça se sent, puis les joueurs, ils adorent tout ça. Tu sais, l'ambiance, la journée du match au Stade McGill, c'est vraiment spécial, c'est unique, puis tu sens tout ce bon monde-là qui sont en train de nous appuyer. Puis, comme j'ai dit, l'ambiance est vraiment électrisante.
17: Ça rappelle un peu le bon vieux temps, Danny. Hein? Il y a une vingtaine d'années, je me souviens, là, quand les Alouettes avaient du succès, puis les gens étaient au stade, puis il y avait de l'ambiance, il y avait de l'enthousiasme également. Là. Ça rappelle un peu ces années-là. Hein?
18: Ah, c'est sûr. Tu sais, les années d'AC, puis Ben Cahoon, Mike Pringle. Écoute, je me rappelle tellement bien, puis C'était un genre de happening à cette époque-là, puis je pense que on travaille très fort, Richard, de ramener qu'est-ce qu'on a vécu là, ça fait une vingtaine d'années, puis je pense que on a un groupe, un noyau de joueurs qu'on peut compter sur d'avoir du succès puis d'amener ce genre de spectacle-là chaque semaine au stade.
17: Ben ça paraît, Danny, qu'il y a un travail qui a été fait, puis vous récoltez présentement certainement les fruits de ce travail-là. Puis en attendant, ben, on le mentionnait, il y a le match suivant pour les Alouettes de Montréal qui aura lieu donc jeudi soir au centre, pas au Centre Bell, je l'ai dit au Centre Bell, au stade Percival Molson sur la montagne ici même face à Ottawa. Danny Mathurcha, directeur général des Alouettes de Montréal, merci beaucoup pour ta présence à l'émission aujourd'hui.
18: Un gros merci les boys, à tantôt.
2: Bonne partie demain.
17: Merci beaucoup. Merci, nous, on va à la pause et on revient tout de suite après.
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17: Ça se poursuit du côté de la Ligue nationale de football. On tombe présentement donc dans la deuxième semaine du calendrier préparatoire de ce côté-là. Et ben il y a des choses qui se passent un petit peu partout. Et puis des mauvaises nouvelles du côté des Texans de Houston.
2: Ouais, qu'est-ce qui s'est passé là?
17: Écoute, je pensais que tu allais me dire, mais je vais le dire d'abord.
2: Non, j'ai pas vu. Tu me prends de court, je l'ai pas vu.
17: Alors, Jaden Higgins. Recevoir la passe. Donc, ce serait briser un genou, littéralement, en courant un tracé sans histoire. Ça, c'est arrivé mardi, lors d'une pratique commune, encore une fois, les fameuses pratiques communes entre cette fois-ci, c'était les Texans et les Raiders. Et semble-t-il que sa saison, elle est terminé.
2: Lui, il était numéro 2 derrière Nico Collins, je
17: pense qu'il était le receveur numéro 2, effectivement. Ouais. Il avait été un choix de deuxième tour des Texans.
2: Et ça fait mal, ça, en pré-saison de même.
17: Ouais. Lors du repêchage 2025. Encore une fois, les terrains, il y a beaucoup de joueurs qui en parlent de ça. Les fameux terrains en gazon artificiel. Et ça a été une source de conflit, ça, pendant le mondial de soccer qui vient de se terminer, qui a été présenté plus tôt cet été. Parce qu'il y a plein de stades de la NFL qui, pour l'occasion, ont enlevé leur carpette artificielle pour mettre du vrai gazon pour accueillir les matchs de soccer de la Coupe du Monde. Et il y a beaucoup de joueurs qui ont dit, beaucoup de joueurs de football américain qui ont dit « OK, mais là, tant qu'à faire ça, pourquoi vous ne laissez pas le gazon sur place tel qu'il, du vrai gazon, ça va vraiment diminuer les blessures, là, tout ce qui est genoux, chevilles. Et je sais pas pour quelle raison, ça doit être financier, évidemment, mais les propriétaires de la Ligue nationale de football rechignent à laisser le vrai gazon dans les terrains. Mais peut-être qu'on devrait le faire, parce que, tu sais, à un moment donné, si t'as des receveurs comme ça, là, qui se tordent des genoux puis des chevilles, puis qui sont perdus pour la saison, peut-être que les propriétaires, à un moment donné, vont allumer, puis qu'ils vont comprendre que, ben, ça serait peut-être le fun d'avoir moins de blessures.
2: Ça coûte moins cher que la tourbe coûte moins cher que de soigner toutes ces blessures-là.
17: Ça doit être l'entretien, là.
2: Mais je pense que oui, mais tu sais, le débat du gazon, ça fait longtemps. C'est depuis le stade olympique.
17: Oui, mais c'était encore pire, parce que dans le temps du stade olympique, c'était ce qu'on appelait de l'astroturf.
2: Ça ressemblait à un tapis de mini-pot à une certaine époque.
17: Exactement. Ouais. C'est littéralement du ciment peinturé vert.
2: Puis dans le temps, je me rappelle, Rondell White n'avait parlé un peu, ses genoux, là, à force de faire des catchs en plongeant, des choses comme ça. Mais c'est pareil au football, les tracés, coupés, changer de direction. Tu sais, les joueurs de défense, ils changent de direction constamment. Là.
17: Mm-hmm.
2: Si le terrain peut provoquer des blessures,
17: dangereux.
2: C'est pas safe. C'est pas intelligent non plus.
17: Il y avait Andrew Dawson, fameux voltigeur des Expos de Montréal, qui avait exigé d'être échangé à une équipe qui jouait sur du gazon naturel. Et on l'avait échangé de mémoire aux Cubs à Chicago. Alors, maintenant, ben, on pensait que c'était un petit peu mieux, là, cette espèce de nouveau gazon-là qui existe, artificiel. Mais semble-t-il que ça demeure un problème.
2: On pourrait écouter les joueurs.
17: Ben,
2: c'est les mieux placés pour le savoir.
17: Puis si t'es pour payer des sommes astronomiques à ces gars-là, il me semble que t'as pas le goût qu'ils se tordent des genoux à tout bout de champ parce que ton terrain est tout croche.
2: Exact, mais comme Higgins, comme tu disais, c'est un choix de deuxième ronde en 2025.
17: Exactement.
2: Tu sais, il est jeune, là, il fait partie des plans. Un choix de deuxième ronde dans la NFL, ça vaut cher. Là. C'est un joueur important, il compte sur lui, c'est le receveur numéro 2 de l'équipe.
17: Il est censé embarquer rapidement quand tu le repêches, là,
2: même pas, au deuxième tour. C'est pas une légère perte, là. C'est quelque chose d'important. Là.
17: Très, très grosse perte là, du côté des Texans. Des nouvelles plus réjouissantes, cette fois-ci, du côté des Seahawks de Seattle. Je l'aimais bien, joueur, là. Demi de coin. Trevon Diggs, qui a eu un début de carrière absolument sensationnel.
2: Il faisait pas une interception à chaque partie.
17: Ça avait pas de bon sens.
2: À son début de carrière.
17: En début de carrière, Trevon Diggs, chez les Cowboys de Dallas, était scintillant. Il avait conclu d'ailleurs la saison 2021 avec 11 interceptions.
2: Wow.
17: Record d'équipe.
2: Je l'ai moins suivi par la suite. C'est les blessures, lui, qui l'ont rattrapé. Hein.
17: Donc, on parle de genoux, évidemment, de blessures aux genoux. Ben, lui, oui, forcément, il a eu des blessures très sérieuses aux genoux et n'a jamais été capable de redevenir le même joueur. D'ailleurs, a seulement disputé Trevon Diggs 22 matchs au cours des trois dernières saisons. Alors là, ben, semble-t-il que les Seahawks lui donneraient une autre chance. Il a 27 ans. C'est particulier, hein? Tu sais, 27 ans, c'est pas vieux. Mais pour un joueur de football dans des positions comme celle-ci, tu sais, les receveurs, les demi de coin, c'est 27 ans, c'est comme 50 ans. Là.
2: Il y a 27, mais son corps a 72.
17: Là. Ouais, comme tu sais, on calcule les années de chien, là, ben là, on devrait calculer les années de receveur puis de demi de coin parce que ça t'use. Hein?
2: Parce que les demi de coin, ça court partout. Là. Ça recule, ça avance, ça change de direction, ça rentre à full pin pour faire des plaquages, ça fait tout. C'est très exigeant comme position.
17: C'est très, très exigeant. Alors,
2: puis crois-tu à son retour avec le...
17: Mais tu sais quoi, je lui souhaite.
2: Ça serait le fun.
17: Ouais, je lui souhaite. C'était un gars qui, comme on l'a mentionné, qui est passé par-dessus ça, qui a eu beaucoup d'adversité et qui tente de se relancer. Alors, on va lui souhaiter. Ça, c'est sûr.
2: C'est le frère à Stephon Diggs, lui.
17: C'est exact.
2: Y a-t-il autant d'enfants que Stephon Diggs?
17: Je ne peux pas.
2: L'histoire le dit pas.
17: Je peux pas répondre à cette question, Frank, malheureusement. Je ne le sais pas. En attendant, ben, écoute, le calendrier préparatoire bat son plein. On le sait, ça a commencé la semaine dernière de manière officielle. C'est la deuxième semaine du calendrier préparatoire de la Ligue nationale de football. Et il y aura, c'est un petit menu. Ça se poursuit demain, jeudi. Petit menu. On a Houston, justement. On en parlait. Qui vont accueillir les Raiders de Vegas. Hein? Ce n'est plus les Raiders d'Oakland. Il va falloir s'habituer.
2: On va le prononcer avec des erreurs encore longtemps.
17: Encore. Puis tu sais quoi? Moi, je dis encore les Chargers de San Diego, même si ça fait une
2: course. Moi aussi.
17: Donc, les Chargers de Los Angeles feront partie du deuxième match jeudi soir. Ils vont accueillir les 49ers de San Francisco, eux autres du côté du SoFi Stadium. Vendredi, il y a trois matchs, c'est bizarre, il n'y a pas beaucoup de... C'est des petits menus, mais en fin de semaine, en particulier samedi, je pense que tout le monde joue sinon. Samedi, là, il y a tellement de matchs à l'affiche, il y en a vraiment beaucoup, incluant Make up